0: Son œuvre de pasteur et ses intuitions philosophiques offrent non seulement une vision lumineuse de la grâce, mais aussi des clés de lecture encore très utiles pour notre monde hyper moderne. Alors, qui est saint Augustin? Telles sont les questions que je vais poser à mes deux invités. Juliette de Dieuleveux, bonjour.
1: Bonjour.
0: Vous êtes normalienne, vous avez une thèse en théologie, vous êtes théologienne et vous êtes professeur de lettres. Et puis, Père Elom Kodjoen Blasso, bonjour.
2: Bonjour.
0: Vous êtes de l'ordre de saint Augustin et j'ose dire, ça se voit. Peut-être que vous pourriez nous décrire votre habit, parce que c'est assez curieux. On a l'impression que dans le monde francophone, les moines augustins sont assez peu représentés. Est-ce que c'est vrai?
2: Oui, c'est vrai. Merci d'abord pour l'invitation.
0: Ah, c'est un plaisir, vraiment.
2: L'ordre de Saint-Augustin est vraiment un ordre un peu plus dans le monde anglophone. Mm-hmm. Dans le monde francophone, ici en Europe, nous avons seulement une communauté en Belgique, mm-hmm. à Namur, mm-hmm. sur les hauteurs de Bouche. Et après, on est en République démocratique du Congo, oui. depuis plus de 60 ans, en Algérie aussi, depuis un certain nombre d'années, et plus récemment au Togo et au Bénin. Donc ce sont les seuls présents francophones que nous avons. Et ça, c'est notre habit qui est avec la capuche, mm-hmm. le noir, la ceinture, oui. et puis notre tunique un peu, qui est de couleur noire ici en Europe, et puis en Afrique, on porte le blanc. Donc c'est ce qui fait qu'aussi un peu, on n'est pas connu ici en France, où on a été ici présent pendant des années. Notre studium était ici. Oui. Après la Révolution française, l'ordre a disparu. Mais on a encore le quai des grands Augustins.
0: Mmh. C'est
2: ici, qui représente notre passage à Paris. Et après, on a eu des efforts pour réimplanter l'ordre en France, mais ça n'a pas toujours réussi.
0: D'accord.
2: Mais ouais. On a des familles, les Assomptionnistes sont là,
0: oui.
2: et puis les autres chanoins de Saint-Augustin sont restés
0: voilà.
2: ici.
0: Vous allez, on va revenir là-dessus, c'est très important ce que vous venez de dire, pour expliquer l'importance, pas simplement de l'ordre de Saint-Augustin, mais aussi de la manière dont Saint-Augustin a réglementé les communautés, on en parlera. Alors, peut-être une première question, qui est Saint-Augustin?
1: Saint-Augustin, c'est...
0: c'est une question un peu simple, mais...
1: C'est le grand homme de l'histoire de l'Église. C'est avant d'être un théologien, c'est un pasteur, comme mm-hmm. vous l'avez dit. Et c'est avant tout un homme, je dirais, un homme dans toute la richesse de la chair, de l'esprit, de l'amour des arts, de l'amour de la création. On oublie, on ne dit peut-être pas toujours que Augustin a vécu avec une femme pendant près de 10 ans, mm-hmm. qu'il a eu un fils, Adéoda, qui veut dire donné par Dieu, et qu'il a été déchiré dans sa chair, comme il le dit dans les Confessions, par le renvoi de sa concubine voulue par sa mère Monique, dont on dira peut-être un mot, et par la mort à 18 ans de ce fils chéri, dont il disait que son génie était effrayant. Donc il a connu l'amour, pas uniquement l'amour de Dieu, mais l'amour, voilà, l'amour dans la chair, l'amour filial. Et donc c'est un fils, mais c'est aussi un père. Et ça fait partie de sa définition.
0: Donc, on aimait connaître le fameux Adéoda, parce que
1: ouais.
0: de dire ce génie absolu,
1: c'est Saint-Augustin,
0: oui. dire que son fils était encore plus génial.
1: Alors on le connaît par le dialogue du maître, mm-hmm. qui est un dialogue entre le père et le fils. Mm-hmm. Voilà.
0: Il vient d'Afrique du Nord, ce Saint-Augustin, et ça c'est important.
2: Oui, Augustin vient de l'Afrique du Nord, précisément de Tagas, mm-hmm. où il a grandi, ses parents sont de là. Sa maman, on pense encore que sa maman serait africaine, berbère, mm-hmm. Cette ethnie de l'Afrique du Nord, et que son papa aurait été romanisé un peu plus longtemps. Donc c'est vraiment romano-africain, comme on dirait.
0: Oui.
2: Il a fréquenté à Tagas, après à Mador. Ensuite, il est allé à Carthage, la grande ville romaine de l'époque. Donc il a vraiment vécu là. Il a fait une petite excursion en Italie, mm-hmm. très importante. Mm-hmm. Mais après, le reste de sa vie, ça a toujours été en Afrique du Nord que Augustin a vécu tout ce temps de sa vie.
0: Donc c'est un saint africain.
2: C'est un saint africain. Oui. Il a bien défendu. Je pense qu'un de ses anciens professeurs avait eu, une fois, s'est moqué de son accent ou bien quelque chose qui est lié à son africanité. Il a écrit un texte pour défendre cette africanité, mmh. toute la fierté d'être africain sur saint Augustin. Mmh. Dans une de ses lettres à son ancien maître, il défend cette africanité. Mmh. Donc de lui-même et de sa maman aussi, Monica, dont le nom est vraiment berbère, comme on dirait.
0: Mm-hmm. C'est intéressant parce qu'on voit bien que on a, nous, une image très centrée sur l'Italie, sur Rome, etc. Oui. Le génie romain a été dans ses marges, en réalité.
1: Tout à fait. Et l'Afrique chrétienne, c'est vraiment la première ère d'expansion du christianisme. Et c'est vraiment un des lieux majeurs du

0: du développement du christianisme, alors évidemment avec tous les aléas, toutes les hérésies, les schismes, etc. Mais c'est vraiment une terre chrétienne, profondément chrétienne. Et c'est vrai que Augustin est cet homme d'Hippone qui est une ville maritime. Donc ça, on l'imagine pas nécessairement dans cette dimension. Et alors une petite anecdote, c'est que Augustin détestait voyager. Il trouvait ça épouvantable. Donc c'est peut-être pour ça qu'il n'a pas fait sans cesse la navette avec Rome, mais son voyage à Milan a été décisif puisque c'est là qu'il a rencontré l'évêque Ambroise qui lui a ouvert le sens des Écritures et donc a conditionné toute une partie de son œuvre. Mmh.
1: Ce lien avec Rome, c'est important. Enfin, ou avec le monde romain, pour vous, c'est important?
2: Pour Augustin, ouais, Rome était importante. Augustin a toujours tenu à sa catholicité, à être relié. C'était un penseur de la catholicité.
1: Oui.
2: Aussi, c'était un penseur de l'Église catholique. Il le dit très justement, Dieu le veut, a parlé de ces hérésies. Il y a les hérésies, il y avait les schismes aussi. Mais il devait naviguer entre tout cela. Mais pour lui, l'Église, c'est cet attachement à la communauté dans laquelle on trouvait. Mais en cela, il y avait un antécédent avec Cyprien, un autre saint africain avant lui. Mm-hmm. Mais l'Afrique, c'est surtout la communauté. Justement, cette Église d'Afrique pense beaucoup en communauté, mm-hmm. dont le salut se trouve dans la communauté. Bon, le sens était dévoyé après oui. avec hors de l'Église, pas de salut. Oui. Mais ce thème chez Cyprien avait une dimension un peu plus thérapeutique, dont l'homme trouve son salut dans la communauté, réuni autour de la communauté. Et cette communauté, c'est l'Église catholique déjà qui était
1: à Rome. C'est très important ce que vous venez de dire, y compris à propos de ce hors de l'Église point de salut qu'on attribue à Augustin et qu'on a un peu, même beaucoup, instrumentalisé pour en faire une sorte de slogan. Oui. En gros, soit tu rentres dans l'Église, soit tu meurs. Dans ce que vous dites, c'est-à-dire que c'est ce qui est central pour lui, c'est la vie communautaire, mais pas simplement l'institution ecclésiale.
2: Non, pas l'institution.
1: C'est la communauté croyante.
2: La communauté, oui, le corps comme communauté. Sur ça, il y a une anecdote. On raconte que quand Augustin s'était converti, il y avait déjà, on voit ce dialogue dans les confessions, il y avait les moines égyptiens déjà à Rome. Mais Augustin hésite à apprêter ce chemin monastique. Et au début de la règle, dans un des commentaires de la règle d'un de nos pères belges, le père Tassius van Bavel, il est dit que pour Augustin, le moine n'est pas celui qui vit seul, mais c'est celui qui fait de la multitude peut devenir un corps. Mm-hmm. C'est la devise du pape, de la multitude mm-hmm. devenir un. Mm-hmm. Donc pour Augustin, la vraie vie monastique pour nous, c'est cette communauté qui devient un. Mm-hmm. Donc c'est une communauté où on fait un autour de celui qui est un, qui est le Christ.
1: Donc effectivement, hors de l'Église, point de salut, dans le sens où si on n'est pas dans une communauté raccrochée au Christ,
2: on devient comme un vagabond livré à tout vent, à la main. On est livré à la main, mais dans la communauté, on trouve un salut, un soutien. Et on se réunit autour du Christ.
1: Alors à Hippone, qu'est-ce qu'il y a? Enfin, à Naba, qu'est-ce qu'il y a? Donc on nous dit il y a une basilique, etc. Il faut imaginer ça comment à l'époque d'Augustin? Un peu de.
0: Oh ben c'est un site qui est très vivant. C'est une vie bigarrée avec des populations qui se croisent. C'est une ville qui est extrêmement romanisée. Mm-hmm. Augustin se pense vraiment comme tenant et héritier de cette latinité. Alors là encore une anecdote un petit peu visuelle pour faire comprendre comment les choses se situent. Augustin parle de la question du costume. Alors on a avec le père Elom cette tunique noire, et lui, Augustin, très sobrement est vêtu de cette tunique, mais à l'époque, le statut des différentes personnes qui évoluent dans la ville est lié à leurs vêtements très chamarrés, et suivant les strates sociales ou suivant les fonctions occupées, le vêtement permet de définir la personne. Donc il y a cet aspect-là, et puis on n'est pas très loin des campagnes, il faut bien se représenter ça, et l'Afrique est, comme on dit, un grenier à blé. Donc la question de la culture, de l'agriculture, de la paysannerie est extrêmement importante, et dès qu'on s'éloigne, plus on s'éloigne de la côte, plus on entre dans des terres de petits villages qui sont fiers de leur autonomie et qui vont parfois nourrir des cultes qui seront un petit peu à la marge de la doctrine catholique ou de la pratique catholique.
1: Alors, on imagine Saint-Augustin travaillant dans son cabinet de travail, etc. En fait, quand on se met mentalement à l'époque, je viens voir Augustin, l'évêque d'Hippone. D'abord, je vais dans un palais, je vois un très grand seigneur et quelqu'un qui, a priori, enfin, si je connais pas tout ce qu'il a écrit, s'occupe d'administration, de...
0: Totalement.
1: Totalement. Sa vie, c'est ça.
0: La vie d'évêque, c'est, on va dire, 90% de présence et de disponibilité aux affaires de son peuple, aux affaires d'héritage, aux affaires de cadastre, aux affaires administratives. Et comme Augustin est un homme entier, généreux, il ne va jamais reculer devant une démarche, y compris un peu humiliante, ou va faire antichambre chez un haut fonctionnaire de l'Empire pour arranger une affaire qu'on est venu lui soumettre. Et il dit d'ailleurs dans les Confessions, au livre 10, qu'il regrette de ne pas avoir assez de temps à consacrer à l'étude de l'écriture, à la prière, et que ce qui lui reste de temps disponible, il se dépêche de l'employer à l'étude, mais également à dicter ses œuvres. Alors c'est un petit dormeur, comme beaucoup de responsables politiques,
1: grands évêques, et de papes.
0: Et ce qui veut dire qu'il a une armée de sténographes, de dactylographes, présents jour et nuit, pour dicter ses œuvres, et il en a souvent plusieurs en chantier en même temps, et toutes les lettres, parce que la correspondance d'Augustin, c'est quelque chose qui est remarquable, et qui est en train d'être redécouverte par la recherche.
1: Mmh. Vous l'imaginez comme ça, vous, très occupé, enfin, un peu comme votre confrère le pape, quoi, c'est-à-dire plein de choses.
2: Oui, très occupé, il dormait un peu, il dictait la nuit, mais aussi, il faut pas oublier que c'était aussi un moine. Ça, oui. c'était un peu plus important, parce que quand Auguste avait été choisi comme prêtre, une des conditions, à part étudier, redécouvrir la Bible et découvrir le sens du sacerdoce, il a tenu à avoir son monastère avec lui. Donc c'était une dimension où il trouve aussi tout le temps qu'il perd, mais il le trouve aussi dans un soutien. On revient à cette question de la communauté pour lui. Mmh. C'était très important pour lui d'avoir une certaine communauté qui le soutient dans sa tâche.
1: C'est-à-dire que pasteur. Concrètement, il vivait dans une sorte de monastère.
2: Oui, dans un monastère.
1: Avec des chanoines autour de lui, enfin.
2: Avec des chanoines autour de lui. Bon, il y a toujours des débats. Quel type de monastère? C'était d'abord des chanoines, c'était des laïcs. Bon, ça, c'est un débat entre l'ordre de Saint-Augustin et puis les chanoines. Un vieux débat, mais. Quoique Augustin vivait dans un monastère avec des frères qui l'entouraient.
0: Et sa table était toujours ouverte. Lui-même était assez frugal, c'est-à-dire qu'il n'avait pas besoin, il n'avait pas de grands besoins, mais il tenait à ce que la table soit accueillante, soit généreusement fournie. Et en fait, tout ce qu'il ne prenait pas pour lui, il voulait le donner aux autres. Un correspondant lui dit : qu'est-ce que je pourrais vous offrir ? Par exemple, une tunique, un manteau. Et dit : non, gardez l'argent et donnez-le aux pauvres. Mmh. Donc c'était cela, cette générosité, cette humilité. C'est une de ses qualités primordiales, l'humilité.
1: Alors ça, c'est tout à fait contre-intuitif, hein, parce qu'on imagine le théologien, orgueilleux, mais assuré.
0: C'est un humble parmi les humbles, et c'est un trait qui rejoint notre pape Léon XIV et qui rejoignait à l'époque Benoît XVI, qui était aussi un augustinien à sa manière, différemment.
2: Alors peut-être pour réagir à ce que... Augustin, il donnait beaucoup aux autres, mais il avait aussi son sens de la justice et de l'équité. Mm-hmm. Dans la règle, notre règle, il dit à chacun selon ses besoins. Donc, on ne partage pas justement. Chacun a des besoins. Les besoins de Régis sont différents des besoins de Juliette. Mm-hmm. Donc, il faut séparer les besoins. Mm-hmm. Donc, ça, c'est très important. Même dans une communauté augustinienne aujourd'hui, les besoins de chacun, on donne à chacun selon ses besoins. Mm-hmm. Donc, cette dimension de sa justice et de l'équité aussi est très importante.
1: Oui, et pas dans... Enfin, moi, ce qui me frappe beaucoup dans cette règle, on va y revenir, hein, c'est cette forme d'équilibre. Enfin, il y a des règles qui portent vers l'ascétisme. C'est presque une sorte de machine à faire de l'ascétisme. Là, on sent qu'on est... Voilà, il s'agit pas de devenir riche, etc. Mais il y a quelque chose d'assez raisonnable. Est-ce que vous êtes d'accord avec ça?
2: Je suis d'accord, plus ou moins.
1: Ah. C'est surtout le moins qui m'intéresse.
2: Parce qu'on a des moments aussi, il insiste sur le jeûne,
1: oui,
2: sur c'est... la pauvreté. Pour revenir à la question du début, c'est vraiment un homme qui parle, Augustin. C'est quelqu'un qui a vécu, qui a travaillé, qui a eu une femme, qui a eu un enfant. Donc, il a eu des besoins. Donc, c'est quelqu'un qui écrit une règle à partir de son expérience. Quand il écrit de son expérience. C'est pas un moine dans son monastère qui écrit.
1: Oui.
2: Donc, c'est pas un intellectuel simplement qui écrit. Donc c'était un enseignant qui a eu des élèves, c'était un pasteur qui a connu des gens, c'était un politicien à peu près à Milan qui a connu des gens. Donc quand il écrit une règle, il est conscient de tout ce qui se passe. Donc il y a toutes ces dimensions qui rentrent dans sa règle. Donc il sait que chacun a un besoin qui est différent de celui de l'autre. Mmh. Et que tout le monde ne peut pas jeûner. Bah, il demande à ceux qui peuvent de jeûner, ceux qui ne peuvent pas de ne pas jeûner. Lui-même, il jeûnait des fois, mais non, il n'imposait pas le jeûne à ses frères. Mmh. Donc c'est une règle très humaine. Mmh.
0: Très tolérante. Ouais. Mmh. Et dans ce que le père Elhomme décrivait de toutes ces expériences qu'il a eues, c'est vrai qu'il a été prof, il a eu des extinctions de voix qui l'ont empêché de faire cours. Il a eu des élèves extrêmement perturbants. Quand il est allé à Rome, il parle des étudiants comme des chambardeurs, c'est-à-dire qui renversaient les tables. C'était... Hein? Le souk.
1: Ah, en plus, c'était un prof qui se faisait, entre, je mets c'était... d'énormes guillemets, bordéliser. Ah,
0: exactement.
1: Quelle
0: exactement.
1: Horreur.
0: Et il y avait aussi des élèves qui étaient des mauvais payeurs, qui allaient de prof en prof, et lui s'est retrouvé sans un sou. Il faisait cours innocemment, et donc il n'était pas payé. Donc ça fait partie de ces nombreuses activités, effectivement. Voilà, donc quelqu'un qui a connu quasiment tous les domaines de l'existence, et qui n'était pas un théoricien. Le père Elhomme disait, ce n'était pas qu'un intellectuel, ce n'était pas un théoricien, c'était un théologien, mais dans la vie.
1: Alors ça, il faut que vous nous expliquiez ça. Parce que pour moi, Augustin, c'est le théologien. Enfin, en gros, je fais une sorte de duo Augustin-Thomas. Et voilà. Alors, pour vous, c'est pas avant tout un intellectuel au sens plein du terme.
2: Non, Augustin n'était pas vraiment un intellectuel vraiment déconnecté de la réalité. Je pense qu'une des beautés des confessions, mais même des autres œuvres d'Augustin, c'est que ça parle. Ça parle de sa vie, de son expérience, de ses doutes, et de pas de ce qu'il a vécu. Donc c'est quelqu'un qui a vécu, qui raconte son enfance, comme chacun d'entre nous, ses doutes, les personnes qu'il a rencontrées, l'amour de sa vie, son enfant, il s'émerveille devant l'intelligence de Adéodate. Donc c'était un être humain qui raconte sa vie, de son expérience. Et c'est cette dimension qu'on oublie des fois.
1: Oui.
2: On fait de Saint-Augustin quelqu'un d'abstrait. Oui. On commence à faire de la théologie abstraite à partir d'Augustin. Mais quand on revient à cette vie, quand il dit, il parle du péché, il ne parle pas du péché de tout le monde, de l'expérience, de ses propres limites de sa vie. Il va parler du péché originel, mais c'est de toute cette difficulté dans sa propre vie à surmonter certaines choses, ce qu'il veut dans sa volonté, et à sa volonté et à ce qu'il peut. Donc entre dans ce fossé, donc, il a expérience et limite propre à lui. Mmh. Donc quand Augustin parle, il parle de sa vie, de sa propre expérience. C'est vraiment, on dirait, un existentialiste sans valeur, quoi. Mmh.
1: Vous êtes d'accord?
0: Alors ce qui est très beau effectivement chez saint Augustin, c'est que c'est un homme d'expérience et les confessions sont le récit de sa vie. Dans ce cas-là, de plus concret, c'est très émouvant de voir ses confessions quand il est évêque. Au livre 10, quand il parle de la concupiscence, de la convoitise, des désirs de la chair, qui le tourmente encore aujourd'hui, il le fait avec une humilité et une franchise très déroutante. Et c'est parce qu'il a eu cette franchise et cette expérience personnelle que les lecteurs ont pu s'identifier à leur tour. Et c'est ça la magie des confessions, c'est que c'est une machine à se convertir, mais qui a traversé les siècles et qui a touché tant de lecteurs. Et donc, sur l'aspect de théorie, sur l'aspect intellectuel, le Augustin serait-il un pré-Thomas ? La théologie d'Augustin, elle est évidemment nourrie d'une mystique, d'une relation personnelle à Dieu, d'une quête qui se résume dans une phrase qu'il dit souvent, « chercher toujours sa face ». Donc le désir de Dieu, l'amour de Dieu mystique est quelque chose qui est évidemment au cœur de sa théologie, mais sa théologie est avant tout pastorale, et elle se sédifie dans les sermons que, comme évêque, il doit faire chaque jour au peuple. Mmh. Et à côté de l'humilité d'Augustin, il y a le désir de faire progresser les plus faibles. Il a une option préférentielle pour les pauvres, y compris dans son enseignement et sa prédication. Si ça ne peut pas être compris par un des paysans qui a fait des heures de marche parfois pour venir l'écouter, eh bien c'est qu'il n'a pas encore fait son travail comme il le devait. Y compris les notions les plus ardues comme la théologie trinitaire.
1: Je vous propose qu'on entende, c'est dans le livre 10, mais c'est le chapitre 27. Je suis désolé, j'ai sélectionné deux textes extrêmement célèbres. Peut-être qu'il aurait fallu sélectionner des textes pour faire découvrir un peu mieux Augustin. C'est le fameux « Tard, je t'ai aimé, beauté si ancienne ». On écoute Augustin, livre 10, chapitre 27, des Confessions.
3: Tard, je t'ai aimé. Beauté si ancienne et si nouvelle, tard, je t'ai aimé. Et voici que tu étais au-dedans de moi, et moi, j'étais au-dehors, et c'est là que je te cherchais. Je me ruais dans ma laideur sur la grâce de tes créatures. Tu étais avec moi, et je n'étais pas avec toi. Elles me retenaient loin de toi, ces choses qui ne seraient point si elles n'étaient en toi. Tu as appelé, tu as crié, tu as brisé ma surdité. Tu as brillé, tu as resplendi, tu as dissipé ma cécité. Tu as répandu ton parfum, je l'ai respiré, et je soupire après toi. J'ai goûté, et j'ai faim et soif. Tu m'as touché, et je me suis enflammé pour ta paix.
1: Voilà, vous êtes toujours sur KTO, la foi prise au mot. Nous sommes en compagnie de Juliette de Dieuleveux, théologienne et professeure de lettres, et du Père et l'Homme Kodjoen Blasso de l'Ordre de Saint-Augustin. Et on parle évidemment de Saint-Augustin. Alors, vous vouliez dire un mot de commentaire, Juliette de Dieuleveux?
0: Oui, parce que c'est un texte magnifique qui pointe une nostalgie douloureuse. Tard, je t'ai aimé, bien tard, je t'ai aimé. Où il faut voir vraiment l'expression de cet amour immense qu'Augustin a pour le Christ, qu'il a rencontré dans sa chair. C'est ce que dit la fin de texte, j'ai eu faim, j'ai eu soif, tu m'as touché. Et dans les deux sens du terme, tu m'as touché physiquement et tu m'as touché au cœur. Donc ça, c'est quelque chose de très important. Et puis dans ce texte que vous avez choisi, également la question de l'intériorité, Augustin dit sans cesse, reviens à ton cœur, redi ad cor tuum. C'est là qu'est Dieu, c'est là que tu vas le rencontrer. Et on voit que les dimensions charnelles sont extrêmement présentes.
1: Alors là, c'est une perche directe sur l'image que l'on a habituellement de saint Augustin. On dit c'est le fauteur de troubles du christianisme, celui qui nous a éloignés du corps, haine du corps, etc. Est-ce que vous êtes d'accord avec ça?
2: Est-ce que je suis d'accord avec
1: ça? Mais avec le fait que Augustin, c'est le penseur de cette haine du corps.
2: Augustin a pensé, comme je disais tout à l'heure, à partir de sa propre expérience. Donc, c'est cette limite de la volonté humaine, de son corps, cette volonté, il veut se donner totalement à Dieu et qui n'arrive pas. Donc, cette fossée, en allant contre cette fossée, il commence à penser, à réfléchir de façon rétrospective dans cette dimension de ses propres limites du corps. Maintenant, il faut voir ce que saint Augustin a pensé et ce que les gens ont pensé après Saint-Augustin.
1: Tout à fait.
2: Le problème vient après de ce que les gens ont fait de Saint-Augustin après Saint-Augustin. Il y a beaucoup de théologie de Saint-Augustin, même le péché originel, tel que c'est formulé, Augustin ne l'a pas formulé de cette manière. Augustin parle de cette propre limite de la volonté qui veut, qui est aussi ce que Saint-Paul dit aux Romains. On pense même que le tournant de Saint-Augustin se situe dans la lecture de cette lettre de Paul aux Romains, où il y a la volonté qui se retrouve limitée dans ce qu'elle veut, mais qui n'arrive pas à l'atteindre. Et ça, nous tous, on peut faire cette expérience de notre propre volonté. Il y a ce qu'on veut.
1: L'impuissance
0: de
1: la volonté.
0: Je ne fais pas le bien que je voudrais, je fais le mal que je ne voudrais pas. Le combat de la volonté, c'est clé chez Augustin, et il l'a vécu. Là encore, il le raconte au livre 8 des Confessions, l'épisode du jardin à Milan, cet grand combat de la volonté. Et on sort de ce combat de la volonté par la grâce qui restaure une volonté libre, tel que Dieu l'a voulu au commencement dans son acte créateur. Dieu veut que l'homme soit libre.
1: Et vous avez raison, enfin, que ce soit Paul ou Augustin, il y a quelque chose de très... je ne trahis pas ma vie interne. Tout être humain, je pense, voit bien qu'il y a quelque chose de faillé en lui. Enfin, on veut des choses et on n'y arrive pas, et on fait des choses qu'on ne voudrait pas faire.
2: Il y a toute cette distance qu'on expérimente dans sa propre vie de ce qu'on voudrait, ce qu'on peut. Il y a toute cette distance. Et c'est ça qui fait, je disais, la beauté de saint Augustin, qui pense à partir de cette distance et qui sait qu'il y a un fossé entre ce qu'il ne peut pas atteindre. Oui. Je parlais tout à l'heure de dans ses premiers écrits, il raconte le parcours du chrétien ou bien de l'homme comme un voyage en mer. Il est d'Hippone, qui est une ville maritime. Et il parle de sa vie comme quelqu'un qui arrive au port. mais qui n'arrivent pas à atteindre la terre ferme. Donc, entre arriver au port, atteindre la terre ferme où se trouve Dieu, il y a une distance. Mm-hmm. Et là, il appelle au secours, le christianisme. Donc, c'est comme ça qu'il définit sa conversion dans les premiers livres. Donc, il y a une volonté d'arriver sur la terre ferme, mais il y a cette difficulté d'arriver au port, de sauter sur la terre. On a besoin d'aide. Donc, il y a toutes ces dimensions, on dirait la grâce ou le don, mais il y a tout ça qu'on a besoin de quelqu'un pour nous aider à sortir de l'eau et arriver sur la terre ferme.
1: Donc c'est quand même un penseur de la grâce, on est bien d'accord.
0: C'est un penseur de la grâce et en amont de la grâce, un penseur du don. Ça c'est extrêmement important, on ne le dit pas toujours parce que la grâce c'est comme cette lecture sombre, janséniste d'Augustin, donc cette réception qui a modifié un petit peu, qui a infléchi dans un sens qui n'y était pas au départ certaines doctrines d'Augustin. Mm-hmm. Mais la doctrine de la grâce a un petit peu fait oublier que chez Augustin, tout ce qui est premier, c'est la création comme un don de Dieu. Dieu pour lui est celui qui ne sait que donner. L'homme est donné à lui-même dans son existence. Et Augustin ne cesse de rendre grâce à Dieu pour ses dons. « Je te rends grâce, ô mon Dieu, pour tous tes dons. » Mmh. Et c'est vraiment un leitmotiv de son œuvre, notamment dans les confessions. Et cette idée que le père soulignait de l'homme qui arrive au port mais n'arrive pas à aller sur la terre ferme sans le secours du Christ, eh bien, ça rejoint l'idée très importante dans son œuvre et notamment dans la Cité de Dieu, de l'homme comme un pèlerin, un homme qui est en voyage. Il n'aime pas voyager, mais il se pense comme le pérégrinus. Mmh. Et on est en chemin vers cette cité céleste, ce qui ne veut pas dire qu'on doive se détacher du monde. On doit vivre, comme le disait la lettre à Diognète, qui est plus ancienne, les chrétiens sont du monde, dans le monde, sans être du monde. Et c'est ça qui doit être, c'est ça tout ce travail, toute cette difficulté de cheminer vers la cité céleste, mais en étant bien ancré dans la réalité présente.
1: Oui, c'est le grand thème de l'Homo Viator de l'Épître aux Hébreux. Hein, on est
0: en chemin.
1: En chemin vers le. Alors, ce que vous venez de dire est très important. Et j'avais dit, on va commencer par déconstruire la mauvaise légende et ensuite montrer l'actualité. Mais là, je crois qu'il faut qu'on parle tout de suite de l'actualité. Vous dites, c'est un penseur du donné.
0: Oui.
1: Ça, c'est très actuel parce que nous ne voulons pas, nous ne supportons pas le donné le monde actuel.
0: Nous ne supportons pas le donné. Par exemple.
1: Le monde tel qu'il est.
0: Tout à fait. Oui. Et c'est une pensée qui vient beaucoup d'Anna Arendt, qui parle, elle, dans La condition de l'homme moderne, d'un ressentiment envers le donné, ressentiment envers le fait de ne pas être à soi-même son propre créateur, ni le créateur de l'univers, et donc d'en vouloir à tout ce qui est donné. Alain Finkielkraut a repris récemment cette idée dans un de ses ouvrages, l'avant-dernier, Pêcheur de perles, où il commente un certain nombre de citations, dont cette citation d'Arendt, et il dit « Ce ressentiment envers le donné va jusqu'à la chose essentielle qui est de naître homme ou femme, par exemple. » Donc on veut instaurer une forme d'autopuissance, de se créer soi-même et de refuser l'univers comme un don de Dieu.
1: Donc c'est ça, on supporte pas le fait d'être né, on supporte pas le fait de devoir mourir, donc on voudrait être immortel, on supporte
0: pas,
1: c'est ça.
0: Hein, et c'est ça qui crée une spirale vraiment qui éloigne l'homme du projet dans lequel Dieu l'a créé pour la vie, créé pour le bonheur, créé pour une relation qu'il ne faut jamais oublier entre une créature, et c'est ça qui est très compliqué d'accepter, et son créateur. Mais la créature n'est à son plein épanouissement qu'en tant qu'elle est reliée à celui qui est son auteur. Et ça paraît tout simple, mais donc la quête d'autonomie, la quête d'indépendance est ce qui détruit la relation entre Dieu et l'homme et le conduit non pas à l'indépendance et au bonheur, mais à une dépendance à d'autres choses moins bonnes pour son épanouissement. Mmh. Ce dont on parlait tout à l'heure sur la diversité des expériences de Saint-Augustin, il a connu la secte, le manichéisme, il a connu l'addiction aux consultations des astrologues. Son ami Alypius était addict au jeu du cirque, à la violence, au sang. Et donc aujourd'hui, on voit les addictions au réseau, on voit les tentations sectaires, y compris dans l'Église. Donc tout ça, Augustin l'a vécu, Augustin en parle, et le relie fondamentalement à cette relation entre le Créateur qui donne et l'homme créé qui reçoit ce don et en rend grâce. Et c'est ainsi qu'il chemine vers la vie heureuse.
1: Vous êtes d'accord, Père Elam Kodjo? On a du mal avec le donné, on a du mal avec le monde, on a du mal avec la réalité, et Augustin est une sorte de contrepoison à tout ça?
2: un contrepoison dans quelque sens, oui, dans le sens que lui-même, il a expérimenté ça. Parce que tout son problème, toute sa difficulté qu'il dit dans les confessions jusqu'au livre 7-8, c'est cette difficulté à se dessaisir de sa propre personne et de se donner à Dieu, de rentrer dans le plan de Dieu. Mm-hmm. Donc c'est une expérience qui lui donne justement la matière à penser cette relation à Dieu comme se recevant de Dieu.
1: Oui.
2: Et ça, c'est très important. Il est le créateur, il est le créé. Donc, après sa conversion, si vous voyez, c'est toute une réflexion sur la création qui suit, sur le temps et sur la création qui suit toute sa conversion.
1: Mm-hmm.
2: Parce que là, il se resitue dans tout ce cosmos de créer, et il a sa place juste dans ça, avec tout ce qu'il y a comme l'expérience de l'attraction, l'expérience du temps, tout cela, il le vit maintenant comme sa place.
1: Mm-hmm.
2: Donc, on peut, si on divise les confessions en deux parties, c'est justement ça, la résistance au don. Et puis après, cette réception du don dans la conversion, et l'individu retrouve sa place dans toute la création et il repent tout cet amour.
1: C'est ça le basculement presque, j'allais dire, spirituel d'Augustin.
2: Une lecture possible de ce basculement.
1: Non, c'est très important. C'est, et donc, peut-être aussi pour nous, c'est cette sorte d'accepter le monde tel qu'il est.
2: Accepter.
1: C'est-à-dire, je ne suis pas le créateur.
2: Ne pas le créateur. Et c'est de faire se recevoir et laisser aller dans cette dimension de soi, oui. D'arrêter de résister en quelque sorte à cette...
1: Alors, vous avez dit se recevoir, ça c'est intéressant, parce que ça dit aussi, il faut s'accepter tel qu'on est. C'est ça que vous voulez dire?
2: S'accepter tel qu'on est, accepter le monde tel qu'il est, et accepter surtout Dieu comme créateur de ce monde.
0: Et en ce sens, on pourrait trouver, pour poursuivre ce que dit le Père, on pourrait trouver chez saint Augustin, dans la Cité de Dieu, quelque chose comme un premier cantique de la création qui est bien connu chez François d'Assise. Si vous permettez,
1: je
0: vais vous lire ce passage qui est vraiment grandiose et plein d'optimisme et d'espérance. « La beauté de la création, écrit saint Augustin, donc dans la Cité de Dieu, la beauté de la création resplendit dans les charmes variés, innombrables, du ciel, de la terre, de la mer, dans la profusion et l'éclat merveilleux de la lumière du soleil, de la lune et des étoiles, dans l'ombre des forêts, dans les couleurs et le parfum des fleurs, dans la multitude des oiseaux les plus divers, dans le gazouillement de leur plumage. Et, c'était un homme de la mer, le spectacle grandiose que nous offre la mer, quand elle se pare comme d'un manteau, de couleurs diverses, de vert aux multiples nuances, de pourpre et d'azur. Et tout cela, toutes ces beautés, n'est encore que simple soulagement pour nous, malheureux condamnés, et non pas encore les récompenses promises aux bienheureux. Quelles seront donc ces récompenses quand nos joies présentes sont si nombreuses, si merveilleuses et si grandes ? Vous voyez, la merveille du monde,
1: magnifique, ouais,
0: qui n'est qu'un prélude à la merveille plus grande encore de la vie donnée par Dieu et de l'espérance du ciel.
1: À condition de l'accepter et de le reconnaître.
0: À condition de le reconnaître.
1: Oui, oui.
0: Voilà, et ce qui n'est pas justement donné, se recevoir, recevoir le monde tel qu'il est.
1: Mais alors, se recevoir, vous allez voir, le piège arrive. Se recevoir comme un être humain pécheur, se recevoir... Vous voyez, c'est ça aussi qui est compliqué. C'est-à-dire qu'on a du mal à articuler un Augustin qui dit, bon, je me reçois tel que je suis, je suis pas le créateur, très bien, et qui après ne cesse de dire, ah oui, mais je suis pécheur, il faut que je... Vous voyez ce que je veux dire?
2: Oui.
1: Est-ce qu'il faut être patient envers soi-même? Comment est-ce qu'il faut agir par rapport... recevoir cet état aussi de fait qu'est le péché.
2: Ouais, c'est de reconnaître ses limites. Je pense qu'une des choses que Augustin fait dans les confessions, c'est toujours reconnaître ses limites. Malgré qu'il était évêque, quand il écrivait les confessions, il ne cessait de dire qu'il était pécheur. Reconnaître cette limite. Et le péché, bon, il faut d'abord voir qu'est-ce que Augustin fait par péché.
1: Oui.
2: Voilà. Moi, je parle surtout de limites, de l'expérience de soi,
1: oui,
2: de défauts de Dieu, de... Il pense souvent le péché comme une proximité à Dieu. Donc, plus on s'éloigne de Dieu, on tombe dans cette dimension où Dieu nous manque et on manque à Dieu, mais Dieu nous manque. Et Dieu est le bien, le grand bien. Plus on s'approche du bien, on est dans le bien. Plus on s'en éloigne, on manque de bien.
1: Mm-hmm.
2: Donc, nos actions nous font défaut à ce niveau-là. Donc, Augustin, il reconnaît cette limite qu'on peut manquer de Dieu, on peut manquer de bien, qui va se traduire dans nos actions, mais on y va comme ça, quoi. Et le péché, on ne dirait pas que c'est un défaut de fabrication de l'homme,
1: Non.
2: Mais voilà.
1: Ça voudrait dire que le concepteur est Dieu n'est pas très.
2: Ouais, non, c'est on tombe dans le péché quand on s'éloigne de Dieu.
0: C'est ça, la conscience du péché, elle naît de la conscience du salut et de la grandeur du Christ qui vient dans l'humanité, dans la chair, sauver l'homme comme vrai Dieu et comme vrai homme. Et donc il faut presque inverser la perspective, non pas partir du péché, péché originel, comme un donné, comme un dogme. Le péché n'est connu qu'à la lumière du don que fait Dieu.
1: C'est très exactement ce que dit saint Paul. Hein.
0: Voilà, exactement, le révélateur.
1: C'est le révélateur.
0: Et de ce fait, la confession, les confessions sont une confession, elle est d'abord la confession de louange. Elle n'est qu'ensuite la confession du péché, ou comme le dit Augustin, la confession de la vie. Donc simplement, sous le regard de Dieu, confession de louange, merci mon Dieu de m'avoir créé, eh bien, dans cette lumière,

0: on constate qu'il y a des zones d'ombre et que qu'on ne répond pas au projet d'amour de Dieu sur soi. Donc d'abord louer et dans cette lumière voir le péché. D'abord la lumière, d'abord le don.
1: Et alors du coup, là, on revient et on s'arrêtera justement parce que là, vous venez en quelques phrases de détruire une série de clichés. Du coup, l'idée d'un saint Augustin obsédé par le péché, comptabilisant ses péchés, etc., c'est absolument pas ça. C'est à l'inverse qu'il faut
0: c'est
1: prendre.
0: À l'inverse, c'est très très loin de lui, oui. Vraiment très loin de lui. Et il y a eu vraiment une lecture d'Augustin qui a mis l'accent sur cette dimension-là, mais là encore, comme je disais, qui prend les choses à l'envers. Et Augustin, je dis souvent ça, il croit dur comme fer à la miséricorde. C'est ça qui est important pour lui. Mmh. Miséricorde, c'est quoi ? C'est le cœur qui se reconnaît pauvre, malheureux. Et il le dit, je suis pauvre et malheureux. Il emploie toujours ces versets de psaume. Donc j'ai tout à attendre de toi. Je suis devant toi les mains vides.
1: On va voir un autre aspect très contemporain d'Augustin, c'est son aspect politique. Alors pour cela, évidemment, je n'ai pas résisté à l'envie de vous faire entendre la cité de Dieu. On va écouter le fameux passage du livre 14 sur les deux cités, c'est au chapitre 28.
2: Deux amours ont donc fait deux cités. L'amour de soi jusqu'au mépris de Dieu a fait la cité terrestre. L'amour de Dieu jusqu'au mépris de soi a fait la cité céleste. L'une se glorifie en elle-même, l'autre dans le Seigneur. L'une demande sa gloire aux hommes, pour l'autre, Dieu, témoin de sa conscience et sa plus grande gloire. L'une, dans l'orgueil de sa gloire, dresse la tête. L'autre dit à son Dieu, tu es ma gloire et tu élèves ma tête. L'une, dans ses chefs ou dans les nations qu'elle subjugue, est dominée par la passion de dominer. Dans l'autre, on se rend mutuellement service par charité, les chefs en dirigeant, les sujets en obéissant. L'une, dans ses puissants, aime sa propre force. L'autre dit à son Dieu, « Je t'aimerai, Seigneur, toi qui es ma force. »
1: Voilà, vous êtes bien sur KTO, nous sommes toujours dans l'émission La foi prise au mot sur Saint-Augustin, en compagnie de Juliette de Dieuleveux, théologienne et professeure de lettres, et du Père Elhomme Kojoen Blasso, de l'ordre de Saint-Augustin. Alors, Père Elhomme, votre confrère prestigieux, devenu tout d'un coup très prestigieux, le pape Léon XIV est un pape très politique, il a de qui tenir. On voit bien que Augustin, c'est aussi un des penseurs, enfin un des fondateurs de la pensée politique.
3: Oui, Augustin, un des penseurs de la théologie politique,
1: oui.
3: Qui va penser toute la question de la cité romaine, de la cité, dans la cité de Dieu. Mais bien avant ça, il avait déjà abordé la question de la chute de Rome, des guerres et du sens de cette cité terrestre. Quel est le but de notre cité terrestre? Mais où nous allons en pensant l'homme comme un pèlerin, un pérégrin sur terre. Mais aussi l'idée principale qu'il y a deux cités ici aujourd'hui, aussi qu'il y a deux agis. Nos agis définissent notre type de citoyenneté. Mais aussi une chose importante, c'est aussi c'est même ça, il fournit aussi une définition de la cité terrestre comme ensemble de personnes unies par un objectif. C'est une citation qu'on trouve chez Joe Biden, quand il était élu, pour définir un peu dans son discours inaugural. Il cite Saint-Augustin comme ce texte de Saint-Augustin sur la cité comme un ensemble de personnes réunies dans un même objectif, vers une même fin.
1: Et oui, ça, vous me l'avez appris. Hein. Ouais. On a discuté un peu pour préparer l'émission. Peut-être les téléspectateurs américains qui nous écoutent, on l'espère nombreux, le savent, mais Augustin, aux États-Unis, a une très forte influence sur la politique américaine.
3: Oui, je parlais de cette citation de Joe Biden. Bon, que beaucoup de théologiens n'ont pas trouvé très juste dans sa définition.
1: Peut-être.
3: Mais après, on a le vice-président Didi Vince qui avait dit que c'est sa lecture des confessions qui était le moteur de sa conversion. Il n'est pas catholique, il est devenu catholique, mais c'est sa lecture des confessions qui l'a aidé, Saint-Augustin, la rencontre de Saint-Augustin, qui a été un moteur de sa conversion vers le catholicisme. Et dernièrement, avant le décès du vénéré pape François, il y a tout eu un débat aux États-Unis sur l'ordre Amoris, justement sur la définition augustinienne de cet ordre Amoris. Il y a la

0: tu viens de la cité céleste. Oui. Donc, il distingue deux cités, Jérusalem et Babylone, qui sont aussi deux logiques. On va voir certains qui sont basés sur l'amour de Dieu, Jérusalem, et l'amour de soi, Babylone. Et nous sommes tous des pèlerins vers la Jérusalem céleste. Le catéchisme, il forme les citoyens de cette Jérusalem céleste. Mais en attendant, nous sommes sur cette terre comme deux cités mélangées.
1: C'est ça.
0: On appelle ça le corpus mixtum.
1: Mixtum.
0: Si je me trouve à le corpus mixtum. Dans le corps mélangé. Donc, dans la cité, dans cette cité sur terre, il y a les citoyens de la cité céleste et puis les citoyens de Babylone qui sont mélangés.
2: Comme le bon grain est livré.
0: Est livré, voilà.
2: Il faut laisser pousser jusqu'au bout. Donc, il ne s'agit pas d'arracher.
0: D'arracher.
2: Les mauvais. Au contraire, il faut les laisser pousser aux côtés des bons et par cet exemple, par cette recherche d'une communauté, d'une fraternité, pouvoir les conduire jusqu'au terme qui est la Jérusalem céleste, notre mère, comme dit saint Paul.
0: Une chose très importante sur les deux cités mélangées, mais c'est que c'est dans le cœur, pour revenir à la question du péché, dans le cœur de chacun de nous, les deux cités cohabitent, mélangées. Et c'est aussi la patience envers nous-mêmes. Il ne faut pas tout couper d'un coup. Mais il y a une certaine patience à avoir avec nous-mêmes qu'on aura dans notre cœur, la Jérusalem et Babylone dans notre cœur. Et il y a tout un temps de maturité, le sens de la catéchèse, de l'éducation, de la formation, pour pouvoir comprendre et devenir un véritable citoyen de Jérusalem.
2: Et c'est la patience se joue vis-à-vis de soi-même, puisque ces deux cités sont mêlées dans notre cœur, mais elle doit se jouer aussi vis-à-vis de l'histoire. Et pour Augustin, j'ai dit que Dieu était le donateur, il est à la fois créateur et modérateur, c'est-à-dire qu'il sait, comme dit Augustin, ce qui convient à chaque moment de l'histoire. Donc la patience des hommes va de pair avec la patience de Dieu, qui sait que son projet vise à édifier cette cité céleste, mais qui prend le temps d'accommoder l'homme à son projet et d'accommoder les hommes ensemble dans la communauté qu'ils vont pouvoir former.
1: Donc l'histoire a du sens.
2: L'histoire a du sens.
0: Oui, c'est ça.
2: C'est le sens de la cité de Dieu, de montrer que l'histoire a du sens. Mmh. Et de ne pas créer une société de purs qui se tiendrait à l'écart de ceux qui ne se comportent pas selon l'Évangile. Mmh.
1: Vous avez dit, alors on va revenir un peu sur la question du péché, vous avez dit les deux cohabitent. Est-ce que ça veut dire que le registre de la cité de Babylone, c'est le moi pécheur qui cohabite avec le moi parfait qui est le registre de la cité céleste? Est-ce que c'est comme ça qu'il faut le voir?
0: D'une certaine façon, oui, mais si on va sur le registre qui est propre dans la catéchèse du registre de l'amour.
1: Oui.
0: C'est le registre qui peut-être.
1: C'est moi-même qui ai pris l'exemple.
0: C'est le registre qui s'aime beaucoup au détriment des autres et de Dieu.
1: Oui.
0: Et il y a le registre qui aime Dieu et les autres au détriment de soi.
1: C'est
0: donc,
1: ça.
0: Donc, l'amour de Dieu et du prochain est la balance pour mesurer. Donc, plus on monte de soi, le prochain Dieu, ou bien Dieu, le prochain, on va de cette balance. Donc, il y a ceux qui aiment, se sèment jusqu'au mépris de Dieu, et il y a ceux qui aiment Dieu jusqu'au mépris de soi. Donc, c'est la différence, c'est la balance.
1: C'est ça, c'est la même logique que tout à l'heure. C'est-à-dire, c'est se reconnaître comme créature, se reconnaître comme pécheur. Il y a une question de hiérarchie, quoi.
0: Hiérarchie de tout clair. Ça, c'est le mot juste un peu d'hiérarchie dans l'amour. Ordo amoris. On revient sur cet ordo amoris.
2: Et tout est évalué à l'aune de ce double commandement de l'amour de Dieu et du prochain, y compris l'interprétation des Écritures, y compris la prédication. Augustin dit, si tu n'es pas allé dans ton commentaire ou ton appropriation de la parole de Dieu jusqu'à l'amour de Dieu et du prochain, tu n'as encore rien fait. Donc c'est vraiment la fine pointe, cet amour, amour de Dieu et du prochain, qui sont inséparables l'un de l'autre. Mais le mépris de soi n'est pas se mépriser soi-même. Il faut au contraire que le registre de la cité terrestre et de la cité céleste s'aime, aime en lui les dons de Dieu. S'il n'aimait pas toute sa personne unifiée, il ne rendrait pas hommage et justice à son Créateur.
1: Il a le droit d'aimer sa chair.
2: Il a le droit d'aimer sa chair. La chair est bonne en son ordre, répète Augustin sans cesse.
1: Ça, c'est tout à fait contre-intuitif.
2: Chair est bonne. Oui. Et comme il le dit, un argument par l'absurde, il dit, si la chair ne servait de rien, pourquoi le Christ se serait-il fait chair? Mais il faut partir de l'humanité du Christ, il faut partir du Christ s'étant, comme dans l'hymne aux Philippiens, s'étant abaissé jusqu'à la mort, jusqu'à communier avec l'homme dans cette mort qui est malheureusement le fardeau, le premier fardeau, le péché et la mort.
0: Je pense que dans

0: La doctrine chrétienne, il revient sur ça, sur la question de s'aimer soi-même. Oui. Ça, c'est de mesure. Si tu ne peux pas aimer l'autre, si tu ne sais pas ce que c'est que l'amour, oui. Et si tu ne t'aimes pas soi-même. Mais il pense que là, peut-être le mot mépris un peu, mais c'est la question de dire, oui, tu prends la base comme toi-même, tu t'aimes, ça c'est une base, mais tu ne deviens pas sacré.
1: C'est ça.
0: Tu ne te sacralises pas toi-même, mais tu rentres dans une communauté d'êtres qui se relie encore à l'amour.
1: Encore une question de hiérarchie.
0: D'hiérarchie. Mais donc ici, chez Augustin, le péché n'est pas la norme. Ça, il pense que c'est une mauvaise lecture, mais c'est l'amour.
2: Voilà.
1: C'est ça.
0: C'est l'amour, chez Saint Augustin, c'est l'amour qui est la norme. C'est Dieu qui nous a aimés et nous commande de l'aimer et d'aimer aussi nos prochains. Et c'est cet amour qui est. Augustin, on peut dire que c'est l'amour avant tout.
2: Oui. Et c'est la raison pour laquelle, dans les représentations, la très belle fresque de Botticelli ou bien de Philippe de Champagne, c'est le cœur enflammé.
0: Oui. Oui, c'est ça.
2: Donc on voit ce cœur qui brûle, brûlant d'amour. Oui. Et puis évidemment, on a un stylet et un rouleau d'écriture.
1: C'est un théologien quand même.
2: C'est un théologien. Mais c'est un cœur battant d'amour. C'est pour ça qu'il parle tant aujourd'hui. On a besoin de. On a besoin d'amour.
0: Ça vient des confessions, même après sa conversion, il dit, tu nous as transversé d'une fleur, d'un cœur, d'une armée d'amour pour
2: voilà.
0: toi. Et ça devient
2: tu
0: aussi
2: as frappé
0: le...
2: mon cœur.
0: Oui, tu as frappé mon cœur. Ouais. Et c'est le logo de l'ordre de Saint-Augustin.
1: Alors justement, et on arrive à la toute fin de l'émission, quelle est l'importance d'Augustin pour la vie religieuse?
0: Alors, c'est fondamental parce qu'Augustin s'est converti aussi à une vie religieuse.
1: Oui.
0: Dès le début, quand il est retourné, il voulait devenir moine. Il est retourné chez lui à Tagaste. La maison familiale a été transformée en monastère. Et quand il a été pris de force, Augustin n'a pas voulu devenir prêtre ni évêque. Il a été quasiment pris de force pour devenir prêtre. Il a accepté. Mais une des conditions, c'est qu'il ait des moines autour de lui. Donc depuis lors, dans ses amis qui ont vécu, ont toujours eu des monastères.
1: Oui.
0: Et cette vie monastique s'est perpétuée ici.
1: Est-ce qu'il a écrit une règle?
0: Il a écrit une règle, la plus ancienne règle monastique de l'Occident,
1: oui.
0: Que nous avons, la règle de Saint-Augustin. Et qui se base surtout sur la première communauté des chrétiens qui forment une seule communauté.
1: Et alors, c'est, vous l'avez dit, hein, c'est aussi la règle qu'ont adoptée les assomptionnistes et d'autres. C'est une règle assez ouverte en réalité, c'est-à-dire que c'est une règle dans laquelle vous pouvez sortir de vos monastères, vous pouvez, il y a une sorte de assez souple.
0: Oui, c'est une règle qui a été surtout adaptée. Les premiers à l'adopter, ce sont les chanoines,
1: mm-hmm.
0: parce que c'est une règle qui permet en même temps, comme Auguste est un pasteur, qui permet en même temps la pastorale et la vie communautaire.
1: C'est ça.
0: Donc, ces deux, c'est une règle qui est bien balancée, qui est vraiment différente, par exemple, de l'autre règle de l'Occident, la règle bénédictine, qui est vraiment une règle purement monastique.
1: Mm-hmm.
0: Mais les Augustins, généralement, ont cette balance, même que ce soit chez les chanoines de Saint-Augustin, les Norbertins, ou bien les chanoines de Saint-Victor, on a un peu plus de souplesse par rapport à la règle. La règle n'est pas vraiment codifiée jusqu'à dans les millimètres.
1: Il nous reste à peine une minute. D'un mot, pourquoi est-ce qu'il faut aimer Saint-Augustin?
0: Alors, Saint-Augustin, je pense que...
1: un mot, hein?
0: Oui, oui. Augustin, il est typologie de notre époque, de l'homme qui a le cœur, qui désire, qui recherche, et vraiment qui a fait cette expérience de Dieu, que ce qui lui manquait, il était professeur, enseignant, il allait à la recherche de toute la gloire à Rome, mais qui se rend compte que tout ce qu'il cherche à l'extérieur se trouve à l'intérieur. Donc pour nous les Augustins, la recherche de Dieu, le chemin qui mène à Dieu, est d'abord un chemin qui mène à soi. Donc c'est le message, moi je pense que c'est son message pour le monde aujourd'hui.
2: Moi, je dirais un grand amoureux. Ouais. Il commence le livre 3 des Confessions, son arrivée à Carthage. Je n'aimais pas encore, mais j'aimais à aimer. Donc cet amour qui est ce feu qui l'anime et qui rejoint effectivement la question du désir de Dieu. Et puis, je dois finir par là, puisque je suis professeur de lettres, un grand écrivain,
1: oui.
2: un immense orateur,
1: oui. Oui.
2: pétri de culture classique. Le latin d'Augustin, c'est une merveille. Quand on peut y avoir accès, même dans des formules comme celle que le père citait tout à l'heure, « Tu as frappé mon cœur de ton verbe et je t'ai aimé ». Donc voilà, un grand, immense auteur, très grand pasteur
1: mmh.
2: et un homme qui aime, un cœur battant.
1: Merci beaucoup, merci de nous avoir fait mieux découvrir Saint-Augustin et surtout d'avoir un peu dépoussiéré Saint-Augustin, ça fait vraiment du bien. Juliette de Dieuleveux, vous avez fait paraître aux éditions Parole et Silence un livre qui s'appelle Saint-Augustin autrement, vous avez quelques secondes pour en parler. Je suis désolé, on est un petit peu juste à l'heure, on va dire.
2: C'est un livre qui est né d'une série d'émissions de radio que j'avais faites pour faire connaître justement Saint-Augustin et Saint-Augustin autrement, comme on l'a fait durant cette émission, avec des anecdotes, montrer que Saint-Augustin, c'est quelqu'un qui a de l'humour, à qui il arrive des aventures. C'est un homme très incarné et donc cet ouvrage parcourt ces différentes thématiques.
1: Saint-Augustin autrement aux éditions Parole et Silence. Merci vraiment à tous les deux. Merci de nous avoir suivis. 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On se retrouve la semaine prochaine.

0: Bonjour, dans Lumière intérieure aujourd'hui, j'ai la joie et l'honneur d'accueillir une comédienne, dramaturge et romancière, Véronique Holmy. Bonjour Véronique Holmy.
1: Bonjour.
0: Merci de nous rejoindre sur KTO.
1: Je suis enchantée à l'idée de dialoguer avec vous.
0: Et nous, enchantés et puis aussi impressionnés. Moi, je dois dire que je suis très impressionnée de vous rencontrer parce que j'ai évidemment lu Bakita, votre très grand roman, et je suis sûre que beaucoup des téléspectateurs qui regardent cette émission ont été, comme moi, bouleversés par ce roman et ce personnage de Bakita, dont on aura l'occasion de parler plus avant dans l'émission. Mais je voulais déjà vous remercier.
1: Merci.
0: Pour ce magnifique voyage que vous nous avez fait faire.
1: Et KTO m'avait beaucoup soutenue. J'avais fait des émissions et ça avait été un des nombreux partenaires, mais c'était une présence importante.
0: Ah, ouais. Très bien. Alors, vous avez commencé votre carrière dans le théâtre. Mm-hmm. Est-ce que vous avez envie de nous en dire un mot ?
1: Oui, en fait, je suis venue à l'écriture par le jeu. Parce que j'ai suivi des cours d'art dramatique, notamment chez Jean-Laurent Cochet. Et puis, en sortant de ces années de cours, j'ai fait comme font les apprentis comédiennes. J'ai frappé aux portes. On avait dans des journaux les castings qui se préparaient pour tel ou tel film avec telle ou telle vedette. Et je n'étais jamais prise. Et un jour, je me suis dit, je vais me servir moi-même, je vais écrire. J'ai écrit un monologue sur la femme de Modigliani. Et puis, les critiques sont venues. Et ils ont dit que j'écrivais bien. Et à l'époque, ça m'avait outragée. Parce que moi, je ne voulais pas... Je ne me présentais pas en tant qu'auteur. Je voulais...
0: Être comédienne.
1: Voilà, être comédienne. Donc, je me suis dit, je vais continuer, mais je ne vais pas écrire. Et donc, j'ai pris un texte de Marina Tsvetaeva, la poétesse russe, qui s'appelait « Le diable ». C'est une sorte de monologue. Enfin, ce n'était pas pour le théâtre, mais j'en ai fait une adaptation scénique. Et là, on a dit que Marina Tsvetaeva écrivait bien, qui n'était pas un scoop.
0: Donc vous étiez enragée parce que c'était la même affaire que
1: mais c'était
0: pour
1: pareil.
0: La femme de Modigliani.
1: Et puis en fait, en allant jouer ce monologue en Russie, où vraiment le public russe a été gentil de venir écouter en français une Française dire l'un des textes de leur plus grande poétesse avec Anna Akhmatova.
0: Des personnes parlant français qui sont venues.
1: C'était certains parlaient français, en tout cas ils étaient vraiment charmants. Et il se trouve que, parce que la petite histoire rentre toujours dans nos parcours, il se trouve que j'étais enceinte quand j'ai tourné cette pièce en Russie, et que dans l'avion retour, j'ai failli perdre mon bébé. Et donc, quand je suis rentrée, je suis arrivée à Paris, le docteur m'a dit, si vous bougez, c'est fini. Donc, je ne bougeais plus, et donc j'ai écrit. Et voilà, et ça s'est enchaîné comme ça. C'est-à-dire que les accidents de la vie sont toujours des vraies pierres posées sur le parcours.
0: Donc ce bébé n'aurait pas été là, vous n'auriez pas écrit.
1: Peut-être
0: pas.
1: Mais
0: on le remercie, ce bébé.
1: Mais je le remercie tous les jours.
0: Mais nous, on le remercie aussi. Ah, c'est incroyable. Et alors, votre premier roman, c'était Bord de mer, en 2011 ?
1: 2001.
0: Ah, 2001, ouais, je me suis souvenue du 1, j'ai mélangé. Oui.
1: En fait, mes textes de théâtre, dans ces années-là, étaient édités chez Actes Sud Papier. Et une éditrice d'Actes Sud m'a demandé d'écrire un roman. Et moi, j'entendais tout le temps dire que les dramaturges n'étaient pas des romanciers. Donc, vous savez, comme toutes les injonctions ou les pseudo-vérités, vous l'intégrez.
0: Et on est bloqué.
1: Et on est bloqué, et voilà. Et ça s'arrête là. Donc, j'avais écrit de mon côté une petite nouvelle sur un fait divers qui m'avait beaucoup secoué, qui est cette histoire du double infanticide. Parce que j'avais refusé une fois, deux fois, trois fois. Je me dis, mon Dieu, quel luxe, refuser trois fois d'écrire un roman pour Actes Sud. Et un jour, à bout d'arguments, j'ai quand même montré cette nouvelle à l'éditrice. Et je me souviens qu'elle a tapé comme ça sur le papier. Elle a dit, ça, c'est un roman. Et je me suis dit, je vais lui montrer que je ne peux pas écrire un roman puisque je suis dramaturge. Donc, j'ai écrit un monologue. Et il a été écrit comme un monologue. Et je ne l'ai pas donné, évidemment, à l'éditrice, en me disant, de toute façon, ça n'est pas possible. Et au bout d'un moment, elle m'a dit, je m'impatiente un peu, est-ce que quand même, il y a quelque chose? Et je lui ai dit, attends, et je me suis dit, c'est trop court, je vais le présenter avec autre chose. Donc j'essayais d'écrire d'autres choses, mais ça ne marchait jamais. Et puis, à un moment, il fallait bien le rendre. Et elle m'a dit, mais c'est formidable.
0: Et donc, c'est ça que vous avez rendu.
1: Et je l'ai rendu, monologue. Je me suis décidée à le rendre.
0: Alors, et qu'est-ce qui fait que c'est un monologue ou un roman? Qu'est-ce qui fait qu'on passe d'un roman
1: ça, c'est un roman. Alors, il est beaucoup joué au théâtre, mais dans une version, évidemment, beaucoup adaptée, c'est-à-dire beaucoup moins vaste, parce que le roman, si on devait le lire en entier, ça serait des heures. Mais ce que le théâtre m'a apporté pour le roman, et notamment celui-là, c'est qu'au théâtre, quand vous écrivez les personnages, vous devez vraiment à chaque fois vous demander qui ils sont. C'est-à-dire, au-delà du genre, c'est quel milieu, quelle profession, et donc comment ils parlent. Par exemple, ma pièce « Chaos debout », qui avait été montée par Jacques Lassalle, avec Anouk Grimbert dans le rôle principal, se passait dans une communalka russe, pendant la guerre de Tchétchénie. Et il y avait vraiment des personnages très différents, et je m'étais dit, il faut que chacun, selon son âge, son milieu, sa profession, parle différemment. Et le théâtre apporte ça, c'est comme un diapason. Et là, pour Bord de mer, alors au début, les gens étaient un peu rebutés, parce qu'il n'y a pas de négation. C'est un livre qui parle comme cette femme, à la première personne. Et ce qui était intéressant, c'était le travail sur le langage. Parce qu'elle a très peu de mots, c'est une femme démunie, dont je n'explique jamais le pourquoi. De cet état
0: de précarité.
1: On sait qu'elle n'a pas beaucoup d'argent, mais il n'y a pas de causalité pour son acte. Il n'y a rien qui explique son acte, qui pourrait l'excuser. Il y a vraiment, c'est une femme qui parle et qui nous dit ce qu'elle a fait. Et elle a très peu de mots. Et ça, c'était très intéressant parce que ça m'a aidée ensuite pour Bakita. Et on en parlera.
0: Alors, ça ne m'étonne pas, vous dites, on va en parler dans votre livre sorti en octobre, là, Une enfance catholique, qui est votre actualité. Vous dites que vous avez beaucoup aimé Dostoïevski.
1: Oui.
0: Et je trouve que comme Dostoïevski, vous osez, et c'est ça qui est assez impressionnant, affronter des personnages extrêmement sombres et des personnages... et être dans des univers... Vous osez demeurer dans des univers sombres. Et ça, c'est quand même...
1: On est tous extrêmement ébranlés, perturbés aussi par la violence dont on a connaissance chaque jour. Il y a des articles dans les journaux qu'on peut plus ou moins lire ou dont on se protège.
0: Oui, dont on se protège. Mais c'est ça qui est impressionnant avec vous, c'est que... On a le sentiment que vous y allez, vous osez être pendant des heures, parce que c'est long d'écrire, donc on est pendant des heures dans un univers très marquant.
1: Les livres comme Bakita ou Le Courage des Innocents ou Le Gosse, qui sont tous les trois dans des univers durs, me prennent à chaque fois des années. Et c'est une immersion qui... C'est très paradoxal, parce que si j'écris sur ces sujets-là, c'est parce qu'ils me hantent, ils m'empêchent de dormir. Ouais. Et je ne pourrais pas écrire sur quelque chose qui ne me soit pas tellement, dans ces moments-là, constitutif de ce que je suis. C'est se vient un état obsessionnel. Bakita, on en parlera, c'était un état ultra obsessionnel. C'est-à-dire, je me suis rendu compte après les années d'écriture, que lorsque mes amis me demandaient comment j'allais, à chaque fois je leur répondait ce qu'elle faisait, ce que j'avais découvert, ce que j'allais écrire. Et ils ont eu l'extrême délicatesse de ne jamais me le souligner. Ouais. Je m'en suis rendu compte après. Ça a été très dur de... Je n'ai pas vraiment quitté Bakita, mais de quitter l'écriture de ce roman. Et pour Le Courage des Innocents, qui se passe à la fois dans l'aide sociale à l'enfance et en Ukraine auprès des enfants, donc vraiment la population la plus précieuse et la plus fragile, c'était, une hantise. Et je voulais comprendre, je voulais savoir, mais j'ai pas compris.
0: Donc à la fin, vous vous identifiez à ces personnages, puisque ça, vous dites quand on vous demande comment vous
1: alliez. Il y a une identification, mais il y a surtout un gros travail stylistique. Comment construire une histoire, quel est le personnage qui va la mener, quel est le narrateur, donc quel est le temps de narration, quel est le rythme du livre. Donc il y a... C'est pas une envolée, c'est pas quelque chose qui surgit et voilà, ça y est, c'est arrivé. C'est un gros travail sur le style, parce que c'est le style qui va réellement écrire dans le sens de la du plus proche de la parole.
0: Bah d'ailleurs, Bakita, c'est un personnage d'une simplicité extrême. Enfin, d'une espèce, oui. Et votre écriture est assez nue. Enfin, il y a quelque chose d'assez...
1: Parce que justement, comme je vous le disais, par rapport à Bord de mer, le gros travail avec Bakita, les 250 premières pages, j'ai recommencé 3 fois le roman. Je ne trouvais pas qui parlait. Et à quel temps? Est-ce que c'était elle? Est-ce que c'était au passé? Mais elle avait très peu de mots. Et c'est une histoire très ample qui, contrairement à Bord de mer, prend 500 pages et traverse pas seulement ce que traverse intérieurement Bakita, mais la traite arabo-musulmane.
0: Et puis à la fin, donc, le fascisme de Mussolini.
1: Il y a, bah, voilà, y a la Première Guerre mondiale, il y a l'ascension de Mussolini, il y a la Seconde Guerre mondiale. Donc je ne pouvais pas... Bakita était quelqu'un qui avait un langage, comme je le dis très vite au début du livre, qui était fait de beaucoup de dialectes, parce qu'elle avait été... Il y a les dialectes africains, il y a les dialectes italiens, qui à l'époque étaient encore très, très forts. Et puis, il y a le latin, il y a l'italien pur, si on peut dire, enfin officiel, disons, surtout pas pur, officiel. Et c'était quelqu'un d'humble, comme vous l'avez souligné, d'à la fois complexé, pour beaucoup de choses dont on pourrait parler, mais aussi par ce manque de mots officiels. Et donc, le travail sur Bakita, ça a été comment le raconter, à la fois en disant les choses, mais sans offense. C'est-à-dire, Bakita est une personne qui, comme beaucoup de victimes de violence, avait une honte à dire. Et donc, elle a dit à quelques personnes, parce que j'ai rencontré les religieuses de Skio, elle a dit à quelques personnes les 3 secrets, 3 outrages. Et ensuite, m'a dit la sœur qui m'a reçue longuement à Skio, où elle a donc vécu les 40 dernières années de sa vie, ça a disparu, ce papier a été détruit. Bon, dans le bureau où elle avait raconté. Et moi, je me suis dit, j'ai rencontré une spécialiste du Soudan, une historienne, je ne voulais pas faire d'erreur sur ce qui avait pu se passer. Les petites filles qui se font enlever sont hélas maltraitées, violentées par les ravisseurs. Bakita était toujours choisie, elle le dit, pour sa beauté. Mm. Et Bakita raconte un événement traumatique quand elle était toute jeune chez ses premiers maîtres, où elle dit, et ça c'est dans le livre officiel du Vatican, qu'elle était promise à Samir, le jeune maître, pour ses nuits avant son mariage. C'est tout de même assez explicite. Et donc je me suis dit, il y a plein d'indices de violence sexuelle. Mm-hmm. Mais elle a du mal à en parler. Mm. Elle ne veut pas en parler. Mm. Mais moi, je raconte son histoire. Oui. Alors le défi, c'était comment ne pas rajouter d'offense à l'offense. Oui, comment dire...
0: Comment respecter sa pudeur.
1: Voilà. Et c'était à la fois un défi et à la fois extrêmement intéressant pour un écrivain de se dire, voilà, moi j'ai cette charge-là, dans tous les sens du terme, j'ai cette personne, je ne veux pas qu'elle naisse sainte. Je veux qu'elle ait son parcours.
0: Ouais.
1: Voilà, exactement. Mmh. Et je veux l'accompagner, je veux accompagner le... c'était comme une transmission, Bakita. C'est-à-dire, ce qu'elle m'avait donné, je me sentais comme un médium, comme celle qui recevait cette histoire, même si c'est énormément de recherche. Ben, ça ne m'est pas tombé dessus. Mais je crois que je travaillais très en lien avec elle. Mmh. Mais ça, on pourra en parler plus tard.
0: Oui, on va en parler encore. Alors maintenant, nous allons passer à la seconde partie de cette émission qui va nous permettre d'entrer aussi plus avant dans votre actualité, une enfance catholique. Donc, vous allez rester là et vous allez entendre ma voix qui va vous présenter 4 mots. Et à partir de ces 4 mots, vous nous direz ce que ça vous inspire.
1: OK.
0: Et on se laissera emporter par vous. Merci beaucoup.
1: Merci.
0: Nous sommes sur KTO, dans Lumière intérieure, et nous avons l'honneur d'entendre aujourd'hui Véronique Holmy. Alors, comme premier mot, Véronique Holmy, vous ne serez pas étonnée du premier mot, parce que le premier mot, c'est enfance.
1: Mmh. Enfance, c'est tout. C'est nous, C'est, je ne sais pas si on mesure à quel point l'enfance est profondément et pour toujours et pour chacun enracinée en nous. Je ne sais pas si on se rend compte à quel point il faut respecter cela et que si on respecte cette part d'enfance qui nous a et qui nous construit, qui est notre socle, si on n'a pas ce respect-là, alors on a un regard qui est biaisé sur les enfants qui nous entourent, sur la façon dont ce sont... L'enfance, c'est vraiment la quintessence de ce que la vie a de plus beau. C'est à la fois une extrême ouverture, une envie de savoir, de venir dans notre monde, de nous rejoindre, de découvrir, et une envie de joie. Les enfants sont toujours aptes et partants pour la joie, pour l'émerveillement, pour la fantaisie. Et puis, il y a cette innocence qui est à double tranchant, comme on sait, qui est... si on ne la respecte pas, on commet le plus grand des crimes. Et l'enfance, c'est un sujet qui me tient de plus en plus à cœur, je dois dire. Plus moi, j'avance dans l'âge, plus je me rends compte que c'est ça, notre trésor intérieur, c'est ça.
2: Et aujourd'hui, donc, vous avez écrit votre roman qui est peut-être le plus autobiographique de vos écrits, Une enfance catholique. Vous diriez que vous avez aimé votre enfance ?
1: Alors... Juste, c'est totalement autobiographique, c'est absolument pas romancé, hein, à aucun moment. J'ai aimé mon enfance, oui. J'ai aimé mon enfance, j'ai eu des parents qui étaient des gens engagés, qui étaient des gens d'une foi profonde et qu'ils tentaient chaque jour de mettre en pratique et d'interroger. C'est-à-dire, il y avait beaucoup de discussions autour des textes, autour de la foi. Dans ma famille, j'avais beaucoup d'oncles et de tantes qui étaient soit religieuses, soit prêtres. Il y avait un vrai attachement à la paroisse, un dialogue qui était souvent combatif. Hein. Je me souviens surtout de ma mère qui interrogeait beaucoup l'Église officielle, et on pourra parler de l'origine de ce questionnement qui est dans le fil rouge du livre. Mmh. Et mon enfance, elle était à la fois joyeuse, parce qu'on était 5 enfants et qu'il y avait, enfin, on n'était jamais 7 à la maison, on était 7 multipliés par 77, diraient les textes. On était très nombreux. C'était joyeux. Mais il y avait aussi une vraie menace, une vraie peur liée à un certain enseignement, un certain catéchisme de la parole évangélique.
2: On reparlera de cette peur, mais on peut peut-être quand même déjà dire quelques mots de cette histoire qui fonde votre famille, l'histoire de Catherine.
1: Oui, c'est ça, c'est un fondement. Mes parents se sont mariés vers la vingtaine, hein, 20-22 ans, et leur souhait était d'avoir une famille, et très vite, ils ont attendu un bébé. Ce bébé est né à terme, c'était une petite fille très jolie qui s'appelait Catherine et qui n'avait aucun problème de santé, mais maman a accouché sur une table non stérilisée, on ne parlait pas d'infection nosocomiale à l'époque, et cette petite fille est morte à la maternité. Drame absolu auquel s'est rajouté une tragédie, parce que cette petite fille à la maternité, on a reproché à mes parents de ne pas avoir vérifié la bénédiction et elle n'avait pas reçu le sacrement du baptême par un prêtre. Elle avait été ondoyée par une sage-femme, comme cela se faisait beaucoup. Or, l'ondoiement ne donnait pas à l'enfant, au bébé, l'accès à Dieu. Il était privé de Dieu. Saint Augustin avait dit que ces enfants-là, morts sans baptême, allaient en enfer. Puis, au XIIIe siècle, il y avait beaucoup, la mortalité infantile était très forte, il y avait donc de plus en plus d'enfants ondoyés, Il a été décidé que ces enfants-là n'iraient pas en enfer, mais quand même, ils n'iraient pas au paradis, puisqu'ils étaient porteurs du péché originel. Alors, il a été décrété qu'ils iraient dans un lieu qui n'était ni l'enfer ni le paradis, qu'ils ne tomberaient jamais en enfer, mais qu'ils n'accéderaient jamais au paradis, comme les âmes du purgatoire. Ils étaient dans ce qu'on appelle les limbes pour enfants. Et c'est dans ces limbes, les enfants erraient, coupés de Dieu et coupés des autres, coupés de toute humanité. Ce qui voulait dire que nous, les enfants, on est 5 enfants à être nés après Catherine, à tous porter, sauf mon frère, en plus de notre prénom, le sien. On savait que notre famille était bâtie sur la mort d'un bébé, que nous ne pourrions jamais retrouver, jamais dire notre amour, jamais consoler. C'était une sorte de, on pourrait dire, de rideau de fer, de privation, de punition. Et mes parents ne s'en sont jamais remis.
2: Donc c'est une grande violence qui vous a été faite à travers cet enseignement.
1: Pas seulement à nous, parce qu'on n'est pas les seuls à y avoir cru. Oui. Ça a été mondial.
2: Oui. Aujourd'hui, l'ondoiement, peut-être qu'on peut en dire un mot quand même. L'ondoiement, c'est mettre l'eau du baptême sur le front du bébé et dire les paroles. Je te baptise au nom du Père, du Fils, du Saint-Esprit. Ça peut être fait par n'importe qui, par une sage-femme comme par un prêtre. Et donc aujourd'hui, on sait que Catherine a été baptisée, en fait. Parce que l'ondoiement, c'est le baptême.
1: Oui, je ne crois pas que la question soit là. Pour moi.
2: Pour vous, la question n'est pas là.
1: Mais pas du tout.
2: En plus, cette peur était fondée sur un enseignement erroné, en réalité.
1: C'est-à-dire que si on prend les textes, si on prend la parole,

0: parole christique, puisque nous sommes chrétiens. Citez-moi un endroit où Jésus le dit.
1: Où Jésus dit ?
0: Où Jésus dit que les enfants non baptisés vont...
1: Ah ben jamais, jamais, voilà. Ouais, évidemment.
0: Donc
1: cet enseignement était faux.
0: Totalement inventé,
1: ouais.
0: Et cruel.
1: Cruel, oui.
0: Et qui fait partie de ces cruautés de certains dogmes qui ont, à mon avis, perverti, empoisonné le message christique, qui est un message, on va en parler, d'amour absolu.
1: Alors peut-être que ça nous permet, Véronique Olmy, de passer au second mot. Et justement, en pensant à tout cet itinéraire douloureux pour votre famille, j'ai pensé au mot peur.
0: Elle est constitutive, la peur, de l'enseignement tel que je l'ai reçu. Même si chez nous, on riait de la représentation du diable avec sa fourche, son chaudron. On riait de cette tante qui nous a dit que le bras de Dieu... Je me souviens, on était à table. Je reverrai toujours la scène. Elle nous regardait tous les cinq. C'était une adulte. Elle avait donc parole d'autorité et de savoir, telle que le croient tous les enfants. Que le bras de Dieu était retenu par la Vierge, mais qu'elle n'allait pas pouvoir tenir longtemps, tellement nous étions impurs, et qu'il allait tout simplement nous s'abattre sur nous, et qu'il fallait vraiment qu'on se repente. On ne savait pas vraiment de quoi on devait se repentre. On savait simplement que nous étions en faute permanente, que nous étions impurs. Donc il y avait cette peur du châtiment, qui était tellement bien illustrée par Catherine, cette peur du faux pas plus que de la faute. Parce que la faute, voilà, c'était un héritage, n'est-ce pas ? On essaie, avec le péché originel, qu'une fois de plus, Jésus-Christ n'a jamais évoqué. On essaie impur, il fallait... Alors, il y avait le baptême, mais après, il y avait la première communion, la profession de foi, la confirmation. Il y avait des étapes qui ne nous aidaient pas à nous libérer, à être heureux de cette bonne nouvelle, mais à confirmer et à asseoir ces sortes de garde-fou, n'est-ce pas ? Et la peur était l'opposé de la joie, qui est pour moi le message christique.
1: Alors, vous racontez un épisode qui fait quand même sourire et qui est touchant, tellement touchant. Vous avez, petite fille, du coup, vous aviez la terreur d'avoir des apparitions. Et finalement, alors on ne sait pas trop, dans votre livre, c'est comme une sorte d'énigme. Vous dites que vous en avez une, vous l'avez vue, la Sainte Vierge, et que vous avez été tellement terrorisée à cette idée parce que vous vous étiez dit que Fatima, on avait persécuté après les petits-enfants qui avaient dû être traînés devant les grands, dire ce qu'ils avaient vu, être méprisés. Et donc, après, finalement, vous l'avez vue, la Sainte Vierge ?
0: Moi, je ne sais pas ce que j'ai vu dans la vie. Je suis quelqu'un qui est en lien avec l'invisible. Je pense que j'ai été très fort en lien avec Bakita. C'est toujours difficile d'en parler, parce que c'est très fragile. C'est très, ça tient du mystère, et c'est ce qui est beau aussi. Je crois qu'il n'y a pas d'affirmation. C'est vrai que nous, on avait fait un pèlerinage à la Salette, à Notre-Dame de la Salette, qu'on avait des iconographies et des livres et des représentations, des apparitions, Sainte Bernadette ou Fatima. C'était toujours des enfants bergers dans des grottes. Et après, ils étaient exposés, statufiés, interrogés, mondialement connus. On fouillait leur vie. Et ils étaient redevables, finalement, porteurs de ça pour toute leur vie. Ils étaient crus ou pas crus. Il y avait un monde fou. Moi, je ne voulais pas ça. Et une nuit, effectivement, mais il y a plusieurs endroits, je crois, où le livre est prêt à sourire, ou parfois même à rire. D'ailleurs, à la fin du livre, je dis, mais pourquoi n'avons-nous pas ri plus souvent devant les bêtises qu'on a pu nous dire et qui étaient comme un voile posé sur l'Évangile, mais...
1: Ouais, là, on ne rit pas, en revanche, on sourit avec tendresse.
0: Là, on sourit parce que moi, j'ai eu vraiment très peur. C'était une nuit, mon frère dormait à côté, dans le lit d'à côté, et je n'étais pas malade, je n'avais pas la fièvre, je n'ai pas déliré. J'ai cru voir une personne blanche, voilée, les mains jointes, robe longue, qui s'approchait, qui venait vraiment à moi, et j'étais dans un état de terreur, c'était pas seulement de refus, c'était... Je

0: je voulais pas aller là. Et je pouvais pas parler, mais intérieurement, je lui ai dit beaucoup de grossièreté, oui.
1: Pour qu'elle s'en aille.
0: Et elle est partie. Elle a senti que je ne serais pas un bon relais.
1: Et aujourd'hui, vous diriez que vous avez peur de Marie ?
0: Marie, dans le livre, je dis que c'est une halte.
1: Mm-hmm. Un refuge, vous dites
0: aussi.
1: Dans
0: qu'on avait, c'était une halte. Mm. Marie, elle ne... Je crois que c'est pour ça qu'elle est tellement aimée. Mm. C'est qu'avec elle, on craignait rien. Elle ne maudissait personne. Mm. Elle est tout le temps représentée soit portant un enfant, en l'occurrence Jésus-Christ, soit les mains ouvertes. Elle ne brandit aucune menace. C'est vraiment l'image qui fait du bien, la personne qui fait du bien.
1: Au fond, on a le sentiment que vous reprochez à l'Église d'avoir été ce visage, enfin d'avoir transmis un visage effrayant de Dieu. Et vous parlez de sa sévérité sans tendresse, donc l'inverse de la Sainte Vierge.
0: Oui, elle était celle qui avait tout vécu. Elle avait vécu la mort, le calvaire, la mort de son fils en direct. Elle l'a vu agoniser dans des pires souffrances qui soient, dans les pires conditions qui soient, parce que maintenant la crucifixion est un symbole christique, un symbole divin. Mais on le sait qu'à l'époque, la crucifixion, c'était pour les larrons, pour les mauvais, c'était le pire des châtiments qu'on lui avait réservé, pour rajouter justement de l'indignation à la condamnation. Et elle a vu son fils, elle l'a porté, elle l'a pleuré, et ses Pietà sont l'emblème de toutes les mères qui, à travers le monde, et pas seulement dans les guerres évidemment, mais qui sont, et au-delà de la mort, bien sûr les mères qui perdent un enfant, mais aussi les mères qui se battent toute leur vie pour leur enfant. Et Marie, elle représente cette force-là. C'est pas, quand je dis c'est une halte, c'est pas parce que tout d'un coup on a un peu de douceur, non, pas du tout. Marie, dans le film de Pasolini, l'Évangile selon Matthieu, elle est représentée, pas toute jeune, mais plus âgée, au moment de 30 ans après avoir eu son fils. C'est la mère de Pasolini qui le joue. Et c'est une femme âgée. Et c'est une femme qui porte en elle beaucoup de force, beaucoup de lutte. C'est ça, Marie. C'est pas...
1: Une figure éthérée qui
0: non.
1: flotte.
0: Non, sans ça, elle ne serait pas tellement aimée encore aujourd'hui.
1: Elle ne nous rejoindrait pas.
0: Non, elle ne nous parlerait de rien. Elle n'est pas passive du tout.
1: Et l'Église aurait dû être une mère, et elle ne l'a pas été.
0: Mon Dieu, l'Église, je ne sais pas pourquoi, elle est braquée comme ça sur le patriarcat. Je ne sais pas. Je ne comprends pas. Je ne sais pas pourquoi elle refuse toutes ces femmes engagées dans l'Église, ces religieuses, qui voudraient vraiment participer totalement. Quelle est cette peur ? Alors là, quelle est cette peur de tous ces hommes ? Je ne sais pas. Je ne sais pas.
1: Alors, peut-être que ça nous donne une bonne transition pour passer à notre troisième mot. Puisque ce troisième mot, évidemment, je n'ai pas résisté, c'est Bakita.
0: Bakita. Alors, on dit Barita,
1: en vrai. D'accord.
0: Quand j'étais au Moyen-Orient, je faisais très attention.
1: Alors, peut-être que, comme vous en avez déjà parlé tout à l'heure,
0: oui.
1: Moi, j'ai deux choses à vous demander. La première, je vais vous dire tout de suite, la première, c'est peut-être quel était le souvenir des religieuses de Bakita. Et puis la seconde, c'est plutôt votre lien avec elle, votre lien, vous, aujourd'hui, avec cette femme extraordinaire, mais peut-être qu'on peut quand même vous demander quel était le souvenir de ces femmes qui l'avaient connue en chair et en os.
0: Alors, les religieuses que j'ai rencontrées, même si elles avaient un certain âge, n'avaient pas connu directement Bakita. Elles avaient le souvenir de la parole, de la transmission orale, ce qui est très beau aussi. Quand je suis allée à Skio, j'avais tout simplement besoin d'un aspirine. Je suis allée à la pharmacie et tout de suite, évidemment, on a remarqué

0: mon accent français. On m'a demandé pourquoi j'étais là. J'ai dit pour Bakita. Et la pharmacienne m'a dit, ah, ma maman était une de ses élèves. Alors moi, je n'en revenais pas. J'étais vraiment, je me disais, c'est un signe, c'est incroyable. Et les religieuses m'ont calmée en disant, attention, ici, tout le monde va vous dire qu'il a connu Bakita ou que son enfant. Ou que... Alors voilà, en même temps, c'est beau parce que finalement, peut-être qu'ils ont l'impression de l'avoir connu et que par transmission...
1: Elle est à eux. Elle est à eux.
0: Bien sûr, je trouve ça assez touchant. C'est pas... Mais le souvenir, ce qui m'avait marqué, parce que je ne m'y attendais pas, parce que quand j'y suis allée, j'étais déjà nourrie de beaucoup, beaucoup de documentation, évidemment. Ce qui m'avait marqué, c'est une parole toute simple d'une religieuse, non, de cette pharmacienne, justement, qui m'avait dit « Maman disait qu'elle était sévère ». Et ça, je me suis dit « Waouh !» Je m'attendais à tout sauf à ça, c'est intéressant. Et en fait, je pense qu'elle avait cette image, elle était noire dans un monde... qui était blanc, qui n'avait pas encore les guerres d'Afrique de Mussolini, avec toute l'iconographie que cela représentait. Et elle l'a effrayé les gens par sa couleur de peau. Et elle parlait peu. Et elle avait une voix très grave, Bakita.
1: Ah oui.
0: Elle avait une voix très grave. Et je pense qu'il y avait une attirance, alors ça tout le monde le dit, une attirance folle des enfants vers elle, parce qu'elle les soignait. Parce qu'elle les nourrissait trop, disait-on, mais arrêtez de les nourrir. Elle disait, non, les enfants ont faim, les enfants ont toujours faim. Surtout que ceux qui venaient à Skio étaient des enfants qui, effectivement, avaient faim. C'était très intéressant, cette information inattendue qui allait à contre-courant de tout ce que je savais, parce qu'il fallait l'intégrer et la repenser à travers une petite fille qui trouve qu'elle est sévère. Et cette femme qui leur sert les doubles rations à table et qui va... petit à petit, leur raconter l'histoire de la petite fille dans les arbres. Voilà, c'est... La transmission de Bakita, elle est intéressante à plein de niveaux et c'est souvent les plus inattendus qui sont les plus interrogeants.
1: Et alors, comment vous l'avez vous-même rencontrée, cette femme étonnante?
0: Alors, quand on écrit, c'est toujours difficile de savoir avec quel monde on est en lien. La nuit. Pour moi, la nuit est un monde vraiment à part. C'est le monde de l'inconscient, c'est le monde des rêves auxquels je suis très attachée, que j'écris souvent, que j'ai souvent essayé de décrypter. Il y a une très jolie phrase de Toby Nathan qui dit « Ne pas décrypter un de ses rêves, c'est comme ne pas ouvrir une lettre qui vous est adressée. » Alors, Bakita, j'avais commencé l'écriture du roman, je ne m'en sortais pas, vraiment pas. Ça butait, ça n'allait pas. Et j'ai commencé toutes les nuits à 4 heures du matin à... Est-ce que c'est mon inconscient? Est-ce que c'est elle? À l'entendre. Et à prendre sur mon ordinateur, sans ouvrir la lumière, parce que j'avais quand même sommeil, tout ce qu'elle disait. Et le lendemain matin, je mettais au propre, parce que les mots étaient accolés, enfin bon. À chaque fois, j'étais obligée de réécrire ce que j'avais écrit dans la journée. Et puis, hop, la nuit venait avec ses messages et j'avais encore faux. Au bout d'un moment, j'ai dit, bon, ok, je ne vais plus réécrire puisque je vais écouter et puis je verrai après. Et ce qui a été fondateur, j'ai gardé, évidemment, après j'ai imprimé toutes ces transcriptions. Ce qui a été fondateur, c'est cette parole, si tu n'as pas compris... que je suis pour toujours cette petite fille qui crie dans un village en feu, qui appelle sa mère, et sa mère ne vient pas parce qu'elle cherchait sa sœur aînée. Si tu n'as pas compris que je suis pour toujours cette petite fille qui crie en appelant sa mère dans son village en feu, tu ne sais pas qui je suis. Alors, ça a guidé tout le livre. Et ça m'a guidée dans la façon de l'écrire. Je me suis dit, alors... Parce qu'au départ, c'était un flashback. Je prenais Bakita mourante. Et tout s'est ordonné avec cette phrase-là. C'est-à-dire, comment on grandit quand
1: on vient de là. Et c'est vrai qu'on entend ce cri tout au long du livre.
0: Bah, c'est ça. Merci.
1: Est-ce que moi, il y a un passage qui m'a énormément touchée et qui, figurez-vous, me marque beaucoup, même dans mon lien avec mes propres enfants.

0: Enfant, c'est le passage où vous dites qu'elle a un souvenir, donc elle se souvient de rien, elle se souvient même pas de son prénom, mais elle a gardé en mémoire comme une sorte de, moi je dis ça avec mes mots, mais comme une sorte de paravent contre la violence, contre sa propre violence, le souvenir d'une parole positive de sa maman sur elle qui lui dit « tu es belle et tu es bonne ».
1: Alors ça, c'est elle hein, qui le disait vraiment.
0: Ah, ça, c'est elle. Okay. Oui. Donc ça, c'est vraiment autobiographique.
1: Qu'elle était douce et bonne. C'est autobiographique, douce et bonne. Et je pense que ça fait partie, vous savez, il y a ces contes où il y a la sorcière qui donne une malédiction au-dessus du berceau.
0: Ça, c'est une bénédiction.
1: C'est une bénédiction, ouais. Et c'est ce qu'on devrait tous avoir. Au lieu de nous dire « tu es impur, tu portes le péché originel », on devrait nous dire « tu es unique ». Tu es la meilleure nouvelle qui soit, tu es un miracle, c'est un miracle, la vie.
0: Et c'est très émouvant de voir que, alors du coup, je suis d'autant plus émue de savoir que c'était vraiment autobiographique, c'est parce qu'on sent que c'est comme une sorte de digue qui empêche que la violence des autres la contamine complètement.
1: Oui, parce que ce qui est interrogeant chez Bakita, effectivement, c'est la non-violence, la non-victimisation, la non-vengeance, et surtout, au-delà de ça, il n'y a pas d'effacement. Il y a une participation totale à la vie, quelle qu'elle soit, où qu'elle soit présentée. La vie qu'on lui propose, elle y va, elle s'y engage avec... On parle de son rire aussi, hein, qui allait avec sa voix, un rire profond, guttural. Et il y a cette présence inaltérable et joyeuse au monde. Et c'est vrai que je pense qu'elle s'est... Comme vous dites, cette parole de la mère qui est restée, c'est comme une corde qu'elle tient et qui la relie à ce village. Elle, quand le consul italien lui dit « Je t'affranchis, dis-moi d'où tu viens, tu vas y retourner », c'est atroce.
0: Elle
1: ne sait
0: de rien.
1: Pas, elle ne sait pas. Je trouvais ça terrible. Et donc, il y a à la fois la culpabilité, elle, d'être une survivante, la culpabilité de s'être laissée kidnapper, puisqu'on sait qu'on est toujours, les victimes se sentent toujours coupables, la culpabilité de ne pas se souvenir où c'est, la culpabilité de ne pas pouvoir sauver les siens, et il y a cette parole-là qui signe une non-trahison, qui les tient ensemble.
0: Alors je voudrais qu'on passe au dernier mot. On pourrait vous entendre des heures parler de Bakita, c'est très frustrant, mais il faut qu'on passe au dernier mot, et ce mot va très bien avec Bakita. Ce mot, c'est Jésus-Christ.
1: Alors on pourrait le scinder, hein. Il y a Jésus et puis il y a le Christ. Alors maintenant, il est unifié. Ben je ne sais pas, parce qu'alors là, on pourrait en parler des heures. Ça fait des siècles qu'on en parle dans toutes les cultures.
0: Alors peut-être que je peux orienter la question et
1: d'accord.
0: dire pour vous, pour vous,
1: moi.
0: Jésus-Christ.
1: Oui, ça va restreindre. Parce
0: comme dans l'Évangile.
1: Là, j'allais partir.
0: Oui, pour vous,
1: on
0: n'a
1: pas. Oui, pour moi, c'est. C'est à la fois, pardon, un mystère. Une utopie, ça c'est ce que pensait Camus. Pour moi, c'est une promesse. C'est l'homme qui a osé révéler ce qu'il y a de plus divin en l'homme. C'est l'homme qui a osé nous dire la vie est plus vaste que ça. Vous êtes plus vaste que ça. Vous êtes le royaume. Vous êtes la bonne nouvelle. Alors soyez à la hauteur de ça. N'ayez pas peur, justement. Et c'est un appel à la joie, à l'altérité, à l'inclusion. C'est révolutionnaire. C'est fou, en fait. C'est complètement fou. Et pour moi, pour répondre... je sais que ça a été possible, cet homme-là. Alors, c'est que ça doit l'être. On doit pouvoir continuer. Et il est là, quoi. C'est une consolation aussi. Hein. C'est une rassurance. C'est un. C'est pas un copain. Hein. C'est pas un compagnon de vie. C'est ça et pas ça. C'est pour ça que c'est Jésus-Christ. Il y a Jésus et il y a le Christ. Et le Christ, il dit le sacrifice. Il nous dit, mais jusqu'où faut-il aller pour que vous voyez, pour que vous entendiez S'il faut aller jusque-là, j'y vais. Le Christ, c'est un appel au divin. Voilà. Mm-hmm. Donc Jésus-Christ, c'est vraiment l'homme divin.

0: au jardin des Oliviers. Si ce n'était pas une réponse de la part de Jésus, vous vouliez être à ses côtés et il vous faisait un signe justement dans ce jardin.
1: Ah, merci. Merci. Parce que jusque-là, je ne savais pas quoi en faire. J'en ai parlé à un ami qui est très croyant et je lui ai dit voilà. Voilà ce qui m'est arrivé, donc je vais le dire pour les spectateurs, c'est je participe à un voyage d'auteur en Israël. On va à Jérusalem et je demande à aller au Jardin des Oliviers, qui est pour moi le passage le plus beau de l'Évangile. Il n'y a pas de vent, je marche, un temps clément, je marche jusqu'au jardin et quand j'y arrive... Mais une tempête se lève et secoue les oliviers, me secoue, je me tenais à la petite rampe. Et je suis là dans cette tourmente, au bout d'un moment je rejoins les autres sur le parking. Il n'y avait pas de vent. Et donc je m'en ouvre à cet ami, je dis mais je fais quoi avec ça? Et il me dit bah, c'est une expérience mystique. Je dis mais une expérience mystique, et je fais quoi avec cette expérience mystique? Il me dit bah, tu te débrouilles. Eh bien, je vous remercie.
0: Merci beaucoup.
1: Merci à vous.
0: Vous parlez du regard tendre et pénétrant de Jésus, selon une expression de Dostoïevski. C'est un regard que vous avez croisé?
1: On le croise tous les jours, si on regarde bien. On le croise par étincelle, par fulgurance. Il est dans beaucoup, beaucoup de gens autour de nous. Mais il faut savoir regarder calmement. Moi, je le retrouve beaucoup dans les personnes fragiles. Quand je vois une personne, une vieille personne cassée en deux, et qui s'acharne avec sa canne, et qui s'acharne à marcher, le cou cassé, le regard sur le trottoir. Je vois pas son regard. Mais je sens son amour pour la vie, parce qu'elle s'acharne, elle y va. Pour moi, Jésus, il est là, il est bien sûr dans cet amour que nous donnent les enfants, qui est un amour total, total, trop parfois.
0: Livré, oui.
1: Ouais. Et Jésus, il est partout. Ouais.
0: Et vous dites que Jésus, pour vous, est joyeux.
1: Ça, c'est très important, parce que je pense que d'abord, il a une parole de joie. C'est une bonne nouvelle. C'est quelqu'un qui aimait rassembler, partager. On disait que c'était un glouton. Il aimait manger avec ce que ce repas signifiait de partage. Il aimait la vie, célébrer la vie. On le sait, quand on attend des amis chez nous, on ne leur dit pas voilà une biscotte et un peu d'eau. On est heureux de préparer le repas, de partager du vin, s'ils aiment le vin, de célébrer. La célébration, c'est joyeux. Et je pense que c'est même un devoir. Je pense que dans toutes ces tragédies qui nous entourent ou que l'on traverse, dont on a connaissance, on a un devoir de joie. Moi, quand j'écris des livres qui sont assez douloureux à écrire, peut-être aussi à lire, j'équilibre toujours, je ne veux pas me victimiser, je veux faire une césure quand l'écriture est terminée. Je vais dans la vie, je vais avec les amis, je vais au théâtre puisque j'ai le privilège de pouvoir y aller. Je vais rire, je vais voir des enfants, voilà. Et je pense que c'est respecter la vie, c'est être joyeux. Il faut accéder à la joie. C'est un respect.
0: Merci Véronique. Merci. On va passer maintenant à la dernière partie de l'émission, mais c'était beau de finir sur la joie. Merci beaucoup.
1: Merci.
2: Nous sommes sur KTO avec Véronique Olmy. Alors comment vous avez vécu ce moment?
1: C'est intense. Et puis vous m'avez dit une parole révélatrice et libératrice, qui est très éclairante sur le chemin des Oliviers et ce signe, ce possible signe christique. Ça fait quand même... ça fait plus de 20 ans que c'est une énigme pour moi.
2: Alors ça ne doit pas être moi, ça doit être le Saint-Esprit qui a encore un peu soufflé. Ouais,
1: on doit être reliés.
2: Oui. peut-être qu'on peut...

0: conclure en vous interrogeant encore sur qu'est-ce qui vous a fait passer de la peur à l'amour du visage de Jésus, comme vous nous l'avez si bien
1: contemplé. Mais parce qu'il a toujours été plus fort. C'était très séparé, en fait. Dieu tel qu'on nous le présentait et Jésus tel qu'on nous le présentait. C'était pas facile, mais c'était plus vrai de lâcher la fausse image divine et d'aller près des textes, près des témoignages, près des évangiles, et pour le rejoindre, lui, vraiment.
0: Vous ne parlez pas beaucoup de la résurrection dans votre
1: livre. Mais j'ai tort. C'est vrai que je ne parle pas beaucoup de la résurrection, alors que c'est le cœur même du christianisme. Et puis c'était une parole très nouvelle. Jésus-Christ, Rabbi, qui annonce la résurrection, ça, c'était vraiment totalement inédit.
0: Oui.
1: Et c'est en ça aussi qu'il est révolutionnaire. Et c'est vrai que je n'en parle sûrement pas assez, parce que je me suis attachée vraiment dans le livre à parler de l'enfance, parce que c'était la commande. L'enfance et un tout petit peu l'adolescence.
0: Oui.
1: Et je dis que c'était une nouvelle... il y avait beaucoup d'espoir, puisqu'il y avait cet espoir de la résurrection. Mais c'est une question qu'on pourrait aborder plus largement dans la vie adulte, en fait.
0: Oui. Peut-être aussi dans l'idée de revoir Catherine à la résurrection.
1: Ben, je ne pense pas qu'on l'ait perdue de vue, donc... Parce que c'est une résurrection... Je pense qu'il n'est pas une résurrection de la chair, mais une résurrection spirituelle. C'est une résurrection de l'esprit. Et on le sent, croyant ou non, beaucoup de personnes sentent, avec les personnes décédées, des énergies.
0: Comme vous avez senti avec Bakita, d'ailleurs.
1: Oui,
0: ça
1: sont des énergies qui passent comme ça, c'est spirituel. Et donc, je pense que Catherine, on est déjà en lien avec elle. Ouais, ouais.
0: Et d'ailleurs, vous lui faites un très bel hommage.
1: Merci.
0: Oui, très touchant.
1: Ouais.
0: Mais j'aime, moi, la fin des frères Karamazov, que vous aimez beaucoup, avec cette espèce de cri d'Alyosha, « Nous nous reverrons ».
1: Ah oui, c'est beau.
0: Ouais.
1: C'est une parole qui se rattache aussi à celle de Tchekhov, la dernière réplique d'Onklevania.
0: Nous nous reposerons.
1: Nous nous reposerons, petit père.
0: Eh bien, peut-être que ce sera le mot de la fin. Nous
1: Merci.
0: Nous reposerons, parce qu'on est quand même bien fatigués.
1: On a bien travaillé.
0: Vous avez bien travaillé, vous, en tout cas. On vous remercie beaucoup de ce magnifique entretien.
1: Merci.
0: Si vous avez forcément aimé ce bel entretien, vous pouvez le retrouver sur kateotv.com. Merci, Véronique Olmi.
1: Merci.
0: De nous avoir
1: Merci
0: fait voyager beaucoup. Avec Bakita et dans votre jolie enfance.
1: Merci.
0: Merci beaucoup.

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Le manuscrit B. Nous sommes en septembre 1896. Depuis les premiers vomissements de sang, 5 mois auparavant, la tuberculose progresse. Et Thérèse, si elle parvient encore à suivre le rythme de la vie communautaire, se sait condamnée. Peu après la fête de Pâques, elle est entrée dans la nuit de la foi, qu'elle décrira dans le manuscrit C. La perspective du ciel, qui faisait auparavant toute sa joie, n'est plus aujourd'hui qu'objet de tourment. Ignorante des épreuves de Thérèse, Marie profite de la retraite annuelle de sa petite sœur, temps particulier de solitude, pour lui demander de mettre par écrit sa petite doctrine. Le manuscrit B est la réponse de Thérèse à cette demande. « Oh ma sœur chérie, vous me demandez de vous donner un souvenir de ma retraite, retraite qui peut-être sera la dernière. Puisque notre mère le permet, c'est une joie pour moi de venir m'entretenir avec vous qui êtes deux fois ma sœur, avec vous qui m'avez prêté votre voix, promettant en mon nom que je voulais servir Jésus, alors qu'il ne m'était pas possible de parler. Chère petite marraine, c'est l'enfant que vous avez offerte au Seigneur qui vous parle ce soir. C'est elle qui vous aime comme une enfant sait aimer sa mère. Au ciel seulement, vous connaîtrez toute la reconnaissance qui déborde de mon cœur. Oh ma sœur chérie, vous voudriez entendre les secrets que Jésus confie à votre petite fille. Ces secrets, il vous les confie, je le sais, car c'est vous qui m'avez appris à recueillir les enseignements divins. Cependant, je vais essayer de balbutier quelques mots, bien que je sente qu'il est impossible à la parole humaine de redire des choses que le cœur humain peut à peine pressentir. Ne croyez pas que je nage dans les consolations. Oh non, ma consolation, c'est de n'en pas avoir sur la terre. Sans se montrer, sans faire entendre sa voix, Jésus m'instruit dans le secret. Ce n'est pas par le moyen des livres, car je ne comprends pas ce que je lis. Mais parfois, une parole comme celle-ci que j'ai tirée à la fin de l'oraison, après être restée dans le silence et la sécheresse, vient me consoler. « Voici le maître que je te donne. Il t'apprend

apprendras tout ce que tu dois faire. Je veux te faire lire dans le livre de vie où est contenue la science d'amour. La science d'amour. Ah oui, cette parole résonne doucement à l'oreille de mon âme. Je ne désire que cette science-là. Pour elle, ayant donné toutes mes richesses, j'estime, comme l'épouse des sacrés cantiques, n'avoir rien donné. Je comprends si bien qu'il n'y a que l'amour qui puisse nous rendre agréables au bon Dieu, que cet amour est le seul bien que j'ambitionne. Jésus se plaît à me montrer l'unique chemin qui conduit à cette fournaise divine. Ce chemin, c'est l'abandon du petit enfant qui s'endort sans crainte dans les bras de son père. Si quelqu'un est tout petit, qu'il vienne à moi, a dit le Saint-Esprit par la bouche de Salomon. Et ce même esprit d'amour a dit encore que la miséricorde est accordée aux petits. En son nom, le prophète Isaïe nous révèle qu'au dernier jour, le Seigneur conduira son troupeau dans les pâturages, qu'il rassemblera les petits agneaux et les pressera sur son sein. Et comme si toutes ces promesses ne suffisaient pas, le même prophète, dont le regard inspiré plongeait déjà dans les profondeurs éternelles, s'écrie au nom du Seigneur « Comme une mère caresse son enfant, ainsi je vous consolerai, je vous porterai sur mon sein et je vous caresserai sur mes genoux. » Oh ma reine chérie, après un pareil langage, il n'y a plus qu'à se taire, à pleurer de reconnaissance et d'amour. Ah, si toutes les âmes faibles et imparfaites sentaient ce que sent la plus petite de toutes les âmes, l'âme de votre petite Thérèse, pas une seule ne désespérerait d'arriver au sommet de la montagne de l'amour, puisque Jésus ne demande pas de grandes actions, mais seulement l'abandon et la reconnaissance. Puisqu'il a dit dans le psaume 49, « Je n'ai nul besoin des boucs de vos troupeaux, parce que toutes les bêtes des forêts m'appartiennent et les milliers d'animaux qui pèsent sur les collines. Je connais tous les oiseaux des montagnes. Si j'avais faim, ce n'est pas à vous que je le dirai, car la terre et tout ce qu'elle contient est à moi. Est-ce que je dois manger la chair des taureaux et boire le sang des boucs ?

immolé à Dieu des sacrifices de louanges et d'actions de grâce. Voilà donc tout ce que Jésus réclame de nous. Il n'a pas besoin de nos œuvres, mais seulement de notre amour. Car ce même Dieu, qui déclare n'avoir point besoin de nous dire s'il a faim, n'a pas craint de mendier un peu d'eau à la Samaritaine. Il avait soif, mais en disant « Donne-moi à boire », c'était l'amour de sa pauvre créature que le Créateur de l'univers réclamait. Il avait soif d'amour. Ah, je le sens plus que jamais. Jésus est altéré. Il ne rencontre que des ingrats et des indifférents parmi les disciples du monde. Et parmi ses disciples à lui, il trouve, hélas. Ah, je le sens plus que jamais, Jésus est altéré. Il ne rencontre que des ingrats et des indifférents parmi les disciples du monde. Et parmi ses disciples à lui, il trouve, hélas, peu de cœurs qui se livrent à lui sans réserve, qui comprennent toute la tendresse de son amour infini. Sœur chérie, que nous sommes heureuses de comprendre les intimes secrets de notre époux. Ah, si vous vouliez écrire tout ce que vous en connaissez, nous aurions de belles pages à lire. Mais je le sais, vous aimez mieux garder au fond de votre cœur les secrets du roi. À moi, vous dites qu'il est honorable de publier les œuvres du Très-Haut. Je trouve que vous avez raison de garder le silence. Et ce n'est uniquement qu'afin de vous faire plaisir que j'écris ces lignes, car je sens mon impuissance à redire avec des paroles terrestres les secrets du ciel. Et puis après avoir tracé des pages et des pages, je trouverais n'avoir pas encore commencé. Il y a tant d'horizons divers, tant de nuances variées à l'infini, que la palette du peintre céleste pourra seule, après la nuit de cette vie, me fournir les couleurs capables de peindre les merveilles qu'il découvre à l'œil de mon âme. Ma sœur chérie, vous m'avez demandé de vous écrire mon rêve et ma petite doctrine, comme vous l'appelez. Je l'ai fait dans les pages suivantes, mais si mal qu'il me semble impossible que vous compreniez. Peut-être allez-vous trouver mes expressions exagérées. Ah, pardonnez-moi, cela doit tenir à mon style peu agréable. Je vous assure qu'il n'est aucune exagération dans ma petite âme, que tout y est calme et reposé. En écrivant, c'est à Jésus que je parle. Cela m'est plus facile pour exprimer mes pensées, ce qui, hélas, n'empêche pas qu'elles soient bien mal exprimées. Ô Jésus, mon bien-aimé, qui pourra dire avec quelle tendresse, quelle douceur vous conduisez ma petite âme? Comment il vous plaît de faire luire le rayon de votre grâce au milieu même du plus sombre orage? Jésus, l'orage grondait bien fort dans mon âme depuis la belle fête de votre triomphe, la radieuse fête de Pâques, lorsqu'un samedi du mois de mai, pensant aux songes mystérieux qui sont parfois accordés à certaines âmes, je me disais que ce devait être une bien douce consolation. Cependant, je ne la demandais pas. Le soir, considérant les nuages qui couvraient son ciel, ma petite âme se disait encore que les beaux rêves n'étaient pas pour elle, et sous l'orage, elle s'endormit. Le lendemain était le 10 mai. Le deuxième dimanche du mois de Marie, peut-être l'anniversaire du jour où la Sainte Vierge daigna sourire à sa petite fleur. Aux premières lueurs de l'aurore, je me trouvais en rêve dans une sorte de galerie. Il y avait plusieurs autres personnes, mais éloignées. Notre mère seule était auprès de moi. Tout à coup, sans avoir vu comment elles étaient entrées, j'aperçus trois carmélites revêtues de leurs manteaux et grands voiles. Il me sembla qu'elles venaient pour notre mère, mais ce que je compris clairement, c'est qu'elle venait du ciel. Au fond de mon cœur, je m'écriais « Oh, que je serais heureuse de voir le visage d'une de ces carmélites !» Alors, comme si ma prière avait été entendue par elle, la plus grande des saintes s'avança vers moi. Aussitôt, je tombai à genoux. Oh, bonheur ! La carmélite leva son voile, ou plutôt le souleva, et m'en couvrit. Sans aucune hésitation, je reconnus la vénérable mère Anne de Jésus, la fondatrice du Carmel en France. Son visage était beau, d'une beauté immatérielle. Aucun rayon ne s'en échappait et cependant, malgré le voile qui nous enveloppait toutes les deux, je voyais son céleste visage éclairé d'une lumière ineffablement douce, lumière qu'il ne recevait pas, mais qu'il produisait de lui-même. Je ne saurais redire l'allégresse de mon âme. Ces choses se sentent et ne peuvent s'exprimer. Plusieurs mois se sont écoulés depuis ce doux rêve. Cependant, le souvenir qu'il laisse à mon âme n'a rien perdu de sa fraîcheur, de ses charmes célestes. Je vois encore le regard et le sourire plein d'amour de la vénérable mère. Je crois sentir encore les caresses dont elle me combla. Me voyant si tendrement aimée, j'osais prononcer ces paroles.
Oh, ma mère, je vous en supplie, dites-moi si le bon Dieu me laissera longtemps sur la terre. Viendra-t-il bientôt me chercher ? Souriant avec tendresse, la sainte murmura « Oui, bientôt, bientôt, je vous le promets. » Ma mère, ajoutai-je, dites-moi encore si le bon Dieu ne me demande pas quelque chose de plus que mes pauvres petites actions et mes désirs. Est-il content de moi ? La figure de la sainte prit une expression incomparablement plus tendre que la première fois qu'elle me parla. Son regard et ses caresses étaient la plus douce des réponses. Cependant, elle me dit « Le bon Dieu ne demande rien autre chose de vous. Il est content, très content. » Après m'avoir encore caressée avec plus d'amour que ne l'a jamais fait pour son enfant la plus tendre des mères, je la vis s'éloigner. Mon cœur était dans la joie. Mais je me souviens de mes sœurs et je voulus demander quelques grâces pour elles. Hélas, je m'éveillais. Oh Jésus ! L'orage alors ne grondait pas. Le ciel était calme et serein. Je croyais, je sentais qu'il y a un ciel et que ce ciel est peuplé d'âmes qui me chérissent, qui me regardent comme leur enfant. Cette impression reste dans mon cœur, d'autant mieux que la vénérable mère Anne de Jésus m'avait été jusqu'alors absolument indifférente. Je ne l'avais jamais invoquée et sa pensée ne me venait à l'esprit qu'en entendant parler d'elle, ce qui était rare. Aussi, lorsque j'ai compris à quel point elle m'aimait, combien je lui étais peu indifférente, mon cœur s'est fondu d'amour et de reconnaissance, non seulement pour la sainte qui m'avait visitée, mais encore pour tous les bienheureux habitants du ciel. Oh, mon bien-aimé, cette grâce n'était que le prélude de grâce plus grande dont tu voulais me combler. Laisse-moi, mon unique amour, te les rappeler aujourd'hui. Aujourd'hui, le 6e anniversaire de notre union. Ah, pardonne-moi, Jésus, si je déraisonne en voulant redire mes désirs, mes espérances qui touchent à l'infini. Pardonne-moi et guéris mon âme en lui donnant ce qu'elle espère. Être ton épouse, ô Jésus, être carmélite, être par mon union avec toi la mère des âmes, cela devrait me suffire. Il n'en est pas ainsi. Sans doute, ces trois privilèges sont bien ma vocation, carmélite, épouse et mère. Cependant, je sens en moi d'autres vocations. Je me sens la vocation de guerrier, de prêtre, d'apôtre, de docteur, de martyr. Enfin, je sens le besoin, le désir.

désir d'accomplir pour toi, Jésus, toutes les œuvres les plus héroïques. Je sens en mon âme le courage d'un croisé, d'un zouave pontifical. Je voudrais mourir sur un champ de bataille pour la défense de l'Église. Je sens en moi la vocation de prêtre. Avec quel amour, ô Jésus, je te porterai dans mes mains lorsque, à ma voix, tu descendrais du ciel. Avec quel amour, je te donnerai aux âmes. Mais hélas, tout en désirant d'être prêtre, j'admire et j'envie l'humilité de saint François d'Assise. Et je me sens la vocation de l'imiter en refusant la sublime dignité du sacerdoce. Ô Jésus, mon amour, ma vie, comment allier ces contrastes? Comment réaliser les désirs de ma pauvre petite âme? Ah, malgré ma petitesse, je voudrais éclairer les âmes comme les prophètes, les docteurs. J'ai la vocation d'être apôtre. Je voudrais parcourir la terre, prêcher ton nom et planter sur le sol infidèle ta croix glorieuse. Mais ô mon bien-aimé, une seule mission ne me suffirait pas. Je voudrais en même temps annoncer l'évangile dans les 5 parties du monde et jusque dans les îles les plus reculées. Je voudrais être missionnaire non seulement pendant quelques années, mais je voudrais l'avoir été depuis la création du monde et l'être jusqu'à la consommation des siècles. Mais je voudrais par-dessus tout, ô mon bien-aimé sauveur, je voudrais verser mon sang pour toi jusqu'à la dernière goutte. Le martyr, voilà le rêve de ma jeunesse. Ce rêve, il a grandi avec moi sous les cloîtres du Carmel. Mais là encore, je sens que mon rêve est une folie, car je ne saurais me borner à désirer un genre de martyr. Pour me satisfaire, il me les faudrait tous. Comme toi, mon époux adoré, je voudrais être flagellé et crucifié. Je voudrais mourir dépouillé, comme saint Barthélemy. Comme saint Jean, je voudrais être plongé dans l'huile bouillante. Je voudrais subir tous les supplices infligés aux martyrs. Avec sainte Agnès et sainte Cécile, je voudrais présenter mon cou au glaive. Et comme Jeanne d'Arc, ma sœur chérie, je voudrais, sur le bûcher, murmurer ton nom. Oh Jésus! En songeant aux tourments qui seront le partage des chrétiens au temps de l'Antéchrist, je sens mon cœur tressaillir et je voudrais que ces tourments me soient réservés. Jésus, Jésus, si je voulais écrire tous mes désirs, il me faudrait emprunter ton livre de vie. Là sont rapportées les actions de tous les saints et ces actions, je voudrais les avoir accomplies pour toi. Oh mon Jésus, à toutes mes folies, que vas-tu répondre? Y a-t-il une âme plus petite? Plus impuissante que la mienne. Cependant, à cause même de ma faiblesse, tu t'es plu, Seigneur, à combler mes petits désirs enfantins, et tu veux aujourd'hui combler d'autres désirs plus grands que l'univers. À l'oraison, mes désirs me faisant souffrir un véritable martyr, j'ouvris les épîtres de saint Paul afin de chercher quelques réponses. Les chapitres 12 et 13 de la première épître aux Corinthiens me tombèrent sous les yeux. J'y lus dans le premier que tous ne peuvent être apôtres, prophètes, docteurs, etc., que l'Église est composée de différents membres et que l'œil ne saurait être en même temps la main. La réponse était claire, mais ne comblait pas mes désirs. Elle ne me donnait pas la paix. Comme Madeleine, se baissant toujours auprès du tombeau vide, finit par trouver ce qu'elle cherchait, ainsi, m'abaissant jusque dans les profondeurs de mon néant, je m'élevais si haut que je pus atteindre mon but. Sans me décourager, je continuais ma lecture. Et cette phrase me soulagea. Recherchez avec ardeur les dons les plus parfaits, mais je vais encore vous montrer une voie plus excellente. Et l'apôtre explique comment tous les dons les plus parfaits ne sont rien sans l'amour. Que la charité est la voie excellente qui conduit sûrement à Dieu. Enfin, j'avais trouvé le repos. Considérant le corps mystique de l'Église, je ne m'étais reconnue dans aucun des membres décrits par saint Paul, ou plutôt je voulais me reconnaître en tous. La charité me donna la clé de ma vocation. Je compris que si l'Église avait un corps composé de différents membres, le plus nécessaire, le plus noble de tous ne lui manquait pas. Je compris que l'Église avait un cœur et que ce cœur était brûlant d'amour. Je compris que l'amour seul fait agir les membres de l'Église, que si l'amour venait à s'éteindre, les apôtres n'annonceraient plus l'Évangile, les martyrs refuseraient de verser leur sang. Je compris que l'amour renfermait toutes les vocations, que l'amour était tout, qu'il embrassait tous les temps et tous les lieux, en un mot, qu'il est éternel. Alors, dans l'accès de ma joie délirante, je me suis écriée « Oh Jésus, mon amour, ma vocation, enfin je l'ai trouvée, ma vocation, c'est l'amour !» Oui, j'ai trouvé ma place dans l'Église et cette place, oh mon Dieu, c'est vous qui me l'avez donné. Dans le cœur de l'Église, ma mère, je serai.

vrai l'amour. Ainsi je serai tout. Ainsi mon rêve sera réalisé. Pourquoi parler d'une joie délirante? Non, cette expression n'est pas juste. C'est plutôt la paix calme et sereine du navigateur apercevant le phare qui doit le conduire au port. Ô phare lumineux de l'amour, je sais comment arriver jusqu'à toi. J'ai trouvé le secret de m'approprier ta flamme.

Je ne suis qu'une enfant, impuissante et faible. Cependant, c'est ma faiblesse même qui me donne l'audace de m'offrir en victime à ton amour, ô Jésus. Autrefois, les hosties pures et sans tache étaient seules agréées par le Dieu fort et puissant. Pour satisfaire la justice divine, il fallait des victimes parfaites. Mais à la loi de crainte a succédé la loi d'amour. Et l'amour m'a choisi pour holocauste, moi, faible et imparfaite créature. Ce choix n'est-il pas digne de l'amour ? Oui, pour que l'amour soit pleinement satisfait, il faut qu'il s'abaisse jusqu'au néant, et qu'il transforme en feu ce néant. Ô Jésus, je le sais, l'amour ne se paie que par l'amour. Aussi j'ai cherché, j'ai trouvé le moyen de soulager mon cœur en te rendant amour pour amour. Employez les richesses qui rendent injuste à vous faire des amis qui vous reçoivent dans les tabernacles éternels. Voilà, Seigneur, le conseil que tu donnes à tes disciples après leur avoir dit que les enfants des ténèbres sont plus habiles dans leurs affaires que les enfants de lumière. Enfants de lumière, j'ai compris que mes désirs d'être tout, d'embrasser toutes les vocations, étaient des richesses qui pourraient bien me rendre injuste. Alors je m'en suis servi à me faire des amis. Me souvenant de la prière d'Élisée à son père Élie, lorsqu'il osa lui demander son double esprit, je me suis présentée devant les anges et les saints, et je leur ai dit « Je suis la plus petite des créatures. Je connais ma misère et ma faiblesse. Mais je sais aussi combien les cœurs nobles et généreux aiment à faire du bien. Je vous supplie de m'adopter pour enfant. À vous seul sera la gloire que vous me ferez acquérir. Mais daignez exaucer ma prière. Elle est téméraire, je le sais. Cependant, j'ose vous demander de m'obtenir votre double amour. » Jésus, je ne puis approfondir ma demande. Je craindrais de me trouver accablée sous le poids de mes désirs audacieux. Mon excuse, c'est que je suis une enfant. Les enfants ne réfléchissent pas à la portée de leurs paroles. Cependant, leurs parents, lorsqu'ils sont placés sur le trône, qu'ils possèdent d'immenses trésors, n'hésitent pas à contenter les désirs des petits êtres qu'ils chérissent autant qu'eux-mêmes. Pour leur faire plaisir, ils font des folies. Ils vont même jusqu'à la faiblesse. Eh bien moi, je suis l'enfant de l'Église. Et l'Église est reine, puisqu'elle est ton épouse, ô divin roi des rois. Ce ne sont pas les richesses et la gloire, même la gloire du ciel, que réclame le cœur du petit enfant. La gloire, il comprend qu'elle appartient de droit à ses frères, les anges et les saints. Sa gloire à lui sera le reflet de celle qui jaillira du front de sa mère. Ce qu'il demande, c'est l'amour. Il ne sait plus qu'une chose, t'aimer, ô Jésus. Les œuvres éclatantes lui sont interdites. Il ne peut prêcher l'Évangile, verser son sang. Mais qu'importe, ses frères travaillent à sa place. Et lui, petit enfant, il se tient tout près du trône du roi et de la reine. Il aime pour ses frères qui combattent. Mais comment témoignera-t-il son amour, puisque l'amour se prouve par les œuvres? Eh bien, le petit enfant jettera des fleurs. Il embaumera de ses parfums le trône royal. Il chantera de sa voix argentine le cantique de l'amour. Oui, mon bien-aimé, voilà comment se consumera ma vie. Je n'ai d'autre moyen de te prouver mon amour que de jeter des fleurs. C'est-à-dire de ne laisser échapper aucun petit sacrifice, aucun regard, aucune parole, de profiter de toutes les plus petites choses et de les faire par amour. Je veux souffrir par amour et même jouir par amour. Ainsi, je jetterai des fleurs devant ton trône. Je n'en rencontrerai pas une seule sans les feuiller pour toi. Puis, en jetant mes fleurs, je chanterai. Pourrait-on pleurer en faisant une aussi joyeuse action? Je chanterai, même lorsqu'il me faudra cueillir mes fleurs au milieu des épines. Et mon chant sera d'autant plus mélodieux que les épines seront longues et piquantes. Jésus, à quoi te serviront mes fleurs et mes chants? Ah, je le sais bien. Cette pluie

et embaumée, ses pétales fragiles et sans aucune valeur. Ces chants d'amour du plus petit des cœurs te charmeront, oui. Ces riens te feront plaisir. Ils feront sourire l'église triomphante. Elle recueillera mes fleurs effeuillées par amour et les faisant passer par tes divines mains, ô Jésus, cette église du ciel, voulant jouer avec son petit enfant, jettera elle aussi ses fleurs ayant acquis par ton attouchement divin une valeur infinie. Elle les jettera sur l'église souffrante afin d'en éteindre les flammes. Elle les jettera sur l'église combattante afin de lui faire remporter la victoire. Ô mon Jésus, je t'aime. J'aime l'église, ma mère. Je me souviens que le plus petit mouvement de pur amour lui est plus utile que toutes les autres œuvres réunies ensemble. Mais le pur amour est-il bien dans mon cœur? Mes immenses désirs ne sont-ils pas un rêve, une folie? Ah, s'il en est ainsi, Jésus, éclaire-moi. Tu le sais, je cherche la vérité. Si mes désirs sont téméraires, fais-les disparaître, car ces désirs sont pour moi le plus grand des martyrs. Cependant, je le sens, ô Jésus, après avoir aspiré vers les régions les plus élevées de l'amour, s'il me faut ne pas les atteindre un jour, j'aurai goûté plus de douceur dans mon martyre, dans ma folie, que je n'en goûterai au sein des joies de la patrie. À moins que par un miracle, tu ne m'enlèves le souvenir de mes espérances terrestres. Alors laisse-moi jouir pendant mon exil des délices de l'amour. Laisse-moi savourer les douces amertumes de mon martyre. Jésus, Jésus, s'il est si délicieux le désir de t'aimer, qu'est-ce donc de posséder, de jouir de l'amour? Comment une âme aussi imparfaite que la mienne peut-elle aspirer à posséder la plénitude de l'amour? Ô Jésus, mon premier, mon seul ami, toi que j'aime uniquement, dis-moi, quel est ce mystère? Pourquoi ne réserves-tu pas ces immenses aspirations aux grandes âmes, aux aigles qui planent dans les hauteurs? Moi, je me considère comme un faible petit oiseau couvert seulement d'un léger duvet. Je ne suis pas un aigle. J'en ai seulement les yeux et le cœur. Car malgré ma petitesse extrême, j'ose fixer le soleil divin, le soleil de l'amour. Et mon cœur sent en lui toutes les aspirations de l'aigle. Le petit oiseau voudrait voler vers ce brillant soleil qui charme ses yeux. Il voudrait imiter les aigles, ses frères, qu'il voit s'élever jusqu'au foyer divin de la Trinité Sainte. Hélas, tout ce qu'il peut faire, c'est de soulever ses petites ailes. Mais s'envoler, cela n'est pas en son petit pouvoir. Que va-t-il devenir? Mourir de chagrin, se voyant aussi impuissant? Oh non, le petit oiseau ne va même pas s'affliger. Avec un audacieux abandon, il veut rester à fixer son divin soleil. Rien ne saurait l'effrayer, ni le vent, ni la pluie. Et si de sombres nuages viennent à cacher l'astre d'amour, le petit oiseau ne change pas de place. Il sait que par-delà les nuages, son soleil brille toujours, que son éclat ne saurait s'éclipser un instant. Parfois, il est vrai, le cœur du petit oiseau se trouve assailli par la tempête. Il lui semble ne pas croire qu'il existe autre chose que les nuages qui l'enveloppent. C'est alors le moment de la joie parfaite pour le pauvre petit être faible. Quel bonheur pour lui de rester là quand même, de fixer l'invisible lumière qui se dérobe à sa foi. Jésus, jusqu'à présent je comprends ton amour pour le petit oiseau puisqu'il ne s'éloigne pas de toi. Mais je le sais et tu le sais aussi. Souvent, l'imparfaite petite créature, tout en restant à sa place, c'est-à-dire sous les rayons du soleil, se laisse un peu distraire de son unique occupation. Elle prend une petite graine à droite et à gauche, court après un petit ver. Puis rencontrant une petite flaque d'eau, elle mouille ses plumes à peine formées. Elle voit une fleur qui lui plaît, alors son petit esprit s'occupe de cette fleur. Enfin, ne pouvant planer comme les aigles, le pauvre petit oiseau s'occupe encore des bagatelles de la terre. Cependant, après tous ces méfaits, au lieu d'aller se cacher au loin pour pleurer sa misère et mourir de repentir, le petit oiseau se tourne vers son bien-aimé soleil. Il présente à ses rayons bienfaisants ses petites ailes mouillées. Il gémit comme les rondelles. Et dans son doux chant, il confie, il raconte en détail ses infidélités, pensant, dans son téméraire abandon, acquérir ainsi plus d'empire, attirer plus pleinement l'amour de celui qui n'est pas venu appeler les justes, mais les pécheurs. Si l'astre adoré demeure sourd au gazouillement plaintif de sa petite créature, s'il reste voilé, eh bien, la petite créature reste mouillée. Elle accepte d'être transie de froid
et se réjouit encore de cette souffrance qu'elle a cependant méritée.

0: Oh Jésus, que ton petit oiseau est heureux d'être faible et petit. Que deviendrait-il s'il était grand? Jamais il n'aurait l'audace de paraître en ta présence, de sommeiller devant toi. Oui, c'est là encore une faiblesse du petit oiseau. Lorsqu'il veut fixer le divin soleil et que les nuages l'empêchent de voir un seul rayon, malgré lui, ses petits yeux se ferment. Sa petite tête se cache sous sa petite aile et le pauvre petit être s'endort, croyant toujours fixer son astre chéri. À son réveil, il ne se désole pas, son petit cœur reste en paix, il recommence son office d'amour, il invoque les anges et les saints qui s'élèvent comme des aigles vers le foyer dévorant, objet de son envie. Et les aigles, prenant en pitié leur petit frère, le protègent, le défendent et mettent en fuite les vautours qui voudraient le dévorer. Les vautours, image des démons, le petit oiseau ne les craint pas. Il n'est pas destiné à devenir leur proie, mais celle de l'aigle qu'il contemple au centre du soleil d'amour.
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0: Bonjour à tous et merci de nous retrouver sur le plateau d'Un cœur qui écoute, votre émission de spiritualité. Aujourd'hui, nous avons la chance de recevoir Francis Desprez. Bonjour Francis.
1: Bonjour Cyril.
0: Alors vous êtes marié, père de deux enfants, ingénieur forestier à la retraite. Vous avez notamment travaillé pas mal en Afrique. Et vous avez publié un livre intitulé « Ouvert à l'inattendu, le handicap de ma seconde fille, vie au quotidien, foi et diaconat ». Alors vous allez nous raconter dans un instant votre engagement au diaconat, votre expérience de père d'une enfant lourdement handicapée et vos engagements aujourd'hui comme diacre dans le diocèse de Nanterre. Pour commencer, je vous invite à nous lire un extrait de texte de votre choix.
1: Je reste à côté de Thaïs, serrant fort ses mains. Je tente de l'apaiser avec des mots qui ne me convainquent pas moi-même. Courage Thaïs, c'est bientôt fini. Ça y est, je t'ai donné le médicament. Allez, ma toute belle, allez, courage, je suis là. Tout va bien se passer. Ses cris reprennent de plus belle. Mon cœur se vrille. C'est inhumain de souffrir de la sorte. Personne ne devrait jamais connaître ça, encore moins une petite fille de 2 ans et demi. Je ne supporte plus de la voir endurer de telles souffrances. Puis, les battements du cœur de Thaïs redeviennent réguliers. J'entends « Maman, aime-moi, c'est tout ce que je te demande. Je n'ai besoin que de ça, rien de plus. » La réponse à la souffrance, c'est l'amour. C'est un extrait d'un livre qui s'appelle « Une journée particulière », écrit par Anne-Dauphine Julien, une journaliste qui avait 2 enfants handicapés.
0: Pourquoi avez-vous choisi ce passage ?
1: Parce qu'il fait en quelque sorte écho avec ma propre expérience, avec ma seconde fille, Anne-Claire, qui est handicapée, a été handicapée de naissance et qui a vécu 32 ans et est décédée il y a bientôt 6 ans. Et nous avons vécu avec mon épouse Béatrice aussi des périodes très douloureuses où il était en tant que parent particulièrement difficile d'admettre la souffrance pour elle qui... Quand elle avait 32 ans, au moment de son décès, elle avait la taille d'un enfant de 10 ans, 11 ans, et mentalement, c'était un enfant d'1 an, 1 an et demi maximum, et elle n'a jamais dit ni papa, ni maman, ni oui, ni non. Elle ne s'exprimait que par des gestes. Et donc, les souffrances qu'elle a vécues, je les retrouve dans ce texte.
0: Alors, avant de développer sur cette partie avec Anne-Claire, et aussi avec Emmanuel, sa grande sœur, puis votre épouse Béatrice.
1: Bien sûr.
0: Juste pour qu'on vous connaisse un tout petit peu mieux, vous êtes originaire plutôt de Fontainebleau.
1: Oui, c'est ça, dans le sud de la Seine-et-Marne, d'une famille catholique avec 2 frères et 2 sœurs. Mes parents étaient petits commerçants à Fontainebleau. Nous avons vécu une belle enfance. Mes parents nous ont éduqués catholiques et... Pour moi, ça posait pas de problème. Passer le bac, la classe prépa, puis après, étant étudiant à Nancy, école agronomique, école forestière de Nancy, j'ai rencontré dans l'aumônerie catholique et puis aussi des groupes évangéliques. Et à l'époque, je trouvais que les groupes évangéliques étaient plus mordants.
0: Et là, on est en quelle année à peu près ?
1: On est dans les années 1968-72, et moi je suis en plein dans mes études universitaires, en quelque sorte, et j'ai trouvé à l'époque que l'aumônerie des évangéliques était plus mordante, en quelque sorte, dans l'amour du Christ que l'aumônerie catholique. Et pendant 2 ans, j'ai été fréquenté, et ça m'a enraciné, effectivement.
0: Alors, quand vous dites mordante, elle est aussi plus séduisante, non ? Avec ses chants, son rythme.
1: Ses chants, son rythme.
0: Le groupe ?
1: Voilà, et puis c'était le début du charismatique, des charismatiques en France, pas encore dans l'Église catholique, mais chez les évangéliques. Et c'était prenant. Par contre, au bout de 2 ans, je me suis dit, il y a un problème, c'est pas enraciné, il n'y a pas de fondement, c'est un peu superficiel. Et puis, je les ai trouvés sectaires. Donc ça m'a fait réfléchir. Puis j'ai eu la chance, en priant, de rencontrer un prêtre qui m'a fait découvrir toute l'intensité du credo, mot à mot. Mot à mot, pour voir ce que ça signifie. Et là, je me suis dit, oui, c'est là ma place.
0: Dans votre famille, ils n'étaient pas un petit peu inquiets de vous voir fricoter avec les évangéliques ?
1: Un peu.
0: Un petit peu quand même.
1: Un peu quand même.
0: Même si j'imagine que ce temps avec les évangéliques vous a permis peut-être de redécouvrir plus profondément la Bible ?
1: Absolument. Absolument. Ça m'a ancré sur la Bible, ça m'a donné envie de la découvrir, Ancien Testament, Nouveau Testament, et de me l'approprier. Et ça, je suis passé d'une foi impersonnelle à une foi personnelle et un amour du Christ qui m'a, après, m'a beaucoup servi pour ma vie future.
0: Alors, on entend dans ce que vous dites, la rencontre d'une communauté, d'un groupe de frères. Est-ce qu'à un moment, vous avez le souvenir de peut-être rencontrer un peu le Christ ?
1: Ah oui, oui, absolument. Cet amour de la rencontre d'une personne qui m'aime tel que je suis. Parce que tout jeune, on se pose des questions. Qu'est-ce qu'on est ? Qu'est-ce qu'on va devenir ? Qu'est-ce qu'on va faire de sa vie, etc. Et puis quand on se rend compte que le Christ nous aime comme nous sommes, il faut lui faire confiance et prier l'Esprit Saint pour qu'il nous conduise dans chaque jour.
0: Et vous avez le souvenir d'un moment précis où ça s'est passé ?
1: J'ai le souvenir d'un moment précis de mon retour chez les catholiques. Oui, une journée précise, en 1972. 1er octobre 1972, à la sortie d'une messe. J'étais allé à la messe pour faire plaisir à mes parents, Fontainebleau. Et puis là, il y a eu comme une évidence qu'il fallait que je recreuse ma foi catholique.
0: Et avec ce fameux sentiment de paix, cette sérénité ?
1: Tout à fait, tout à fait. Mais j'ai beaucoup pleuré. J'ai beaucoup pleuré parce que je ne savais pas quelle était ma voie. Et par contre, je savais qu'un mois et demi plus tard, je partais en Afrique noire pour le service militaire, en coopération, pour un an et demi, sans revenir. Alors je me suis dit, il faut faire le point avant de partir. Et là, le Seigneur m'a montré le chemin. Et je lui rends grâce.
0: Donc, on a dit vos études, ingénieur forestier, expérience en Afrique. Il y a Béatrice, à un moment,
1: Béatrice qui rentre dans l'aventure. Arrive après l'Afrique noire, elle arrive en Afrique du Nord. C'est après l'Afrique noire. J'ai travaillé en Algérie comme coopérant civil, là, dans la formation de technicien forestier. Donc c'était une douzaine d'années après l'indépendance, 1974, 1975. Très bon accueil en Algérie. Vraiment, très, très bon contact. On sentait que la guerre n'était pas loin encore. Il y avait eu d'énormes dégâts dans les familles. J'ai rencontré des pieds noirs qui étaient restés, qui avaient fait le choix de rester. J'ai rencontré beaucoup de musulmans aussi, qui nous accueillaient comme on était, etc. Et c'est une très belle expérience.
0: Et vivre sa foi dans cet endroit, à ce moment-là, c'était difficile ?
1: C'était pas facile, parce qu'il fallait être vigilant, prudent. Mais c'est une chose étonnante, les musulmans respectent ceux qui ont la foi. Même une foi différente. Les vrais musulmans, évidemment.
0: On sent, là, dans les deux épisodes que vous nous racontez, que à chaque fois, vous êtes retrouvé à choisir, en fait.
1: Oui.
0: Là ou là. Voilà. Et puis, je la vis ou je la vis pas.
1: Voilà.
0: Vous aimez bien ça, que les choses soient...
1: Eh bien, ça fait partie des choix à faire, constamment. Et dans ma vie, j'en ai eu beaucoup à faire. Et moi, je me suis toujours appuyé sur l'Esprit-Saint avant de faire mes grands choix. Et j'avoue, en refaisant la lecture en sens inverse, que la confiance en Dieu, c'est formidable.
0: Et pratiquement, comment vous sollicitez l'Esprit-Saint ?
1: Ben, je le prie à travers les prières à l'Esprit-Saint. J'attends, parce que la réponse ne vient pas tout de suite. Et il faut se mettre dans le silence aussi, pour écouter la réponse. Puisque la réponse vient par des moyens détournés, puisque le Seigneur ne nous parle pas directement. Moi, je n'ai jamais eu de vision. Mais le Seigneur nous répond par des frères, par des sœurs, par des occasions qui se présentent.
0: Et comment vous faites pour ne pas, parce qu'on connaît les capacités de l'esprit humain, projeter vos attentes sur la réponse et prendre juste celle qui vous arrange, en disant oui, c'est un signe, ça.
1: Ça, c'est l'accompagnement spirituel. Ça aide. Parce qu'à ce moment-là, on n'est pas seul juge, mais on peut vérifier auprès d'un accompagnateur qui a de l'expérience.
0: Alors, dans votre vie, eh bien, il y a une belle surprise qui arrive, qui s'appelle Emmanuel.
1: Ah oui.
0: Une belle fille.
1: Oui.
0: Et puis, 5 ans plus tard...
1: Trois ans plus tard,
0: une autre fille qui vient, qui s'appelle Anne-Claire. Là, à ce moment-là, vous êtes parti travailler plutôt en Auvergne.
1: Alors, Anne-Claire naît... dans l'Aveyron.
0: Dans l'Aveyron, pardon.
1: Elle est ruthénienne, elle est née à Rodez.
0: À Rodez, oui, exactement. Mais vous avez Clermont-Ferrand, c'est un peu plus tard ?
1: Clermont-Ferrand, c'est 10 jours après sa naissance.
0: Voilà, c'est 10 jours après. Voilà. Et là, tout d'un coup, vous passez dans un peu un autre univers ?
1: Totalement. parce que je change d'employeur, etc. Et on change de maison, on change de tout. Tout change en arrivant à Clermont-Ferrand. Mais ce qui n'était pas prévu, c'était que la naissance, qui devait être normalement en janvier, arrive en octobre, 10 jours avant le déménagement. Tout s'écroule, d'une certaine manière. Parce que il faut gérer le déménagement, il faut gérer ma femme qui a accouché d'un enfant handicapé qui se trouve à 70 km. J'habite Millau, elle est à Rodez. Alors j'appelle au secours ma belle-mère, qui gentiment arrive, s'occupe d'Emmanuel, qui a 3 ans et demi à l'époque, qui comprend rien, bien sûr, hein, à l'époque, mais qui veut découvrir sa petite sœur. Et puis, ben voilà, je prépare le déménagement professionnel, le déménagement familial, et puis on arrive à Clermont-Ferrand. Et là, ben, on découvre petit à petit que le handicap qu'on croyait temporaire, ben, il est là.
0: Et là, ça va être donc une vie chamboulée. Donc, Anne-Claire a vécu 32 ans, vous l'avez dit tout à l'heure, avec un syndrome de...
1: Noonan. Mais ça, on l'a su un an avant son décès seulement. Au début, on nous a dit... c'est le syndrome G, etc. Puis après, on nous a dit surtout, vous effacez tout ça, on ne sait pas. Mais c'est grâce au progrès de la science, notamment à la découverte de l'ADN, hein, de tout ce qui est le patrimoine génétique humain, que là, après, avec des laboratoires spécialisés, notamment le laboratoire Robert Debré à Paris, ils ont pu faire des séquençages et trouver quelle était l'anomalie d'Anne-Claire.
0: Qui n'est pas chez sa sœur aînée ?
1: Non.
0: Qui n'est pas chez vous non plus ?
1: Non. Non, non. Donc ça veut dire que ben, c'est un accident de la nature. Et la généticienne qui nous a appris tout cela nous a dit « L'erreur dans l'ADN de votre fille Anne-Claire, c'est comme une faute d'orthographe dans un livre de 200 pages. » Alors là, avec ma femme, on s'est regardé, on s'est dit « Mais qu'est-ce qu'on est ? Rien du tout. Pour qu'au niveau de la conception de l'enfant, il y ait une erreur qui se passe. »
0: Et en creux, on est merveilleux aussi. Tel que Dieu nous fabrique.
1: Ben oui.
0: Avec nos défauts, nos qualités, bien sûr, mais
1: voilà.
0: Est-ce qu'on est des êtres vivants
1: Oui.
0: Alors, vous étiez un homme de certitude, avec votre formation d'ingénieur et autres. Le monde était régulé, connu, rangé, et si je veux, je peux, ou pas ?
1: Oh non, pas
0: à ce point-là.
1: Non, non, parce que vous savez... l'ingénieur forestier, ou le forestier tout court, il intervient sur une matière qui est sur le long terme. Mmh. Donc on ne la maîtrise pas. Mmh.

0: et imparfaite, je crois que c'est la nature qui a voulu ça.
1: Vous l'avez un petit peu apostrophé vigoureusement, le créateur ?
0: Ben oui, parce que ça remet en cause beaucoup de certitudes, ça remet en cause une partie de votre foi, et puis ça oblige à approfondir en soi-même. Et donc c'est la période où on a beaucoup fréquenté le monastère de Fleury, Saint-Benoît-sur-Loire, voilà, avec d'autres amis, d'autres couples, etc. Et ça a été un approfondissement pour nous fondamental. On y allait depuis Clermont-Ferrand tous les deux mois à peu près, pendant un week-end complet. Et on s'est immergé dans la prière des moines, on a été entouré par la prière des moines, et on a été suivi par un moine, le Père Hubert. C'était fantastique parce que là, on s'est enraciné dans la foi chrétienne.
1: Oui, parce qu'il y a de quoi avoir la foi qui vacille, il y a de quoi aussi avoir son couple qui est fortement secoué.
0: Absolument.
1: Sa psychologie aussi qui peut flotter, parce que c'est beaucoup de tension, de fatigue, d'usure, d'incompréhension, comme vous disiez tout à l'heure.
0: Oui. Malheureusement, beaucoup de couples se séparent quand il y a un enfant handicapé qui arrive, parce qu'on se renvoie la balle, c'est de ta faute, etc. Et nous, grâce à la foi de mon épouse, Béatrice, et la mienne, on a su que c'était pas aller dans ce sens-là qu'il fallait aller, qu'il fallait se serrer les coudes. Et grâce à la famille, grâce aux amis, grâce à tout l'environnement paroissial, familial, ecclésial, on a pu avancer.
1: Pardon pour cette question peut-être maladroite. Qu'est-ce qui fait que ce que vous avez entendu, les échanges que vous avez eus, en vous disant « mais oui, c'est la nature, c'est pas Dieu, c'est pas toi, c'est machin », qu'est-ce qui fait que vous n'avez pas pris ça comme... du charabia, du baratin, et attendez les gars, c'est super ce que vous dites, mais en vrai la réalité elle est là, moi j'ai une fille devant moi que j'arrive pas vraiment à communiquer avec elle, pourquoi elle a à vivre ça, pourquoi nous on a notre vie qui est un peu chamboulée, qu'est-ce qui fait que ça allait au-delà juste des gentils mots, de la bienveillance de votre entourage, qui fait que vous avez réussi à tenir dans la foi et être un homme debout?
0: Les psaumes. Il y en a un notamment qui me parle beaucoup, le 102 ou le 144, on retrouve un peu les mêmes mots. Le Seigneur est tendre et miséricordieux, lent à la colère et plein d'amour. Tendre, la tendresse de Dieu. C'est formidable, la tendresse de Dieu. Dans notre société d'aujourd'hui, la tendresse, c'est formidable, c'est super. Moi qui, avec mon épouse, fais de l'animation auprès de personnes handicapées, encore maintenant, on en parlera peut-être tout à l'heure. Qu'est-ce qui demande la tendresse? Le texte que j'ai lu tout à l'heure, l'amour. Hein? Miséricordieux, c'est le Seigneur, c'est le cœur de Dieu qui se penche sur notre misère. Notre misère, la misère, elle était là, le handicap d'Anne-Claire. Lent à la colère, le Seigneur, il ne nous punit pas, il ne veut pas sans cesse nous punir. Non, il veut nous éduquer pour lui faire confiance et plein d'amour. Voilà, tout est dit.
1: Aujourd'hui, il y a des gens qui disent que cette épreuve de vie, elle aurait pu être épargnée en ne permettant pas à cet enfant de vivre. Qu'est-ce que vous leur dites aujourd'hui à ces gens-là?
0: Alors c'est exactement la raison pour laquelle j'ai écrit ce livre. Deux raisons, en fait. La première, c'est que, à mon avis, et celui de mon épouse aussi, bien sûr, Béatrice, aujourd'hui, en 2019, il est possible d'accueillir un enfant différent ou handicapé à deux conditions. Si on est un couple uni et si on a la foi. Parce que la foi, elle permet de voir l'enfant aimé de Dieu avant de voir le handicap dans l'enfant. Le handicap, on ne l'oublie jamais parce qu'il se rappelle toujours à vous. Mais si on voit d'abord l'enfant aimé de Dieu tel qu'il est, eh bien ça change tout. Et la deuxième raison, et donc je pense qu'en 2019, c'est possible, peut-être pas pour tout le monde, mais pour certains, d'accueillir un enfant différent, et je le vois dans Foi et Lumière, plein de familles qui le vivent. Et puis la deuxième raison, c'est que dans ce livre, j'ai voulu témoigner de la fécondité d'Anne-Claire. Alors quand j'ai dit ça, une fois, un ami m'a dit « Mais tu parles, tu dis n'importe quoi, la fécondité d'un enfant qui savait ni parler, ni rien, un an et demi d'âge mental, etc. » Il n'y a pas de fécondité.
1: Qui poussait des cris, qui pouvait casser des choses.
0: Qui a cassé des choses, voilà, des cris perturbants. Voilà. Et donc, si... Elle a eu sa propre fécondité parce qu'elle nous a, nous, parents, fait lever. Et Non pas nous recroqueviller sur nous, mais aller vers l'extérieur, à travers l'engagement d'enfants allumés,

0: engagement dans un atelier spirituel, et puis donc aider d'autres parents qui vivaient la même chose que nous à comprendre que Dieu les aimait.
1: Alors, on n'a pas beaucoup parlé de votre engagement dans le diaconat. Vous étiez diacre avant ?
0: J'ai été ordonné diacre en 1991 à Clermont-Ferrand.
1: Voilà.
0: 28 ans, 27 ans.
1: Voilà, ça fait un petit moment. Aujourd'hui, vous vous occupez un petit peu dans le diocèse de Nanterre, oui, d'aider à l'accueil, à l'appel, à la formation de futurs diacres ?
0: Oui, j'ai été appelé par l'ancien évêque, puisque c'est Mgr Daucourt, mais confirmé par Mgr Aupetit, puis maintenant confirmé par Mgr Rouget, pour être responsable de la première année de discernement sur les personnes qui ont été interpellées pour le diaconat permanent. Et ça fait ma sixième année, et depuis six ans, c'est 4, 5, 6, 7 personnes chaque année qui viennent se proposer et ont été interpellées par leur curé, un vicaire, un diacre, un moine, pour réfléchir au diaconat. Et on est toute une équipe d'une dizaine de personnes, prêtres, diacres, épouses, à les accompagner pour réfléchir.
1: Et là encore, vous sollicitez le Saint-Esprit pour vous donner un petit coup de main ?
0: Ah bah oui, sans lui, qu'est-ce qu'on ferait ?
1: Et sinon, vous êtes aussi à faire de la pastorale plutôt pour les personnes qui sont aussi concernées par le handicap.
0: Voilà, dans Foi et Lumière, je suis aumônier d'une communauté Foi et Lumière depuis 10 ans, et dans notre communauté, il y a deux familles qui ont l'une 4, l'autre 5 enfants, naturellement, qui ont adopté un petit trisomique. Adopté. Faire la démarche d'adopter un petit enfant différent. Moi, je leur ai dit, écoutez, je suis devant vous, émerveillé, hein, adopté. Vous vous rendez compte ce que ça veut dire dans notre société d'aujourd'hui ? Des enfants qui ont été abandonnés à la naissance. Et ces enfants-là, moi j'ai eu la chance de faire la première communion à Maxime, l'un d'entre eux, il y a quelques années. Oh, merci Seigneur.
1: Alors, quand on vous regarde aujourd'hui plutôt paisible, on vous sent quand même marqué par ce que vous avez vécu. Ça ne se referme pas d'un coup. Hein.
0: Ah non, jamais.
1: Toute sa vie, on est avec. Un peu blessé, un peu rescapé quand même ?
0: Oui, blessé, rescapé, mais vraiment confiant dans l'amour du Seigneur.
1: Alors nous arrivons à la fin de cette émission, je vais vous poser les trois questions que je pose à tous les invités. Quel conseil donneriez-vous à quelqu'un qui vous dirait « j'ai envie de rencontrer Dieu, par quoi dois-je commencer ?»
0: Il me semble que dans les relations avec les autres, dans la relation intime avec soi-même, l'important c'est l'humilité. Quand on va vers l'humilité, inévitablement on peut rencontrer Dieu.
1: Quel est votre héros, votre saint, la personne que vous trouvez admirable ?
0: Pour moi, c'est saint François d'Assise, parce que c'est mon saint patron, mais aussi parce que vous vous souvenez qu'il était un ardent défenseur de la nature, hein, les oiseaux, le loup, etc. et tout. Moi qui suis un homme de la nature, c'est formidable. Merci saint François.
1: Au jour du jugement, qu'aimeriez-vous que Dieu vous dise, François ?
0: Voyez, ma fille Anne-Claire, ne parlez pas. J'aimerais que le Seigneur me dise, quand j'arriverai à la porte, « Francis, entre, ta fille Anne-Claire va te montrer le chemin en t'indiquant ce qu'il faut suivre. »
1: Superbe. Bien, merci beaucoup d'être venu nous partager tout simplement ce témoignage de foi criante, mais de foi paisible. Donc je rappelle que vous avez publié un livre qui s'appelle « Ouvert à l'inattendu », que l'on peut se procurer en écrivant à l'adresse email qui s'indique en bas de l'écran, f92.despres@gmail.com. Merci encore, merci à vous tous pour votre fidélité. N'hésitez pas à partager ce programme grâce à notre site www.ktotv.com. Et puis rendez-vous la semaine prochaine.

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1: Chers téléspectateurs, chers auditeurs, bonjour, bonjour à toutes et à tous et un grand merci pour votre fidélité à l'émission Au risque de l'histoire. Elle s'appelle Blanche de Castille, Marguerite de Provence ou encore Isabelle de France. Elles ont un point commun, Louis IX, le roi Saint-Louis, qui régna de 1226 à 1270. Alors qui étaient tout d'abord ces trois femmes ? Quel sera leur rôle dans l'exercice du pouvoir du roi saint ? Comment définir leur relation entre elles, mais aussi avec le roi ? Est-ce que ces trois femmes ont réussi à construire un espace de liberté, d'autonomie dans une société avant tout masculine ? Étaient-elles, comme Louis, des femmes pieuses ? Et si oui, comment leur spiritualité s'est-elle inscrite dans leur devoir d'État au quotidien ? C'est ce que je vais avoir le plaisir de voir avec deux historiennes. Muriel Godt-Ferragu, bonjour.
2: Bonjour.
1: Merci d'avoir répondu à notre invitation. Vous êtes professeur à l'université Sorbonne-Paris-Nord. Votre actualité littéraire est la suivante. Vous venez de publier Blanche de Castille, régente et chef de guerre, un ouvrage paru chez cet éditeur formidable qui s'appelle Calip, qui est tenu par Cédric Michon. Des petits livres très accessibles, mais qui donne les derniers résultats de la recherche historique. Et vous en êtes, Muriel Godt-Ferragu, un très bon exemple. Je voudrais aussi citer un autre livre que vous avez édité, La Reine au Moyen-Âge, qui a été réédité dans la collection de poche des éditions Talendier, chez Texto. La Reine au Moyen-Âge, le pouvoir au féminin, 14e, 15e siècle. C'est un livre qu'on a présenté chez notre partenaire Storia Voce. Donc n'hésitez pas à aller chez notre partenaire Storia Voce pour écouter cette émission. Marie de Joux, bonjour.
3: Bonjour.
1: Merci aussi d'avoir répondu à notre invitation. Alors, votre actualité littéraire chez nos amis des presses universitaires de Rennes, Saint-Louis après Jacques Le Goff. Alors, ce titre, bien évidemment, nécessite une explication. Il y a d'abord le livre de Jacques Le Goff, Saint-Louis, qui est disponible en poche, qui est disponible dans plusieurs éditions. Là, je vous montre simplement l'édition parue dans la collection Quarto de chez Gallimard. Jacques Le Goff, héros du Moyen-Âge, le saint et le roi. Pourquoi faire écrire un livre sur Saint-Louis après Jacques Le Goff, Marie de Joux ?
3: Eh bien, au moment où on a eu l'idée de cet ouvrage, il se trouve qu'on fêtait justement l'anniversaire du Saint-Louis après Le Goff, 25 ans, et il était temps de faire un aggiornamento de la recherche sur Saint-Louis depuis ses 25 dernières années, voir quels étaient les chemins qu'elle avait pris. Alors, bien entendu, le livre qui est issu d'un colloque est paru un peu après 25 ans, mais c'est un beau bilan historiographique qui montre un petit peu le poids qu'a eu cet ouvrage dans les études sur Saint-Louis, mais également les gens qui ont pris le relais et dans quelle direction.
1: Alors, il faut dire à nos téléspectateurs et nos auditeurs qui ne connaissent pas forcément Jacques Le Goff. Jacques Le Goff, c'est un des grands papes de l'histoire et son livre a eu un succès absolument phénoménal. On considère, nous historiens, qu'il s'agit d'une des plus belles biographies d'histoire et vous montrer qu'on peut aller plus loin. Et c'est au cours d'une conversation avec vous, donc, qu'on a eu l'idée de faire cette émission sur l'entourage féminin de Saint-Louis. Je me tourne vers vous, Muriel Godt-Ferragu. Donc, on va d'abord voir qui était Blanche, qui était Marguerite, qui était Isabelle de France. Et on commence naturellement par Blanche. Après, nous aurons un regard croisé de ces trois personnages. Blanche de Castille, mère, régente, architecte du règne. En quelques mots, qui était Blanche avant de devenir la régente du royaume à la mort de son mari en 1226.
2: Alors Blanche de Castille est la fille du roi de Castille, Alphonse VIII, qui est très célèbre dans la lutte qu'il mène, hein, la fameuse Reconquista, contre les musulmans. Et il est le grand vainqueur, hein, voilà, d'une bataille importante, Las Navas de Tolosa. Et c'est très important de comprendre que Blanche vient du coup d'un royaume où l'identité chrétienne, hein, on est vraiment dans une défense de cette identité. Et il est important de comprendre aussi qu'elle vient d'un royaume où les femmes peuvent hériter de la couronne. Elles peuvent hériter de la couronne de Castille. Il n'y a absolument aucune exclusion de ces femmes. Et d'ailleurs, sa sœur va devenir reine à part entière de Castille. Donc c'est une princesse qui arrive en France en 1200. Hein. Elle est choisie par sa très célèbre grand-mère. On connaît bien l'histoire, Aliénor d'Aquitaine, que l'on a chargée de ramener une de ses filles de Castille. Blanche a une sœur, Urraquois, et Aliénor est chargée de ramener l'une des deux. Et donc, elle se rend à la cour de Castille. Et après quelques jours de discussion avec l'une et l'autre, elle choisit finalement Blanche Bianca. Alors, les chroniqueurs vont dire que c'est le prénom de Blanche Bianca qui était plus facile à prononcer qu'Urraquois, mais en réalité, voilà, l'intelligence de la petite fille, enfin de la...
1: Aliénor d'Aquitaine voit davantage l'intelligence de Blanche plutôt que de...
2: Alors, on ne saura jamais réellement ce qui s'est passé. Elle aurait dû choisir l'aînée. Dans la réalité, elle aurait dû choisir l'aînée. Et pourtant, c'est Blanche qu'elle ramène. Donc, après, les chroniqueurs, bon, pour les uns, c'est le prénom. Pour les autres, sa beauté. Bon, mais il y a quand même voilà, un choix qui est fait à ce moment-là. Aliénor elle-même, bah, tout le monde connaît hein, cette grande reine. Et... bon, voilà, sans doute que l'intelligence de la petite fille voilà, lui est apparue.
1: Marie de Joux ?
3: Oui, tout à fait. J'ai peu de choses à rajouter. C'est véritablement une double héritière de deux traditions gouvernementales extrêmement puissantes, la Castille et l'Angleterre.
1: Quel type de femme est-elle à ce moment-là? Est-ce que c'est une femme qui va évoluer avec le temps? Elle va se marier, bien évidemment. Elle va grandir, elle va se former. Quelle place, quelle évolution vit Blanche de Castille?
2: Alors, elle arrive à la cour de France, donc on est en 1200. Pendant longtemps, elle joue un rôle, celui finalement qui est attribué à la... future reine de France, c'est-à-dire qu'elle va donner des héritiers, on espère, au royaume. Et en réalité, jusqu'en 1226, elle devient reine seulement en 1223. Donc il y a 23 années qui se passent.
1: Ce qui est long.
2: Ce qui est extrêmement long. Hein, c'est où elle est. Alors on dirait aujourd'hui dauphine, c'est pas la réalité, elle n'est pas la femme du dauphin, il n'y a pas encore ce titre, mais peu importe. Elle est l'épouse du futur héritier à la couronne. Et elle a un rôle assez modéré, à la seule, quand même... la seule exception d'un épisode qui est assez peu connu, le fils, donc son époux Louis, qui deviendra le roi Louis VIII, part en expédition donc, en Angleterre. Il est vainqueur à Londres, on est au moment d'une révolte des barons anglais. Et elle a à ce moment-là eu un rôle déjà important, puisqu'il va falloir qu'elle puisse garantir hein, des fonds financiers apportés à son époux. Mais pour le reste, elle a vraiment... avant tout, elle est la mère des futurs héritiers. Et donc, elle va sortir de l'ombre véritablement, d'abord comme reine, donc de 1223 à 1226. Mais là encore, pour un temps très court, hein, c'est une des reines qui a régné le moins longtemps, quelque part, comme reine consort, hein, comme épouse de Louis VIII. Donc là, on a quelques chartes hein, qui sont bien conservées aux archives nationales, où on voit qu'elle va faire, alors c'est toujours la même chose, hein, des fondations, en tout cas, elle est dans son rôle de reine consort, mais là où elle va vraiment sortir de l'ombre et exercer le pouvoir, c'est à la mort de son mari.
1: En 1226, donc elle devient régente. Est-ce qu'on sait quel rôle elle joue dans la formation spirituelle et morale, voire politique, de son fils Louis?
2: Alors, au Moyen-Âge, la mère hein, est chargée avant tout de l'éducation religieuse, notamment de son fils, hein, mais pas seulement. Et c'est en tant que reine, alors il y a des enluminures assez célèbres, hein, où on nous la montre aussi choisir le précepteur, donner un certain nombre d'ordres pour l'éducation, notamment politique, de son fils. Mais en réalité, il faut bien voir qu'on va en faire avant tout un modèle de vertu religieuse et morale, mais c'est un modèle qui est développé finalement parce que en miroir, hein, en miroir à Louis IX, qui Saint-Louis, et donc il s'agit de la présenter en modèle. C'est elle qui aurait eu cette fameuse phrase, hein, qu'elle préférait voir son fils mort que commettre un péché mortel. Mais là encore, hein, on est, ce sont des paroles, des mots prononcés après par les hagiographes. Donc il faut toujours se méfier un petit peu, hein, de ces phrases toutes faites où elle est effectivement un miroir, un modèle, mais elle n'a pas joué le plus grand des rôles dans ce que va devenir cette vie de Saint-Louis.
1: Marie de Joux.
3: Oui, on peut même peut-être parler d'une forme d'instrumentalisation de Blanche par les hagiographes, puisqu'en fait, le saint doit être saint dès son enfance. Donc il est véritablement important dans une vita, c'est-à-dire un récit destiné à canoniser un individu, que ses qualités de saint apparaissent dès son enfance. Et Blanche, elle apparaît en fait dans ses vies de Saint-Louis comme la grande éducatrice, comme le rappelait Muriel, l'éducation religieuse était confiée aux mères. Mais là, véritablement, son rôle est mis en valeur parce qu'il faut prouver que Louis était déjà saint dès le berceau, ou presque.
1: C'est une reine mécène qui soutient les ordres. C'est, j'allais dire, assez classique pour une reine de soutenir les ordres religieux, de faire des fondations, etc.
2: Oui, le rôle d'une reine, avant tout, hein, c'est d'être justement cette femme mécène qui est chargée d'un certain nombre de fondations. Alors, elle, Blanche de Castille, l'exerce à merveille. C'est quand même elle qui est derrière les deux grandes fondations que sont Maubuisson. Alors, déjà, Royaumont, elle a joué quand même un rôle important. On dit que c'est une fondation de Louis IX, de Saint-Louis, certes, mais au moment de cette fondation, c'est Blanche de Castille qui est aussi derrière. Il ne faut pas oublier que c'est un ordre cistercien, que ce soit Royaumont, que ce soit Maubuisson, qu'elle va fonder elle-même, ou une autre abbaye qu'on connaît moins, qui est à Melun, hein, Notre-Dame du Lys. On est dans des abbayes cisterciennes, alors que on est dans les années 1220-1230, les cisterciens, il y a eu les franciscains, les dominicains depuis, c'est pas l'ordre le plus à la mode, mais n'oublions pas que par ses parents, Burgos, Las Huelgas, eux-mêmes avaient fondé un très grand monastère cistercien, et il y a vraiment ce modèle qui est toujours derrière cette fondation de Blanche de Castille.
1: Est-ce qu'elle joue un rôle dans l'exercice du pouvoir, parce que le temps avance, on a trois personnages à voir, mais peut-être sur une fois que son fils devient adulte et qu'il peut gouverner, quel rôle joue-t-elle dans l'exercice du pouvoir par son fils ?
3: Il est crucial, c'est-à-dire qu'on a vraiment une femme de pouvoir. Il y a d'abord la première expérience de la régence jusqu'à la minorité de Saint-Louis en 1234, où elle fait quand même face à une fronde baroniale qu'elle réussit à dominer, à mater. Et puis, par la suite, les historiens ne savent pas véritablement quand est-ce que l'influence de Blanche sur Louis cesse. On a parlé de co-royauté. Au moins jusqu'à, alors William Chester Jordan, historien américain, dit que le vœu de croisade de Louis IX en 1244 serait la première décision autonome de Louis IX, qui scellerait donc une première forme de divorce entre le fils et la mère. Mais dès 1248, il part à la croisade et il laisse le royaume entre les mains de sa mère, qui décède en 1252. Donc en fait, c'est quand même un demi-siècle d'exercice ou de coexercice féminin du pouvoir. Et quand on regarde les décisions, hein, moi par exemple en ce moment je travaille beaucoup sur la répression des Juifs, on voit vraiment qu'il y a une expérience politique autonome sous Blanche de Castille. Très souvent, on fait partir les histoires de Saint-Louis de 1226 et toute l'expérience politique menée par Blanche et ses conseillers, bien entendu, est souvent gommée et mise au profit du fils. Alors oui, les actes sont bien rédigés au nom du fils, mais derrière, c'est quand même la mère qui prend des décisions. Et là, on a quand même quelque chose d'assez exceptionnel, je pense.
1: Est-ce qu'elle jusqu'à intervenir dans le lit conjugal ou pas ?
2: Non, ça, il y a beaucoup quand même d'anecdotes. Là encore, celui qui raconte

0: que Blanche empêchait Louis IX et son épouse Marguerite de Provence de se voir. Il fallait qu'ils se cachent, notamment donc, dans ce fameux château de Pontoise où ils avaient leur chambre, l'un, il n'y avait qu'un escalier finalement à prendre, et donc que la reine-mère serait tellement possessive et manipulatrice hein, qu'elle empêchait ses époux de se voir. En réalité, il faut faire très attention, c'est Joinville qui nous raconte ça, on est dans le domaine là encore de l'anecdote.
1: Joinville, c'est le chroniqueur du
0: voilà,
1: règne.
0: Le chroniqueur du règne de Saint Louis, et lui, il a toujours été partisan de Marguerite de Provence. Et il recueille toute une série de confidences de Marguerite de Provence.
1: Donc l'épouse de Saint-Louis.
0: L'épouse de Saint-Louis, qui n'aimait pas, ça on ne va pas le cacher, sa belle-mère, Blanche de Castille, mais les relations entre les deux sont beaucoup plus complexes que ce que cette anecdote veut bien laisser entendre. Blanche de Castille, c'est une experte politique. Et donc, c'est pas qu'elle soit possessive, c'est tout simplement parce qu'à un moment donné, les relations diplomatiques que mène hein, on va, Marguerite de Provence, ou l'influence politique que veut acquérir Marguerite de Provence, ne lui conviennent pas. Et donc, les rapports vont être antagonistes, mais pas parce qu'elle est juste une belle-mère possessive.
1: Mmh. Alors, on se tourne précisément vers Marguerite de Provence, et je me tourne vers vous, Marie de Joux. D'abord, en quelques mots, qui était cette Marguerite? Et est-ce qu'elle a joué, au même titre que la mère de Saint-Louis, un rôle politique et diplomatique réel?
2: Alors, Marguerite de Provence, comme son nom l'indique, hein, c'est la fille d'un comte de Provence et d'une princesse de Savoie. Donc, pour la couronne de France, c'est une alliance qui est particulièrement utile puisque ça permet de faire alliance avec le sud du royaume dans lequel le pouvoir royal s'implante de manière relativement récente puisque l'annexion du Languedoc, on est sous le règne de Louis VIII, donc le père de Saint-Louis. Et moi, j'aurais tendance à voir dans Marguerite de Provence une figure originale beaucoup plus caractéristique de ce qu'était une reine au Moyen-Âge, c'est-à-dire qu'on attendait qu'elle soit la génitrice des enfants, qu'elle donne un héritier, des héritières, ce qu'elle fait. Elle a une figure d'intercession également, hein, c'est-à-dire qu'elle va, elle a une large activité, on conserve beaucoup de lettres, c'est Audrey Munter qui a consacré une thèse récente à Marguerite de Provence, qui a repéré toutes les correspondances qui sont écrites par Marguerite de Provence. Donc elle a une activité d'intercession diplomatique qui est importante, mais par contre Louis IX la met à distance en fait également de l'exercice du pouvoir, puisque Louis IX est d'une certaine manière également sa mère. Il faut voir que jusqu'en 1252, il y a deux reines à la cour de France, et que Audrey Munter le montre bien aussi, hein, dans la documentation, on voit apparaître beaucoup plus Marguerite à partir de 1252 et de la mort de Blanche, hein, où elle peut prendre son rôle de reine. Mais ensuite, ça n'est pas un... le seul moment où véritablement il va lui donner une délégation directe du pouvoir, c'est d'une certaine manière un peu contraint et forcé à Damiette, donc pendant la 7e croisade, où il se retrouve captif, donc il reste que d'une certaine manière Marguerite pour tenir les rênes du pouvoir à ce moment-là. Mais quand il part pour sa dernière croisade, il ne donne pas la régence à Marguerite, alors qu'il l'avait confiée à sa propre mère lors de sa première croisade. Et puis on peut rajouter aussi cette affaire, qui est quand même une affaire en 1263. Donc on est dans un contexte où l'héritier de la couronne, le prince Louis, est décédé. C'est Philippe, son fils, qui va donc... c'est plutôt le deuxième fils de Saint-Louis, Philippe, qui va prendre... qui va devenir le futur monarque. Il se marie et à ce moment-là, sa mère lui demande de prêter un vœu de tutelle. Il s'engage à respecter les décisions de sa mère pendant 30 ans. Et Louis IX le découvre et fait casser cette décision par le pape. Et ça scelle une forme de divorce au sein également de ce couple, où véritablement, les dernières années du règne de Louis IX, il y a un gouvernement qui est beaucoup plus autoritaire et qui se fait aussi contre Marguerite de Provence, qui, d'une certaine manière, est renvoyée à ses affaires de reine, on pourrait dire, beaucoup plus ordinaire. Mmh. Donc c'est quand même une femme qui a été beaucoup plus mise à distance du pouvoir que Blanche qui l'a embrassée.
1: Vous voulez ajouter quelque chose, Muriel ?
0: Oui, pour rebondir, effectivement, Blanche de Castille a eu vraiment, avec la régence, un pouvoir. Elle incarne le pouvoir au féminin d'autorité. Donc on a vraiment une reine de pouvoir, alors que Marguerite de Provence est, dans ce qui est tout à fait classique, une reine qu'on va appeler une reine consort. Et donc elle a des fonctions qui sont toujours les mêmes, que ce soit l'intercession de paix, bon, ce qu'elle n'est pas toujours, mais on va dire la paix, et puis le mécénat, hein, et donner des héritiers, toujours pareil, à la France. Donc elle a quand même un rôle important avec l'Angleterre, dans les relations, hein, sa sœur, qui s'appelle Éléonore de Provence, est reine d'Angleterre. Et à ce titre, quand il va, alors au tout début, quand elle arrive, elle épouse Louis IX, donc on est en 1234, là, il y a vraiment un antagonisme très fort, un conflit, Henri III d'un côté, Louis IX de l'autre, mais au fur et à mesure, et notamment quand Louis IX revient de croisade, on va avoir quand même des négociations qui sont menées, et à ce titre, elle a un rôle quand même très important que l'on voit bien justement dans la correspondance que Marie rappelait, où voilà, il y a déjà des tractations qui sont menées, des négociations. Elle écrit beaucoup à sa sœur Éléonore qui lui répond, à son neveu, etc. Et donc, elle a quand même joué un rôle diplomatique, me semble-t-il, peut-être davantage que d'autres reines consorts.
1: Alors, on a vu le côté des relations entre Blanche et Marguerite. Du côté de Blanche, Marguerite de Provence, avec sa belle-mère, ça a été extrêmement difficile.
2: Encore une fois, c'est très difficile. Je pense qu'on n'arrivera pas à rentrer dans les relations affectives que se sont portées ces deux femmes, parce que finalement, le seul qui en parle un peu, c'est Joinville. Et comme le rappelait Muriel, Joinville, il écrit quand même 30 ans après la mort de Louis IX, quand Louis IX est déjà canonisé. C'est un vieil homme. Et on sent qu'il a envie d'émailler son récit d'anecdotes. Alors voilà, par exemple, il dit que quand Louis IX apprend la mort de sa mère en Terre Sainte, il est effondré. Et Joinville irait voir Marguerite pour lui dire « Ah, vous devez vous réjouir de la mort de cette femme que vous haïssez tant. » Et Marguerite, en bonne fille, répond « Non, puisqu'elle sait que ça va faire de la peine à son mari. » Mais encore une fois, est-ce qu'on est véritablement… Est-ce qu'on est dans
1: Oui, on n'a pas d'autres sources.
2: On n'a pas d'autres sources, donc on ne pourra pas en dire beaucoup plus.
1: Est-ce que Marguerite joue à participer à la construction mémorielle et à géographique de son époux ?
2: Alors ça, c'est intéressant parce que justement, Marguerite n'est pas convoquée pour le procès en canonisation de son mari. Alors, bien entendu, la canonisation, c'est une affaire masculine. Hein. Le procès de canonisation de Louis IX, c'est une bonne trentaine d'hommes. Il y a quand même 6 femmes qui interviennent, mais ce sont des moniales. Donc il y a des membres de la famille royale, Charles d'Anjou, qui est un acteur important de ce procès de canonisation, mais elle en est exclue. Elle a un rôle, mais qui est un rôle beaucoup plus indirect, puisque Guillaume de Saint-Pathus, qui est son confesseur au moment justement de ce long procès de canonisation, est également un des rédacteurs d'une vita hagiographique, d'une vie hagiographique de Saint-Louis. Donc d'une certaine manière, elle peut avoir un rôle, mais qui est indirecte. Elle n'est pas convoquée pour être un des témoins principaux de la sainteté de son époux.
1: Toutes les deux étaient des femmes de foi.
0: Toutes les deux sont des reines exemplaires, miroirs de vertu, religieuses morales, donc des femmes de foi. Et encore une fois, elles vont exercer leur piété sous tout type de forme, que ce soit le mécénat, la charité, les aumônes quotidiennes. Elle a un confesseur, Marguerite de Provence a un confesseur. Je rajouterais quand même que c'est une des seules reines croisées. Hein, elle est partie en croisade avec Louis IX, ce qui n'arrive quand même pas fréquemment. Alors il y a des femmes qui accompagnent, on pense encore une fois à sa grand-mère, à la grand-mère de Blanche, donc Aliénor, qui était aussi, Aliénor d'Aquitaine était aussi partie en croisade. Mais là, Marguerite de Provence, on est au milieu du XIIIe siècle, on va dire, c'est beaucoup plus rare hein, à ce moment-là. Donc c'est une reine qui est croisée, c'est une reine qui aussi favoriser toute une série d'ordres, et on peut penser au Cordelière de Lourcine. En tout cas, c'est une reine qui montre cette piété exemplaire qu'on attend de ces femmes. Alors, c'est qu'il y a notamment un épisode aussi assez célèbre hein, que les chroniqueurs racontent et qui est illustré dans une miniature justement du manuscrit dont Marie parlait, hein, de Guillaume de Saint-Pathus, où on la voit dans cette enluminure dévêtue, cachant son sein, et Louis IX qui s'écarte à ce moment-là du lit conjugal, tout simplement pour montrer qu'ils ont respecté les trois, donc les nuits de Toby, c'est-à-dire que la continence, hein, pendant, ils ont pas la nuit de noces n'a pas eu lieu, ils ont bien attendu les trois nuits pour exercer cette nuit de noces, et donc elle participe quand même de ce caractère admirable, sain de son mari.
1: Mmh. Vous voulez ajouter quelque chose ?
2: Non, c'est parfait.
1: Alors, venons-en... Alors peut-être un dernier mot sur la notion de pouvoir, parce que vous avez écrit, Muriel Godefray-Régul, ce livre, hein, Le pouvoir au féminin, 14e, 15e siècle, là nous sommes au 13e siècle, est-ce que au fond, hein, sur ces deux personnages, puisque Isabelle de France, le troisième que nous allons voir dans un instant, c'est un autre exemple, est-ce que on peut les qualifier de femmes de pouvoir, et est-ce qu'elles révèlent, au fond, est-ce qu'elles sont des images qui s'inscrivent un peu en contradiction avec l'image que l'on peut avoir de la place de la femme au Moyen-Âge ?
0: Alors tout à fait, vraiment la régence de Blanche de Castille a énormément marqué non seulement ses contemporains, mais bien après, hein, au XIVe et XVe siècle, on cite toujours, il y a des lois de régence à ce moment-là qui vont être prises par les rois, et le modèle absolu de régence, ça reste Blanche de Castille.
1: Oui.
0: Donc vraiment, Blanche de Castille, c'est une figure, à mon sens, complètement exceptionnelle dans le pouvoir régalien exercé. Certes, elle agit toujours avec le nom, c'est le nom de son fils, comme le disait Marie, hein, c'est toujours le roi, parce que c'est une régence, et il n'y a pas de sceau de régence, mais c'est elle qui est derrière ses actes, et elle prend tout, vraiment, des actes régaliens, hein, que ce soit des décisions militaires, d'ailleurs on la voit partant à la tête de l'armée avec son fils, au moment de la révolte des barons, donc c'est pour ça que j'ai intitulé mon ouvrage « Chef de guerre », elle est aussi chef de guerre, elle mène les expéditions, elle a un rôle militaire, elle a un rôle diplomatique, sans cesse elle est dans les négociations diplomatiques, c'est elle qui les mène, elle a un rôle de roi marieur, comme on dit, elle a vraiment, au niveau financier, au niveau judiciaire, elle a vraiment, elle exerce tous les pouvoirs. Donc c'est vraiment une figure centrale, ensuite dans les lois de régence, hein, le modèle c'est Blanche de Castille.
1: Marie de Joux, femme de pouvoir.
2: Oui.
1: Marguerite de Provence aussi, non ?
2: Alors Marguerite de Provence...
1: À un niveau moindre.
2: À un niveau traditionnel qui est celui qu'on attend d'une reine de France de l'époque, où bien entendu la loi salique n'existe pas encore, hein, puisqu'elle va être activée au moment des débuts de la guerre de Cent Ans avec l'accession au trône des Valois. Il n'y a pas un système de primogéniture mâle qui est véritablement déjà défini, mais les femmes ne montent de toute façon pas sur le trône, contrairement à la Castille qu'évoquait tout à l'heure Muriel. Donc, c'est une reine consort, c'est la femme du roi.
1: Alors donc, Blanche de Castille, Marguerite de Provence, jamais 203, Isabelle de France, la sœur de Saint-Louis, la sainte sœur et fondatrice. On connaît Blanche de Castille, on connaît Saint-Louis, bien évidemment. On ne connaît vraiment pas Isabelle de France. Qui était cette sœur ?
0: Alors, justement, c'est un des modèles féminins les plus intéressants parce qu'elle est restée une laïque, elle n'a jamais prononcé de vœux monastiques.
1: Oui.
0: Et pour autant, elle a décidé de refuser tous les mariages que lui proposait sa mère, Blanche de Castille, notamment un mariage très prestigieux, puisqu'il s'agissait d'épouser le fils de l'empereur Frédéric II. Mais elle refuse, donc là on est en 1243, elle refuse toutes les propositions de mariage, et on pense que c'est en 1244, donc au moment où Louis IX, lui, décide de partir en croisade, hein, fait ce fameux vœu de croisade, et bien au même moment, sa sœur, on voit que l'un et l'autre agissent toujours plus ou moins de concert, même si, en tout cas comme miroir, et elle décide donc de se consacrer à Dieu, de consacrer sa virginité à Dieu, et donc elle ne se mariera pas, elle reste laïque, célibataire mais laïque. Donc c'est une vie qui est absolument extraordinaire, puisque normalement, une femme soit se marie, soit entre dans les ordres. Et puis pour, n'oublions pas qu'elle est quand même fille de roi de France, donc c'est une première, hein, en réalité.

0: réalité, donc une image de femme vraiment extraordinaire.
1: Femme de caractère comme les sa mère, en fait.
2: Alors, donc, ça, disons que Isabelle, en fait, il faut peut-être le dire aussi, c'est la seule fille de Blanche de Castille et de Louis VIII. Donc, ça faisait d'elle le plus beau parti, d'une certaine manière, quasiment d'Occident.
1: Elle était aussi belle que sa
2: pendant,
1: mère.
2: Et pendant longtemps, en fait, Louis IX n'a pas d'enfant avec Marguerite. Donc, elle est la seule capétienne à marier. Et j'ai récemment repris, en fait, le dossier des mariages d'Isabelle. Donc, les premières tentatives de mariage, elle est toute petite. Elle a 5-7 ans. On est dans le contexte, justement, de cette régence avec la fronde baronniale, avec la rivalité avec le roi d'Angleterre, on essaie de la marier avec un Lusignan, puis ça n'est pas possible, puis avec Henri III en personne. Bref, elle n'a pas son mot à dire, elle est toute petite, elle est le jeu d'alliance qui la dépasse et qui en plus ne marche pas. Mais moi, ce qui m'a fascinée, c'est qu'en fait, entre la proposition de mariage du fils de Frédéric II et la dernière proposition en date, il y a 13 ans qui s'écoulent, alors que c'est le plus beau parti d'Occident. Donc ça ne montre pas véritablement une volonté farouche de Blanche d'essayer de caser sa fille. Et moi, je pense en fait qu'à la cour, on a laissé cette jeune femme aspirer à ce modèle de vie qui est assez radical et assez, en effet, surprenant pour une princesse, c'est-à-dire refuser le mariage, parce que les Capétiens nourrissaient déjà cette espèce d'aspiration à avoir un saint pour leur dynastie. Et en fait, Isabelle, c'était la mieux placée à l'époque pour pouvoir avoir cette position-là. Il y avait d'autres modèles, comme celui d'Élisabeth de Hongrie, par exemple, qui, elle s'est mariée, hein, elle a respecté le vœu de sa famille, elle s'est mariée, elle est rentrée dans des ordres mendiants et puis ensuite elle a été canonisée. On sait qu'elle était l'objet d'un véritable culte à la cour capétienne à l'époque, notamment de la part de Blanche de Castille. Donc en fait, Blanche de Castille, elle portait quand même une forme de... Elle était une des architectes de cette sainteté dynastique. Les Capétiens voulaient un saint pour leur dynastie. Et ce qui est intéressant, c'est que bien entendu, Louis, on portait des aspirations sur Louis, mais à l'époque, je pense que la meilleure candidate, c'était Isabelle. Donc on l'a aussi... peut-être pas encourager, mais laisser vivre cette vie qui était très particulière, mais qu'on peut retrouver à la cour de Hongrie, qui était une des cours qui, justement, a beaucoup œuvré pour avoir des saints pour sa dynastie et sacraliser son pouvoir.
1: Alors, elle ne s'engage pas dans les ordres, mais son nom reste associé à l'abbaye de Longchamp. Quel est son rôle dans cette fondation? Est-ce que c'est le rôle classique d'une fille de reine et de roi que de participer aussi à ces fondations comme Blanche, comme Saint-Louis, ont fondé tant d'œuvres religieuses?
2: Et alors, pas du tout, parce qu'en fait, oui, elle est fondatrice de l'abbaye de Longchamp, donc ça, on est sur une posture classique, mais elle en est aussi, c'est elle qui en rédige la règle, donc elle fonde un nouvel ordre, et en fait...
1: Sans être elle-même ordonnée.
2: Sans être elle-même ordonnée, et en fait, Isabelle, c'est une véritable intellectuelle. C'est une grande latiniste, c'est une grande intellectuelle, et donc elle rédige la règle entourée d'un entourage d'intellectuels mendiants. Et il faut bien voir que l'abbaye de Longchamp, c'est une exception au sein des ordres féminins mendiants, puisqu'en fait, ça va être le seul couvent qui est héritier du franciscanisme, mais qui n'a pas comme modèle Claire d'Assise. On n'est pas chez des Clarisses. Ça va être le seul ordre, finalement, dont la fondatrice et Isabelle de France, Isabelle de Longchamp, c'est une fondation royale. Et ce qui est fascinant, c'est que justement, Isabelle a tenu tête à ses prétendants, mais elle tient tête aussi au pape, c'est-à-dire qu'elle défend sa règle, elle réussit à obtenir une règle avec une forte autonomie pour son ordre, et puis elle refuse d'en être l'abbesse, parce que bien entendu, le pape essaye de lui faire prêter un véritable vœu, lui demande de devenir l'abbesse de l'ordre qu'elle a fondé, et elle le refuse. Et elle va vivre toute sa vie en bordure de la clôture monastique, un pied dedans, un pied dehors, toujours un pied à la cour, mais aussi un pied à Longchamp. Donc on a véritablement une figure de l'entre-deux, que féminine, que seul le XIIIe siècle pouvait porter, puisqu'on est dans une forme de féminisation du religieux et de laïcisation du religieux, qui a avorté avec l'exemple des Béguines et également d'Isabelle. Il y a eu une tentative à ce moment-là, par des laïcs, de s'emparer, et notamment par des femmes laïques, de s'emparer du religieux. Et puis, On va sans doute le dire, mais c'est un relatif échec, puisque Louis IX, lui, est canonisé, mais pas sa sœur.
1: Il y a le livre de Jacques d'Alarin qui reprend en fait le mot de Michelet lui-même, qui disait « Dieu, pour ainsi dire, changea de sexe », sous-entendu, l'Église le XIIIe siècle était un siècle féminin sur le plan religieux, comme le sera le XIXe siècle. C'est un modèle de sainteté, en dépit d'un caractère très affirmé, et de cette volonté de s'opposer au pape, ou en tous les cas de faire face aux oppositions du pape lui-même sur son action.
2: C'est un peu toute la question, parce que on pense que c'est Charles d'Anjou qui était vraiment un des grands entrepreneurs de la sainteté de son lignage. Il avait justement, lui, été marié avec une princesse hongroise et il savait le bénéfice que pouvait tirer une dynastie de la présence de saints en son sein. Charles d'Anjou commande à Agnès d'Harcourt, qui est l'abbesse de Longchamp, une vie d'Isabelle. Mais Agnès, elle aussi est une aristocrate et finalement dans sa vie, dans la manière qu'elle a de présenter la vie de sa sainte, on a bien entendu le modèle Claire d'Assise derrière, mais on voit toujours une princesse et on voit toujours une aristocrate. Elle n'a pas réussi à gommer jusqu'au bout ces scories qui font quand même d'elle une femme altière, fière et indépendante, et qui fait que ça ne correspond pas véritablement au modèle de sainteté que le pape pourrait avaliser et promouvoir.
1: Pourquoi est-elle béatifiée? Elle n'est pas canonisée, mais elle est béatifiée si tardivement, je crois que c'est 3 siècles après sa mort.
2: C'est un peu, je pense que l'explication est aussi dans, et ça c'est Schoenfield qui l'a bien montré dans son livre sur les saintes femmes, qui étaient des femmes qui étaient reconnues, qui avaient une aura de sainteté de leur vivant, mais dont peu ont été canonisées, qui souvent étaient proches des mouvements béguinales. Donc les béguines, ce sont ces femmes laïques qui décident de vivre ensemble, de demeurer vierges ou hors de leur mariage, après un veuvage, et qui tente cette expérience qui va être stoppée et par les rois de France. Il faut bien voir que Philippe le Bel, après s'être appuyé sur des saintes femmes, brûle Marguerite de Porrette, et par la papauté qui trouve que ces formes de vie qui ne sont pas des vies monacales sont trop subversives. Donc, d'une certaine manière, je pense qu'elle a porté une forme de... Elle a porté cet échec-là, en fait, Isabelle. Il a fallu attendre beaucoup plus tard pour qu'on puisse penser que ce type de féminité sainte pouvait être compatible avec des modèles de sainteté plus contemporains.
1: Est-ce qu'on sait le rôle que joue... on va partir dans un regard croisé. Le rôle que joue Isabelle dans l'équilibre familial, dynastique, comment sa position de sœur vierge lui permet, au fond, une autonomie différente de celle de Blanche de Castille et de Marguerite.
0: Il y a là, effectivement, un espèce de triangle qui se met en place. On est toujours dans une position de miroir, en fait. Effectivement, Agnès d'Harcourt ne va pas gommer tout l'aspect aristocratique, royal même d'Isabelle, mais elle va insister sur les jeunes, sur l'assaise, exactement le modèle de Louis IX. Donc c'est pour ça que je parle de miroir, mais on va insister sur un certain nombre de points, un ascétisme quand même rigoureux. Blanche de Castille s'est toujours positionnée, a toujours eu quand même une certaine modération. Donc elle est très pieuse, elle est charitable. Blanche de Castille a vraiment joué ce rôle, mais sans vouloir aller trop loin dans l'ascétisme, dans la rigueur. Et donc on voit très bien que et Isabelle d'un côté et Louis IX de l'autre, eh bien, sont beaucoup plus loin, eux, dans cet ascétisme.
1: Marie de Joux, la relation entre ces trois femmes, au-delà de l'ascétisme, est-ce que, j'allais dire, est-ce que Isabelle de France est aussi cette personne qui peut améliorer les relations entre la mère Blanche et Marguerite de Provence? C'est difficile à dire.
2: Ce qu'on peut dire, c'est qu'elles ont presque grandi ensemble, parce que quand Marguerite arrive à la cour de France, elle a 12 ans, donc c'est Blanche qui finit son éducation, comme elle fait l'éducation à cette époque-là de sa fille Isabelle. Donc c'est deux femmes qui ont grandi ensemble, et une des plus grandes supportrices de la sainteté d'Isabelle, ça va être Marguerite. Marguerite qui, par exemple, va amener sur la tombe d'Isabelle le futur Philippe IV le Bel, qui était malade, pour le faire guérir. Donc véritablement, il y a une relation qui est très, très proche, très importante entre Marguerite et Isabelle.
1: Est-ce que, parce que vous évoquiez l'ascèse, hein, cet effet de miroir avec Saint-Louis, mais il n'y a pas que l'ascèse, il y a aussi le comportement, l'humilité, la pauvreté volontaire, ce sont des figures féminines, quasi saintes et exceptionnelles dans... Vous qui connaissez bien l'histoire des reines de France, ce sont des exceptions dans cette histoire.
0: Alors, Isabelle de France est fille de roi de France, mais c'est une figure exceptionnelle. Les reines dont on parle, que ce soit Blanche de Castille ou Marguerite de Provence, on parle d'elles comme femmes de pouvoir, d'une grande piété, mais jamais elles ne sont considérées comme des saintes femmes. C'est juste un modèle de piété et de charité, un modèle exemplaire, comme toute reine se doit d'être ce modèle de vertu. Pour la cour comme pour l'ensemble des sujets. Donc, il y a vraiment qu'Isabelle qui est béatifiée.
2: Et peut-être je rajouterais qu'on disait tout à l'heure que d'une certaine manière, les hagiographes de Louis IX ont écrasé également ces figures féminines qu'ils ont essayé de conformer en fait à des modèles pour le saint. Donc la mère, l'éducation pieuse, la femme, une conjugalité qui répond aux normes chrétiennes. Mais si on regarde ces femmes par d'autres sources, comme a pu le faire Lindy Grant qui s'est emparée des comptabilités, on voit que par exemple Blanche de Castille, c'est une femme qui aime le luxe. Elle aime les belles étoffes, elle aime bien manger. Et elle a du mal à comprendre l'habillement de sa propre fille et son goût pour l'ascèse, parce qu'elle ne tient pas son rang de princesse de ce fait. Et Marguerite de Provence, c'est pareil, c'est une véritable aristocrate, c'est aussi une femme qui est mécène, qui aime le luxe. Donc on n'est pas du tout sur les mêmes figures, mais elles tiennent leur rang, elles se distinguent.
1: C'est une forme de paradoxe, parce que vous disiez tout à l'heure que Blanche de Castille a pu voir en sa fille, cette fille unique, une volonté aussi d'en faire une sainte, mais est-ce qu'on peut devenir sainte en ayant des vêtements de luxe?
2: C'est un peu tout le paradoxe, c'est-à-dire que d'un côté, elle élève sa fille pour être une princesse, mais je pense aussi peut-être derrière que Blanche a une dévotion qui est... intense, radicale, mais beaucoup plus cistercienne que mendiante.
1: Oui.
2: Alors que le modèle que vont prendre Louis et Isabelle, c'est un modèle mendiant et qui a une forme parfois de radicalité qui frôle l'extrémisme.
1: Oui.
2: Et une forme de rivalité entre le frère et la sœur. C'est Schoenfield et Jacques Dallarin qui disaient que c'était plus dévot que moi, tu meurs. Il y a une forme de rivalité, d'émulation qui doit dépasser d'une certaine manière Blanche qui vit une foi qui est beaucoup plus traditionnelle dans ses marqueurs. Les renoncements vestimentaires de Louis IX, c'est quand même quelque chose aussi d'extrêmement singulier et qui a été mal perçu par l'opinion de son temps. On attendait d'un roi qu'il soit dans la pompe royale.
1: Il n'y avait pas de rois normaux. Voilà. Il n'y avait pas de rois normaux par rapport au président normal.
2: Oui.
1: Ce sont des... Sans vouloir tomber dans l'anachronisme, leur liberté. Est-ce qu'il y a chez ces femmes, malgré tout, quand on voit leur caractère, en fait, leur force de caractère, une forme aussi de liberté?
0: Alors, peut-être pour Isabelle, Marie répondra mieux que moi, pour Blanche comme pour Marguerite, il faut bien voir que les droits de la femme au Moyen-Âge sont extrêmement réduits. Elle est une éternelle mineure, sous l'autorité de son père, puis sous l'autorité de son mari. Donc elle ne décide pas jusqu'à son veuvage, en fait, ce qui donne une certaine liberté, et d'ailleurs, on le voit bien avec Blanche, c'est à partir du moment où son mari meurt, en 1226, qu'elle prend les rênes du pouvoir, mais elle prend aussi les rênes de sa vie, et elle prend ses propres décisions. Mais jusque-là, tant qu'on est reine consort, il faut plutôt voir le pouvoir sous une forme de complémentarité entre le roi et la reine,

0: la princesse doit obéir à son mari, elle doit être contrôlée par son mari, etc. etc. Hein, donc il n'y a vraiment pas cette liberté telle qu'on l'entend aujourd'hui. Mmh.
1: Oui, c'est la mort du mari qui rend libre. Ouais. Et Isabelle choisit, d'une certaine manière, de ne pas avoir de mari, donc elle ne se pose pas la question. Elle a sans doute aussi une position qui est un petit peu particulière, parce qu'en fait, elle n'est pas fille de roi très longtemps. À la mort de son père, elle devient sœur de roi. Donc peut-être aussi que ça lui permet de se tailler une indépendance qui est un peu différente, parce que quand on voit la manière dont Louis IX a aussi gouverné le sort matrimonial et la vie de ses propres filles, dans les conseils qu'il donne à sa fille Isabelle, on parle souvent des enseignements de Saint-Louis à son fils, avant son départ à la dernière croisade, Philippe III. Il adresse des conseils identiques à sa fille Isabelle, nommée Isabelle d'après justement sa tante, Isabelle de France, dont on a longtemps parlé, c'est deux Isabelles de France, un peu compliqué à suivre, mais eh bien dans celle-ci, il lui donne quand même des conseils qui sont... il ne lui conseille absolument pas, elle est déjà reine, il attend qu'elle porte des enfants, il attend qu'elle soit une princesse pieuse, mais il lui recommande quand même, en termes de toilette, de ne pas trop en faire, mais de pas non plus en faire trop peu, donc d'être dans quelque chose d'équilibré. Donc c'est intéressant aussi de voir comment est-ce que Louis IX n'a pas du tout donné la liberté que s'est octroyée sa sœur et qu'il a également accordée à sa sœur, il ne la donne pas à ses propres filles.
2: Alors il nous reste un peu moins de 5 minutes. On a vu ces trois femmes d'exception. Est-ce qu'il y a dans l'entourage de Saint-Louis d'autres femmes, des ordres religieux spécifiques qui jouent un rôle, voire des femmes isolées, saintes mystiques, saintes femmes dans l'entourage du roi et qui vont marquer sa dévotion, son parcours?
1: Alors, j'aurais quand même tendance à dire que les dévotions féminines restent souvent des dévotions féminines, je vais m'expliquer. C'est-à-dire que, par exemple, Blanche de Castille avait une grande dévotion pour Élisabeth de Hongrie, qui était un modèle de princesse et de reine pieuse. Louis IX, par exemple, ne voue pas un culte, une dévotion aussi spéciale à Élisabeth de Hongrie, mais sa fille Isabelle va en vouer une, sa sœur Isabelle en voue une. Donc on a un petit peu cet équilibre. Schoenfield, par contre, ce qu'il montre, c'est que les Capétiens vont véritablement s'entourer d'une certaine manière de saintes femmes, mais ils ne vont pas chercher la même chose auprès des saintes femmes que les femmes de la lignée. Les femmes, on l'a vu, elles vont mobiliser les saintes femmes pour des guérisons au sein de la famille royale. On va chercher Blanche va chercher une sainte femme d'Auvetaire pour guérir Isabelle. On a dit Marguerite qui va chercher pour Philippe IV le Bel, on l'emmène sur la tombe d'Isabelle. Les rois vont faire appel aux saintes femmes pour leur pouvoir de prophétie. Prophéties qui sont censées conforter leur domination. Charles d'Anjou, par exemple, va faire appel à une sainte femme pour confirmer sa domination en Sicile. Et puis, progressivement, le problème, c'est que la prophétie de ces saintes femmes ne tourne pas toujours à l'avantage des hommes. Et donc, avec Philippe III, ça commence à se corser les relations avec ses prophéties. Et sous Philippe IV le Bel, comme je le disais, c'est le divorce. Et avec la dernière des saintes femmes célèbres, c'est Jeanne d'Arc, on voit bien qu'il y a aussi une ambivalence, c'est-à-dire qu'elle est soutenue d'un côté par le roi, mais il l'abandonne ensuite. Et donc voilà, disons que politiquement, les hommes ont besoin des prophétesses, les hommes gouvernants, les Capétiens ont besoin des prophétesses, mais qu'ils s'en méfient aussi d'une certaine manière. C'est assez ambigu comme message.
2: Un dernier mot sur les béguines. Les béguines ont joué un rôle dans le règne de Saint-Louis ?
1: Eh bien, oui, il y a des fondations. En fait, on voit que quand Saint-Louis se déplace, il peut visiter des béguinages. Et il y a quelques fondations de donations pieuses qui sont faites aussi à des béguinages qui ont encore, à cette époque-là, une bonne image, y compris auprès des rois
2: de France. Oui, c'était une nouveauté, en fait.
0: Le grand béguinage de Paris, hein, oui. On participe à cette fondation au milieu du XIIIe siècle. Donc...
2: Eh bien, merci beaucoup toutes les deux, Muriel Godeferragu et Marie Dejoux. Muriel, donc, vous avez publié Blanche de Castille, un ouvrage très accessible qui se lit très facilement, Régente et Chef de guerre, paru chez Calippe dans la collection

Destin, je veux aussi mentionner La Reine au Moyen-Âge paru chez Texto sur le pouvoir au féminin 14e, 15e siècle. Marie Dejoux, vous avez donc dirigé ce colloque Saint-Louis après Jacques Le Goff paru aux presses universitaires de Rennes. Nouveau regard sur le roi et son gouvernement donc au pur, et je ne pense pas l'avoir mentionné en début d'émission, mais vous avez aussi publié édité avec d'autres historiens un livre qui s'intitule La justice de Saint-Louis, un livre paru aux presses universitaires de France. Et comme bien évidemment nous réalisons cette émission sur Saint-Louis, je dois mentionner évidemment le Jacques Le Goff, le Saint-Louis de Le Goff. Donc là ici il s'agit d'une compilation de plusieurs de ses ouvrages, dont le Saint-Louis, héros du Moyen-Âge, le Saint et le Roi. Il parle également de Saint-François d'Assise, de la Reims, de Reims, ville du Sac, de la Cour royale, etc. Donc paru chez Quarto, chez Gallimard, dans la collection Quarto. Il me reste à vous remercier, chers auditeurs et chers téléspectateurs, pour votre fidélité. 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Merci beaucoup, et je vous donne rendez-vous dans une semaine pour une nouvelle émission de Risques de l'Histoire.

Bonjour. Au XVIIIe siècle, Jean-Anthelme Brillat-Savarin, homme politique français et grand éducateur du goût, notait « Les animaux se repaissent, l'homme mange, l'homme d'esprit seul sait manger. » Au temps de Paul, en Grèce comme à Rome, pas de vie sociale sans banquet. Ces derniers prennent différentes formes selon qu'ils sont publics ou privés, organisés pour des événements familiaux ou par un quartier. Ce partage festif de la nourriture, toujours placé sous la protection d'une divinité, a pour but de tisser des liens sociaux, d'étendre les réseaux, d'affirmer une identité. Pour les plus riches, rien n'est trop beau, trop abondant, trop rare pour agrémenter ces banquets qui durent la nuit entière. Le luxe est partout, dans la vaisselle, le service, la décoration, les mets, l'animation. Sénèque ou Martial se sont moqués des adeptes de ces soirées, y compris des philosophes à l'embonpoint si imposant qu'on les prenait pour des pontifes. Pétrone, intime de Néron, met en scène sans lésiner sur les détails l'affranchi Trimalcion qui exhibe sa richesse et veut imiter les grands, et que Fellini a dépeint à grands traits caricaturaux. Certes, tous les Romains ne sont pas riches, tous ne sont pas Trimalcion, Apicius ou Lucullus. Il y a aussi les Pline et les Horaces, plus sobres, qui représentent davantage la norme. Car le banquet a une autre fonction que l'étalage des richesses. Il est un lieu de connaissance et d'échange pour l'élite cultivée. Dans cette société, Paul doit prendre position. Les banquets font partie de la vie sociale. Impossible que les chrétiens s'y soustraient, car c'est dans ce monde-là qu'ils sont appelés à témoigner. Or, rares sont les banquets sans excès de nourriture et de boissons. Les chrétiens ne peuvent s'associer à ceux qui ne servent pas notre Seigneur le Christ, mais leur ventre. Paul leur enjoint d'éviter les ripailles, terme qui désigne à l'origine un cortège en l'honneur de Dionysos, puis, à l'époque hellénistique, le banquet accompagné de divertissements variés et licencieux. L'apôtre ne cesse d'exhorter à la sobriété et à la retenue. D'autant qu'il y a un autre banquet propre aux chrétiens, le repas du Seigneur. Font-ils vraiment la différence? Et nous? Pas toujours. À Corinthe, Paul doit intervenir, car il constate que, dès qu'on est à table, chacun prend son propre repas et l'un a faim, tandis que l'autre est ivre. Voilà une manière indigne de manger et de boire, qui plus est, irrespectueuse du Seigneur, qui se donne en nourriture par amour pour ses frères. L'homme d'esprit seul sait manger, disait Brillat-Savarin. Combien plus le chrétien, habité par l'Esprit-Saint, doit avoir à cœur de trouver la juste attitude dans ses rendez-vous sociaux que sont les banquets, et à plus forte raison, la tenue adéquate au cours du repas eucharistique. À bientôt !

0: bienvenue sur KTO pour la vie des diocèses, où nous partons chaque semaine à la découverte d'un territoire, d'un diocèse et de son évêque. Et aujourd'hui, direction l'Auvergne, avec le diocèse de Saint-Flour, dont les limites correspondent au département du Cantal, au cœur du Massif central. Dans cette édition, on suivra Cantal Église, un magazine diocésain qui fédère les paroisses en étant porté par des bénévoles engagés, l'occasion de créer du lien sur tout le territoire. Et on découvrira la réflexion en cours sur les ministères institués, désormais ouverts aux laïcs, hommes et femmes. Une quinzaine de laïcs est actuellement en formation et en discernement pour répondre à cet appel. Quelques mots de présentation sur le Cantal, situé en partie dans le parc naturel des volcans d'Auvergne et de l'Aubrac. Il bénéficie d'une qualité de vie préservée et reconnue. C'est l'un des départements les plus ruraux de France. Près de 90% de son territoire est consacré à l'agriculture. Et cette ruralité dynamique qui attire de nouvelles populations reste marquée également par le vieillissement. Les plus de 60 ans représentent plus d'un tiers de la population. L'économie du département est bien sûr dominée par l'agriculture et l'agroalimentaire est le secteur qui pèse le plus sur la filière industrielle. Mais les activités de service affichent aussi une croissance constante. Et pour parler du diocèse de Saint-Flour, je reçois son évêque, Monseigneur Didier Noblot. Bonjour Monseigneur.
1: Bonjour, bonjour Honorine et bonjour aux téléspectateurs.
0: Alors je viens de faire une présentation du Cantal en présence d'un fromage typique de votre région.
1: Et voilà, le Cantal est un département magnifique, marqué par un élevage de qualité. En ce moment, l'herbe va être bientôt bien grasse, un lait remarquable, qui a la chance d'offrir 5 appellations d'origine contrôlée, donc comme le Saint-Nectaire, qui a une grande zone de collecte de lait dans le Cantal. Magnifique Saint-Nectaire, voilà, qui est offert ici à l'équipe de KTO, qui a la gentillesse de nous recevoir.
0: On va se régaler.
1: Surtout que le fromage, c'est une belle métaphore. Vous voyez, cette belle croûte qui nous inscrit dans une histoire. Avant ce Saint-Nectaire, il y a le travail d'hommes, de femmes, d'éleveurs, les bienfaits de la nature, le don de la pluie, et puis des consommateurs qui se régalent, peut-être vous, avec vos équipes, dans ces journées qui viennent.
0: Dans quelques instants. Merci en tout cas de nous avoir amené un petit bout du Cantal avec ce Saint-Nectaire. Comment est-ce que vous pourriez nous présenter l'Église catholique dans le Cantal, les caractéristiques du diocèse, pendant que s'affichent quelques chiffres clés du diocèse, justement ?
1: Alors, c'est un territoire très accueillant, où les baptisés sont engagés dans leur territoire, très marqué par la célébration, par le rite, mais aussi par l'engagement auprès des plus pauvres. Alors, tout est en petite proportion dans le Cantal. 144 000 habitants, c'est un département peu peuplé, top 5 des moins peuplés, mais avec un engagement des chrétiens, des chrétiennes, auprès des populations qui savent écouter, qui sont prudents. Ça marque aussi l'Église, mais enthousiaste. Et donc, moi, je suis un évêque comblé d'avoir été nommé par le pape François dans ce territoire.
0: Quelques dates, justement, pour mieux connaître votre parcours, Monseigneur Didier Noblot. Vous êtes donc évêque de Saint-Flour depuis 2021. Vous êtes né en 1965 à Bar-sur-Aube, dans l'Aube. La figure de Charles de Foucault vous a profondément marqué au point que vous rejoigniez les fraternités sacerdotales Jésus Caritas. Vous avez également passé 2 années comme enseignant coopérant en République centrafricaine. Et c'est en 1992 que vous êtes ordonné prêtre pour le diocèse de Troyes. Parmi vos différentes missions, je mentionne celle d'aumônier départemental du mouvement rural de jeunesse chrétienne pendant 15 ans, de 1995 à 2010, et puis de 2012 à 2018, vous étiez directeur adjoint au Service national pour l'évangélisation des jeunes et pour les vocations, donc à la Conférence des évêques de France. Je termine avec votre devise épiscopale, elle vient de l'évangile de Jean au chapitre 15, « Je vous appelle mes amis ». Monseigneur Didier Noblot, qu'est-ce que ça signifie aujourd'hui d'être évêque d'un diocèse profondément rural ?
1: Bah déjà, c'est d'écouter beaucoup, d'être au service et d'aller vers. Vous savez, les montagnes, elles se croisent pas. Il faut aller au fond des vallées, aller dans les fermes, aller dans les entreprises. Et c'est ce qui me passionne d'être évêque dans ce territoire rural, agricole, marqué par des éleveurs, mais aussi marqué par des entreprises et des chefs d'entreprise qui se passionnent avec leurs collaborateurs pour faire vivre ce territoire et proposer de bons produits. Évêque dans le Cantal, c'est vraiment oser se déplacer, oser aller rejoindre les uns et les autres. Peut-être que les téléspectateurs ont vu à l'instant la carte du Cantal, où on auront la joie d'aller le voir. Il n'y a pas véritablement de centre, si ce n'est une montagne. Et donc, chaque ville est pour elle-même un joyau à aller visiter, à aller rencontrer, ce qui me donne l'occasion de faire un certain nombre de déplacements d'une ville à l'autre. Je n'habite pas que à Saint-Flour. Vous savez, on donne le nom d'un diocèse par le lieu où est la cathédrale, donc c'est le diocèse de Saint-Flour. Mais je suis l'évêque de tout le Cantal. Et donc, je suis souvent à Mauriac, Aurillac, Morse,

0: et villes qui font rêver les téléspectateurs qui auront la joie de venir dans ce département pour un temps ou pour longtemps.
1: Vous avez aussi demandé à bénéficier de ce qu'on appelle une visite régulière, une visite fraternelle, comme évêque en novembre dernier. Est-ce que vous pourriez nous dire, peut-être c'est un terme qui n'est pas très connu de nos téléspectateurs, comment ça se passe et qu'est-ce que ça vous a apporté comme évêque ?
0: Alors une visite régulière, ça a été le choix de la Conférence des évêques de France que de permettre à un petit groupe de chrétiens de venir visiter l'évêque qui le demande. Non pas un audit, non pas une inspection, mais une visite régulière pour pouvoir entendre, dans un retour gratuit, bienveillant mais sans concession, le regard que portent des diocésains sur leur évêque pour l'aider à se recadrer et à être mieux fidèle à sa mission d'annonce du royaume et marqué par les valeurs de l'évangile. C'est ainsi qu'un évêque, une dame et un monsieur, trois personnes, un trinôme, est venu rencontrer 26 personnes dans le département du Cantal pendant 4 jours, des auditions, des rencontres, des discussions, sans moi bien sûr. Et ensuite, 3 mois après, ils m'ont fait un compte-rendu très très soigné. Et notamment, ça permet pour un évêque, en tout cas ça m'a permis pour moi, de voir les points forts sur lesquels je peux m'appuyer, sur lesquels je peux continuer d'avancer dans mon chemin d'évêque en France, dans ce diocèse du Cantal. Et ensuite, de voir les points à recadrer dans l'écoute, dans la prise en compte de la parole de chacun. Voilà, c'est vraiment quelque chose d'un beau cadeau que nous nous sommes fait dans l'Église en France, de vivre ces visites régulières. Je crois que de nombreux évêques maintenant ont pu bénéficier. On peut remercier les laïcs et les évêques qui prennent du temps pour aller écouter des baptisés qui parlent de leur évêque à partir d'une grille de questions. Et c'est vraiment un temps fort d'humilité et puis de confiance. Je pense qu'on peut le dire ça.
1: On va partir donc sur les routes du Cantal où la tradition des journaux paroissiaux ne date pas d'hier, mais depuis 2 ans, elle a pris un nouveau souffle avec Cantal Église, un magazine diocésain qui fédère aujourd'hui les paroisses en étant porté par des bénévoles engagés, avec 16 éditions locales, 11 numéros par an, 5000 abonnés et une organisation en pleine évolution. Le magazine s'impose déjà comme un outil central de communication et de partage pour le diocèse. Entre défis financiers, modernisation des outils et mobilisation des paroisses, immersion dans les coulisses de Cantal Église avec ce reportage de Guillaume Cross.
2: C'est à Aurillac que se tient une réunion charnière pour la revue Cantal Église, 2 ans après son lancement. Plusieurs acteurs, dont le vicaire général Jean-Paul Roland, se sont rassemblés à la maison diocésaine Saint-Paul pour faire le bilan et parler de l'avenir de la revue.
3: Notre rencontre de ce matin était tout à fait sereine. Il y avait des gens de un petit peu toutes les paroisses. Et il s'agissait donc, au bout de 2 ans, de faire un point sur l'aspect financier. Aujourd'hui, il y a un gros travail qui a été fait, un gros pas en avant. Et donc, nous sommes encore à la marge à essayer d'équilibrer les comptes, mais c'est vraiment à la marge.
2: Ce mensuel fait face à des enjeux économiques et logistiques, mais Laurence, économe pour le diocèse, reste confiante.
4: On a quand même la spécificité d'avoir une revue qui, en son sein, combien même soit-elle diocésaine, elle a en son sein des éditions locales, paroissiales. Et il est vrai que tout ça ne peut marcher qu'avec l'engagement des fidèles de l'Église qui aiment leur Église et qui veulent la faire connaître. On a cette chance, c'est vraiment action de grâce aussi aujourd'hui de les remercier. C'était un temps vraiment posé pour cela, tout en ayant le souci de la bonne gestion, ne pas craindre d'aller dans les réalités, puisqu'on a aussi à régler des problèmes d'équilibre financier, et des problèmes de fonctionnement. Mais vous voyez, j'emploie le terme problème, mais en réalité, on n'a jamais parlé de problème aujourd'hui. Voilà.
2: Le coordinateur de la revue, Michael, souhaite diversifier son public et renforcer l'attrait des abonnements auprès des jeunes.
5: Et aujourd'hui, le grand défi, c'est que les abonnés anciens soient relayés par les familles, les jeunes, parce qu'elles sont attirées par la question de la spiritualité, mais il faut les amener vers le message du Christ, il faut les amener vers l'Église catholique. Et nous, on garde l'espérance d'annoncer une bonne nouvelle. Dans ce monde où aujourd'hui, les bonnes nouvelles sont rares, on a cette chance de pouvoir annoncer un message d'espérance. Et ça, quant à l'Église, offre vraiment un vecteur de communication essentiel, surtout en milieu rural, où on garde un attachement aux traditions, à la fois dans nos montagnes, dans nos vallées et dans nos villes.
2: L'impression du journal est gérée par l'entreprise locale Champagnac. Le directeur, Sylvain, est fier de faire partie de cette aventure.
6: J'ai une équipe de conducteurs qui va être en charge de l'impression de ce document. Donc ça va se dérouler sur plusieurs heures, avec des changements de plaques, puisque forcément nous avons une identité qui est commune, mais avec une personnalisation suivant les paroisses. Une fois que l'impression est réalisée, on va rentrer dans la phase de façonnage, c'est-à-dire qu'on va être obligé de plier et ensuite d'agrafer pour que ça devienne un magazine par la suite. Et c'est vrai que le Cantal Église est devenu le client local le plus marquant. Et c'est un client qui fait partie de la

0: maison.
1: Malgré la croissance de la lecture sur des supports numériques, ce mensuel papier est aussi un objet reliant les habitants du Cantal.
2: Ça fait partie des grands projets que vous avez mis en place depuis votre arrivée, Monseigneur Didier Noblot. Quels sont les enjeux pour vous d'une telle revue diocésaine dans un département comme le Cantal ?
3: Alors, la ligne éditoriale, elle est claire, elle a été bien relayée par votre reportage. D'une part, être à l'écoute de ce qui vivent les hommes et les femmes du Cantal et pouvoir leur partager des bonnes nouvelles. La ligne éditoriale, elle est claire. Et donc, ce qui a été le tour de force, c'est de passer de 16 journaux paroissiaux plus une revue diocésaine à un magazine général, un magazine pour tout le département, mais qui allie à la fois cet aspect de revue diocésaine et cette grande proximité par les encarts des journaux paroissiaux. Et d'ailleurs, le nom Quant à l'Église fédère, et chaque édition a gardé son titre de journaux paroissiaux, qui étaient les leurs à l'époque. Et ça, ça a été vraiment une chance. Faut penser quand même une centaine de correspondants locaux qui apportent les nouvelles, qui sont attentifs à la vie des gens de leur paroisse ou de leur territoire. Tout cela est rassemblé, partagé, et on peut offrir depuis maintenant plus d'un an et demi une revue. Vous pensez, 4800 abonnés, on sait qu'il y a 3 lecteurs par magazine en France, ce qui fait que plus de 10% de la population cantalienne lit Quant à l'Église, reçoit Quant à l'Église, partage ses nouvelles. Et ça, c'est vraiment une grande joie d'avoir lié cette revue pour tout le département, en même temps que de garder cette proximité et cet engagement bénévole. Les hommes et les femmes que vous avez vus dans le reportage à l'instant sont des bénévoles, mis à part bien sûr l'entreprise d'imprimerie.
2: On imagine aussi combien les liens avec les différents acteurs du territoire sont encore plus importants dans un département comme le Cantal avec 144 000 habitants. Je pense notamment aux relations avec les élus locaux et les dernières élections qui ont conduit à un renouvellement d'une partie des maires. Comment ça se passe ?
3: Alors c'est vrai que le Cantal, avec ses 256 communes, a connu un beau taux de renouvellement, puisqu'il y a 96 nouveaux maires, à mes derniers comptages, ce qui fait qu'un peu plus de la moyenne nationale. Souvent, ce sont des personnes qui ont passé le relais, où il y a aussi peut-être quelques surprises dans telle ou telle commune. Mais dans tous les cas, les liens sont très beaux, parce que chacun a plaisir à faire vivre le Cantal, à permettre à ce territoire de donner le meilleur de lui-même, d'accueillir avec beaucoup de générosité les nouveaux arrivants et de soutenir ceux qui y vivent, dans une dimension sociale, pastorale pour nous l'Église. Et Quant à l'Église, c'est un lieu de communion, est un lieu qui fédère, qui rassemble. Et pour un évêque, une de ses missions, c'est bien ça, servir l'ensemble, le bien commun, cette communion.
2: Dans les événements à venir qui marquent aussi la vie locale, il y a la montade, une statue de la Vierge Marie qui sera montée dans les alpages. Ce sera le lundi de la Pentecôte, 25 mai. On y célébrera aussi localement les 80 ans du Secours catholique. Comment ça va se passer ? Quelles sont les particularités de cette montade ?
3: Là aussi, nous venons d'entendre cette montée dans les estives qui lie à la fois un moment très traditionnel, rituel, de monter la petite statue du village jusque dans les estives, et puis les 80 ans du Secours catholique. Un de mes soucis avec les différents acteurs pastoraux du diocèse, c'est de lier les choses, pas d'inventer des projets un peu toujours différents, mais bien de lier les choses. Et là, ça va être une chance formidable qu'à la Fonsainte, on puisse accueillir cet événement des 80 ans du Secours catholique. Alors, c'est une procession où on prend la petite statuette, on monte en pèlerinage, puisque là, on va monter. Bientôt, il y aura la dévalade au mois de septembre. Mais là, on monte, on prie, on chante, on se nourrit, on partage. Et vraiment, c'était important pour moi, à la suite du jubilé, du grand jubilé qui a remis en valeur cette idée de les pauvres vivent, les aveugles voient, les gens sont libérés, de lier ces deux événements et que le Secours catholique puisse nous éduquer, toute la communauté diocésaine, dans ce souci des autres, où chacun peut être acteur de solidarité, de rencontre, d'affection, d'amitié. Et vraiment, je suis très content que ces deux moments-là puissent se vivre dans un seul événement.
2: Ce sera donc le lundi de la Pentecôte. Et dans le diocèse de Saint-Flour, l'Église réfléchit à de nouvelles façons de faire vivre sa mission, en particulier donc dans un territoire rural marqué par la raréfaction des prêtres. Parmi les pistes explorées, les ministères institués désormais ouverts aux laïcs, hommes et femmes. Dans le Cantal, une quinzaine de personnes est actuellement en formation pour répondre à cet appel. Alors comment s'organisent-ils et à quels besoins répondent-ils ? Le père Michel Malvezin, curé de la paroisse Sainte-Marie-Hortense et secrétaire général du Conseil presbytéral, nous donne quelques éléments de réponse.
4: Les ministères institués ont été renouvelés par deux motu proprio du pape François en 2021. Alors jusqu'à présent, ils étaient réservés à des hommes, Désormais, ils sont

0: ouvert aux femmes. Et donc ça, c'est une grande nouveauté. Et là, on est institué pour une mission précise, lecteur, acolyte, catéchiste. Alors, ce n'est pas pour supplier au manque de prêtres, mais c'est plutôt pour faire vivre la mission de l'Église dans notre diocèse rural comme dans tous les autres diocèses. On ne se présente pas comme candidat, on est appelé. On est appelé et le discernement s'est fait dans notre diocèse par l'intermédiaire des équipes d'animation pastorale. Bilan des courses, il y en a 15 aujourd'hui qui sont en formation. Et on vient de débuter cette formation. Et la moyenne d'âge, c'est jeune. Donc c'est porteur d'avenir. Alors ce qui est bien, c'est que ces ministères s'inscrivent dans cette démarche de synodalité de l'Église, de meilleure collaboration entre prêtres et laïcs. Mais la vocation de l'Église aujourd'hui, c'est d'être présente aux réalités du monde. Le diocèse de Saint-Flour, ce n'est pas le diocèse de Versailles. C'est un peu plus compliqué. Il y a des distances, il y a moins de population, mais il est important que l'Église puisse être présente, elle puisse accompagner les personnes, elle puisse essayer d'avancer au rythme des personnes.
1: Et on a vu pendant cette interview quelques images de l'institution de laïcs au ministère de lecteurs lors du dimanche de la parole de Dieu en janvier 2025 à la basilique Saint-Pierre à Rome. Ce n'était évidemment pas dans le diocèse de Saint-Flour. Alors, Monseigneur Didier Noblot, comment est-ce que ces ministères institués de laïcs pourraient renforcer la présence de l'Église au plus près dans ce territoire ?
2: Et il me semble que le pape François a offert à l'Église une autre façon de pouvoir déployer son baptême et de permettre à l'Église d'être signe du salut en Jésus-Christ. On est habitué à des lettres de mission, nous sommes habitués dans l'Église à des vocations, à des responsabilités spécifiques. Là, il nous a offert quelque chose de neuf, ancré dans l'histoire de l'Église. On connaissait les ministères institués, souvent liés à l'ordination de diacres ou de prêtres. Là, il est offert aux laïcs, hommes et femmes, comme le disait le curé qui a intervenu à l'instant, le père Michel Malvezin, il a vraiment bien saisi cette aventure-là. Et je remercie cette interview parce que il nous rappelle que arriver à cette décision a été un long cheminement synodal. Depuis le texte du pape François jusqu'à l'entrée en formation de 15 chrétiens du Cantal, il y a eu de nombreuses rencontres au sein d'un conseil de laïcs, au sein du conseil des prêtres, pour chercher est-ce que c'était pertinent dans le diocèse, quels étaient les freins, les difficultés, les atouts, les enjeux, la formation. Et au bout de 3 ans de réflexion, donc d'une démarche vraiment synodale, où comme le disent les différents textes, nous avons essayé de chercher un consensus, un discernement où le consensus était le plus large. Et mis à part l'un ou l'autre qui a exprimé son appréhension, le diocèse s'est engagé dans cette aventure des ministères institués. La formation est un espace de discernement. Donc tout n'est pas fait.
1: Bien sûr.
2: Pour ces femmes et ces hommes qui sont entrés en formation, le chemin va se prendre paisiblement, comme quand on monte sur l'un des monts du Cantal, pour accéder à ce ministère, le cas échéant.
1: Je voudrais revenir sur un des moments marquants qui ont été vécus par les prêtres du Cantal, puisqu'ils étaient 24 à Rome avec vous du 8 au 14 mars dernier, avec un moment assez historique, puisqu'un jambon a été offert au pape Léon XIV. Racontez-nous un peu ce beau pèlerinage.
2: Alors, je crois que les prêtres du Cantal voulaient aller à Rome. L'année du jubilaire, c'était un peu compliqué, difficile, donc on s'est dit, on y va cette année 2026. Tous les prêtres y étaient, mis à part un peu.
1: Voilà, l'image fragile,
2: l'image formidable, où le pape reçoit un jambon qui est... Alors, pourquoi un jambon ? D'une part, pour valoriser le monde rural, le monde agricole, les bons produits qui sont faits dans ce territoire, et puis pour valoriser l'engagement des amis de la cathédrale à Saint-Flour qui font affiner des jambons dans la tour nord de la cathédrale. Et ces jambons qui ont été offerts, bien sûr, au pape Léon, mais aussi aux cardinaux qui nous ont reçus durant ces pèlerinages, ont été séduits, amusés. Alors que souvent, on offre une petite statuette ou on offre un beau livre. Nous, voilà.
1: Vous venez avec du Saint-Nectaire sur le plateau de Catéo, jambon pour le pape.
2: Saint-Nectaire pour les amis de Catéo. Voilà, je crois que c'était aussi c'était un symbole. Le symbole, il relie. Et je crois que ces produits du monde rural et agricole reliaient. Alors, on a vu tout à l'heure l'institution de lecteurs à Rome. Eh bien, les Cantaliens vont aussi à Rome. Et nous avons pu enraciner notre ministère de prêtres et d'évêques. C'était un pèlerinage de prêtres, ce qui veut dire que nous avons pu prendre le temps comme prêtres de renouveler notre oui. Le thème en était « La joie du prêtre est un bien pour toute l'Église ». Et vraiment, il y a eu beaucoup de joie partagée pendant ces 6 jours à Rome. Et cette joie-là a été communiquer vraiment au diocèse. C'était aussi tout le diocèse qui était à Rome auprès du tombeau de Saint-Pierre.
1: Et on va passer, Monseigneur Didier Noblot, aux questions de terrain. On a une première question de Marguerite de la paroisse Saint-Géraud d'Aurillac.
3: Bonjour Monseigneur. Vous êtes très au fait de la pastorale des jeunes pour l'avoir beaucoup vécu dans votre précédent diocèse de Champagne et ensuite à la conférence des évêques de France. Et donc là, vous débarquez dans le Cantal, petit diocèse rural. Selon vous, quels sont les défis et les atouts de la pastorale des jeunes dans un tel diocèse avec peu de jeunes, peu de moyens et beaucoup de richesses?
2: Merci Marguerite pour cette question. Je crois que deux enjeux, ne pas s'arc-bouter sur les chiffres. On va annoncer l'évangile dans le territoire où on est, avec les habitants qui sont là. Et voilà, on ne va pas s'arc-buter à compter, à chercher, à, voilà, et faire des propositions en écoutant ce qu'ils sont et en rendant les jeunes acteurs de leur propre démarche. Récemment, j'étais à Lourdes avec 80 jeunes en pèlerinage. 80 jeunes adolescents et lycéens qui sont en pèlerinage à Lourdes, c'est magnifique. Et
1: puis les JMJ de Séoul qui déjà
2: motivent
1: les jeunes.
2: Voilà, il y a déjà 35 jeunes qui sont sur un réseau social pour se mettre en route. Voilà, ne pas s'arc-bouter sur le chiffre, faire des propositions de qualité, écouter la demande des jeunes et les rendre acteurs. Et puis avoir des accompagnateurs. Mais là, dans le Cantal, je suis absolument assuré de la qualité de cet accompagnement.
1: On a une autre question de Patrice de Saint-Flour.
4: Monseigneur, dans le Cantal, notre patrimoine religieux fait partie de notre vie. Il est dans nos paysages, des petites croix au bord des chemins, jusqu'à notre cathédrale. Il témoigne de siècles de foi. Mais aujourd'hui, comment faire en sorte qu'il reste vivant, qu'il nourrisse encore la foi de chacun d'entre nous, tout en se transmettant aux générations futures?
2: Merci à Patrice, parce qu'il dit vraiment cet engagement de toute une Église depuis des siècles à signifier le Christ mort et ressuscité, vivant aujourd'hui. Tous ces témoignages patrimoniaux sont bien présents dans le Cantal, et plus encore, les pierres vivantes. Bien sûr, il y a des édifices remarquables, des croix de chemin. Récemment, j'étais à Villedieu, où on a soulevé la trappe, où la source symbolique est dans l'église elle-même. Et puis avec un certain nombre d'autres objets architecturaux et culturels. Mais ce qui me séduit au-delà de tout cela, c'est les pierres vivantes qui ont été capables de construire ça, qui nous le transmettent. Et aujourd'hui encore, des enfants, des jeunes, des femmes et des hommes sont pierres vivantes de l'église qui est dans le Cantal. Et c'est tellement vrai qu'aujourd'hui, plusieurs personnes frappent à la porte de l'église, notamment pour être baptisées.
1: Et on termine avec une question de Fanny, qui est membre du conseil pastoral de la paroisse d'Aurillac et qui a accepté de nous confier cette question à distance.
5: Bonjour Monseigneur, je vous partage cette question. Dans un monde plus éclaté, face au vieillissement de la population, l'arrivée de nouveaux catéchumènes, comment peut-on donner du sens à une communauté chrétienne ?
2: Merci Fanny, puis vous voyez, dans le Cantal, on peut vivre dans le Cantal et puis aussi communiquer avec d'autres. Il y a du télétravail, il y a vraiment une façon, malgré les distances et l'éloignement, d'être reliés les uns avec les autres. Vraiment merci Fanny, et je crois que ce qui fera le dynamisme d'une église, c'est son souci des autres, des plus précaires, des gens qui sont plus loin. Le diocèse est engagé dans 3 jumelages partenariats église-sœurs avec des églises d'Afrique, et le diocèse est engagé aussi auprès de ceux qui ont moins. Et je crois que l'église, quand elle se décentre, elle se recentre sur le Christ.
1: Elle mentionne aussi évidemment l'arrivée aussi dans le Cantal, bien sûr, de nouveaux catéchumènes qui contribuent à modifier le visage des
2: voilà, des femmes et des hommes qui frappent à la porte de l'église, mais qui sont souvent déjà dans l'église, hein, et qui ont pris part aussi à cette annonce de l'évangile. Moi, j'ai eu la chance de pouvoir baptiser 34 personnes, être témoin du baptême de 34 nouveaux baptisés, donc ils sont maintenant baptisés, et j'ai envie de dire, ils apportent une nouveauté, mais eux, ils sont bien ancrés, ils sont déjà très acteurs de la vie de l'Église, et puis de la vie sociale de leur territoire.
1: Bon, on a noté en tout cas ce rendez-vous pour le lundi de la Pentecôte, notamment pour la fameuse montade. Ça donne envie de vivre ce grand événement. Merci beaucoup, Monseigneur Didier.
2: Merci, merci. Et puis alors, bienvenue aux équipes de KTO dans notre département et à tous les téléspectateurs qui sont séduits par ce territoire et l'Église qui rayonne le Christ.
1: On va donc se régaler à l'issue de cette émission. Pour en savoir plus, en tout cas, sur le diocèse de Saint-Flour, rendez-vous sur le site internet diocèse15.fr. Cette émission est bien sûr à

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1: Du psaume 16. Seigneur, écoute la justice. Entends ma plainte, accueille ma prière. Mes lèvres ne mentent pas. De ta face me viendra la sentence. Tes yeux verront où est le droit. Pour me conduire selon ta parole, j'ai gardé le chemin prescrit. J'ai tenu mes pas sur tes traces. Jamais mon pied n'a trébuché. Je t'appelle, toi, le Dieu qui répond. Écoute-moi, entends ce que je dis. Garde-moi comme la prunelle de l'œil. À l'ombre de tes ailes, cache-moi, loin des méchants qui m'ont ruiné, des ennemis mortels qui m'entourent. Ils sont sur mes pas, maintenant ils me cernent, l'œil sur moi pour me jeter à terre. Comme des lions prêts au carnage, de jeunes fauves tapis en embuscade. Lève-toi, Seigneur, affronte-les, renverse-les. Par ton épée, libère-moi des méchants. Et moi, par ta justice, je verrai ta face. Au réveil, je me rassasirai de ton visage.

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2: Nous souhaitons une belle et sainte fête à tous les Louis. Louis IX est né en 1214 et devient roi de France à l'âge de 12 ans. Souvent célèbre pour sa participation aux croisades,

Il fait construire la Sainte-Chapelle à Paris, joyau de l'architecture gothique, destinée à abriter la relique de la couronne d'épines. Surnommé le Juste, en raison de sa justice inflexible, il crée des tribunaux royaux pour régler les disputes et les différends entre les paysans et les nobles. Louis fait de la lutte contre l'injustice et le respect des droits des plus faibles l'une des priorités de son règne. Il fonde plusieurs hôpitaux pour soigner les malades et les pauvres à Paris et se fait un devoir de ne plus avoir de mendiants dans les rues de Paris. Pour cela, il fournit des repas réguliers et des logements à chacun et n'hésite pas à se vêtir simplement pour aller partager des repas avec eux. Pour le Jeudi Saint, il lave les pieds des plus pauvres à la cathédrale Notre-Dame de Paris. Saint Louis est aussi un époux amoureux, tendre et fidèle. De son union avec Marguerite de Provence naissent 11 enfants, pour qui il sera un père attentif et aimant. Nous nous mettons à l'écoute aujourd'hui de ce conseil extrait de son testament, écrit à son fils, Philippe III le Hardi. Cher fils, aime Dieu de tout ton cœur et de tout ton pouvoir, car sans cela, personne ne peut rien valoir. Saint Louis, nous vous confions ceux qui gouvernent notre pays, afin qu'à votre exemple, ils cherchent le bien en toutes choses.

0: Bonjour, bonjour, merci de nous avoir rejoints pour un nouvel épisode du Quesaco et merci surtout d'être de plus en plus nombreux à notre rendez-vous. Et puis tiens, ben, pendant que j'y suis, j'ai un troisième merci à adresser au père Clazen qui est toujours là avec nous, bonjour.
1: Bonjour.
0: Alors, cette semaine, et parce que nous sommes aux alentours de la Toussaint, nous allons faire la lumière sur le mot thaumaturge. Thaumaturge. Et on va d'abord aller dans la rue, évidemment, à la rencontre des Parisiens pour voir s'ils connaissent le sens de ce mot. On revient tout de suite.
2: J'ai ça à la tête, mais ça sort pas.
3: Thaumaturgie. Bah oui, parce qu'on dit toujours dramaturgie, donc c'est les éléments du drame. Donc thaumaturgie, ça doit être le...

0: Un thaumaturge, c'est un guérisseur, monsieur. Je pense que j'ai fait du grec.
1: Si je vous dis que ça a un rapport avec les saints, est-ce que ça vous rappelle quelque chose?
2: L'histoire des saints?
3: Oui, ou alors c'est l'ensemble des saints, la communauté des saints chrétiens.
4: Un thaumaturge, c'est quelqu'un qui a la capacité de guérir, de faire un miracle de guérison. Alors, il y a des grands saints qui avaient qui étaient thaumaturges, ou les rois de France aussi, qui avaient cette réputation d'être thaumaturges.
0: Thaumaturge, c'est un religieux qui soigne, en somme.
1: Alors, Père Clazen, je me tourne vers vous, et peut-être qu'avec un peu d'étymologie, on pourrait mieux comprendre ce thaumaturge.
5: Ah oui, c'est un mot directement reporté de son origine lexicale. Ça veut dire celui qui fait des prodiges. Un peu un magicien, mais quelqu'un qui guérit plutôt, hein, qui fait des prodiges, mais dans l'ordre de la guérison.
1: Et alors, à quel moment justement de l'histoire de l'Église on a commencé à voir les premiers saints thaumaturges ?
5: Eh bien, il y en a toujours eu. Il y a toujours eu des saints exceptionnels qui guérissaient les gens. Les gens venaient les voir pour être guéris.
1: On peut en citer quelques-uns ?
5: Ah oui, dans les récents, Padre Pio. Dans les récents canonisés.
1: Tout à fait.
5: Saint-Martin de Porès. Alors lui, il est très intéressant. Je ne sais plus le classer, 15e siècle probablement, 15e, 16e siècle. C'était un moine qui faisait tellement de miracles qu'il agaçait ses confrères moines. On lui disait, mais arrête de faire des miracles. Et voilà. Mais c'est parce que la qualité de ces gens, ils étaient d'abord attentifs aux autres. Saint-Martin de Porès, c'est ça. Hein, c'était quelqu'un qui guérissait, il était médecin. Enfin, il était barbier. C'est-à-dire, on arrachait de dents, il faisait des pansements. Mais en tout cas, il prenait soin des gens, et avec beaucoup de caritas. Donc les gens venaient le voir, et s'en trouvaient bien. En effet, dès qu'on prend soin de vous, vous en trouvez bien. Donc c'est peut-être ça le miracle. Alors faisait-il des prodiges? La charité
1: est un premier prodige, déjà.
5: Et, ouais, et les gens s'en trouvent bien.
1: D'ailleurs, au début de l'Église, je suppose qu'elle a eu beaucoup de mal à faire la différence entre ce qui relevait du miracle et des carabistouilles, des légendes.
5: Oui. On écarte tout ce qui est précisément merveilleux, légende, exagération. Notamment dans l'art narratif. Quand les gens racontent leur guérison, plus c'est merveilleux, plus on l'écarte. Voilà. Plus c'est simple, plus c'est authentique. Voilà. Ça, c'est un des grands critères de discernement. Quoi. Et la simplicité et la sainteté du guérisseur.
1: Est-ce qu'il faut les prier, ces saints thaumaturges ?
5: Prier les saints. On peut demander aux saints, dans l'ordre de la communion des saints, de nous venir en aide. Ça, c'est au contraire. On a une armée céleste qui travaille pour nous, il faut en profiter. Donc les thaumaturges, comme les autres, on a besoin d'être guéris. Hein. Et on a besoin surtout d'avoir le sentiment qu'on prend soin de nous. Mais même sur le plan de la santé, sur le plan physiologique... Prendre soin des gens, c'est quelque chose de tout à fait formidable. Quoi. Et on s'en trouve bien. Vous voyez, cette expression, s'en trouver bien, pour moi, c'est ça la clé du thaumaturge.
1: Eh bien, merci beaucoup, Père Clazen, pour toutes ces explications, encore une fois très limpides. Et puis, merci à vous de nous avoir suivis. Vous allez pouvoir préparer la Toussaint, hein, puisqu'on y célèbre des saints thaumaturges, évidemment. Je vous souhaite une belle semaine et je vous dis à très vite sur KTO. Ciao.

0: 400 ans sous le regard de Notre-Dame de Rocamadour.
1: Reportage.
2: Je m'appelle Henri, je suis contre-amiral et je suis à la retraite depuis 16 ans. Il y a un lien entre la mer très fort et Notre-Dame de Rocamadour qui est historique. Il existe ici une tradition qui est la chapelle Notre-Dame de Rocamadour, dans laquelle il y a une cloche, que l'on appelle la cloche miraculeuse, et qui a eu la vertu de sonner quand il se passait des événements dramatiques en mer et que la Vierge était invoquée et les marins venaient ici déposer en ex voto quand ils avaient été sauvés par l'intercession de la Vierge.
0: À l'Assomption, les marins ont pris leur quartier à Rocamadour pour célébrer les 400 ans de la marine et prier Notre-Dame, vénérée ici depuis le XIIe siècle par les gens de mer. Alors que près de 70 s'étaient inscrits, une vingtaine est finalement présente aux côtés des anciens marins, la majorité étant mobilisée par des opérations en mer. Le capitaine de vaisseau Arthur est l'un des organisateurs du pèlerinage.
3: Dans le cadre des 400 ans, on est venu ici à la fois avec une démarche militaire, c'est-à-dire qu'on a fait des journées jeunesse et territoire, telles qu'elles ont été faites partout en France cette année par la marine. Et pour la partie pèlerinage, c'est l'aumônerie aux armées qui a amené les marins qu'ils souhaitaient faire ce pèlerinage à Rocamadour. Et donc c'est une démarche absolument personnelle, individuelle, qui est liée à la foi ou qui est liée au lien qu'on a avec la ville de Rocamadour, la Vierge Marie, et qui est très personnelle mais qui est beau.
0: Ce lien entre les marins et Rocamadour est ancien. Dans les sanctuaires, les traces de cette histoire sont encore bien visibles, comme l'explique Mgr Laurent Camiade, évêque de Cahors.
4: Dans la chapelle Notre-Dame, là où il y a la statue de la Vierge Noire, il y a des maquettes de bateaux, et ça depuis des temps immémoriaux, et c'est lié à l'histoire en fait, du sanctuaire. Un des moments importants, ça a été dès le XIIe siècle, quand le curé de Camaret-sur-Mer est venu en pèlerinage à Rocamadour, et il est revenu chez lui, il a créé dans son église une chapelle dédiée à Notre-Dame de Rocamadour. Beaucoup de marins ont fait ce lien avec Rocamadour, et on sait qu'il y a eu beaucoup de miracles de gens sauvés en mer par l'intercession de Notre-Dame de Rocamadour.
0: L'histoire se raconte aussi aux visiteurs du sanctuaire à travers cette conférence de Mgr Camiade sur Notre-Dame de Rocamadour et la mer.
4: La mer apparaît comme un lieu où l'être humain prend particulièrement conscience de sa fragilité et de ses limites. Notre-Dame de Rocamadour est présentée comme une figure maternelle et protectrice des marins, associée à l'espérance dans les situations désespérées.
0: Un film sur la marine est projeté, tandis que 14 maquettes de bateaux sont exposées par l'Amicale des anciens marins de Limoges. Daniel se consacre depuis plus de 40 ans à reproduire ces navires en miniature.
5: Cette maquette, qui s'appelle Amiral Remarque, est la maquette du dernier bâtiment de la Marine nationale. C'est une frégate multimission qui est spécialisée anti-aérienne. Cette frégate a un canon à concentration d'énergie, genre laser très puissant.
0: Le chœur équipage fait résonner les chants marins.

0: Et pour certains marins, Notre-Dame de Rocamadour est invoquée au fil de leurs affectations, sans même connaître le lieu de pèlerinage, comme l'explique Valérie, maître principale dans la marine nationale.
1: J'ai fait à peu près une dizaine d'années en Bretagne. Et en Bretagne, donc, où il y a énormément de marins, de gens de la mer, on a aussi une chapelle qui s'appelle Rocamadour. Donc dans notre activité, on voit régulièrement Rocamadour, du coup, puisque nous avons une chapelle de Rocamadour en Bretagne.
0: À la tombée du jour, les pèlerins se mettent en marche depuis l'hospitalet pour rejoindre le sanctuaire. Une procession sans flambeaux sur le parcours, en raison des fortes chaleurs et du risque d'incendie. Et ce n'est qu'à l'intérieur du sanctuaire que les cierges peuvent être allumés.
2: C'est à l'occasion des 400 ans de la marine que j'ai connu l'histoire de Rocamadour qui est liée à la marine. Moi, je suis un ancien militaire, un ancien marin, mais j'ai prié pour ma famille, pour mes anciens collègues, pour des collègues en activité.
3: Eh bien, j'ai été très content et fier d'effectuer cette procession en l'honneur de la Vierge Marie. J'avais consacré à la Vierge Marie un de mes amis, maintenant qui est parti la rejoindre. Et je pensais à lui pendant toute cette procession.
0: Le lendemain, à la messe de l'Assomption, présidée par Monseigneur Benoît Gschwint, évêque de Pamiers, rassemble à nouveau les pèlerins autour de Notre-Dame de Rocamadour.
4: Dieu se met en route avec nous comme il s'est mis en route avec Marie, avec Élisabeth, et avec tant d'autres jusque dans cet accompagnement des marins, loin d'ici et sur lesquels Notre-Dame de Rocamadour ne cesse de veiller.
0: À la fin de la célébration, il est temps pour les marins de reprendre la mer sous la protection de la Vierge Noire, Notre-Dame de Rocamadour.

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Bonjour à tous. Nous préparons le chant d'entrée, le numéro 151, à la page 51. Le numéro 152, pardon. Le numéro 152, à la page 51.

0: Du Père, du Fils et du Saint-Esprit.
1: Amen.
0: La grâce et la paix de la part de Dieu notre Père et du Seigneur Jésus-Christ soient toujours avec vous. Frères et sœurs, l'Église vous invite à faire mémoire aujourd'hui de Saint Louis, Louis IX, roi de France, né en 1214 et décédé en 1270. Il réalise le modèle du prince chrétien vivant selon la lumière de la parole de Dieu sur ses pas, vivant selon l'Évangile. Un époux plein de tendresse, père attentif, a élevé 11 enfants en vrai chrétien, en chef d'État soucieux de justice et de paix. Il vivait sa foi humblement, au jour le jour, dans la prière, le service des pauvres et une joie toute franciscaine. Notre basilique est attachée particulièrement à Saint-Louis pour trois raisons. D'abord, 1214 est la date de fondation de ce lieu. Donc, il est né l'année de la naissance de Saint-Louis. Et puis, à l'autre bout de la chaîne de l'histoire, pour nous aujourd'hui en tout cas, la basilique a été libérée et Marseille a été libérée à la fin de la Seconde Guerre mondiale, le 25 août 44, le jour de la fête de Saint-Louis. Et enfin, il y a dans cette basilique une chapelle Saint-Louis qui est le patron des armées françaises pour prier en ce lieu qui a été un lieu militaire pendant des siècles pour tout le personnel des armées, pour toute leur famille, pour tous leurs proches. Alors prions ce matin pour tous ceux qui ont à faire la paix. Prions pour tous ceux qui ont à travailler pour la paix. Prions pour tous les artisans de paix. Entrons dans la célébration de cette Eucharistie avec la prière des psaumes.

À la page 8, psaume 23, venez les bénis de mon Père, recevez en héritage le royaume.

Cantique de Tobie, chapitre 13, Ancien Testament 5. J'exalterai mon Dieu, roi du ciel, Seigneur de justice.

0: Lecture de la deuxième lettre de saint Paul apôtre aux Thessaloniciens. Frères, nous avons une demande à vous faire à propos de la venue de notre Seigneur Jésus-Christ et de notre rassemblement auprès de lui. Si l'on nous attribue une inspiration, une parole ou une lettre prétendant que le jour du Seigneur est arrivé, n'allez pas aussitôt perdre la tête, ne vous laissez pas effrayer. Ne laissez personne vous égarer d'aucune manière. Dieu vous a préparé par notre prédication de l'Évangile pour que nous entrions en possession de la gloire de notre Seigneur Jésus-Christ. Ainsi donc, frères, tenez bon et gardez fermes les traditions que nous vous avons enseignées, soit de vive voix, soit par lettre. Que notre Seigneur Jésus-Christ lui-même est Dieu notre Père qui nous a aimés et nous a pour toujours donné réconfort et bonne espérance par sa grâce, réconforte vos cœurs et les affermisse en tout ce que vous pouvez faire et dire de bien. Parole du Seigneur.
1: Il vient le Seigneur, il vient pour juger la terre.
2: Il vient le Seigneur, il vient pour juger la terre.
1: Allez dire aux nations, le Seigneur est roi. Le monde inébranlable tient bon. Il gouverne les peuples avec droiture.
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1: Joie au ciel, exulte la terre. Les masses de la mer mugissent. La campagne tout entière est en fête.
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1: Les arbres des forêts dansent de joie devant la face du Seigneur, car il vient pour juger la terre.
2: Il vient le Seigneur, il vient pour juger la terre.
1: Le Seigneur vient pour juger la terre, il jugera le monde avec justice et les peuples selon sa vérité.
2: Il vient le Seigneur, il vient pour

la loi, la justice, la miséricorde et la fidélité. Voilà ce qu'il fallait pratiquer sans négliger le reste. Guide aveugle, vous filtrez le moucheron et vous avalez le chameau. Malheureux êtes-vous, scribes et pharisiens hypocrites, parce que vous purifiez l'extérieur de la coupe et de l'assiette, mais l'intérieur est rempli de cupidité et d'intempérance. Pharisiens aveugles, purifiez d'abord l'intérieur de la coupe, afin que l'extérieur aussi devienne pur.

Le pharisien, c'est chacun de nous. Le pharisien, c'est toi et c'est moi. Le pharisien dont parle Jésus, les pharisiens dont il parle et à qui il parle, ce ne sont pas ceux du passé, mais ceux du présent. Car le pharisien dont parle l'Évangile est en fait présent en chaque être humain. C'est celui qui est tourné vers sa réussite par ses propres forces plutôt que de compter sur Dieu, sur la grâce de Dieu. Et c'est celui qui va, voulant tout accomplir, va résultat aller vers le secondaire plutôt que vers l'essentiel, à force de se perdre dans les dédales de la loi, des prescriptions, de ce qu'il y a à faire. C'est ce que dit Jésus. Vous payez la dîme sur la menthe, le fenouil et le cumin, mais vous avez négligé ce qui était le plus important dans la loi. Finalement, à force de tout vouloir accomplir, peut-être avec scrupule, eh bien, vous oubliez ce qui est le cœur même de la loi, la justice, la miséricorde et la fragilité et la fidélité. Oui, Jésus appelle au discernement entre ce qui est premier et ce qui est second. Et cela est très important dans nos vies. Discerner par la grâce de l'Esprit-Saint, par la lumière que donne l'Évangile, dans nos vies, ce qui est vraiment premier, ce que l'on doit faire en premier pour servir Dieu et ses frères. Ne pas fuir ce qui est premier en pensant se mettre dans ce qui est secondaire pour l'oublier un peu ce qui est premier, parce que peut-être c'est moins facile à faire. Payer la dîme sur la menthe, le fenouil et le cumin, c'est peut-être plus facile, en quelque sorte, que la justice, la miséricorde et la fidélité. Mais Jésus rajoute, il fallait pratiquer cela sans négliger le reste, c'est-à-dire mettre ce qui est premier en premier vraiment, sans oublier ce qui est second, sans l'oublier, mais en le mettant à sa place. Et en fait, ce à quoi Jésus nous appelle, c'est dans notre vie chrétienne, mettons chaque chose à sa place et à sa vraie place. Ne mélangeons pas tout. Il nous appelle à faire la vérité et la clarté en nous-mêmes. Et puis, cela va avec la deuxième partie où c'est un appel à purifier l'intérieur avant de purifier l'extérieur. Là aussi, vous voyez, il y a un ordre que Jésus nous donne. Purifier d'abord l'intérieur, c'est-à-dire le tréfonds de nous-mêmes. Demander au Seigneur de purifier notre cœur et ensuite

L'extérieur, c'est-à-dire l'apparence, ce que nous représentons, deviendra pur aussi parce que cela reflétera véritablement l'intérieur. Ce ne sera pas, de l'extérieur, une espèce de visage que l'on s'est composé, une manière d'être que l'on s'est composé, comme dit Jésus, dans l'évangile selon saint Matthieu, dans le sermon sur la montagne. Donc, c'est à partir de l'intérieur que tout est pur, l'extérieur aussi. Alors, frères et sœurs, l'appel est à mettre de l'ordre et avoir vraiment ce qui est premier comme premier, ce qui est secondaire comme secondaire, de mettre chaque chose à sa place pour que nous soyons vrais selon le cœur de Dieu. Amen.

0: de garder aujourd'hui tes commandements en faisant comme toi ce qui plaît au Père.
1: Notre Sauveur est notre Dieu.
0: À chaque heure de ce jour, puissions-nous te bénir. Que nos paroles et nos actes soient ta vraie louange.
1: Notre Sauveur est notre Dieu.
0: Accorde-nous de ne contrister personne aujourd'hui. À ceux qui nous rencontrent, fais-nous porter la joie.
1: Notre Sauveur est notre Dieu.
2: Seigneur Dieu, tu nous as envoyé ton Fils Jésus. Dans les ténèbres, il a fait jaillir la lumière de sa vie. Qu'il nous réveille maintenant de tout sommeil, qu'il nous relève de toute mort. Grâce à lui, nous vivrons pour toi et nous marcherons vers ton royaume, toi qui règnes avec lui et le Saint-Esprit, maintenant et pour les siècles des siècles.
3: Amen. Prenons le chant numéro 14, à la page 4.

Priez, frères et sœurs, afin que mon sacrifice, qui est aussi le vôtre, soit agréable à Dieu le Père Tout-Puissant.

Vraiment, il est juste et bon pour ta gloire et notre salut de t'offrir notre action de grâce toujours et en tout lieu. À toi, Père très saint, Dieu éternel et tout-puissant, par le Christ notre Seigneur. Tu ne cesses de fortifier ton Église et tu lui donnes une fécondité nouvelle par la foi admirable dont témoignent les saints. Tu nous présentes en eux des signes très sûrs de ton amour. Et pour que s'accomplissent les mystères du salut, le rayonnement de leur exemple nous stimule et leur intercession fervente nous assure un appui. C'est pourquoi, avec les anges et tous les saints, nous te louons, Seigneur, et nous exultons de joie en proclamant «

Toi qui es vraiment saint, toi qui es la source de toute sainteté, Seigneur, nous te prions. Sanctifie ces offrandes en répandant sur elles ton esprit, qu'elles deviennent pour nous le corps et le sang de Jésus, le Christ, notre Seigneur. Au moment d'être livré et d'entrer librement dans sa passion, il prit le pain, il rendit grâce, il le rompit et le donna à ses disciples en disant « Prenez et mangez-en tous, ceci est mon corps livré pour vous. »

De même, après le repas, il prit la coupe. De nouveau, il rendit grâce et la donna à ses disciples en disant « Prenez et buvez-en tous, car ceci est la coupe de mon sang, le sang de l'Alliance nouvelle et éternelle, qui sera versé pour vous et pour la multitude en rémission des péchés. Vous ferez cela en mémoire de moi. »

0: En faisant ainsi mémoire de la mort et de la résurrection de ton Fils, nous t'offrons, Seigneur, le pain de la vie et la coupe du salut. Et nous te rendons grâce, car tu nous as estimés dignes de nous tenir devant toi pour te servir. Humblement, nous te demandons qu'en n'ayant pas au corps et au sang du Christ, nous soyons rassemblés par l'Esprit Saint en un seul corps.
1: Souviens-toi, Seigneur, de ton Église répandue à travers le monde. Fais-la grandir dans ta charité, en union avec notre pape Léon, notre évêque Jean-Marc, tous les évêques, les prêtres et les diacres. Souviens-toi aussi de nos frères et sœurs qui se sont endormis dans l'espérance de la résurrection. Et souviens-toi aussi, dans ta miséricorde, de tous les défunts. Accueille-les dans la lumière de ton visage.
0: Sur nous tous, enfin, sur Emmanuel et sa santé, sur Barnabé, sur Tatiana, qui te rend grâce aujourd'hui, nous implorons ta bonté. Permets qu'avec la Vierge Marie, la bienheureuse Mère de Dieu, avec Saint Joseph, son époux, avec les apôtres, avec Saint Louis et tous les saints qui ont vu ta joie au long des âges, nous ayons part à la vie éternelle et que nous chantions ta louange et ta gloire par ton Fils, Jésus le Christ.

Unis dans le même esprit, nous pouvons dire avec confiance la prière que nous avons reçue du Sauveur. Notre Père, qui es aux cieux, que ton nom soit sanctifié, que ton règne vienne, que ta volonté soit faite sur la terre comme au ciel. Donne-nous aujourd'hui notre pain de ce jour.

0: pardonne-nous nos offenses, comme nous pardonnons aussi à ceux qui nous ont offensés, et ne nous laisse pas entrer en tentation, mais délivre-nous du mal. Délivre-nous de tout mal, Seigneur, et donne la paix à notre temps. Soutenus par ta miséricorde, nous serons libérés de tout péché, à l'abri de toute épreuve. Nous qui attendons que se réalise cette bienheureuse espérance, l'avènement de Jésus-Christ, notre Sauveur.
1: Grâce à toi, le Père, la puissance et la gloire, pour les siècles et les siècles.
0: Seigneur Jésus-Christ, tu as dit à tes apôtres, « Je vous laisse la paix, je vous donne ma paix. » Ne regarde pas nos péchés, mais la foi de ton Église. Pour que ta volonté s'accomplisse, donne-lui toujours cette paix et conduis-la vers l'unité parfaite, toi qui vis et règnes, pour les siècles des siècles.
1: Amen.
0: Que la paix du Seigneur soit toujours avec vous.
1: Et avec.

0: Voici l'agneau de Dieu, voici celui qui enlève les péchés du monde. Heureux les invités au repas des noces de l'agneau.
1: Seigneur, je ne suis pas digne de te recevoir, mais dis seulement une parole, je serai guéri. Le corps et le sang du Christ nous gardent pour la vie éternelle.
2: Chant de communion, le numéro 157, à la page 53.

Cantique de Zacharie à la page 69. Nous devançons le soleil pour te rendre grâce, Dieu de l'univers.

0: Le Seigneur soit avec vous.
1: Et avec votre esprit.
0: Et que Dieu Tout-Puissant vous bénisse, le Père, le Fils et le Saint-Esprit.
1: Amen.
0: Allez dans la paix du Christ. Et nous nous tournons vers la Vierge Marie. Nous pensons aussi peut-être en ce jour à plusieurs prêtres du diocèse qui ont été, qui se sont appelés Louis. Louis Spazokidis, qui a été chapelain ici. Louis Magnon, qui a été chapelain ici. Et puis un autre prêtre aussi, Louis Bonnefond. Voilà. Donc, et tous les autres prêtres qui se sont appelés Louis. Nous nous tournons maintenant vers la Vierge Marie.
2: Le numéro 202, à la 9.

Notre-Dame de la Garde. Notre-Dame de la Garde. Notre-Dame de la Garde. Saint-Joseph. Saint-Louis. Saints et saintes de Dieu. Bonne journée.

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1: Bonjour à tous, je suis ravie de vous retrouver pour une nouvelle matinée. KTO Radio vous accompagne en cette fin d'été. 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

On commence la matinée avec un coup d'œil au programme pour rester connecté à la vie de l'Église et au monde qui nous entoure. Le journal de Radio Vatican arrive dans 10 minutes. Tout est grâce. Cette phrase prononcée par Sainte Thérèse de Lisieux à la fin de sa vie peut nous apparaître difficile à appréhender en fonction de notre situation. Et c'est pourquoi Catéo vous propose d'écouter une émission de la foi prise au mot qui va nous éclairer sur ce concept central du christianisme. C'est à 9h et nous partirons à la rencontre des forces vives de l'Église catholique dans le Cantal. Monseigneur Didier Noblot, évêque de Saint-Flour, nous dira comment son diocèse relève les défis de la ruralité et explore de nouvelles formes d'engagement pour vivifier sa mission. Il sera au micro d'Honorine Grasset dans la vie des diocèses à 11h15. Nous serons aussi à Lourdes à 10h pour suivre en direct la messe. Et Catéo vous aide à prendre du temps avec Dieu dans cette période de rentrée qui s'annonce peut-être très chargée pour vous. Et tout de suite, on commence la matinée sur les pas de Saint-Paul avec la bibliste sœur Chantal Régnier. Elle nous parle aujourd'hui de la position de l'apôtre sur les banquets. Ils sont au cœur de la vie sociale, mais sont-ils vraiment fréquentables ? Belle matinée à tous.

0: Bonjour. Au XVIIIe siècle, Jean-Anthelme Brillat-Savarin, homme politique français et grand éducateur du goût, notait « Les animaux se repaissent, l'homme mange, l'homme d'esprit seul sait manger. » Au temps de Paul, en Grèce comme à Rome, pas de vie sociale sans banquet. Ces derniers prennent différentes formes selon qu'ils sont publics ou privés, organisés pour des événements familiaux ou par un quartier. Ce partage festif de la nourriture, toujours placé sous la protection d'une divinité, a pour but de tisser des liens sociaux, d'étendre les réseaux, d'affirmer une identité. Pour les plus riches, rien n'est trop beau, trop abondant, trop rare pour agrémenter ces banquets qui durent la nuit entière. Le luxe est partout, dans la vaisselle, le service, la décoration, les mets, l'animation. Sénèque ou Martial se sont moqués des adeptes de ces soirées, y compris des philosophes à l'embonpoint si imposant qu'on les prenait pour des pontifes. Pétrone, intime de Néron, met en scène sans lésiner sur les détails l'affranchi Trimalcion qui exhibe sa richesse et veut imiter les grands, et que Fellini a dépeint à grands traits caricaturaux. Certes, tous les Romains ne sont pas riches, tous ne sont pas Trimalcion, Apicius ou Lucullus. Il y a aussi les Plines et les Horaces, plus sobres, qui représentent davantage la norme. Car le banquet a une autre fonction que l'étalage des richesses. Il est un lieu de connaissance et d'échange pour l'élite cultivée. Dans cette société, Paul doit prendre position. Les banquets font partie de la vie sociale. Impossible que les chrétiens s'y soustraient, car c'est dans ce monde-là qu'ils sont appelés à témoigner. Or, rares sont les banquets sans excès de nourriture et de boissons. Les chrétiens ne peuvent s'associer à ceux qui ne servent pas notre Seigneur le Christ, mais leur ventre. Paul leur enjoint d'éviter les ripailles, terme qui désigne à l'origine un cortège en l'honneur de Dionysos, puis, à l'époque hellénistique, le banquet accompagné de divertissements variés et licencieux. L'apôtre ne cesse d'exhorter à la sobriété et à la retenue. D'autant qu'il y a un autre banquet propre aux chrétiens, le repas du Seigneur. Font-ils vraiment la différence? Et nous? Pas toujours. À Corinthe, Paul doit intervenir, car il constate que, dès qu'on est à table, chacun prend son propre repas et l'un a faim, tandis que l'autre est ivre. Voilà une manière indigne de manger et de boire, qui plus est, irrespectueuse du Seigneur, qui se donne en nourriture par amour pour ses frères. L'homme d'esprit seul sait manger, disait Brillat-Savarin. Combien plus le chrétien, habité par l'Esprit-Saint, doit avoir à cœur de trouver la juste attitude dans ses rendez-vous sociaux que sont les banquets, et à plus forte raison, la tenue adéquate au cours du repas eucharistique. À bientôt.
1: Et on poursuit la matinée en musique avec la chanson « À Baba » de Jessie Elsa Palma. 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

0: Et à 8h30, c'est l'heure de retrouver le journal de Radio Vatican. 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
3: Ans d'indépendance pour l'Ukraine. Hier, les Européens ont voulu démontrer leur soutien aux Ukrainiens et leur gouvernement. Aujourd'hui, nous vous proposons le regard du chef de l'Église grecque catholique d'Ukraine, Monseigneur Chevchouk. La justice turque contredit le récit du pouvoir qui dénonce l'existence d'un réseau criminel au sein des maires d'opposition. C'est le sens du verdict prononcé hier par une cour pénale d'Istanbul. Explication dans ce journal. Le gouvernement indien accentue la répression policière contre ses opposants. Amnesty International pointe du doigt des bavures lors de manifestations des cafards en juillet dernier à New Delhi. Le fleuve Colorado aux États-Unis, frappé par la sécheresse, les États riverains sont contraints par Washington de réduire leur consommation d'eau. Puis dans un mois, Léon XIV sera en France et notamment à Metz, ville frontière et pont entre les peuples. Nous en parlerons avec Monseigneur Ballot, son archevêque, dans notre dossier à suivre à la fin de ce journal.
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3: Bonjour. L'Ukraine commémorait hier le 35e anniversaire de son indépendance. L'occasion pour plusieurs leaders européens comme le Premier ministre britannique ou Antonio Costa, le président du Conseil européen, de se rendre à Kiev pour afficher leur soutien au pays en guerre. Une guerre toujours plus meurtrière pour les civils, quotidiennement visés par les missiles russes. C'est ce que rappelle Mgr

0: Chetoslav Shevchuk, le chef de l'église grecque catholique ukrainienne. Il revient sur ce triste anniversaire, mais aussi sur l'importance de continuer à prier et œuvrer pour l'indépendance du pays.
1: Malheureusement, chaque mois est plus sanglant que le précédent. D'après la commission de suivi des Nations Unies, le mois de juillet a été le plus meurtrier depuis mars 2022. Tous les experts qui tentent de comprendre ce qui se passe affirment que cette guerre s'apparente de plus en plus à une guerre de haute technologie, avec des armes très sophistiquées, et la capitale de l'Ukraine est devenue la cible numéro un. On dit qu'aujourd'hui, la Russie tente d'utiliser la souffrance des civils, mais aussi, disons, la peur comme une arme. Évidemment, cela change le visage de cette guerre qui reste pour nous une guerre sacrilège. Célébrer le jour de l'indépendance de l'Ukraine, c'est avant tout remercier le Seigneur pour le don de la liberté. Nous, chrétiens, ne cherchons pas à diviniser l'État, mais nous sommes pleinement conscients que c'est nous qui avons bâti l'État ukrainien et que cette liberté, c'est l'indépendance. Ce n'est pas une donnée statistique, mais une vocation que nous devons accomplir.
0: Des propos recueillis par Taras Kostour du programme ukrainien. Un entretien à retrouver en intégralité sur notre site internet www.vaticannews.va. Hier, lors de la réunion de la coalition des volontaires qu'il a accueillie, Volodymyr Zelensky a expliqué aux Européens que l'Ukraine avait besoin de beaucoup plus d'argent pour augmenter sa production de drones et maintenir la parité militaire avec la Russie. Depuis plusieurs mois, les drones ukrainiens parviennent en effet de plus en plus à pénétrer en profondeur en territoire russe. Un nouvel exemple, la nuit dernière, avec cette attaque contre une raffinerie dans la région de Krasnodar, au nord-est de la mer Noire. Des débris sont tombés à proximité d'une gare tuant deux personnes. C'est ce qu'ont indiqué les autorités régionales russes. Une attaque russe, cette fois, elle tuait deux personnes à Zaporijja, toujours cette nuit, selon les autorités ukrainiennes. C'est dans ce contexte où chaque partie se rejette la responsabilité de la poursuite de la guerre que Mgr Gallagher, le secrétaire pour les relations avec les États du Saint-Siège, se trouve à Moscou depuis hier. Aujourd'hui, il doit rencontrer Sergueï Lavrov, le ministre russe des Affaires étrangères. Il doit aussi s'entretenir avec son homologue, le métropolite Antoine de Volokolomansk, le président du département des relations ecclésiastiques extérieures du patriarcat de Moscou. Le gouvernement turc contredit par la justice. Hier, une cour pénale d'Istanbul a rejeté l'accusation d'organisation criminelle dans un procès pour corruption impliquant 200 accusés, dont plusieurs maires du CHP, le parti républicain du peuple et principale formation d'opposition. Cette décision fragilise ainsi le récit imposé par le président Recep Tayyip Erdogan et son parti, selon lequel il existerait un vaste réseau criminel au sein des maires d'opposition. Les explications à Ankara d'Anne Andler.
2: Le parquet d'Istanbul avait construit son accusation autour de l'existence présumée d'une organisation criminelle, impliquant notamment sept maires d'opposition. En se fondant sur les aveux de certains accusés, il réclamait des peines très lourdes, plusieurs centaines d'années de prison pour les principaux inculpés. Au terme de sept mois de procès, le tribunal n'a pas retenu cette accusation centrale, faute de preuves. Certes, les juges ont prononcé des peines allant jusqu'à 23 ans de prison contre cinq maires pour des faits individuels de corruption. Cette décision affaiblit néanmoins le récit politique du pouvoir turc, un récit selon lequel les mairies du principal parti d'opposition formeraient un vaste réseau de corruption organisée. Ce procès s'inscrit en effet dans une série beaucoup plus large de procédures visant des élus du CHP, dont une trentaine de maires sont actuellement emprisonnés. Parmi eux, le maire déchu d'Istanbul, Ekrem İmamoğlu, qui est aussi le principal rival du président Erdogan. Son procès repose lui aussi sur une accusation d'organisation criminelle et sur les aveux de certains accusés. Ekrem İmamoğlu risque plus de 2300 ans de prison. À Ankara, dans le Nord, pour Radio Vatican.
0: Mise en échec sur le plan militaire, Donald Trump tente l'arme économique pour faire plier l'Iran. Washington veut couper ainsi toutes les ressources économiques de Téhéran, menaçant de sanctions les pays qui continueraient à le soutenir. Aucune précision n'a été donnée sur la date d'entrée en vigueur de ces mesures, ni sur les pays concernés. Le gouvernement iranien y voit un aveu de défaite des États-Unis. Le gouvernement indien de Narendra Modi durcirait-il ses rapports avec l'opposition? Selon un rapport d'Amnesty International, les violences policières durant les manifestations à New Delhi fin juillet ont été nombreuses. Un mouvement de jeunes, le parti des cafards, demandait la démission du ministre de l'Éducation après des scandales de corruption dans les concours universitaires. L'ONG de défense des droits de l'homme pointe des bavures d'un nouveau genre, comme nous l'explique notre correspondant à New Delhi, Emmanuel Derville.
3: Le rapport d'Amnesty témoigne d'une tendance que l'on observe

0: Depuis 6 heures à New Delhi, l'usage disproportionné de grenades assourdissantes, le passage à tabac de manifestants pacifiques et surtout le recours à des tirs de chevrotine. Ces pratiques, en particulier les fusils à grenailles, étaient plutôt cantonnées au Cachemire, une région travaillée par des revendications séparatistes. Désormais, ces méthodes sont utilisées dans la capitale, révélateur d'une brutalisation des forces de sécurité qui va de pair avec l'autoritarisme croissant du gouvernement. Lors des manifestations de juillet, le Premier ministre Modi avait été ridiculisé et insulté sur les réseaux sociaux. Inacceptable pour le régime en place qui entretient un culte de la personnalité de Narendra Modi. Jeudi dernier, la Cour suprême a créé une commission d'enquête pour faire la lumière sur ces violences. Le lendemain, la police de Delhi a accepté d'enregistrer la plainte d'un étudiant de 19 ans devenu borgne à cause d'un tir de chevrotine le 20 juillet. New Delhi, Emmanuel Derville, Radio Vatican.
1: L'été 2026 s'annonce bien comme l'un des plus chauds, sinon le plus chaud de l'ère industrielle. Nouvelle conséquence de cette chaleur, la température des eaux de surface des océans mondiaux a atteint 21,1 degrés en moyenne samedi, un record absolu sur une journée selon l'observatoire romain Copernicus. Les feux de forêt et la sécheresse se sont multipliés en divers points du globe ces dernières semaines, et notamment au sud-ouest des États-Unis qui se trouve confronté à la raréfaction de ses ressources en eau, notamment dans le fleuve Colorado. Le gouvernement américain a donc annoncé que 3 États, l'Arizona, la Californie et le Nevada, vont devoir réduire le volume d'eau qu'ils y prélèvent à partir de l'année prochaine. Les explications à New York de Gwendan Navina.
2: Le niveau des deux plus grands réservoirs d'eau des États-Unis est au plus bas. Le fleuve Colorado qui les alimente et à travers eux quelques 40 millions de personnes et 22 millions d'hectares de terres cultivées ne suit plus le rythme. En cause, le changement climatique, l'agriculture et l'explosion de la population dans la zone. En 20 ans, son débit a été réduit de 20%. Depuis des années, les États qui prélèvent de l'eau du Colorado négocient un accord sur le partage de la ressource, mais les discussions n'ont rien donné et le ministère de l'Intérieur a donc tranché. 3 États, l'Arizona, la Californie et le Nevada, vont réduire leur usage de l'ordre d'1,5 milliard de mètres cubes d'eau en 2027 et 2028, jusqu'à un quart de leur consommation. Le Nevada veut faire annuler la décision. Les autres États sont pour l'instant protégés, mais le gouvernement fédéral a déjà mis en garde. Des coupes supplémentaires pourraient être imposées dans les 10 prochaines années. Gwendal Lavina, New York. Radio Vatican.
1: Haïti toujours confronté à la violence des gangs. Dans la nuit de dimanche à lundi, une quarantaine de personnes ont été tuées lors de l'attaque menée par des gangs armés dans la commune de Kenskoff, située sur les hauteurs de la capitale Port-au-Prince. Elle a visé un camp de déplacés situé dans une église. C'est ce que le maire a indiqué à l'AFP. Avant de passer à notre dossier maintenant, ce petit rappel pour que vous n'hésitiez pas à nous écrire pour vous présenter, à nous dire ce que vous appréciez ou non de nos émissions, nous expliquer comment vous nous écoutez. Pour cela, une seule adresse français sans la cédille @vaticannews.va, français sans cédille @vaticannews.va. Dans un mois, jour pour jour, Léon XIV débutera son tout premier voyage en France. Attendu du 25 au 28 septembre, le souverain pontife visitera Paris avec une étape au siège de l'UNESCO, l'Organisation des Nations Unies pour l'éducation, la science et la culture. Il se rendra également au sanctuaire marial de Lourdes le dimanche 27 septembre et terminera son voyage apostolique le lendemain par toute une journée à Metz, dans l'est de la France, non loin de la frontière avec l'Allemagne. Frontière devenue aujourd'hui un pont entre deux peuples amis et signe des espérance dans un monde déchiré par les guerres, tenté par des replis identitaires, par des velléités de domination et sans grande vision sur l'avenir. C'est vers cette frontière que nous vous emmène notre dossier ce matin, à la rencontre de Mgr Philippe Ballot, à l'archevêque de Metz, nous livre ses sentiments à l'approche de la visite du pape.
3: J'ai ressenti beaucoup de joie, un peu de fierté pour les habitants de Moselle et les habitants de Metz. En raison de leur histoire, c'est une terre qui a connu 3 guerres, dont 2 mondiales, 2 annexions, et qui aujourd'hui montre que c'est une terre de la rencontre, de la fraternité. Les ennemis d'autrefois sont devenus des amis, ils coopèrent plutôt que de s'affronter. Et la frontière n'est plus un lieu de séparation, mais un lieu de rencontre, et les liens avec l'Allemagne sont très beaux. Donc il y a un message très fort, et de percevoir que le pape, qui depuis le début de son pontificat insiste sur la paix pacifiée est pas suffisante

0: eh bien, on a l'impression qu'il nous dit, oui, on voit que vous essayez, depuis la sortie de la Deuxième Guerre mondiale, à être des hommes pacifiés et pacifiants.
1: Alors, c'est un vrai message pour l'Europe, c'est un vrai message pour la paix, surtout à un moment où le continent européen, ou l'Union européenne même, fait face à des tensions géopolitiques, des replis identitaires. Quel message d'unité peut-on attendre du pape Léon depuis cette terre, comme vous le dites, frontalière et de réconciliation?
0: Il nous faut être dans une attitude d'écoute et de dire, le Saint-Père, dont on voit combien la paix, quand il l'a présentée à la Loggia, le jour de son élection, il dit, la paix soit avec vous, qui est le salut du Christ ressuscité. Donc, il nous dit, cette paix qui nous vient d'un homme, le Fils de Dieu, qui a passé la mort. C'est une paix, on pourrait dire, de l'ordre du divin. Et il sait très bien nous dire que cela passe par le cœur des personnes qui décident de travailler, de discuter avec l'autre, de comprendre l'autre, d'accepter l'autre, de faire confiance à l'autre.
1: Le thème de ce voyage, c'est aussi pour que le monde ait la vie. Alors, il va y avoir l'UNESCO, c'est le multilatéralisme, il va y avoir cette rencontre sur l'Europe, sur Robert Schuman. On va parler effectivement d'unité européenne, de paix, mais on va parler de vie à un moment où la France aussi a traversé une rude épreuve sur ce thème.
0: Je pense que, à travers ce qu'on peut déjà lire du pape autour de la vie, on voit qu'il est capable de nous faire comprendre que quand il s'agit de la vie, tout est lié. Et c'est la même vie qui est constitutive de la personne humaine et qui fait que lorsque la vie humaine est là, la dignité est là, et la supprimer, c'est supprimer la dignité, que ce soit au début, que ce soit à la fin, que ce soit au milieu, lorsque on laisse des embarcations traverser une Méditerranée et qui se transforment en cimetière.
1: Sur un plan peut-être plus pragmatique, Monseigneur, l'organisation du voyage du pape est une affaire logistique assez importante, voire immense pour un diocèse. Que pouvez-vous nous dire de la mobilisation de la communauté qui vous entoure et qui vous accompagne pour l'organisation de ce voyage chez vous en Moselle?
0: La mobilisation est totale. Et il nous faut environ 1 000 bénévoles, on est déjà au-delà. Et vraiment, on invite les personnes à venir tout au long du chemin qu'il va pouvoir faire avec sa pape mobile pour voir le pape, le saluer et sentir que sa présence va être quelque chose d'unique et de stimulant. Puis c'est de chez nous aussi qu'il va quitter la France. Alors ça nous met vraiment en effervescence.
2: Interrogé par Jean-Charles Pudelu, Monseigneur Philippe Ballot, l'archevêque de Metz, ville que Léon XIV visitera le 28 septembre prochain, était ce matin l'invité de Radio Vatican. Voilà, c'est la fin de cette édition. Prochain retour de l'actualité en langue française, ce sera 13h, heure de Rome. D'ici là, vous pouvez retrouver toutes nos informations sur notre site internet www.vaticannews.va, sur notre page Facebook ou notre compte X. Excellente journée à toutes et à tous.
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4: Thaumaturge, voilà un mot bien intrigant que le Quesaco du jour, tiré du meilleur de nos archives, va se faire un plaisir de décortiquer pour nous. Dans la Bible, comme dans l'histoire des saints, il y a beaucoup de thaumaturges. Alors Loïc Landreau, expliquez-nous tout.

0: Bonjour, bonjour, merci de nous avoir rejoints pour un nouvel épisode du Quesaco et merci surtout d'être de plus en plus nombreux à notre rendez-vous. Et puis tiens, ben, pendant que j'y suis, j'ai un troisième merci à adresser au père Clazen qui est toujours là avec nous, bonjour.
1: Bonjour.
0: Alors, cette semaine, et parce que nous sommes aux alentours de la Toussaint, nous allons faire la lumière sur le mot thaumaturge. Thaumaturge. Et on va d'abord aller dans la rue, évidemment, à la rencontre des Parisiens pour voir s'ils connaissent le sens de ce mot. On revient tout de suite.
2: J'ai ça à la tête, mais ça sort pas.
3: Thaumaturgie. Bah oui, parce qu'on dit toujours dramaturgie, donc c'est les éléments du drame. Donc thaumaturgie, ça doit être le...
4: Un thaumaturge, c'est un guérisseur, monsieur. Je pense que j'ai fait du grec.
0: Si je vous dis que ça a un rapport avec les saints, est-ce que ça vous rappelle quelque chose?
5: L'histoire des saints.
3: Oui, ou alors c'est l'ensemble des saints, la communauté des saints chrétiens.
6: Un

0: un peu un magicien, mais quelqu'un qui guérit plutôt, hein, qui fait des prodiges, mais dans l'ordre de la guérison.
1: Et alors, à quel moment justement de l'histoire de l'Église on a commencé à voir les premiers saints thaumaturges ?
0: Eh bien, il y en a toujours eu. Il y a toujours eu des saints exceptionnels qui guérissaient les gens. Les gens venaient les voir pour être guéris.
1: On peut en citer quelques-uns ?
0: Ah oui, dans les récents, Padre Pio, dans les récents canonisés.
1: Tout à fait.
0: Saint Martin de Porres. Alors lui, il est très intéressant, je ne sais plus le classer, 15e siècle probablement, 15e, 16e siècle. C'était un moine qui faisait tellement de miracles qu'il agaçait ses confrères moines. On lui disait, mais arrête de faire des miracles. Et voilà, c'est parce que la qualité de ces gens, ils étaient d'abord attentifs aux autres. Saint Martin de Porres, c'est ça, hein, c'était quelqu'un qui guérissait, était médecin. Enfin, il était barbier. C'est-à-dire, on arrachait de dents, il faisait des pansements. Mais en tout cas, il prenait soin des gens et avec beaucoup de caritas. Donc les gens venaient le voir et s'en trouvaient bien. En effet, dès qu'on prend soin de vous, vous en trouvez bien. Donc c'est peut-être ça le miracle. Alors faisait-il des prodiges ? La charité est
1: un premier prodige, déjà.
0: Et ouais, et les gens s'en trouvent bien.
1: D'ailleurs, au début de l'Église, je suppose qu'elle a eu beaucoup de mal à faire la différence entre ce qui relevait du miracle et des carabistouilles, des légendes.
0: Oui. On écarte tout ce qui est précisément merveilleux, légende, exagération. Notamment dans l'art narratif. Quand les gens racontent leur guérison, plus c'est merveilleux, plus on l'écarte. Voilà. Plus c'est simple, plus c'est authentique. Voilà. Ça, c'est un des grands critères de discernement. Quoi. Et la simplicité et la sainteté du guérisseur.
1: Est-ce qu'il faut les prier, ces saints thaumaturges ?
0: Prier les saints. On peut demander aux saints, dans l'ordre de la communion des saints, de nous venir en aide. Ça, c'est au contraire. On a une armée céleste qui travaille pour nous, il faut en profiter. Donc les thaumaturges, comme les autres, on a besoin d'être guéris. Hein. Et on a besoin surtout d'avoir le sentiment qu'on prend soin de nous. Mais même sur le plan de la santé, sur le plan physiologique... Prendre soin des gens, c'est quelque chose de tout à fait formidable. Quoi. Et on s'en trouve bien. Vous voyez, cette expression, s'en trouver bien. Pour moi, c'est ça la clé du thaumaturge.
1: Eh bien, merci beaucoup, Père Clazen, pour toutes ces explications. Encore une fois, très limpides. Et puis, merci à vous de nous avoir suivis. Vous allez pouvoir préparer la Toussaint, hein, puisqu'on y célèbre des saints thaumaturges, évidemment. Je vous souhaite une belle semaine et je vous dis à très vite sur KTO. Ciao.

Merci Loïc Landreau, et avant de retrouver Régis Burnet pour une nouvelle émission de La Foi prise au mot, je vous propose une petite pause musicale. On écoute tout de suite le collectif Cieux Ouverts avec justement leur chanson Les Cieux Ouverts. Belle matinée sur KTO.

0: l'approche de la venue du pape en France fin septembre, le cardinal Jean-Marc Aveline, président de la Conférence des évêques de France, nous invite à nous préparer à accueillir la grâce que Dieu veut faire à la France. 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Comment appréhender ces différentes dimensions à l'aide de la méditation de la Bible? Et quelles peuvent être les manifestations de ce don gratuit pour chacun de nous? Et comment devons-nous l'accueillir? Sur le plateau de la foi prise au mot, Régis Burnet reçoit le père Sébastien de Horter, prêtre de l'Emmanuel, et le père Claude Tassin, spiritain exégète, une émission diffusée en 2020.
1: Bonjour et merci de nous retrouver pour la foi prise au mot, votre rendez-vous de formation chrétienne. Cette semaine, un mot et un mot de théologie, la grâce. En grec, le terme charis ne dit rien de plus que le simple cadeau. Mais sous la plume de saint Paul, c'est le maître mot du salut. « Ma grâce te suffit », s'entend-il dire par le Christ, « car ma puissance s'accomplit dans la faiblesse ». Alors, quel est ce concept de grâce qui répond à toutes les faiblesses de l'humanité? Et pourquoi est-il aussi central dans la théologie chrétienne? Paul en est-il l'inventeur? Pourquoi oppose-t-il et pourquoi oppose-t-on souvent la nature et la grâce? Et qu'est-ce que concrètement la grâce nous apporte? Comment pouvons-nous en vivre? Voici les nombreuses questions. Vous voyez, j'ai beaucoup de questions à poser auxquelles nous allons tâcher de répondre en compagnie de mes deux invités, le père Sébastien de Horter. Bonsoir.
2: Bonsoir.
1: Vous êtes bibliste, vous êtes vicaire à la paroisse universitaire de Saint-François de Louvain-la-Neuve, c'est en Belgique.
2: Exactement.
1: Et vous êtes également membre de la communauté de l'Emmanuel. Oui. Et puis, père Claude Tassin, bonsoir.
3: Bonsoir.
1: Alors, on vous a déjà vu il n'y a pas très longtemps sur une émission sur le royaume de Dieu. On vous réinvite sur la grâce. Vous êtes bibliste et vous êtes spiritain. Alors, père Claude Tassin, on va peut-être commencer par vous. Quand vous avez vu qu'on allait parler de la grâce, vous m'avez dit « je veux d'abord parler de vocabulaire ».
3: Oui, l'émission, la foi…
1: Prise au mot.
3: On peut mettre au pluriel.
1: Alors, il y a plusieurs mots.
3: Oui, il y a plusieurs mots.
1: Pas plusieurs fois, quand même.
3: Non. Oh, encore que. Donc, dans l'Ancien Testament, si vous prenez l'hébreu, vous avez deux mots qui dominent. Le mot « reine » qu'on trouve dans le texte de l'Exode sous l'expression « trouver grâce aux yeux de quelqu'un ». La meilleure traduction, c'est encore dans le Magnificat. « Il s'est penché sur son humble servante ». C'est ça que recouvre le mot, c'est-à-dire quelqu'un qui se penche avec bienveillance sur quelqu'un pour l'aider, pour le secourir, pour le soutenir, pour l'apprécier, etc. Et puis l'autre mot qui est beaucoup plus fréquent, chesed. Alors là, c'est compliqué, enfin, c'est pas compliqué, mais c'est riche. Donc là, on pourrait traduire par grâce, on peut traduire par soutien, bienveillance, gratuité. Souvent, dans les textes de l'Ancien Testament, ce mot, grâce, vient avec le mot qu'on traduit par vérité. La grâce et la vérité. Une expression qu'on retrouve dans le prologue de saint Jean. Mm-hmm. Moïse a donné la loi, et la grâce et la vérité sont venues par le Christ, par Jésus-Christ. Alors, ce mot-là, vérité, ça souligne, ça met en relief une des dimensions de la grâce, ça veut dire la fidélité. La fidélité, le fait qu'on reste toujours favorable. Et dans l'Ancien Testament, malgré l'expérience du péché, malgré l'expérience de révolte, on a dans l'Alliance un Dieu qui reste bienveillant. Bon.
1: Alors ça, c'est intéressant.
3: Alors,
1: parce qu'on
3: oui.
1: voit bien que Paul va inventer, je mets un énorme guillemet sur inventer, le concept de grâce en utilisant un terme grec qui finalement est un peu banal. C'est la chose qu'on a reçue, le cadeau, la chose que l'on donne, plus exactement.
2: C'est peut-être une des belles choses qui se passent dans la traduction, donc le phénomène de traduction, on parlait de mots, effectivement, en passant de l'hébreu au grec, on change d'univers, et les traducteurs, en choisissant souvent ce mot de charis, effectivement, soulignent peut-être la dimension de don, avec toute la richesse d'un don qui fait référence au donateur, à l'acte de donner, à ce qui est donné, éventuellement d'un don en retour, qui est très, très présent dans la mentalité de la Méditerranée ancienne, de donner en retour. Uh-huh. Et donc voilà, un accent un peu différent qui est posé avec ce mot charis, qui souvent va parfois avec le mot simplement de don. Quand Paul, à un moment donné, parle de la collecte, il parle du don qui a été fait aux églises de Jérusalem. Mmh.
1: Claude Tassin, vous parlez à la fois hébreu et grec, et même un peu araméen. Oui. Vous vous sentez trahi par ce terme grec ? Je veux dire, est-ce que ça oriente les choses ?
3: Non, mais je suis d'accord avec ce que vous venez de dire. Là. Simplement, je crois que, de fait, quand on prend le mot « charis » dans un dictionnaire grec, ça va depuis la grâce comme la beauté de la femme, jusque à la rémunération inattendue. Bon. Mais je pense que, de fait, vous avez raison de souligner que Paul a dû faire un choix. Il a dû faire un choix pour rendre ce mot hébreu qui ne correspondait pas tout à fait à ce qu'il voulait dire dans la grâce apportée par le Christ. On peut dire ça un peu ?
2: Certainement. Après, ce choix s'appuie aussi sur les traducteurs de la Septante, donc de la traduction de l'hébreu en grec. En tout cas, ce qui est important, peut-être pour revenir au mot hébreu, il y a deux choses que je vais souligner. La première, c'est qu'effectivement, au départ, ça traduit beaucoup les rapports humains. L'expression « trouver grâce », qu'on trouve plus de 60 fois dans l'Ancien Testament, mm-hmm. qualifie beaucoup les rapports humains et rarement les rapports entre un homme et Dieu. Il faudra voir qui, au fond, qualifie son rapport avec Dieu par ce mot de grâce. Et d'autre part, justement, il y aura ce texte de l'Exode sur lequel on va s'arrêter, qui parle de la grâce comme d'un attribut de Dieu.
1: Oui.
2: Et donc comme l'être même de Dieu.

0: Et ça, c'est peut-être l'idée par laquelle il nous faut aussi commencer.
1: Eh bien, c'est parfait. On va commencer par ça. Je vous propose donc qu'on écoute ce texte de l'Exode auquel vous avez fait référence l'un et l'autre. C'est les chapitres, les versets 5 à 10 du chapitre 34 du livre de l'Exode.
2: Le Seigneur descendit dans la nuée, se tint là avec lui, et Moïse proclama le nom de Seigneur. Le Seigneur passa devant lui et proclama « le Seigneur, Dieu miséricordieux et bienveillant, lent à la colère, plein de fidélité et de loyauté, qui reste fidèle à des milliers de générations, qui supporte la faute, la révolte et le péché, mais sans rien laisser passer, qui poursuit la faute des pères chez les fils et les petits-fils sur 3 et 4 générations. » Aussitôt, Moïse s'agenouilla à terre et se prosterna. Et il dit, « Si vraiment j'ai trouvé grâce à tes yeux, ô Seigneur, que le Seigneur marche au milieu de nous, c'est un peuple à la nuque raide que celui-ci. Mais tu pardonneras notre faute et notre péché, et tu feras de nous ton patrimoine. » Il dit, « Je vais conclure une alliance devant tout ton peuple. Je vais réaliser des merveilles, telles qu'il n'en fut créé nulle part sur la terre, ni dans aucune nation. Et tout le peuple qui t'entoure verra qu'elle est terrible, l'œuvre du Seigneur, celle que je vais réaliser avec toi. »
3: Vous écoutez La foi prise au mot sur la notion de grâce, comment appréhender ces différentes dimensions et comment l'accueillir. Pour en parler, Régis Burnet est accompagné du père Sébastien de Horter, prêtre de l'Emmanuel, et du père Claude Tassin, spiritain et exégète.
1: Voilà, alors on a entendu ce texte de l'Exode. Alors, il y a un mot en français qui a été bien rendu, si j'ose dire, c'est « j'ai trouvé grâce à tes yeux », c'est le premier sens de grâce. Mais en fait, grâce est déjà avant dans le texte. Il se trouve où ?
4: Avec un autre mot, oui. Qui est le mot « chesed ».
1: Oui.
4: Et donc, Dieu qui est riche en chesed, qui est riche en grâce, je ne sais pas comment on a traduit là.
1: Donc miséricordieux et bienveillant, lent à la colère, plein de fidélité et de loyauté.
4: Et alors vous évoquiez la Septante, là, et ils se sont plantés. Ils ont mélangé les mots, trouver grâce est devenu charis, et puis polluéléos pour riche en grâce. Bon, c'est pas toujours très, très fidèle, parce que de fait c'est un concept riche, qu'on peut traduire de différentes manières. Moi, j'aurais l'impression que ce que vous soulignez là, c'est-à-dire que les relations avec Dieu, c'est pas si fréquent que ça au départ. On peut dire que c'est le Deutéronome qui a quand même lancé ça, avec l'idée d'alliance dans le Deutéronome, et avec l'idée d'élection par grâce. Dieu n'a pas choisi Israël parce que c'est le plus sage et le plus puissant, mais par sa recette gratuite, par son don gratuit. Je ne sais pas si vous seriez d'accord.
5: Oui, en même temps, il y a aussi l'importance de ce passage. Donc, on est en Exode 34. Il y a déjà eu l'alliance qui a été conclue, les fameux 10 commandements ou 10 paroles, puis un ensemble d'instructions. Et puis en Exode 33, donc le chapitre juste avant, Dieu propose à Moïse de partir, et au départ il dit « je vais envoyer quelqu'un ». Et à ce moment-là, Moïse fait une demande très étonnante, il dit « mais si j'ai trouvé grâce auprès de toi, puisque tu as dit que tu me connaissais par mon nom, eh bien viens toi-même. Et puis aussi, fais-moi connaître tes voies, tes chemins, et un peu plus loin, même, fais-moi voir ta gloire, fais-moi connaître ton nom ». Donc ce sont toutes les demandes que Moïse fait pour dire « si j'ai trouvé grâce à tes yeux ». Et la réponse du Seigneur vient. Et effectivement, on voit que le Seigneur passe et qu'il révèle son nom avec 5 attributs majeurs, plus des compléments. Et il faut savoir que l'hébreu ne fonctionne pas par distinction de concepts, mais plutôt par accumulation. Et donc ces différents mots, au fond, peut-être tous déclinent d'une certaine manière l'être de Dieu et donc l'être gracieux de Dieu. Donc effectivement, au départ, il est,
0: il est miséricordieux, c'est,

0: la racine des entrailles, il est capable de se laisser atteindre. Le deuxième, c'est quand même un mot de la racine de la grâce, parce que c'est ranoun.
1: Bienveillant.
0: Bienveillant, donc qui est favorable. Puis après, lent à la colère, l'hébreu dit avec les longues narines, donc une expression très, très incarnée qui veut dire, voilà, il se met lentement à colère. Puis après, comme on l'a dit, riche en vérité, fidélité.
1: Plein de fidélité, on a essayé de traduire comme on a pu. Hein.
0: Et puis récède, enfin émet et récède. Donc,
1: oui, et de loyauté.
0: Et donc tout ça, c'est l'être de Dieu. Et cet être de Dieu, eh bien, va être repris plusieurs fois par les psaumes, et puis aussi par deux passages dans le livre de Joël et dans le livre de le prophète Jonas, et qui nous montrent cet être de Dieu.
2: Je crois qu'il ne faut pas oublier que ce chapitre 34 de l'Exode, ça vient après l'affaire du veau d'or. Et donc, c'est assez curieux la manière dont le narrateur arrange les choses. C'est-à-dire qu'il y a, suite du péché du veau d'or, il y a les insurgés qui tombent. Mais c'est intéressant de voir dans le passage qu'on vient de lire qu'il y a une disproportion entre les quatre générations et les mille générations. Enfin bon. Et donc, ce qui domine en Dieu, c'est une des dimensions de la grâce, c'est-à-dire la miséricorde, le pardon. Et là, il faudrait revenir à un livre qu'on ne lit pas souvent dans la Bible, c'est le livre de la sagesse, où Dieu montre sa puissance, justement, parce qu'il est capable de pardonner. Ça, c'est le signe de sa puissance.
1: Oui, vous vouliez dire qu'effectivement, il est fidèle à des milliers de générations et il reste, il poursuit la faute, dit le texte.
2: Oui, il n'est pas bonasse.
1: Il n'est pas bonasse, non, sur trois et quatre générations. Donc, vous voulez dire qu'il y a plus de, de bonté en Dieu comme vous dites, d'absence de gentillesse.
0: Oui, surtout que le 1000 est presque un nombre infini,
1: c'est ça.
0: Alors que le 4 est un nombre fini. Donc là, ce châtiment ou cet exercice de la justice est limité, alors que la récède, elle, semble sans limite.
1: Alors donc on a parcouru très vite ce qui est dit dans l'Ancien Testament, qui pour l'instant c'est une sorte de, bienveillance de Dieu. Qu'est-ce serait, finalement, en quelques mots, comment vous définiriez cette récède?
2: Je reviendrai encore une fois au Deutéronome, c'est-à-dire que c'est la gratuité de Dieu, c'est son élection, il choisit.
1: Il est libre ? Est-ce que c'est une part de sa liberté ?
2: C'est une part de sa liberté, tout à fait. C'est une part de sa liberté, et puis on pourrait ajouter que c'est une part de témoignage, c'est-à-dire que Dieu est gratuit, il choisit librement qui il veut, mais c'est à son peuple choisi de témoigner de cette élection vis-à-vis des autres. C'est une mission de révélation de Dieu à travers le fait qu'on a été choisi, et non pas un orgueil qui se ferme sur lui-même. Je pense que c'est ça, quand même, un peu.
0: Oui, j'aime souligner que c'est vraiment l'être même de Dieu, ses attributs divins, Dieu est grâce.
1: Oui.
0: Sa liberté est très importante. Justement, en Exode 33, il dit « Je fais grâce à qui je fais grâce et je prends pitié de qui je prends pitié. »
1: Ce qui veut donc dire qu'il est capable de tout, mais il est très susceptible de nous surprendre.
0: Exactement.
1: Dieu est un peu surprenant, finalement.
2: Oui.
1: Et c'est ce qui fait sa grâce, d'une certaine façon.
0: C'est ce qui fait sa grâce, c'est ce qui fait sa liberté. D'ailleurs, par exemple, Jonas va être fâché de cela.
1: Et comment?
0: Donc, ces attributs reviennent à la fin du livre de Jonas, car Jonas est comme fâché que Dieu n'a pas mis en pratique ce qu'il avait annoncé pour Ninive. Et pourtant, Dieu à nouveau se révèle avec ses mêmes attributs, et Jonas a du mal à accepter cela.
1: Alors, on a vu ce que c'était dans l'Ancien Testament, un peu vite, malheureusement, et on va voir ce que Paul en fait, puisqu'il s'agit de lui, évidemment. Dans l'Épître aux Romains, on va lire donc le chapitre 5 de l'Épître aux Romains, et tout particulièrement les versets 15 à 21.
3: Mais il n'en va pas du don de grâce comme de la faute. Car si par la faute d'un seul, la multitude a subi la mort, à plus forte raison la grâce de Dieu. Grâce accordée en un seul homme, Jésus-Christ, s'est-elle répandue en abondance sur la multitude ? Et il n'en va pas non plus du don comme des suites du péché d'un seul. En effet, à partir du péché d'un seul, le jugement aboutit à la condamnation. Tandis qu'à partir de nombreuses fautes, le don de grâce aboutit à la justification. Car si par un seul homme, par la faute d'un seul, la mort a régné, à plus forte raison, par le seul Jésus-Christ, régneront-ils dans la vie ceux qui reçoivent l'abondance de la grâce et du don de la justice ? Bref, comme par la faute d'un seul, ce fut pour tous les hommes la condamnation, ainsi par l'œuvre de justice d'un seul, c'est pour tous les hommes la justification qui donne la vie. De même en effet que, par la désobéissance d'un seul homme, la multitude a été rendue pécheresse. De même aussi, par l'obéissance d'un seul, la multitude sera-t-elle rendue juste ? La loi, elle, est intervenue pour que prolifère la faute. Mais là où le péché a proliféré, la grâce a surabondé, afin que, comme le péché avait régné pour la mort, ainsi, par la justice, la grâce règne pour la vie éternelle, par Jésus-Christ, notre Seigneur.
1: Sébastien de Horter, c'est du Paul, donc c'est incompréhensible. En gros, qu'est-ce qu'il veut dire ? Non, je dis c'est incompréhensible, mais c'est vrai que ça demande quand même beaucoup de vocabulaire technique, et puis il faut le suivre dans son argumentation. En gros, d'un mot, il veut dire quoi ?
0: D'un mot, je pense qu'il contemple le plan du salut. Il veut montrer que par l'Évangile se manifeste la justice de Dieu et que le salut est advenu. Il a déjà dit qu'au début de l'Épître aux Romains que toute l'humanité est pécheresse, tous sont privés de la gloire de Dieu. Il a déjà dit qu'on est justifié par la foi et de manière gratuite. Et là, il veut faire un pas de plus, puisqu'à la fin du passage qu'on a entendu, on parle du règne de la grâce. Donc il veut montrer que ce n'est pas seulement Dieu qui nous regarde favorablement, mais il pourrait nous regarder favorablement sans nous changer. Ok, l'humanité est pécheresse, mais je ne suis pas méchant avec eux. Il nous transforme. Et donc il nous fait passer ce qu'on va dire plus tard dans un état, non plus un état où c'est le péché qui règne, le péché qui est la coordonnée principale de l'humanité, mais maintenant c'est la grâce. Et pour cela, il fait une sorte de comparaison entre Adam et le Christ. Évidemment, c'est une sorte de preuve esthétique. Il ne prouve rien, mais il montre que les maîtres, l'un par rapport à l'autre, éclairent l'un et l'autre, avec peut-être deux éléments importants. Le premier, c'est celui de la surabondance. Donc la grâce est surabondante par rapport au péché. Ce qu'on a déjà dit tout à l'heure en disant 1000 générations de bienveillance et seulement 4 de châtiment. Et puis d'autre part, cette idée de règne, d'être établi dans la grâce.
1: Alors vous avez parfaitement vu les deux temps et on va revenir sur les deux temps. Premier temps, Père Claude Tassin, je crois que vous voulez nous lire un passage de l'Épître aux Romains.
2: J'en viendrai sur ce que...
1: Ah, vous voulez revenir sur ce qu'il a dit ?
2: Simplement, pour souligner ce que vient de dire, vous parlez de la surabondance, c'est exactement du bon saint Paul. C'est-à-dire que les mots s'enrichissent l'un l'autre. C'est le don de la grâce, charisma, la grâce, charis, le don, doréa. Donc, il multiplie ça. Et puis, alors, c'est vraiment du bon saint Paul. C'est-à-dire... ce type de comparaison, de même, c'est pas la même chose.
1: Vous l'aimez pas, saint Paul ?
2: Ah si, justement, c'est du bon saint Paul. Oui.
1: Les deux temps. Le premier temps, c'est le temps effectivement où on pardonne le péché, puis le deuxième temps, c'est le temps de l'état de grâce. Alors, on va peut-être commencer par le premier temps. Saint Paul, juste avant, va donc avant
2: ce passage. Oui, je voudrais relire simplement le début de ce chapitre. Par le Christ, nous avons accès, par la foi, à cette grâce en laquelle nous sommes établis et nous mettons notre fierté dans l'espérance de la gloire de Dieu. Alors, il y a trois mots là. Il y a grâce, fierté, gloire. Bon, ça, c'est important. Mais ce qui m'intéressait aussi, c'est ce petit éclairage d'une expérience tout à fait humaine. Au verset 7, « C'est à peine si quelqu'un voudrait mourir pour un juste. » Peut-être pour un homme de bien accepterait-on de mourir.

0: Mais en ceci, Dieu prouve son amour envers nous. Christ est mort pour nous alors que nous étions encore pécheurs. Ça, c'est l'expérience, je dirais l'expérience humaine. J'ai souligné en lisant le mot « fierté ». On est pécheur, voilà ce que dit Paul, on était encore pécheur, et Dieu nous a pris quand même au sérieux.
1: Oui.
0: Et on est fier de ça. On est fier de ça. La fierté d'être pris, alors qu'on n'en valait pas la peine d'être pris. En fait, donc, la grâce nous anoblit. Savoir qu'on reçoit la grâce de Dieu, c'est savoir qu'on a du prix à ses yeux. Moi, j'avoue, c'est peut-être passé du coq à l'âne, mais j'avoue que quand j'entends un discours politique, le politicien qui me dit « je n'ai de leçon à recevoir de personne », celui-là, je ne le crois plus. Ok ? Je ne crois plus. Il se rend indigne s'il n'a de leçon à recevoir de personne. Je crois que là, c'est ça le fond de la noblesse de la grâce. C'est que s'apercevoir qu'on est digne que Dieu nous vienne en aide et nous fasse des cadeaux. Alors c'est là que la grâce suppose une lucidité sur soi-même, une humilité. Savoir que je me reçois des autres et de l'autre en particulier qui est Dieu. Bon, je ne sais pas si... Oui.
1: Si, et ça sera très important lorsqu'on demandera est-ce que la grâce suffit, est-ce qu'il faut des œuvres ou pas.
2: Oui.
1: Cet enjeu de fierté. Ce mot de fierté est un mot important, on peut dire parfois vantardise. C'est presque là.
2: Ça, c'est chez Paul, ça.
1: C'est chez Paul.
2: Chez Paul, ça aussi, c'est du très bon Paul.
1: C'est
2: il
1: est très bon Paul.
2: Tout le temps en train de dire je m'enorgueillis, etc. Mais c'est pas de la vantardise. Enfin, c'est pas de la vantardise dans le sens. C'est pas de l'orgueil.
1: C'est presque. Là où il trouve la définition de son être, le fond de son être, et il le trouve en Dieu. Et c'est ça, ce grand basculement qu'il va vivre, qui est aussi son expérience personnelle. Il ne cherche pas à trouver son être dans ce qu'il fait, dans ses œuvres, mais dans cette grâce de Dieu reçue gratuitement. Et puis, deux autres termes que je souligne, vous l'avez dit, on l'a entendu, c'est « nous sommes établis ». Et donc, ce n'est plus seulement voilà, une faveur d'un peu d'en haut, il y a quelque chose qui va demeurer, qu'il va après, peut-être aussi avec des dons de grâce, qui vont se déployer. Et en même temps, il y a une espérance de la gloire. Et donc, alors que parfois, dans un psaume, on voit que Dieu est à la fois le Dieu de grâce et de gloire, ici, il y a comme une distinction qui est faite, et qui va être reprise par la théologie, beaucoup par saint Augustin, par exemple, entre la vie ici présente dans la grâce, vraiment dans la grâce, et puis plus tard, peut-être, dans le face-à-face de la gloire.
2: Est-ce que, parce qu'on n'est on est pas tous saint Paul, est-ce qu'on a tous à suivre ce chemin de se dire on est fondé en Dieu, enfin, ou c'est Dieu qui nous donne notre être je veux dire, qu'est-ce que concrètement ça veut dire dans la vie présente, là, vous êtes à la paroisse Saint-François de Louvain-la-Neuve, vos étudiants, ils disent... Enfin, comment vous leur expliquez ça?
1: Alors, c'est une bonne question et peut-être pas si facile.
2: Non, c'est pour ça que je la pose.
1: En tout cas, je pense que la vision chrétienne de l'être humain, la vision que la révélation biblique nous apporte, permet de voir que l'homme a été créé et donc il ne s'est pas donné à lui-même. J'aime bien dire aux étudiants, on a à la fois un nombril physiologique et comme un nombril spirituel qui nous rappelle notre origine divine. Il y a quelque chose de l'être humain qui vient de Dieu. Et donc, ce qui me fonde, c'est un don. Et ça peut être, soit on peut l'accueillir de manière très favorablement, dans une grande reconnaissance, ou soit on peut être gêné de cela. Ce qui me fonde, c'est d'abord un don. Je dirais que ça, c'est une des premières expériences de la grâce. La grâce au niveau de mon être créé. Et puis, une autre étape... c'est de faire, comme vous disiez, avec un peu d'humilité, de vérité, découvrir qu'on est aussi marqué par le péché. Saint Paul dira, voilà, le bien que je veux faire, je ne le fais pas, le mal que je ne voudrais pas faire, je le fais. Et là, à nouveau, il y a une autre grâce, qui est cette grâce de la justification, du fait que Dieu ne tienne pas rigueur, et alors me rétablit dans cette grâce, au sens de beauté des origines.
2: Vous avez bien souligné le fait que vous ne recevez pas votre origine. Vous, ça vous a changé aussi ? Enfin, quand on fait cette expérience-là, ça change la vie spirituelle ?
0: Oui, je pense que, bon, ce qui me frappe, c'est que, sauf erreur de ma part, dans le Nouveau Testament, le mot grâce, charis, est toujours au singulier. C'est la grâce. Mmh. Alors, demander des grâces dans la prière, là, ça commence à me perturber quand même, un peu. Hein.
2: Oui.
0: Demander des grâces, oui. Bon, mais, parce que la prière de demande, là, je m'échappe pas beaucoup. La prière de demande, c'est un combat, dit tout le Nouveau Testament, Saint Paul en particulier, c'est un combat, et Augustin dirait, combattre dans la prière jusqu'à ce que j'arrive à m'adapter à la volonté de Dieu. C'est un peu contradictoire, mais c'est ça. Mm-hmm. Hein, jusqu'à ce que je comprenne ce que Dieu veut. Et c'est là que je pense qu'on retrouve la grâce, c'est-à-dire ce dilemme qu'on met entre la grâce et la foi, il me semble que c'est un peu... La grâce et la loi, je veux dire. C'est un peu tordu. Parce que, effectivement, la loi, elle peut être prise dans un sens légaliste. Et c'est comme ça que Paul, souvent, la tourne, hélas, pour nous. Hein, c'est-à-dire, la satisfaction d'avoir accompli le règlement. Ça, il n'y a rien de pire en religion, hein, que d'être satisfait. La satisfaction du devoir accompli, ça, c'est terrible. Hein. Mais ce que dit le régime de la grâce, et là on retrouverait le judaïsme tout à fait, c'est que la loi, elle est faite pour nous indiquer ce que Dieu attend comme réponse à son don. C'est-à-dire que, bon, je reprendrai dans le judaïsme ce qu'on a appelé les bonnes œuvres ou les œuvres de miséricorde, hein, vêtir celui qui est nu, etc. C'est conçu comme une révélation de Dieu. C'est Dieu qui lui-même a habillé Adam et Ève et qui nous invite à vêtir aussi celui qui est nu. Et donc, du coup, nos bonnes œuvres, nos actes, notre pratique de la loi, c'est conçu comme dans un mouvement de gratuité. C'est ce que Dieu nous apprend. On chercherait à tâtons comment répondre à sa grâce, mais là, il nous donne des pistes, ok, dans la loi. Oui ?
2: Vous êtes d'accord ? C'est l'opposition, effectivement, entre la loi et la grâce est peut-être un peu... Parce que c'est vrai que souvent, on entend dire ça, hein, de la part des chrétiens, et d'ailleurs, moi-même, j'ai pu le dire, avec la grâce, il y a le régime de la loi, le régime de la grâce, etc. En fait, ce n'est pas une opposition si nette.
1: Oui, c'est quelque chose de très important qu'il faut souligner. Non seulement ça a pu marquer, on va dire, la pensée populaire, mais même les études bibliques, mm-hmm. hein, les études pauliniennes, à un moment donné, ont pu lire ça de manière caricaturale. Vraiment en grande caricature. Hein.
2: Oui, oui, allez-y.
1: Le judaïsme, c'est vivre selon la loi,
2: oui.
1: et je me justifie par moi-même, par les œuvres de la loi. Vient la grâce du Christ, et là, je suis justifié gratuitement par la grâce. Mm. Surtout que certains passages de l'Écriture pourraient s'y prêter. Mm. Vous l'avez cité tout à l'heure, je voudrais reciter ce passage, parce que le mot grâce, dans l'évangile de Jean, n'intervient que trois fois au début. Et après, on n'en parle plus.
2: Oui.
1: Mais un passage très important, le Verbe s'est fait chair, il a habité parmi nous. Mm-hmm. Nous avons vu sa gloire, gloire qu'il a comme fils unique, plein de grâce et de vérité. Juste après, de cette plénitude, nous avons reçu et grâce pour grâce. Et après, la loi a été donnée par Moïse, la grâce et la vérité sont venues par Jésus-Christ. Et si on lit ça de manière, en isolant ce texte de tout le reste, on pourrait dire, c'est très simple. Moïse, c'est le régime de la loi. Jésus-Christ, c'est la grâce. Mmh. En fait, avec le texte qu'on a entendu tout à l'heure de l'Exode, on voit bien que Moïse est celui qui a demandé de trouver grâce.
2: Oui.
1: Et donc, cette grâce et cette vérité, c'est comme un résumé des attributs de Dieu, les cinq dont on a parlé tout à l'heure, dont on a retenu les deux principaux, et qui sont comme concentrés en la personne de Jésus-Christ. Et puis, il a dit que la loi était donnée. Or, le don, c'est aussi un vocabulaire de la grâce. Donc, la loi est une grâce. Mmh. Et donc, on voit que les choses sont plus...

0: complexe que cela. Effectivement, comme vous le disiez, la loi est un don, et vivre selon la loi, c'est trouver la réponse adaptée à la grâce de Dieu.
1: Vous écoutez La Foi prise au mot sur la notion de grâce. Comment appréhender ces différentes dimensions et comment l'accueillir? Pour en parler, Régis Burnet est accompagné du père Sébastien de Horter, prêtre de l'Emmanuel, et du père Claude Tassin, spiritain et exégète.
2: Du coup, quel rapport il faut qu'on entretienne avec la loi? Parce que c'est vrai que avant c'était simple, hein, dans la caricature que vous dénoncez. Bon, la loi, c'était ce temps passé du judaïsme, etc. Et puis maintenant, on est dans le temps de la liberté, dans le temps de la grâce. C'est plus compliqué. Quel est le rapport qu'il faut entretenir maintenant avec la loi?
3: Ouais.
2: Ah, vous.
3: Je pense que. On revient à la loi, là. C'est-à-dire, hein, dans Galates chapitre 5, verset 6, hein, la loi, donc, la foi opérant par la charité. La foi opérant par la charité. C'est-à-dire, la foi en la grâce de Dieu, elle se traduit par des actes de charité. Mmh. Et donc, c'est pas une différence de nature des actes que fait un croyant ou un non-croyant. C'est le fait que je sais moi-même que les actes que j'accomplis, c'est grâce à une révélation de Dieu de ce que je dois faire. Est-ce que c'est clair un peu ?
2: Oui, c'est clair.
3: Okay.
2: Ça veut dire qu'en fait, en allant très vite, ce qu'un juif qui observe la loi fait, et ce qu'un chrétien fait, finalement, il n'y a pas une très très grande différence. Alors, il y a des différences rituelles, mais ça, c'est autre chose. Oui. Mais au fond, obéir à la loi, enfin, on n'obéit pas à la loi parce que c'est la loi, on obéit à la loi parce qu'elle a été donnée.
3: J'obéis à la loi parce que je rends grâce à Dieu de me montrer ce que je dois faire. Hein, donc, grâce et action de grâce, là, on pourrait... Hein, je rends grâce à Dieu... On peut dire ça?
0: Oui, et puis je pense que du coup, ça met en place comme deux manières de vivre. Est-ce que je suis fidèle à une loi? Est-ce que je fais deux œuvres pour être justifié?
2: Ah.
0: Donc, pour gagner quelque chose que je n'ai pas, qu'il me manque, et je suis toujours en manque, toujours en dette, mais du coup aussi, je me glorifie dans ce que je fais, puisque c'est ce que je fais qui me définit et qui peut-être me permet d'obtenir le salut, la grâce, ou bien... Et c'était déjà son présent en Israël, mais c'est vraiment révélé en plénitude en Jésus-Christ. Où est-ce que je comprends que je suis déjà sauvé, gratuitement, indépendamment des œuvres de la loi? Alors j'agis par action de grâce. Alors j'agis par débordement. Mm-hmm. Et je pense que passer d'un mode d'être à un autre, un mode d'agir à un autre, est vraiment une expérience de la conversion, et notamment de la conversion de Paul. Du coup, sa fierté, elle est en Dieu, et non plus en lui-même, et en lui-même agissant en ses œuvres.
2: Est-ce que je peux être un peu provocateur?
0: Bien sûr.
2: Est-ce que ça veut dire que je ne serai pas sauvé parce que je serai allé à la messe régulièrement pendant toute ma vie, à contre-cœur, etc.? Est-ce que c'est, vous voyez ce que je veux dire? Est-ce que c'est en faisant des... Est-ce que c'est parce que... Est-ce que c'est pas... Est-ce qu'il faut que j'accumule les bonnes œuvres, y compris aller à la messe?
0: Mais à ce moment-là, le fond du cœur, il n'a pas changé.
2: Mm-hmm.
0: Ce n'est pas l'accueil d'un salut, ça.
2: Mm-hmm.
0: C'est une sorte de combat sur soi-même, de répondre à peut-être une certaine norme, mm-hmm. comme d'autres répondraient à une autre norme, mais ce n'est pas l'expérience du salut.
2: Vous êtes d'accord?
3: Oui, enfin, je reviens à mon expression, c'est la satisfaction du devoir accompli.
2: Oui, c'est ça.
3: C'est s'enfermer sur soi et prendre la loi comme le règlement que j'applique, mais qui n'est plus le signe d'une relation avec une personne qui est Dieu.
2: Bon.
0: Paul va le redire très nettement dans l'Épître aux Éphésiens, chapitre 2. C'est par grâce que vous êtes sauvés au moyen de la foi. Ce n'est pas en raison de vous-même, et le « en raison de » traduit le préfixe « ex », donc l'origine, donc cela ne vient pas de vous-même.

0: et rajoute, c'est un don de Dieu. Et ce mot doréa qu'on a déjà rencontré. Et là, c'est une formule très très nette, Éphésiens 2:8. C'est par grâce que vous êtes sauvés au moyen de la foi, non pas tiré de vous-même, c'est un don de Dieu.
1: Alors, j'avais distingué deux temps, hein, le premier temps qui est le temps du premier salut par Jésus-Christ, et puis après, enfin donc de la première grâce, et puis après, on vit dans cet état de grâce. Alors, j'aimerais peut-être qu'on revienne un peu, parce qu'on l'a déjà, on est déjà en train de rentrer dans cette analyse de l'état de grâce, mais pourquoi est-ce que tout au long de l'histoire, et très clairement après la réforme, on s'est battu sur est-ce que la grâce est suffisante, est-ce qu'elle est agissante, qu'est-ce qu'il faut faire de toute cette tradition-là? Est-ce que ça a encore du sens pour nous? Est-ce que c'est de l'histoire de la théologie? Qu'est-ce qu'on en fait, tout ça? Parce que je remarque que vous n'avez pas fait ces distinctions-là. Vous n'êtes pas rentré dans des questions.
2: Une distinction entre...
1: Je ne sais pas, la grâce suffisante, la grâce efficace.
2: Là, j'y connais rien.
1: Bon. Non, mais c'est intéressant.
2: Mais,
1: pour vous, c'est l'histoire de la théologie?
2: Oui, je crois que quand même, la réforme nous a réveillés là-dessus. C'est-à-dire... Mais qu'on soit catholique ou qu'on soit protestant, c'est la tentation fondamentale de tout régime religieux, à savoir le mérite. Ok ?
1: Oui.
2: Je crois que là, c'est pour quelle raison on agit ? Pour quelle raison on agit ? Pour être en paix avec soi-même parce qu'on a accompli le règlement ? Ou bien parce qu'on est appelé toujours à davantage... davantage d'amour, on peut dire. Hein. C'est-à-dire, je reprends ce qui a fait peur au magistère tout un temps. Hein. Pour Paul, bon, la loi, la loi, c'est l'amour. Bon, alors, ça fait peur au magistère. S'il n'y a plus de règlement, où on va ? Okay. Alors, je crois que c'est exactement le contraire, c'est-à-dire... Si le fin mot de la réponse à la grâce, c'est l'amour, mais là, on n'en a jamais fini. On n'en a jamais fini. Parce que ça veut dire que à chaque acte d'amour qu'on pose, on n'a posé qu'un acte. Et que ça appelle encore d'autres actes. Je crois que c'est ça, quand même, que la réforme, fondamentalement, nous a remis en piste là-dessus. Alors après, qu'on soit catholique ou protestant, on risque toujours de retomber dans la religion du mérite, c'est-à-dire répondre à un règlement.
0: Oui, et puis il me semble que, à nouveau, si je reprends Éphésiens, il y a cette question de par la foi. On voit bien qu'il y a une réponse de l'homme. Et la grande question, ça a été... Quelle est la place de cette réponse de l'homme ? Est-ce que cette réponse de l'homme, elle vient de lui-même ? Ou est-ce qu'elle est elle-même agie, produite par Dieu ? Mais alors, si c'est complètement par Dieu, l'homme ne fait rien. Donc on sait bien que... Mais je pense qu'en revenant à cet enracinement grec du don, peut-être que cela peut nous aider. Donc si on n'a pas repris ces distinctions, c'est qu'en étant à un niveau biblique, on revient peut-être un peu aux origines des termes, aux choses plus fondamentales. Est-ce qu'un don ne peut être reçu si on ne l'accueille pas? Or, à la fois, le don est donné, ce n'est pas moi qui l'ai commandé, qui l'ai cherché, mais il provoque quelque chose en celui vers qui le don arrive. Il provoque une réponse, il provoque au moins d'ouvrir les mains. Mais cette ouverture des mains, est-ce qu'elle n'est pas déjà l'œuvre du don lui-même? Et donc, il y a eu cette articulation toujours plus fine entre la part de l'homme, la part de Dieu, et puis l'option quand même fondamentale, qui est entre autres passée par Augustin, mais pas seulement, pour dire que fondamentalement, la vraie origine, tout vient de Dieu, quoi. Même si cela n'enlève pas une part de l'homme dans sa réponse libre.
2: Mais en vous écoutant, je pensais à la formule de Paul, oui, c'est ça. Dieu qui produit en vous le vouloir et le faire, c'est ça. Bon, la reconnaissance que ce que nous faisons de bien est un don de Dieu.
0: Ouais. Et en même temps, je pense aussi déminer toute attitude de calcul. Peut-être que toutes ces distinctions, c'est pouvoir dire, est-ce que je peux savoir quand est-ce que c'est bon ?
1: Oui, c'est ça. Et puis, est-ce que je suis dans le... Comme vous disiez, est-ce que je suis dans les clous ? Est-ce que je suis dans le du bon côté, etc. Oui, tout à fait, tout à fait.
0: Or, la grâce provoque une attitude d'action de grâce. Et comme on a vu que la grâce de Dieu était comme sans limite, ben, elle doit produire une attitude de générosité assez similaire, qui n'est plus dans un calcul pour savoir si c'est suffisant, quoi. Et Paul dira, par exemple, hein, « Je suis ce que je suis par la grâce de Dieu, sa grâce en moi n'a pas été vaine. J'ai agi plus que tous les autres. » Et là, il s'emporte un peu, il se reprend. Enfin, pas moi, mais la grâce de Dieu en moi.
2: Mm-hmm. Je pense aussi une dimension qui est importante, qui vient du judaïsme et qui revient sous la plume de Paul, c'est le mot « imitation », « imiter ».
1: Oui.
2: Quand je pratique un acte de charité, je sais que j'imite Dieu. J'imite la conduite de Dieu. Et c'est pour ça que je le fais. Ok ? Il y a un beau catalogue juif ancien qui dit que... j'ai cité un tout à l'heure. On va revêtir celui qui est nu parce que Dieu lui-même a vêtu Adam et Ève. On va nourrir le pauvre parce qu'au désert, il a fait pleuvoir la manne, etc. Et que c'était une leçon qu'il nous donnait. Okay? Mm-hmm. Et ça, je crois que c'est profondément resté dans le Nouveau Testament, cette attitude-là. Hein? Aujourd'hui, dans l'Eucharistie, on a le jugement dernier de Matthieu. J'avais faim et vous m'avez donné à manger. C'est exactement cette suite-là de la tradition juive que on doit être conscient que quand on produit un acte de charité, on doit être désintéressé parce que c'est la manière dont Dieu agit envers nous. Je crois. Oui.
0: Alors, et en même temps, pour montrer que c'est toujours subtil,
1: oui.
0: C'est bien de dire que c'est, donc, imiter, c'est lié à une notion d'image, et que cette image, elle est déjà en nous. L'homme est écrit à l'image et à la ressemblance, donc elle est comme agissante en nous. Car si on durcissait le concept d'imitation, donc comme une extériorité d'un modèle hors de nous à imiter, on pourrait nous accuser de pélagianisme.
1: Alors expliquez ce que c'est. Alors, que le pélagianisme,
0: c'est une hérésie du 4e, 5e siècle, le moine Pélage contemporain d'Augustin et de Saint Jérôme, où justement, l'homme se sauve par lui-même et le Christ est grâce au sens qu'il est un don de Dieu, en nous donnant l'exemple à imiter. Mais l'exemple est comme extérieur à nous-mêmes. Et donc l'énergie de l'imitation, elle est purement et simplement en l'être humain. Or, ce que nous avons dit jusqu'à présent, c'est que la grâce est aussi agissante en l'être humain.
1: Mais alors concrètement, ça se sent comment ? Parce que là, on a quelques minutes, il nous reste exactement 7 minutes. J'aimerais que vous nous expliquiez qu'est-ce que c'est que vivre avec la grâce ? Quand vous dites ça agit en nous, concrètement, en vous, ça fait quoi ? C'est-à-dire que à quel moment vous sentez la grâce, à quel moment vous ne la sentez pas ? Question difficile, hein ? Mais voilà, parce que on a bien montré l'importance de la grâce dans l'Ancien Testament, dans le Nouveau Testament, et maintenant, essayons de faire un peu de pastoral. Concrètement, c'est quoi ? Vous dites ça agit en à quel moment ça agit en vous ?
0: Je ne vais pas avoir de réponse systématique, mais peut-être quelques flashs.
1: Ouais.
0: Je pense qu'il y a une chose qui est comme la dilatation un petit peu des facultés humaines, et donc qui les assouplissent et qui les rendent plus libres et qui les permettent d'agir plus facilement. Une volonté qui se plie plus facilement vers le bien qu'il veut accomplir, une intelligence qui perçoit plus facilement les choses vraiment importantes pour lesquelles elle doit se décider, au-delà du travail aussi de l'homme, peuvent être des expériences de la grâce. Et puis aussi, dans ces fruits de on a parlé de la surabondance. Pour moi, c'est vraiment une expérience très importante de l'expérience de la grâce de Dieu. Mm-hmm. Peut-être que la grâce de Dieu se découvre lorsque des actions qui ont été produites ont un fruit démesuré, démultiplié par rapport au résultat que, humainement, normalement, on pourrait en attendre.
1: Mm-hmm.
0: Pas une première expérience, oui. Peut-être.
2: Et dans ce sens-là, j'ajouterais volontiers le concept de gratuité. Quelle est la part de gratuité dans ma vie? Qu'est-ce que je

0: l'autre jour, par hasard, une émission. Une dame, on a tué ses deux enfants qui étaient avocats. Et sa réaction au tribunal, devant les assassins, des tout jeunes gens, les pauvres petits. Elle s'est tournée vers eux, les pauvres petits. Là, on déborde de tous les règlements prévus et de sa juste indignation. Être capable de déborder ça, je pense que c'est quand même ça les signes de la grâce.
1: Est-ce que c'est quelque chose... Parce que là, on sent que, comme vous l'avez dit, Père Sébastien, on est presque au niveau surhumain. Est-ce que ça peut s'entraîner, la réception de la grâce? Vous voyez ce que je veux dire? Là, on a l'impression que ça lui est donné presque... On ne peut pas le faire tout seul, ça. Mais est-ce qu'on peut s'habituer à la grâce, s'entraîner à la grâce?
0: On peut s'entraîner grâce aux autres. Je pense que c'est quand même, dans les exemples qu'on vient de citer, c'est quand même les autres qui nous disent comment on peut avoir cette gratuité. Elle ne sort pas spontanément de nous-mêmes. Je me rappelle un truc tout bête. La caméra invisible. Deux types au bar. Il y en a un qui offre une bière à son voisin, qu'il ne connaît pas. Et l'autre dit, bon, ben, maintenant, c'est à moi de vous payer un coup. Et l'autre, il dit, oui, mais alors du champagne. Ah, ben non. Et puis, le deuxième sketch avec les mêmes, le gars qui rigole et qui dit, ouais, pourquoi pas, ouais. Pourquoi pas. C'est cet inattendu aussi de la grâce qui est produite en nous, qui est significative, je pense, oui.
1: Même question, parce qu'on arrive à la fin de l'émission, oui. est-ce qu'on peut s'entraîner à la grâce?
2: Alors oui, c'est intéressant que la tradition spirituelle a développé la notion de grâce créée. Mm-hmm. C'est-à-dire que la grâce produisait quelque chose en l'homme qui devenait comme naturel, et donc c'est aussi le vocabulaire des vertus. Et on sait très bien que la vertu, c'est qu'à force de faire un acte, il devient comme simple, naturel, assimilé, intégré, libre. Et donc, en ce sens, la grâce se naturalise, entre guillemets, mm-hmm. passe comme dans la nature humaine et devient une souplesse de la nature pour faire le bien. Et puis l'autre chose, j'aime beaucoup l'exemple que vous avez cité, parce qu'en fond, elle nous dit aussi qu'il y a toujours à travailler l'accueil de la grâce, l'accueil du don. Est-ce que je me laisse assez rejoindre par ce don, le don de quelqu'un qui gratuitement m'offre un verre de bière, mm-hmm. le don de Dieu? Et c'est vrai que même dans le monde non-croyant, aujourd'hui, on retrouve la gratitude. Il y a des exercices de gratitude qui sont développés et qui aident à décliner comment j'accueille le bien qui m'est fait. Et là, c'est un exercice. Pas se dire, ah oui, c'était bien, on m'a offert un verre de bière, mais ça correspondait le jour où j'étais pas très très bien, et puis c'était ma bière préférée. Et en déclinant, eh bien, le bien nous rejoint davantage et la réponse sera plus pleine.
1: Vous êtes d'accord pour faire des exercices de gratitude?
0: Le mot gratitude est lié au mot grâce. Hein. Je crois que c'est important, ça. La gratitude, c'est rendre grâce pour la grâce.
1: Rendre grâce pour la grâce, et donc toujours ne jamais oublier d'offrir un verre de bière ou d'autre chose à ceux qui en ont besoin. Merci vraiment, merci à tous les deux de nous avoir fait comprendre ce concept quelquefois un peu difficile, un peu compliqué. Merci de nous avoir suivis. Vous savez que vous pouvez retrouver cette émission sur le site internet de la chaîne www.kto.tv.com et c'est gratuit, c'est un peu notre participation à la gratuité. Merci, à la semaine prochaine.

0: Merci d'avoir choisi KTO Radio pour accompagner vos prières. Vous venez d'écouter Impact, Mon Secours est en toi. Et tout de suite, je vous propose de prendre la direction du sanctuaire de Lourdes où la messe de 10h va commencer dans les prochaines secondes. Excellent office à tous.
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0: Au nom du Père, et du Fils, et du Saint-Esprit,
1: Amen.
0: La paix soit avec vous.
1: Et avec votre esprit.
0: Frères et sœurs, nous avons la joie de nous retrouver à trois diocèses normands, plus des pèlerins d'autres diocèses. Mais, j'allais dire, l'essentiel de notre assemblée est constitué des pèlerins de Rouen, de Coutances et du Havre. Nous pouvons reprendre conscience qu'ensemble, nous sommes le corps du Christ, comme nous venons de le chanter, et qu'il nous faut signifier aux populations des territoires que nous habitons, ruraux ou urbains, que le Christ est présent et agissant au cœur de la vie des populations qui peuplent ces territoires. L'espace où nous sommes rassemblés ce matin pour l'Eucharistie est hautement significatif. Nous célébrons dans la grotte des apparitions, la grotte de la rencontre entre la Vierge Marie et la petite bergère de Lourdes, Sainte Bernadette. Le réalisme du cadre nous rappelle que Bernadette n'a pas rencontré une idée, mais elle a rencontré une personne. Nous célébrons aussi avec l'Église la fête de Saint-Louis, roi de France. Ce qui en fait un saint, ce n'est pas qu'il ait exercé un pouvoir politique, mais c'est que sa piété reconnue, profonde, a su transparaître dans sa manière de gouverner, notamment avec un sens aigu de la justice et avec le souci des plus pauvres. Sa sainteté est liée aux effets de sa piété dans la manière d'exercer le pouvoir royal. Nous aussi, il faut que notre piété qui s'approfondit pendant ce pèlerinage puisse aussi transparaître dans les lieux où nous vivons, dans les responsabilités que nous exerçons. Demandons au Seigneur pardon pour toutes les fois où nous avons fait écran à la miséricorde du Seigneur, à son amour pour tous, à son souhait que l'humanité se rassemble dans l'harmonie et la paix. C'est la marque du péché qui affecte nos vies, qui affecte le monde. Confions-nous ensemble à la miséricorde du Seigneur.
2: Seigneur Jésus.

0: Que Dieu Tout-Puissant nous fasse miséricorde, qu'il nous pardonne nos péchés et nous conduise à la vie éternelle.
1: Amen.
0: Prions le Seigneur. Seigneur Dieu, tu as appelé Saint Louis de la charge d'une royauté terrestre à la gloire du royaume des cieux. Accorde-nous à son intercession de rechercher

Lecture du livre du prophète Isaïe. Ainsi parle le Seigneur. Le jeûne qui me plaît n'est pas ceci: faire tomber les chaînes injustes, délier les attaches du joug, rendre la liberté aux opprimés, briser tous les jougs. N'est-ce pas partager ton pain avec celui qui a faim? Accueillir chez toi les pauvres sans abri, couvrir celui que tu verras sans vêtements, ne pas te dérober à ton semblable. Alors, ta lumière jaillira comme l'aurore, et tes forces reviendront vite. Devant toi marchera ta justice, et la gloire du Seigneur fermera la marche. Alors si tu appelles, le Seigneur répondra. Si tu cries, il dira: me voici. Si tu fais disparaître de chez toi le joug, le geste accusateur, la parole malfaisante, si tu donnes à celui qui a faim ce que toi tu désires, et si tu combles les désirs du malheureux, ta lumière se lèvera dans les ténèbres et ton obscurité sera lumière de midi. Le Seigneur sera toujours ton guide. En plein désert, il comblera tes désirs et te rendra vigueur. Tu seras comme un jardin bien irrigué, comme une source où les eaux ne manquent jamais. Parole du Seigneur.

En ce temps-là, les pharisiens, apprenant que Jésus avait fermé la bouche aux Sadducéens, se réunirent. Et l'un d'entre eux, un docteur de la loi, posa une question à Jésus pour le mettre à l'épreuve. « Maître, dans la loi, quel est le plus grand commandement ?» Jésus lui répondit, « Tu aimeras le Seigneur ton Dieu de tout ton cœur, de toute ton âme et de tout ton esprit. Voilà le grand, le premier commandement. Et le second lui est semblable. Tu aimeras ton prochain comme toi-même. De ces deux commandements dépend toute la loi, ainsi que les prophètes. »

Frères et sœurs normands, et vous tous qui priez en communion avec nous ce matin à la grotte de Massabielle ou qui nous rejoignez par la magie des réseaux sociaux, qui d'entre nous, au cœur de notre monde menacé de toutes parts par la violence et les épreuves, ne cherche-t-il pas le bonheur ? Il est fort probable qu'un certain nombre d'entre nous sont venus à Lourdes pour un temps de repos, se reposer, se poser à nouveau sous le regard de Dieu en compagnie de Marie et de Bernadette. Nous savons tous que pour cela, Lourdes est un lieu magique. Avez-vous remarqué que les textes de la parole de Dieu que nous venons d'entendre en cette fête de Saint-Louis nous présente une feuille de route vers le bonheur. Heureux qui craint le Seigneur, qui aime entièrement sa volonté. Il s'agit de vivre sous le regard de Dieu et d'inscrire en haut de la page, au tout début de notre démarche, l'amour de Dieu et la recherche de sa volonté. Avec les pharisiens de l'Évangile, nous sommes nombreux à nous poser la question : quel est le grand commandement ? C'était déjà la question de ceux dont parlait Isaïe dans la première lecture. Je me permets de lire les versets qui précèdent tout juste ceux que nous venons d'entendre au chapitre 58 du livre d'Isaïe. Je cite : « Ils viennent me consulter jour après jour, ils veulent connaître mes chemins. » Ils me demandent des ordonnances justes, ils voudraient que Dieu soit proche. Quand nous jeûnons, pourquoi ne le vois-tu pas ? Quand nous faisons pénitence, pourquoi ne le sais-tu pas ? Et le prophète répond : ce n'est pas en jeûnant comme vous le faites aujourd'hui que vous ferez entendre là-haut votre voix. S'agit-il de courber la tête comme un roseau, de coucher sur le sac et la cendre ? Appelles-tu cela un jeûne, un jour agréable au Seigneur ? Et alors arrivent les conseils que nous avons entendus dans la première lecture. Vous aurez sans doute remarqué qu'ils sont tous orientés vers le partage, le service du prochain et la défense des pauvres et des opprimés. Il s'agit de ne pas se dérober à son semblable. Dieu ne comprend et ne reconnaît l'intérêt que nous avons pour lui que dans notre manière de prendre soin de notre prochain, quel qu'il soit. Qui que nous soyons, roi de France comme l'était Saint-Louis, évêque prochainement à la retraite comme l'est notre frère Jean-Luc qui préside cette célébration, ou encore en exercice comme mon frère Dominique et moi-même, que nous soyons brancardiers, pèlerins, voire simples touristes de passage, que nous soyons en pleine possession de nos forces physiques ou profondément limités dans nos actions au quotidien, Dieu nous invite à la rencontre et à la reconnaissance mutuelle. Il est vrai que dans un pays qui, dans sa législation, érige désormais le suicide assisté et l'euthanasie comme un acte de soi-disant fraternité, il devient de plus en plus difficile de s'y retrouver et de vivre en chrétien. Cela exige de nous une plus grande vigilance et un vrai retour aux sources de l'Écriture sainte et du magistère de l'Église. Alors prenons cela comme un appel. Subtilement, on voit se développer dans les cœurs et les intelligences l'idée que certaines vies ne valent plus la peine d'être vécues et deviennent même un poids dont il faudrait se débarrasser au nom d'un soi-disant réalisme pragmatique.

Nous entrons là sur une pente terriblement savonneuse. Progressivement et insidieusement, on voit et on entend des personnes effectivement diminuer dans leur capacité par l'âge ou les problèmes de santé, se culpabiliser peu à peu d'exister. À quoi bon vivre si je ne suis plus qu'un poids pour mon entourage? Inéluctablement, ce qui est présenté par les défenseurs de l'euthanasie comme un soi-disant droit à mourir dans la dignité évolue vers un véritable devoir de partir pour ne pas déranger. Ne nous laissons pas entraîner sur ce chemin mortifère. Le pape François, pourtant, nous avait clairement averti dans son encyclique Fratelli Tutti, nous alertant sur le fait que notre culture devient de plus en plus une culture du rejet, voire du déchet, dans laquelle, disait-il, je cite, « les personnes ne sont plus perçues comme une valeur fondamentale à respecter et à protéger, surtout celles qui sont pauvres ou avec un handicap, et cela va, écrivait-il, de celles qui ne servent pas encore comme les enfants à naître ou qui ne servent plus comme les personnes âgées. » Fin de citation. Nous aurons bientôt l'immense joie d'accueillir le pape Léon dans notre beau pays. Alors n'ayons pas peur, à temps et à contre-temps, et par notre manière de vivre, de rappeler avec lui que la vie nous est confiée pour que nous la servions depuis sa conception jusqu'à son terme naturel, quelles que soient les circonstances de son existence. Sinon, quoi qu'on en dise, c'est la loi de la jungle qui peu à peu va reprendre le dessus. Le plus faible doit laisser la place. Elle est peut-être valable dans le règne animal, cette loi de la jungle, encore que l'on voit paradoxalement aujourd'hui des gens prendre davantage soin de leur animal de compagnie que de leurs proches, mais elle ne l'est pas dans la famille humaine. Tout homme, toute femme est une histoire sacrée, parce que tout homme, toute femme est un frère ou une sœur que Dieu me donne et à qui Dieu me donne. Compassion et tendresse sont les clés que François proposait dans le splendide message qu'il proposait à notre méditation pour la 32e journée mondiale du malade en 2024. Encore une fois, je cite, « Prendre soin de la personne malade, prendre soin de ses relations, de toutes ses relations avec Dieu, avec les autres, famille, amis, personnel soignant, avec la création, avec soi-même. » Et ajoutait-il, « Nous sommes venus au monde parce que quelqu'un nous a accueillis. Nous sommes faits pour l'amour. Nous sommes appelés à la communion et à la fraternité. Cette dimension de notre être, disait-il, nous soutient particulièrement dans les moments de maladie et de fragilité. Et c'est la première thérapie que nous devons adopter tous ensemble pour guérir les maladies de la société dans laquelle nous vivons. » Profitons, frères et sœurs, de notre séjour à Lourdes pour réapprendre que dans le frère ou la sœur qui semble avoir besoin de nous, se dévoile plutôt celui dont nous avons besoin pour exprimer le meilleur de nous-mêmes. Ce meilleur, enfoui depuis toujours au plus profond de nous-mêmes, c'est l'image que Dieu y a imprimée pour qu'elle puisse ensuite s'exprimer dans la rencontre et dans l'amour. Oui, frères et sœurs, nous sommes faits pour aimer et pour aimer à la manière de Jésus, c'est-à-dire aimer comme Dieu tout en étant fils ou fille d'homme. Bâti pour l'amour et conçu pour aimer, frères et sœurs, le cœur ferme, appuyons-nous sur le Seigneur. Ne nous dérobons pas à notre semblable. Alors oui, notre lumière jaillira comme l'aurore et nos forces reviendront. Au cœur de nos déserts, des déserts de notre monde enténébré, aimons le Seigneur notre Dieu de tout notre cœur, de toute notre âme et de tout notre esprit,
et aimons notre prochain comme nous-mêmes, de ces deux commandements dépend toute la loi, ainsi que les prophètes. »

0: béni, Seigneur, Dieu de l'univers. Nous avons reçu de ta bonté le vin que nous te présentons, fruit de la vigne et du travail des hommes. Il deviendra pour nous le vin du royaume éternel.
1: Béni sois-tu maintenant.
0: Humbles et pauvres, nous te supplions, Seigneur, accueille-nous, que notre sacrifice en ce jour trouve grâce devant toi. Lave-moi de mes fautes, Seigneur, de mon péché.

0: Priez, frères et sœurs, que mon sacrifice, qui est aussi le vôtre, soit agréable à Dieu le Père Tout-Puissant. Seigneur Dieu, tu as rendu Saint Louis admirable sur la terre et tu l'as glorifié dans le ciel. Fais que nous brûlions comme lui de ton amour quand nous prenons place autour de l'autel pour t'offrir le sacrifice rédempteur par le Christ notre Seigneur.
1: Amen.
0: Le Saint-

Vraiment, il est juste et bon pour ta gloire et notre salut de t'offrir notre action de grâce toujours et en tout lieu. Seigneur, Père très saint, Dieu éternel et tout-puissant,

par le Christ notre Seigneur. Tu ne cesses de fortifier ton Église et tu lui donnes une fécondité nouvelle par la foi admirable dont témoignent les saints. Tu nous présentes en eux des signes très sûrs de ton amour et pour que s'accomplissent les mystères du salut, le rayonnement de leur exemple nous stimule et leur intercession fervente nous assure un appui. C'est pourquoi, avec les anges et tous les saints, nous te louons, Seigneur, et nous exultons de joie en proclamant.

Tu es vraiment saint, Dieu de l'univers, et il est juste que toute la création proclame ta louange, car c'est toi qui donnes la vie, c'est toi qui sanctifies toutes choses par ton Fils Jésus-Christ, notre Seigneur, avec la puissance de l'Esprit-Saint. Et tu ne cesses de rassembler ton peuple afin que du levant au couchant du soleil, une offrande pure soit présentée à ton nom. C'est pourquoi nous te supplions, Seigneur, de consacrer toi-même les offrandes que nous apportons. Sanctifie-les par ton esprit pour qu'elles deviennent le corps et le sang de ton Fils, Jésus-Christ, notre Seigneur, qui nous a dit de célébrer ce mystère. La nuit même où il fut livré, il prit le pain. En te rendant grâce, il dit la bénédiction, il rompit le pain et le donna à ses disciples en disant « Prenez et mangez-en tous, ceci est mon corps livré pour vous ».

De même, après le repas, il prit la coupe. En te rendant grâce, il dit la bénédiction et donna la coupe à ses disciples en disant « Prenez et buvez-en tous, car ceci est la coupe de mon sang, le sang de l'Alliance nouvelle et éternelle, qui sera versé pour vous et pour la multitude en rémission des péchés. Vous ferez cela en mémoire de moi. »

0: En faisant ainsi mémoire de ton Fils, de sa passion qui nous sauve, de sa glorieuse résurrection et de son ascension dans le ciel, alors que nous attendons son dernier avènement, nous t'offrons, Seigneur, en action de grâce, ce sacrifice vivant et saint. Regarde, nous t'en prions, l'oblation de ton Église, et daigne y reconnaître ton Fils qui, selon ta volonté, s'est offert en sacrifice pour nous réconcilier avec toi. Quand nous serons nourris de son corps et de son sang et remplis de l'Esprit Saint, accorde-nous d'être un seul corps et un seul esprit dans le Christ.
1: Que l'Esprit Saint fasse de nous une éternelle offrande à ta gloire, pour que nous obtenions un jour.

0: les bienheureux apôtres, les glorieux martyrs, Saint Louis, Sainte Bernadette et tous les saints qui ne cessent d'intercéder auprès de toi et nous assurent de ton secours.
1: Et maintenant, nous te supplions, Seigneur, par le sacrifice qui nous réconcilie avec toi, étends au monde entier le salut et la paix. Affermis ton Église en pèlerinage sur la terre dans la foi et la charité, en union avec ton serviteur, notre pape Léon, et notre évêque Jean-Marc, l'ensemble des évêques, les prêtres, les diacres et tout le peuple que tu as racheté. Écoute en ta bonté les prières de ta famille que tu as voulu rassembler devant toi. Dans ta miséricorde, ramène à toi, Père très aimant, tous tes enfants dispersés.
2: Pour nos frères et sœurs défunts, particulièrement en ce jour pour Stanislas Lalanne, évêque émérite de Pontoise et ancien évêque de Coutances, et pour Nicolas Courtois, dont c'est l'anniversaire du décès, et pour tous ceux qui ont quitté ce monde et trouvent grâce devant toi, nous te prions. En ta bienveillance, accueille-les dans ton royaume, où nous espérons être comblés de ta gloire, tous ensemble et pour l'éternité, par le Christ notre Seigneur, par qui tu donnes au monde toute grâce et tout bien.

appelé à la suite du Christ à témoigner du vrai visage de Dieu, non pas un Dieu lointain, mais un Dieu proche qui nous rejoint, un Dieu Père, nous

0: reprenons ensemble avec confiance la prière que Jésus nous a apprise. Notre Père, qui es aux cieux, que ton nom soit sanctifié, que ton règne vienne, que ta volonté soit faite sur la terre comme au ciel. Donne-nous aujourd'hui notre pain de ce jour. Pardonne-nous nos offenses, comme nous pardonnons aussi à ceux qui nous ont offensés, et ne nous laisse pas entrer en tentation, mais délivre-nous du mal. Délivre-nous de tout mal, Seigneur, et donne la paix à notre temps. Soutenus par ta miséricorde, nous serons libérés de tout péché, à l'abri en toute épreuve, nous qui attendons que se réalise cette bienheureuse espérance, l'avènement de Jésus-Christ, notre Sauveur.
1: C'est à toi qu'appartiennent le règne, la puissance et la gloire pour les siècles des siècles.
0: Seigneur Jésus-Christ, tu as dit à tes apôtres, je vous laisse la paix, je vous donne ma paix. Ne regarde pas nos péchés, mais la foi de ton Église. Pour que ta volonté s'accomplisse, donne-lui toujours cette paix et conduis-la vers l'unité parfaite, toi qui vis et règnes pour les siècles des siècles.
1: Amen.
0: Que la paix du Seigneur soit toujours avec vous.
1: Et avec votre esprit.
2: Frères et sœurs, dans la charité du Christ, donnez-vous la paix.

0: Voici l'agneau de Dieu. Voici celui qui enlève les péchés du monde. Heureux les invités au repas des noces de l'agneau.
1: Seigneur, je ne suis pas venu de te recevoir, mais dis seulement une parole et je serai guéri.

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délivre du mal présent. L'exemple de leur sainteté vous instruit. Soyez toujours prêts à servir Dieu et vos frères. Puissiez-vous tous ensemble posséder le bonheur de la patrie, où la Sainte Église se réjouit de voir ses enfants associés aux citoyens du ciel.

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1: Il est 11h03, j'espère que vous passez une belle matinée sur KTO Radio et bienvenue à tous ceux qui viennent de nous rejoindre. Je vous rappelle que tous nos programmes sont à retrouver en podcast sur kteoradio.com, notre application KTO et sur les plateformes d'écoute habituelles. Nous sommes ensemble jusqu'à midi, accompagnés par Aymeric Plouinec à la réalisation technique. Et à 11h15, interview, reportage et questions de terrain, nous partirons à la découverte de la vie et de l'actualité du diocèse de Saint-Flour dans le Cantal avec son évêque Monseigneur Didier Noblot. Il nous parlera des défis de la ruralité, de la tradition de la montade de Saint-Hippolyte ou encore de sa rencontre marquante avec le pape Léon XIV. Et parce que la foi s'évite aussi en musique, nous écouterons École Pierre notamment et Grégory Turpin. Mais tout de suite, c'est l'heure d'une parabole d'un curé de campagne présentée par le père Pierre Trevet, prêtre du Puy-en-Velay, autour ce matin de la sonorisation des églises.

On nous dit que Jésus enseignait les foules. Comment se faisait-il entendre des foules à une époque où il n'y avait pas de sonorisation? On a plusieurs indices dans les évangiles. Par exemple, on voit bien que Jésus prend soin des foules. Un jour, il demande à Simon-Pierre d'éloigner un peu la barque du rivage sur le lac de Tibériade. Il prend place sur la barque et il enseigne les foules qui sont comme dans cet amphithéâtre naturel au bord du lac. Mais pour lui, quel inconfort, parce qu'une barque, ça danse sur l'eau et lui devait subir ce mouvement. Mais il savait que sa voix était reflétée par la surface du lac et atteignait tous les participants. On peut penser aussi qu'il se servait de ses 72 disciples. Il les envoie en mission deux par deux. Peut-être les envoyait-il aussi parler aux foules qui étaient rassemblées près de lui. Il pouvait d'abord les enseigner eux, et puis eux allaient répercuter deux par deux la parole à la foule réunie par groupe de 50 ou de 100. Jésus a un langage qui impressionnait beaucoup Léon Zitrone, un grand journaliste, Léon Zitrone disait que Jésus était le plus grand orateur de tous les temps, parce que ses phrases sont faciles à retenir. Le sabbat est fait pour l'homme et non pas l'homme pour le sabbat. Vous ne pouvez pas servir deux maîtres, vous ne pouvez pas servir Dieu et l'argent. Les béatitudes, heureux, heureux, heureux, heureux. Les antithèses, on vous a dit, mais moi je vous dis. Ce sont des choses faciles à retenir. Les petites paraboles, chacun peut les raconter à sa façon, mais c'est plus facile de retenir une parabole qu'un raisonnement. Donc Jésus prend soin des foules. Et je vais vous raconter trois anecdotes souriantes sur la sonorisation qui est un réel problème pour tous les curés de paroisse. C'était au temps des grandes heures des missions paroissiales. Il n'y avait pas de sonorisation électrique à ce moment-là, mais on avait inventé la chaire. Vous en avez tous vu de ces chaires. Ce sont des petites tribunes. C'est une petite tribune par église qui est accrochée à une colonne ou à un mur. On y accède par un petit escalier. Il y a donc une balustrade qui empêche le prédicateur de tomber sur la foule. Et puis, il y a au-dessus de lui un abat-son qui permet de ne rien perdre de ce qu'il dit. En plus, les prédicateurs de mission paroissiale étaient choisis parmi ceux qui avaient une voix de stentor et qui étaient un petit peu comédiens. Ce jour-là, c'était un prêtre capucin, un frère capucin, qui prêchait. On se le représente, ils avaient, les frères capucins, la bure brune, marron, avec le capuchon, et c'était serré à la taille par un cordon. Quand il prêchait, il mettait un surplis, c'est-à-dire une aube en dentelle, mais qui ne descend pas en dessous de la taille, et puis il mettait par-dessus l'étole de prêtre. C'était un capucin qui était très démonstratif, et de sa voix de stentor, il criait, il hurlait, il faisait des effets de manche. Et à tel point qu'à force de gesticuler, son cordon est passé par-dessus la balustrade. À ce moment-là, il a fait un effet oratoire qui consiste à se taire, à donner un temps de silence pour laisser chacun sans doute répondre à la question ou laisser résonner la parole dans la conscience. Mais dans ce silence général, on a entendu la voix d'un petit enfant apeuré. « Maman, maman, partons vite, il s'est détaché. » Oui, parce qu'à ce moment-là, on maniait un peu la peur de l'enfer. Et peut-être le capucin était-il en train de développer ce registre. Je ne suis pas sûr que ce ne soit pas une blague.

L'anecdote que je vais vous raconter maintenant peut être véridique. Vous imaginez une cathédrale, le cardinal archevêque s'avance en fin de procession vers l'autel et il ne se rend pas compte tout de suite qu'il y a un problème, c'est que la sonorisation de la cathédrale ne marche pas. On vient de s'en apercevoir. Son cérémoniaire est averti et le lui dit à l'oreille une fois qu'il est devant le micro du président. Et il dit tout naturellement, je crois que nous avons un problème de micro. Et toute l'assemblée d'un seul homme répond, et avec votre esprit. Eh bien, figurez-vous que nous, les célébrants, nous préférons cette réponse un peu machinale au grand silence. Je pense par exemple aux assemblées d'obsèques où vous avez beau dire du mieux que vous pouvez tout ce que vous pouvez, il n'y a pas beaucoup de retour. Et il y a par exemple un moment cocasse dans les célébrations de messe d'obsèques, c'est quand la préface de la prière eucharistique se termine par « Et avec tous les bienheureux et tous les saints du ciel, nous chantons d'une seule voix. » Cela veut dire d'une voix unanime. Mais parfois, c'est vraiment la seule voix du célébrant. Alors, hommage soit rendu au passage à tous les paroissiens qui, dès qu'ils voient qu'il y a une messe d'obsèques, la privilégient à la messe de la paroisse pour pouvoir accompagner une famille dans le deuil et aussi permettre aux célébrants d'avoir un peu de retour dans le dialogue entre lui et l'assemblée. Troisième anecdote souriante, un père curé en avait marre. À la fin de chaque messe, on lui dise « Père, c'était certainement très bien ce que vous avez dit, mais nous n'avons rien entendu. Cette sonorisation ne marche pas. » Alors un jour, il a pris le taureau par les cornes, il a demandé à un ingénieur du son, bien connu, de venir étudier le problème et il lui a fait confiance pour l'achat de tous les appareils. L'ingénieur du son a travaillé pendant presque une semaine à tirer des câbles, à installer des appareils et des haut-parleurs. Et pour la messe du dimanche, le père curé dit, nous avons une nouvelle sonorisation, avant de commencer la messe, je veux l'essayer. Alors, si vous entendez bien, vous faites simplement ce signe-là. Et si vous n'entendez pas, vous faites comme ça. Alors, ceux qui sont dans la nef centrale, est-ce que vous entendez bien du premier banc jusqu'au dernier banc sous la tribune? Oh, je suis content, tout le monde entend bien, très bien. Maintenant, dans la nef latérale droite, est-ce que vous entendez bien? Ah, merveilleux, merci Seigneur. Et dans la nef latérale gauche, est-ce que vous entendez bien? Ah, merci Seigneur. Je vois que certains sont montés à la tribune, c'est parfait. Est-ce que vous entendez bien à la tribune? Oh, je suis content, merci Seigneur, nous avons enfin résolu le problème. Mais je ne vous cache pas que prendre un ingénieur spécialiste et acheter du beau matériel, ça coûte cher. Alors je vais devoir faire une quête supplémentaire. Est-ce que vous m'entendez bien? Voilà, le Seigneur le dit dans le livre d'Isaïe au chapitre 55, la neige et la pluie descendent du ciel et n'y retournent pas sans avoir abreuvé la terre, l'avoir fécondée, pour qu'elle porte sa semence et donne du pain à ceux qui ont faim. De même, ma parole qui descend du ciel, qui sort de ma bouche, ne me reviendra pas sans résultat, sans avoir fait ce qu'elle dit. Encore faut-il bien l'entendre.

Comment relever les défis de la ruralité? C'est une question à laquelle tente de répondre chaque jour le diocèse de Saint-Flour, qui compte 144 000 habitants au cœur du Massif central. Son évêque, Monseigneur Didier Noblot, était l'invité d'Honorine Grasset dans la vie des diocèses en mai dernier. À suivre dans cette émission, notamment un reportage dans les coulisses du mensuel diocésain Quant à l'Église et un coup de projecteur sur le développement des ministères institués confiés à des laïcs. Belle écoute!

0: Bonjour à toutes et à tous, bienvenue sur KTO pour la vie des diocèses où nous partons chaque semaine à la découverte d'un territoire, d'un diocèse et de son évêque et aujourd'hui direction l'Auvergne avec le diocèse de Saint-Flour dont les limites correspondent au département du Cantal au cœur du Massif central. Dans cette édition, on suivra Cantal Église, un magazine diocésain qui fédère les paroisses en étant porté par des bénévoles engagés, l'occasion de créer du lien sur tout le territoire. Et on découvrira la réflexion en cours sur les ministères institués, désormais ouverts aux laïcs, hommes et femmes. Une quinzaine de laïcs est actuellement en formation et en discernement pour répondre à cet appel. Quelques mots de présentation sur le Cantal, situé en partie dans le parc naturel des volcans d'Auvergne et de l'Aubrac. Il bénéficie d'une qualité de vie préservée et reconnue. C'est l'un des départements les plus ruraux de France. Près de 90% de son territoire est consacré à l'agriculture. Et cette ruralité dynamique qui attire de nouvelles populations reste marquée également par le vieillissement. Les plus de 60 ans représentent plus d'un tiers de la population. L'économie du département est bien sûr dominée par l'agriculture et l'agroalimentaire est le secteur qui pèse le plus sur la filière industrielle. Mais les activités de service affichent aussi une croissance constante. Et pour parler du diocèse de Saint-Flour, je reçois son évêque, Mgr Didier Noblot. Bonjour Mgr.
1: Bonjour, bonjour Honorine et bonjour aux téléspectateurs.
0: Alors je viens de faire une présentation du Cantal en présence d'un fromage typique de votre région.
1: Et voilà, le Cantal est un département magnifique, marqué par un élevage de qualité. En ce moment, l'herbe va être bientôt bien grasse, un lait remarquable, qui a la chance d'offrir 5 appellations d'origine contrôlée, donc comme le Saint-Nectaire, qui a une grande zone de collecte de lait dans le Cantal. Magnifique Saint-Nectaire, voilà, qui est offert ici à l'équipe de KTO, qui a la gentillesse de nous recevoir.
0: On va se régaler.
1: Surtout que le fromage, c'est une belle métaphore. Vous voyez, cette belle croûte qui nous inscrit dans une histoire. Avant ce Saint-Nectaire, il y a le travail d'hommes, de femmes, d'éleveurs, les bienfaits de la nature, le don de la pluie, et puis des consommateurs qui se régalent, peut-être vous, avec vos équipes, dans ces journées qui viennent.
0: Dans quelques instants. Merci en tout cas de nous avoir amené un petit bout du Cantal avec ce Saint-Nectaire. Comment est-ce que vous pourriez nous présenter l'Église catholique dans le Cantal, les caractéristiques du diocèse, pendant que s'affichent quelques chiffres clés du diocèse, justement ?
1: Alors, c'est un territoire très accueillant, où les baptisés sont engagés dans leur territoire, très marqués par la célébration, par le rite, mais aussi par l'engagement auprès des plus pauvres. Alors, tout est en petite proportion dans le Cantal. 144 000 habitants, c'est un département peu peuplé, top 5 des moins peuplés, mais avec un engagement des chrétiens, des chrétiennes, auprès des populations qui savent écouter, qui sont prudents. Ça marque aussi l'Église, mais enthousiaste. Et donc, moi, je suis un évêque comblé d'avoir été nommé par le pape François dans ce territoire.
0: Quelques dates, justement, pour mieux connaître votre parcours, Mgr Didier Noblot. Vous êtes donc évêque de Saint-Flour depuis 2021. Vous êtes né en 1965 à Bar-sur-Aube, dans l'Aube. La figure de Charles de Foucault vous a profondément marqué au point que vous rejoigniez les fraternités sacerdotales Jésus Caritas. Vous avez également passé 2 années comme enseignant coopérant en République centrafricaine. Et c'est en 1992 que vous êtes ordonné prêtre pour le diocèse de Troyes. Parmi vos différentes missions, je mentionne celle d'aumônier départemental du mouvement rural de jeunesse chrétienne pendant 15 ans, de 1995 à 2010, et puis de 2012 à 2018, vous étiez directeur adjoint au service national pour l'évangélisation des jeunes et pour les vocations, donc à la conférence des évêques de France. Je termine avec votre devise épiscopale, elle vient de l'évangile de Jean au chapitre 15, « Je vous appelle mes amis ». Monseigneur Didier Noblot, qu'est-ce que ça signifie aujourd'hui d'être évêque d'un diocèse profondément rural ?
1: Bah déjà, c'est d'écouter beaucoup, d'être au service et d'aller vers. Vous savez, les montagnes, elles se croisent pas. Il faut aller au fond des vallées, aller dans les fermes, aller dans les entreprises. Et ça, ce qui me passionne d'être évêque dans ce territoire rural, agricole, marqué par des éleveurs, mais aussi marqué par des entreprises et des chefs d'entreprise qui se passionnent avec leurs collaborateurs pour faire vivre ce territoire et proposer de bons produits. Évêque dans le Cantal, c'est vraiment oser se déplacer, oser aller rejoindre les uns et les autres. Peut-être que les téléspectateurs ont vu à l'instant la carte du Cantal, où on auront la joie d'aller le voir. Il n'y a pas véritablement de centre, si ce n'est une montagne. Et donc, chaque ville est pour elle-même un joyau, à aller visiter, à aller rencontrer, ce qui me donne l'occasion de faire un certain nombre de déplacements d'une ville à l'autre. Je n'habite pas que à Saint-Flour. Vous savez, on donne le nom d'un diocèse par le lieu où est la cathédrale, donc c'est le diocèse de Saint-Flour. Mais je suis l'évêque de tout le Cantal, et donc je suis souvent à Mauriac, Aurillac, Morse, que des villes qui font rêver les téléspectateurs qui auront la joie de venir dans ce département pour un temps ou pour longtemps.
0: Vous avez aussi demandé à bénéficier de ce qu'on appelle une visite régulière, une visite fraternelle, comme évêque, en novembre dernier. Est-ce que vous pourriez nous dire, peut-être c'est un terme qui n'est pas très connu de nos téléspectateurs, comment ça se passe et qu'est-ce que ça vous a apporté comme évêque ?
1: Alors une visite régulière, ça a été le choix de la Conférence des évêques de France que de permettre à un petit groupe de chrétiens de venir visiter l'évêque qui le demande. Non pas un audit, non pas une inspection, mais une visite régulière pour pouvoir entendre, dans un retour gratuit, bienveillant mais sans concession, le regard que portent des diocésains sur leur évêque pour l'aider à se recadrer et à être mieux fidèle à sa mission d'annonce du royaume et marqué par les valeurs de l'évangile. C'est ainsi qu'un évêque, une dame et un monsieur, trois personnes, un trinôme, est venu rencontrer 26 personnes dans le département du Cantal pendant 4 jours, des auditions, des rencontres, des discussions, sans moi bien sûr. Et ensuite, 3 mois après, ils m'ont fait un compte-rendu très très soigné. Et notamment, ça permet pour un évêque, en tout cas ça m'a permis pour moi, de voir les points forts sur lesquels je peux m'appuyer, sur lesquels je peux continuer d'avancer dans mon chemin d'évêque en France, dans ce diocèse du Cantal. Et ensuite, de voir les points à recadrer dans l'écoute, dans la prise en compte de la parole de chacun. Voilà, c'est vraiment quelque chose d'un beau cadeau que nous nous sommes fait dans l'Église en France, de vivre ces visites régulières. Je crois que de nombreux évêques maintenant ont pu bénéficier. On peut remercier les laïcs et les évêques qui prennent du temps pour aller écouter des baptisés qui parlent de leur évêque à partir d'une grille de questions. Et c'est vraiment un temps fort d'humilité et puis de confiance. Je pense qu'on peut le dire ça.
0: On va partir donc sur les routes du Cantal où la tradition des journaux paroissiaux ne date pas d'hier, mais depuis 2 ans, elle a pris un nouveau souffle avec Cantal Église, un magazine diocésain qui fédère aujourd'hui les paroisses en étant porté par des bénévoles engagés, avec 16 éditions locales, 11 numéros par an, 5000 abonnés et une organisation en pleine évolution. Le magazine s'impose déjà comme un outil central de communication et de partage pour le diocèse. Entre défis financiers, modernisation des outils et mobilisation des paroisses, immersion dans les coulisses de Cantal Église avec ce reportage de Guillaume Cross.
2: C'est à Aurillac que se tient une réunion charnière pour la revue Cantal Église, 2 ans après son lancement. Plusieurs acteurs, dont le vicaire général Jean-Paul Roland, se sont rassemblés à la maison diocésaine Saint-Paul pour faire le bilan et parler de l'avenir de la revue.
3: Notre rencontre de ce matin était tout à fait sereine. Il y avait des gens de un petit peu toutes les paroisses. Et il s'agissait donc, au bout de 2 ans, de faire un point sur l'aspect financier. Aujourd'hui, il y a un gros travail qui a été fait, un gros pas en avant. Et donc, nous sommes encore à la marge à essayer d'équilibrer les comptes, mais c'est vraiment à la marge.
2: Ce mensuel fait face à des enjeux économiques et logistiques, mais Laurence, économe pour le diocèse, reste confiante.
4: On a quand même la spécificité d'avoir une revue qui, en son sein, combien même soit-elle diocésaine, elle a en son sein des éditions locales, paroissiales. Et il est vrai que tout ça ne peut marcher qu'avec l'engagement des fidèles de l'Église, qui aiment leur Église et qui veulent la faire connaître. On a cette chance, c'est vraiment action de grâce aussi aujourd'hui de les remercier. C'était un temps vraiment posé pour cela, tout en ayant le souci de la bonne gestion, ne pas craindre d'aller dans les réalités, puisqu'on a aussi à régler des problèmes d'équilibre financier, et des problèmes de fonctionnement, mais vous voyez, j'emploie le terme problème, mais en réalité, on n'a jamais parlé de problème aujourd'hui. Voilà.
2: Le coordinateur de la revue, Michael, souhaite diversifier son public et renforcer l'attrait des abonnements auprès des jeunes.
5: Et aujourd'hui, le grand défi, c'est que les abonnés anciens soient relayés par les familles, les jeunes, parce qu'elles sont attirées par la question de la spiritualité, mais il faut les amener vers le message du Christ, il faut les amener vers l'Église catholique. Et nous, on garde l'espérance d'annoncer une bonne nouvelle. Dans ce monde où aujourd'hui, les bonnes nouvelles sont rares, on a cette chance de pouvoir annoncer un message d'espérance. Et ça, quant à l'Église, offre vraiment un vecteur de communication essentiel, surtout en milieu rural, où on garde un attachement aux traditions, à la fois dans nos montagnes, dans nos vallées et dans nos villes.
2: L'impression du journal est gérée par l'entreprise locale Champagnac. Le directeur, Sylvain, est fier de faire partie de cette aventure.
6: J'ai une équipe de conducteurs qui va être en charge de l'impression de ce document. Donc ça va se dérouler sur plusieurs heures, avec des changements de plaques, puisque forcément nous avons une identité qui est commune, mais avec une personnalisation suivant les paroisses. Une fois que l'impression est réalisée, on va rentrer dans la phase de façonnage, c'est-à-dire qu'on va être obligé de plier et ensuite d'agrafer pour que ça devienne un magazine par la suite. Et c'est vrai que le Cantal Église est devenu le client local le plus marquant, et c'est un client qui fait partie de la maison.
2: Malgré la croissance de la lecture sur des supports numériques, ce mensuel papier est aussi un objet reliant les habitants du Cantal.
0: Ça fait partie des grands projets que vous avez mis en place depuis votre arrivée, Monseigneur Didier Noblot. Quels sont les enjeux pour vous d'une telle revue diocésaine dans un département comme le Cantal ?
1: Alors, la ligne éditoriale, elle est claire, elle a été bien relayée par votre reportage. D'une part, être à l'écoute de ce qui vivent les hommes et les femmes du Cantal et pouvoir leur partager des bonnes nouvelles. La ligne éditoriale, elle est claire. Et donc, ce qui a été le tour de force, c'est de passer de 16 journaux paroissiaux plus une revue diocésaine à un magazine général, un magazine pour tout le département, mais qui allie à la fois cet aspect de revue diocésaine et cette grande proximité par les encarts des journaux paroissiaux. Et d'ailleurs, le nom Quant à l'Église fédère, et chaque édition a gardé son titre de journaux paroissiaux, qui étaient les leurs à l'époque. Et ça a été vraiment une chance. Faut penser quand même une centaine de correspondants locaux qui apportent les nouvelles, qui sont attentifs à la vie des gens de leur paroisse ou de leur territoire. Tout cela est rassemblé, partagé, et on peut offrir depuis maintenant plus d'un an et demi une revue. Vous pensez, 4800 abonnés, on sait qu'il y a 3 lecteurs par magazine en France, ce qui fait que plus de 10% de la population cantalienne lit Quant à l'Église, reçoit Quant à l'Église, partage ses nouvelles. Et ça, c'est vraiment une grande joie d'avoir lié cette revue pour tout le département, en même temps que de garder cette proximité et cet engagement bénévole. Les hommes et les femmes que vous avez vus dans le reportage à l'instant sont des bénévoles, mis à part bien sûr l'entreprise d'imprimerie.
0: On imagine aussi combien les liens avec les différents acteurs du territoire sont encore plus importants dans un département comme le Cantal avec 144 000 habitants. Je pense notamment aux relations avec les élus locaux et les dernières élections qui ont conduit à un renouvellement d'une partie des maires. Comment ça se passe ?
1: Alors c'est vrai que le Cantal, avec ses 256 communes, a connu un beau taux de renouvellement, puisqu'il y a 96 nouveaux maires, à mes derniers comptages, ce qui fait qu'un peu plus de la moyenne nationale. Souvent, ce sont des personnes qui ont passé le relais, où il y a aussi peut-être quelques surprises dans telle ou telle commune. Mais dans tous les cas, les liens sont très beaux, parce que chacun a plaisir à faire vivre le Cantal.

0: mentale, à permettre à ce territoire de donner le meilleur de lui-même, d'accueillir avec beaucoup de générosité les nouveaux arrivants et de soutenir ceux qui y vivent, dans une dimension sociale, pastorale pour nous l'Église. Et quant à l'Église, c'est un lieu de communion, est un lieu qui fédère, qui rassemble. Et pour un évêque, une de ses missions, c'est bien ça, servir l'ensemble, le bien commun, cette communion.
1: Dans les événements à venir qui marquent aussi la vie locale, il y a la Montade, une statue de la Vierge Marie qui sera montée dans les Alpages. Ce sera le lundi de la Pentecôte, 25 mai. On y célébrera aussi localement les 80 ans du Secours catholique. Comment ça va se passer? Quelles sont les particularités de cette montade?
0: Là aussi, nous venons d'entendre cette montée dans les estives qui lie à la fois un moment très traditionnel, rituel, de monter la petite statue du village jusque dans les estives, et puis les 80 ans du Secours catholique. Un de mes soucis avec les différents acteurs pastoraux du diocèse, c'est de lier les choses, pas d'inventer des projets un peu toujours différents, mais bien de lier les choses, et là ça va être une chance formidable, qu'à la Font-Sainte, on puisse accueillir cet événement des 80 ans du Secours catholique. Alors, c'est une procession où on prend la petite statuette, on monte en pèlerinage, puisque là on va monter, bientôt il y aura la dévalade au mois de septembre, mais là on monte, on prie, on chante, on se nourrit, on partage. Et vraiment, c'était important pour moi, à la suite du jubilé, du grand jubilé qui a remis en valeur cette idée de les pauvres vivent, les aveugles voient, les gens sont libérés, de lier ces deux événements et que le Secours catholique puisse nous éduquer, toute la communauté diocésaine, dans ce souci des autres, où chacun peut être acteur de solidarité, de rencontre, d'affection, d'amitié. Et vraiment, je suis très content que ces deux moments-là puissent se vivre dans un seul événement.
1: Ce sera donc le lundi de la Pentecôte. Et dans le diocèse de Saint-Flour, l'Église réfléchit à de nouvelles façons de faire vivre sa mission, en particulier donc dans un territoire rural marqué par la raréfaction des prêtres. Parmi les pistes explorées, les ministères institués désormais ouverts aux laïcs, hommes et femmes. Dans le Cantal, une quinzaine de personnes est actuellement en formation pour répondre à cet appel. Alors comment s'organise-t-il et à quels besoins répondent-ils? Le père Michel Malvezin, curé de la paroisse Sainte-Marie-Hertense, et secrétaire général du Conseil presbytéral, nous donne quelques éléments de réponse.
2: Les ministères institués ont été renouvelés par deux motu proprio du pape François en 2021. Alors jusqu'à présent, ils étaient réservés à des hommes. Désormais, ils sont ouverts aux femmes. Et donc ça, c'est une grande nouveauté. Et là, on est institué pour une mission précise, lecteur, acolyte, catéchiste. Alors, ce n'est pas pour supplier au manque de prêtres, mais c'est plutôt pour faire vivre la mission de l'Église dans notre diocèse rural comme dans tous les autres diocèses. On ne se présente pas comme candidat, on est appelé. On est appelé et le discernement s'est fait dans notre diocèse par l'intermédiaire des équipes d'animation pastorale. Bilan des courses, il y en a 15 aujourd'hui qui sont en formation. Et on vient de débuter cette formation. Et la moyenne d'âge, c'est jeune. Donc c'est porteur d'avenir. Alors ce qui est bien, c'est que ces ministères s'inscrivent dans cette démarche de synodalité de l'Église, de meilleure collaboration entre prêtres et laïcs. Mais la vocation de l'Église aujourd'hui, c'est d'être présente aux réalités du monde. Le diocèse de Saint-Flour, ce n'est pas le diocèse de Versailles. C'est un peu plus compliqué. Il y a des distances, il y a moins de population, mais il est important que l'Église puisse être présente, elle puisse accompagner les personnes, elle puisse essayer d'avancer au rythme des personnes.
1: Et on a vu pendant cette interview quelques images de l'institution de laïcs au ministère de lecteurs lors du dimanche de la parole de Dieu en janvier 2025 à la basilique Saint-Pierre à Rome. Ce n'était évidemment pas dans le diocèse de Saint-Flour. Alors, Monseigneur Didier Noblot, comment est-ce que ces ministères institués de laïcs pourraient renforcer la présence de l'Église au plus près dans ce territoire ?
0: Et il me semble que le pape François a offert à l'Église une autre façon de pouvoir déployer son baptême et de permettre à l'Église d'être signe du salut en Jésus-Christ. On est habitué à des lettres de mission, nous sommes habitués dans l'Église à des vocations, à des responsabilités spécifiques. Là, il nous a offert quelque chose de neuf, ancré dans l'histoire de l'Église. On connaissait les ministères institués, souvent liés à l'ordination de diacres ou de prêtres. Là, il est offert aux laïcs, hommes et femmes, comme le disait le curé qui a intervenu à l'instant, le père Michel Malvezin, il a vraiment bien saisi cette aventure-là. Et je remercie cette interview parce que il nous rappelle que arriver à cette décision a été un long cheminement synodal. Depuis le texte

0: texte du pape François jusqu'à l'entrée en formation de 15 chrétiens du Cantal. Il y a eu de nombreuses rencontres au sein d'un conseil de laïcs, au sein du conseil des prêtres, pour chercher est-ce que c'était pertinent dans le diocèse, quels étaient les freins, les difficultés, les atouts, les enjeux, la formation. Et au bout de 3 ans de réflexion, donc d'une démarche vraiment synodale, où comme le disent les différents textes, nous avons essayé de chercher un consensus, un discernement où le consensus était le plus large. Et mis à part l'un ou l'autre qui a exprimé son appréhension, le diocèse s'est engagé dans cette aventure des ministères institués. La formation est un espace de discernement. Donc tout n'est pas fait.
1: Bien sûr.
0: Pour ces femmes et ces hommes qui sont entrés en formation, le chemin va se prendre paisiblement, comme quand on monte sur l'un des monts du Cantal, pour accéder à ce ministère, le cas échéant.
1: Je voudrais revenir sur un des moments marquants qui ont été vécus par les prêtres du Cantal, puisqu'ils étaient 24 à Rome avec vous du 8 au 14 mars dernier. Avec un moment assez historique, puisqu'un jambon a été offert au pape Léon XIV. Racontez-nous un peu ce beau pèlerinage.
0: Alors, je crois que les prêtres du Cantal voulaient aller à Rome. L'année du jubilaire, c'était un peu compliqué, difficile, donc on s'est dit, on y va cette année 2026. Tous les prêtres y étaient, mis à part un peu.
1: Voilà, l'image
0: fragile, l'image formidable,
1: Paris.
0: Où le pape reçoit un jambon qui est... Alors, pourquoi un jambon? D'une part, pour valoriser le monde rural, le monde agricole, les bons produits qui sont faits dans ce territoire, et puis pour valoriser l'engagement des amis de la cathédrale à Saint-Flour qui font affiner des jambons dans la tour nord de la cathédrale. Et ces jambons qui ont été offerts, bien sûr, au pape Léon, mais aussi aux cardinaux qui nous ont reçus durant ces pèlerinages, ont été séduits, amusés. Alors que souvent, on offre une petite statuette ou on offre un beau livre. Nous, voilà.
1: Vous venez avec du Saint-Nectaire sur le plateau de Catéo, jambon pour le pape.
0: Saint-Nectaire pour les amis de Catéo. Voilà, je crois que c'était aussi c'était un symbole. Le symbole, il relie. Et je crois que ces produits du monde rural et agricole reliaient. Alors, on a vu tout à l'heure l'institution de lecteurs à Rome. Bien, les Cantaliens vont aussi à Rome. Et nous avons pu enraciner notre ministère de prêtres et d'évêques. C'était un pèlerinage de prêtres, ce qui veut dire que nous avons pu prendre le temps comme prêtres de renouveler notre oui. Le thème en était « La joie du prêtre est un bien pour toute l'Église ». Et vraiment, il y a eu beaucoup de joie partagée pendant ces 6 jours à Rome, et cette joie-là a été communiquée vraiment au diocèse. C'était aussi tout le diocèse qui était à Rome auprès du tombeau de Saint-Pierre.
1: Et on va passer, Mgr Didier Noblot, aux questions de terrain. On a une première question de Marguerite de la paroisse Saint-Géraud d'Aurillac.
2: Bonjour Monseigneur. Vous êtes très au fait de la pastorale des jeunes pour l'avoir beaucoup vécu dans votre précédent diocèse de Champagne et ensuite à la conférence des évêques de France. Et donc là, vous débarquez dans le Cantal, petit diocèse rural. Selon vous, quels sont les défis et les atouts de la pastorale des jeunes dans un tel diocèse avec peu de jeunes, peu de moyens et beaucoup de richesses?
0: Merci Marguerite pour cette question. Je crois que deux enjeux, ne pas s'arc-bouter sur les chiffres. On va annoncer l'évangile dans le territoire où on est, avec les habitants qui sont là. On ne va pas s'arc-buter à compter, à chercher, et faire des propositions en écoutant ce qu'ils sont et en rendant les jeunes acteurs de leur propre démarche. Récemment, j'étais à Lourdes avec 80 jeunes en pèlerinage, 80 jeunes adolescents et lycéens qui sont en pèlerinage à Lourdes. C'est magnifique. Et
1: puis les JMJ de Séoul qui déjà
0: motivent
1: les jeunes.
0: Voilà, il y a déjà 35 jeunes qui sont sur un réseau social pour se mettre en route. Voilà, ne pas s'arc-bouter sur le chiffre, faire des propositions de qualité, écouter la demande des jeunes et les rendre acteurs. Et puis avoir des accompagnateurs. Mais là, dans le Cantal, je suis absolument assuré de la qualité de cet accompagnement.
1: On a une autre question de Patrice de Saint-Flour.
3: Monseigneur, dans le Cantal, notre patrimoine religieux fait partie de notre vie. Il est dans nos paysages, des petites croix au bord des chemins, jusqu'à notre cathédrale. Il témoigne de siècles de foi. Mais aujourd'hui, comment faire en sorte qu'il reste vivant, qu'il nourrisse encore la foi de chacun d'entre nous, tout en se transmettant aux générations futures?
0: Merci à Patrice, parce qu'il dit vraiment cet engagement de toute une église depuis des siècles. a signifié le Christ mort et ressuscité, vivant aujourd'hui. Tous ces témoignages patrimoniaux sont bien présents dans le Cantal, et plus encore,

0: les pierres vivantes. Bien sûr, il y a des édifices remarquables, des croix de chemin. Récemment, j'étais à Villedieu, où on a soulevé la trappe, où la source symbolique est dans l'église elle-même. Et puis avec un certain nombre d'autres objets architecturaux et culturels. Mais ce qui me séduit au-delà de tout cela, c'est les pierres vivantes qui ont été capables de construire ça, qui nous le transmettent. Et aujourd'hui encore, des enfants, des jeunes, des femmes et des hommes sont pierres vivantes de l'église qui est dans le Cantal. Et c'est tellement vrai que aujourd'hui, plusieurs personnes frappent à la porte de l'église, notamment pour être baptisées.
1: Et on termine avec une question de Fanny, qui est membre du conseil pastoral de la paroisse d'Aurillac et qui a accepté de nous confier cette question à distance.
2: Bonjour Monseigneur, je vous partage cette question. Dans un monde plus éclaté, face au vieillissement de la population, l'arrivée de nouveaux catéchumènes, comment peut-on donner du sens à une communauté chrétienne ?
0: Merci Fanny. Puis vous voyez, dans le Cantal, on peut vivre dans le Cantal et puis aussi communiquer avec d'autres. Il y a du télétravail, il y a vraiment une façon, malgré les distances et l'éloignement, d'être reliés les uns avec les autres. Vraiment merci Fanny. Et je crois que ce qui fera le dynamisme d'une église, c'est son souci des autres, des plus précaires, des gens qui sont plus loin. Le diocèse est engagé dans 3 jumelages partenariats églises sœurs avec des églises d'Afrique. Et le diocèse est engagé aussi auprès de ceux qui ont moins. Et je crois que l'église, quand elle se décentre, elle se recentre sur le Christ.
1: Elle mentionne aussi, évidemment, l'arrivée aussi dans le Cantal, bien sûr, de nouveaux catéchumènes qui contribuent à modifier le visage des
0: églises paroissiales. Voilà, des femmes et des hommes qui frappent à la porte de l'église, mais qui sont souvent déjà dans l'église, hein, et qui ont pris part aussi à cette annonce de l'évangile. Moi, j'ai eu la chance de pouvoir baptiser 34 personnes, être témoin du baptême de 34 nouveaux baptisés, donc ils sont maintenant baptisés, et j'ai envie de dire, ils apportent une nouveauté, mais eux, ils sont bien ancrés, ils sont déjà très acteurs de la vie de l'Église, et puis de la vie sociale de leur territoire.
1: Bon, on a noté en tout cas ce rendez-vous pour le lundi de la Pentecôte, notamment pour la fameuse montade. Ça donne envie de vivre ce grand événement. Merci beaucoup, Monseigneur Didier.
0: Merci, merci. Et puis alors, bienvenue aux équipes de KTO dans notre département et à tous les téléspectateurs qui sont séduits par ce territoire et l'Église qui rayonne le Christ.
1: On va donc se régaler à l'issue de cette émission. Pour en savoir plus, en tout cas, sur le diocèse de Saint-Flour, rendez-vous sur le site internet diocèse15.fr. 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Merci pour votre fidélité. Je vous donne rendez-vous la semaine prochaine.

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1: Et merci d'avoir choisi KTO Radio pour passer votre été. Restez à l'écoute. Dans un gros quart d'heure, nous irons au Sacré-Cœur de Montmartre pour l'office du milieu du jour. Mais d'abord, je vous propose d'écouter un petit peu de musique sur KTO Radio avec tout de suite Si c'est toi de Souffle Nouveau.

Ils sont au cœur de la vie sociale à l'époque de Paul, les banquets, et qui subsistent parfois aussi aujourd'hui, mais sous d'autres formes. Sont-ils vraiment fréquentables? Pour terminer la matinée, la bibliste sœur Chantal Régnier nous emmène sur les pas de saint Paul pour découvrir comment l'enseignement de l'apôtre continue de résonner encore aujourd'hui dans nos vies.

Bonjour. Au XVIIIe siècle, Jean-Anthelme Brillat-Savarin, homme politique français et grand éducateur du goût, notait « Les animaux se repaissent, l'homme mange, l'homme d'esprit seul sait manger. » Au temps de Paul, en Grèce comme à Rome, pas de vie sociale sans banquet. Ces derniers prennent différentes formes selon qu'ils sont publics ou privés, organisés pour des événements familiaux ou par un quartier. Ce partage festif de la nourriture, toujours placé sous la protection d'une divinité, a pour but de tisser des liens sociaux, d'étendre les réseaux, d'affirmer une identité. Pour les plus riches, rien n'est trop beau, trop abondant, trop rare pour agrémenter ces banquets qui durent la nuit entière. Le luxe est partout. Dans la vaisselle, le service, la décoration, les mets, l'animation. Sénèque ou Martial se sont moqués des adeptes de ces soirées, y compris des philosophes à l'embonpoint si imposant qu'on les prenait pour des pontifes. Pétrone, intime de Néron, met en scène sans lésiner sur les détails l'affranchi Trimalcion qui exhibe sa richesse et veut imiter les grands, et que Fellini a dépeint à grands traits caricaturaux. Certes, tous les Romains ne sont pas riches, tous ne sont pas Trimalcion, Apicius ou Lucullus. Il y a aussi les Pline et les Horace, plus sobres, qui représentent davantage la norme. Car le banquet a une autre fonction que l'étalage des richesses. Il est un lieu de connaissance et d'échange pour l'élite cultivée. Dans cette société, Paul doit prendre position. Les banquets font partie de la vie sociale. Impossible que les chrétiens s'y soustraient, car c'est dans ce monde-là qu'ils sont appelés à témoigner. Or, rares sont les banquets sans excès de nourriture et de boissons. Les chrétiens ne peuvent s'associer à ceux qui ne servent pas notre Seigneur le Christ, mais leur ventre. Paul leur enjoint d'éviter les ripailles, terme qui désigne à l'origine un cortège en l'honneur de Dionysos, puis, à l'époque hellénistique, le banquet accompagné de divertissements variés et licencieux. L'apôtre ne cesse d'exhorter à la sobriété et à la retenue. D'autant qu'il y a un autre banquet propre aux chrétiens, le repas du Seigneur. Font-ils vraiment la différence? Et nous? Pas toujours. À Corinthe, Paul doit intervenir, car il constate que, dès qu'on est à table, chacun prend son propre repas et l'un a faim, tandis que l'autre est ivre. Voilà une manière indigne de manger et de boire, qui plus est, irrespectueuse du Seigneur, qui se donne en nourriture par amour pour ses frères. L'homme d'esprit seul sait manger, disait Brillat-Savarin. Combien plus le chrétien, habité par l'Esprit-Saint, doit avoir à cœur de trouver la juste attitude dans ces rendez-vous sociaux que sont les banquets, et à plus forte raison, la tenue adéquate au cours du repas eucharistique. À bientôt !

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1: C'est déjà la fin de cette matinée. 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À suivre cet après-midi, deux programmes de Radio Vatican. Le premier dédié à l'Afrique, suivi du journal à 13h. Et si la contemplation n'était pas réservée aux moines et aux ermites, dans une société marquée par un esprit de performance, le besoin de gratuité et de silence se fait plus que jamais sentir. Alors quels sont les obstacles à la contemplation et comment le Christ répond pleinement à ce besoin? Réponse à 14h30 dans On n'est pas du monde avec l'équipe québécoise du Verbe. L'après-midi sera aussi marqué par deux temps de prière, le chapelet à 15h30 et les vêpres à 17h30. Mais d'abord, direction les hauteurs de Paris et Montmartre, c'est l'heure de l'office du milieu du jour. Je remercie Aymeric Plounec à la réalisation technique. Je vous souhaite une belle après-midi sur KTO Radio et je vous donne rendez-vous demain à 8h20.
0: 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Tout de suite, l'office du milieu du jour, en direct du Sacré-Cœur de Montmartre.

Du livre des Proverbes. Heureux qui a trouvé la sagesse, qui s'est procuré la raison, car sa possession vaut mieux que possession d'argent, et son revenu est meilleur que l'or. Elle est plus estimable que le corail, et rien de ce que l'on peut désirer ne l'égale.

0: Prions le Seigneur. Dieu qui a révélé à l'apôtre Pierre ta volonté de sauver tous les hommes, accorde-nous de déployer toutes nos énergies au service de ce dessein de ton amour par le Christ notre Seigneur.
1: Amen.

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2: Nous souhaitons une belle et sainte fête à tous les Louis. Louis IX est né en 1214 et devient roi de France à l'âge de 12 ans. Souvent célèbre pour sa participation aux croisades, c'est pourtant sa manière de gouverner qui en fait un saint. Au cours de sa jeunesse, Louis IX reçoit une éducation rigoureuse, à la fois intellectuelle et physique. Il apprend l'art de la guerre, le latin et la théologie. Il reçoit de son père le conseil de toujours rester honnête et sincère, même s'il doit en souffrir. Et de sa mère, Blanche de Castille, il hérite d'une foi profonde et d'un œil attentif aux plus faibles. Avec lui, Paris devient une ville chrétienne prestigieuse. Il fait construire la Sainte-Chapelle à Paris, joyau de l'architecture gothique, destinée à abriter la relique de la couronne d'épines. Surnommé le Juste, en raison de sa justice inflexible, il crée des tribunaux royaux pour régler les disputes et les différends entre les paysans et les nobles. Louis fait de la lutte contre l'injustice et le respect des droits des plus faibles l'une des priorités de son règne. Il fonde plusieurs hôpitaux pour soigner les malades et les pauvres à Paris et se fait un devoir de ne plus avoir de mendiants dans les rues de Paris. Pour cela, il fournit des repas réguliers et des logements à chacun et n'hésite pas à se vêtir simplement pour aller partager des repas avec eux. Pour le Jeudi Saint, il lave les pieds des plus pauvres à la cathédrale Notre-Dame de Paris. Saint Louis est aussi un époux amoureux, tendre et fidèle. De son union avec Marguerite de Provence naissent 11 enfants, pour qui il sera un père attentif et aimant. Nous nous mettons à l'écoute aujourd'hui de ce conseil extrait de son testament, écrit à son fils, Philippe III le Hardi. Cher fils, aime Dieu de tout ton cœur et de tout ton pouvoir, car sans cela, personne ne peut rien valoir. Saint Louis, nous vous confions ceux qui gouvernent notre pays, afin qu'à votre exemple, ils cherchent le bien en toutes choses.

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1: 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Amis auditeurs, bienvenue à l'écoute de ce programme. Le pape a accordé dans la matinée de lundi 24 août une audience à la délégation de l'ordinariat militaire du Portugal à qui il a délivré un message de soutien centré sur le service, la foi et la sécurité des citoyens. L'actualité de l'Église nous conduira également au Bénin pour parler du pèlerinage marial national à la grotte Notre-Dame d'Arigbo. L'actualité politique et sociale sur le continent africain concerne l'éboulement dramatique survenu en Guinée, l'accord sur une nouvelle feuille de route pour les négociations de paix entre le gouvernement de la République démocratique du Congo et le mouvement AFC-M23, le naufrage meurtrier de migrants au large de la Tunisie. Bienvenue encore une fois à l'écoute de ce programme que nous commençons avec l'actualité de l'Église.
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1: Que les militaires deviennent de bons samaritains protégeant les citoyens de l'injustice, c'est ce qu'a affirmé le pape lors de l'audience qu'il a accordée dans la matinée de lundi 24 août aux membres de l'ordinariat militaire du Portugal et des représentants des forces armées et de sécurité de ce pays à l'occasion du 60e anniversaire de l'institution. La délégation de l'ordinariat des corps militaires et des forces de l'ordre portugaises se trouve en pèlerinage à Rome à l'occasion de cet anniversaire de la fondation du vicariat qui, il y a 25 ans, a eu son premier évêque. Le souverain pontife a confié au Seigneur les deux jeunes soldats portugais décédés vendredi dernier après avoir été percutés par un véhicule alors qu'ils portaient généreusement secours à un chauffeur routier sur l'autoroute. Et avant de les bénir, le pape a confié à Notre-Dame de Fatima les missions des militaires portugais dans leur pays et à l'étranger. Le pape a également reçu en audience, toujours dans la matinée de lundi 24 août, les membres de la Fédération espagnole Marsodeto, un mouvement associatif de familles de Tolède, qui célèbre les 45 ans de son engagement auprès des personnes en situation de handicap mental et de paralysie cérébrale. Dans son allocution, le souverain pontife a évoqué cet anniversaire. Il a souligné des valeurs telles que la solidarité, la défense de la dignité humaine et la pleine inclusion et a rappelé que l'attention portée aux plus vulnérables est une expression concrète de la foi. Nous rendons grâce à Dieu pour l'inspiration du père Marcelino Casas Puente qui, il y a plus de 40 ans, a concrétisé ce qui semblait alors un rêve et que nous considérons aujourd'hui comme une réalité, à savoir qu'aucune famille accueillant une personne en situation de handicap mental ne soit abandonnée. Une tâche ardue sans aucun doute, avec tant de travail invisible, imperceptible aux yeux de tous et récompensée seulement par Dieu et dans laquelle il est profondément réconfortant de découvrir en chaque personne Jésus-Christ lui-même. Il y a 87 ans, le 24 août 1939, face à l'imminence de la Seconde Guerre mondiale, le pape Pie XII prononça un message radio historique depuis la résidence de Castel Gandolfo. Sa phrase la plus célèbre, devenue une maxime universelle pour la diplomatie, résume tout son appel « Rien n'est perdu avec la paix, tout peut l'être avec la guerre ». Le message du pape Pie XII exhortait les dirigeants politiques à s'asseoir à la table des négociations, affirmant que la force n'a jamais réglé les conflits de manière juste. Ce message s'adressait au peuple du monde entier pour susciter un élan de prière et de résistance morale face

0: à la catastrophe. Malgré cet appel, l'Allemagne attaqua la Pologne 7 jours plus tard, déclenchant la Deuxième Guerre mondiale. Au Bénin, le sanctuaire Notre-Dame d'Arigbo a tenu du 21 au 23 août la 72e édition du pèlerinage national annuel de l'Église. Le point culminant a été la messe de clôture présidée dimanche 23 août par le cardinal Dieudonné Nzapalainga, archevêque de Bangui en Centrafrique et invité d'honneur de cette édition. Les détails avec Juste Halanon.
1: Dans son homélie à la messe de clôture du dimanche 23 août, le cardinal Dieudonné Nzapalainga a missionné chaque pèlerin vis-à-vis des pauvres.
2: En quittant la grotte mariale, sachant que le véritable fruit de notre pèlerinage se mesure par la profondeur de notre foi et la qualité de notre charité. Avec Marie, allons et aimons les pauvres, c'est-à-dire les jeunes qui vivent dans le désespoir. Les familles divisées, les personnes âgées abandonnées, les malades oubliés, les déplacés par les violences, les veuves et les orphelins. Que Notre-Dame d'Arigbo, d'Assazoumé, nous obtienne la paix et l'unité dans nos pays.
1: Un message qui est le bienvenu dans le rang, aussi bien des pasteurs que des fidèles béninois. Monseigneur Aristide Gonzalo, vice-président de la conférence épiscopale du Bénin.
3: Le miracle prophétisé dans son homélie par son éminence Dieudonné cardinal Nzapalainga s'est produit. Tant de cœurs ont retrouvé consolation et paix. Tant de corps et d'âmes ont expérimenté la guérison et la paix. Tant de vies, parfois éprouvées, fragilisées, ont repris courage, espérance et force dans la foi et dans la paix.
1: Cotonou, Juste Rlano pour Radio Vatican.
4: Dans quelques instants, l'actualité sociopolitique.
0: Au moins 30 personnes sont mortes en Guinée dimanche et 22 ont été blessées dans l'éboulement d'une décharge d'ordures dans la banlieue de la capitale Conakry après de fortes pluies. Le gouvernement guinéen indique dans un communiqué que l'accident est survenu à 2h du matin dans le quartier de Daré Salam, commune d'Egbessia. D'importants moyens matériels et humains ont été mobilisés pour rechercher d'éventuelles personnes encore ensevelies, secourir les victimes et procéder au dégagement des corps. En République démocratique du Congo, le gouvernement et les membres de l'AFC M23 se sont accordés sur une feuille de route pour encadrer la suite des négociations lors d'une réunion à huis clos en Suisse. À Kinshasa, les précisions de Pascal Moulegua.
5: La feuille de route adoptée définit les différentes étapes ainsi que les calendriers des négociations dans le cadre de l'accord cadre de Doha. Kinshasa et les rebelles de l'AFC M23 réaffirment leur engagement à poursuivre les discussions en vue d'une paix globale aidant un règlement durable du conflit. Concrètement, les parties ont convenu de mettre en place un mécanisme chargé d'évaluer les progrès et d'identifier les difficultés dans l'exécution des engagements pris. Elles se sont également accordées sur une méthode standardisée pour signaler les violations du cessez-le-feu. Autre avancée, le secrétariat du mécanisme conjoint des vérifications élargies plus est désormais mis en place. Une mission de reconnaissance a été menée le 20 août avec l'appui logistique de la MONUSCO, la mission de l'ONU et RDC. Autour de la table est figuré notamment les Qatar, les États-Unis, les Togo, la Suisse et la Commission de l'Union africaine. Mais aucun nouveau protocole n'a été négocié durant cette rencontre. Sur les 8 protocoles prévus par l'accord de Doha, seuls 2 ont jusque-là été traités. Pascal Moulegua, Kinshasa, RFI, pour Radio Vatican.
0: Selon des sources onusiennes et gouvernementales, une première mission régionale de vérification du cessez-le-feu entre l'armée congolaise et le groupe M23 soutenu par le Rwanda s'est déployée lundi dans l'est de la RDC. Cette mission, composée d'experts militaires des pays membres de la conférence internationale sur la région des Grands Lacs, a été acheminé à bord d'hélicoptères de l'ONU dans la localité de Minembwe, située dans la province du Sud Kivu, théâtre d'affrontements intenses ces derniers mois. Le gouvernement burundais s'oppose quant à lui à un rapatriement réclamé par les réfugiés congolais vivant dans le camp de Busuma, à quelques 200 kilomètres de Bujumbura, la capitale économique. Des précisions de Léon Sebitario.
6: Le site de Busuma avait été conçu au début pour 20 000 personnes, mais il abrite actuellement 53 000, dont 20 000 enfants. Les réfugiés congolais de ce camp affirment qu'il manque de tout. La nourriture, l'eau potable, les tentes neuves, la scolarité pour les enfants, pour ne citer que cela. Ils reçoivent mensuellement une somme de 13 000 francs burundais, soit l'équivalent de 2 euros. Ces Congolais réclament d'être rapatriés au

0: Regard des conditions de vie dans le camp. Édouard Bizimana, le ministre burundais en charge des relations extérieures et de la coopération au développement économique, leur demande plutôt de se ressaisir. La vie et la sécurité de ces réfugiés comptent plus pour le Burundi, selon lui, expliquant que les affrontements n'ont pas encore cessé à l'est de la RDC. Le Haut Commissariat aux réfugiés indique n'avoir reçu jusqu'ici que 30% des 33 millions de dollars américains nécessaires pour une assistance en nourriture à ces Congolais du camp de Busuma. Pour sa part, le Programme alimentaire mondial a déjà prévenu que sans nouvelles ressources, les appuis alimentaires aux réfugiés congolais cesseront d'ici octobre prochain. Léon Sebitariho, Bujumbura, Radio Vatican.
1: La garde nationale tunisienne a annoncé dimanche avoir repêché 12 corps en mer après le naufrage d'un bateau. Le bateau qui transportait 15 migrants tunisiens avait coulé dans la nuit de vendredi à samedi au large de Zarzis dans le sud-est de la Tunisie.
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1: La République démocratique du Congo est dans les prières du pape, comme il l'a confié dimanche lors de la prière Maria de l'Angélus. J'encourage la communauté internationale à réagir en associant également les communautés locales aux efforts de prévention afin de sauver de nombreuses vies humaines, a-t-il dit en référence aux 2500 morts que compte le pays à cause de l'épidémie de virus Ebola. Pour l'instant, c'est l'est de la RDC qui est principalement concerné. C'est une région qui connaît la guerre depuis une trentaine d'années. Le docteur Didier Kané, médecin humanitaire et épidémiologiste, membre notamment de Médecins du Monde qui travaille depuis 3 décennies en RDC, revient sur les raisons qui ont favorisé l'expansion de la maladie à Ituri et dans les Kivu, mais aussi sur les signes d'espoir pour mettre fin à l'épidémie. On l'écoute.
3: Il est possible que le vaccin qui marchait pour la souche Zaïre marche aussi pour cette souche-là. Et donc, il va y avoir à la fois protéger les soignants qui s'occupent de ces malades, et puis en même temps, il y aura 20 000 doses qui seront destinées à des essais cliniques pour confirmer ou non la bonne efficacité de ce vaccin. Et puis, les médicaments, MPB-134, c'est une nouvelle molécule qui pourrait également être efficace sur les malades. Donc, il y a des essais qui sont en cours aussi sur ce centre de MSF à Bounia.
4: Est-ce qu'il y a suffisamment de prévention qui est faite auprès de la population?
3: Toutes les équipes, entre autres, par exemple, Médecins du Monde qui est implanté à Goma et dans le sud de l'Ituri et dans l'Équivaux, ne fait pas directement la prise en charge des malades, mais travaille beaucoup sur la prévention et la santé communautaire. Et dans cette santé communautaire, cette sensibilisation au travers des ONG locales qui sont vraiment très efficaces, c'est déjà le début indispensable pour freiner l'épidémie. Donc ce travail est largement fait dans un pays qui a beaucoup l'expérience de cela, en RDC. Après, malheureusement, il y a tout un esprit conspirationniste qui s'est développé. Vous imaginez bien que le fait d'isoler un patient et que ce patient meurt dans une structure sanitaire, ça amène un esprit de complot et certains jouent sur cet aspect-là pour dénoncer l'Occident.
4: Ce sont vraiment les conflits qui ravagent l'est de la RDC depuis une trentaine d'années qui expliquent une telle épidémie.
3: À partir de Goma et sur le nord, c'est vraiment des régions où les populations sont en errance. Et la RDC, bien qu'elle essaye de faire ce qu'elle peut et qu'elle a des médecins congolais et des services d'épidémiologie très compétents, les infrastructures médicales sont vraiment détruites. Et à la fois, il faut une action médicale, mais il faut aussi une démarche diplomatique et politique dans ces zones. Bon, pour amener la paix, c'est la paix d'abord. La paix amènera le développement et amènera l'éviction de ces épidémies.
4: Selon vous, cette épidémie peut aller jusqu'où s'il n'y a pas de mesures radicales qui sont prises?
3: Le virus, il faut voir que il va se développer dans des régions, sûrement la région chaude africaine est propice. Hein. Ce virus, il sort des forêts équatoriales. Toute cette zone chaude et humide peut favoriser également le développement du virus. Donc oui, il peut se développer dans tout le Congo et encore un peu plus loin dans certains pays africains.
1: Le docteur Didier Kané, épidémiologiste et membre de l'ONG Médecins du Monde, propos recueillis par Xavier Sartre. Par ailleurs, plusieurs organisations de la Croix-Rouge se sont dites préoccupées lundi par des attaques ayant blessé 6 membres de leur personnel la semaine dernière dans l'est de la République démocratique du Congo, où sévit une épidémie d'Ebola.
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1: Chers amis, c'est la fin de ce programme que Marie-Josée Mwando-Boabualo a eu le plaisir de vous présenter. Au revoir et à très bientôt à l'écoute de nos prochaines éditions. Laudetur Jésus Christus.

0: Bonjour, bonjour. Merci de nous avoir rejoints pour un nouvel épisode du Quesaco. Et merci surtout d'être de plus en plus nombreux à notre rendez-vous. Et puis tiens, ben, pendant que j'y suis, j'ai un troisième merci à adresser au père Clazen qui est toujours là avec nous. Bonjour.
1: Bonjour.
0: Alors, cette semaine, et parce que nous sommes aux alentours de la Toussaint, nous allons faire la lumière sur le mot thaumaturge. Thaumaturge. Et on va d'abord aller dans la rue, évidemment, à la rencontre des Parisiens pour voir s'ils connaissent le sens de ce mot. On revient tout de suite.
2: J'ai ça à la tête, mais ça sort pas.
3: Thaumaturgie. Bah oui, parce qu'on dit toujours dramaturgie, donc c'est les éléments du drame. Donc thaumaturgie, ça doit être le...
4: Un thaumaturge, c'est un guérisseur, monsieur. Je pense que j'ai fait du grec.
0: Si je vous dis que ça a un rapport avec les saints, est-ce que ça vous rappelle quelque chose?
5: L'histoire des saints.
3: Oui, ou alors c'est l'ensemble des saints, la communauté des saints chrétiens.
6: Un thaumaturge, c'est quelqu'un qui a la capacité de guérir, de faire un miracle de guérison. Alors, il y a des grands saints qui avaient ce... qui était thaumaturge, ou les rois de France aussi, qui avaient cette réputation d'être thaumaturge.
7: Thaumaturge, c'est un religieux qui soigne, en somme.
0: Alors, père Clazen, je me tourne vers vous, et peut-être qu'avec un peu d'étymologie, on pourrait mieux comprendre ce thaumaturge.
1: Ah oui, oui, c'est un mot, c'est un mot directement reporté de son origine lexicale, ça veut dire celui qui fait des prodiges. Un peu un magicien, mais quelqu'un qui guérit plutôt, hein, qui fait des prodiges, mais dans l'ordre de la guérison.
0: Et alors, à quel moment justement de l'histoire de l'Église on a commencé à voir les premiers saints thaumaturges?
1: Eh bien, il y en a toujours eu. Il y a toujours eu des saints exceptionnels qui guérissaient les gens. Les gens venaient les voir pour être guéris.
0: On peut en citer quelques-uns?
1: Ah oui, dans les récents, Padre Pio. Dans les récents canonisés.
0: Tout à fait.
1: Saint Martin de Porres. Alors lui, il est très intéressant. Je ne sais plus le classer, 15e siècle probablement, 15e, 16e siècle. C'était un moine qui faisait tellement de miracles qu'il agaçait ses confrères moines. On lui disait, mais arrête de faire des miracles. Et voilà. Mais c'est parce que la qualité de ces gens, ils étaient d'abord attentifs aux autres. Saint Martin de Porres, c'est ça. Hein, c'était quelqu'un qui guérissait, était médecin. Enfin, il était barbier. C'est-à-dire, on arrachait de dents, il faisait des pansements. Mais en tout cas, il prenait soin des gens, et à

0: simple, plus est authentique. Voilà, ça c'est un des grands critères de discernement. Quoi. Et la simplicité et la sainteté du guérisseur.
1: Est-ce qu'il faut les prier, ces saints thaumaturges ?
0: Bah, on peut prier les saints. On peut demander aux saints, dans l'ordre de la communion des saints, de nous venir en aide. Ça, c'est au contraire. On a une armée céleste qui travaille pour nous, il faut en profiter. Donc les thaumaturges, comme les autres, on a besoin d'être guéris. Hein. Et on a besoin surtout d'avoir le sentiment qu'on prend soin de nous. Mais même sur le plan de la santé, sur le plan physiologique, prendre soin des gens, c'est quelque chose de tout à fait formidable. Quoi. Et on s'en trouve bien. Vous voyez cette expression, s'en trouver bien. Pour moi, c'est ça la clé du thaumaturge.
1: Eh bien, merci beaucoup, Père Clazen, pour toutes ces explications, encore une fois très limpides. Et puis, merci à vous de nous avoir suivis. Vous allez pouvoir préparer la Toussaint, hein, puisqu'on y célèbre des saints thaumaturges, évidemment. Je vous souhaite une belle semaine et je vous dis à très vite sur KTO. Ciao.

27. Seigneur mon rocher, c'est toi que j'appelle. Ne reste pas sans me répondre, car si tu gardais le silence, je m'en irais moi aussi vers la tombe. Entends la voix de ma prière quand je crie vers toi, quand j'élève les mains vers le Saint des Saints. Béni soit le Seigneur qui entend la voix de ma prière. Le Seigneur est ma force et mon rempart. À lui, mon cœur fait confiance. Il m'a guéri, ma chair a refleuri, mes chants lui rendent grâce. Le Seigneur est la force de son peuple, le refuge et le salut de son Messie. Sauve ton peuple, bénis ton héritage, veille sur lui, porte-le toujours.

0: d'être lié à Jésus Christ.
1: Monseigneur Chepchouk, à l'occasion des 35 ans de l'indépendance de son pays, nous l'entendrons juste après les titres. La Syrie ne fait plus partie de la liste américaine des États soutenant le terrorisme. Une nouvelle qui est synonyme de la levée de sanctions par Washington et qui est diversement accueillie par les Syriens. Les eaux du Colorado se tarissent. Le gouvernement fédéral américain va imposer des restrictions dans les prélèvements à plusieurs États riverains pour préserver la ressource fluviale. La ville de Metz, en France, et toute la Moselle attendent la venue de Léon XIV dans un mois. L'archevêque Monseigneur Ballot nous parlera du symbole que représente sa ville et son diocèse.
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1: Bonjour. Les 35 ans de son indépendance auraient dû être une occasion de fête, mais la guerre en cours l'en a empêché. L'Ukraine vit toujours sous les bombes russes et une partie de son territoire est occupée. Cet anniversaire a été l'occasion, sur le plan politique, d'afficher le soutien des Européens au gouvernement ukrainien. Sur le plan spirituel, ce fut la possibilité pour Monseigneur Chevchouk, le chef de l'Église grecque catholique d'Ukraine, de revenir pour nous sur l'importance de garder l'espérance en Dieu et dans la miséricorde, des valeurs essentielles pour continuer à préserver l'unité nationale de son pays agressé.
3: Aujourd'hui en Ukraine, nous constatons que la concorde nationale qui nous a conduits vers l'indépendance de notre pays ne peut être défendue que par la miséricorde. La capacité à faire preuve d'empathie envers ceux qui souffrent, la capacité à faire preuve de miséricorde envers ceux qui commettent des erreurs, mais aussi notre capacité à faire du bien à notre prochain.
4: Manque la nostra capacità di fare il bene al prossimo.
3: C'est pourquoi nous ne devons pas oublier que la plus grande expérience de la liberté s'accomplit lorsque nous aimons Dieu et notre prochain. Nous vous demandons votre solidarité et votre unité dans la prière, mais aussi dans l'action humanitaire qui pour nous aujourd'hui est un excellent moyen de manifester notre amour envers Dieu et envers notre prochain.
1: Des propos recueillis par Taras Kotsour du programme ukrainien, un entretien retrouvé en intégralité sur notre site internet www.vaticannews.va. Alors que l'on parle beaucoup de guerre, le Saint-Siège ne ménage pas ses efforts en faveur de la paix en Ukraine. C'est le sens de la visite cette semaine en Russie de Mgr Gallagher, le secrétaire pour les relations avec les États. Il doit rencontrer aujourd'hui le chef de la diplomatie russe, Sergei Lavrov, ainsi que son homologue au sein du patriarcat de Moscou, le métropolite Antoine de Volokolamsk, président du département des relations ecclésiastiques extérieures du patriarcat orthodoxe. Sauvetage ce matin au large de la Crète par les gardes-côtes grecs de 85 migrants. Ils se trouvaient à bord de deux canots pneumatiques repérés par un drone de Frontex. Ces personnes sont actuellement acheminées vers le port de Kalilimenes. Plusieurs centaines de migrants ont été récupérés ces trois derniers jours dans le même secteur, ont indiqué les autorités grecques. Arrestation ce matin pour corruption et abus de biens publics de l'ancien président arménien Robert Khotcharian, opposant au premier ministre Nikol Pachinian. Il a été hospitalisé dans la foulée pour des problèmes d'hypertension. Il est accusé par le comité anticorruption, notamment de s'être approprié des biens publics et d'avoir bénéficié de prix d'achat nettement inférieurs à ceux du marché. 5 autres personnes ont été interpellées dans le cadre de cette affaire, dont son fils. Séisme diplomatique en trompe-l'œil ou vrai tournant. La Syrie a officiellement été retirée de la liste américaine des États soutenant le terrorisme sur laquelle elle figurait depuis 1979. Une annonce mise en scène hier soir à la télévision par le président Ahmad al-Sharr et son chef de la diplomatie Assad al-Shaibani. Pourtant, dans les rues de Damas, loin des communiqués officiels, la réaction est loin d'être l'euphorie. Analyse depuis la capitale syrienne avec notre correspondant Mohamed Erami.
5: 47 ans d'isolement balayé d'un trait de plume à Washington, officialisé hier par le duo Al-Sharr Al-Shaibani. Sur le papier, c'est la fin d'une tutelle asphyxiante qui a plombé l'économie syrienne depuis la fin des années 70. Mais ici, à Damas, l'ambiance n'est ni au grand soir, ni aux larmes de joie. La réalité, c'est que la population a appris à se déconnecter des annonces géopolitiques. Entre des infrastructures en ruine, une crise systémique profonde et la cherté du quotidien, les gens ont les pieds sur terre. Ce grand écart diplomatique résonne surtout dans les capitales régionales. À Riyad, le ministre saoudien des Affaires étrangères, Faisal Ben Farhan, y voit enfin le feu vert juridique pour débloquer des investissements massifs dans l'infrastructure et

0: l'énergie, tout en contrant l'influence iranienne. À Ankara, le chef de la diplomatie, Hakan Fidan, salue un sésame sécuritaire. La levée des sanctions facilite la stabilisation frontalière et esquisse l'espoir d'un retour progressif des réfugiés. Sur le plan technique, les banques internationales peuvent enfin rouvrir des lignes de crédit vers Damas sans risquer le couperet du trésor américain. La diplomatie a effacé 47 ans d'isolement, mais pour l'économie réelle, l'onde de choc prendra du temps à porter ses fruits. Mohamed Erami, Damas pour Radio Vatican.
1: L'ONU et la Croix-Rouge internationale renouvellent leur appel lancé aux États en 2023 pour interdire les systèmes d'armes autonomes au plus tard cette année. Faute d'avoir été entendus, ils alertent aujourd'hui de nouveau sur le risque que le développement des armes autonomes conduise très prochainement à franchir ce qu'ils appellent une ligne rouge morale en laissant à des machines la décision de tuer des êtres humains. Une mise en garde lancée également par l'Église, notamment par le pape François lors du sommet du G7 en 2023. Dans son message pour la paix de cette même année, est reprise bien évidemment par Léon XIV dans son encyclique Magnifica Humanitas. L'été torride 2026 continue d'avoir des conséquences très concrètes pour les populations. C'est le cas entre autres aux États-Unis. Dans le Nevada, des feux de forêt favorisés par la sécheresse ont provoqué l'évacuation de 40 000 personnes. Et toujours dans cet état, la baisse du niveau du fleuve Colorado a poussé le gouvernement fédéral à imposer la réduction du volume d'eau autorisé à être prélevé à partir de l'année prochaine. Volume qui sera réduit également pour l'Arizona et la Californie. Les explications à New York de Gwendal Lavina.
2: Le niveau des deux plus grands réservoirs d'eau des États-Unis est au plus bas. Le fleuve Colorado qui les alimente et à travers eux quelques 40 millions de personnes et 22 millions d'hectares de terres cultivées ne suit plus le rythme. En cause, le changement climatique, l'agriculture et l'explosion de la population dans la zone. En 20 ans, son débit a été réduit de 20%. Depuis des années, les États qui prélèvent de l'eau du Colorado négocient un accord sur le partage de la ressource, mais les discussions n'ont rien donné et le ministère de l'Intérieur a donc tranché. Trois États, l'Arizona, la Californie et le Nevada, vont réduire leur usage de l'ordre d'1,5 milliard de mètres cubes d'eau en 2027 et 2028, jusqu'à un quart de leur consommation. Le Nevada veut faire annuler la décision. Les autres États sont pour l'instant protégés, mais le gouvernement fédéral a déjà mis en garde. Des coupes supplémentaires pourraient être imposées dans les 10 prochaines années. Gwendal Lavina, New York. Radio Vatican.
1: Pas de répit pour les habitants de l'agglomération de Port-au-Prince installée dans une église de la commune de Kenskoff sur les hauteurs de la capitale haïtienne. Un camp de personnes déplacées a été attaqué par des hommes armés dans la nuit de dimanche à lundi. Une quarantaine de personnes ont été tuées, plusieurs autres blessées. D'autres sont portées disparues. C'est dans un mois que Léon XIV arrivera en France, d'abord à Paris puis à Lourdes, avant de conclure ce voyage par une étape à Metz. Metz, ville frontière avec l'Allemagne, devenue aujourd'hui un pont entre deux peuples amis. Signe d'espérance dans un monde déchiré par les guerres et tenté par des replis identitaires. Son archevêque, Mgr Philippe Ballot, revient sur le symbole que représente cette ville de Metz.
3: J'ai ressenti beaucoup de joie, un peu de fierté pour les habitants de Moselle et les habitants de Metz en raison de leur histoire. C'est une terre qui a connu trois guerres, dont deux mondiales, deux annexions, et qui aujourd'hui montre que c'est une terre de la rencontre, de la fraternité. Les ennemis d'autrefois sont devenus des amis, ils coopèrent plutôt que de s'affronter. Et la frontière n'est plus un lieu de séparation, mais un lieu de rencontre. Et les liens avec l'Allemagne sont très beaux. Donc il y a un message très fort et de percevoir que le pape, qui, depuis le début de son pontificat, insiste sur la paix pacifiée et pacifiante, eh bien, on a l'impression qu'il nous dit « Oui, on voit que vous essayez, depuis la sortie de la Deuxième Guerre mondiale, à être des hommes pacifiés et pacifiants. »
1: Des propos recueillis par Jean-Charles Puzolu. Voilà, c'est la fin de cette édition. Avant de se quitter, vous êtes nombreux à nous écrire. Continuez et n'hésitez pas à vous présenter, nous dire ce que vous appréciez ou non de nos émissions, nous expliquer comment vous nous écoutez. Pour cela, une seule adresse, francais-sans-cédille@vaticannews.va. Excellente journée.
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Ô Verbe divin, c'est toi l'aigle adoré que j'aime et qui m'attire. C'est toi qui, t'élançant vers la terre d'exil, a voulu souffrir et mourir afin d'attirer les âmes jusqu'au sein de l'éternel foyer de la Trinité bienheureuse. C'est toi qui, remontant vers l'inaccessible lumière qui sera désormais ton séjour, c'est toi qui reste encore dans la vallée des larmes, caché sous l'apparence d'une blanche hostie. Aigle éternel, tu veux me nourrir de ta divine substance, moi, pauvre petit être, qui rentrerais dans le néant si ton divin regard ne me donnait la vie à chaque instant. Ô Jésus, laisse-moi dans l'excès de ma reconnaissance, laisse-moi te dire que ton amour va jusqu'à la folie. Comment veux-tu, devant cette folie, que mon cœur ne s'élance pas vers toi? Comment ma confiance aurait-elle des bornes? Ah, pour toi, je le sais, les saints ont fait des folies. Ils ont fait de grandes choses, puisqu'ils étaient des aigles. Jésus, je suis trop petite pour faire de grandes choses. Ma folie consiste à supplier les aigles, mes frères, de m'obtenir la faveur de voler vers le soleil de l'amour avec les propres ailes de l'aigle divin. Aussi longtemps que tu le voudras, ô mon bien-aimé, ton petit oiseau restera sans force et sans ailes. Toujours il demeurera les yeux fixés sur toi. Il veut être fasciné par ton regard divin. Il veut devenir la proie de ton amour. Un jour, j'en ai l'espoir, aigle adoré, tu viendras chercher ton petit oiseau. Et remontant avec lui au foyer de l'amour, tu le plongeras pour l'éternité dans le brûlant abîme de cet amour auquel il s'est offert en victime. Ô Jésus, que ne puis-je dire à toutes les petites âmes combien ta condescendance est ineffable? Je sens que si par impossible tu trouvais une âme plus faible, plus petite que la mienne, tu te plairais à la combler de faveurs plus grandes encore. Si elle s'abandonnait avec une entière confiance à ta miséricorde infinie. Mais pourquoi désirer communiquer tes secrets d'amour au Jésus? N'est-ce pas toi seul qui me les as enseignés? Et ne peux-tu pas les révéler à d'autres? Oui, je le sais. Et je te conjure de le faire, je te supplie d'abaisser ton regard divin sur un grand nombre de petites âmes. Je te supplie de choisir une légion de petites victimes dignes de ton amour. La toute petite Sainte Thérèse de l'Enfant Jésus de la Sainte Face. Le manuscrit B se termine ainsi. Nous y ajoutons une lettre de Thérèse à nouveau adressée à Marie. Celle-ci, en effet, ayant lu le manuscrit B, a confié à Thérèse que sa lecture lui avait procuré une tristesse identique à celle du jeune homme riche, lorsqu'elle avait constaté qu'elle n'aimait pas Jésus comme sa petite sœur, et en particulier ne partageait pas ses désirs de martyr. Je voudrais bien que vous disiez par écrit à votre petite marraine si elle peut aimer Jésus comme vous. La réponse de Thérèse complète et éclaire le manuscrit B. Monseigneur Guy Gaucher, le grand historien de Thérèse, avait souhaité qu'elle y fût jointe. Ma sœur chérie, je ne suis pas embarrassée pour vous répondre. Comment pouvez-vous me demander s'il vous est possible d'aimer le bon Dieu comme je l'aime? Si vous aviez compris l'histoire de mon petit oiseau, vous ne me feriez pas cette question. Mes désirs du martyr ne sont rien. Ce ne sont pas eux qui me donnent la confiance illimitée que je sens en mon cœur. Ce sont à vrai dire les richesses spirituelles qui rendent injustes, lorsqu'on s'y repose avec complaisance et que l'on croit qu'ils sont quelque chose de grand. Ces désirs sont une consolation que Jésus accorde parfois aux âmes faibles comme la mienne, et ces âmes sont nombreuses. Mais lorsqu'il ne donne pas cette consolation, c'est une grâce de privilège. Rappelez-vous ces paroles du Père. Les martyrs ont souffert avec joie, et le roi des martyrs a souffert avec tristesse. Oui, Jésus a dit « Mon Père, éloignez de moi ce calice ». Sœur chérie, comment pouvez-vous dire après cela que mes désirs sont la marque de mon amour ? Ah, je sens bien que ce n'est pas cela du tout qui plaît au bon Dieu dans ma petite âme. Ce qui lui plaît, c'est de me voir aimer ma petitesse et ma pauvreté. C'est l'espérance aveugle que j'ai en sa miséricorde. Voilà mon seul trésor. Ma reine chérie, pourquoi ce trésor ne serait-il pas le vôtre? N'êtes-vous pas prête à souffrir tout ce que le bon Dieu voudra? Je sais bien que oui. Alors si vous désirez sentir de la joie, avoir de l'attrait pour la souffrance, c'est votre consolation que vous cherchez.

puisque lorsqu'on aime une chose, la peine disparaît. Je vous assure que si nous allions ensemble au martyr, dans les dispositions où nous sommes, vous auriez un grand mérite, et moi, je n'en aurais aucun, à moins qu'il ne plaise à Jésus de changer mes dispositions. Oh, ma sœur chérie, je vous en prie, comprenez votre petite fille, comprenez que pour aimer Jésus, être sa victime d'amour, plus on est faible, sans désir ni vertu, plus on est propre aux opérations de cet amour consumant et transformant. Le seul désir d'être victime suffit, mais il faut consentir à rester pauvre et sans force. Et voilà le difficile, car le véritable pauvre d'esprit, où le trouver? Il faut le chercher bien loin, a dit le psalmiste. Il ne dit pas qu'il faut le chercher parmi les grandes âmes, mais bien loin, c'est-à-dire dans la bassesse, dans le néant. Ah, restons donc bien loin de tout ce qui brille, aimons notre petitesse, aimons à ne rien sentir, alors nous serons pauvres d'esprit, et Jésus viendra nous chercher. Si loin que nous soyons, il nous transformera en flamme d'amour. Oh, que je voudrais pouvoir vous faire comprendre ce que je sens. C'est la confiance, et rien que la confiance qui doit nous conduire à l'amour. La crainte ne conduit-elle pas à la justice? Puisque nous voyons la voie, courons ensemble. Oui, je le sens, Jésus veut nous faire les mêmes grâces. Il veut nous donner gratuitement son ciel. Oh, ma petite sœur chérie, si vous ne me comprenez pas, c'est que vous êtes une trop grande âme. Ou plutôt, c'est que je m'explique mal, car je suis sûre que le bon Dieu ne vous donnerait pas le désir d'être possédé de lui, de son amour miséricordieux, s'il ne vous réservait cette faveur. Ou plutôt, il vous l'a déjà faite. Puisque vous vous êtes livré à lui, puisque vous désirez être consumé par lui et que jamais le bon Dieu ne donne de désir qu'il ne puisse réaliser. 9 heures sonnent. Je suis obligée de vous quitter. Ah, que je voudrais vous dire de choses, mais Jésus va vous faire sentir tout ce que je ne puis écrire. Je vous aime avec toute la tendresse de mon petit cœur d'enfant reconnaissant. Thérèse de l'Enfant Jésus. Le manuscrit C. Entre le mois de septembre 1896, où elle achève la lettre à sa sœur Marie, que nous avons adjointe au manuscrit B, et le mois de juin 1897, où elle commence la rédaction de son dernier manuscrit autobiographique, la santé de Thérèse s'est beaucoup détériorée. Fièvre, mauvaise digestion, toux fréquente, épuisement, l'obligent à abandonner peu à peu le rythme de la vie communautaire. Il lui reste moins de 4 mois à vivre. Sur une suggestion de Mère Agnès, Mère Marie de Gonzague, qui est à nouveau prieure, demande à Thérèse d'achever l'entreprise qu'elle a commencée avec le manuscrit A. Le manuscrit C est donc adressé à Mère Marie de Gonzague. Thérèse commence à écrire le 3 juin. Elle écrit tantôt dans sa cellule, tantôt au jardin, dans un fauteuil d'infirme. Elle est épuisée et sa main tremble de plus en plus. Le 30 juin, elle abandonne la plume pour le crayon, parvient encore à écrire une page, puis doit renoncer. Par la confiance et par l'amour, sur les derniers mots du manuscrit C. Thérèse n'écrit presque plus, mais elle parle. Tout au long des dernières semaines de sa vie, ses sœurs notent scrupuleusement les paroles qu'elle prononce. Elles seront réunies et publiées sous le titre « Dernières paroles ». Quelques-unes de ces paroles offrent un complément lumineux au manuscrit C. Aussi avons-nous choisi de les ajouter à la fin de cet ouvrage. Ma mère bien-aimée, vous m'avez témoigné le désir que j'achève avec vous de chanter les miséricordes du Seigneur. Ce doux chant, je l'avais commencé avec votre fille chérie Agnès de Jésus, qui fut la mère chargée par le bon Dieu de me guider au jour de mon enfance. C'était donc avec elle que je devais chanter les grâces accordées à la petite fleur de la Sainte Vierge, lorsqu'elle était au printemps de sa vie. Mais c'est avec vous que je dois chanter le bonheur de cette petite fleurette maintenant que les timides rayons de l'aurore ont fait place aux brûlantes ardeurs du midi. Oui, c'est avec vous, mère bien-aimée. C'est pour répondre à votre désir que je vais essayer de redire les sentiments de mon âme, ma reconnaissance envers le bon Dieu, envers vous qui me le représentez visiblement. N'est-ce pas entre vos mains maternelles que je me suis livrée entièrement à lui? Oh, ma mère, vous souvient-il de ce jour? Oui, je sens que votre cœur ne saurait l'oublier. Pour moi, je dois attendre le beau ciel,
ne trouvant pas ici-bas de paroles capables de traduire ce qui se passa dans mon cœur en ce jour béni. Mère bien-aimée, il est un autre jour où mon âme s'attacha plus encore à la vôtre, si c'est chose possible. Ce fut celui où Jésus vous imposa de nouveau le fardeau de la supériorité. En ce jour, ma mère chérie, vous avez semé dans les larmes, mais au ciel vous serez remplie de joie en vous voyant chargée de gerbes précieuses. Ô ma mère, pardonnez ma simplicité enfantine. Je sens que vous me permettez de vous parler sans rechercher ce qu'il est permis à une jeune religieuse de dire à sa prieure. Peut-être ne me tiendrai-je pas toujours dans les bornes prescrites aux inférieurs, mais, ma mère, j'ose le dire, c'est votre faute. J'ai agi avec vous comme une enfant parce que vous n'agissez pas avec moi en prieur, mais en mère. Ah, je le sens bien. Mère chérie, c'est le bon Dieu qui me parle toujours par vous. Bien des sœurs pensent que vous m'avez gâtée, que dans mon entrée dans l'Arche Sainte, je n'ai reçu de vous que des caresses et des compliments. Cependant, il n'en est pas ainsi. Vous verrez ma mère dans le cahier contenant mes souvenirs d'enfance, ce que je pense de l'éducation forte et maternelle que j'ai reçue de vous. Du plus profond de mon cœur, je vous remercie de ne pas m'avoir ménagée. Jésus savait bien qu'il fallait à sa petite fleur l'eau vivifiante de l'humiliation. Elle était trop faible pour prendre racine sans ce secours. Et c'est par vous, ma mère, que ce bienfait lui fut dispensé. Depuis un an et demi, Jésus a voulu changer la manière de faire pousser sa petite fleur. Il la trouvait sans doute assez arrosée, car maintenant c'est le soleil qui l'a fait grandir. Jésus ne veut plus pour elle que son sourire, qu'il lui donne encore par vous, ma mère bien-aimée. Ce doux soleil, loin de flétrir la petite fleur, l'a fait pousser merveilleusement. Au fond de son calice, elle conserve les précieuses gouttes de rosée qu'elle a reçues. Et ces gouttes lui rappellent toujours qu'elle est petite et faible. Toutes les créatures peuvent se pencher sur elle, l'admirer, l'accabler de leur louange. Je ne sais pourquoi, mais cela ne saurait ajouter une seule goutte de fausse joie à la véritable joie qu'elle savoure en son cœur. Se voyant ce qu'elle est aux yeux du bon Dieu, un pauvre petit néant, rien de plus. Je ne dis pas comprendre pourquoi, mais n'est-ce pas parce qu'elle a été préservée de l'eau des louanges tout le temps que son petit calice n'était pas assez rempli de la rosée de l'humiliation? Maintenant, il n'y a plus de danger, au contraire, la petite fleur trouve si délicieuse la rosée dont elle est remplie qu'elle se garderait bien de l'échanger pour l'eau si fade des compliments. Je ne veux pas parler, ma mère chérie, de l'amour et de la confiance que vous me témoignez. Ne croyez pas que le cœur de votre enfant y soit insensible. Seulement, je sens bien que je n'ai rien à craindre maintenant. Au contraire, je puis en jouir, rapportant au bon Dieu ce qu'il a bien voulu mettre de bon en moi. S'il lui plaît de me faire paraître meilleure que je ne suis, cela ne me regarde pas. Il est libre d'agir comme il veut. Ô ma mère, que les voies par lesquelles le Seigneur conduit les âmes sont différentes. Dans la vie des saints, nous voyons qu'il s'en trouve beaucoup qui n'ont rien voulu laisser d'eux après leur mort, pas le moindre souvenir, le moindre écrit. Il en est au contraire, comme notre mère Sainte Thérèse, qui ont enrichi l'Église de leurs sublimes révélations, ne craignant pas de révéler les secrets du roi, afin qu'il soit plus connu, plus aimé des âmes. Lequel de ces deux genres de saints plaît le mieux au bon Dieu? Il me semble, ma mère, qu'ils lui sont également agréables, puisque tous ont suivi le mouvement de l'Esprit Saint, et que le Seigneur a dit « Dites au juste que tout est bien ». Oui, tout est bien, lorsqu'on ne recherche que la volonté de Jésus. C'est pour cela que moi, pauvre petite fleur, j'obéis à Jésus, en essayant de faire plaisir à ma mère bien-aimée. Vous le savez, ma mère, j'ai toujours désiré d'être une sainte. Mais hélas, j'ai toujours constaté, lorsque je me suis comparée aux saints, qu'il y a entre eux et moi la même différence qui existe entre une montagne dont le sommet se perd dans les cieux et le grain de sable obscur foulé aux pieds des passants. Au lieu de me décourager, je me suis dit « Le bon Dieu ne saurait inspirer de désirs irréalisables. Je puis donc, malgré ma petitesse, aspirer à la sainteté. Me grandir, c'est impossible. Je dois me supporter telle que je suis avec toutes mes imperfections. Mais je veux chercher le moyen d'aller au ciel par une petite voie bien droite, bien courte, une petite voie toute nouvelle. » Nous sommes dans un siècle d'invention. Maintenant, ce n'est plus la peine de gravir les marches d'un escalier. Chez les riches, un ascenseur le remplace avantageusement. Moi, je voudrais aussi trouver un ascenseur pour m'élever jusqu'à Jésus.
car je suis trop petite pour monter le rude escalier de la perfection. Alors, j'ai recherché dans les livres saints l'indication de l'ascenseur objet de mon désir, et j'ai lu ces mots sortis de la bouche de la sagesse éternelle. Si quelqu'un est tout petit, qu'il vienne à moi. Alors je suis venue devinant que j'avais trouvé ce que je cherchais, et voulant savoir, ô mon Dieu, ce que vous feriez au tout petit qui répondrait à votre appel, j'ai continué mes recherches, et voici ce que j'ai trouvé. Comme une mère caresse son enfant, ainsi je vous consolerai, je vous porterai sur mon sein, et je vous balancerai sur mes genoux. Oh, jamais paroles plus tendres, plus mélodieuses ne sont venues réjouir mon âme. L'ascenseur qui doit m'élever jusqu'au ciel, ce sont vos bras, ô Jésus. Pour cela, je n'ai pas besoin de grandir, au contraire. Il faut que je reste petite, que je le devienne de plus en plus,

0: Oh mon Dieu, vous avez dépassé mon attente, et moi je veux chanter vos miséricordes. Vous m'avez instruite dès ma jeunesse, et jusqu'à présent j'ai annoncé vos merveilles. Je continuerai de les publier dans l'âge le plus avancé. Psaume 70. Que sera-t-il pour moi cet âge avancé? Il me semble que ce pourrait être maintenant, car 2000 ans ne sont pas plus aux yeux du Seigneur que 20 ans, qu'un seul jour. Ah, ne croyez pas, mère bien-aimée, que votre enfant désire vous quitter. Ne croyez pas qu'elle estime comme une plus grande grâce de mourir à l'aurore plutôt qu'au déclin du jour. Ce qu'elle estime, ce qu'elle désire uniquement, c'est de faire plaisir à Jésus. Maintenant qu'il semble s'approcher d'elle pour l'attirer au séjour de sa gloire, votre enfant se réjouit. Depuis longtemps, elle a compris que le bon Dieu n'a besoin de personne, encore moins d'elle que des autres, pour faire du bien sur la terre. Ma mère, pardonnez-moi si je vous attriste. Oh, je voudrais tant vous réjouir. Mais croyez-vous que si vos prières ne sont pas exaucées sur la terre, si Jésus, pour quelques jours, c'est par l'enfant de sa mère, ses prières ne le seront pas au ciel? Votre désir est, je le sais, que j'accomplisse près de vous une mission bien douce, bien facile. Cette mission, ne pourrais-je pas l'achever du haut des cieux? Comme Jésus le dit un jour à Saint-Pierre, vous avez dit à votre enfant, « Paix, mes agneaux ». Et moi, je me suis étonnée. Je vous ai dit être trop petite. Je vous ai supplié de faire vous-même paître vos petits agneaux et de me garder, de me faire paître par grâce avec eux. Et vous, ma mère bien-aimée, répondant un peu à mon juste désir, vous avez gardé les petits agneaux avec les brebis, mais en me commandant d'aller souvent les faire paître à l'ombre, de leur indiquer les herbes les meilleures et les plus fortifiantes, de bien leur montrer les fleurs brillantes auxquelles ils ne doivent jamais toucher, si ce n'est pour les écraser sous leurs pas. Vous n'avez pas craint, ma mère chérie, que j'égare vos petits agneaux. Mon inexpérience, ma jeunesse, ne vous ont point effrayé. Peut-être vous êtes-vous souvenu que, souvent, le Seigneur se plaît à accorder la sagesse aux petits. Et qu'un jour, transporté de joie, il a béni son père d'avoir caché ses secrets aux prudents et de les avoir révélés aux plus petits. Ma mère, vous le savez, elles sont bien rares les âmes qui ne mesurent pas la puissance divine à leurs courtes pensées. On veut bien que partout sur la terre il y ait des exceptions. Seul le bon Dieu n'a pas le droit d'en faire. Depuis bien longtemps, je le sais, cette manière de mesurer l'expérience aux années se pratique parmi les humains. Car en son adolescence, le saint roi David chantait au Seigneur « Je suis jeune et méprisé ». Dans le même psaume 118, il ne craint pas de dire cependant « Je suis devenu plus prudent que les vieillards, parce que j'ai recherché votre volonté. Votre parole est la lampe qui éclaire mes pas. Je suis prêt d'accomplir vos ordonnances, et je ne suis troublé de rien. » Mère bien-aimée, vous n'avez pas craint de me dire un jour que le bon Dieu illuminait mon âme, qu'il me donnait même l'expérience des années. Oh ma mère, je suis trop petite pour avoir de la vanité maintenant. Je suis trop petite encore pour tourner de belles phrases afin de vous faire croire que j'ai beaucoup d'humilité. J'aime mieux convenir tout simplement que le Tout-Puissant a fait de grandes choses en l'âme de l'enfant de sa divine mère. Et la plus grande, c'est de lui avoir montré sa petitesse, son impuissance. Mère chérie, vous le savez bien, le bon Dieu a daigné faire passer mon âme par bien des genres d'épreuves. J'ai beaucoup souffert depuis que je suis sur la terre. Mais si de mon enfance j'ai souffert avec tristesse, ce n'est plus ainsi que je souffre maintenant. C'est dans la joie et dans la paix. Je suis véritablement heureuse de souffrir. Oh ma mère, il faut que vous connaissiez tous les secrets de mon âme pour ne pas sourire en lisant ces lignes. Car y a-t-il une âme moins éprouvée que la mienne, si l'on en juge aux apparences? Ah, si l'épreuve que je souffre depuis un an apparaissait au regard, quel étonnement! Mère bien-aimée, vous la connaissez cette épreuve. Je vais cependant vous en parler encore, car je la considère comme une grande grâce que j'ai reçue sous votre priorat béni. L'année dernière, le bon Dieu m'a accordé la consolation d'observer le jeûne du carême dans toute sa rigueur. Jamais je ne m'étais sentie aussi forte, et cette force se maintint jusqu'à Pâques. Cependant, Le jour du Vendredi Saint, Jésus voulut me donner l'espoir d'aller bientôt le voir au ciel. Oh, qu'il m'est doux, ce souvenir! Après être resté au tombeau jusqu'à minuit, je rentrais dans notre cellule. Mais à peine avais-je eu le temps de poser ma tête sur l'oreiller que je sentis comme un flot qui montait en bouillonnant jusqu'à mes lèvres. Je ne savais pas ce que c'était, mais je pensais que peut-être j'allais mourir. Et mon âme était inondée de joie. Cependant, comme notre lampe était soufflée, je me dis qu'il fallait attendre au matin pour m'assurer de mon bonheur, car il me semblait que c'était du sang que j'avais vomi. Le matin ne se fit pas longtemps attendre. En m'éveillant, je pensais tout de suite que j'avais quelque chose de gai à apprendre, et en m'approchant de la fenêtre, je pus constater que je ne m'étais pas trompée. Ah, mon âme fut remplie d'une grande consolation. J'étais intimement persuadée que Jésus, au jour anniversaire de sa mort, voulait me faire entendre un premier appel. C'était comme un doux et lointain murmure qui m'annonçait l'arrivée de l'époux. Ce fut avec une bien grande ferveur que j'assistai à prime et au chapitre des pardons. J'avais hâte de voir mon tour arriver afin de pouvoir, en vous demandant pardon, vous confier ma mère bien-aimée, mon espérance et mon bonheur. Mais j'ajoutais que je ne souffrais pas du tout, ce qui était bien vrai. Et je vous suppliais, ma mère, de me donner rien de particulier. En effet, j'eus la consolation de passer la journée du Vendredi Saint comme je le désirais. Jamais les austérités du Carmel ne m'avaient semblé aussi délicieuses. L'espoir d'aller au ciel me transportait d'allégresse. Le soir de ce bienheureux jour étant arrivé, il fallut se reposer. Mais comme la nuit précédente, le bon Jésus me donna le même signe que mon entrée dans l'éternelle vie n'était pas éloignée. Je jouissais alors d'une foi si vive, si claire, que la pensée du ciel faisait tout mon bonheur.
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On nous dit que Jésus enseignait les foules. Comment se faisait-il entendre des foules à une époque où il n'y avait pas de sonorisation? On a plusieurs indices dans les évangiles. Par exemple, on voit bien que Jésus prend soin des foules. Un jour, il demande à Simon-Pierre d'éloigner un peu la barque du rivage sur le lac de Tibériade. Il prend place sur la barque et il enseigne les foules qui sont comme dans cet amphithéâtre naturel au bord du lac. Mais pour lui, quel inconfort, parce qu'une barque, ça danse sur l'eau, et lui devait subir ce mouvement. Mais il savait que sa voix était reflétée par la surface du lac et atteignait tous les participants. On peut penser aussi qu'il se servait de ses 72 disciples. Il les envoie en mission deux par deux. Peut-être les envoyait-il aussi parler aux foules qui étaient rassemblées près de lui. Il pouvait d'abord les enseigner eux, et puis eux allaient répercuter deux par deux la parole à la foule réunie par groupe de 50 ou de 100. Jésus a un langage qui impressionnait beaucoup Léon Zitron, un grand journaliste, Léon Zitron disait que Jésus était le plus grand orateur de tous les temps, parce que ses phrases sont faciles à retenir. Le sabbat est fait pour l'homme et non pas l'homme pour le sabbat. Vous ne pouvez pas servir deux maîtres, vous ne pouvez pas servir Dieu et l'argent. Les béatitudes, heureux, heureux, heureux, heureux. Les antithèses, on vous a dit, mais moi je vous dis. Ce sont des choses faciles à retenir. Les petites paraboles, chacun peut les raconter à sa façon, mais c'est plus facile de retenir une parabole qu'un raisonnement. Donc Jésus prend soin des foules. Et je vais vous raconter trois anecdotes souriantes sur la sonorisation qui est un réel problème pour tous les curés de paroisse. C'était au temps des grandes heures des missions paroissiales. Il n'y avait pas de sonorisation électrique à ce moment-là, mais on avait inventé la chaire. Vous en avez tous vu de ces chaires. Ce sont des petites tribunes, c'est une petite tribune par église qui est accrochée à une colonne ou à un mur. On y accède par un petit escalier. Il y a donc une balustrade qui empêche le prédicateur de tomber sur la foule. Et puis il y a au-dessus de lui un abat-son qui permet de ne rien perdre de ce qu'il dit. En plus, les prédicateurs de mission paroissiale étaient choisis parmi ceux qui avaient une voix de stentor et qui était un petit peu comédien. Ce jour-là, c'était un prêtre capucin, un frère capucin, qui prêchait. On se le représente, ils avaient, les frères capucins, la bure brune, marron, avec le capuchon, et c'était serré à la taille par un cordon. Quand ils prêchaient, ils mettaient un surplis, c'est-à-dire une aube en dentelle, mais qui ne descend pas en dessous de la taille, et puis il mettait par-dessus l'étole de prêtre. C'était un capucin qui était très démonstratif, et de sa voix de stentor, il criait, il hurlait, il faisait des effets de manche. Et à tel point qu'à force de gesticuler, son cordon est passé par-dessus la balustrade. À ce moment-là, il a fait un effet oratoire qui consiste à se taire, à donner un temps de silence pour laisser chacun sans doute répondre à la question ou laisser résonner la parole dans la conscience. Mais dans ce silence général, on a entendu la voix d'un petit enfant apeuré. « Maman, maman, partons vite, il s'est détaché. » Oui, parce qu'à ce moment-là, on maniait un peu la peur de l'enfer. Et peut-être le capucin était-il en train de développer ce registre. Je ne suis pas sûr que ce ne soit pas une blague. L'anecdote que je vais vous raconter maintenant peut être véridique. Vous imaginez une cathédrale, le cardinal archevêque s'avance en fin de procession vers l'autel et il ne se rend pas compte tout de suite qu'il y a un problème, c'est que la sonorisation

L'illumination de la cathédrale ne marche pas, on vient de s'en apercevoir. Son cérémoniaire est averti et le lui dit à l'oreille une fois qu'il est devant le micro du président. Et il dit, tout naturellement, je crois que nous avons un problème de micro. Et toute l'assemblée d'un seul homme répond, et avec votre esprit. Eh bien, figurez-vous que nous, les célébrants, nous préférons cette réponse un peu machinale au grand silence. Je pense par exemple aux assemblées d'obsèques où vous avez beau dire du mieux que vous pouvez tout ce que vous pouvez, il n'y a pas beaucoup de retours. Et il y a par exemple un moment cocasse dans les célébrations de messe d'obsèques, c'est quand la préface de la prière eucharistique se termine par « Et avec tous les bienheureux et tous les saints du ciel, nous chantons d'une seule voix. » Cela veut dire d'une voix unanime. Mais parfois, c'est vraiment la seule voix du célébrant. Alors, hommage soit rendu au passage à tous les paroissiens qui, dès qu'ils voient qu'il y a une messe d'obsèques, la privilégient à la messe de la paroisse pour pouvoir accompagner une famille dans le deuil et aussi permettre aux célébrants d'avoir un peu de retour dans le dialogue entre lui et l'assemblée. Troisième anecdote souriante, un père curé en avait marre. À la fin de chaque messe, on lui dise « Père, c'était certainement très bien ce que vous avez dit, mais nous n'avons rien entendu. Cette sonorisation ne marche pas. » Alors un jour, il a pris le taureau par les cornes, il a demandé à un ingénieur du son, bien connu, de venir étudier le problème et il lui a fait confiance pour l'achat de tous les appareils. L'ingénieur du son a travaillé pendant presque une semaine à tirer des câbles, à installer des appareils et des haut-parleurs. Et pour la messe du dimanche, le père curé dit, nous avons une nouvelle sonorisation, avant de commencer la messe, je veux l'essayer. Alors, si vous entendez bien, vous faites simplement ce signe-là. Et si vous n'entendez pas, vous faites comme ça. Alors, ceux qui sont dans la nef centrale, est-ce que vous entendez bien du premier banc jusqu'au dernier banc sous la tribune? Oh, je suis content, tout le monde entend bien, très bien. Maintenant, dans la nef latérale droite, est-ce que vous entendez bien? Ah, merveilleux, merci Seigneur. Et dans la nef latérale gauche, est-ce que vous entendez bien? Ah, merci Seigneur. Je vois que certains sont montés à la tribune, c'est parfait. Est-ce que vous entendez bien à la tribune? Oh, je suis content, merci Seigneur, nous avons enfin résolu le problème. Mais je ne vous cache pas que prendre un ingénieur spécialiste et acheter du beau matériel, ça coûte cher. Alors je vais devoir faire une quête supplémentaire. Est-ce que vous m'entendez bien? Voilà, le Seigneur le dit dans le livre d'Isaïe au chapitre 55, la neige et la pluie descendent du ciel et n'y retournent pas sans avoir abreuvé la terre, l'avoir fécondée, pour qu'elle porte sa semence et donne du pain à ceux qui ont faim. De même, ma parole qui descend du ciel, qui sort de ma bouche, ne me reviendra pas sans résultat, sans avoir fait ce qu'elle dit. Encore faut-il bien l'entendre.

organisées pour des événements familiaux ou par un quartier. Ce partage festif de la nourriture, toujours placé sous la protection d'une divinité, a pour but de tisser des liens sociaux, d'étendre les réseaux, d'affirmer une identité. Pour les plus riches, rien n'est trop beau, trop abondant, trop rare pour agrémenter ces banquets qui durent la nuit entière. Le luxe est partout, dans la vaisselle, le service, la décoration, les mets, l'animation. Sénèque ou Martial se sont moqués des adeptes de ces soirées, y compris des philosophes à l'embonpoint si imposant qu'on les prenait pour des pontifes. Pétrone, intime de Néron, met en scène sans lésiner sur les détails l'affranchi Trimalcion qui exhibe sa richesse et veut imiter les grands, et que Fellini a dépeint à grands traits caricaturaux. Certes, tous les Romains ne sont pas riches, tous ne sont pas Trimalcion, Apicius ou Lucullus. Il y a aussi les Plines et les Horaces, plus sobres, qui représentent davantage la norme. Car le banquet a une autre fonction que l'étalage des richesses. Il est un lieu de connaissance et d'échange pour l'élite cultivée. Dans cette société, Paul doit prendre position. Les banquets font partie de la vie sociale. Impossible que les chrétiens s'y soustraient, car c'est dans ce monde-là qu'ils sont appelés à témoigner. Or, rares sont les banquets sans excès de nourriture et de boissons. Les chrétiens ne peuvent s'associer à ceux qui ne servent pas notre Seigneur le Christ, mais leur ventre. Paul leur enjoint d'éviter les ripailles, terme qui désigne à l'origine un cortège en l'honneur de Dionysos, puis, à l'époque hellénistique, le banquet accompagné de divertissements variés et licencieux. L'apôtre ne cesse d'exhorter à la sobriété et à la retenue. D'autant qu'il y a un autre banquet propre aux chrétiens, le repas du Seigneur. Font-ils vraiment la différence? Et nous? Pas toujours. À Corinthe, Paul doit intervenir, car il constate que, dès qu'on est à table, chacun prend son propre repas et l'un a faim, tandis que l'autre est ivre. Voilà une manière indigne de manger et de boire, qui plus est, irrespectueuse du Seigneur, qui se donne en nourriture par amour pour ses frères. L'homme d'esprit seul sait manger, disait Brillat Savarin. Combien plus le chrétien, habité par l'Esprit Saint, doit avoir à cœur de trouver la juste attitude dans ces rendez-vous sociaux que sont les banquets, et à plus forte raison, la tenue adéquate au cours du repas eucharistique. À bientôt.

0: 400 ans sous le regard de Notre-Dame de Rocamadour.
1: Reportage.
2: Je m'appelle Henri, je suis contre-amiral et je suis à la retraite depuis 16 ans. Il y a un lien entre la mer très fort et Notre-Dame de Rocamadour qui est historique. Il existe ici une tradition qui est la chapelle Notre-Dame de Rocamadour, dans laquelle il y a une cloche, que l'on appelle la cloche miraculeuse, et qui a eu la vertu de sonner quand il se passait des événements dramatiques en mer et que la Vierge était invoquée. Et les marins venaient ici déposer en ex voto quand ils avaient été sauvés par l'intercession de la Vierge.
0: À l'Assomption, les marins ont pris leur quartier à Rocamadour pour célébrer les 400 ans de la marine et prier Notre-Dame, vénérée ici depuis le XIIe siècle par les gens de mer. Alors que près de 70 s'étaient inscrits, une vingtaine est finalement présente aux côtés des anciens marins, la majorité étant mobilisée par des opérations en mer. Le capitaine de vaisseau Arthur est l'un des organisateurs du pèlerinage.
3: Dans le cadre des 400 ans, on est venu ici à la fois avec une démarche militaire, c'est-à-dire qu'on a fait des journées jeunesse et territoire, telles qu'elles ont été faites partout en France cette année par la marine. Et pour la partie pèlerinage, c'est l'aumônerie aux armées qui a amené les marins qu'ils souhaitaient faire ce pèlerinage à Rocamadour. Et donc c'est une démarche absolument personnelle, individuelle, qui est liée à la foi ou qui est liée au lien qu'on a avec la ville de Rocamadour, la Vierge Marie, et qui est très personnelle mais qui est beau.
0: Ce lien entre les marins et Rocamadour est ancien. Dans les sanctuaires, les traces de cette histoire sont encore bien visibles, comme l'explique Monseigneur Laurent Camiade, évêque de Cahors.
4: Dans la chapelle Notre-Dame, là où il y a la statue de la Vierge Noire, il y a des maquettes de bateaux, et ça depuis les temps immémoriaux, et c'est lié à l'histoire en fait, du sanctuaire. Un des moments importants, ça a été dès le XIIe siècle, quand le curé de Camaret-sur-Mer est venu en pèlerinage à Rocamadour, et il est revenu chez lui, il a créé dans son église une chapelle dédiée à Notre-Dame de Rocamadour. Beaucoup de marins ont fait ce lien avec Rocamadour, et on sait qu'il y a eu beaucoup de miracles de gens sauvés en mer par l'intercession de Notre-Dame de Rocamadour.
0: L'histoire se raconte aussi aux visiteurs du sanctuaire à travers cette conférence de Monseigneur Camiade sur Notre-Dame de Rocamadour et la mer.
4: La mer apparaît comme un lieu où l'être humain prend particulièrement conscience de sa fragilité et de ses limites. Notre-Dame de Rocamadour est présentée comme une figure maternelle et protectrice des marins, associée à l'espérance dans les situations désespérées.
0: Un film sur la marine est projeté, tandis que 14 maquettes de bateaux sont exposées par l'Amicale des anciens marins de Limoges. Daniel se consacre depuis plus de 40 ans à reproduire ces navires en miniature.
5: Cette maquette, qui s'appelle Amiral Remarque, est la maquette du dernier bâtiment de la Marine nationale. C'est une frégate multimission qui est spécialisée anti-aérienne. Cette frégate a un canon à concentration d'énergie, genre laser très puissant.
0: Le chœur équipage fait résonner les chants marins.

0: Et pour certains marins, Notre-Dame de Rocamadour est invoquée au fil de leurs affectations, sans même connaître le lieu de pèlerinage, comme l'explique Valérie, maître principal dans la Marine nationale.
1: J'ai fait à peu près une dizaine d'années en Bretagne. Et en Bretagne, donc, où il y a énormément de marins, de gens de la mer, on a aussi une chapelle qui s'appelle Rocamadour. Donc dans notre activité, on voit régulièrement Rocamadour, du coup, puisque nous avons une chapelle de Rocamadour en Bretagne.
0: À la tombée du jour, les pèlerins se mettent en marche depuis l'hospitalet pour rejoindre le sanctuaire. Une procession sans flambeau sur le parcours, en raison des fortes chaleurs et du risque d'incendie. Et ce n'est qu'à l'intérieur du sanctuaire que les cierges peuvent être allumés.
2: C'est à l'occasion des 400 ans de la marine que j'ai connu l'histoire de Rocamadour qui est liée à la marine. Moi, je suis un ancien militaire, un ancien marin, mais j'ai prié pour ma famille, pour mes anciens collègues, pour des collègues en activité.
3: Eh bien, j'ai été très content et fier d'effectuer cette procession en l'honneur de la Vierge Marie. J'avais consacré à la Vierge Marie un de mes amis, maintenant qui est parti la rejoindre. Et je pensais à lui pendant toute cette procession.
0: Le lendemain, à la messe de l'Assomption, présidée par Monseigneur Benoît Gschwint, évêque de Pamiers, rassemble à nouveau les pèlerins autour de Notre-Dame de Rocamadour.
4: Dieu se met en route avec nous comme il s'est mis en route avec Marie, avec Élisabeth, et avec tant d'autres jusque dans cet accompagnement des marins, loin d'ici et sur lesquels Notre-Dame de Rocamadour ne cesse de veiller.
0: À la fin de la célébration, il est temps pour les marins de reprendre la mer sous la protection de la Vierge Noire, Notre-Dame de Rocamadour.

0: Bonsoir et bienvenue dans ce nouvel épisode d'Église du Monde sur KTO. Ce soir, nous prenons la direction de Cuba, une île des Caraïbes marquée par plus de 60 ans de régime communiste, marquée aussi par une profonde crise économique et donc un quotidien de plus en plus difficile pour sa population. Et pourtant, Cuba reste une terre de foi où l'Église catholique continue d'accompagner, de soutenir, de vivre au cœur d'une société sous tension. Pour en parler ce soir, nous recevons le père Régis Morel en mission à Cuba depuis 2019. Mais avant cela, je vous propose quelques repères. Alors Cuba, c'est la plus grande île des Caraïbes. On la surnomme aussi le Caïman des Caraïbes en raison de sa forme qui ressemble à un crocodile. La République de Cuba se définit comme un régime socialiste à parti unique et ce, depuis la fin de la Révolution quand Fidel Castro a accédé au pouvoir. Son frère, Raúl Castro, a pris sa suite jusqu'en 2018 et c'est aujourd'hui Miguel Díaz-Canel qui dirige le pays, la capitale est la Havane. Il y a à Cuba environ 10 millions d'habitants. Dans un rapport publié en septembre dernier, l'Observatoire cubain des droits de l'homme indique que l'extrême pauvreté a atteint 89% de la population et que 78% des Cubains souhaiteraient émigrer. Du côté des religions, et je vous précise qu'il s'agit d'estimations car il n'existe aucune source officielle sur l'appartenance religieuse à Cuba, mais les chrétiens seraient majoritaires, ils représenteraient plus de la moitié de la population. Plus de 15% appartiennent aux religions afro-cubaines. Tout de suite, je retrouve mon invité. Père Régis Morel, bonsoir.
1: Bonsoir Marion.
0: Merci d'être avec nous sur le plateau d'Église du Monde. Alors pour faire un peu connaissance, vous êtes donc prêtre de la communauté Saint-Martin, en mission à Cuba depuis 2019, précisément à la paroisse de Placetas. Racontez-nous un peu comment est-ce qu'un prêtre de la communauté de Saint-Martin, comment est-ce que vous êtes retrouvé à Cuba ?
1: Alors ça, c'est un peu un coup de la Providence. Ne parlant pas espagnol, je pensais que ce n'était pas dans mes cordes. Et puis, les supérieurs n'ont pas pensé la même chose. Donc, on m'a demandé d'y penser. Et discernant, ben, j'ai fini par l'accepter. Puis, j'ai fait comme tout le monde. J'ai regardé la Casa de Papel et j'ai appris l'espagnol.
0: Alors, pour commencer et bien comprendre le contexte, justement, racontez-nous un peu comment les Cubains expriment-ils leur foi au quotidien ?
1: Alors, les Cubains, d'abord, sont très religieux. Très, très religieux, parfois un peu trop, ils sont prêts à croire beaucoup de choses, mais donc beaucoup de piété populaire à la maison, mais bien sûr à l'église. Les processions aussi, ils sont très attachés aux fêtes des saints, et donc ça s'exprime en particulier de cette manière, les pèlerinages, lorsqu'on peut partir, c'est pas toujours facile de bouger à Cuba, mais les pèlerinages au sanctuaire national du Cobre sont très suivis par les Cubains.
0: Et quel est l'impact des croyances afro-cubaines dans la dévotion populaire ? Je disais en introduction, à peu près 15% de la population.
1: Oui. Et on dit en riant que il y a, ce que vous avez dit, 60% hein, et 100% de syncrétistes. C'est-à-dire que vraiment, c'est très imprégné dans la culture cubaine. Et donc, il y a pour nous, en tant que catholiques, un vrai défi, parce que dans la culture cubaine, derrière des saints catholiques sont cachés bien souvent ce qu'on appelle les orishas, des divinités païennes issues des croyances africaines. Et donc, il faut parfois démêler cela.
0: Ça passe par une formation auprès des...
1: C'est ça, alors, auprès des fidèles dans la catéchèse, etc., les homélies, mais c'est souvent dans les fêtes des saints qu'il faut aider les gens, par exemple, à dire, ben non, on ne va pas offrir des cigares et du rhum à Sainte-Barbe, par exemple. Donc il faut leur dire ça, vous laissez à l'entrée de l'église, si vous lui mettez un cierge et des bougies, oui, et puis on les emmène, on essaie de les emmener jusqu'à Jésus, jusqu'à la foi au Christ, ce qui n'est pas toujours le cas à cause de ce mélange, ce syncrétisme.
0: Alors l'histoire entre l'église et le parti, elle a été jonchée de tensions hein, au fil de la grande histoire, on ne va pas tout réexpliquer ici, mais il y a un véritable tournant. C'était en janvier 1998, quand Jean-Paul II, premier pape, qui foule le sol cubain. Quel héritage, 28 ans plus tard ?
1: Alors l'héritage, c'est d'abord des relations normalisées avec l'État, ce qui est très précieux. C'était l'entrée de missionnaires étrangers, de religieux, des visas, donc une normalisation des relations. Et ça, c'est très précieux. L'Église catholique à Cuba est un interlocuteur valable. On l'a vu tout récemment, on va en parler sans doute sur le cyclone Mélissa qui a frappé. Les États-Unis ont envoyé 3 millions de dollars de donations, mais à l'Église catholique, pour qu'il soit réparti. Et l'État l'a accepté. Donc c'est, pour l'État cubain, c'est un interlocuteur valable. Et ça, c'est très important dans la vie de Cuba.
0: Et donc ça, c'est l'héritage de cette visite. Et sur le...
1: C'était le moment où on a recommencé à évangéliser. On a arrêté de voir des comportements d'ostracisation des chrétiens. Et donc, les églises se sont remplies. On a reconstruit des églises, des chapelles dans la campagne. Et l'église, c'est des baptêmes en grande quantité. Vraiment, tous ceux qui y attendaient ont accouru à l'église. C'était vraiment un fleurissement merveilleux. C'est vraiment... Il y a un avant, un après. Ça, il n'y a pas de doute.
0: Et sur le visage de l'église aujourd'hui, un mot, donc il y a 11 diocèses. À Cuba.
1: Oui, 11 diocèses avec un vrai défi puisque nous avons actuellement 7 évêques qui ont atteint la limite d'âge. Et donc il y a une visite, la visite ad limina des évêques de Cuba a lieu en février, dans quelques semaines. Et donc ça va certainement redessiner le paysage ecclésial avec une nouvelle génération d'évêques. Et comme l'émigration touche aussi les prêtres cubains, c'est encore un peu des mystères ou des fragilités de l'Église à Cuba, c'est pas facile de trouver des candidats pour l'épiscopat à Cuba. Donc, qu'est-ce qui va en sortir ? On est dans un moment charnière. Pour l'Église à Cuba, ouais, à ce moment-là.
0: Alors, je le disais, vous êtes prêtre au sein de la communauté Saint-Martin. Vous allez nous expliquer plus en détail votre mission au quotidien. Mais juste avant de développer, je vous propose de découvrir les différentes missions quotidiennes des membres de la communauté Saint-Martin à Cuba, de la mission à Placetas à la mission à Cienfuegos. Et c'est à travers les images d'Antoine Soubrier qui est allé à la rencontre de ces prêtres engagés auprès des plus fragiles sur l'île.
2: Au cœur de l'île, j'ai rejoint la mission Cuba de la communauté Saint-Martin. Placetas, Fomento, Baez, Cabaiguan, Cienfuegos, autant de lieux parfois perdus au milieu des champs de canne à sucre ou de leurs vestiges, où ils font désormais partie du paysage depuis bientôt 20 ans. Les prêtres y parcourent chaque semaine des kilomètres de pistes pour célébrer, visiter, enseigner, prendre soin. Dans une chapelle de fortune, 7 enfants reçoivent le baptême entourés de leur famille, pour la plupart ayant redécouvert la foi par le témoignage des prêtres missionnaires français. Les voix s'élèvent, des visages s'illuminent, la joie se lit sur chacune des personnes présentes malgré les souffrances évoquées à demi-voix.

0: loin, des frères visitent une garderie qu'ils ont créée eux-mêmes pour permettre aux enfants d'accéder à un minimum d'éducation et aux parents d'aller travailler parfois. À Placetas, un internat permet à des jeunes collégiens et lycéens de grandir dans un cadre chaleureux et bienveillant, où ils apprennent à travailler, à vivre ensemble, à servir et bénéficient d'un soutien scolaire. Sur la paroisse de Cienfuegos, une équipe de jeunes cyclistes s'entraîne avec leur curé pour apprendre à se dépasser. Partout, j'ai vu des signes d'espérance.
1: Père Régis Morel, vous partagez cette conclusion d'Antoine Soubrier partout. Vous voyez, vous aussi, des signes d'espérance?
2: Oui, absolument. À Cuba, nous manquons de tout, mais pas d'espérance. Et je crois que c'est la principale mission de l'Église. L'Église a été, comme nous l'avons dit, un moment de grand florissement. Maintenant, elle suit la vie du peuple cubain. Et un moment de grande difficulté, d'émigration massive depuis quelques années, et puis de désespérance, il faut le dire. Hein.

0: de désespérance parce que la vie quotidienne est extrêmement compliquée et on ne voit pas d'issue positive. Et donc l'Église, elle accompagne. Et c'est vrai que c'est l'espérance. Au milieu de toutes ces difficultés dont on a parlé, c'est l'espérance, la présence que le Christ nous abandonne jamais et nous sommes là pour le manifester.
1: Les difficultés, ça passe donc par cette extrême pauvreté qui touche les habitants de l'île. Vous partagez ces souffrances. Concrètement, comment est-ce que ça se traduit dans la vie des habitants et dans votre mission à vous au quotidien ?
0: Concrètement, imaginez que tout d'un coup, la lumière s'éteint dans ce studio. Paf, voilà, c'est une coupe de courant. Et ça, c'est quotidien. À Cuba, en moyenne, il y a 20 heures de coupure de courant par jour. Donc, un peu moins dans les villes, bien sûr, mais donc c'est un quotidien extrêmement compliqué. Souvent, le courant revient à 2 heures du matin, donc les gens se lèvent, mettent vite la turbine pour remplir le réservoir d'eau sur le toit, font vite la lessive avec la machine à laver qui existe un peu rudimentaire, vite se mettent à cuisiner, et le courant s'en va de nouveau. Sinon, il faut cuisiner avec du charbon, du bois. Le gaz, il n'y en a presque plus. Donc, c'est un quotidien extrêmement compliqué.
1: Éprouvant.
0: Extrêmement éprouvant, là.
1: Et on parle aussi de pénurie en tout genre, de médicaments, de nourriture, d'essence.
0: Exactement.
1: Et comment vous faites, vous, pour aller... Pour être proche des gens, si vous n'avez pas d'essence, vous ne pouvez pas vous déplacer non plus?
0: Alors, effectivement, nous essayons de répondre autant que possible. Vous parliez des médicaments, par exemple, les deux paroisses ont une pharmacie qui s'alimente par les voyages, voilà, c'est peu, mais c'est déjà quelque chose. Les gens viennent et peuvent recevoir avec un certificat médical, ils peuvent recevoir si nous en avons. Et c'est la même chose pour la nourriture, distribution de nourriture, de vêtements. Voilà, on essaie d'être au plus proche de la vie des Cubains et le transport s'organise tant bien que mal entre quand il n'y a plus de combustible ou si la voiture est cassée parce qu'elle a 500 000 km. On s'arrange. Si ce n'est pas une chose, c'est l'autre. Le Cubain invente beaucoup. Il y a toujours un plan B, un plan C, un plan D parce qu'on ne sait jamais ce qui va sortir.
1: Je crois qu'au sein de votre communauté, il y a aussi les sœurs avec vous. Des sœurs qui s'occupent d'un
0: Alors,
1: asile.
0: La mission cubaine, en vrai, c'est 8 prêtres sur plus de 200 000 habitants. C'est 4 volontaires Fidesco. Ça fait presque 15 ans que Fidesco travaille avec la mission Cuba. C'est aussi, il y a les, à Placetas des Sœurs qui ont effectivement une maison de retraite de jour, un accueil de jour, qui est un signe d'espérance aussi très fort au cœur, parce que les personnes âgées souffrent beaucoup. Dans les migrations, ceux qui partent, c'est les plus jeunes. Et donc, on voit beaucoup de personnes âgées qui restent seules et la retraite n'est pas du tout suffisante. Vous ne pouvez pas, avec votre retraite, vous acheter 25 œufs. Vous n'avez pas assez d'argent pour acheter 25 cartons d'œufs, ce n'est pas possible de l'acheter avec votre retraite. Donc, si vous n'avez pas de l'aide de la famille de l'étranger, vous êtes dépendant de tout. De tout.
1: Donc, on comprend bien qu'il y a deux missions, une à Placetas et
0: une à Cienfuegos. Voilà. Mais ça fait vraiment une belle équipe, effectivement. À Cienfuegos, il y a d'autres sœurs aussi qui ont d'autres missions.
1: Alors, on a beaucoup parlé de Cuba aussi, touché fin octobre dernier par le passage de l'ouragan Mélissa, vous en parliez également. Plusieurs provinces de l'Est qui ont subi des dégâts considérables. Comment est-ce qu'elle s'est organisée, cette aide, cette distribution de l'aide?
0: Alors, au niveau de la mission Cuba, nous avons lancé un appel aux dons pour nos amis de France et il y a une grande générosité qui s'est manifestée en quelques semaines et nous avons envoyé autour de 5 tonnes principalement d'aliments. Nous avons fait 2 voyages pour aller les apporter là-bas dans les diocèses, donc Santiago et Guantanamo, et notamment passer une journée à distribuer ces colis alimentaires dans les familles et donc nous rendre compte nous-mêmes de ce qui s'est passé et partager sur ce qu'ils ont vécu, sur l'église et le toit à moitié arraché, les maisons dévastées, etc. Donc c'était très très touchant. Une fraternité toute simple, comme les Cubains savent la vivre.
1: Et je rappelle que la conférence des évêques catholiques de Cuba qui confirmait avoir reçu cette aide humanitaire de 3 millions de dollars donc de la part des États-Unis, on en parlait un petit peu plus tôt. Parmi les autres défis, les nombreux défis, il y a celui de l'éducation. Comment est-ce que vous accompagnez les jeunes ?
0: Alors l'éducation, en effet, comme beaucoup des obligations de l'État, est en nette régression. Beaucoup de professeurs ont émigré à cause des salaires très bas. Et donc on se retrouve avec un niveau d'éducation très difficile de maintenir. Et alors nous avons plusieurs projets éducatifs. Donc le plus petit, c'est pour les garderies. Donc là, on essaie de faire croître ces enfants avec des. On suit à peu près les programmes éducatifs.

0: objectifs du développement de l'enfant. Nous avons des cours du soir. Donc là, pour compenser, aider les jeunes à pouvoir travailler et avoir un bon niveau. Ce qui repose sur leur volonté, parce que sinon, ils ont plein d'autres choses à faire. Donc c'est un bel effort de leur part. Et puis, nous avons un internat sans l'école, bien sûr, puisque l'école est d'État, hein, mais un internat avec une quinzaine de garçons pour c'est l'éducatif plus intensif en lien avec les familles et puis toute une équipe. À chaque fois, ce sont des équipes de laïcs, hein, c'est pas les prêtres qui donnent des cours ou qui sommes avec directement les enfants. C'est tout un réseau éducatif avec des professionnels et des éducateurs que nous essayons de former. Donc effectivement, c'est une part très importante de notre mission à Cuba.
1: Et alors dans ce rôle auprès des jeunes, et on parlait de ce pourcentage très élevé de Cubains qui souhaitent quitter l'île, comment est-ce que vous, au quotidien, quels sont vos mots pour ces jeunes qui, on imagine, certains peuvent être démotivés, voire désespérés face à la situation ?
0: Effectivement, par exemple, par rapport aux carrières, aux études, les jeunes ont devant eux un choix, soit je vais m'embêter à l'université avec un système d'internat sur place très défaillant, il n'y a pas d'eau, c'est terrible la nourriture, etc. Et plus c'est coupé de courant, soit je vais aller faire des biscuits dans une entreprise privée et je vais gagner tout de suite beaucoup d'argent, beaucoup plus, suffisamment pour vivre.
1: De l'argent.
0: Exactement, parce que c'est dans le domaine privé, les micro-entreprises privées sont celles qui actuellement fonctionnent bien. Donc, déjà, notre langage, c'est de dire, prends le temps d'investir pour ton avenir. C'est ce qui est difficile à penser, parce que leur avenir, pour eux, c'est en dehors de Cuba. Et ensuite, c'est le présent. En fait, c'est-à-dire qu'on va vivre des choses dans le présent, pour les faire grandir, pour vivre la communauté. Les Cubains sont très joyeux, hein, malgré tout l'abattement un peu qu'ils vivent actuellement dans leur situation. C'est un peuple très joyeux, très heureux. Et donc, on vive cette communauté, cette joie de la communauté, et dans le service. Évidemment, le service ne manque pas, donc on a emmené, par exemple, distribuer les colis après l'ouragan, ou bien tout simplement visiter des personnes malades, faire animation pour le groupe de personnes handicapées qu'on a. Voilà, les mettre au service. Et ça, c'est une joie, c'est le présent, en fait. On peut pas, si on se projette trop sur le futur, vient tout de suite la question de l'émigration. Donc, on essaie de vivre l'instant présent.
1: Ces jeunes qui constituent également, on l'entend un peu, un ferment d'engagement pour l'Église à Cuba. L'année dernière, le jubilé des enfants de cœur a été célébré au séminaire de San Carlos et San Ambrosio à La Havane. C'est un moment festif, convivial et spirituel pour mettre à l'honneur justement les servants d'hôtel. Je vous propose de regarder cet extrait vidéo réalisé par le diocèse de La Havane. On y voit l'engagement, les motivations de ces jeunes à servir Dieu et l'Église.
2: Ma plus grande envie en devenant enfant de cœur était d'être le plus près possible de l'autel où Jésus est présent dans l'Eucharistie à chaque célébration. Cela fait plus de 10 ans que je suis enfant de cœur et je ressens vraiment la même émotion et le même amour à chaque procession d'entrée, à chaque messe.
3: Je suis devenu enfant de cœur en raison de ma foi et aujourd'hui je suis acolyte. C'est ma façon d'aider l'Église.
4: Je veux aider davantage l'Église et me rapprocher un peu plus de Dieu en étant proche de l'autel. Il me manque encore des choses et je dois continuer à apprendre. Je veux mettre à contribution tout ce que j'ai à offrir. Je veux aider davantage, me rapprocher un peu plus des gens de l'Église qui sont tous mes amis, ma famille, mais surtout pour me rapprocher davantage du Seigneur.
1: Est-ce que le fait d'être chrétien, ça transforme les Cubains ?
0: Ça devrait, en tout cas. Et oui. Parce qu'ils ont, encore une fois, un rapport très, très naturel. Alors, ça vient toucher des choses. Il y a moins de protection que chez nous. Oui, je pense déjà sur le fait de la joie et du service, qui sont dans un moment difficile, on peut avoir tendance, les jeunes, à se replier sur mon petit confort ou mes difficultés. Voilà, les mettre en communauté, ensemble, au service. Et ça, c'est un témoignage merveilleux.
1: Alors, Monseigneur Gallagher, c'est le secrétaire pour les relations avec les États et les organisations internationales du Saint-Siège. Il était à Cuba en juin dernier pour

0: le 90e anniversaire des relations diplomatiques entre le Vatican et le pays des Caraïbes. N'ayez pas peur d'ouvrir vos cœurs au Christ, laissez-le entrer dans vos vies, dans vos familles, dans la société, pour que tout soit renouvelé. Là, il a repris ces paroles de Jean-Paul II prononcées en 98. On disait ce passage de Jean-Paul II qui a vraiment marqué les esprits, et ce lien dans la diplomatie, l'Église catholique sur le plan diplomatique, qui a régulièrement servi de médiateur, notamment entre Cuba et les États-Unis, par exemple. Comment les déclarations du président américain Donald Trump, elles sont perçues à Cuba?
1: Alors, c'est sûr
0: on doit remettre un petit peu de contexte.
1: Exactement. Là, depuis le 3 janvier, les choses sont différentes parce que Cuba est depuis 20 ans, 25 ans, très lié au Venezuela. Et donc là, ce changement suscite d'abord de la crainte parce que s'il n'y a plus le pétrole du Venezuela, il y aura un commande d'électricité. L'électricité à Cuba étant fournie principalement par des usines avec du pétrole.
0: Oui.
1: Et par contre, ça suscite aussi une espérance, parce que le peuple attend un changement, Et donc, il y a cette espérance d'un changement. Avec le risque, c'est que les Cubains sont habitués à tout attendre, donc que ça leur tombe un peu du ciel. Il y a beaucoup de déresponsabilisation. Et Jean-Paul II, justement, l'avait dit quand il est venu, « Cuba, prends en main ton avenir ». Et donc là, il y a un vrai défi, c'est de dire que les Cubains ne pensent pas « Tiens, ça va nous tomber du ciel, mais il faut qu'on le construise, cet avenir ». Et donc, c'est ça aussi notre témoignage, notre espérance, c'est qu'on aide à construire. Ce qu'on fait, parfois une goutte d'eau dans l'océan et on se dit à quoi ça sert, mais en fait je crois vraiment à la dimension prophétique de ce que l'on fait, notamment dans le domaine éducatif. On sème quelque chose et voilà, quand Dieu voudra, ça portera du fruit. Et c'est ce que nous essayons de vivre humblement dans la mission Cuba.
0: Alors, j'ai quelques petites questions par Régis avant de se quitter. Je vous propose donc de passer à cette partie de l'entretien. Des questions, des réponses plutôt courtes. Quelle figure catholique marquante à Cuba vous inspire particulièrement et pourquoi ?
1: Le père Félix Varela. Il l'appelle le premier qui nous a appris à penser un prêtre du 19e siècle qui était en faveur de l'indépendance et qui a donc dû s'exiler, il est mort en exil, et qui a écrit des lettres notamment pour les jeunes Cubains, pour les préparer au jour de l'indépendance où ils devront prendre en main le futur de leur pays. Et c'est d'une actualité brûlante pour aujourd'hui, pour les jeunes.
0: Quel sanctuaire ou lieu de pèlerinage dans lequel vous aimez vous ressourcer à Cuba ?
1: Le grand sanctuaire de Cuba, c'est le sanctuaire La Vie à la Charité, qui attire tous les Cubains. Tous, quelle que soit leur croyance ou pas. Il est un petit peu loin, donc il est tout à fait à l'est de l'île, mais c'est beaucoup d'heures de transport par des routes très mauvaises. Donc il y a un sanctuaire que j'aime beaucoup, c'est le sanctuaire de la nature, dans la montagne de l'Escambray, qui est un plus proche de chez nous. Et là, c'est vrai que je respire la nature cubaine et d'une beauté extraordinaire.
0: Et enfin, une intention de prière pour les Cubains en conclusion.
1: Alors, oui. Un peu, c'est un défi pour l'Église à Cuba, avec toutes les urgences qu'il y a, à laquelle il faut pallier. Le risque de l'Église à Cuba, c'est de tomber dans l'activisme. On n'a pas assez de prêtres, il y a besoin de ça. Et donc, on a un besoin criant d'intériorité. Et donc, mon intention de prière, c'est vraiment de demander de la vie contemplative pour Cuba. Il nous faut, je lance un appel, un monastère d'hommes prêts à défricher, parce qu'il faut être costaud, mais être un signe prophétique et de pouvoir donner de l'intériorité. J'avoue que bien égoïstement, je pense d'abord à nous les prêtres, pouvoir nous ressourcer, c'est quelque chose qui manque beaucoup à Cuba, pour pouvoir donner la source, c'est de même au vivre aux Cubains, et ça s'étend. Mais vraiment, c'est une vraie intention de prière à porter l'intériorité et la vie contemplative des contemplatifs à Cuba.
0: Merci beaucoup, Père Régis Morel, d'avoir été avec nous.
1: Merci beaucoup, Marion.
0: Merci pour votre témoignage. Et tout de suite, on continue avec la chronique du monde. Cette semaine, nous prenons la direction du Liban. Et on retrouve le Père Michel Aboud.
2: Bonjour à tous. Dans un temps où nous vivons les guerres et les menaces de toutes parts, particulièrement au Liban et au Moyen-Orient, une question s'impose à nous. Comment croire encore quand la violence semble plus forte que la paix et la mort plus visible que la vie? Chaque jour, les images nous submergent. Des villes détruites, des familles déplacées, des enfants privés d'avenir et un peuple fatigué d'attendre des jours meilleurs. Dans ce contexte, la foi peut vaciller. La prière peut devenir lourde et le silence de Dieu peut sembler assourdissant. Pourtant, c'est précisément là que la foi chrétienne devient prophétique. Elle ne nie pas la réalité. Elle ne ferme pas les yeux sur la souffrance des peuples, mais elle ose affirmer que Dieu est présent. Croire aujourd'hui au Liban et au Moyen-Orient, ce n'est pas être naïf, c'est résister intérieurement au désespoir. C'est croire que la paix commence dans le cœur de celui qui refuse à céder à la haine. C'est croire que Dieu continue d'écrire l'histoire, même lorsque nous n'en voyons pas encore la fin. Et peut-être que notre mission aujourd'hui n'est pas de tout comprendre, mais de tenir debout, de garder la lumière allumée et de rappeler au monde humblement mais fermement que l'amour aura le dernier mot.
0: Et c'est la fin de cette édition. Merci d'avoir été avec nous. 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Je vous souhaite une très belle semaine. Prenez soin de vous et à jeudi prochain.

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1: Cette semaine à l'émission, on fait l'éloge de l'inactivité. On se demande si la contemplation, c'est une affaire qui est réservée aux moines et aux ermites. Bref, on n'est pas du monde. Bonjour et bienvenue à votre magazine Foi et culture. Ici Antoine Malenfant, votre animateur pour cet épisode. J'ai eu un petit lag mental. Sarah Christine me demandait, est-ce qu'on a prié avant le début de l'épisode? Puis là, je me suis remis en question. Oui, oui, je pense que oui. Bonjour Sarah Christine.
2: Allô?
1: T'as déjà oublié?
2: Ben, écoute, c'était pourtant un grand moment. Parce que je suis toujours en train de prier, puis je me rends compte quand on prie.
1: C'est ça, t'es comme dans une... ça tombe bien pour l'épisode d'aujourd'hui sur la contemplation.
2: Je suis peut-être invitée parce que je suis un peu lunatique, puis j'ai l'air d'être... Je sais pas si c'est bon signe d'être invitée à une émission sur la contemplation.
1: C'est ton état de base, la contemplation. Là. Tu respires comme tu contemples.
2: Oui, oui, oui.
1: OK, ben j'ai hâte d'entendre tes trucs, parce que moi, c'est pas du tout mon cas, fait que je vais être très, très réceptif à tes expériences, Sarah. Merci d'être là.
2: Merci.
1: Tu es journaliste pour Le Verbe Média.
2: Ben oui.
1: Tu as même écrit un article dans le numéro spécial sur le même thème, sur le thème de la contemplation. Tu nous en parleras dans quelques instants. On a aussi Benjamin Boivin. Bonjour.
3: Bonjour.
1: Chef d'édition pour le magazine Le Verbe.
3: Il en faut un.
1: Il en faut un. Il fait bien ça. Je peux en témoigner. Tu as piloté ce numéro spécial sur la contemplation. Tu as eu l'occasion, par le fait même, j'imagine, de réfléchir un peu sur la question?
3: Bien, ça aurait été un peu inconvénient que je ne le fasse pas, non?
1: C'est une question rhétorique.
3: Voilà. OK, tu veux que je te livre le fruit de ma contemplation, non?
1: Plus tard. Bienvenue.
3: Merci.
1: Frère Simon Lessard, bonjour.
4: Bonjour, Antoine.
1: Journaliste pour Le Verbe Média également. Et frère dominicain.
4: Les deux vocations sont compatibles.
1: Oui, OK. Oui. Mais là, tu es avec nous aujourd'hui, c'est un retour là, quand même.
4: Ça fait longtemps que j'ai participé à l'émission.
1: On ne t'a pas vu depuis plusieurs mois, tu étais en formation.
4: J'étais isolé dans la vie contemplative, justement,
1: ouais.
4: Concentré sur des études en théologie. Et donc, j'ai quitté la frénésie de l'équipe du Verbe pour me plonger dans une vie régulière de prière, d'études et d'écriture. Bon, je dois avouer que j'ai trouvé une certaine joie, quand même.
1: J'entends les petits gémissements de Sarah.
2: Non, mais je suis
1: jalouse. Dis-le.
2: Mais j'avoue que je suis un peu étonnée parce que Simon puis moi, on se comprend sur notre rapport au FOMO. Là. On a toujours peur de manquer quelque chose.
1: Fear of missing out.
2: Ouais, exact,
1: ça, tu veux surtout rien manquer.
2: Puis là, de dire Simon d'une manière toute posée, je suis heureux dans la vie contemplative, je suis heureuse.
3: Peut-être que son père maître le regarde, il veut pas mal parler.
2: Non, mais c'est bien. Je pense que c'est une bonne chose pour Simon de s'enraciner dans une vie contemplative.
1: Ouais.
2: En même temps, comme dominicain, je pense que c'est un peu...
1: Ben là, c'est

0: c'est ça. Ça va avec, ça va avec la job, je pense.
1: Mais pour avoir de quoi de pertinent à dire, une fois de temps en temps, il faut prendre un recul, je dirais, puis prendre le temps de prier, de réfléchir, pour avoir une parole, j'espère, qui ne soit pas simplement la répétition de l'écho du monde.
0: La contemplation, moi, ça se fait hors du bruit ou hors de l'hyperactivité. On prendra le temps de définir certains trucs là, dans les prochains instants. J'avais envie de commencer l'émission avec une phrase là, célèbre qui dit qu'on devient ce qu'on mange. Hein? C'est le printemps, là, on commence à sortir un peu plus. Là. Moi, j'ai pris du bide un peu, il va être le temps que je recommence à jogger. C'est vrai qu'on devient... Tu sais, si on mange quelque chose de dégueu, on devient un peu dégueu soi-même. Mais on dit aussi qu'on devient ce qu'on regarde. J'ai envie de te demander, Simon, qu'est-ce que tu deviens, toi?
1: Ben, en ce moment, je te regarde beaucoup, ça m'inquiète.
0: Je sais pas, c'est peut-être une bonne chose.
1: Ben oui, c'est vrai, il y a même un psaume qui dit « Qui regarde vers lui resplendira ». Si on regarde Dieu qui est lumière, on devient soi-même d'une manière symbolique lumière. Je pense que c'est une des belles définitions de la contemplation. La contemplation, en fait, c'est par la connaissance, une connaissance savoureuse, on devient ce que l'on connaît d'une certaine manière, tout en restant soi-même. Donc, c'est une manière de faire l'unité, la communion avec un être sans le dévorer, sans l'assimiler à soi, sans le détruire. Et c'est ça, la contemplation. C'est vraiment une connaissance qui nous transforme, en fait.
0: Et c'est quoi le... Ouais, vas-y donc, Sarah.
2: Ben, tu sais, dans la contemplation, il y a regardé un objet. Donc, tu sais, on peut se demander...
0: J'allais demander c'est quoi l'objet de la contemplation.
2: Oui, hein, exactement. Donc, on est sur la même lignée.
0: Yes, continue.
2: Donc, on peut se demander quels sont les objets qui sont dignes d'être contemplés.
0: Ouais.
2: Puis, j'en parlais avec mon mari parce que moi, je suis plus la Marthe dans le couple. Mon mari est plus contemplatif.
0: On reviendra sur cette page d'Évangile plus tard dans l'émission.
2: Puis là, c'est ça, on discutait que, dans le fond, si, ce qui a le plus d'être... ou ce qui est le plus bon, le plus beau, forcément, ça te transforme aussi. Parce que, puis on peut se dire, celui qui est le plus, c'est Dieu, ultimement. Puis ce qui en est à l'image, c'est comme pourquoi qu'on se sent bien dans la nature, c'est que la nature n'est pas faite de main d'homme non plus. Puis après, fait que je pense que c'est une piste, là, de se dire quels sont les objets que l'on regarde. Mm. C'est sûr que si tu passes ta journée sur TikTok, tu vas voir ton état d'esprit un peu se dégrader. Là, d'où l'article sur le brain rot qui a été écrit par James, là, qui parle justement de la détérioration du cerveau selon ce qu'on consomme.
0: Ce qui est un phénomène quand même.
2: Il y a un lien entre ce qu'on regarde et ce qu'on devient.
0: Êtes-vous adepte du brain rot? Le brain rot étant...
3: C'est un peu gênant de le dire en public si c'est le cas, non?
0: Bon, je sais pas, ça dépend.
1: Moi, j'ai jamais entendu ce mot-là.
0: OK, ouais, nous, c'est ça. Définissons peut-être...
2: On est d'une autre génération.
0: Cette tendance ou cette...
3: Brain, c'est le cerveau. Rot, c'est pour rire. Donc, le brain rot, c'est un type de contenu une manière de catégoriser certains types de contenus qui sont de piètre qualité et qui tendent à nous mettre intellectuellement dans de mauvaises dispositions, pour le dire poliment.
0: Des fois par l'humour, des fois par l'absurde.
3: Ouais, c'est
0: des
3: ça.
0: Fois
3: Donc, par... On parle par exemple de vidéos très courtes. Là, on remarque par exemple que dans les dernières années, depuis l'installation d'une certaine culture en ligne, on passe de contenus long format de type blog ou des vidéos plus longues à des produits de plus en plus étroits, de plus en plus courts, de plus en plus sots. En un certain sens, donc avec une visée de plus en plus limitée. TikTok, c'est probablement le réseau social qui est le plus représentatif de ce phénomène-là, mais Dieu sait s'il n'y en a pas un autre qui est en train d'apparaître, pire encore.
2: L'intelligence artificielle.
3: Et on parle donc, c'est ça, le brain rot, tu mobilises beaucoup l'intelligence artificielle. On parle de types de contenus qui sont vraiment comme caractérisés par beaucoup de sottises. On voit par exemple des enfants utiliser des expressions... qui nous semble un peu absurde, 6-7, je sais pas, des choses comme celle-là. Le brain rot italien, des histoires de requins avec des chapeaux, des personnages, des tasses de cappuccino qui parlent, des choses comme celle-là. Donc, il y a comme une espèce d'appauvrissement mental tel que ça produit des contenus de ce genre-là qu'on peut consommer, en fait, pendant des heures et des heures et des heures et des heures de temps, parce qu'on regarde une vidéo de 15 secondes, puis on passe à la suivante, et à la suivante, dans une passivité...
0: À chaque fois, on reçoit notre petite dose de dopamine là, qui nous pousse à recommencer.
3: Voilà. Dans une passivité qui singe la contemplation, hein, parce qu'on confusément, on peut dire, si la contemplation s'oppose à l'action, donc agir tout le temps faire des choses, il y a quelque chose de pas naturel là-dedans, de pas proportionné à la personne humaine. On peut pas constamment être dans le travail, l'activité, faire des choses. On a besoin de moments pour recevoir, pour se mettre dans une disposition d'accueil. Puis là où le brain rot, ou plus généralement l'oisiveté, pourrait-on dire, singe la contemplation, c'est qu'elle peut nous donner l'impression qu'on est en train de s'adonner à une activité qui est pas mauvaise, qui est même en soi bonne, qui est réceptive.
0: Du repos. Hein.
3: Moi, par exemple, je ne suis pas une personne qui est prompte à l'activisme. Je ne suis pas particulièrement actif. Je ne suis pas le genre de gars qui refait sa maison, qui fait du vélo, qui fait toutes sortes de choses. Et puis, naturellement, j'ai toujours eu tendance à me dire, ben, moi, dans le fond, je suis un contemplatif. Je suis une personne qui est réceptive, qui aime ça voir les choses, les analyser. Mais non, je suis...
0: T'es-tu en train de passer en mode confession, là, comme ça, sans crier gosse?
3: Ben là, tu m'as dit qu'il fallait qu'on parle un peu de soi. Donc, j'ai buzzé sur le piton, Benjamin doit parler de lui.
0: Excellent.
3: Et c'est ce que je fais. Et donc, pour cette raison-là, moi, je me suis toujours justifié de mon oisiveté en me considérant comme contemplatif. Mais si je regarde le genre de choses que je fais de mon temps libre, évidemment, c'est pas nécessairement des choses qui sont contemplatives. Le brain rot, c'est le pire exemple de ça, mais il y a une différence de degré et non de nature entre ça puis le fait de regarder des séries Netflix, par exemple, pendant une soirée de temps ou n'importe quelle autre activité-là qui nous laisse un peu... On finit puis on se sent un peu sale.
2: Mm-hmm.
3: Donc ça nous indique quelque chose.
0: Sarah?
2: Ben c'est ça, je pense que dans la contemplation, des fois, ce qui peut être confondant, c'est que la dimension du repos, c'est comme Dieu se repose le septième jour, mais parce qu'il a fait des efforts, il a accompli... Ben je ne sais pas si Dieu fait des efforts, là, mais nous, en tout cas, si on accomplit...
0: Il a fait de l'ouvrage.
2: Oui, c'est ça, il a fait une œuvre. Puis après, tu contemples le fruit de ton œuvre. Mais puis cette contemplation-là réside dans une forme de repos. Mais il y a une action qui a précédé, je pense. En tout cas, je ne sais pas si c'est juste, là, si vous êtes d'accord.
1: Oui, bien, la contemplation, on pourrait dire que c'est l'aboutissement d'un processus de connaissance. Donc, on cherche, on découvre. Une fois qu'on a découvert, qu'on connaît, on regarde comment c'est vrai et beau et bon. Et c'est ça, le repos, c'est pas au sens de rien faire, c'est au sens de simplement jouer.
2: Oui, exact.
1: D'avoir la joie de voir comme c'est beau. Comme quand on a monté une montagne puis qu'on prend le temps de regarder le paysage ou d'écouter une musique qu'on trouve belle en boucle pour mieux justement la savourer. Ou justement l'idée de goût et de savourer avec les aliments aussi. Donc, il y a une contemplation sensible et on peut faire la même chose avec notre intelligence pour les, comme tu l'as bien dit, Sarah, les objets d'études les plus grands, les plus beaux.
2: Mm-hmm.
1: Et je trouve ça intéressant le concept de brain rot là, parce que, en fait, le problème, c'est pas que les gens contemplent pas, c'est qu'ils contemplent des choses banales et petites. Ils contemplent des nouvelles en boucle, du sport en boucle, des petites vidéos en boucle, des potins, hein, on aime bien. Mais en fait, non, on est fait pour contempler des choses éternelles, en réalité. C'est ça qui va nous donner le plus de joie.
0: Avais-tu ça en toi, naturellement, entre guillemets, Simon, avant de rentrer dans la vie contemplative, la vie religieuse, ou ça s'est développé en entrant dans la vie religieuse? Vois-tu le sens de ma question?
1: Ouais, je vois. Ben, je pense que je suis un être déchiré en moi-même.
0: Ah, ben, un autre.
1: Dans le sens que j'ai vraiment les deux côtés.
0: OK.
1: J'ai toujours été fasciné par la connaissance, la lecture, l'étude, mais en même temps, j'aime beaucoup les projets, l'action, les rencontres humaines. Je dirais que la forme de contemplation qui m'attire le plus, c'est celle qui ressemble au potin, mais un peu plus noble, disons. C'est de connaître des personnes, en fait. Raconte-moi ta vie, tes joies, tes peines, tes craintes, tes rêves. Et puis, ce qui est merveilleux dans le christianisme, c'est que Dieu nous a révélé son cœur. Il nous dit quelles sont ses meilleures pensées, ses meilleurs sentiments envers nous, envers l'ensemble de la création. Et on peut, comme ça, contempler les personnes divines. Et donc, je pense qu'il faut déconstruire une idée de la contemplation que c'est d'être à genoux dans une chapelle, dans le silence, à faire le vide. C'est l'inverse de ça, c'est faire le plein de ce qui est de plus vrai, de plus beau dans le monde. Et je pense que ce qu'il y a de plus beau, c'est des personnes humaines ou divines.
0: Ton confrère Thomas Bonino, c'est ça son nom?
1: Oui, frère Serge Thomas Bonino.
0: Il disait dans un entretien qu'on a publié sur leverre.com, je pense que c'est toi qui l'as interviewé d'ailleurs, à la toute fin de l'entretien, j'invite les gens à aller le lire là, où il dit, je contemple d'ailleurs régulièrement le visage de mes frères. C'est quand même touchant de voir ça. Le visage comme le reflet d'un amour plus grand aussi.
1: Oui, convertir notre regard à voir le bien autour de nous, puis les bonnes actions. Chez les catholiques, on a la tradition des saints. Mais s'émerveiller de ces vies d'amour données totalement, c'est de la contemplation, ça.
0: Sarah?
2: Puis Dieu, Augustin dit que qu'est-ce qu'il y a de plus grand que la création elle-même, c'est la création d'une âme. Ou d'une âme rachetée, je ne sais pas. Mais s'il y a quelque chose de grandiose. Puis moi, je me faisais la réflexion d'une expérience de contemplation que j'avais vécue. C'était quand ma cousine a eu ses jumeaux. Puis ben, je ne sais pas si on peut dire que c'est de la contemplation, mais je me sentais comme si on était vraiment en dehors du temps. On n'avait pas besoin de parler. La présence d'un nouveau-né, c'est vraiment... particulier, c'était comme un moment plein, rempli. Puis on était juste complètement émerveillés. Puis c'était tellement simple. Puis en même temps, c'est une créature nouvelle.
0: T'étais pas en train de rien faire. T'étais pas en train d'analyser non plus, là, décortiquer l'événement. ou mais t'étais en train d'être traversé toi-même, en quelque sorte passivement, par l'expérience, par la rencontre. De ces êtres-là.
2: Oui, puis ben, tu sais, j'imagine que vous pouvez en témoigner les parts de famille
0: nombreuses. Ouais, la maman aussi.
2: Ben oui, parce que... Puis je me dis, c'est tellement pourquoi, tu sais, je me dis, c'est tellement un être vulnérable qui a besoin d'être aimé. Il y a quelque chose de l'ordre de la nature humaine. Mm-hmm. Tu sais, on est appelé à s'occuper d'un être vulnérable.
0: À sortir de soi-même.
2: Oui, exactement. Puis, tu sais, je trouvais que c'était un moment quand même. Ça me faisait penser à quand tu dis qu'on voit ça sur des visages, ben, le nouveau-né en est un
0: exemple. Es-tu une contemplative, là, hormis ce 5 minutes-là que tu as eu là, à la vue des jumeaux de ta cousine?
2: Ben, ma collègue Jessie s'est esclaffée de rire quand j'ai dit qu'on avait pensé à moi pour un numéro sur la contemplation, parce que je suis quand même quelqu'un de.
3: Est-ce que ça en dit plus sur Jessie que sur toi?
1: Non, mais moi, je veux témoigner. Je connais Sarah depuis plusieurs années. Je pense que c'est une femme contemplative. D'ailleurs, elle n'a pas un très grand sens pratique.
2: Oui, mais c'est...
1: Non, mais ça... Non,
3: dire ça, ouais.
1: Mais elle t'intéresse au ciel, aux étoiles, au cosmos, à la science.
2: Oui, ben, je pense que dans
1: c'est une
2: domaines...
1: femme qui aime la prière, mais c'est toujours vécu dans la charité, avec le souci des autres, des personnes autour de toi. Donc, non, moi,
0: t'as un bon avocat, quand même.
2: Je vais réécouter l'émission quand
0: tu vas être déprimé.
2: Mais oui, mais moi, je pense que je m'intéresse à des domaines un peu spéculatifs. Là, ben, j'ai travaillé dans un observatoire d'astronomie. À un moment donné, on allait voir le coucher de soleil tous les étés, à chaque soir. J'ai comme plein d'expériences comme ça, mais j'aime beaucoup, c'est ça, ben, regarder les étoiles, j'aimais les maths, la paléontologie, tu sais.
1: Des choses inutiles,
2: des sujets,
1: mais belles.
0: Ouais, des affaires qui servent à rien.
2: Mon premier bac, je m'étais bac multi, les composantes, c'était comme philo, archéologie, sciences et religions. C'est comme des domaines
0: On
2: qui
0: est loin
2: sont,
0: de la menuiserie, mettons.
2: Oui, mm-hmm. C'est ça, qui sont plutôt abstraits. Là. Puis je pense que je trouve beaucoup de joie là, dans la vie contemplative que j'ai découverte aussi en devenant chrétienne, que j'ai fait une expérience spirituelle très forte au monastère. Puis après, je pense que je t'ai rendue au monastère peut-être une fois par mois. Là, toujours. Donc oui, on goûte à quelque chose de bon, je trouve, dans la vie contemplative. Puis d'un autre côté, j'ai besoin aussi de voir des gens, d'agir. Là. Donc je pense que je pourrais pas être une religieuse cloîtrée, mm-hmm. pour ainsi dire.
0: Il y a quand même un écueil là, où... je sais pas comment le dire, mais tu parles de contempler les étoiles. Il y a un certain risque là, en contemplant la nature que l'idolâtrer ou d'idolâtrer l'objet de notre contemplation. Voyez un peu comment on évite cet écueil-là.
1: Je pense que le plus grand écueil, c'est pas tant d'idolâtrer ce qu'on contemple. C'est vrai que ça peut toujours arriver.
0: Mettons, moi, je contemple ma femme, là.
1: Ah, mais là, ta femme est tellement extraordinaire que je comprends que c'est dangereux que tu la prennes pour Dieu.
0: C'est ça. Non, mais c'est un vrai risque, là. J'espère qu'elle écoute. Non, mais c'est vrai. Je dis ça à la blague, mais c'est vrai pour les personnes, c'est vrai pour la beauté de la nature. On peut quand même... Il y a un risque de s'arrêter là en chemin, mais tu sembles dire...
1: J'ai l'impression que dans notre époque, la modernité, le risque, c'est plutôt de se prendre soi-même pour Dieu. Donc, de se contempler soi-même en train de contempler. Comme je suis intelligent, moi qui est sage, moi qui connais de grandes et belles choses.
3: Tu m'accusais de faire une confession publique tantôt. Mais...
1: Non, mais c'est vrai. C'est qu'on peut se dire, à force d'apprendre des choses, de dire « je suis donc sage, moi, de connaître toutes ces choses, commencer à se comparer aux autres. » Et c'est ça le vrai danger, parce que la vraie contemplation, elle est extatique, en fait. Elle fait qu'on s'oublie soi-même, qu'on sort de soi-même. On est saisi tellement par l'autre qu'enfin, je dirais, on est libéré de soi. Ah
3: ouais. Je pense aussi que quand on contemple bien, quand on regarde les choses avec attention et intelligence, on les comprend selon leurs proportions, selon un certain ordre. Donc, si par exemple, moi, je prends le temps et l'énergie de contempler les étoiles, c'est de voir de quelle manière les étoiles nous indiquent quelque chose.

0: Puis j'ai eu ma conversion, vraiment une expérience très intime là, de Dieu où je pouvais me dire un peu comme Saint-Augustin, s'est dit « je te cherchais à l'extérieur alors que tu étais à l'intérieur ». Puis après les jours qui ont suivi, j'étais tellement comme émerveillée de la nature. Là. Je me souviens, je pouvais prendre une petite cocotte de pain, puis je me disais « c'est donc bien complexe », mais on dirait que je reliais ça justement à Dieu. Puis je me disais « mon rôle en fait comme être humain sur la terre, c'est de connaître cette chose puis de réaliser que je m'émerveille en la connaissant. » C'est comme s'il y avait... Il y avait comme une boucle de conscience, je ne sais pas trop comment dire, mais comme si notre rôle comme être humain, c'est de connaître l'univers, mais c'est l'univers qui nous a créés, fait que, ben, qui nous a en tout cas pas créés au sens de Dieu, mais on vient de la matière.
1: Ouais.
0: On est poussière d'étoiles, comme dit Hubert Reeves. Donc, ça m'avait montré que quand on est vraiment unifié en Dieu, là, parce que je venais de vivre une expérience de conversion, de prière... Ben, ça me permettait d'être disposée à recevoir la beauté de la nature.
1: Mm.
0: Parce que je me dis, on peut regarder un coucher de soleil en étant déprimé, ben, tu verras pas, tu n'auras pas l'attitude pour l'admirer, l'apprécier.
1: Il n'y a rien de plus humain que de triper sur une cocotte. Là. Non, mais ça a l'air ouais. bête, mais une intelligence artificielle ne serait jamais capable de faire ça. Un chien ne serait jamais capable de faire ça.
0: L'artisanat, ça serait compliqué. Là.
1: Ou la fabriquer,
0: oui,
1: c'est
0: oui,
1: ça,
0: oui,
1: à partir d'un bout de bois, oui. Ça serait vraiment pas aussi exact.
2: J'ai une petite anecdote là-dessus, Antoine. J'étais au Mexique un jour dans un couvent, puis j'ai demandé à un vieux frère qui semblait être le sage contemplatif. J'ai dit, c'est quoi la contemplation? Puis il me dit, approche, une sorte de maître karaté kid.
1: Oh,
2: ouais. Et puis là, il prend la plante qui est sur le bord de la fenêtre, mais une plante banale, là, pas de fleurs, pas belle. Puis là, il prend une feuille, puis il dit, regarde. Je regarde. Il dit, regarde plus, approche-toi. Regarde. C'est ça, la contemplation. Mais en fait, tout ce qu'il voulait dire, justement, c'est regarde, mais avec une très grande attention. Mm. Puis quand tu t'arrêtes avec cette attention, c'est là, justement, que tu te mets à faire des liens, à voir, ouais, mais ça vient d'où, c'est pourquoi. Tu vois la magie de la forme, de ce qui semblait banal au premier regard. Tu vois que c'est complexe, que c'est harmonieux. Et la contemplation a besoin de temps, a besoin de lenteur pour que ça se déploie.
1: Et ça fait écho à ce que Benjamin vient tout juste de dire. Cette attention-là, elle est nécessaire, mais elle est attaquée de toutes parts à notre époque spécialement. On fait une petite pause, puis on revient spécialement là-dessus tout de suite après. Merci.
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1: De retour à On n'est pas du monde, ouais, Chin. santé, Sarah. De retour à On n'est pas du monde avec Antoine Malenfant, Sarah-Christine Bourriane, Benjamin Boivin et Simon Lessard. Frère Simon qui est avec nous, c'est exceptionnel. Je contemple ta présence.
4: Ouais, arrête, Antoine.
0: Contemplons-nous les uns.
2: Le mensonge, là, c'est pas bien.
1: Non, je veux juste que tu te sentes accueilli.
2: Je me sens très accueilli.
1: Bon. On parlait juste avant la pause de cette notion d'attention qui est peut-être le plus grand défi de notre époque. Là. Notre attention est sollicitée constamment pour nous vendre des bébelles, pour qu'on reste captif le plus longtemps possible sur notre écran. Il y a toute une économie de l'attention qui est bien rodée, qui est bien mise en place. Et parallèlement à ça, il y a une survalorisation de l'action. C'est peut-être les deux angles que j'aimerais donner au segment là, qu'on entame maintenant. C'est quoi les... Disons, comment on décortiquerait les obstacles là, à la contemplation? C'est quoi les... comment l'attention est attaquée, pour le dire autrement?
5: Je dirais que c'est notre civilisation, en fait, dans un certain sens.
0: Rien de moins.
5: Non, mais il faut comprendre là, que ce que tu décris, là, on peut être tenté de voir comme c'est un phénomène relativement récent, on a un problème d'attention, de capacité à se concentrer sur certains objets d'étude pendant une période de temps prolongée en raison d'un usage désordonné des écrans et des réseaux sociaux. C'est un problème circonscrit relativement récent. On en prend conscience, on va être capable de le régler. Là. C'est comme la cigarette. Je veux dire, à un moment donné, le monde se sont mis à fumer. On s'est rendu compte que c'était mauvais pour la santé. On a fait des campagnes publiques.
1: En 15 ans, c'est réglé.
5: En 15 ans, c'est réglé. Il y a une couple de récalcitrants. Finalement, on se débarrasse d'eux autres, puis ça va. Non, là, c'est pas vraiment de ça dont il est question. En fait, c'est plutôt un enjeu à l'échelle civilisationnelle. Là. Ça date pas de 50 ans ni de 100 ans. Ça date peut-être plutôt autour de... Je sais pas, 800, 1000 ans, quelque chose comme ça.

0: Non, mais c'est parce qu'on vit dans une civilisation qui est entièrement organisée autour du primat de l'action sur la contemplation, ce qui est précisément l'inverse de ce qui régnait dans, par exemple, la civilisation chrétienne médiévale, où il y avait, où finalement, ce qui était le plus valorisé, le plus chéri, c'était la vie contemplative, la prière, la louange du Seigneur. Donc, dans notre société, et c'est accentué, ce phénomène-là, par la réforme protestante, par les révolutions industrielles, par la transformation de notre société autour de l'économie de marché. On vit dans une société où, si on n'est pas actif, on ne vaut absolument rien.
1: Bernanos disait, il y a une centaine d'années déjà, on ne comprend rien, absolument rien à la civilisation moderne si on n'admet pas tout d'abord qu'elle est une conspiration universelle contre toute espèce de vie intérieure. C'est un peu ce que tu dis.
0: Puis il n'y avait pas de brain rot, puis pas de TikTok, puis rien de ça à ce moment-là.
1: Ben non, c'est ça.
0: Mais on me permettra de faire un peu l'historien de pacotille, puis de rappeler quelques faits. On parle, par exemple, à l'époque de la réforme protestante, c'est Henri VIII, le roi d'Angleterre, qui décide, pour des histoires de divorce, de rompre avec l'Église catholique. L'Église qu'il fonde, l'Église anglicane, c'est une Église qui est essentiellement protestante. Et l'une des premières choses qui est faite, c'est qu'on dit, bon, les communautés religieuses, c'est terminé, on n'en veut pas sur notre territoire. On abolit essentiellement la vie contemplative, la vie religieuse. En Angleterre. C'est un phénomène.
1: Simon, au 16e siècle, en Angleterre, il aurait dû s'exiler.
0: Il y a beaucoup de religieux du genre de Simon qui se sont fait. Qui ont passé.
1: Qui ont perdu des morceaux maintenant.
2: Voilà. Après, la Révolution française a fait un peu la même chose.
0: La Révolution française, qui est en fait, d'une certaine manière, une radicalisation du même phénomène, là, encore plus intense, accentuée, fait essentiellement la même chose. Puis là, c'est vrai, les Dominicains ne sont pas les seuls. Pas mal tout le monde y est passé.
2: Il y en a qui sont allés se réfugier en Angleterre.
0: Ouais, c'est ça. La soupe s'était attiédie un peu en Angleterre à ce moment-là. Donc, si l'on veut, on a vraiment comme des gestes politiques concrets. Là. C'est un projet de société, l'anéantissement de la contemplation. C'est pas une théorie fumeuse là, que j'essaie d'exposer pour défendre mon point puis justifier le choix d'un thème pour un numéro spécial. C'est une réalité historique concrète. Et finalement, nous, on est les héritiers de ça. Puis je pense qu'à notre époque, on est peut-être
1: Mais qu'on se bat pas juste contre nos petites tendances psychologiques, là, c'est ça que tu es en train de
0: dire? Non, c'est pas... Je pense que c'est juste de dire qu'il y a un aspect de tendance psychologique là-dedans. Chacune personne, individuellement, on peut être prompt à l'activisme et éviter la contemplation.
1: Il y a un combat parce que personnel
0: ça nous place peut-être devant nos faiblesses de contempler la création de Dieu, de se voir un peu aussi à travers ça. Il y a quelque chose là-dedans qui nous déplaît un peu à tous, à part les mieux disposés. Mais il y a ça, mais plus globalement, c'est vraiment un ordre social, une organisation sociale qui dévalorise ce qu'il y a de mieux, c'est-à-dire la contemplation, et qui survalorise ce qui est de soi bon, mais pas le meilleur, c'est-à-dire l'action.
1: Et il y a quelques mois de ça, on avait fait un plateau ici avec Laurence Godin-Tremblay, philosophe patenté, là, elle a tous ses diplômes, là, qui nous avait expliqué comment la contemplation était supérieure au travail. C'est une émission sur le travail, elle était venue démolir le thème de l'émission.
0: Fidèle à elle-même.
1: Fidèle à elle-même.
2: Elle travaille toujours pas, d'ailleurs.
1: Ouais, on l'a pas rappelé. Hein. Non, c'est pas vrai. C'est une sorte de wedding crasher. Là. T'sais, elle est débarquée dans le party, puis elle a tout saccagé. Et ça m'a choqué. Je dois avouer que je suis un héritier de tout ce que tu décris, de tous ces siècles-là que tu viens de décrire rapidement, Benjamin, parce que je me suis dit, mais ça, c'est... Ben, tant mieux pour Simon, qui peut contempler là, dans son monastère, dans son couvent, mais moi, j'ai pas le temps. Là. J'ai pas le temps. Là. J'ai une vie. Je me lève le matin, puis pouf, le train part, puis ça arrête quand je me couche le soir et encore.
0: C'est ça, c'est une vérité qui dérange. Puis elle dérange justement parce que je pense qu'on est si peu pourvu en moyens pour comprendre ce qu'est la vraie contemplation qu'on a de la difficulté à voir ce qu'il y a de bon dans la contemplation elle-même. Justement, comme je le disais plus tôt, on oppose souvent le travail ou l'activisme, un mode de vie très, très engagé, qu'on tend à valoriser, à un style de vie plutôt oisif, où finalement, on porte notre attention sur soi-même, on se repose, on fait du self-care, je sais pas. Puis peut-être qu'à notre époque, justement, disons, dans les quelques dernières années, le culte du travail et de l'action tend à s'effacer un peu. Mais c'est pas au profit d'un regard ajusté à la contemplation. C'est vraiment plutôt au profit
1: d'un divertissement cheap
0: qui est valorisé, décomplexé, mis en valeur. Puis finalement, entre ces deux extrêmes, entre ces deux mots-là, la contemplation, encore une fois, est oubliée parce qu'on est encore dans une modalité de cette civilisation de l'action-là que je décris.
1: Simon?
2: L'ennemi, c'est pas tant l'action. surtout quand tu es laïque, quand tu as une famille, quand tu travailles, évidemment que tu as une vie active. L'ennemi de la contemplation, je pense que c'est le désordre, en fait. C'est le fait de ne pas ordonner tes actions à la contemplation, de penser que c'est transformer le monde, c'est produire, consommer, qui est le meilleur possible de l'expérience humaine. Si tu as une vie très active, mais que tu aspires à la contemplation, et que tu en fais comme même le but de ta vie, parce que le ciel, ultimement, ce sera une vie purement contemplative et beaucoup plus joyeuse du fait qu'elle est contemplative, là, ce ne sera pas ennuyant, ben, là, ça peut aller. Et l'autre ennemi, c'est les soucis, en fait. Hein? C'est comme Sarah l'a mentionné tout à l'heure dans l'évangile de Marthe et Marie. Le problème, ce n'est pas que Marthe fait à manger pour se servir à Jésus de la nourriture. Le problème, c'est vraiment les soucis, en fait, l'inquiétude. Mais l'action en elle-même, si elle est au service de la contemplation, elle est excellente.
0: Mais c'est ça, c'est des soucis qui la rendent aveugle, en fait, devant ce qui se joue devant ses yeux.
1: La présence réelle devant elle.
2: Oui, ou que c'est l'action pour l'action, l'utile pour l'utile pour l'utile, et ça devient une spirale infernale où c'est toujours de plus en plus vite, jusqu'à notre monde moderne qui est en burn-out, autant psychologique qu'écologique, en fait.
1: Sarah?
3: Moi, je vois plusieurs choses à partir de ce qui a été dit, mais déjà, je me dis, bon, avant, il y avait le dimanche qui était peut-être plus pratiqué le jour du Seigneur. Même comme catho, moi, est-ce que je vis bien le dimanche? On s'était dit avec Kevin que peut-être mon mari, qu'on n'aurait peut-être pas de cellulaire là, ce jour-là. On veut essayer de vivre quelque chose de particulier pour être mieux en relation les uns avec les autres, moins préoccupés, plus libres dans... Fait que c'est vrai que comme société, tu sais, bon, là, je sais pas s'il y aura un parti politique qui pourrait remettre ça au goût du jour, mais je me dis, tu sais, c'est vrai que la contemplation demande un certain ordre. Donc déjà, si dans la semaine, il y a une journée au moins où tu te dis, bon, cette journée-là, c'est vraiment consacrée à autre chose que les tâches qui visent à l'utilité, ça, je pense que c'est bon de mettre ça dans son horaire. En tout cas, au bout du moins, certaines périodes où on peut prendre...
1: Et qui n'est pas juste un repos pour recharger les batteries, pour continuer à travailler,
3: non,
1: mais
3: ça.
1: L'inverse. C'est-à-dire que le travail qui permet ce moment de gratuité-là.
3: Oui, c'est ça. Puis l'autre chose aussi, je vois, c'est que je le vois beaucoup avec mon enfant, là, parce que tu sais, je trouve que les enfants sont de nature un peu contemplative. Ils peuvent passer des heures à jouer avec un bout de bois, puis... T'sais, ils n'ont pas de responsabilité, là. Ils peuvent juste être là puis exister. Là. Puis, t'sais, des fois, quand je donne l'écran à Ellie ou mon téléphone, bon, ça m'arrive que ça lui glisse entre les mains, ben, après, il a tellement été surstimulé. Puis c'est ça le problème de notre époque. On est habitué d'être pollué d'une manière assez intense. Il y a des pubs partout,
1: ouais.
3: Des sons de téléphone, de notifications, de... T'sais, on est toujours surstimulé, puis on attend beaucoup de ce qu'il y a à l'écran. On veut des effets spéciaux. Je sais pas si on cherche la sensation. Donc, d'être là à s'ennuyer, à avoir rien à faire, ben, je pense que c'est un premier pas vers la contemplation, puis que justement la surstimulation empêche d'accéder peut-être à l'espèce d'ennui qui va faire qu'après, tu vas pouvoir vivre peut-être une expérience parce que tu ne dépendras pas de quelque chose d'extérieur. C'est ça, tu sais, comme je me rappelle d'une expérience en Haïti où justement, nos soirées, on n'avait rien. Puis tout d'un coup, bon, on se met à jouer de la musique, on se met à chanter des chansons, puis, tu sais...
2: Des activités gratuites,
3: exactement. Exactement. Donc, je trouve que ça, c'est un problème de notre époque, là, de ne pas savoir comment gérer l'ennui ou l'absence de stimulation.
1: Et comme quelque chose... Là, Benjamin parlait de quand on est devant un beau paysage, là, il y a quelque chose de dérangeant là-dedans. C'est-à-dire que ça nous replace forcément, si on est un peu attentif, à notre posture ou à notre position de créature. Donc, ça peut être, entre guillemets, humiliant ou ça nous rend humble, on peut l'espérer. Et c'est toute la distinction, justement, entre consommer et contempler, où on consomme, on prend pour soi, alors que dans la contemplation, il y a l'accueil, la gratuité, où on n'est pas en train de modifier le paysage, mais de l'accueillir tel qu'il est. Et ça même... Bonino disait ça encore une fois, ton frère dominicain, Simon, de se laisser transformer par le réel et non d'essayer d'avoir une emprise sur lui pour le transformer.
3: Ouais, c'est clair.
1: L'action transforme le réel. Je veux dire, si je fais une table, je la transforme, là, je transforme le bout de bois. L'inverse, on est dans la contemplation.
2: Mais je pense qu'à la racine de tout activisme, pas nécessairement de toute action, mais de tout activisme, donc un dérèglement de l'action, il y a vraiment l'orgueil. Bon, c'est facile à dire parce que l'orgueil est à la racine de tous les maux, là. Mais dans quel sens? C'est qu'on croit vraiment, moi, j'ai plus à donner qu'à recevoir. Moi, j'ai déjà tout. Moi, les autres ont donc besoin de moi, de mon action, de mes paroles, etc. Et moi, je vais transformer le monde. Et derrière ça, sans que ce soit nécessairement dit consciemment, moi, je vais sauver le monde. L'humanité va se sauver elle-même. Alors que la contemplation, oui, c'est un exercice d'humilité parce que c'est recevoir. Donc, c'est de la posture de l'enfant. Mais au final, on est gagnant. On est beaucoup plus gagnant en recevant qu'en donnant. Surtout que nous sommes des créatures imparfaites. Si on était Dieu, bon, on aurait peut-être plus à donner qu'à recevoir, mais en tout cas, moi, je ne suis pas Dieu. et donc, c'est de redécouvrir justement cette attitude de l'enfant qui reconnaît sa pauvreté et qui a une très grande joie à accueillir et à recevoir le réel, recevoir, quand on est croyant, recevoir la parole de Dieu et de se laisser remplir, je dirais, de tout ce qu'il y a de vrai et de beau dans ce monde.
1: Vas-y, ça.
3: Puis, tu sais, je trouve que dans notre vie spirituelle, des fois, on peut vivre notre relation à Dieu pour obtenir quelque chose. Tu sais, souvent, au début de ma vie spirituelle, on me disait, contempler, c'est voir Dieu pour ce qu'il est et non pour ce qu'il t'apporte. Puis des fois, c'est vrai que moi, je prie parce que ben, je veux avoir une sensation de la paix, de la joie, je veux être exaucée.
0: De ta liste d'épicerie, là.
3: C'est ça. Je dis pas qu'il faut pas faire ça, là. C'est bien les prières de demande, mais c'est vrai que... T'sais, même dans nos relations interpersonnelles.
1: Est-ce que c'est que ça, ta relation avec Dieu ou avec les autres?
3: Oui, est-ce que je suis avec l'autre pour être avec l'autre d'une façon gratuite ou je veux être avec l'autre parce que j'ai peur d'être seule, parce qu'il me rend un service? Parce qu'on peut toujours se questionner sur est-ce qu'on vit vraiment la relation avec Dieu et les autres d'une façon contemplative et gratuite? Là?
1: En effet. Simon, tu parlais de la contemplation. Évidemment, c'est ça le thème. Ça me faisait penser à quand... Pas sur moi, s'il te plaît.
3: Ouais,
1: on fera un autre santé après. Je me souviens plus ce que tu as dit, mais ça m'a fait penser au fait que on est quatre ici qui écrivons des textes, qui partageons, qui donnons. C'est ça, tu disais recevoir, donner. Les périodes, en ce qui me concerne, les plus créatives, c'est celles qui suivent des périodes de contemplation, de prière, de lecture profonde, de mise à l'écart.
2: Dans ta douche, dans ton cas, c'est un moment contemplatif où il te vient plein d'idées.
1: C'est le 8 minutes de la journée où je suis pas en train de faire quelque chose. Oui, c'est vrai. C'est drôle, mais oui, il y a quelque chose de ça. Mais ça peut être une retraite, ça peut être justement une lecture. Est-ce que vous avez ce même rapport-là? Est-ce que la contemplation... Parce que tu disais, si on pense qu'on a tout à donner aux gens, aux autres, sans penser que nous-mêmes, on doit d'abord recevoir, finalement, on n'a pas grand-chose à donner. Sinon, ce qu'on a reçu, tu sais.
2: Je pense qu'on est appelé au don, là. On est des êtres de don, puis on se réalise dans le don.
1: Mais on a bien plus à donner après avoir reçu, non?
2: Oui, c'est ça. C'est qu'on n'est pas des lacs, on est plus des tuyaux. Et donc, on peut plus donner... ou seulement donner dans la mesure où on reçoit. On est vraiment des instruments, des aqueducs. C'est une grande image qu'utilise Saint Bernard, entre autres pour parler de la Vierge Marie, mais de nous tous, en fait. Et donc, c'est ça, quand on se prend pour Dieu, on pense qu'on est la source. Quand on reconnaît qu'on est une créature, non, je ne suis pas la source, je suis l'aqueduc, je suis un passeur, en fait. Et je transmets ce que j'ai moi-même reçu. Et c'est ça le métier de journaliste, c'est ça le métier de prêtre aussi.
1: Ouais.
2: C'est de livrer aux autres le fruit de sa contemplation.
0: Non, puis c'est quoi après? Un journaliste incompétent, c'est quoi? Un journaliste incompétent, c'est quelqu'un qui parle et qui ne sait pas de quoi il parle. Donc, il dit des mots là, pour faire du temps à la télévision, par exemple. Je veux dire, je pense qu'on s'est tous rendus coupables de ça, chacun à notre tour. Puis qui, dans le fond, il ne sait pas trop de quoi il parle, mais il y a du temps à remplir, puis il faut qu'il fasse ses trucs. Ou qui écrit des mots, parce qu'il y a un édito à écrire pour demain, puis il ne l'a pas fait encore. Bon,
2: il y a des beaux jeux de mots, par contre.
0: Oui, c'est ça. On peut s'en sortir. Je veux dire, tout n'est pas mauvais. Mais le point, c'est que pour bien faire un travail journalistique, il faut d'abord faire de la recherche. Il faut d'abord s'exposer à la réalité, aller à la rencontre de... Généralement, c'est des personnes. Aller à la rencontre de personnes, de réalités sociales, puis essayer de bien les comprendre pour ensuite partager avec ceux qui n'ont pas un accès direct à cette réalité-là le fruit de leur contemplation, finalement. Ce qu'on contemple comme journaliste, c'est pas la même chose nécessairement qu'on contemple lorsqu'on est un religieux ou lorsqu'on est un scientifique. Mais dans tous les cas, il faut recevoir pour ensuite donner. C'est un principe général qui s'applique assez bien.
2: En t'écoutant, Benjamin, bien un flash. Le meilleur exemple d'un mauvais écrivain ou un mauvais journaliste, c'est que tu lis son texte, puis c'est à peu près pareil que ce que va te donner une IA.
0: Mmh. Voilà.
2: Pourquoi? Parce que l'IA, elle n'a pas contemplé, justement. Mmh. Elle a fait un ramassis des opinions les plus fréquentes du monde, elle a mis un peu d'ordre dans tout ça, comme un collage de citations. Mais il n'y a pas une pensée propre. On sent qu'il n'y a pas eu... Ça n'a pas été savouré, digéré, assimilé à une personne unique. Et donc, c'est beige, c'est neutre. Ça fait un job, mais ça ne va jamais nous transformer profondément ce genre de texte-là, mmh. en fait. Mmh.
1: Benjamin, tu évoquais la société médiévale comme étant le summum, là, en tout cas dans le Moyen-Âge chrétien, là, le summum de la société qui place la contemplation à sa juste place, là, c'est-à-dire au sommet de la pyramide, dans les activités humaines. Est-ce que ça serait possible d'imaginer une société comme ça aujourd'hui? Et si oui, à quoi ça ressemblerait pour toi?
0: Ben oui, pourquoi ce serait pas possible? L'homme médiéval n'est pas différent de l'homme moderne. C'est le même être créé par Dieu, avec les mêmes facultés rationnelles, les mêmes appétits, les mêmes désirs, les mêmes aspirations, les mêmes besoins. Il y a pas de... Ça, c'est une tendance qu'on peut avoir comme de regarder le passé, puis de traiter les gens qui nous ont précédés comme s'ils appartenaient à une autre espèce, comme si le monde dans lequel ils ont vécu nous était inaccessible. Certes, les conditions matérielles d'existence ne sont pas les mêmes.
1: La peste, ça t'oblige à contempler
0: ta mort.
1: On
0: en a eu une peste il n'y a pas si longtemps que ça. Puis
1: une peste tout net.
0: On a mis des proportions, on en a fait des proportions intéressantes. Mais...
3: Oui, il y en a qui sont devenus contemplatifs.
0: Tout ça,
1: c'est vrai.
0: Tout ça pour dire que je...
2: Je sens que ça va déraper, là.
0: tout ça pour dire que n'y a pas de raison de penser qu'en principe, on ne peut pas vivre l'essor d'un nouvel âge contemplatif. Après, de quoi ça aurait l'air? Regardons de quoi ça avait l'air à l'époque du Moyen-Âge. Je ne sais pas qu'au Moyen-Âge, les gens ne faisaient rien. Il y avait beaucoup d'activités, il y avait du commerce, il y avait de l'agriculture, il y avait de la guerre. Les aristocrates passaient leur temps à se faire la guerre continuellement. Donc, il y avait de l'action en masse au Moyen-Âge. Mais ce qui est valorisé au Moyen-Âge, puis ce qu'on cherche à rétablir lorsqu'on le perd, quand on fait des réformes, par exemple, à l'intérieur de l'Église, c'est d'abord la prière, d'abord la louange du Seigneur, d'abord la vie religieuse. Lorsque les ordres religieux médiévaux se réforment, par exemple, lorsque les bénédictins subissent une réforme, puis il y a une branche de cisterciens qui apparaissent, puis en plus, ensuite une branche de trappistes, c'est pas des réformes pour simplifier l'office liturgique ou pour enlever l'habit ou pour changer la langue des offices pour la rendre plus accessible. Au contraire, lorsqu'on a des réformes, c'est pour aller retourner en arrière, restaurer, rétablir, rallonger. Il y a un idéal de contemplation et de louange qui est extrêmement exigeant et extrêmement élevé. Puis la conscience de l'Église médiévale, c'est de toujours se réformer pour se purifier, pour retourner vers ça. Et je pense qu'il n'y a pas de raison de penser que cet idéal nous est inaccessible. Certes, toutes les personnes dans une société ne peuvent pas vivre de cette façon-là. Il y a de l'action qui doit être ordonnée à cette contemplation-là. D'abord, il doit y avoir des laïcs pour produire des religieux. Hein, les parents de Simon, là, c'était
1: pas des laïcs.
2: C'était pas des religieux, oui.
0: Non, c'est ça. C'était pas des religieux. D'abord, il y a ça. Puis ensuite, il y a des grands biens là, dans la vie active, des biens qui ne sont pas à sous-estimer ou à traiter, comme le disait Simon. Là, c'est pas que l'action est de soi mauvaise. C'est plutôt l'orientation, ce qui est le plus chéri dans la société. Et moi, j'ai l'impression que s'il y a de quoi, c'est qu'à notre époque, par le négatif, finalement, on voit tellement clairement les effets pervers d'un renversement du primat de la contemplation sur l'action, donc une société qui fait primer l'action. On en voit tellement les effets pervers qu'on est peut-être les mieux disposés à faire une vraie réforme.
2: Mais la raison fondamentale, je fais du pouce sur ce que Benjamin dit, là, c'est qu'on est fait à l'image de Dieu. Dieu, c'est un contemplatif pur.
1: Pourquoi?
2: Il est pensé de la pensée, disait Aristote.
1: Qu'est-ce que ça veut dire?
2: Ça veut dire que Dieu, en plus, dans le mystère chrétien, on sait que c'est trois personnes qui se connaissent et qui s'aiment mutuellement, qui sont dans une sorte de conversation amicale éternelle. Et même quand Dieu agit, quand il crée, quand il sauve, il le fait, c'est dur à comprendre, mais en contemplant. C'est sa connaissance aimante qui transforme le monde.
1: Et d'ailleurs, après chaque jour de la création, il y a un
2: constat... Il dit que cela était bon.
1: De la beauté, de la bonté de ce qui a été créé.
2: Et nous, tout notre corps, tout notre esprit a été designé, si tu permets l'anglicisme, pour faire de nous des êtres à l'image de Dieu contemplatifs. Le but de la vie humaine, c'est la contemplation. Ce n'est pas un bel à côté, une épice qui donne un de bonus. La saveur au monde pour certaines personnes qui ont cette fibre-là. Non,

0: Le but de tout être humain, c'est la contemplation.
1: La fin
0: de la vie humaine au ciel, ce sera la contemplation. Et le but de la vie sur Terre, c'est de s'exercer, de se préparer pour la vie contemplative, chacun selon son état de vie. Mais si tu ne développes pas la joie de la contemplation sur Terre, tu risques d'être dégoûté du ciel et de t'en détourner, en fait.
2: C'est trippant parce que dans le numéro spécial, il y a un article, moi, qui m'a quand même interpellé sur quelqu'un qui est tombé littéralement d'un mur, là, puis qui s'est retrouvé à l'hôpital pendant plusieurs semaines, incapable de rien faire, et que ça a été une révélation, un moment, justement, de s'exercer à vivre ce pourquoi elle était faite, découvrir des nouvelles façons d'entrer en relation avec les gens dans une gratuité totale, t'as rien à offrir aux autres, sinon une écoute, une attention. Je trouve ça formidable comment, si on s'exerce pas par soi-même, ou si on fait pas des actes, si on choisit pas, ben ça se peut que la vie ou la providence nous rattrape.
0: Les maladies, comme tu disais. Ben, Saint-Ignace s'est converti comme ça. Il est tombé aussi, je pense, de son cheval. Blessure. Il a été pris pendant plusieurs mois à pouvoir presque rien faire, sauf lire des vies de chevaliers et des vies de saints. Finalement, il s'est rendu compte qu'être saint, c'est mieux qu'être chevalier.
3: Ouais. Puis combien de gens, je pense qu'on se convertit à une vie contemplative, un peu comme on se convertit au christianisme. Combien de gens se convertissent à la foi chrétienne après avoir vécu des épreuves? La perte d'un proche, une maladie, un grave accident, des choses comme celle-là. C'est des choses qui nous donnent d'abord l'occasion de voir notre petitesse, puis finalement, de peut-être, sous ce rapport-là, de mieux cerner sa place dans le grand tout. Puis ça nous met dans les meilleures dispositions, finalement, pour vivre de la manière qui convient à notre nature.
0: C'est la pauvreté, toujours, qui nous rend contemplatifs. Moi, ça me frappe, je crois souvent ces temps-ci, dans la ville des sans-abri. Je pense que c'est les personnes les plus contemplatives de nos villes modernes. Oui. Le nombre de temps à regarder, à observer autour d'eux, à parler entre eux. J'en ai même croisé un qui passe sa journée à lire des livres que les gens lui donnent.
4: Mais il y en a qui choisissent cette vie-là aussi, là, qui ne se retrouvent pas dans la
0: Ce sont des gens souvent priants, des gens de foi.
4: Qui cherchent une liberté dans cette vie.
0: Oui. Et la moindre des fois, tu leur donnes une pièce. Moi, des fois, je passe pour leur donner du café, des choses comme ça. Ils sont toujours dans l'émerveillement, dans l'action de grâce. Pour eux, tout vient de la providence, tout est un don. Ils me convertissent, pas dans le sens qu'ils me convertissent parce que j'apprends à être généreux. Non, ils me convertissent parce que, au fond, ils ont peut-être la meilleure disposition par rapport à la vie que nous, les riches, les actifs, pris dans le tourbillon du monde, on oublie, en fait.
2: Wow. Petite pause, on termine avec le dernier segment tout de suite après.
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2: De retour à On n'est pas du monde, on parle aujourd'hui de contemplation, de ce but de la vie humaine, finalement, qui est celui de contempler. Mais on n'est pas les premiers à penser à ça, ni à tenter d'expérimenter ça. Il y a... Sarah l'a évoqué un peu plus tôt, Simon aussi, cette page d'évangile célèbre où on voit Jésus qui débarque chez ses amis à Béthanie, Marthe et Marie et Lazare, leur frère. Et là, il est reçu par Marthe qui s'active. D'ailleurs, Marthe, ça veut dire la seigneuresse, là, la patronne de la maison, on pourrait dire. C'est l'étymologie même de son nom. Agère, bref, agère la cabane. Elle prépare des petits plats, elle met la table, s'assure que tout est correct. Puis là, pendant ce temps-là, il y a sa sœur Marie qui est au pied de Jésus et qui l'écoute attentivement, je souligne le mot, qui n'aide pas du tout sa sœur. Et là, elle reçoit les reproches de Marthe. Pourquoi elle reçoit les reproches de sa sœur, Simon?
0: Ben, parce que sa sœur dit « elle fait rien, c'est une fainéante ». C'est un reproche qu'on entend encore aujourd'hui, surtout pour les moines, les moniales, des fois, ou pour les gens justement qui aiment la vie contemplative, la prière, les arts, toutes les choses un peu gratuites de ce monde qui ne sont pas productives. Mais Jésus, justement, lui dit « ben non, Marthe, c'est toi qui te trompes, c'est Marie qui a choisi la meilleure part ». Parce que Marie est en train de vivre le but de la vie humaine, qui est la communion avec Dieu. Jésus est Dieu, là, pour les chrétiens. Donc, d'écouter Dieu, d'être un avec Dieu. Quand on invite des amis pour un repas, le but, c'est pas de manger. Là. Le but, c'est de faire la communion dans la conversation.
2: Mais il faut faire le repas quand même.
0: Oui, mais Jésus dit une seule chose suffit. Donc, on peut le comprendre spirituellement, une

0: chose suffit, Dieu, la parole de Dieu, l'union à Dieu. Mais on peut le comprendre, un seul plat suffit pour un repas entre amis, là, pas besoin d'en faire trop. Là. Là, on n'est pas venu ici pour...
1: Un service, pas quatre services.
0: Oui, puis dans le fond, est-ce que Marthe essayait pas un peu de se glorifier elle-même en disant, regardez le beau festin que j'ai fait, je sais pas, je suis pas dans sa tête à Marthe, je veux pas non plus trop l'accuser. Mais oui, je pense qu'il faut revenir à l'unique nécessaire. Et l'unique nécessaire, c'est la présence de l'autre, l'écoute de l'autre. Et c'est ça, encore une fois, c'est les soucis. C'est pas l'action, je le répète, c'est pas l'action, c'est la distraction, en fait. On vit aujourd'hui dans l'éparpillement, dans la distraction, alors que ça prend de l'attention, en réalité. Simone Veil parlait beaucoup de ça, là, l'attention. Ouais. L'attention, quand on y pense, c'est presque la même chose que l'amour. Hein. L'amour, c'est être attentif
1: clairement
0: aux autres.
1: Sarah?
2: Mais dans le numéro spécial, vous irez le lire, il y avait un portrait d'un frère qui décrivait Mère Teresa, qui disait que finalement contemplait en voyant le Jésus dans le pauvre qu'elle aide. Mmh. Donc, peut-être que dans la vie, une certaine forme de vie active, il peut avoir une contemplation, je ne sais pas, j'ouvre la question, là, mais dans le sens, dans le service, si tu vois l'autre comme étant peut-être Jésus, ouais.
1: Sarah, t'as frayé avec les spiritualités orientales dans une autre vie.
2: Oui.
1: Y a-t-il une différence entre la contemplation, disons, d'un point de vue spécifiquement chrétien?
2: Oui, je veux pas juger, je connais pas de fond en comble.
1: Parle de ton expérience.
2: Le bouddhisme, là, mais mon expérience dans un centre bouddhiste où je méditais, je me concentrais sur mes perturbations mentales, comme des nuages qui brouille le ciel. Certes, on en a, puis de fait, ça brouille notre esprit. Mais c'était comme le seul but, en fait. Alors que dans le christianisme, ce que j'ai découvert dans la prière, c'est que je suis en relation avec un autre qui est imprévisible, comme quelqu'un qui débarque chez moi sans prévenir. C'est une autre personne que l'on reçoit.
0: Elle dit ça parce qu'hier, je me suis pointée chez elle, puis elle m'attendait pas.
1: Plein d'œil.
2: C'est ça, je lance des petits messages. Mais donc, ouais, je trouve qu'il y avait cette dimension-là. Puis la bonne nouvelle dans le christianisme, c'est que tout le monde. Ben, je sais pas si tout le monde peut faire contemplation, mais je pense que Dieu peut donner sa grâce à tout le monde, puis ça dépend pas de notre effort. J'avais une retraite avec les filles de notre fraternité. On est dans une fraternité laïque dominicaine. Puis il y avait un frère qui nous expliquait le but de la vie contemplative. Là. Puis c'était comme pas de cocher une case dans un fichier Excel. C'est bon, j'ai fait ma prière aujourd'hui.
1: C'est pas une technique.
2: C'est Dieu qui veut s'unir à nous dans le plus grand dessein de notre orientation sur Terre, c'est de s'unir à Dieu. C'est pas quelque chose que je me dis, j'ai fait en 10 minutes.
3: C'est que t'es dans l'activisme dans ce cas-là.
2: Ouais.
3: D'ailleurs, tu parlais de l'économie de l'attention au début de l'émission. Je pense qu'il y a de quoi de vraiment fascinant là-dedans. Là. On prend conscience de la valeur de notre attention maintenant. On en parle, il s'écrit des livres là-dessus, puis toutes sortes de podcasts qui concernent le sujet. C'est bien, là. C'est une très bonne chose de prendre conscience de la valeur de notre attention, de chercher à l'utiliser d'une façon qui nous est le plus profitable. En même temps, le risque, c'est un peu de mettre la case contemplation dans le plan général dans le plan d'action de notre vie.
2: Ouais.
3: Ça fonctionne pas tout à fait comme ça. Là. Certes, il faut comme être volontaire et puis faire des choix, de libérer du temps pour s'adonner à des moments de contemplation dans sa vie, mais de le faire de cette façon-là, là, on se dit finalement, il faut que je le fasse parce que c'est comme ça qu'on vit bien. Il faut que je mange bien, il faut que je m'entraîne, il faut que je fasse une demi-heure de méditation transcendantale.
2: C'est pas une performance.
3: Sinon, je ne vis pas comme il faut. Là, on est en train de performer la contemplation. Puis il y a quelque chose de bon là-dedans, mais c'est très limité.
2: Oui, puis ce qu'il nous disait aussi, c'est que il n'y a rien à faire. La seule chose que tu as à faire, mettons, c'est de sortir dehors au soleil. Tu sors, mais après ça, tu reçois le soleil, les rayons, puis tu ne penses plus à toi, à tes préoccupations. Donc, il y a vraiment cette espèce de contradiction-là. Oui, tu as une action à faire, mais après ça, c'est pour te laisser faire, pour recevoir, en fait, de l'être qui t'a créé, qui veut te donner tout ce qu'il est, en fait. Alors que toi, tu n'es rien.
1: Une minute, Simon.
0: J'allais juste dire que je pense que la grande nouveauté, peut-être crise de notre époque en ce moment, c'est l'apparition de l'intelligence artificielle. Et je pense que c'est directement lié à la contemplation, au moins de deux manières, en fait. C'est-à-dire qu'elle ne peut pas et ne pourra jamais contempler à notre place. Elle ne pourra jamais avoir la joie à notre place. La joie d'écouter la musique, la joie de comprendre, la joie de s'émerveiller.

0: de s'étonner de ce qu'on voit, de ce qu'on comprend.
1: Ouais.
0: Et deuxièmement, elle risque de libérer beaucoup de temps libre, en fait. Mais qu'est-ce qu'on va faire de ce temps libre? Il faut apprendre ces activités gratuites de contemplation. Sinon, on va essayer de juste mettre encore plus d'activisme dans tout ça jusqu'à mourir de vitesse. Je ne sais pas si c'est possible, là. Oui, en fait, je sais que c'est possible. Hein? Et donc, en fait, non, là, on ne peut plus aller plus vite. Là. On va tous mourir, en fait, si on continue à aller plus vite. Puis la Terre ne suivra pas, puis notre corps, puis notre psyché ne suivra pas. Donc là, maintenant, il faut réapprendre le vrai loisir, c'est-à-dire utiliser ce temps libre, pas pour être plus efficace et faire plus de choses, mais pour apprendre à contempler, apprendre tout ce qu'il y a de gratuit et de beau dans la vie.
2: Simon Lessard, François Lessard, dominicain, journaliste pour Le Verbe Média. Benjamin Boivin, chef d'édition pour le magazine. C'est lui qui a piloté ça, c'est formidable. Sarah-Christine Bourriane, journaliste pour Le Verbe. Tu as écrit un article sur...
3: un ermite urbain.
2: Ah ouais, ça, c'est assez contemplatif, un ermite. Et on se dit à très bientôt pour un autre épisode. J'en ai pas du monde.

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1: Pour ma fille Emmanuelle, qu'elle retrouve un travail, qu'elle trouve un travail adapté à sa situation, car elle a deux maladies très graves. Notre-Dame de Lourdes, Sainte Bernadette, aidez-nous. Sainte Bernadette, faites que mon mari revoie ses deux petits-enfants et notre fille, qu'il ignore depuis plusieurs mois.
2: Bonjour à vous. Ô Maman Marie, Notre-Dame de Lourdes, merci d'intercéder auprès de ton fils Jésus-Christ, avec Sainte Bernadette, pour Françoise, atteint d'un cancer dont ses jours sont comptés. Ses enfants, sa famille sont très malheureux, anéantis. Merci à vous de bien vouloir prier pour elle et pour eux aussi, ensemble avec tous les pèlerins de Lourdes. Merci beaucoup.
3: Au nom du Père, et du Fils, et du Saint-Esprit. Bienvenue à tous les pèlerins ici dans ce lieu béni, à la grotte de Massabielle, où la Vierge Marie est apparue 18 fois à Bernadette. Bienvenue aussi à tous ceux qui nous suivent par les réseaux. Nous prions aujourd'hui avec le pèlerinage national pour la prévention du suicide. Je crois en Dieu, le Père Tout-Puissant, Créateur du ciel et de la terre, et en Jésus-Christ, son Fils unique, notre Seigneur, qui a été conçu du Saint-Esprit, est né de la Vierge Marie, a souffert sous Ponce Pilate, a été crucifié, est mort et a été enseveli, est descendu aux enfers, le troisième jour est ressuscité des morts, est monté aux cieux, est assis à la droite de Dieu, le Père Tout-Puissant, d'où il viendra juger les vivants et les morts. Je crois en l'Esprit Saint, à la Sainte Église catholique, à la communion des saints, à la rémission des péchés, à la résurrection de la chair, à la vie éternelle. Amen. Et nous prions aux intentions du Pape, le Saint-Père. Notre Père, qui es aux cieux, que ton nom soit sanctifié, que ton règne vienne, que ta volonté soit faite sur la terre comme au ciel.
4: Donne-nous aujourd'hui notre pain de ce jour. Pardonne-nous nos offenses, comme nous pardonnons aussi à ceux qui nous ont offensés. Et ne nous laisse pas entrer en tentation, mais délivre-nous du mal.
3: Je vous salue, Marie, pleine de grâce. Le Seigneur est avec vous. Vous êtes bénie entre toutes les femmes, et Jésus, le fruit de vos entrailles, est béni.
4: Sainte Marie, Mère de Dieu, priez pour nous pauvres pécheurs, maintenant et à l'heure de notre mort.
3: Je vous salue, Marie, pleine de grâce. Le Seigneur est avec vous. Vous êtes bénie entre toutes les femmes, et Jésus, le fruit de vos entrailles, est béni.
4: Sainte Marie, Mère de Dieu, priez pour nous pauvres pécheurs, maintenant et à l'heure de notre mort.
3: Je vous salue, Marie, pleine de grâce. Le Seigneur est avec vous. Vous êtes bénie entre toutes les femmes, et Jésus, le fruit de vos entrailles, est béni.
4: Sainte Marie, Mère de Dieu, priez pour nous pauvres pécheurs, maintenant et à l'heure de notre mort.

0: Amen. Ô Marie conçue sans péché.
1: Priez pour nous qui avons recours à vous.
2: Premier mystère douloureux, l'agonie de Jésus. Jésus emmène avec lui Pierre, Jacques et Jean. Il commence à ressentir frayeur et angoisse. Il leur dit : Mon âme est triste à mourir. Restez ici et veillez. Jésus, toi qui as connu cette profonde tristesse, enveloppé de mort, tu as traversé frayeur et angoisse. Tu as fait l'expérience de la haine, du mépris, de la moquerie. Tu avais besoin d'aide et tes amis dormaient. Esprit Saint, garde-nous de dormir quand ceux qui souffrent ont besoin d'aide. Aujourd'hui, pour notre pèlerinage, nous désirons recevoir de toi la force d'être là, à côté de nos frères et sœurs qui sont sur un chemin suicidaire.
0: Notre Père qui es aux cieux, que ton nom soit sanctifié, que ton règne vienne, que ta volonté soit faite sur la terre comme au ciel.
3: Donne-nous aujourd'hui notre pain de ce jour. Pardonne-nous nos offenses, comme nous pardonnons aussi à ceux qui nous ont offensés. Et ne nous laisse pas entrer en tentation.
4: Amen. Je vous salue Marie, pleine de grâce, le Seigneur est avec vous. Vous êtes bénie entre toutes les femmes, et Jésus, le fruit de vos entrailles, est béni.
5: Sainte Marie, Mère de Dieu, priez pour nous pauvres pécheurs, maintenant et à l'heure de notre mort. Amen.
4: Je vous salue Marie, pleine de grâce, le Seigneur est avec vous. Vous êtes bénie entre toutes les femmes, et Jésus, le fruit de vos entrailles, est béni.
5: Sainte Marie, Mère de Dieu, priez pour nous pauvres pécheurs, maintenant et à l'heure de notre mort. Amen.
4: Je vous salue Marie, pleine de grâce, le Seigneur est avec vous. Vous êtes bénie entre toutes les femmes et Jésus, le fruit de vos entrailles, est béni.
5: Sainte Marie, Mère de Dieu, priez pour nous pauvres pécheurs, maintenant et à l'heure de notre mort.

0: Je vous salue Marie, pleine de grâce. Le Seigneur est avec vous. Vous êtes bénie entre toutes les femmes. Et Jésus, le fruit de vos entrailles, est béni.
1: Sainte Marie, Mère de Dieu, priez pour nous pauvres pécheurs, maintenant et à l'heure de notre mort. Amen.
0: Je vous salue Marie, pleine de grâce. Le Seigneur est avec vous. Vous êtes bénie entre toutes les femmes. Et Jésus, le fruit de vos entrailles, est béni.
1: Sainte Marie, Mère de Dieu, priez pour nous pauvres pécheurs, maintenant et à l'heure de notre mort. Amen.
0: Je vous salue Marie, pleine de grâce, le Seigneur est avec vous. Vous êtes bénie entre toutes les femmes, et Jésus, le fruit de vos entrailles, est béni.
1: Sainte Marie, Mère de Dieu, priez pour nous pauvres pécheurs, maintenant et à l'heure de notre mort. Amen.
0: Je vous salue Marie, pleine de grâce, le Seigneur est avec vous. Vous êtes bénie entre toutes les femmes et Jésus, le fruit de vos entrailles, est béni.
1: Sainte Marie, Mère de Dieu, priez pour nous pauvres pécheurs, maintenant et à l'heure de notre mort. Amen.
0: Je vous salue Marie, pleine de grâce, le Seigneur est avec vous. Vous êtes bénie entre toutes les femmes et Jésus, le fruit de vos entrailles, est béni.
1: Sainte Marie, Mère de Dieu, priez pour nous pauvres pécheurs, maintenant et à l'heure de notre mort.
0: Je vous salue Marie, pleine de grâce, le Seigneur est avec vous. Vous êtes bénie entre toutes les femmes, et Jésus, le fruit de vos entrailles, est béni.
1: Sainte Marie, Mère de Dieu, priez pour nous pauvres pécheurs, maintenant et à l'heure de notre mort. Amen.
0: Je vous salue Marie, pleine de grâce, le Seigneur est avec vous. Vous êtes bénie entre toutes les femmes, et Jésus, le fruit de vos entrailles, est béni.
1: Sainte Marie, Mère de Dieu, priez pour nous pauvres pécheurs, maintenant

0: Amen. Ô Marie conçue sans péché.
1: Deuxième mystère douloureux, la flagellation. Ils se mirent à cracher sur Jésus, couvrirent son vêtement d'un voile et de le giflèrent. Les gardes lui donnèrent des coups. Quant à Pilate, après avoir fait flageller Jésus, il le livra pour qu'il soit crucifié. Jésus, combien d'humiliations as-tu ressenti depuis ta naissance ? Béni sois-tu pour ta fidélité à l'être divin que tu es. Esprit Saint, dépose en nous la force le don de la force. Éloigne de nous le mal que nous ne pouvons faire aux autres. Rapproche-nous de ceux qui sont humiliés, maltraités, harcelés, afin que nous sentions ta force, Seigneur, pour nous interposer par la parole, par des actions concrètes, afin que le mal soit arrêté.
0: Notre Père qui es aux cieux, que ton nom soit sanctifié, que ton règne vienne, que ta volonté soit faite sur la terre comme au ciel.
2: Donne-nous aujourd'hui notre pain de ce jour. Pardonne-nous nos offenses, comme nous pardonnons aussi à ceux qui nous ont offensés. Et ne nous laisse pas entrer en tentation, mais délivre-nous du mal.
3: Je vous salue, Marie, pleine de grâce. Le Seigneur est avec vous. Vous êtes bénie entre toutes les femmes, et Jésus, le fruit de vos entrailles, est béni.
2: Sainte Marie, Mère de Dieu, priez pour nous, pauvres pécheurs, maintenant et à l'heure de notre mort. Amen.
3: Je vous salue, Marie, pleine de grâce. Le Seigneur est avec vous. Vous êtes bénie entre toutes les femmes, et Jésus, le fruit de vos entrailles, est béni.
2: Priez pour nous, pauvres pécheurs, maintenant et à l'heure de notre mort. Amen.
3: Je vous salue, Marie pleine de grâce. Le Seigneur est avec vous. Vous êtes bénie entre toutes les femmes, et Jésus, le fruit de vos entrailles, est béni.
2: Sainte Marie, Mère de Dieu, priez pour nous, pauvres pécheurs, maintenant et à l'heure de notre mort. Amen.
3: Je vous salue, Marie pleine de grâce. Le Seigneur est avec vous. Vous êtes bénie entre toutes les femmes, et Jésus, le fruit de vos entrailles, est béni.
2: Sainte Marie, Mère de Dieu, priez pour nous, pauvres pécheurs, maintenant et à l'heure de notre mort. Amen.

0: Je vous salue, Marie pleine de grâce. Le Seigneur est avec vous. Vous êtes bénie entre toutes les femmes, et Jésus, le fruit de vos entrailles, est béni.
1: Maintenant et à l'heure de notre mort. Amen.
0: Je vous salue, Marie pleine de grâce. Le Seigneur est avec vous. Vous êtes bénie entre toutes les femmes, et Jésus, le fruit de vos entrailles, est béni.
1: Sainte Marie, Mère de Dieu, priez pour nous pauvres pécheurs, maintenant et à l'heure de notre mort. Amen.
0: Je vous salue, Marie pleine de grâce. Le Seigneur est avec vous. Vous êtes bénie entre toutes les femmes, et Jésus, le fruit de vos entrailles, est béni.
1: Sainte Marie, Mère de Dieu, priez pour nous pauvres pécheurs, maintenant et à l'heure de notre mort. Amen.
0: Je vous salue, Marie pleine de grâce. Le Seigneur est avec vous. Vous êtes bénie entre toutes les femmes, et Jésus, le fruit de vos entrailles, est béni.
1: Sainte Marie, Mère de Dieu, priez pour nous pauvres pécheurs, maintenant et à l'heure de notre mort.
0: Je vous salue, Marie pleine de grâce. Le Seigneur est avec vous. Vous êtes bénie entre toutes les femmes, et Jésus, le fruit de vos entrailles, est béni.
1: Sainte Marie, Mère de Dieu, priez pour nous pauvres pécheurs, maintenant et à l'heure de notre mort. Amen.
0: Je vous salue, Marie pleine de grâce. Le Seigneur est avec vous. Vous êtes bénie entre toutes les femmes, et Jésus, le fruit de vos entrailles, est béni.
1: Priez pour nous pauvres pécheurs, maintenant et à l'heure de notre mort. Amen.

0: Ô Marie conçue sans péché,
1: priez pour nous.
2: Troisième mystère douloureux, le couronnement d'épines. Les soldats emmenèrent Jésus à l'intérieur du palais. Alors, ils rassemblent toute la garde. Ils revêtent Jésus de pourpre et lui posent sur la tête une couronne d'épines qu'ils ont tressée. Ils lui frappaient la tête avec un roseau, crachaient sur lui et s'agenouillaient pour lui rendre hommage. Jésus, ces épines ont troué ta tête, que de douleur. Tu étais l'amour, ils t'ont opposé leur haine. Tu es resté là, devant eux. « Je suis » était ton nom. L'éternité se rendait visible à cet instant. L'amour est une lumière constante qui ne peut être éteinte. Esprit Saint, donne-nous de sortir du silence qui augmente la mort. La parole du Fils est créatrice et elle vient du Père et de toi. Que nous puissions chercher cette parole afin de l'entendre nous-mêmes, de la partager, de la vivre ensemble.
0: Notre Père qui es aux cieux, que ton nom soit sanctifié, que ton règne vienne, que ta volonté soit faite sur la terre comme au ciel.
3: Donne-nous aujourd'hui notre pain de ce jour. Pardonne-nous nos offenses, comme nous pardonnons aussi à ceux qui nous ont offensés. Et ne nous laisse pas entrer en tentation, mais délivre-nous du mal.
4: Je vous salue Marie, pleine de grâce. Le Seigneur est avec vous. Vous êtes bénie entre toutes les femmes. Et Jésus, le fruit de vos entrailles, est béni.
3: Sainte Marie,
4: je vous salue Marie, pleine de grâce. Le Seigneur est avec vous. Vous êtes bénie entre toutes les femmes. Et Jésus, le fruit de vos entrailles, est béni.
3: Sainte Marie,
4: je vous salue Marie, pleine de grâce, le Seigneur est avec vous. Vous êtes bénie entre toutes les femmes, et Jésus, le fruit de vos entrailles, est béni.
3: Sainte Marie, Mère de Dieu, priez pour nous pauvres pécheurs, maintenant et à l'heure de notre mort. Amen.
4: Je vous salue Marie, pleine de grâce, le Seigneur est avec vous. Vous êtes bénie entre toutes les femmes, et Jésus, le fruit de vos entrailles, est béni.
3: Sainte Marie, Mère de Dieu, priez pour nous pauvres pécheurs, maintenant et à l'heure de notre mort. Amen.
4: Je vous salue Marie, pleine de grâce, le Seigneur est avec vous. Vous êtes bénie entre toutes les femmes, et Jésus, le fruit de vos entrailles, est béni.
3: Sainte Marie, Mère de Dieu, priez pour nous pauvres pécheurs, maintenant et à l'heure de notre mort. Amen.
4: Je vous salue Marie, pleine de grâce, le Seigneur est avec vous. Vous êtes bénie entre toutes les femmes, et Jésus, le fruit de vos entrailles, est béni.
3: Sainte Marie, Mère de Dieu, priez pour nous pauvres pécheurs, maintenant et à l'heure de notre mort. Amen.
4: Je vous salue Marie, pleine de grâce, le Seigneur est avec vous. Vous êtes bénie entre toutes les femmes, et Jésus, le fruit de vos entrailles, est béni.
3: Sainte Marie, Mère de Dieu, priez pour nous pauvres pécheurs, maintenant et à l'heure de notre mort.
4: Je vous salue Marie, pleine de grâce, le Seigneur est avec vous. Vous êtes bénie entre toutes les femmes, et Jésus, le fruit de vos entrailles, est béni.
3: Sainte Marie, Mère de Dieu, priez pour nous pauvres pécheurs, maintenant et à l'heure de notre mort. Amen.
4: Je vous salue Marie, pleine de grâce, le Seigneur est avec vous. Vous êtes bénie entre toutes les femmes, et Jésus, le fruit de vos entrailles, est béni.
3: Sainte Marie, Mère de Dieu, priez pour nous pauvres pécheurs,
4: je vous salue Marie, pleine de grâce, le Seigneur est avec vous. Vous êtes bénie entre toutes les femmes, et Jésus, le fruit de vos entrailles, est béni.
3: Sainte Marie, Mère de Dieu, priez pour nous pauvres pécheurs.

0: Amen. Ô Marie conçue sans péché.
1: Quatrième mystère douloureux, le portement de croix. Ils emmenèrent Jésus pour le crucifier. Ils réquisitionnèrent pour porter sa croix un passant, Simon de Cyrène qui revenait des champs. Jésus, tu reçois de l'aide. Cet homme va porter ta croix avec toi. Il est là, à tes côtés. Il écoute ton innocence, le don que tu fais de ta vie. La grâce s'écoule en lui. Il aura toute sa vie pour mesurer cet instant. Esprit Saint, viens nous bénir encore plus. Viens déployer en nous ce don du silence, ce don du service, de l'écoute, ce don de l'accueil inconditionnel. Nous avons en nous la capacité de porter avec eux la croix de ceux qui marchent vers le suicide. Même si nous sommes réquisitionnés, acceptons de dire oui.
0: Notre Père qui es aux cieux, que ton nom soit sanctifié, que ton règne vienne, que ta volonté soit faite sur la terre comme au ciel.
2: Donne-nous aujourd'hui notre pain de ce jour. Pardonne-nous nos offenses, comme nous pardonnons aussi à ceux qui nous ont offensés. Et ne nous laisse pas entrer en tentation, mais délivre-nous du mal. Je vous salue, Marie, pleine de grâce. Le Seigneur est avec vous. Vous êtes bénie entre toutes les femmes, et Jésus, le fruit de vos entrailles, est béni. Sainte Marie, Mère de Dieu, priez pour nous, pauvres pécheurs, maintenant et à l'heure de notre mort. Amen. Je vous salue, Marie, pleine de grâce. Le Seigneur est avec vous. Vous êtes bénie entre toutes les femmes, et Jésus, le fruit de vos entrailles, est béni.
3: Sainte Marie, Mère de Dieu,
2: priez pour nous, pauvres pécheurs, maintenant et à l'heure de notre mort. Amen. Je vous salue, Marie, pleine de grâce. Le Seigneur est avec vous. Vous êtes bénie entre toutes les femmes, et Jésus, le fruit de vos entrailles, est béni.
3: Sainte Marie, Mère de Dieu,
2: priez pour nous, pauvres pécheurs, maintenant et à l'heure de notre mort. Amen. Je vous salue, Marie, pleine de grâce. Le Seigneur est avec vous. Vous êtes bénie entre toutes les femmes, et Jésus, le fruit de vos entrailles, est béni.
3: Sainte Marie, Mère de Dieu, priez pour nous, pauvres pécheurs, maintenant et à l'heure de notre mort.
2: Je vous salue, Marie, pleine de grâce. Le Seigneur est avec vous. Vous êtes bénie entre toutes les femmes, et Jésus, le fruit de vos entrailles, est béni.
3: Sainte Marie, Mère de Dieu, priez pour nous, pauvres pécheurs, maintenant et à l'heure de notre mort. Amen.
2: Je vous salue, Marie, pleine de grâce. Le Seigneur est avec vous. Vous êtes bénie entre toutes les femmes,

0: bénie.
1: Sainte Marie, Mère de Dieu, priez pour nous, pauvres pécheurs, maintenant et à l'heure de notre mort. Amen.
0: Je vous salue, Marie, pleine de grâce. Le Seigneur est avec vous. Vous êtes bénie entre toutes les femmes, et Jésus, le fruit de vos entrailles, est béni.
1: Sainte Marie, Mère de Dieu, priez pour nous, pauvres pécheurs, maintenant et à l'heure de notre mort. Amen.
0: Je vous salue, Marie, pleine de grâce. Le Seigneur est avec vous. Vous êtes bénie entre toutes les femmes, et Jésus, le fruit de vos entrailles, est béni.
1: Sainte Marie, Mère de Dieu, priez pour nous, pauvres pécheurs, maintenant et à l'heure de notre mort.

0: Amen. Ô Marie conçue sans péché.
1: Priez pour nous. Nous à vous.
2: Cinquième mystère douloureux, Jésus meurt sur la croix. L'obscurité se fit sentir sur toute la terre. Jésus criait d'une voix forte, « mon Dieu, pourquoi m'as-tu abandonné ?» Poussant un grand cri, il expira. Le centurion qui était là, en face de Jésus, voyant comme il avait expiré, déclara, « Vraiment, cet homme était fils de Dieu. » Jésus, la mort se fait toute proche, elle est entourée de cris, d'humiliation, de combat. Elle veut disparaître, elle fait disparaître l'humain en toi par son lot de souffrance et de douleur. À côté d'elle, une petite vie est en train de germer. Cet homme était fils de Dieu. Esprit Saint, éclaire ceux qui sont enveloppés de mort. Donne-leur de percevoir la vie qui naît, même quand la mort peut faire son œuvre. Emporte-les dans la résurrection de Jésus, en dehors du tombeau. Merci, chaque fois que tu viens rouler la pierre, la vie est là, en attente d'éternité.
0: Notre Père qui es aux cieux, que ton nom soit sanctifié, que ton règne vienne, que ta volonté soit faite sur la terre comme au ciel.
3: Donne-nous aujourd'hui notre pain de ce jour. Pardonne-nous nos offenses, comme nous pardonnons aussi à ceux qui nous ont offensés.
4: Je vous salue Marie, pleine de grâce, le Seigneur est avec vous. Vous êtes bénie entre toutes les femmes, et Jésus, le fruit de vos entrailles, est béni.
5: Sainte Marie, Mère de Dieu, priez pour nous pauvres pécheurs, maintenant et à l'heure de notre mort. Amen.
4: Je vous salue Marie, pleine de grâce, le Seigneur est avec vous. Vous êtes bénie entre toutes les femmes, et Jésus, le fruit de vos entrailles, est béni.
5: Sainte Marie, Mère de Dieu, priez pour nous pauvres pécheurs, maintenant et à l'heure de notre mort.
4: Je vous salue, Marie, pleine de grâce. Le Seigneur est avec vous. Vous êtes bénie entre toutes les femmes, et Jésus, le fruit de vos entrailles, est béni.
5: Sainte Marie, Mère de Dieu, priez pour nous pauvres pécheurs, maintenant et à l'heure de notre mort.
4: Je vous salue Marie, pleine de grâce, le Seigneur est avec vous. Vous êtes bénie entre toutes les femmes, et Jésus, le fruit de vos entrailles, est béni.
5: Sainte Marie, Mère de Dieu, priez pour nous pauvres pécheurs, maintenant et à l'heure de notre mort.
4: Je vous salue Marie, pleine de grâce, le Seigneur est avec vous. Vous êtes bénie entre toutes les femmes, et Jésus, le fruit de vos entrailles, est béni.
5: Sainte Marie, Mère de Dieu, priez pour nous.
4: Je vous salue Marie, pleine de grâce, le Seigneur est avec vous. Vous êtes bénie entre toutes les femmes, et Jésus, le fruit de vos entrailles, est béni.
5: Sainte Marie, Mère de Dieu, priez pour nous pauvres pécheurs, maintenant et à l'heure de notre mort.
4: Je vous salue Marie, pleine de grâce, le Seigneur est avec vous. Vous êtes bénie entre toutes les femmes, et Jésus, le fruit de vos entrailles, est béni.
5: Sainte Marie, Mère de Dieu, priez pour nous pauvres pécheurs, maintenant et à l'heure de notre mort.
4: Je vous salue Marie, pleine de grâce, le Seigneur est avec vous. Vous êtes bénie entre toutes les femmes, et Jésus, le fruit de vos entrailles, est béni.
5: Sainte Marie, Mère de Dieu, priez pour nous pauvres pécheurs, maintenant et à l'heure de notre mort.

0: Je vous salue Marie, pleine de grâce, le Seigneur est avec vous. Vous êtes bénie entre toutes les femmes et Jésus, le fruit de vos entrailles, est béni.
1: Sainte Marie, Mère de Dieu, priez pour nous pauvres pécheurs, maintenant et à l'heure de notre mort.
0: Je vous salue Marie, pleine de grâce, le Seigneur est avec vous. Vous êtes bénie entre toutes les femmes et Jésus, le fruit de vos entrailles, est béni.
1: Sainte Marie, Mère de Dieu, priez pour nous pauvres pécheurs, maintenant et à l'heure de notre mort.

0: Amen. Ô Marie conçue sans péché.
1: Et nous pouvons dire ensemble la prière de Raphaël, in different language. Raphaël, toi qui te tiens devant la gloire du Seigneur, tu acceptes de descendre du ciel pour venir guérir et apaiser nos souffrances, comme tu l'as fait pour Tobie et Sarah. Nous te remercions. Nous te confions tous ceux qui sont dans les ténèbres, ceux qui sont brisés par la souffrance et ceux qui sont assoiffés d'espérance, ceux qui se sentent impuissants à changer quoi que ce soit dans leur vie, ceux qui ont a fait beaucoup de mal, ceux qui attaquent leur propre corps, ceux qui veulent mourir ou juste s'endormir, ceux qui crient dans la nuit leur souffrance indicible. Qu'ils te trouvent devant eux afin de les conduire vers les lumières de la vie. Que leurs pensées de suicide par toi soient entravées et ligotées. Demande à Dieu de mettre sur leur chemin ceux qui écouteront leurs souffrances, ceux qui accepteront de rester à leur côté, ceux qui entendront jusqu'au bout, ceux qui pourront se taire afin que la parole libératrice jaillisse du silence. Reste avec nous, conduis-nous, encourage-nous, guéris-nous, marche avec nous sur cette terre et dans le ciel. Amen.
0: Prions le Seigneur. Tu as voulu, Seigneur, qu'à l'annonce de l'ange, ton Verbe prit chair dans le sein de la Vierge Marie. Réponds à nos supplications, puisque nous la croyons vraiment Mère de Dieu, fais que nous trouvions secours dans sa prière auprès de toi. Par Jésus-Christ, ton Fils, notre Seigneur, qui vit et règne avec toi dans l'unité du Saint-Esprit, Dieu pour les siècles des siècles.
2: Amen.
0: Le Seigneur

Notre-Dame de Lourdes. Notre-Dame de Lourdes. Notre-Dame de Lourdes. Sainte Bernadette. Saint Raphaël.

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2: Bonjour et merci de nous retrouver pour la foi prise au mot, votre rendez-vous de formation chrétienne. Cette semaine, un mot et un mot de théologie, la grâce. En grec, le terme charis ne dit rien de plus que le simple cadeau. Mais sous la plume de saint Paul, c'est le maître mot du salut. « Ma grâce te suffit », s'entend-il dire par le Christ, « car ma puissance s'accomplit dans la faiblesse ». Alors, quel est ce concept de grâce qui répond à toutes les faiblesses de l'humanité? Et pourquoi est-il aussi central dans la théologie chrétienne? Paul en est-il l'inventeur? Pourquoi oppose-t-il et pourquoi oppose-t-on souvent la nature et la grâce? Et qu'est-ce que concrètement la grâce nous apporte? Comment pouvons-nous en vivre? Voici les nombreuses questions. Vous voyez, j'ai beaucoup de questions à poser auxquelles nous allons tâcher de répondre en compagnie de mes deux invités, le père Sébastien de Horter. Bonsoir.
3: Bonsoir.
2: Vous êtes bibliste, vous êtes vicaire à la paroisse universitaire de Saint-François, la paroisse universitaire Saint-François de Louvain-la-Neuve, c'est en Belgique.
3: Exactement.
2: Et vous êtes également membre de la communauté de l'Emmanuel.
3: Oui.
2: Et puis, père Claude Tassin, bonsoir.
4: Bonsoir.
2: Alors, on vous a déjà vu il n'y a pas très longtemps sur une émission sur le royaume de Dieu. On vous réinvite sur la grâce. Vous êtes bibliste et vous êtes spiritain. Alors, père Claude Tassin, on va peut-être commencer par vous. Quand vous avez vu qu'on allait parler de la grâce, vous m'avez dit « je veux d'abord parler de vocabulaire ».
4: Oui, l'émission, la foi…
2: Prise au mot.
4: On peut mettre au pluriel.
2: Alors, il y a plusieurs mots.
4: Oui, il y a plusieurs mots.
2: Pas plusieurs fois, quand même.
4: Non. Oh, encore que. Mais, donc, dans l'Ancien Testament, si vous prenez l'hébreu, vous avez deux mots qui dominent. Le mot « reine » qu'on trouve dans le texte de l'Exode sous l'expression « trouver grâce aux yeux de quelqu'un ». La meilleure traduction, c'est encore dans le Magnificat. « Il s'est penché sur son humble servante ». C'est ça que recouvre le mot, c'est-à-dire quelqu'un qui se penche avec bienveillance sur quelqu'un pour l'aider, pour le secourir, pour le soutenir, pour l'apprécier, etc. Et puis l'autre mot qui est beaucoup plus fréquent, « recède ». Alors là, c'est compliqué, enfin, c'est pas compliqué, mais c'est riche. Donc là, on pourrait traduire par « grâce », on peut traduire par « soutien »,« bienveillance »,« gratuité ». Souvent, dans les textes de l'Ancien Testament, ce mot « grâce » vient avec le mot qu'on traduit par « vérité ». La grâce et la vérité, une expression qu'on retrouve dans le prologue de saint Jean. Mm-hmm. Moïse a donné la loi, et la grâce et la vérité sont venues par le Christ, par Jésus-Christ. Alors, ce mot-là, vérité, ça souligne, ça met en relief une des dimensions de la grâce, ça veut dire la fidélité. La fidélité, le fait qu'on reste toujours favorable, et dans l'Ancien Testament, malgré l'expérience du péché, malgré l'expérience de révolte, on a dans l'Alliance un Dieu qui reste bienveillant. Bon.
2: Alors ça, c'est intéressant. Alors, parce qu'on voit bien que Paul va inventer, je mets un énorme guillemet sur « inventer » le concept de grâce, en utilisant un terme grec qui finalement est un peu banal. C'est la chose qu'on a reçue, le cadeau, la chose que l'on donne, plus exactement.
3: C'est peut-être une des belles choses qui se passent dans la traduction, donc le phénomène de traduction, on parlait de mots. Effectivement, en passant de l'hébreu au grec, on change d'univers. Et les traducteurs, en choisissant souvent ce mot de charis, effectivement, soulignent peut-être la dimension de don, avec toute la richesse d'un don qui fait référence au donateur, à l'acte de donner, à ce qui est donné,
2: oui.
3: éventuellement d'un don en retour, qui est très, très présent dans la mentalité de la Méditerranée ancienne, de donner en retour.
2: Uh-huh.
3: Et donc voilà, un accent un peu différent qui est posé avec ce mot « charis », qui souvent va parfois avec le mot simplement de don. Quand Paul, à un moment donné, parle de la collecte, il parle du don qui a été fait aux églises de Jérusalem.
2: Mmh. Claude Tassin, vous parlez à la fois hébreu et grec, et même un peu araméen.
4: Oui.
2: Vous vous sentez trahi par ce terme grec ? Je veux dire, est-ce que ça oriente oui. les choses ?
4: Non, mais je suis d'accord avec ce que vous venez de dire. Là. Simplement, je crois que, de fait, quand on prend le mot « charis » dans un dictionnaire grec, ça va depuis la grâce comme la beauté oui. de la femme, jusque à la rémunération inattendue. Bon. Mais je pense que, de fait, vous avez raison de souligner que Paul a dû faire un choix. Il a dû faire un choix pour rendre ce mot hébreu qui ne correspondait pas tout à fait à ce qu'il voulait dire dans la grâce apportée par le Christ. On peut dire ça un peu ?
3: Certainement. Après, ce choix s'appuie aussi sur les traducteurs de la Septante, donc de la traduction de l'hébreu en grec. En tout cas, ce qui est important, peut-être pour revenir au mot hébreu, il y a deux choses que j'ai soulignées. La première, c'est qu'effectivement, au départ, ça traduit beaucoup les rapports humains. L'expression « trouver grâce », qu'on trouve plus de 60 fois dans l'Ancien Testament, mm-hmm. qualifie beaucoup les rapports humains et rarement les rapports entre un homme et Dieu. Donc, il faudra voir qui, au fond, qualifie son rapport avec Dieu par ce mot de grâce. Et d'autre part, justement, ira ce texte de l'Exode sur lequel on va s'arrêter, qui parle de la grâce comme d'un attribut de Dieu,
2: oui.
3: et donc comme l'être même de Dieu. Et ça, c'est peut-être l'idée par laquelle il nous faut aussi commencer.
2: Eh bien, c'est parfait. On va commencer par ça. Je vous propose donc qu'on écoute ce texte de l'Exode auquel vous avez fait référence l'un et l'autre. C'est les versets 5 à 10 du chapitre 34 du livre de l'Exode.
5: Le Seigneur descendit dans la nuée, se tint là avec lui, et Moïse proclama le nom de « Seigneur ». Le Seigneur passa devant lui et proclama « le Seigneur, Dieu miséricordieux et bienveillant, lent à la colère, plein de fidélité et de loyauté, qui reste fidèle à des milliers de générations, qui supporte la faute, la révolte et le péché, mais sans rien laisser passer, qui poursuit la faute des pères chez les fils et les petits-fils sur 3 et 4 générations. » Aussitôt, Moïse s'agenouilla à terre et se prosterna. Et il dit « Si vraiment j'ai trouvé grâce à tes yeux, ô Seigneur, que le Seigneur marche au milieu de nous, c'est un peuple à la nuque raide que celui-ci. Mais tu pardonneras notre faute et notre péché, et tu feras de nous ton patrimoine. » Il dit « Je vais conclure une alliance devant tout ton peuple. « Je vais réaliser des merveilles, telles qu'il n'en fut créé nulle part sur la terre, ni dans aucune nation. Et tout le peuple qui t'entoure verra qu'elle est terrible, l'œuvre du Seigneur, celle que je vais réaliser avec toi. »
1: Vous écoutez La foi prise au mot sur la notion de grâce, comment appréhender ces différentes dimensions et comment l'accueillir. Pour en parler, Régis Burnet est accompagné du père Sébastien de Horter, prêtre de l'Emmanuel, et du père Claude Tassin, spiritain et exégète.
2: Voilà, alors on a entendu ce texte de l'Exode. Alors, il y a un mot en français qui a été bien rendu, si j'ose dire, c'est « j'ai trouvé grâce à tes yeux », c'est le premier sens de grâce.

0: Mais en fait, grâce est déjà avant dans le texte. Il se trouve où ?
1: Avec un autre mot, oui. Qui est le mot chesed.
0: Oui.
1: Et donc, Dieu qui est riche en chesed, qui est riche en grâce, je ne sais pas comment on a traduit là.
0: Donc, miséricordieux et bienveillant, lent à la colère, plein de fidélité et de loyauté.
1: Et alors, vous évoquiez la Septante, là, et ils se sont plantés. Ils ont mélangé les mots, trouvé grâce est devenu charis, et puis pollué léos pour riche en grâce. Bon, ce n'est pas toujours très, très fidèle, parce que, de fait, c'est un concept riche qu'on peut traduire de différentes manières. Moi, j'aurais l'impression que ce que vous soulignez, là, c'est-à-dire que les relations avec Dieu... C'est pas si fréquent que ça au départ. On peut dire que c'est le Deutéronome qui a quand même lancé ça, avec l'idée d'alliance dans le Deutéronome, et avec l'idée d'élection par grâce. Dieu n'a pas choisi Israël parce que c'est le plus sage et le plus puissant, mais par sa recette gratuite, par son don gratuit. Je sais pas si vous seriez d'accord.
2: Oui, en pensant aussi l'importance de ce passage. Donc, on est en Exode 34. Mm-hmm. Il y a déjà eu l'alliance qui a été conclue, les fameux 10 commandements ou 10 paroles, puis un ensemble d'instructions. Et puis en Exode 33, donc le chapitre juste avant, Dieu propose à Moïse de partir. Et au départ, il dit « Je vais envoyer quelqu'un ». Et à ce moment-là, Moïse fait une demande très étonnante. Il dit « Mais si j'ai trouvé grâce auprès de toi, puisque tu as dit que tu me connaissais par mon nom, eh bien, viens toi-même. Et puis aussi, fais-moi connaître tes voies, tes chemins. Mm-hmm. Et un peu plus loin, même, fais-moi voir ta gloire. Fais-moi connaître ton nom. » Donc, ce sont toutes les demandes que Moïse fait pour dire « si j'ai trouvé grâce à tes yeux ». Et la réponse du Seigneur vient. Et effectivement, on voit que le Seigneur passe et qu'il révèle son nom avec 5 attributs majeurs, plus des compléments. Et il faut savoir que l'hébreu ne fonctionne pas par distinction de concepts, mais plutôt par accumulation. Et donc ces différents mots, au fond, peut-être tous déclinent d'une certaine manière l'être de Dieu, et donc l'être gracieux de Dieu. Donc effectivement, au départ, il est miséricordieux, c'est la racine des entrailles, il est capable de se laisser atteindre. Le deuxième, c'est quand même un mot de la racine de la grâce, parce que c'est « ranoun ».
0: Bienveillant.
2: Bienveillant, mm-hmm. Donc qui est favorable. Puis après, lent à la colère, l'hébreu dit avec les longues narines, mm-hmm. Donc une expression très, très incarnée qui veut dire « voilà, il se met lentement à colère ». Puis après, comme on l'a dit, riche en vérité, fidélité.
0: Plein de fidélité, on a essayé de traduire comme on a pu. Hein.
2: Et puis récède, enfin émette et récède. Donc,
0: oui, et de loyauté.
2: Et donc tout ça, c'est l'être de Dieu. Et cet être de Dieu, eh bien, va être repris plusieurs fois par les psaumes, et puis aussi par 2 passages dans le livre de Joël et dans le livre de le prophète Jonas, et qui nous montrent cet être de Dieu.
0: Et du coup,
1: je crois qu'il ne faut pas oublier que ce chapitre 34 de l'Exode, ça vient après l'affaire du veau d'or. Et donc, c'est assez curieux la manière dont le narrateur arrange les choses. C'est-à-dire que il y a, suite du péché du veau d'or, il y a les insurgés qui tombent. Mm-hmm. Mais c'est intéressant de voir dans le passage qu'on vient de lire qu'il y a une disproportion entre les 4 générations et les 1000 générations. Enfin, bon. Et donc, ce qui domine en Dieu, c'est une des dimensions de la grâce, c'est-à-dire la miséricorde, okay, le pardon. Et là, il faudrait revenir à un livre qu'on lit pas souvent dans la Bible, c'est le livre de la sagesse, hein, où Dieu montre sa puissance, justement, parce qu'il est capable de pardonner. Ça, c'est le signe de sa puissance.
0: Oui, vous vouliez dire qu'effectivement, il est fidèle à des milliers de générations et il reste, il poursuit la faute, hein, dit le texte.
1: Oui, il n'est pas bonasse.
0: Il n'est pas bonasse, non, sur 3 et 4 générations. Donc vous voulez dire qu'il y a plus de bonté en Dieu comme vous dites, d'absence de, de,

0: de gentillesse.
1: Oui. Oui, surtout que le 1000 est presque un nombre infini,
0: c'est ça.
1: Alors que le 4 est un nombre fini. Donc là, ce châtiment ou cet exercice de la justice est limité, alors que la ricède, elle, semble sans limite.
0: Alors donc on a bien compris, on a parcouru très vite hein, ce qui est dit dans l'Ancien Testament, qui pour l'instant c'est une sorte de, comment dire, bienveillance de Dieu. Qu'est-ce serait, oui, finalement, en quelques mots, comment vous définiriez cette ricède ?
2: Je reviendrai encore une fois au Deutéronome, c'est-à-dire que c'est la gratuité de Dieu. C'est son élection, il choisit.
0: Il est libre ? Est-ce que c'est une part de sa liberté ?
2: C'est une part de sa liberté, tout à fait. C'est une part de sa liberté. Et puis, on pourrait ajouter que c'est une part de témoignage. C'est-à-dire que Dieu est gratuit, il choisit librement qui il veut, mais c'est à son peuple choisi de témoigner de cette élection vis-à-vis des autres. Hein, c'est une mission de révélation de Dieu à travers le fait qu'on a été choisi, et non pas un orgueil qui se ferme sur lui-même. Je pense que c'est ça, quand même, un peu.
1: Oui, j'aime souligner que c'est vraiment l'être même de Dieu, ses attributs divins. Dieu est grâce.
0: Oui.
1: Sa liberté est très importante. Justement, en Exode 33, il dit « Je fais grâce à qui je fais grâce et je prends pitié de qui je prends pitié ».
0: Ce qui veut donc dire qu'il est capable de tout, mais il est très susceptible de nous surprendre.
1: Exactement.
0: Dieu est un peu surprenant, finalement.
2: Oui.
0: Et c'est ce qui fait sa grâce, d'une certaine façon.
1: C'est ce qui fait sa grâce, c'est ce qui fait sa liberté. D'ailleurs, par exemple, Jonas va être fâché de cela.
0: Ah, et comment ?
1: Donc, ces attributs reviennent à la fin du livre de Jonas. Mm-hmm. Car Jonas est comme fâché que Dieu n'a pas mis en pratique ce qu'il avait annoncé pour Ninive. Et pourtant, Dieu à nouveau se révèle avec ses mêmes attributs. Et Jonas a du mal à accepter cela.
0: Alors, on a vu ce que c'était dans l'Ancien Testament, un peu vite, malheureusement. Et on va voir ce que Paul en fait, puisqu'il s'agit de lui, évidemment. Dans l'Épître aux Romains, on va lire donc le chapitre 5 de l'Épître aux Romains, et tout particulièrement les versets 15 à 21.
3: Mais il n'en va pas du don de grâce comme de la faute. Car si par la faute d'un seul, la multitude a subi la mort, à plus forte raison la grâce de Dieu, grâce accordée en un seul homme, Jésus-Christ, s'est-elle répandue en abondance sur la multitude. Et il n'en va pas non plus du don comme des suites du péché d'un seul. En effet, à partir du péché d'un seul, le jugement aboutit à la condamnation, tandis qu'à partir de nombreuses fautes, le don de grâce aboutit à la justification. Car si par un seul homme, par la faute d'un seul, la mort a régné, à plus forte raison, par le seul Jésus-Christ, régneront-ils dans la vie ceux qui reçoivent l'abondance de la grâce et du don de la justice ? Bref, comme par la faute d'un seul, ce fut pour tous les hommes la condamnation, ainsi par l'œuvre de justice d'un seul. C'est pour tous les hommes la justification qui donne la vie. De même, en effet, que, par la désobéissance d'un seul homme, la multitude a été rendue pécheresse. De même aussi, par l'obéissance d'un seul, la multitude sera-t-elle rendue juste. La loi, elle, est intervenue pour que prolifère la faute. Mais là où le péché a proliféré, la grâce a surabondé, afin que, comme le péché avait régné pour la mort, ainsi, par la justice, la grâce règne pour la vie éternelle par Jésus-Christ, notre Seigneur.
0: Sébastien de Horter, c'est du Paul, donc c'est incompréhensible. En gros, qu'est-ce qu'il veut dire ? Non, je dis c'est incompréhensible, mais c'est vrai que ça demande quand même beaucoup de vocabulaire technique, et puis il faut le suivre dans son argumentation. En gros, d'un mot, il veut dire quoi ?
1: D'un mot, je pense qu'il contemple le plan du salut. Mm-hmm. Il veut montrer que par l'Évangile se manifeste la justice de Dieu et que le salut est advenu. Il a déjà dit qu'au début de l'Épître aux Romains que toute l'humanité est pécheresse, tous sont privés de la gloire de Dieu. Il a déjà dit qu'on est justifié par la foi et de manière gratuite. Et là, il veut faire un pas de plus, puisque à la fin du passage qu'on a entendu, on parle du règne de la grâce. Donc il veut montrer que ce n'est pas seulement Dieu qui nous regarde favorablement, il pourrait nous regarder favorablement sans nous changer. Ok, l'humanité est pécheresse, mais je ne suis pas méchant avec eux. Mm-hmm. Il nous transforme. Et donc il nous fait passer ce qu'on va dire plus tard dans un état, non plus un état où c'est le péché qui règne, le péché qui est la coordonnée principale de l'humanité, mais maintenant c'est la grâce. Et pour cela, il fait une sorte de comparaison entre Adam et le Christ. Évidemment, c'est une sorte de preuve esthétique. Il ne prouve rien, mais il montre que les maîtres, l'un par rapport à l'autre, éclairent l'un et l'autre, avec peut-être deux éléments importants. Le premier, c'est celui de la surabondance. Donc la grâce est surabondante par rapport au péché. Ce qu'on a déjà dit tout à l'heure en disant 1000 générations de bienveillance et seulement 4 de châtiment. Mmh. Et puis d'autre part, cette idée de règne, d'être établi dans la grâce.
0: Alors vous avez parfaitement vu les deux temps et on va revenir sur les deux temps. Premier temps, Père Claude Tassin, je crois que vous voulez nous lire un passage de l'Épître aux Romains.
2: J'en viendrai sur ce que...
0: Ah, vous voulez revenir sur ce qu'il a dit ?
2: Simplement, pour souligner ce que vient de dire. Vous parlez de la surabondance, c'est exactement du bon saint Paul. C'est-à-dire que les mots s'enrichissent l'un l'autre. C'est le don de la grâce, charisma, la grâce, charis, le don, doréa. Donc, il multiplie ça. Et puis, alors, c'est vraiment du bon saint Paul. C'est-à-dire... ce type de comparaison, de même, c'est pas la même chose.
0: Vous l'aimez pas, saint Paul ?
2: Ah si, justement, c'est du bon saint Paul. Oui.
0: Les deux temps. Le premier temps, c'est le temps effectivement où on pardonne le péché, puis le deuxième temps, c'est le temps de l'état de grâce. Enfin, voilà. Alors, on va peut-être commencer par le premier temps. Saint Paul, juste avant, va donc avant
2: ce passage. Oui, je voudrais relire simplement le début de ce chapitre. Mm-hmm. Par le Christ, nous avons accès, par la foi, à cette grâce en laquelle nous sommes établis et nous mettons notre fierté dans l'espérance de la gloire de Dieu. Alors, il y a trois mots là. Il y a grâce, fierté, gloire. Bon, ça, c'est important. Mais ce qui m'intéressait aussi, c'est ce petit éclairage d'une expérience tout à fait humaine. Au verset 7, « C'est à peine si quelqu'un voudrait mourir pour un juste. Peut-être pour un homme de bien accepterait-on de mourir. Mais en ceci, Dieu prouve son amour envers nous. Christ est mort pour nous alors que nous étions encore pécheurs. » Ça, c'est l'expérience, l'expérience humaine. J'ai souligné en lisant le mot « fierté ». On est pécheur, voilà ce que dit Paul, on était encore pécheur, et Dieu nous a pris quand même au sérieux. Oui. Et on est fier de ça. On est fier de ça. La fierté d'être pris, alors qu'on n'en valait pas la peine d'être pris, en fait, donc, la grâce nous anoblit. Savoir qu'on reçoit la grâce de Dieu, c'est savoir qu'on a du prix à ses yeux. Moi, j'avoue, c'est peut-être passé du coq à l'âne, mais j'avoue que quand j'entends un discours politique, le politicien qui me dit « je n'ai de leçons à recevoir de personne », celui-là, je ne le crois plus. Ok ? Je ne crois plus. Il se rend indigne s'il n'a de leçons à recevoir de personne. Je crois que là, c'est ça le fond de la noblesse de la grâce, c'est que s'apercevoir que on est digne que Dieu nous vienne en aide et nous fasse des cadeaux, alors c'est là que la grâce suppose une lucidité sur soi-même, une humilité, savoir que je me reçois des autres et de l'autre en particulier qu'est Dieu. Bon, je sais pas si j'y... oui.
1: Si, et ça sera très important lorsqu'on demandera est-ce que la grâce suffit, est-ce qu'il faut des œuvres ou pas.
0: Oui.
1: Cet enjeu de fierté. Ce mot de fierté est un mot important, on peut dire parfois vantardise. C'est presque là...
0: Ça, c'est chez Paul, ça.
1: C'est chez Paul.
0: Chez Paul, ça aussi, c'est du très bon Paul.
1: C'est
0: il est
1: très bon Paul.
0: Tout le temps en train de dire je m'enorgueillis, etc. Mais c'est pas de la vantardise. Enfin, c'est pas de la vantardise dans le sens.
1: C'est
0: pas de l'orgueil.
1: C'est presque. Là où il trouve la définition de son être. Mmh.

0: le fond de son être, et il le trouve en Dieu. Et c'est ça, ce grand basculement qu'il va vivre, qui est aussi son expérience personnelle. Il ne cherche pas à trouver son être dans ce qu'il fait, dans ses œuvres, mais dans cette grâce de Dieu reçue gratuitement. Et puis, deux autres termes que je souligne, vous l'avez dit, hein, on l'a entendu, c'est « nous sommes établis ». Et donc, ce n'est plus seulement voilà, une faveur d'un peu d'en haut, il y a quelque chose qui va demeurer, qu'il va après, peut-être aussi avec des dons de grâce, qui vont se déployer. Et en même temps, il y a une espérance de la gloire. Et donc, alors que parfois, dans un psaume, on voit que Dieu est à la fois le Dieu de grâce et de gloire, ici, il y a comme une distinction qui est faite, et qui va être reprise par la théologie, beaucoup par saint Augustin, par exemple, entre la vie ici présente dans la grâce, vraiment dans la grâce, et puis plus tard, peut-être, dans le face-à-face de la gloire.
1: Est-ce que, parce qu'on n'est on est pas tous saint Paul, est-ce qu'on a tous à suivre ce chemin de se dire on est fondé en Dieu, enfin, ou c'est Dieu qui nous donne notre être qu'est-ce que concrètement ça veut dire dans la vie présente, là? Vous êtes à la paroisse Saint-François de Louvain-la-Neuve, vos étudiants, ils disent... Enfin, comment vous leur expliquez ça?
0: Alors, c'est une bonne question et peut-être pas si facile.
1: Non, c'est pour ça que je la pose.
0: En tout cas, je pense que la vision chrétienne de l'être humain, la vision que la révélation biblique nous apporte, permet de voir que l'homme a été créé et donc il ne s'est pas donné à lui-même. J'aime bien dire aux étudiants, on a à la fois un nombril physiologique et comme un nombril spirituel qui nous rappelle notre origine divine. Il y a quelque chose de l'être humain qui vient de Dieu et donc ce qui me fonde, c'est un don. Et ça peut être, soit on peut l'accueillir de manière très favorablement, dans une grande reconnaissance, ou soit on peut être gêné de cela. Ce qui me fonde, c'est d'abord un don. Je dirais que ça, c'est une des premières expériences de la grâce. Mm-hmm. La grâce au niveau de mon être créé. Mm-hmm. Et puis, une autre étape, c'est de faire, comme vous disiez, avec un peu d'humilité, de vérité, découvrir qu'on est aussi marqué par le péché. Saint Paul dira, voilà, le bien que je veux faire, je ne le fais pas, le mal que je ne voudrais pas faire, je le fais. Et là, à nouveau, il y a une autre grâce, qui est cette grâce de la justification, du fait que Dieu ne tienne pas rigueur, et alors me rétablit dans cette grâce, au sens, c'est facile, de beauté des origines.
1: Vous avez bien souligné le fait que vous ne recevez pas votre origine. Vous, ça vous a changé aussi? Enfin, quand on fait cette expérience-là, ça change la vie spirituelle?
2: Oui, je pense que, bon, ce qui me frappe, c'est que, sauf erreur de ma part, dans le Nouveau Testament, le mot grâce, charis, est toujours au singulier. C'est la grâce. Alors, demander des grâces dans la prière, là, ça commence à me perturber quand même, un peu. Hein.
1: Oui.
2: Demander des grâces, oui. Bon, mais parce que la prière de demande, là, je m'échappe pas beaucoup. La prière de demande, c'est un combat, dit tout le Nouveau Testament, saint Paul en particulier, c'est un combat... Et Augustin dirait combattre dans la prière jusqu'à ce que j'arrive à m'adapter à la volonté de Dieu. C'est un peu contradictoire, mais c'est ça. Hein? Jusqu'à ce que je comprenne ce que Dieu veut. Et c'est là que je pense qu'on retrouve la grâce, c'est-à-dire ce dilemme qu'on met entre la grâce et la foi. Il me semble que c'est un peu... La grâce et la loi, je veux dire, c'est un peu tordu. Parce que, effectivement, la loi, elle peut être prise dans un sens légaliste. Et c'est comme ça que Paul souvent la tourne, hélas, pour nous. Hein, c'est-à-dire, la satisfaction d'avoir accompli le règlement. Ça, il n'y a rien de pire en religion, hein, que d'être satisfait, la satisfaction du devoir accompli, ça c'est terrible. Mais ce que dit le régime de la grâce, et là on retrouverait le judaïsme tout à fait, c'est que la loi, elle est faite pour nous indiquer ce que Dieu attend comme réponse à son don. C'est-à-dire que Bon, je reprendrai dans le judaïsme ce qu'on

0: On a appelé les bonnes œuvres ou les œuvres de miséricorde, hein, vêtir celui qui est nu, etc. C'est conçu comme une révélation de Dieu. C'est Dieu qui lui-même a habillé Adam et Ève et qui nous invite à vêtir aussi celui qui est nu. Et donc, du coup, nos bonnes œuvres, nos actes, notre pratique de la loi, c'est conçu comme dans un mouvement de gratuité. C'est ce que Dieu nous apprend. On chercherait à tâtons comment répondre à sa grâce, mais là, il nous donne des pistes, ok, dans la loi. Oui ?
1: Vous êtes d'accord ? C'est l'opposition, effectivement, entre la loi et la grâce est peut-être un peu... Parce que c'est vrai que souvent, on entend dire ça, hein, de la part des chrétiens, et d'ailleurs, moi-même, j'ai pu le dire, avec la grâce, il y a le régime de la loi, le régime de la grâce, etc. En fait, ce n'est pas une opposition si nette.
2: Oui, c'est quelque chose de très important qu'il faut souligner. Non seulement ça a pu marquer, on va dire, la pensée populaire, mais même les études bibliques, hein, les études pauliniennes, à un moment donné, ont pu lire ça de manière caricaturale, vraiment en grande caricature. Hein.
1: Oui, oui, allez-y.
2: Le judaïsme, c'est vivre selon la loi,
1: oui.
2: Et je me justifie par moi-même, par les œuvres de la loi. Vient la grâce du Christ, et là, je suis justifié gratuitement par la grâce. Surtout que certains passages de l'Écriture pourraient s'y prêter. Vous l'avez cité tout à l'heure, je voudrais reciter ce passage, parce que le mot grâce, dans l'évangile de Jean, n'intervient que trois fois au début. Et après, on n'en parle plus.
1: Oui.
2: Mais un passage très important, le Verbe s'est fait chair, il habitait parmi nous. Nous avons vu sa gloire, gloire qu'il a comme fils unique, plein de grâce et de vérité. Juste après, de cette plénitude, nous avons reçu et grâce pour grâce. Et après, la loi a été donnée par Moïse, la grâce et la vérité sont venues par Jésus-Christ. Et si on lit ça... manière, en isolant ce texte de tout le reste, on pourrait dire, c'est très simple. Moïse, c'est le régime de la loi. Jésus-Christ, c'est la grâce. En fait, avec le texte qu'on a entendu tout à l'heure de l'Exode, on voit bien que Moïse est celui qui a demandé de trouver grâce.
1: Oui.
2: Et donc, cette grâce et cette vérité, c'est comme un résumé des attributs de Dieu, les cinq dont on a parlé tout à l'heure, dont on a retenu les deux principaux, et qui sont comme concentrés à la personne de Jésus-Christ. Et puis il a dit que la loi était donnée. Or, le don, c'est aussi un vocabulaire de la grâce. Donc la loi est une grâce. Et donc on voit que les choses sont plus complexes que cela. Effectivement, comme vous le disiez, la loi est un don. Et vivre selon la loi, c'est trouver la réponse adaptée à la grâce de Dieu.
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1: Du coup, quel rapport il faut qu'on entretienne avec la loi? Parce que c'est vrai que avant c'était simple, hein, dans la caricature que vous dénoncez. Bon, la loi, c'était ce temps passé du judaïsme, etc. Et puis maintenant, on est dans le temps de la liberté, dans le temps de la grâce. C'est plus compliqué. Quel est le rapport qu'il faut entretenir maintenant avec la loi?
0: Ouais.
1: Ah, vous.
0: Je pense que. On revient à la loi, là. C'est-à-dire, hein, dans Galates chapitre 5, verset 6, hein, la loi, donc, la foi opérant par la charité. La foi opérant par la charité. C'est-à-dire, la foi en la grâce de Dieu, elle se traduit par des actes de charité. Et donc, c'est pas une différence de nature des actes que fait un croyant ou un non-croyant. C'est le fait que je sais moi-même que les actes que j'accomplis, c'est grâce à une révélation de Dieu de ce que je dois faire. Est-ce que c'est clair un peu ?
1: Oui, c'est clair.
0: Okay.
1: Ça veut dire qu'en fait, en allant très vite, ce qu'un juif qui observe la loi fait... Et ce qu'un chrétien fait, finalement, il n'y a pas une très très grande différence. Alors, il y a des différences rituelles, mais ça, c'est autre chose. Mais

0: Mais au fond, obéir à la loi, enfin, on n'obéit pas à la loi parce que c'est la loi, on obéit à la loi parce qu'elle a été donnée.
1: J'obéis à la loi parce que je rends grâce à Dieu de me montrer ce que je dois faire. Hein, donc, grâce et action de grâce, là, on pourrait. Hein, je rends grâce à Dieu. On peut dire ça?
2: Oui, et puis je pense que du coup, ça met en place comme deux manières de vivre. Est-ce que je suis fidèle à une loi? Est-ce que je fais deux œuvres pour être justifié?
0: Ah.
2: Donc, pour gagner quelque chose que je n'ai pas, qu'il me manque. Et je suis toujours en manque, toujours en dette. Mais du coup, si je me glorifie dans ce que je fais,
0: Oui.
2: puisque c'est ce que je fais qui me définit et qui peut-être me permet d'obtenir le salut, la grâce, ou bien, et c'est peut-être, c'était déjà son présent en Israël, mais c'est vraiment révélé en plénitude en Jésus-Christ, où est-ce que je comprends que je suis déjà sauvé, gratuitement, indépendamment des œuvres de la loi, alors j'agis par action de grâce. Alors j'agis par débordement. Et je pense que passer d'un mode d'être à un autre, un mode d'agir à un autre, est vraiment une expérience de la conversion, et notamment de la conversion de Paul. Du coup, sa fierté, elle est en Dieu, et non plus en lui-même, et en lui-même agissant en ses œuvres.
0: Est-ce que je peux être un peu provocateur?
2: Bien sûr.
0: Est-ce que ça veut dire que je ne serai pas sauvé parce que je serai allé à la messe régulièrement pendant toute ma vie, à contre-cœur, etc. Est-ce que c'est, vous voyez ce que je veux dire? Est-ce que c'est en faisant des. Est-ce que c'est parce que. Est-ce que c'est pas. Est-ce qu'il faut que j'accumule les bonnes œuvres, y compris aller à la messe?
2: Mais à ce moment-là, le fond du cœur, il n'a pas changé. Ce n'est pas l'accueil d'un salut, ça. C'est une sorte de combat sur soi-même, de répondre à peut-être une certaine norme, comme d'autres répondraient à une autre norme, mais ce n'est pas l'expérience du salut.
0: Vous êtes d'accord?
1: Oui, enfin, je reviens à mon expression, c'est la satisfaction du devoir accompli.
0: Oui, c'est ça.
1: Ben ça, c'est s'enfermer sur soi et prendre la loi comme le règlement que j'applique, mais qui n'est plus le signe d'une relation avec une personne qu'est Dieu. Bon.
2: Paul va le redire très nettement dans l'Épître aux Éphésiens, chapitre 2. C'est par grâce que vous êtes sauvés au moyen de la foi. Ce n'est pas en raison de vous-même, et le en raison de traduit le préfixe ex, donc l'origine, donc cela ne vient pas de vous-même, et rajoute, c'est un don de Dieu. Et ce mot doréa qu'on a déjà rencontré. Et là, c'est une formule très très nette, Éphésiens 2, 8. C'est par grâce que vous êtes sauvés au moyen de la foi, non pas tiré de vous-même, c'est un don de Dieu.
0: Alors, j'avais distingué deux temps, hein, le premier temps qui est le temps du premier salut par Jésus-Christ, et puis après, enfin, donc de la première grâce, et puis après, on vit dans cet état de grâce. Alors, j'aimerais peut-être qu'on revienne un peu, parce on est déjà en train de rentrer dans cette analyse de l'état de grâce, mais pourquoi est-ce que tout au long de l'histoire, et très clairement après la Réforme, on s'est battu sur est-ce que la grâce est suffisante, est-ce qu'elle est agissante, qu'est-ce qu'il faut faire de toute cette tradition-là? Est-ce que ça a encore du sens pour nous? Est-ce que c'est de l'histoire de la théologie? Qu'est-ce qu'on en fait de tout ça? Parce que je remarque que vous n'avez pas fait ces distinctions-là. Vous n'êtes pas rentré dans
1: En
0: des
1: quoi la
0: questions,
1: distinction
0: je
1: entre
0: sais pas, la grâce suffisante, la grâce efficace.
1: Là, j'y connais rien. Bon.
0: Non, mais c'est intéressant.
1: Mais
0: Pour vous, c'est de l'histoire de la théologie?
1: oui, je crois que quand même, la réforme nous a réveillés là-dessus. C'est-à-dire, mais qu'on soit catholique ou qu'on soit protestant, c'est la tentation fondamentale de tout régime religieux. À savoir le mérite. OK?
0: Oui.
1: Je crois que là, c'est pour quelle raison on agit? Pour quelle raison on agit? Pour être en paix avec soi-même parce qu'on a accompli le règlement? Ou bien parce qu'on est appelé toujours à davantage d'amour, on peut dire, hein? C'est-à-dire, je reprends ce qui a fait peur au magistère tout un temps. Hein. Pour Paul, bon,

0: La loi, la loi, c'est l'amour. Bon, alors, ça fait peur au magistère. S'il n'y a plus de règlement, où on va ? Okay ? Alors, je crois que c'est exactement le contraire. C'est-à-dire, si le fin mot de la réponse à la grâce, c'est l'amour, ben là, on n'en a jamais fini. On n'en a jamais fini. Parce que ça veut dire que à chaque acte d'amour qu'on pose, on n'a posé qu'un acte. Et que ça appelle encore d'autres actes. Je crois que c'est ça quand même que la réforme, fondamentalement, nous a remis en piste là-dessus. Alors après, qu'on soit catholique ou protestant, on risque toujours de retomber dans la religion du mérite, c'est-à-dire répondre à un règlement.
1: Oui, et puis il me semble que, à nouveau, si je reprends Éphésiens, il y a cette question de « par la foi ». Et on voit bien qu'il y a une réponse de l'homme. Et la grande question, ça a été, quelle est la place de cette réponse de l'homme ? Est-ce que cette réponse de l'homme, elle vient de lui-même ? Ou est-ce qu'elle est elle-même agie, produite par Dieu ? Mais alors, si c'est complètement par Dieu, l'homme ne fait rien. Donc on sait bien que... Mais je pense qu'en revenant à cet enracinement grec du don, peut-être que cela peut nous aider. Donc si on n'a pas repris ces distinctions, c'est qu'en étant à un niveau biblique, on revient peut-être un peu aux origines des termes, aux choses plus fondamentales. Est-ce qu'un don ne peut être reçu si on ne l'accueille pas ? Or, à la fois, le don est donné, ce n'est pas moi qui l'ai commandé, qui l'ai cherché, mais il provoque quelque chose en celui vers qui le don arrive. Il provoque une réponse, il provoque au moins d'ouvrir les mains. Mais cette ouverture des mains, est-ce qu'elle n'est pas déjà l'œuvre du don lui-même ? Et donc, il y a eu cette articulation toujours plus fine entre la part de l'homme, la part de Dieu, et puis l'option quand même fondamentale, qui est entre autres passée par Augustin, mais pas seulement, pour dire que fondamentalement, la vraie origine, tout vient de Dieu, quoi. Même si cela n'enlève pas une part de l'homme dans sa réponse libre.
0: Mais en vous écoutant, je pensais à la formule de Paul, oui, c'est ça. Dieu qui produit en vous le vouloir et le faire. C'est ça. Bon, la reconnaissance que ce que nous faisons de bien est un don de Dieu.
1: Et en même temps, je pense aussi déminer toute attitude de calcul. Peut-être que toutes ces distinctions, c'est pouvoir dire, est-ce que je peux savoir tant est-ce que c'est bon ?
2: Oui, c'est ça. Et puis, est-ce que je suis dans le... Comme vous disiez, est-ce que je suis dans les clous ? Est-ce que je suis dans du bon côté, etc. Oui, tout à fait. Tout à fait.
1: Or, la grâce provoque une attitude d'action de grâce. Et comme on a vu que la grâce de Dieu était comme sans limite, elle doit produire une attitude de générosité assez similaire, qui n'est plus dans un calcul pour savoir si c'est suffisant, quoi. Et Paul dira, par exemple, « Je suis ce que je suis par la grâce de Dieu, sa grâce en moi n'a pas été vaine. J'ai agi plus que tous les autres. » Et là, il s'emporte un peu, il se reprend. Pas moi, mais la grâce de Dieu en moi.
0: Et je pense aussi une dimension qui est importante, qui vient du judaïsme et qui revient sous la plume de Paul, c'est le mot « imitation ».« Imiter ».
2: Oui.
0: Quand je pratique un acte de charité, je sais que j'imite Dieu. J'imite la conduite de Dieu. Et c'est pour ça que je le fais. OK ? Il y a un beau catalogue juif ancien qui dit que... j'ai cité un tout à l'heure. On va revêtir celui qui est nu parce que Dieu lui-même a vêtu Adam et Ève. On va nourrir le pauvre parce qu'au désert, il a fait pleuvoir la manne, etc. Et que c'était une leçon qu'il nous donnait. Okay? Et ça, je crois que c'est profondément resté dans le Nouveau Testament, cette attitude-là. Hein? Aujourd'hui, dans l'Eucharistie, on a le jugement dernier de Matthieu. J'avais faim et vous m'avez donné à manger. C'est exactement cette suite-là de la tradition juive que on doit être conscient.

0: que quand on produit un acte de charité, on doit être désintéressé parce que c'est la manière dont Dieu agit envers nous. Je crois. Oui.
1: Alors, et en même temps, pour montrer que c'est toujours subtil,
2: oui.
1: Si, c'est bien de dire que c'est, donc, imiter, c'est une notion d'image, et que cette image, elle est déjà en nous. L'homme est écrit à l'image et à la ressemblance, donc elle est comme agissante en nous. Car si on durcissait le concept d'imitation, donc comme une extériorité d'un modèle hors de nous à imiter, on pourrait nous accuser de pélagianisme.
2: Alors expliquez ce que c'est.
1: Or,
2: que le pélagianisme,
1: c'est une hérésie du 4e, 5e siècle, le moine Pélage contemporain d'Augustin et de Saint-Jérôme, où justement, l'homme se sauve par lui-même et le Christ est grâce au sens qu'il est un don de Dieu en nous donnant l'exemple à imiter. Mais l'exemple est comme extérieur à nous-mêmes. Et donc l'énergie de l'imitation, elle est purement et simplement en l'être humain. Or, ce qu'on nous avons dit jusqu'à présent, c'est que la grâce est aussi agissante en l'être humain.
2: Mais alors concrètement, ça se sent comment ? Parce que là, on a quelques minutes, il nous reste exactement 7 minutes. J'aimerais que vous nous expliquiez qu'est-ce que c'est que vivre avec la grâce ? Quand vous dites ça agit en nous, concrètement, en vous, ça fait quoi ? C'est-à-dire que à quel moment vous sentez la grâce, à quel moment vous ne la sentez pas ? Question difficile, hein.
1: Question.
2: Mais voilà, parce que on a bien montré l'importance de la grâce dans l'Ancien Testament, dans le Nouveau Testament, et maintenant, essayons de faire un peu de pastoral. Concrètement, c'est quoi ? Vous dites ça agit en à quel moment ça agit en vous ?
1: Je vais pas avoir de réponse systématique, mais peut-être quelques flashs.
2: Ouais.
1: Je pense qu'il y a une chose qui est comme la dilatation un petit peu des facultés humaines, et donc qui les assouplissent et qui les rendent plus libres et qui les permettent d'agir plus facilement. Une volonté qui se plie plus facilement vers le bien qu'il veut accomplir, une intelligence qui perçoit plus facilement les choses vraiment importantes pour lesquelles elle doit se décider, au-delà du travail aussi de l'homme, peuvent être des expériences de la grâce. Et puis aussi, dans ces fruits de on a parlé de la surabondance. Pour moi, c'est vraiment une expérience très importante de l'expérience de la grâce de Dieu. Mm-hmm. Peut-être que la grâce de Dieu se découvre lorsque des actions qui ont été produites ont un fruit démesuré, démultiplié par rapport aux résultats que, humainement, normalement, on pourrait en attendre. Mm-hmm. Pas une première expérience, oui. Peut-être.
0: Et dans ce sens-là, j'ajouterais volontiers le concept de gratuité. Quelle est la part de gratuité dans ma vie ? Qu'est-ce que je peux faire de manière gratuite ? Comme Dieu est gratuit envers moi, que ses dons sont gratuits envers moi, qu'est-ce que je peux faire de gratuit au-delà des règlements qui s'imposent dans mon milieu professionnel ? Dans ma classe sociale, etc. Comment je peux surabonder, déborder dans mes actions ? C'est là qu'on voit les signes de la grâce, quand même. Hein. Et je regardais l'autre jour, par hasard, une émission. Une dame, on a tué ses deux enfants, qui étaient avocats. Et sa réaction au tribunal, devant les assassins, des tout jeunes gens, les pauvres petits. Elle s'est tournée vers eux, les pauvres petits. Là, on déborde de tous les règlements prévus et de sa juste indignation. Être capable de déborder ça, je pense que c'est quand même ça les signes de la grâce.
2: Est-ce que c'est quelque chose ? Parce que là, on sent que, comme vous l'avez dit, Père Sébastien, on est presque au niveau surhumain. Est-ce que ça peut s'entraîner, la réception de la grâce ? Vous voyez ce que je veux dire ? Là, on a l'impression que ça lui est donné, presque, on ne peut pas le faire tout seul, ça. Mais est-ce qu'on peut s'habituer à la grâce, s'entraîner à la grâce ?
0: On peut s'entraîner grâce aux autres. Je pense que c'est quand même, dans les exemples qu'on vient de citer, c'est quand même les autres qui nous, qui nous disent comment on peut avoir cette gratuité. Elles

0: à la grâce.
1: Alors oui, c'est intéressant que la tradition spirituelle a développé la notion de grâce créée. C'est-à-dire que la grâce produisait quelque chose en l'homme qui devenait comme naturel. Et donc c'est aussi le vocabulaire des vertus. Et on sait très bien que la vertu, c'est qu'à force de faire un acte, il devient comme simple, naturel, assimilé, intégré, libre. Et donc en ce sens, la grâce se naturalise, entre guillemets, passe comme dans la nature humaine et devient une souplesse de la nature pour faire le bien. Et puis l'autre chose, j'aime beaucoup l'exemple que vous avez cité, parce qu'en fond, elle nous dit aussi qu'il y a toujours à travailler l'accueil de la grâce, l'accueil du don. Est-ce que je me laisse assez rejoindre par ce don, le don de quelqu'un qui gratuitement m'offre un verre de bière, le don de Dieu? Et c'est vrai que même dans le monde non-croyant, aujourd'hui, on retrouve la gratitude. Il y a des exercices de gratitude qui sont développés et qui aident à décliner comment j'accueille le bien qui m'est fait. Et là, c'est un exercice. Pas se dire « Ah oui, c'était bien, on m'a offert un verre de bière, mais ça correspondait le jour où j'étais pas très très bien, et puis c'était ma bière préférée. » Et en déclinant, eh bien, le bien nous rejoint davantage et la réponse sera plus pleine.
0: Vous êtes d'accord pour faire des exercices de gratitude?
2: Le mot gratitude est lié au mot grâce. Je crois que c'est important, ça. Et la gratitude, c'est rendre grâce pour la grâce.
0: Rendre grâce pour la grâce, et donc toujours ne jamais oublier d'offrir un verre de bière ou d'autre chose à ceux qui en ont besoin. Merci vraiment, merci à tous les deux de nous avoir fait comprendre ce concept quelquefois un peu difficile, un peu compliqué. Merci de nous avoir suivis. Vous savez que vous pouvez retrouver cette émission sur le site internet de la chaîne www.ktotv.com. Et c'est gratuit, c'est un peu notre participation à la gratuité. Merci, à la semaine prochaine.

0: Bonjour à toutes et à tous, bienvenue sur KTO pour la vie des diocèses où nous partons chaque semaine à la découverte d'un territoire, d'un diocèse et de son évêque et aujourd'hui direction l'Auvergne avec le diocèse de Saint-Flour dont les limites correspondent au département du Cantal au cœur du Massif central. Dans cette édition, on suivra Cantal Église, un magazine diocésain qui fédère les paroisses en étant porté par des bénévoles engagés, l'occasion de créer du lien sur tout le territoire. Et on découvrira la réflexion en cours sur les ministères institués, désormais ouverts aux laïcs, hommes et femmes. Une quinzaine de laïcs est actuellement en formation et en discernement pour répondre à cet appel. Quelques mots de présentation sur le Cantal, situé en partie dans le parc naturel des volcans d'Auvergne et de l'Aubrac. Il bénéficie d'une qualité de vie préservée et reconnue. C'est l'un des départements les plus ruraux de France. Près de 90% de son territoire est consacré à l'agriculture. Et cette ruralité dynamique qui attire de nouvelles populations reste marquée également par le vieillissement. Les plus de 60 ans représentent plus d'un tiers de la population. L'économie du département est bien sûr dominée par l'agriculture et l'agroalimentaire est le secteur qui pèse le plus sur la filière industrielle. Mais les activités de service affichent aussi une croissance constante. Et pour parler du diocèse de Saint-Flour, je reçois son évêque, Mgr Didier Noblot. Bonjour Mgr.
1: Bonjour, bonjour Honorine et bonjour aux téléspectateurs.
0: Alors je viens de faire une présentation du Cantal en présence d'un fromage typique de votre région.
1: Et voilà, le Cantal est un département magnifique, marqué par un élevage de qualité. En ce moment, l'herbe va être bientôt bien grasse, un lait remarquable, qui a la chance d'offrir 5 appellations d'origine contrôlée, donc comme le Saint-Nectaire, qui a une grande zone de collecte de lait dans le Cantal. Magnifique Saint-Nectaire, voilà, qui est offert ici à l'équipe de KTO, qui a la gentillesse de nous recevoir.
0: On va se régaler.
1: Surtout que le fromage, c'est une belle métaphore. Vous voyez, cette belle croûte qui nous inscrit dans une histoire. Avant ce Saint-Nectaire, il y a le travail d'hommes, de femmes, d'éleveurs, les bienfaits de la nature, le don de la pluie, et puis des consommateurs qui se régalent, peut-être vous, avec vos équipes, dans ces journées qui viennent.
0: Dans quelques instants. Merci en tout cas de nous avoir amené un petit bout du Cantal avec ce Saint-Nectaire.

0: Nectaire, comment est-ce que vous pourriez nous présenter l'Église catholique dans le Cantal, les caractéristiques du diocèse, pendant que s'affichent quelques chiffres clés du diocèse, justement ?
1: Alors, c'est un territoire très accueillant, où les baptisés sont engagés dans leur territoire, très marqués par la célébration, par le rite, mais aussi par l'engagement auprès des plus pauvres. Alors, tout est en petite proportion dans le Cantal, 144 000 habitants, c'est un département peu peuplé, top 5 des moins peuplés, mais avec un engagement des chrétiens, des chrétiennes auprès des populations qui savent écouter, qui sont prudents. Ça marque aussi l'Église, mais enthousiaste. Et donc, moi, je suis un évêque comblé d'avoir été nommé par le pape François dans ce territoire.
0: Quelques dates, justement, pour mieux connaître votre parcours, Monseigneur Didier Noblot. Vous êtes donc évêque de Saint-Flour depuis 2021. Vous êtes né en 1965 à Bar-sur-Aube, dans l'Aube. La figure de Charles de Foucault vous a profondément marqué au point que vous rejoigniez les fraternités sacerdotales Jésus Caritas. Vous avez également passé 2 années comme enseignant coopérant en République centrafricaine. Et c'est en 1992 que vous êtes ordonné prêtre pour le diocèse de Troyes. Parmi vos différentes missions, je mentionne celle d'aumônier départemental du mouvement rural de jeunesse chrétienne pendant 15 ans, de 1995 à 2010, et puis de 2012 à 2018, vous étiez directeur adjoint au Service national pour l'évangélisation des jeunes et pour les vocations, donc à la Conférence des évêques de France. Je termine avec votre devise épiscopale, elle vient de l'évangile de Jean au chapitre 15, « Je vous appelle mes amis ». Monseigneur Didier Noblot, qu'est-ce que ça signifie aujourd'hui d'être évêque d'un diocèse profondément rural?
1: Déjà, c'est d'écouter beaucoup, d'être au service et d'aller vers. Vous savez, les montagnes, elles ne se croisent pas. Il faut aller au fond des vallées, aller dans les fermes, aller dans les entreprises. Et c'est ce qui me passionne d'être évêque dans ce territoire rural, agricole, marqué par des éleveurs, mais aussi marqué par des entreprises et des chefs d'entreprise qui se passionnent avec leurs collaborateurs pour faire vivre ce territoire et proposer de bons produits. Évêque dans le Cantal, c'est vraiment oser se déplacer, oser aller rejoindre les uns et les autres. Peut-être que les téléspectateurs ont vu à l'instant la carte du Cantal, où on auront la joie d'aller le voir. Il n'y a pas véritablement de centre, si ce n'est une montagne. Et donc, chaque ville est pour elle-même un joyau à aller visiter, à aller rencontrer, ce qui me donne l'occasion de faire un certain nombre de déplacements d'une ville à l'autre. Je n'habite pas que à Saint-Flour. Vous savez, on donne le nom d'un diocèse par le lieu où est la cathédrale, donc c'est le diocèse de Saint-Flour. Mais je suis l'évêque de tout le Cantal, et donc je suis souvent à Mauriac, Aurillac, Morse, que des villes qui font rêver les téléspectateurs, qui auront la joie de venir dans ce département pour un temps ou pour longtemps.
0: Vous avez aussi demandé à bénéficier de ce qu'on appelle une visite régulière, une visite fraternelle, comme évêque, en novembre dernier. Est-ce que vous pourriez nous dire, peut-être c'est un terme qui n'est pas très connu de nos téléspectateurs, comment ça se passe et qu'est-ce que ça vous a apporté comme évêque ?
1: Alors une visite régulière, ça a été le choix de la Conférence des évêques de France, que de permettre à un petit groupe de chrétiens de venir visiter l'évêque qui le demande. Non pas un audit, non pas une inspection, mais une visite régulière pour pouvoir entendre, dans un retour gratuit, bienveillant mais sans concession, le regard que portent des diocésains sur leur évêque pour l'aider à se recadrer et à être mieux fidèle à sa mission d'annonce du royaume et marqué par les valeurs de l'évangile. C'est ainsi qu'un évêque, une dame et un monsieur, 3 personnes, un trinôme, est venu rencontrer 26 personnes dans le département du Cantal pendant 4 jours, des auditions, des rencontres, des discussions, sans moi bien sûr. Et ensuite, 3 mois après, ils m'ont fait un compte-rendu très très soigné. Et notamment, ça permet pour un évêque, en tout cas ça m'a permis pour moi, de voir les points forts sur lesquels je peux m'appuyer, sur lesquels je peux continuer d'avancer dans mon chemin d'évêque en France, dans ce diocèse du Cantal. Et ensuite, de voir les points à recadrer dans l'écoute, dans la prise en compte de la parole de chacun. Voilà, c'est vraiment quelque chose d'un beau cadeau que nous nous sommes fait dans l'Église en France, de vivre ces visites régulières. Je crois que de nombreux évêques maintenant ont pu bénéficier. On peut remercier les laïcs et les évêques qui prennent du temps pour aller écouter des baptisés qui parlent de leur évêque à partir d'une grille de questions. Et c'est vraiment un temps fort d'humilité et puis de confiance. Je pense qu'on peut le dire ça.
0: On va partir donc sur les routes du Cantal où la tradition des journaux paroissiaux ne date pas d'hier, mais depuis 2 ans, elle a pris un nouveau souffle avec Cantal Église, un magazine diocésain qui fédère aujourd'hui les paroisses en étant porté par des bénévoles engagés, avec 16 éditions locales, 11 numéros par an, 5000 abonnés et une organisation en pleine évolution. Le magazine s'impose déjà comme un outil central de communication et de partage pour le diocèse. entre défis financiers, modernisation des outils et mobilisation des paroisses, immersion dans les coulisses de Quant à l'Église avec ce reportage de Guillaume Cross.
2: C'est à Aurillac que se tient une réunion charnière pour la revue Quant à l'Église, 2 ans après son lancement. Plusieurs acteurs, dont le vicaire général Jean-Paul Roland, se sont rassemblés à la maison diocésaine Saint-Paul pour faire le bilan et parler de l'avenir de la revue.
3: Notre rencontre de ce matin était tout à fait sereine. Il y avait des gens d'un petit peu toutes les paroisses. Et il s'agissait donc, au bout de 2 ans, de faire un point sur l'aspect financier. Aujourd'hui, il y a un gros travail qui a été fait, un gros pas en avant. Et donc, nous sommes encore à la marge à essayer d'équilibrer les comptes, mais c'est vraiment à la marge.
2: Ce mensuel fait face à des enjeux économiques et logistiques, mais Laurence, économe pour le diocèse, reste confiante.
4: On a quand même la spécificité d'avoir une revue qui, en son sein, combien même soit-elle diocésaine, elle a en son sein des éditions locales, paroissiales. Et il est vrai que tout ça ne peut marcher qu'avec l'engagement des fidèles de l'Église, qui aiment leur Église et qui veulent la faire connaître. On a cette chance, c'est vraiment action de grâce aussi aujourd'hui de les remercier. C'était un temps vraiment posé pour cela, tout en ayant le souci de la bonne gestion, ne pas craindre d'aller dans les réalités, puisqu'on a aussi à régler des problèmes d'équilibre financier, et des problèmes de fonctionnement. Mais vous voyez, j'emploie le terme problème, mais en réalité, on n'a jamais parlé de problème aujourd'hui. Voilà.
2: Le coordinateur de la revue, Michael, souhaite diversifier son public et renforcer l'attrait des abonnements auprès des jeunes.
5: Et aujourd'hui, le grand défi, c'est que les abonnés anciens soient relayés par les familles, les jeunes, parce qu'elles sont attirées par la question de la spiritualité, mais il faut les amener vers le message du Christ, il faut les amener vers l'Église catholique. Et nous, on garde l'espérance d'annoncer une bonne nouvelle. Dans ce monde où aujourd'hui, les bonnes nouvelles sont rares, on a cette chance de pouvoir annoncer un message d'espérance. Et ça, quant à l'Église, offre vraiment un vecteur de communication essentiel, surtout en milieu rural, où on garde un attachement aux traditions, à la foi dans nos montagnes, dans nos vallées et dans nos villes.
2: L'impression du journal est gérée par l'entreprise locale Champagnac. Le directeur, Sylvain, est fier de faire partie de cette aventure.
6: J'ai une équipe de conducteurs qui va être en charge de l'impression de ce document. Donc ça va se dérouler sur plusieurs heures avec des changements de plaques puisque forcément nous avons une identité qui est commune mais avec une personnalisation suivant les paroisses. Une fois que l'impression est réalisée, on va rentrer dans la phase de façonnage, c'est-à-dire qu'on va être obligé de plier et ensuite d'agrafer pour que ça devienne un magazine par la suite. Et c'est vrai que le Quant à l'Église est devenu le client local le plus marquant et c'est un client qui fait partie de la maison.
2: Malgré la croissance de la lecture sur des supports numériques, ce mensuel papier est aussi un objet reliant les habitants du Cantal.
0: Ça fait partie des grands projets que vous avez mis en place depuis votre arrivée, Monseigneur Didier Noblot. Quels sont les enjeux pour vous d'une telle revue diocésaine dans un département comme le Cantal ?
1: Alors, la ligne éditoriale, elle est claire, elle a été bien relayée par votre reportage. D'une part, être à l'écoute de ce qui vivent les hommes et les femmes du Cantal et pouvoir leur partager des bonnes nouvelles. La ligne éditoriale, elle est claire. Et donc, ce qui a été le tour de force, c'est de passer de 16 journaux paroissiaux plus une revue diocésaine à un magazine général, un magazine pour tout le département, mais qui allie à la fois cet aspect de revue diocésaine et cette grande proximité par les encarts des journaux paroissiaux. Et d'ailleurs, le nom Quant à l'Église fédère, et chaque édition a gardé son titre de journaux paroissiaux, qui étaient les leurs à l'époque. Et ça a été vraiment une chance. Faut penser quand même une centaine de correspondants locaux qui apportent les nouvelles, qui sont attentifs à la vie des gens de leur paroisse ou de leur territoire. Tout cela est rassemblé, partagé, et on peut offrir depuis maintenant plus d'un an et demi une revue. Vous pensez, 4800 abonnés, on sait qu'il y a 3 lecteurs par magazine en France, ce qui fait que plus de 10% de la population cantalienne lit Quant à l'Église, reçoit Quant à l'Église, partage ses nouvelles. Et ça, c'est vraiment une grande joie d'avoir lié cette revue pour tout le département, en même temps que de garder cette proximité et cet engagement bénévole. Les hommes et les femmes que vous avez vus dans le reportage à l'instant sont des bénévoles, mis à part bien sûr l'entreprise d'imprimerie.
0: On imagine aussi combien les liens avec les différents acteurs du territoire sont encore plus importants dans un département comme le Cantal avec 144 000 habitants. Je pense notamment aux relations avec les élus locaux et les dernières élections qui ont conduit à un renouvellement d'une partie des maires. Comment ça se passe ?
1: Alors c'est vrai que le Cantal, avec ses 256 communes, a connu un beau taux de renouvellement, puisqu'il y a 96 nouveaux maires, à mes derniers comptages, ce qui fait qu'un peu plus de la moyenne nationale. Souvent, ce sont des personnes qui ont passé le relais, où il y a aussi peut-être quelques surprises dans telle

0: telle commune. Mais dans tous les cas, les liens sont très beaux parce que chacun a plaisir à faire vivre le Cantal, à permettre à ce territoire de donner le meilleur de lui-même, d'accueillir avec beaucoup de générosité les nouveaux arrivants et de soutenir ceux qui y vivent, dans une dimension sociale, pastorale pour nous l'Église. Et Cantal Église est un lieu de communion, est un lieu qui fédère, qui rassemble. Et pour un évêque, une de ses missions, c'est bien ça, servir l'ensemble, le bien commun, cette communion.
1: Dans les événements à venir qui marquent aussi la vie locale, il y a la montade, une statue de la Vierge Marie qui sera montée dans les alpages. Ce sera le lundi de la Pentecôte, 25 mai. On y célébrera aussi localement les 80 ans du Secours catholique. Comment ça va se passer? Quelles sont les particularités de cette montade?
0: Là aussi, nous venons d'entendre cette montée dans les estives qui lie à la fois un moment très traditionnel, rituel, de monter la petite statue du village jusque dans les estives, et puis les 80 ans du Secours catholique. Un de mes soucis avec les différents acteurs pastoraux du diocèse, c'est de lier les choses, pas d'inventer des projets un peu toujours différents, mais bien de lier les choses. Et là, ça va être une chance formidable qu'à la Fonsainte, on puisse accueillir cet événement des 80 ans du Secours catholique. Alors, c'est une procession où on prend la petite statuette, on monte en pèlerinage, puisque là, on va monter. Bientôt, il y aura la dévalade au mois de septembre. Mais là, on monte. On prie, on chante, on se nourrit, on partage. Et vraiment, et c'était important pour moi, à la suite du jubilé, du grand jubilé qui a remis en valeur cette idée de les pauvres vivent, les aveugles voient, les gens sont libérés, de lier ces deux événements et que le Secours catholique puisse nous éduquer, toute la communauté diocésaine, dans ce souci des autres, où chacun peut être acteur de solidarité, de rencontre, d'affection, d'amitié. Et vraiment, je suis très content que ces deux moments-là puissent se vivre dans un seul événement.
1: Ce sera donc le lundi de la Pentecôte. Et dans le diocèse de Saint-Flour, l'Église réfléchit à de nouvelles façons de faire vivre sa mission, en particulier donc dans un territoire rural marqué par la raréfaction des prêtres. Parmi les pistes explorées, les ministères institués, désormais ouverts aux laïcs, hommes et femmes. Dans le Cantal, une quinzaine de personnes est actuellement en formation pour répondre à cet appel. Alors comment s'organisent-ils et à quels besoins répondent-ils? Le père Michel Malvezin, curé de la paroisse Sainte-Marie-Hortense et secrétaire général du Conseil presbytéral, nous donne quelques éléments de réponse.
2: Les ministères institués ont été renouvelés par deux motu proprio du pape François en 2021. Alors jusqu'à présent, ils étaient réservés à des hommes. Désormais, ils sont ouverts aux femmes. Et donc ça, c'est une grande nouveauté. Et là, on est institué pour une mission précise, lecteur, acolyte, catéchiste. Alors, ce n'est pas pour supplier au manque de prêtres, mais c'est plutôt pour faire vivre la mission de l'Église dans notre diocèse rural comme dans tous les autres diocèses. On ne se présente pas comme candidat, on est appelé. On est appelé et le discernement s'est fait dans notre diocèse par l'intermédiaire des équipes d'animation pastorale. Bilan des courses, il y en a 15 aujourd'hui qui sont en formation. Et on vient de débuter cette formation. Et la moyenne d'âge, c'est jeune. Donc c'est porteur d'avenir. Alors ce qui est bien, c'est que ces ministères s'inscrivent dans cette démarche de synodalité de l'Église, de meilleure collaboration entre prêtres et laïcs. Mais la vocation de l'Église aujourd'hui, c'est d'être présente aux réalités du monde. Le diocèse de Saint-Flour, ce n'est pas le diocèse de Versailles. C'est un peu plus compliqué. Il y a des distances, il y a moins de population, mais il est important que l'Église puisse être présente, elle puisse accompagner les personnes, elle puisse essayer d'avancer au rythme des personnes.
1: Et on a vu pendant cette interview quelques images de l'institution de laïcs au ministère de lecteurs lors du dimanche de la parole de Dieu en janvier 2025. La basilique Saint-Pierre à Rome, ce n'était évidemment pas dans le diocèse de Saint-Flour. Alors, Monseigneur Didier Noblot, comment est-ce que ces ministères institués de laïcs pourraient renforcer la présence de l'Église au plus près dans ce territoire ?
0: Et il me semble que le pape François a offert à l'Église une autre façon de pouvoir déployer son baptême et de permettre à l'Église d'être signe du salut en Jésus-Christ. On est habitué à des lettres de mission, nous sommes habitués dans l'Église à des vocations, à des responsabilités spécifiques. Là, il nous a offert quelque chose de neuf, ancré dans l'histoire de l'Église. On connaissait les ministères institués, souvent liés à l'ordination de diacres ou de prêtres. Là, il est offert aux laïcs, hommes et femmes, comme le disait le curé qui a intervenu à l'instant, le père Michel Malvezin. Il a vraiment bien saisi cette aventure-là. Et je remercie cette interview parce que il nous rappelle

0: Je rappelle qu'arriver à cette décision a été un long cheminement synodal, depuis le texte du pape François jusqu'à l'entrée en formation de 15 chrétiens du Cantal. Il y a eu de nombreuses rencontres au sein d'un conseil de laïcs, au sein du conseil des prêtres, pour chercher est-ce que c'était pertinent dans le diocèse, quels étaient les freins, les difficultés, les atouts, les enjeux, la formation. Et au bout de 3 ans de réflexion, donc d'une démarche vraiment synodale, où, comme le disent les différents textes, nous avons essayé de chercher un consensus, un discernement où le consensus était le plus large. Et, mis à part, l'un ou l'autre qui a exprimé son appréhension, le diocèse s'est engagé dans cette aventure des ministères institués. La formation est un espace de discernement. Donc tout n'est pas fait.
1: Bien sûr.
0: Pour ces femmes et ces hommes qui sont entrés en formation, le chemin va se prendre paisiblement, comme quand on monte sur l'un des monts du Cantal, pour accéder à ce ministère, le cas échéant.
1: Je voudrais revenir sur un des moments marquants qui ont été vécus par les prêtres du Cantal, puisqu'ils étaient 24 à Rome avec vous du 8 au 14 mars dernier, avec un moment assez historique, puisqu'un jambon a été offert au pape Léon XIV. Racontez-nous un peu ce beau pèlerinage.
0: Alors, je crois que les prêtres du Cantal voulaient aller à Rome. L'année du jubilaire, c'était un peu compliqué, difficile, donc on s'est dit, on y va cette année 2026. Tous les prêtres y étaient, mis à part un peu...
1: Voilà, l'image fragile,
0: l'image formidable, où le pape reçoit un jambon qui est... Alors, pourquoi un jambon? D'une part, pour valoriser le monde rural, le monde agricole, les bons produits qui sont faits dans ce territoire, et puis pour valoriser l'engagement des amis de la cathédrale à Saint-Flour qui font affiner des jambons dans la tour nord de la cathédrale. Et ces jambons qui ont été offerts, bien sûr, au pape Léon, mais aussi aux cardinaux qui nous ont reçus durant ces pèlerinages, ont été séduits, amusés. Alors que souvent, on offre une petite statuette ou on offre un beau livre. Nous, voilà.
1: Vous venez avec du Saint-Nectaire sur le plateau de Catéo, jambon pour le pape.
0: Saint-Nectaire pour les amis de Catéo. Voilà, je crois que c'était aussi c'était un symbole. Le symbole, il relie. Et je crois que ces produits du monde rural et agricole reliaient. Alors, on a vu tout à l'heure l'institution de lecteurs à Rome. Bien, les Cantaliens vont aussi à Rome. Et nous avons pu enraciner notre ministère de prêtres et d'évêques. C'était un pèlerinage de prêtres, ce qui veut dire que nous avons pu prendre le temps comme prêtres de renouveler notre oui. Le thème en était « La joie du prêtre est un bien pour toute l'Église ». Et vraiment, il y a eu beaucoup de joie partagée pendant ces 6 jours à Rome, et cette joie-là a été communiquée vraiment au diocèse. C'était aussi tout le diocèse qui était à Rome auprès du tombeau de Saint-Pierre.
1: Et on va passer, Monseigneur Didier Noblot, aux questions de terrain. On a une première question de Marguerite de la paroisse Saint-Géraud d'Aurillac.
2: Bonjour Monseigneur. Vous êtes très au fait de la pastorale des jeunes pour l'avoir beaucoup vécu dans votre précédent diocèse de Champagne et ensuite à la conférence des évêques de France. Et donc là, vous débarquez dans le Cantal, petit diocèse rural. Selon vous, quels sont les défis et les atouts de la pastorale des jeunes dans un tel diocèse avec peu de jeunes, peu de moyens et beaucoup de richesses?
0: Merci Marguerite pour cette question. Je crois que deux enjeux, ne pas s'arc-bouter sur les chiffres. On va annoncer l'évangile dans le territoire où on est, avec les habitants qui sont là. Et voilà, on ne va pas s'arc-buter à compter, à chercher, et faire des propositions en écoutant ce qu'ils sont et en rendant les jeunes acteurs de leur propre démarche. Récemment, j'étais à Lourdes avec 80 jeunes en pèlerinage, 80 jeunes adolescents et lycéens qui sont en pèlerinage à Lourdes. C'est magnifique. Et
1: puis les JMJ de Séoul qui déjà motivent les jeunes.
0: Voilà, il y a déjà 35 jeunes qui sont sur un réseau social pour se mettre en route. Voilà, ne pas s'arc-bouter sur le chiffre, faire des propositions de qualité, écouter la demande des jeunes et les rendre acteurs. Et puis avoir des accompagnateurs. Mais là, dans le Cantal, je suis absolument assuré de la qualité de cet accompagnement.
1: On a une autre question de Patrice de Saint-Flour.
3: Monseigneur, dans le Cantal, notre patrimoine religieux fait partie de notre vie. Il est dans nos paysages, des petites croix au bord des chemins, jusqu'à notre cathédrale. Il témoigne de siècles de foi. Mais aujourd'hui, comment faire en sorte qu'il reste vivant, qu'il nourrisse encore la foi de chacun d'entre nous, tout en se transmettant aux générations futures?
0: Merci à Patrice, parce qu'il dit vraiment cet engagement de toute une Église depuis des siècles. a signifié le Christ mort et ressuscité, vivant aujourd'hui. Tous ces témoignages patrimoniaux sont bien présents dans le Cantal, et plus encore, les pierres vivantes. Bien sûr, il y a des édifices remarquables, des croix de chemin. Récemment, j'étais à Villedieu, où on a soulevé la trappe, où la source symbolique est dans l'église elle-même. Et puis avec un certain nombre d'autres objets architecturaux et culturels. Mais ce qui me séduit au-delà de tout cela, c'est les pierres vivantes qui ont été capables de construire ça, qui nous le transmettent. Et aujourd'hui encore, des enfants, des jeunes, des femmes et des hommes sont pierres vivantes de l'église qui est dans le Cantal. Et c'est tellement vrai qu'aujourd'hui, plusieurs personnes frappent à la porte de l'église, notamment pour être baptisées.
1: Et on termine avec une question de Fanny, qui est membre du conseil pastoral de la paroisse d'Aurillac et qui a accepté de nous confier cette question à distance.
4: Bonjour Monseigneur, je vous partage cette question. Dans un monde plus éclaté, face au vieillissement de la population, l'arrivée de nouveaux catéchumènes, comment peut-on donner du sens à une communauté chrétienne ?
0: Merci Fanny. Puis voyez, dans le Cantal, on peut vivre dans le Cantal et puis aussi communiquer avec d'autres. Il y a du télétravail, il y a vraiment une façon, malgré les distances et l'éloignement, d'être reliés les uns avec les autres. Vraiment merci Fanny. Et je crois que ce qui fera le dynamisme d'une église, c'est son souci des autres, des plus précaires, des gens qui sont plus loin. Le diocèse est engagé dans 3 jumelages partenariats églises sœurs avec des églises d'Afrique, et le diocèse est engagé aussi auprès de ceux qui ont moins. Et je crois que l'église, quand elle se décentre, elle se recentre sur le Christ.
1: Elle mentionne aussi évidemment l'arrivée aussi dans le Cantal, bien sûr, de nouveaux catéchumènes qui contribuent à modifier le visage des
0: églises paroissiales. Voilà, des femmes et des hommes qui frappent à la porte de l'église, mais qui sont souvent déjà dans l'église, hein, et qui ont pris part aussi à cette annonce de l'évangile. Moi, j'ai eu la chance de pouvoir baptiser 34 personnes, être témoin du baptême de 34 nouveaux baptisés. Donc, ils sont maintenant baptisés. Et j'ai envie de dire, ils apportent une nouveauté, mais eux, ils sont bien ancrés. Ils sont déjà très acteurs de la vie de l'Église et puis de la vie sociale de leur territoire.
1: Bon, on a noté en tout cas ce rendez-vous pour le lundi de la Pentecôte, notamment pour la fameuse montade. Ça donne envie de vivre ce grand événement. Merci beaucoup, Monseigneur Didier.
0: Merci, Louvain. Merci. Et puis alors, bienvenue aux équipes de KTO dans notre département et à tous les téléspectateurs qui sont séduits par ce territoire et l'Église qui rayonne le Christ.
1: Et on va donc se régaler à l'issue de cette émission. Pour en savoir plus, en tout cas, sur le diocèse de Saint-Flour, rendez-vous sur le site internet diocèse15.fr. 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Merci pour votre fidélité. Je vous donne rendez-vous la semaine prochaine.

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1: Du psaume 89.
2: D'âge en âge, Seigneur, tu as été notre refuge. Avant que naissent les montagnes, que tu enfantes la terre et le monde, de toujours à toujours, toi, tu es Dieu. Tu fais retourner l'homme à la poussière, tu as dit « Retournez, fils d'Adam ». Nous voici anéantis par ta colère. Ta fureur nous épouvante. Tu étales nos fautes devant toi, nos secrets à la lumière de ta face. Reviens, Seigneur. Pourquoi tarder? Ravise-toi par égard pour tes serviteurs. Rassasie-nous de ton amour au matin, que nous passions nos jours dans la joie et les chants. Rends-nous en joie tes jours de châtiment et les années où nous connaissions le malheur. Fais connaître ton œuvre à tes serviteurs et ta splendeur à leurs fils. Que vienne sur nous la douceur du Seigneur notre Dieu. Consolide pour nous l'ouvrage de nos mains, oui, consolide l'ouvrage de nos mains.

tout de suite, les Vêpres, en direct de Notre-Dame de Paris.

de la lettre aux Romains. Nous le savons, quand les hommes aiment Dieu, lui-même fait tout contribuer à leur bien, puisqu'ils sont appelés selon le dessein de son amour. Ceux qu'il connaissait par avance, il les a aussi destinés à être l'image de son Fils, pour faire de ce Fils l'aîné d'une multitude de frères. Ceux qu'il destinait à cette ressemblance, il les a aussi appelés. Ceux qu'il a appelés, il en a fait des justes. Et ceux qu'il a justifiés, il leur a donné sa gloire. »

Au soir du jour, Seigneur, accueille nos prières. Par les martyrs qui n'ont pas craint d'affronter la mort, donne à ton Église le courage dans les épreuves.

0: par tous les saints qui ont témoigné de la foi et de la charité au milieu des hommes, accorde-nous la grâce d'être nous aussi les témoins de ton amour.
1: Sanctifie-nous, toi le seul saint.
0: Seigneur, nous te rendons grâce pour le voyage apostolique que le pape Léon va bientôt effectuer en France. Bénis ceux qui préparent ce voyage, ouvre le cœur de tous au message qu'il délivrera à cette occasion.
1: Sanctifie-nous, toi le seul saint.
0: Enfin, nous te prions, Seigneur, pour tous les défunts, accueille-les dans ton royaume, donne-leur la grâce de te voir.

appelé Saint-Louis à la charge d'un royaume terrestre à la gloire du royaume des cieux. Accorde-nous par son intercession de travailler à la venue de ton règne en accomplissant nos tâches temporelles. Par Jésus le Christ,

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1: Chers téléspectateurs, chers auditeurs, bonjour, bonjour à toutes et à tous et un grand merci pour votre fidélité à l'émission Au risque de l'histoire. Elle s'appelle Blanche de Castille, Marguerite de Provence ou encore Isabelle de France. Elles ont un point commun, Louis IX, le roi Saint-Louis, qui régna de 1226 à 1270. Alors qui étaient tout d'abord ces trois femmes ? Quel sera leur rôle dans l'exercice du pouvoir du roi saint ? Comment définir leur relation entre elles, mais aussi avec le roi ? Est-ce que ces trois femmes ont réussi à construire un espace de liberté, d'autonomie dans une société avant tout masculine ? Étaient-elles, comme Louis, des femmes pieuses ? Et si oui, comment leur spiritualité s'est-elle inscrite dans leur devoir d'État au quotidien ? C'est ce que je vais avoir le plaisir de voir avec deux historiennes. Muriel Godt-Ferragou, bonjour.
2: Bonjour.
1: Merci d'avoir répondu à notre invitation. Vous êtes professeur à l'université Sorbonne-Paris-Nord. Votre actualité littéraire est la suivante. Vous venez de publier Blanche de Castille, régente et chef de guerre, un ouvrage paru chez cet éditeur formidable qui s'appelle Calype, qui est tenu par Cédric Michon. Des petits livres très accessibles, mais qui donnent les derniers résultats de la recherche historique. Et vous en êtes, Muriel Godt-Ferragou, un très bon exemple. Je voudrais aussi citer un autre livre que vous avez édité, La Reine au Moyen-Âge, qui a été réédité dans la collection de poche des éditions Talendier, chez Texto. La Reine au Moyen-Âge, le pouvoir au féminin, 14e-15e siècle. C'est un livre qu'on a présenté chez notre partenaire Storia Voce. Donc n'hésitez pas à aller chez notre partenaire Storia Voce pour écouter cette émission. Marie de Joux, bonjour.
3: Bonjour.
1: Merci aussi d'avoir répondu à notre invitation. Alors, votre actualité littéraire chez nos amis des presses universitaires de Rennes, Saint-Louis après Jacques Le Goff. Alors, ce titre, bien évidemment, nécessite une explication. Il y a d'abord le livre de Jacques Le Goff, Saint-Louis, qui est disponible en poche, qui est disponible dans plusieurs éditions. Là, je vous montre simplement l'édition parue dans la collection Quarto de chez Gallimard. Jacques Le Goff, héros du Moyen-Âge, le saint et le roi. Pourquoi faire écrire un livre sur Saint-Louis après Jacques Le Goff, Marie de Joux ?
3: Eh bien, au moment où on a eu l'idée de cet ouvrage, il se trouve qu'on fêtait justement l'anniversaire du Saint-Louis après Le Goff, 25 ans, et il était temps de faire un aggiornamento de la recherche sur Saint-Louis depuis ses 25 dernières années, voir quels étaient les chemins qu'elle avait pris. Alors, bien entendu, le livre qui est issu d'un colloque est paru un peu après 25 ans, mais c'est un beau bilan historiographique qui montre un petit peu le poids qu'a eu cet ouvrage dans les études sur Saint-Louis, mais également les gens qui ont pris le relais et dans quelle direction.
1: Alors, il faut dire à nos téléspectateurs et nos auditeurs qui ne connaissent pas forcément Jacques Le Goff. Jacques Le Goff, c'est un des grands papes de l'histoire et son livre a eu un succès absolument phénoménal. On considère, nous historiens, qu'il s'agit d'une des plus belles biographies d'histoire et vous montrer qu'on peut aller plus loin. Et c'est au cours d'une conversation avec vous, donc, qu'on a eu l'idée de faire cette émission sur l'entourage féminin de Saint-Louis. Je me tourne vers vous, Muriel Godt-Ferragou. Donc, on va d'abord voir qui était Blanche, qui était Marguerite, qui était Isabelle de France. Et on commence naturellement par Blanche. Après, nous aurons un regard croisé de ces trois personnages. Blanche de Castille, mère, régente, architecte du règne. En quelques mots, qui était Blanche avant de devenir la régente du royaume à la mort de son mari en 1226.
2: Alors Blanche de Castille est la fille du roi de Castille, Alphonse VIII, qui est très célèbre dans la lutte qu'il mène, hein, la fameuse Reconquista, contre les musulmans. Et il est le grand vainqueur, hein, voilà, d'une bataille importante, Las Navas de Tolosa. Et c'est très important de comprendre que Blanche vient du coup d'un royaume où l'identité chrétienne, hein, on est vraiment dans une défense de cette identité. Et il est important de comprendre aussi qu'elle vient d'un royaume où les femmes peuvent hériter de la couronne. Elles peuvent hériter de la couronne de Castille. Il n'y a absolument aucune exclusion de ces femmes. Et d'ailleurs, sa sœur va devenir reine à part entière de Castille. Donc c'est une princesse qui arrive en France en 1200. Hein. Elle est choisie par sa très célèbre grand-mère. On connaît bien l'histoire, Aliénor d'Aquitaine, que l'on a chargée de ramener une de ses filles de Castille. Blanche a une sœur, Urraquois, et Aliénor est chargée de ramener l'une des deux. Et donc elle se rend à la cour de Castille, et après quelques jours de discussion avec l'une et l'autre, elle choisit finalement Blanche Bianca. Alors les chroniqueurs vont dire que c'est le prénom de Blanche Bianca qui était plus facile à prononcer qu'Urraquois, mais en réalité, voilà, l'intelligence de la petite fille, enfin de la...
1: Aliénor d'Aquitaine voit davantage l'intelligence de Blanche plutôt que de...
2: Alors, on ne saura jamais réellement ce qui s'est passé. Elle aurait dû choisir l'aînée. Dans la réalité, elle aurait dû choisir l'aînée. Et pourtant, c'est Blanche qu'elle ramène. Donc, après, les chroniqueurs, bon, pour les uns, c'est le prénom. Pour les autres, sa beauté. Bon, mais... il y a quand même voilà, un choix qui est fait à ce moment-là. Aliénor elle-même, bah, tout le monde connaît, hein, cette grande reine. Et bon, voilà, sans doute que l'intelligence de la petite fille voilà, lui est apparue.
1: Marie de Joux ?
3: Oui, tout à fait. J'ai peu de choses à rajouter. C'est véritablement une double héritière de deux traditions gouvernementales extrêmement puissantes, la Castille et l'Angleterre.
1: Quel type de femme est-elle à ce moment-là ? Est-ce que c'est une femme qui va évoluer avec le temps ? Elle va se marier, bien évidemment. Elle va grandir, elle va se former. Quelle place, quelle évolution vit Blanche de Castille ?
2: Alors, elle arrive à la cour de France, donc on est en 1200. Pendant longtemps, elle joue un rôle, celui finalement qui est attribué à la... future reine de France, c'est-à-dire qu'elle va donner des héritiers, on espère, au royaume. Et en réalité, jusqu'en 1226, elle devient reine seulement en 1223. Donc il y a 23 années qui se passent.
1: Ce qui est long.
2: Ce qui est extrêmement long. Hein, c'est où elle est. Alors on dirait aujourd'hui dauphine, c'est pas la réalité, elle n'est pas la femme du dauphin, il n'y a pas encore ce titre, mais peu importe. Elle est l'épouse du futur héritier à la couronne. Et elle a un rôle assez modéré, à la seule, quand même... la seule exception d'un épisode qui est assez peu connu, le fils, donc son époux Louis, qui deviendra le roi Louis VIII, part en expédition donc en Angleterre. Il est vainqueur à Londres, on est au moment d'une révolte des barons anglais, et elle a à ce moment-là eu un rôle déjà important.

0: important, puisqu'il va falloir qu'elle puisse garantir hein, des fonds financiers apportés à son époux. Mais pour le reste, elle a vraiment, avant tout, elle est la mère des futurs héritiers, et donc elle va sortir de l'ombre véritablement, d'abord comme reine, donc de 1223 à 1226, mais là encore pour un temps très court, hein, c'est une des reines qui a régné le moins longtemps quelque part, comme reine consort, hein, comme oui. Épouse de Louis VIII. Donc là, on a quelques chartes hein, qui sont bien conservées aux archives nationales, où on voit qu'elle va faire, alors c'est toujours la même chose, hein, des fondations, en tout cas, elle est dans son rôle de reine consort, mais là où elle va vraiment sortir de l'ombre et exercer le pouvoir, c'est à la mort de son mari.
1: En 1226, et donc elle devient régente. Est-ce qu'on sait quel rôle elle joue dans la formation spirituelle et morale, voire politique, de son fils Louis ?
0: Alors, au Moyen-Âge, la mère hein, est chargée avant tout de l'éducation religieuse, notamment de son fils, hein, mais pas seulement. Et c'est en tant que reine, alors il y a des enluminures assez célèbres, hein, où on nous la montre aussi choisir le précepteur, donner un certain nombre d'ordres pour l'éducation, notamment politique, de son fils. Mais en réalité, il faut bien voir qu'on va en faire avant tout un modèle de vertu religieuse et morale, mais c'est un modèle qui est développé finalement parce que en miroir, hein, en miroir à Louis IX, Saint-Louis, et donc il s'agit de la présenter en modèle. C'est elle qui aurait eu cette fameuse phrase hein, qu'elle préférait voir son fils mort que commettre un péché mortel. Mais là encore, hein, ce sont des paroles, des mots prononcés après par les hagiographes. Donc il faut toujours se méfier un petit peu hein, de ces phrases toutes faites où elle est effectivement un miroir, un modèle, mais elle n'a pas joué le plus grand des rôles dans ce que va devenir cette vie de Saint-Louis.
1: Marie de Joux.
2: Oui, on peut même peut-être parler d'une forme d'instrumentalisation de Blanche par les hagiographes, puisqu'en fait, le saint doit être saint dès son enfance. Donc il est véritablement important dans une vita, c'est-à-dire un récit destiné à canoniser un individu, que ses qualités de saint apparaissent dès son enfance. Et Blanche, elle apparaît en fait dans ses vies de Saint-Louis comme la grande éducatrice, comme le rappelait Muriel, l'éducation religieuse était confiée aux mères. Mais là, véritablement, son rôle est mis en valeur parce qu'il faut prouver que Louis était déjà saint dès le berceau, ou presque.
1: C'est une reine mécène qui soutient les ordres. C'est, j'allais dire, assez classique pour une reine de soutenir les ordres religieux, de faire des fondations, etc.
0: Oui, le rôle d'une reine, avant tout, hein, c'est d'être justement cette femme mécène qui est chargée d'un certain nombre de fondations. Alors, elle Blanche de Castille, l'exerce à merveille. C'est quand même elle qui est derrière les deux grandes fondations que sont Maubuisson. Alors, déjà, Royaumont, elle a joué quand même un rôle important. Hein. On dit que c'est une fondation de Louis IX, de Saint-Louis, certes, mais au moment de cette fondation, c'est Blanche de Castille qui est aussi derrière. Il ne faut pas oublier que c'est l'ordre, un ordre cistercien, que ce soit Royaumont, que ce soit Maubuisson, qu'elle va fonder elle-même, ou une autre abbaye qu'on connaît moins, qui est à Melun, hein, Notre-Dame-du-Lys. On est dans des abbayes cisterciennes, alors que on est dans les années 1220-1230, les cisterciens, il y a eu les franciscains, les dominicains depuis, c'est pas l'ordre le plus à la mode, mais n'oublions pas que par ses parents, Burgos, la Suelgas, eux-mêmes avaient fondé un très grand monastère cistercien, et il y a vraiment ce modèle qui est toujours derrière cette fondation de Blanche de Castille.
1: Est-ce qu'elle joue un rôle dans l'exercice du pouvoir, parce que bon, le temps avance, on a trois personnages à voir, mais peut-être sur une fois que son fils devient adulte et qu'il peut gouverner, quel rôle joue-t-elle dans l'exercice du pouvoir par son fils ?
2: il est crucial. C'est-à-dire qu'on a vraiment une femme de pouvoir. Il y a d'abord la première expérience de la régence jusqu'à la minorité de Saint-Louis en 1234, où elle fait quand même face à une fronde baronniale qu'elle réussit à dominer, à mater. Et puis, par la suite, les historiens ne savent pas véritablement quand est-ce que l'influence de Blanche sur Louis cesse. On a parlé de co-royauté. Au moins jusqu'à, alors William Chester Jordan, historien américain, dit que le vœu de croisade de Louis IX en 1244 serait la première décision autonome de Louis IX, qui scellerait donc une première forme de divorce entre le fils et la mère. Mais dès 1248, il part à la croisade et il laisse le royaume entre les mains de sa mère, qui décède en 1252. Donc en fait, c'est quand même un demi-siècle d'exercice ou de coexercice féminin du pouvoir. Et quand on regarde les décisions, hein, moi par exemple en ce moment je travaille beaucoup sur la répression des juifs, on voit vraiment qu'il y a une expérience politique autonome sous Blanche de Castille. Très souvent, on fait partir les histoires de Saint-Louis de 1226 et toute l'expérience politique menée par Blanche et ses conseillers, bien entendu, est souvent gommée et mise au profit du fils. Alors oui, les actes sont bien rédigés au nom du fils, mais derrière, c'est quand même la mère qui prend des décisions. Et là, on a quand même quelque chose d'assez exceptionnel, je pense.
1: Est-ce qu'elle jusqu'à intervenir dans le lit conjugal ou pas ?
0: Non, ça, il y a beaucoup quand même d'anecdotes. Là encore, celui qui raconte que Blanche empêchait Louis IX et son épouse Marguerite de Provence de se voir. Il fallait qu'ils se cachent, notamment donc, dans ce fameux château de Pontoise où ils avaient leur chambre, il n'y avait qu'un escalier finalement à prendre. Et donc que la reine-mère serait tellement possessive et manipulatrice qu'elle empêchait ses époux de se voir. En réalité, il faut faire très attention. C'est Joinville qui nous raconte ça. On est dans le domaine, là encore, de l'anecdote.
1: Joinville, c'est le chroniqueur du
0: voilà,
1: règne.
0: Le chroniqueur du règne de Saint-Louis. Et lui, il a toujours été partisan de Marguerite de Provence. Et il recueille toute une série de confidences de Marguerite de Provence.
1: Donc l'épouse de Saint-Louis.
0: L'épouse de Saint-Louis qui n'aimait pas, ça on ne va pas le cacher, sa belle-mère, Blanche de Castille, mais les relations entre les deux sont beaucoup plus complexes que ce que cette anecdote veut bien laisser entendre. Blanche de Castille, c'est une experte politique. Et donc, c'est pas qu'elle soit possessive, c'est tout simplement parce qu'à un moment donné, les relations diplomatiques que mène Marguerite de Provence, ou l'influence politique que veut acquérir Marguerite de Provence, ne lui conviennent pas. Et donc, les rapports vont être antagonistes, mais pas parce qu'elle est juste une belle-mère possessive.
1: Alors, on se tourne précisément vers Marguerite de Provence, et je me tourne vers vous, Marie de Joux. D'abord, en quelques mots, qui était cette Marguerite ? Et est-ce qu'elle a joué, au même titre que la mère de Saint-Louis, un rôle politique et diplomatique réel ?
2: Alors, Marguerite de Provence, comme son nom l'indique, c'est la fille d'un comte de Provence et d'une princesse de Savoie. Donc, pour la couronne de France, c'est une alliance qui est particulièrement utile puisque ça permet de faire alliance avec le sud du royaume dans lequel le pouvoir royal s'implante de manière relativement récente puisque l'annexion du Languedoc, on est sous le règne de Louis VIII, donc le père de Saint-Louis. Et moi, j'aurais tendance à voir dans Marguerite de Provence une figure originale beaucoup plus caractéristique de ce qu'était une reine au Moyen-Âge, c'est-à-dire qu'on attendait qu'elle soit la génitrice des enfants, qu'elle donne un héritier, des héritières, ce qu'elle fait. Elle a une figure d'intercession également, c'est-à-dire qu'elle elle a une large activité, on conserve beaucoup de lettres. C'est Audrey Munter qui a consacré une thèse récente à Marguerite de Provence, qui a repéré toutes les correspondances qui sont écrites par Marguerite de Provence. Donc elle a une activité d'intercession diplomatique qui est importante, mais par contre Louis IX la met à distance en fait également de l'exercice du pouvoir, puisque Louis IX est d'une certaine manière également sa mère. Il faut voir que jusqu'en 1252, il y a deux reines à la cour de France, et que Audrey Munter le montre bien aussi, dans la documentation, on voit apparaître beaucoup plus Marguerite écrite à partir de 1252 et de la mort de Blanche, hein, où elle peut prendre son rôle de reine. Mais ensuite, ça n'est pas un... le seul moment où véritablement il va lui donner une délégation directe du pouvoir, c'est d'une certaine manière un peu contraint et forcé à Damiette, donc pendant la septième croisade, où il se retrouve captif, donc il reste que d'une certaine manière.

0: manière Marguerite pour tenir les rênes du pouvoir à ce moment-là. Mais quand il part pour sa dernière croisade, il ne donne pas la régence à Marguerite, alors qu'il l'avait confiée à sa propre mère lors de sa première croisade. Et puis on peut rajouter aussi cette affaire, qui est quand même une affaire en 1263. Donc on est dans un contexte où l'héritier de la couronne, le prince Louis, est décédé. C'est Philippe, son fils, qui va donc... le deuxième fils de Saint-Louis, Philippe, qui va devenir le futur monarque. Il se marie et à ce moment-là, sa mère lui demande de prêter un vœu de tutelle. Il s'engage à respecter les décisions de sa mère pendant 30 ans. Et Louis IX le découvre et fait casser cette décision par le pape. Et ça scelle une forme de divorce au sein également de ce couple, où véritablement, les dernières années du règne de Louis IX, il y a un gouvernement qui est beaucoup plus autoritaire et qui se fait aussi contre Marguerite de Provence, qui, d'une certaine manière, est renvoyée à ses affaires de reine, on pourrait dire, beaucoup plus ordinaires. Donc, c'est quand même une femme qui a été beaucoup plus mise à distance du pouvoir que Blanche qui l'a embrassée.
1: Vous voulez ajouter quelque chose, Muriel ?
2: Oui, pour rebondir, effectivement, Blanche de Castille a eu vraiment, avec la régence, un pouvoir, elle incarne le pouvoir au féminin d'autorité, donc on a vraiment une reine de pouvoir, alors que Marguerite de Provence est... dans ce qui est tout à fait classique, une reine qu'on va appeler une reine consort, et donc elle a des fonctions qui sont toujours les mêmes, que ce soit l'intercession de paix, bon, ce qu'elle n'est pas toujours, mais on va dire la paix, et puis le mécénat, hein, et donner des héritiers, toujours pareil, à la France. Donc, elle a quand même un rôle important avec l'Angleterre, dans les relations, hein, sa sœur, qui s'appelle Éléonore de Provence, est reine d'Angleterre. Et à ce titre, quand il va, alors au tout début, quand elle arrive, elle épouse Louis IX, donc on est en 1234, là, il y a vraiment un antagonisme très fort, un conflit, Henri III d'un côté, Louis IX de l'autre, mais au fur et à mesure, et notamment quand Louis IX revient de croisade, on va avoir quand même des négociations qui sont menées, et à ce titre, elle a un rôle quand même très important que l'on voit bien justement dans la correspondance que Marie rappelait, où voilà, il y a déjà des tractations qui sont menées, des négociations, elle écrit beaucoup à sa sœur Éléonore qui lui répond, à son neveu, etc. Et donc, elle a quand même joué un rôle diplomatique, me semble-t-il, peut-être davantage que d'autres reines consorts.
1: Alors, on a vu le côté des relations entre Blanche et Marguerite. Du côté de Blanche, Marguerite de Provence avec sa belle-mère, ça a été extrêmement difficile.
0: Encore une fois, c'est très difficile. Je pense qu'on n'arrivera pas à rentrer dans les relations affectives que se sont portées ces deux femmes, parce que finalement, le seul qui en parle un peu, c'est Joinville. Et comme le rappelait Muriel, Joinville, il écrit quand même 30 ans après la mort de Louis IX, quand Louis IX est déjà canonisé. C'est un vieil homme. Et on sent qu'il a envie d'émailler son récit d'anecdotes. Alors voilà, par exemple, il dit que quand Louis IX apprend la mort de sa mère en Terre Sainte, il est effondré. Et Joinville irait voir Marguerite pour lui dire « Ah, vous devez vous réjouir de la mort de cette femme que vous haïssez tant. » Et Marguerite, en bonne fille, répond « Non, puisqu'elle sait que ça va faire de la peine à son mari. » Mais encore une fois...
1: Oui, on n'a pas d'autres sources.
0: On n'a pas d'autres sources, donc on ne pourra pas en dire beaucoup plus.
1: Est-ce que Marguerite joue à participer à la construction mémorielle et hagiographique de son époux ?
0: Alors ça, c'est intéressant parce que justement, Marguerite n'est pas convoquée pour le procès en canonisation de son mari. Alors bien entendu, la canonisation, c'est une affaire masculine. Hein. Le procès de canonisation de Louis IX, c'est une bonne trentaine d'hommes. Il y a quand même 6 femmes qui interviennent, mais ce sont des moniales. Mais, donc il y a des membres de la famille royale, Charles d'Anjou, qui est un acteur important de ce procès de canonisation, mais elle en est exclue. Elle a un rôle, mais qui est un rôle beaucoup plus indirect, puisque Guillaume de Saint-Pathus, qui est son confesseur au moment justement de ce long procès de canonisation, est également un des rédacteurs d'une vita hagiographique, d'une vie hagiographique de Saint-Louis. Donc d'une certaine manière, elle peut avoir un rôle, mais qui est indirecte, elle n'est pas convoquée pour être un des témoins principaux de la sainteté de son époux.
1: Toutes les deux étaient des femmes de foi ?
2: toutes les deux

0: sont des reines exemplaires, miroirs de vertu, religieuses morales, donc des femmes de foi. Et encore une fois, elles vont exercer leur piété sous tout type de forme, que ce soit le mécénat, la charité, les aumônes quotidiennes. Elle a un confesseur, Marguerite de Provence a un confesseur. Je rajouterais quand même que c'est une des seules reines croisées. Elle est partie en croisade avec Louis IX, ce qui n'arrive quand même pas fréquemment. Alors il y a des femmes qui accompagnent, on pense encore une fois à sa grand-mère, à la grand-mère de Blanche, donc Aliénor, qui était aussi, Aliénor d'Aquitaine était aussi partie en croisade. Mais là, Marguerite de Provence, on est au milieu du XIIIe siècle, on va dire, c'est beaucoup plus rare à ce moment-là. Donc c'est une reine qui est croisée, c'est une reine qui aussi favoriser toute une série d'ordres, et on peut penser aux cordelières de Lourcine. En tout cas, c'est une reine qui montre cette piété exemplaire qu'on attend de ces femmes. Alors, il y a notamment un épisode aussi assez célèbre que les chroniqueurs racontent et qui est illustré dans une miniature justement du manuscrit dont Marie parlait, de Guillaume de Saint-Pathus, où on la voit dans cette enluminure dévêtue, cachant son sein, et Louis IX qui s'écarte à ce moment-là du lit conjugal, tout simplement pour montrer qu'ils ont respecté les trois, donc les nuits de Toby, c'est-à-dire que la continence, la nuit de noces n'a pas eu lieu, ils ont bien attendu les trois nuits pour exercer cette nuit de noces, et donc elle participe quand même de ce caractère admirable, saint de son mari.
1: Vous voulez ajouter quelque chose ?
2: Non, c'est parfait.
1: Alors, venons-en... Alors peut-être un dernier mot sur la notion de pouvoir, parce que vous avez écrit, Muriel Godefray-Régul, ce livre, Le pouvoir au féminin, 14e, 15e siècle. Là, nous sommes au 13e siècle. Est-ce que, au fond, sur ces deux personnages, puisque Isabelle de France, le troisième que nous allons voir dans un instant, c'est un autre exemple, est-ce que on peut les qualifier de femmes de pouvoir, et est-ce qu'elles révèlent, est-ce qu'elles sont des images qui s'inscrivent un peu en contradiction avec l'image que l'on peut avoir de la place de la femme au Moyen-Âge ?
0: Alors tout à fait, vraiment la régence de Blanche de Castille a énormément marqué non seulement ses contemporains, mais bien après, au XIVe et XVe siècle, on cite toujours, il y a des lois de régence à ce moment-là qui vont être prises par les rois, et le modèle absolu de régence, ça reste Blanche de Castille.
1: Oui.
0: Donc vraiment, Blanche de Castille, c'est une figure, à mon sens, complètement exceptionnelle dans le pouvoir régalien exercé. Certes, elle agit toujours avec le nom, c'est le nom de son fils, comme le disait Marie, c'est toujours le roi, parce que c'est une régence, et il n'y a pas de sceau de régence, mais c'est elle qui est derrière ses actes, et elle prend tout, vraiment des actes régaliens, que ce soit des décisions militaires, d'ailleurs on la voit partant à la tête de l'armée avec son fils, au moment de la révolte des barons, donc c'est pour ça que j'ai intitulé mon ouvrage « Chef de guerre », elle est aussi chef de guerre, elle mène les expéditions, elle a un rôle militaire, elle a un rôle diplomatique, sans cesse elle est dans les négociations diplomatiques, c'est elle qui les mène, elle a un rôle de roi marieur, comme on dit, elle a vraiment, au niveau financier, au niveau judiciaire, elle exerce tous les pouvoirs. Donc c'est vraiment une figure centrale, ensuite dans les lois de régence, le modèle c'est Blanche de Castille.
1: Marie de Joux, femme de pouvoir ?
2: Oui.
1: Marguerite de Provence aussi, non ?
2: Alors Marguerite de Provence...
1: À un niveau moindre.
2: À un niveau traditionnel qui est celui qu'on attend d'une reine de France de l'époque, où bien entendu la loi salique n'existe pas encore, puisqu'elle va être activée au moment des débuts de la guerre de Cent Ans avec l'accession au trône des Valois. Il n'y a pas un système de primogéniture mâle qui est véritablement déjà défini, mais les femmes ne montent de toute façon pas sur le trône, contrairement à la Castille qu'évoquait tout à l'heure Muriel. Donc c'est une reine consort, c'est la femme du roi.
1: Alors donc, Blanche de Castille, Marguerite de Provence, jamais 203, Isabelle de France, la sœur de Saint-Louis, la sainte sœur et fondatrice. On connaît Blanche de Castille, on connaît Saint-Louis, bien évidemment. On ne connaît vraiment pas Isabelle de France. Qui était cette sœur ?
0: Alors, justement, c'est un des modèles féminins les plus intéressants.

0: parce que elle est restée une laïque, elle n'a jamais prononcé de vœux monastiques.
1: Oui.
0: Et pour autant, elle a consacré, elle a décidé de refuser tous les mariages que lui proposait sa mère, Blanche de Castille, notamment un mariage très prestigieux, puisqu'il s'agissait d'épouser le fils de l'empereur Frédéric II. Mais elle refuse, donc là on est en 1243, elle refuse toutes les propositions de mariage, et on pense que c'est vers en 1244, donc au moment où Louis IX, lui, prête, décide de partir en croisade, hein, fait ce fameux vœu de croisade, et bien au même moment, sa sœur, on voit que l'un et l'autre agissent toujours plus ou moins de concert, même si, en tout cas comme miroir, et elle décide donc de se consacrer à Dieu, de consacrer sa virginité à Dieu, et donc elle ne se mariera pas, elle reste laïque, célibataire mais laïque. Donc c'est une vie qui est absolument extraordinaire, puisque normalement, une femme soit se marie, soit entre dans les ordres. Et puis n'oublions pas qu'elle est quand même fille de roi de France, donc c'est une première, hein, en réalité, donc une image de femme vraiment extraordinaire.
1: Femme de caractère comme l'est sa mère, en fait.
2: Alors, disons que Isabelle, en fait, il faut peut-être le dire aussi, c'est la seule fille de Blanche de Castille et de Louis VIII. Donc ça faisait d'elle le plus beau parti, d'une certaine manière, quasiment d'Occident.
1: Elle était aussi belle que sa
2: mère. Et pendant longtemps, en fait, Louis IX n'a pas d'enfant avec Marguerite. Donc elle est la seule capétienne à marier. Et j'ai récemment repris, en fait, le dossier des mariages d'Isabelle. Donc les premières tentatives de mariage, elle est toute petite. Elle a 5-7 ans. On est dans le contexte justement de cette régence avec la fronde baronniale, avec la rivalité avec le roi d'Angleterre, on essaie de la marier avec un Lusignan, puis ça n'est pas possible, puis avec Henri III en personne. Bref, elle n'a pas son mot à dire, elle est toute petite, elle est le jeu d'alliance qui la dépasse et qui en plus ne marche pas. Mais moi, ce qui m'a fascinée, c'est qu'en fait, entre la proposition de mariage du fils de Frédéric II et la dernière proposition en date, il y a 13 ans qui s'écoulent, alors que c'est le plus beau parti d'Occident. Donc ça ne montre pas véritablement une volonté farouche de Blanche d'essayer de caser sa fille. Et moi, je pense en fait qu'à la cour, on a laissé cette jeune femme aspirer à ce modèle de vie qui est assez radical et assez, en effet, surprenant pour une princesse, c'est-à-dire refuser le mariage, parce que les Capétiens nourrissaient déjà cette espèce d'aspiration à avoir un saint pour leur dynastie. Et en fait, Isabelle, c'était la mieux placée à l'époque pour pouvoir avoir cette position-là. Il y avait d'autres modèles, comme celui d'Élisabeth de Hongrie, par exemple, qui, elle s'est mariée, hein, elle a respecté le vœu de sa famille, elle s'est mariée, elle est rentrée dans des ordres mendiants et puis ensuite elle a été canonisée. On sait qu'elle était l'objet d'un véritable culte à la cour capétienne à l'époque, notamment de la part de Blanche de Castille. Donc en fait, Blanche de Castille, elle portait quand même une forme de... Elle était une des architectes de cette sainteté dynastique. Les Capétiens voulaient un saint pour leur dynastie. Et ce qui est intéressant, c'est que bien entendu, Louis, on portait des aspirations sur Louis, mais à l'époque, je pense que la meilleure candidate, c'était Isabelle. Donc on l'a aussi... peut-être pas encourager, mais laisser vivre cette vie qui était très particulière, mais qu'on peut retrouver à la cour de Hongrie, qui était une des cours qui, justement, a beaucoup œuvré pour avoir des saints pour sa dynastie et sacraliser son pouvoir.
1: Alors, elle ne s'engage pas dans les ordres, mais son nom reste associé à l'abbaye de Longchamp. Quel est son rôle dans cette fondation? Est-ce que c'est le rôle classique d'une fille de reine et de roi que de participer aussi à ces fondations comme Blanche, comme Saint-Louis, ont fondé tant d'œuvres religieuses?
2: Et alors, pas du tout, parce qu'en fait, oui, elle est fondatrice de l'abbaye de Longchamp, donc ça, on est sur une posture classique, mais elle en est aussi, c'est elle qui en rédige la règle, donc elle fonde un nouvel ordre, et en fait...
1: Sans être elle-même ordonnée.
2: Sans être elle-même ordonnée, et en fait, Isabelle, c'est une véritable intellectuelle. C'est une grande latiniste, c'est une grande intellectuelle, et donc elle rédige la règle entourée d'un entourage d'intellectuels mendiants. Et il faut bien voir que l'abbaye de Longchamp, c'est une exception au sein des ordres féminins mendiants, puisqu'en fait, ça va être le seul couvent qui est héritier du français.

0: franciscanisme, mais qui n'a pas comme, comme modèle clerc d'Assise. On n'est pas chez des Clarisses. Ça va être le seul ordre, finalement, qui va, dont la fondatrice est Isabelle de France, Isabelle de Longchamp. C'est une fondation royale. Et ce qui est fascinant, c'est que, justement, Isabelle a tenu tête à ses prétendants, mais elle tient tête aussi au pape, c'est-à-dire qu'elle elle défend sa règle, elle réussit à obtenir une règle avec une forte autonomie pour son ordre, et puis elle refuse d'en être l'abbesse, parce que bien entendu, le pape essaye de lui faire prêter un véritable vœu, lui demande de devenir l'abbesse de l'ordre qu'elle a fondé, et elle le refuse. Et elle va vivre toute sa vie en bordure de la clôture monastique, un pied dedans, un pied dehors, toujours un pied à la cour, mais aussi un pied à Longchamp. Donc on a véritablement une figure de l'entre-deux, que féminine, que seul le XIIIe siècle pouvait porter, puisqu'on est dans une forme de féminisation du religieux et de laïcisation du religieux, qui a avorté avec l'exemple des Béguines et également d'Isabelle. Mmh. Il y a eu une tentative à ce moment-là, par des laïcs, de s'emparer, et notamment par des femmes laïques, de s'emparer du religieux. Et puis, on va sans doute le dire, mais c'est un relatif échec, puisque Louis IX, lui, est canonisé, mais pas sa sœur.
1: Mmh. Il y a le livre de Jacques d'Alarin qui reprend en fait le mot de Michelet lui-même, qui disait « Dieu, pour ainsi dire, changea de sexe », sous-entendu. L'Église le XIIIe siècle était un siècle féminin sur le plan religieux, comme le sera le XIXe siècle. C'est un modèle de sainteté en dépit d'un caractère très affirmé et de cette volonté de s'opposer au pape, ou en tous les cas de faire face aux oppositions du pape lui-même sur son action.
0: C'est un peu toute la question, parce que on pense que c'est Charles d'Anjou qui était vraiment un des grands entrepreneurs de la sainteté de son lignage. Il avait justement, lui, été marié avec une princesse hongroise, et il savait le bénéfice que pouvait tirer une dynastie de la présence de saints en son sein. Charles d'Anjou commande à Agnès d'Harcourt, qui est l'abbesse de Longchamp, une vie d'Isabelle. Mais Agnès, elle aussi est une aristocrate, et finalement, dans sa vie, dans la manière qu'elle a de présenter la vie de sa sainte, on a bien entendu le modèle Claire d'Assise derrière, mais on voit toujours une princesse et on voit toujours une aristocrate. Elle n'a pas réussi à gommer jusqu'au bout ces scories qui font quand même d'elle une femme altière, fière et indépendante, et qui fait que ça ne correspond pas véritablement au modèle de sainteté que le pape pourrait avaliser et promouvoir.
1: Pourquoi est-elle béatifiée? Elle n'est pas canonisée, mais elle est béatifiée si tardivement, je crois que c'est 3 siècles après sa mort.
0: C'est un peu, je pense que l'explication est aussi dans, et ça c'est Schoenfield qui l'a bien montré dans son livre sur les saintes femmes, qui étaient des femmes qui étaient reconnues, qui avaient une aura de sainteté de leur vivant, mais dont peu ont été canonisées, qui souvent étaient proches des mouvements béguinales. Donc les béguines, ce sont ces femmes laïques qui décident de vivre ensemble, de demeurer vierges ou hors de leur mariage, après un veuvage, et qui tente cette expérience qui va être stoppée et par les rois de France. Il faut bien voir que Philippe le Bel, après s'être appuyé sur des saintes femmes, brûle Marguerite de Porrette, et par la papauté qui trouve que ces formes de vie qui ne sont pas des vies monacales sont trop subversives. Donc, d'une certaine manière, je pense qu'elle a porté une forme de... Elle a porté cet échec-là, en fait, Isabelle. Il a fallu attendre beaucoup plus tard pour qu'on puisse penser que ce type de féminité sainte pouvait être compatible avec des modèles de sainteté plus contemporains.
1: Est-ce qu'on sait le rôle que joue... on va partir dans un regard croisé. Le rôle que joue Isabelle dans l'équilibre familial, dynastique, comment sa position de sœur vierge lui permet, au fond, une autonomie différente de celle de Blanche de Castille et de Marguerite.
2: Il y a là, effectivement, un espèce de triangle qui se met en place. On est toujours dans une position de miroir, en fait. Alors, effectivement, Agnès d'Harcourt ne va pas gommer tout l'aspect aristocratique, royal même d'Isabelle, mais elle va insister sur les jeunes, sur l'ascendance.

0: Exactement le modèle de Louis IX. Donc c'est pour ça que je parle de miroir. Mais on va insister sur un certain nombre de points, un ascétisme quand même rigoureux. Alors Blanche, d'ailleurs, pour ajouter, Blanche de Castille s'est toujours positionnée, a toujours eu quand même une certaine modération. Donc elle est très pieuse, elle est charitable, Blanche de Castille a vraiment joué ce rôle, mais sans vouloir aller trop loin dans l'ascétisme, dans la rigueur. Et donc on voit très bien que et Isabelle d'un côté et Louis IX de l'autre, eh bien, sont voilà, beaucoup plus loin, eux, dans cet ascétisme.
1: Mmh. Marie de Joux, la relation entre ces trois femmes, au-delà de l'ascétisme, est-ce que, j'allais dire, est-ce que Isabelle de France est aussi cette personne qui peut améliorer les relations entre la mère Blanche et Marguerite de Provence? C'est difficile à dire.
2: C'est difficile à dire. Ce qu'on peut dire, c'est qu'elles ont presque grandi ensemble, parce que quand Marguerite arrive à la cour de France, elle a 12 ans, donc c'est Blanche qui finit son éducation, comme elle fait l'éducation à cette époque-là de sa fille Isabelle. Donc c'est deux femmes qui ont grandi ensemble, et une des plus grandes supportrices de la sainteté d'Isabelle, ça va être Marguerite. Marguerite qui, par exemple, va amener sur la tombe d'Isabelle le futur Philippe IV le Bel, qui était malade, pour le faire guérir. Donc véritablement, il y a une relation qui est très, très proche, très importante entre Marguerite et Isabelle.
1: Est-ce que, parce que vous évoquiez l'ascèse, hein, cet effet de miroir avec Saint-Louis, mais il n'y a pas que l'ascèse, il y a aussi le comportement, l'humilité, la pauvreté volontaire, ce sont des figures féminines, quasi sainte et exceptionnelle dans vous qui connaissez bien l'histoire des reines de France, ce sont des exceptions dans cette histoire.
0: Alors Isabelle de France est fille de roi de France, mais c'est une figure exceptionnelle. Les reines dont on parle, que ce soit Blanche de Castille ou Marguerite de Provence, on parle d'elles comme femmes de pouvoir, d'une grande piété, mais jamais elles ne sont considérées comme des saintes femmes. C'est juste un modèle de piété et de charité, un modèle exemplaire, comme toute reine se doit d'être ce modèle de vertu, pour la cour comme pour l'ensemble des sujets. Donc il y a vraiment qu'Isabelle qui est béatifiée.
2: Et peut-être je rajouterais qu'on disait tout à l'heure que d'une certaine manière, les hagiographes de Louis IX ont écrasé également ces figures féminines qu'ils ont essayé de conformer en fait à des modèles pour le saint. Donc la mère, l'éducation pieuse, la femme, une conjugalité qui répond aux normes chrétiennes. Mais si on regarde ces femmes par d'autres sources, comme a pu le faire Lindy Grant qui s'est emparée des comptabilités, on voit que par exemple Blanche de Castille, c'est une femme qui aime le luxe. Elle aime les belles étoffes, elle aime bien manger. Et elle a du mal à comprendre l'habillement de sa propre fille et son goût pour l'ascèse, parce qu'elle ne tient pas son rang de princesse de ce fait. Et Marguerite de Provence, c'est pareil, c'est une véritable aristocrate, c'est aussi une femme qui est mécène, qui aime le luxe. Donc on n'est pas du tout sur les mêmes figures, mais elles tiennent leur rang, elles se distinguent.
1: C'est une forme de paradoxe, parce que vous disiez tout à l'heure que Blanche de Castille a pu voir en sa fille, cette fille unique, une volonté aussi d'en faire une sainte. Mais est-ce qu'on peut devenir sainte en ayant des vêtements de luxe?
2: C'est un peu tout le paradoxe, c'est-à-dire que d'un côté, elle élève sa fille pour être une princesse, mais je pense aussi peut-être derrière que Blanche a une dévotion qui est intense, radicale, mais beaucoup plus cistercienne que mendiante.
1: Oui.
2: Alors que le modèle que vont prendre Louis et Isabelle, c'est un modèle mendiant et qui a une forme parfois de radicalité qui frôle l'extrémisme.
1: Oui.
2: Et une forme de rivalité entre le frère et la sœur. C'est Schoenfield et Jacques Dallarin qui disaient que c'était plus dévot que moi, tu meurs. Il y a une forme de rivalité, d'émulation qui doit dépasser d'une certaine manière Blanche qui vit une foi qui est beaucoup plus traditionnelle dans ses marqueurs. Les

0: L'annoncement vestimentaire de Louis IX, c'est quand même quelque chose aussi d'extrêmement singulier et qui a été mal perçu par l'opinion de son temps. On attendait d'un roi qu'il soit dans la pompe royale.
1: Il n'y avait pas de rois normaux. Voilà. Il n'y avait pas de rois normaux que par rapport au président normal. Oui. Ce sont des... Sans vouloir tomber dans l'anachronisme, leur liberté, est-ce qu'il y a chez ces femmes... malgré tout, quand on voit leur caractère, en fait, leur force de caractère, une forme aussi de liberté.
2: Alors, peut-être pour Isabelle, Marie répondra mieux que moi, pour Blanche comme pour Marguerite, il faut bien voir que les droits de la femme au Moyen-Âge sont extrêmement réduits. Elle est une éternelle mineure, sous l'autorité de son père, puis sous l'autorité de son mari. Donc, elle ne décide pas. Jusqu'à son veuvage, en fait, ce qui donne une certaine liberté, et d'ailleurs on le voit bien avec Blanche, c'est à partir du moment où son mari meurt, en 1226, qu'elle prend les rênes du pouvoir, mais elle prend aussi les rênes de sa vie, et elle prend ses propres décisions. Mais jusque-là, tant qu'on est reine consort, il faut plutôt voir le pouvoir sous une forme de complémentarité entre le roi et la reine, mais pas d'une liberté pure de la reine, en réalité. Et même quand elle fait son testament, il faut toujours qu'elle ait l'autorisation du mari qui va lui donner une somme d'argent. Donc même pour ses fondations, quelque part, il n'y a même pas cette liberté absolue. Voilà, donc il faut rester mesuré en ce qui concerne la liberté au moment du veuvage, oui. Tant qu'on est une femme, une jeune fille sous l'autorité du père, puis une femme mariée sous l'autorité de son époux, non, complémentarité, mais attention, même une, alors je mets des très gros guillemets, féministe, entre guillemets, comme Christine de Pizan, va sans cesse dire que la princesse doit obéir à son mari, elle doit être contrôlée par son mari, etc., etc. Hein, donc il n'y a vraiment pas cette liberté telle qu'on l'entend aujourd'hui.
0: Oui, c'est la mort du mari qui rend libre. Ouais. Et Isabelle choisit, d'une certaine manière, de ne pas avoir de mari, donc elle ne se pose pas la question. Elle a sans doute aussi une position qui est un petit peu particulière, parce qu'en fait, elle n'est pas fille de roi très longtemps. À la mort de son père, elle devient sœur de roi. Donc peut-être aussi que ça lui permet de se tailler une indépendance qui est un peu différente, parce que quand on voit la manière dont Louis IX a aussi gouverné le sort matrimonial et la vie de ses propres filles, dans les conseils qu'il donne à sa fille Isabelle, on parle souvent des enseignements de Saint-Louis à son fils, avant son départ à la dernière croisade, Philippe III. Il adresse des conseils identiques à sa fille Isabelle, nommée Isabelle d'après justement sa tante, Isabelle de France, dont on a longtemps parlé. C'est deux Isabelles de France, un peu compliquées à suivre, mais eh bien, dans celle-ci, il lui donne quand même des conseils qui sont... il ne lui conseille absolument pas, elle est déjà reine, il attend qu'elle porte des enfants, il attend qu'elle soit une princesse pieuse, mais il lui recommande quand même, en termes de toilette, de ne pas trop en faire, mais de pas non plus en faire trop peu, donc d'être dans quelque chose d'équilibré. Donc c'est intéressant aussi de voir comment est-ce que Louis IX n'a pas du tout donné la liberté que s'est octroyée sa sœur et qu'il a également accordée à sa sœur, il ne la donne pas à ses propres filles.
1: Alors il nous reste un peu moins de 5 minutes. On a vu ces trois femmes d'exception. Est-ce qu'il y a dans l'entourage de Saint-Louis d'autres femmes, des ordres religieux spécifiques qui jouent un rôle, voire des femmes isolées, saintes mystiques, saintes femmes, dans l'entourage du roi et qui vont marquer sa dévotion, son parcours?
0: Alors, j'aurais quand même tendance à dire que les dévotions féminines restent souvent des dévotions féminines, je vais m'expliquer. C'est-à-dire que, par exemple, Blanche de Castille avait une grande dévotion pour Élisabeth de Hongrie, qui était un modèle de princesse et de reine pieuse. Louis IX, par exemple, ne voue pas un culte, une dévotion aussi spéciale à Élisabeth de Hongrie, mais sa fille Isabelle va en vouer une, sa sœur Isabelle en voue une. Donc on a un petit peu cet équilibre ouvrage. Schoenfield, par contre, ce qu'il montre, c'est que les Capétiens vont véritablement s'entourer d'une certaine manière de saintes femmes, mais ils ne vont pas chercher la même chose auprès des saintes femmes que les femmes de la lignée. Les femmes, on l'a vu, elles vont mobiliser les saintes femmes pour des guérisons au

0: sein de la famille royale. On va chercher Blanche va chercher une sainte femme d'Auvetaire pour guérir Isabelle. On a dit Marguerite qui va chercher pour Philippe IV le Bel, on l'emmène sur la tombe d'Isabelle. Les rois vont faire appel aux saintes femmes pour leur pouvoir de prophétie. Prophéties qui sont censées conforter leur domination. Charles d'Anjou, par exemple, va faire appel à une sainte femme pour confirmer sa domination en Sicile. Et puis progressivement, le problème, c'est que la prophétie de ces saintes femmes ne tourne pas toujours à l'avantage des hommes. Et donc, avec Philippe III, ça commence à se corser les relations avec ces prophéties. Et sous Philippe IV le Bel, comme je le disais, c'est le divorce. Et avec la dernière des saintes femmes célèbres, c'est Jeanne d'Arc. On voit bien qu'il y a aussi une ambivalence, c'est-à-dire qu'elle est soutenue d'un côté par le roi, mais il l'abandonne ensuite. Et donc voilà, disons que politiquement, les hommes ont besoin des prophétesses, les hommes gouvernants, les capétiens ont besoin des prophétesses, mais qu'ils s'en méfient aussi d'une certaine manière. C'est assez ambigu comme message.
1: Un dernier mot sur les béguines. Les béguines ont joué un rôle dans le règne de Saint-Louis ?
0: Eh bien, oui, il y a des fondations. En fait, on voit que quand Saint-Louis se déplace, il peut visiter des béguinages. Et il y a quelques fondations de donations pieuses qui sont faites aussi à des béguinages qui ont encore, à cette époque-là, une bonne image, y compris auprès des rois
1: de France. Oui, c'était une nouveauté, en fait. C'était
2: le grand béguinage de Paris. Hein, oui. On participe à cette fondation au milieu du XIIIe siècle. Donc...
1: Eh bien, merci beaucoup toutes les deux, Muriel Godeferragu et Marie Dejoux. Muriel, donc, vous avez publié Blanche de Castille, un ouvrage très accessible qui se lit très facilement, Régente et Chef de guerre, paru chez Calippe dans la collection Destin. Je veux aussi mentionner La Reine au Moyen-Âge, paru chez Texto, sur le pouvoir au féminin 14e 15e siècle. Marie Dejoux, vous avez donc diriger ce colloque Saint-Louis après Jacques Le Goff, paru aux presses universitaires de Rennes, Nouveau regard sur le roi et son gouvernement, donc au pur. Et je ne pense pas l'avoir mentionné en début d'émission, mais vous avez aussi publié, coédité avec d'autres historiens, un livre qui s'intitule La justice de Saint-Louis, un livre paru aux presses universitaires de France. Et comme bien évidemment nous réalisons cette émission sur Saint-Louis, je dois mentionner évidemment le Jacques Le Goff, le Saint-Louis de Le Goff. Donc là, ici, il s'agit d'une compilation de plusieurs de ses ouvrages, dont le Saint-Louis, héros du Moyen-Âge, le Saint et le Roi. Il parle également de Saint-François d'Assise, de Reims, ville du Sac, de la Cour royale, etc. Donc paru chez Quarto, chez Gallimard, dans la collection Quarto. Il me reste à vous remercier, chers auditeurs et chers téléspectateurs, pour votre fidélité. 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Merci beaucoup, et je vous donne rendez-vous dans une semaine pour une nouvelle émission de risque de l'histoire.

0: Bonjour, bonjour, merci de nous avoir rejoints pour un nouvel épisode du Quesaco et merci surtout d'être de plus en plus nombreux à notre rendez-vous. Et puis tiens, ben, pendant que j'y suis, j'ai un troisième merci à adresser au père Clazen qui est toujours là avec nous, bonjour.
1: Bonjour.
0: Alors, cette semaine, et parce que nous sommes aux alentours de la Toussaint, nous allons faire la lumière sur le mot thaumaturge. Thaumaturge. Et on va d'abord aller dans la rue, évidemment, à la rencontre des Parisiens pour voir s'ils connaissent le sens de ce mot. On revient tout de suite.
2: J'ai ça à la tête, mais ça sort pas.
3: Thaumaturgie. Bah oui, parce qu'on dit toujours dramaturgie, donc c'est les éléments du drame. Donc thaumaturgie, ça doit être le...
4: Un thaumaturge, c'est un guérisseur, monsieur. Parce que j'ai fait du grec.
0: Si je vous dis que ça a un rapport avec les saints, est-ce que ça vous rappelle quelque chose?
5: L'histoire des saints.
3: Oui, ou alors c'est l'ensemble des saints, la communauté des saints chrétiens.
6: Un thaumaturge, c'est quelqu'un qui a la capacité de guérir, de faire un miracle de guérison. Alors, il y a des grands saints qui avaient qui étaient thaumaturges, ou les rois de France aussi, qui avaient cette réputation d'être thaumaturge.
7: Thaumaturge, c'est un religieux qui soigne, en somme.
0: Alors, père Clazen, je me tourne vers vous, et peut-être qu'avec un peu d'étymologie, on pourrait mieux comprendre ce thaumaturge.
1: Ah oui, oui, c'est un mot, c'est un mot directement reporté de son origine lexicale. Ça veut dire celui qui fait des prodiges. Un peu un magicien, mais quelqu'un qui guérit plutôt, hein, qui fait des prodiges, mais dans l'ordre de la guérison.
0: Et alors, à quel moment justement de l'histoire de l'Église on a commencé à voir les premiers saints thaumaturges?
1: Eh bien, il y en a toujours eu. Il y a toujours eu des saints exceptionnels qui guérissaient les gens. Les gens venaient les voir pour être guéris.
0: On peut en citer quelques-uns?
1: Ah oui, dans les récents, Padre Pio. Dans les récents canonisés.
0: Tout à fait.
1: Saint Martin de Porres. Alors lui, il est très intéressant. Je ne sais plus le classer, 15e siècle probablement, 15e, 16e siècle. C'était un moine qui faisait tellement de miracles qu'il agaçait ses confrères moines. On lui disait, mais arrête de faire des miracles. Et voilà. Mais c'est parce que la qualité de ces gens, ils étaient d'abord attentifs aux autres. Saint Martin de Porres, c'est ça. Hein, c'était quelqu'un qui guérissait, était médecin. Enfin, il était barbier. C'est-à-dire, on arrachait de dents, il faisait des pansements. Mais en tout cas, il prenait soin des gens et avec beaucoup de caritas. Donc les gens venaient le voir et s'en trouvaient bien. En effet, dès qu'on prend soin de vous, vous en trouvez bien. Donc c'est peut-être ça le miracle. Alors faisait-il des prodiges? La charité
0: est un premier prodige. Déjà.
1: Et, ouais. Et les gens s'en trouvent bien.
0: D'ailleurs, au début de l'Église, je suppose qu'elle a eu beaucoup de mal à faire la différence entre ce qui relevait du miracle et des carabistouilles, des légendes.
1: Oui. On écarte tout ce qui est précisément merveilleux, légende, exagération. Notamment dans l'art narratif. Quand les gens racontent leur guérison, plus c'est merveilleux, plus on l'écarte. Voilà. Plus c'est simple, plus c'est authentique. Voilà. Ça, c'est un des grands critères de discernement, quoi. Et la simplicité et la sainteté du guérisseur.
0: Est-ce qu'il faut les prier, ces saints thaumaturges?
1: Prier les saints. On peut demander aux saints, dans l'ordre de la communion des saints, de nous venir en aide. Ça, c'est au contraire. On a une armée céleste qui travaille pour nous, il faut en profiter. Donc les

0: maturent comme les autres. Et on a besoin d'être guéri. Hein. Et on a besoin surtout d'avoir le sentiment qu'on prend soin de nous. Même sur le plan de la santé, sur le plan physiologique, prendre soin des gens, c'est quelque chose de tout à fait formidable. Quoi. Et on s'en trouve bien. Vous voyez, cette expression, s'en trouver bien, pour moi, c'est ça la clé du thaumaturge.
1: Eh bien, merci beaucoup, Père Clazen, pour toutes ces explications, encore une fois très limpides. Et puis, merci à vous de nous avoir suivis. Vous allez pouvoir préparer la Toussaint, hein, puisqu'on y célèbre des saints thaumaturges, évidemment. Je vous souhaite une belle semaine et je vous dis à très vite sur KTO. Ciao.

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Ô Verbe divin, c'est toi l'aigle adoré que j'aime et qui m'attire. C'est toi qui, t'élançant vers la terre d'exil, a voulu souffrir et mourir afin d'attirer les âmes jusqu'au sein de l'éternel foyer de la Trinité bienheureuse. C'est toi qui, remontant vers l'inaccessible lumière qui sera désormais ton séjour, c'est toi qui reste encore dans la vallée des larmes, caché sous l'apparence d'une blanche hostie. Aigle éternel, tu veux me nourrir de ta divine substance, moi, pauvre petit être, qui rentrerais dans le néant si ton divin regard ne me donnait la vie à chaque instant. Ô Jésus, laisse-moi dans l'excès de ma reconnaissance, laisse-moi te dire que ton amour va jusqu'à la folie. Comment veux-tu, devant cette folie, que mon cœur ne s'élance pas vers toi? Comment ma confiance aurait-elle des bornes? Ah, pour toi, je le sais, les saints ont fait des folies. Ils ont fait de grandes choses, puisqu'ils étaient des aigles. Jésus, je suis trop petite pour faire de grandes choses. Ma folie consiste à supplier les aigles, mes frères, de m'obtenir la faveur de voler vers le soleil de l'amour avec les propres ailes de l'aigle divin. Aussi longtemps que tu le voudras, ô mon bien-aimé, ton petit oiseau restera sans force et sans ailes. Toujours il demeurera les yeux fixés sur toi. Il veut être fasciné par ton regard divin. Il veut devenir la proie de ton amour. Un jour, j'en ai l'espoir, aigle adoré, tu viendras chercher ton petit oiseau. Et remontant avec lui au foyer de l'amour, tu le plongeras pour l'éternité dans le brûlant abîme de cet amour auquel il s'est offert en victime. Ô Jésus, que ne puis-je dire à toutes les petites âmes combien ta condescendance est ineffable? Je sens que si par impossible tu trouvais une âme plus faible, plus petite que la mienne, tu te plairais à la combler de faveurs plus grandes encore. Si elle s'abandonnait avec une entière confiance à ta miséricorde infinie. Mais pourquoi désirer communiquer tes secrets d'amour au Jésus? N'est-ce pas toi seul qui me les as enseignés? Et ne peux-tu pas les révéler à d'autres? Oui, je le sais. Et je te conjure de le faire, je te supplie d'abaisser ton regard divin sur un grand nombre de petites âmes. Je te supplie de choisir une légion de petites victimes dignes de ton amour. La toute petite Sainte Thérèse de l'Enfant Jésus de la Sainte Face. Le manuscrit B se termine ainsi. Nous y ajoutons une lettre de Thérèse à nouveau adressée à Marie. Celle-ci, en effet, ayant lu le manuscrit B, a confié à Thérèse que sa lecture lui avait procuré une tristesse identique à celle du jeune homme riche, lorsqu'elle avait constaté qu'elle n'aimait pas Jésus comme sa petite sœur, et en particulier ne partageait pas ses désirs de martyr. Je voudrais bien que vous disiez par écrit à votre petite marraine si elle peut aimer Jésus comme vous. La réponse de Thérèse complète et éclaire le manuscrit B. Monseigneur Guy Gaucher, le grand historien de Thérèse, avait souhaité qu'elle y fût jointe. Ma sœur chérie, je ne suis pas embarrassée pour vous répondre. Comment pouvez-vous me demander s'il vous est possible d'aimer le bon Dieu comme je l'aime? Si vous aviez compris l'histoire de mon petit oiseau, vous ne me feriez pas cette question. Mes désirs du martyr ne sont rien. Ce ne sont pas eux qui me donnent la confiance illimitée que je sens en mon cœur. Ce sont à vrai dire les

les richesses spirituelles qui rendent injustes, lorsqu'on s'y repose avec complaisance et que l'on croit qu'ils sont quelque chose de grand. Ces désirs sont une consolation que Jésus accorde parfois aux âmes faibles comme la mienne, et ces âmes sont nombreuses. Mais lorsqu'il ne donne pas cette consolation, c'est une grâce de privilège. Rappelez-vous ces paroles du Père. Les martyrs ont souffert avec joie, et le roi des martyrs a souffert avec tristesse. Oui, Jésus a dit « Mon Père, éloignez de moi ce calice ». Sœur chérie, comment pouvez-vous dire après cela que mes désirs sont la marque de mon amour ? Ah, je sens bien que ce n'est pas cela du tout qui plaît au bon Dieu dans ma petite âme. Ce qui lui plaît, c'est de me voir aimer ma petitesse et ma pauvreté. C'est l'espérance aveugle que j'ai en sa miséricorde. Voilà mon seul trésor. Ma reine chérie, pourquoi ce trésor ne serait-il pas le vôtre ? N'êtes-vous pas prête à souffrir tout ce que le bon Dieu voudra ? Je sais bien que oui. Alors si vous désirez sentir de la joie, avoir de l'attrait pour la souffrance, c'est votre consolation que vous cherchez, puisque lorsqu'on aime une chose, la peine disparaît. Je vous assure que si nous allions ensemble aux martyrs, dans les dispositions où nous sommes, vous auriez un grand mérite et moi, je n'en aurais aucun, à moins qu'il ne plaise à Jésus de changer mes dispositions. Oh, ma sœur chérie, je vous en prie, comprenez votre petite fille, comprenez que pour aimer Jésus, être sa victime d'amour, plus on est faible, sans désir ni vertu, plus on est propre aux opérations de cet amour consumant et transformant. Le seul désir d'être victime suffit, mais il faut consentir à rester pauvre et sans force. Et voilà le difficile, car le véritable pauvre d'esprit, où le trouver ? Il faut le chercher bien loin, a dit le psalmiste. Il ne dit pas qu'il faut le chercher parmi les grandes âmes, mais bien loin, c'est-à-dire dans la bassesse, dans le néant. Ah, restons donc bien loin de tout ce qui brille, aimons notre petitesse, aimons à ne rien sentir, alors nous serons pauvres d'esprit, et Jésus viendra nous chercher. Si loin que nous soyons, il nous transformera en flamme d'amour. Oh, que je voudrais pouvoir vous faire comprendre ce que je sens. C'est la confiance, et rien que la confiance qui doit nous conduire à l'amour. La crainte ne conduit-elle pas à la justice ? Puisque nous voyons la voie, courons ensemble. Oui, je le sens, Jésus veut nous faire les mêmes grâces. Il veut nous donner gratuitement son ciel. Oh, ma petite sœur chérie, si vous ne me comprenez pas, c'est que vous êtes une trop grande âme. Ou plutôt, c'est que je m'explique mal, car je suis sûre que le bon Dieu ne vous donnerait pas le désir d'être possédé de lui, de son amour miséricordieux, s'il ne vous réservait cette faveur. Ou plutôt, il vous l'a déjà faite. Puisque vous vous êtes livré à lui, puisque vous désirez être consumé par lui et que jamais le bon Dieu ne donne de désir qu'il ne puisse réaliser. 9 heures sonnent. Je suis obligée de vous quitter. Ah, que je voudrais vous dire de choses, mais Jésus va vous faire sentir tout ce que je ne puis écrire. Je vous aime avec toute la tendresse de mon petit cœur d'enfant reconnaissant. Thérèse de l'Enfant Jésus. Le manuscrit C. Entre le mois de septembre 1896, où elle achève la lettre à sa sœur Marie, que nous avons adjointe au manuscrit B, et le mois de juin 1897, où elle commence la rédaction de son dernier manuscrit autobiographique, la santé de Thérèse s'est beaucoup détériorée. Fièvre, mauvaise digestion, toux fréquente, épuisement, l'obligent à abandonner peu à peu le rythme de la vie communautaire. Il lui reste moins de 4 mois à vivre. Sur une suggestion de Mère Agnès, Mère Marie de Gonzague, qui est à nouveau prieure, demande à Thérèse d'achever l'entreprise qu'elle a commencée avec le manuscrit A. Le manuscrit C est donc adressé à Mère Marie de Gonzague. Thérèse commence à écrire le 3 juin. Elle écrit tantôt dans sa cellule, tantôt au jardin, dans un fauteuil d'infirme. Elle est épuisée et sa main tremble de plus en plus. Le 30 juin, elle abandonne la plume pour le crayon, parvient encore à écrire une page, puis doit renoncer. Par la confiance et par l'amour, sur les derniers mots du manuscrit C. Thérèse n'écrit presque plus, mais elle parle. Tout au long des dernières semaines de sa vie, ses sœurs notent scrupuleusement les paroles qu'elle prononce. Elles seront réunies et publiées sous le titre « Dernières paroles ». Quelques-unes de ces paroles offrent un complément lumineux au manuscrit C. Aussi,
avons-nous choisi de les ajouter à la fin de cet ouvrage.

Ma mère bien-aimée, vous m'avez témoigné le désir que j'achève avec vous de chanter les miséricordes du Seigneur. Ce doux chant, je l'avais commencé avec votre fille chérie Agnès de Jésus, qui fut la mère chargée par le bon Dieu de me guider au jour de mon enfance. C'était donc avec elle que je devais chanter les grâces accordées à la petite fleur de la Sainte Vierge, lorsqu'elle était au printemps de sa vie. Mais c'est avec vous que je dois chanter le bonheur de cette petite fleurette maintenant que les timides rayons de l'aurore ont fait place aux brûlantes ardeurs du midi. Oui, c'est avec vous, mère bien-aimée. C'est pour répondre à votre désir que je vais essayer de redire les sentiments de mon âme, ma reconnaissance envers le bon Dieu, envers vous qui me le représentez visiblement. N'est-ce pas entre vos mains maternelles que je me suis livrée entièrement à lui ? Oh ma mère, vous souvient-il de ce jour ? Oui, je sens que votre cœur ne saurait l'oublier. Pour moi, je dois attendre le beau ciel, ne trouvant pas ici-bas de paroles capables de traduire ce qui se passa dans mon cœur en ce jour béni. Mère bien-aimée, il est un autre jour où mon âme s'attacha plus encore à la vôtre, si c'est chose possible. Ce fut celui où Jésus vous imposa de nouveau le fardeau de la supériorité. En ce jour, ma mère chérie, vous avez semé dans les larmes, mais au ciel vous serez remplie de joie en vous voyant chargée de gerbes précieuses. Oh ma mère, pardonnez ma simplicité enfantine. Je sens que vous me permettez de vous parler sans rechercher ce qu'il est permis à une jeune religieuse de dire à sa prieure. Peut-être ne me tiendrai-je pas toujours dans les bornes prescrites aux inférieurs, mais, ma mère, j'ose le dire, c'est votre faute. J'agis avec vous comme une enfant parce que vous n'agissez pas avec moi en prieur, mais en mère. Ah, je le sens bien. Mère chérie, c'est le bon Dieu qui me parle toujours par vous. Bien des sœurs pensent que vous m'avez gâtée, que dans mon entrée dans l'Arche Sainte, je n'ai reçu de vous que des caresses et des compliments. Cependant, il n'en est pas ainsi. Vous verrez ma mère dans le cahier contenant mes souvenirs d'enfance, ce que je pense de l'éducation forte et maternelle que j'ai reçue de vous. Du plus profond de mon cœur, je vous remercie de ne pas m'avoir ménagée. Jésus savait bien qu'il fallait à sa petite fleur l'eau vivifiante de l'humiliation. Elle était trop faible pour prendre racine sans ce secours. Et c'est par vous, ma mère, que ce bienfait lui fut dispensé. Depuis un an et demi, Jésus a voulu changer la manière de faire pousser sa petite fleur. Il la trouvait sans doute assez arrosée, car maintenant c'est le soleil qui l'a fait grandir. Jésus ne veut plus pour elle que son sourire, qu'il lui donne encore par vous, ma mère bien-aimée. Ce doux soleil, loin de flétrir la petite fleur, l'a fait pousser merveilleusement. Au fond de son calice, elle conserve les précieuses gouttes de rosée qu'elle a reçues. Et ces gouttes lui rappellent toujours qu'elle est petite et faible. Toutes les créatures peuvent se pencher sur elle, l'admirer, l'accabler de leurs louanges. Je ne sais pourquoi, mais cela ne saurait ajouter une seule goutte de fausse joie à la véritable joie qu'elle savoure en son cœur, se voyant ce qu'elle est aux yeux du bon Dieu. Un pauvre petit néant, rien de plus. Je ne dis pas comprendre pourquoi, mais n'est-ce pas parce qu'elle a été préservée de l'eau des louanges tout le temps que son petit calice n'était pas assez rempli de la rosée de l'humiliation ? Maintenant, il n'y a plus de danger, au contraire, la petite fleur trouve si délicieuse la rosée dont elle est remplie qu'elle se garderait bien de l'échanger pour l'eau si fade des compliments. Je ne veux pas parler, ma mère chérie, de l'amour et de la confiance que vous me témoignez. Ne croyez pas que le cœur de votre enfant y soit insensible. Seulement, je sens bien que je n'ai rien à craindre maintenant. Au contraire, je puis en jouir, rapportant au bon Dieu ce qu'il a bien voulu mettre de bon en moi. S'il lui plaît de me faire paraître meilleure que je ne suis, cela ne me regarde pas. Il est libre d'agir comme il veut. Ô ma mère, que les voies par lesquelles le Seigneur conduit les âmes sont différentes. Dans la vie des saints, nous voyons qu'il s'en trouve beaucoup qui n'ont rien voulu laisser d'eux après leur mort. Pas le moindre souvenir, le moindre écrit. Il en est au contraire, comme notre mère Sainte Thérèse, qui ont enrichi l'Église de leurs sublimes révélations, ne craignant pas de révéler les secrets du roi, afin qu'il soit plus connu, plus aimé des âmes. Lequel de ces deux genres de saints plaît le mieux au bon Dieu ? Il me semble, ma mère, qu'ils lui sont également agréables, puisque tous ont suivi le mouvement de l'Esprit Saint, et que le Seigneur a dit « Dites au juste que tout est bien ». Oui. Tout est bien.
lorsqu'on ne recherche que la volonté de Jésus. C'est pour cela que moi, pauvre petite fleur, j'obéis à Jésus, en essayant de faire plaisir à ma mère bien-aimée. Vous le savez, ma mère, j'ai toujours désiré d'être une sainte. Mais hélas, j'ai toujours constaté, lorsque je me suis comparée aux saints, qu'il y a entre eux et moi la même différence qui existe entre une montagne dont le sommet se perd dans les cieux et le grain de sable obscur foulé aux pieds des passants. Au lieu de me décourager, je me suis dit « Le bon Dieu ne saurait inspirer de désirs irréalisables. Je puis donc, malgré ma petitesse, aspirer à la sainteté. Me grandir, c'est impossible. Je dois me supporter tel que je suis avec toutes mes imperfections. Mais je veux chercher le moyen d'aller au ciel par une petite voie bien droite, bien courte, une petite voie toute nouvelle. » Nous sommes dans un siècle d'invention. Maintenant, ce n'est plus la peine de gravir les marches d'un escalier. Chez les riches, un ascenseur le remplace avantageusement. Moi, je voudrais aussi trouver un ascenseur pour m'élever jusqu'à Jésus, car je suis trop petite pour monter le rude escalier de la perfection. Alors, j'ai recherché dans les livres saints l'indication de l'ascenseur, objet de mon désir, et j'ai lu ces mots sortis de la bouche de la sagesse éternelle. « Si quelqu'un est tout petit, qu'il vienne à moi. » Alors je suis venue devinant que j'avais trouvé ce que je cherchais et voulant savoir, ô mon Dieu, ce que vous feriez au tout petit qui répondrait à votre appel, j'ai continué mes recherches et voici ce que j'ai trouvé. Comme une mère caresse son enfant, ainsi je vous consolerai, je vous porterai sur mon sein et je vous balancerai sur mes genoux. Oh, jamais paroles plus tendres, plus mélodieuses ne sont venues réjouir mon âme. L'ascenseur qui doit m'élever jusqu'au ciel, ce sont vos bras, ô Jésus. Pour cela, je n'ai pas besoin de grandir, au contraire. Il faut que je reste petite, que je le devienne de plus en plus,

Oh mon Dieu, vous avez dépassé mon attente, et moi je veux chanter vos miséricordes. Vous m'avez instruite dès ma jeunesse, et jusqu'à présent j'ai annoncé vos merveilles. Je continuerai de les publier dans l'âge le plus avancé. Psaume 70. Que sera-t-il pour moi cet âge avancé? Il me semble que ce pourrait être maintenant, car 2000 ans ne sont pas plus aux yeux du Seigneur que 20 ans, qu'un seul jour. Ah, ne croyez pas, mère bien-aimée, que votre enfant désire vous quitter. Ne croyez pas qu'elle estime comme une plus grande grâce de mourir à l'aurore plutôt qu'au déclin du jour. Ce qu'elle estime, ce qu'elle désire uniquement, c'est de faire plaisir à Jésus. Maintenant qu'il semble s'approcher d'elle pour l'attirer au séjour de sa gloire, votre enfant se réjouit. Depuis longtemps, elle a compris que le bon Dieu n'a besoin de personne, encore moins d'elle que des autres, pour faire du bien sur la terre. Ma mère, pardonnez-moi si je vous attriste. Oh, je voudrais tant vous réjouir. Mais croyez-vous que si vos prières ne sont pas exaucées sur la terre, si Jésus, pour quelques jours, c'est par l'enfant de sa mère, ses prières ne le seront pas au ciel? Votre désir est, je le sais, que j'accomplisse près de vous une mission bien douce, bien facile. Cette mission, ne pourrais-je pas l'achever du haut des cieux? Comme Jésus le dit un jour à Saint-Pierre, vous avez dit à votre enfant, paix mes agneaux. Et moi, je me suis étonnée. Je vous ai dit être trop petite. Je vous ai supplié de faire vous-même paître vos petits agneaux et de me garder, de me faire paître par grâce avec eux. Et vous, ma mère bien-aimée, répondant un peu à mon juste désir, vous avez gardé les petits agneaux avec les brebis. Mais en me commandant d'aller souvent les faire paître à l'ombre, de leur indiquer les herbes les meilleures et les plus fortifiantes, de bien leur montrer les fleurs brillantes auxquelles ils ne doivent jamais toucher, si ce n'est pour les écraser sous leurs pas. Vous n'avez pas craint, ma mère chérie, que j'égare vos petits agneaux. Mon inexpérience, ma jeunesse, ne vous ont point effrayé. Peut-être vous êtes-vous souvenu que, souvent, le Seigneur se plaît à accorder la sagesse aux petits. Et qu'un jour, transporté de joie, il a béni son père d'avoir caché ses secrets aux prudents et de les avoir révélés aux plus petits. Ma mère, vous le savez, elles sont bien rares les âmes qui ne mesurent pas la puissance divine à leur courte pensée.

0: On veut bien que partout sur la terre il y ait des exceptions. Seul le bon Dieu n'a pas le droit d'en faire. Depuis bien longtemps, je le sais, cette manière de mesurer l'expérience aux années se pratique parmi les humains. Car en son adolescence, le saint roi David chantait au Seigneur « Je suis jeune et méprisé ». Dans le même psaume 118, il ne craint pas de dire cependant « Je suis devenu plus prudent que les vieillards, parce que j'ai recherché votre volonté. Votre parole est la lampe qui éclaire mes pas. Je suis prêt d'accomplir vos ordonnances et je ne suis troublé de rien. » Mère bien-aimée, vous n'avez pas craint de me dire un jour que le bon Dieu illuminait mon âme, qu'il me donnait même l'expérience des années. Oh ma mère, je suis trop petite pour avoir de la vanité maintenant. Je suis trop petite encore pour tourner de belles phrases afin de vous faire croire que j'ai beaucoup d'humilité. J'aime mieux convenir tout simplement que le Tout-Puissant a fait de grandes choses en l'âme de l'enfant de sa divine mère. Et la plus grande, c'est de lui avoir montré sa petitesse, son impuissance. Mère chérie, vous le savez bien, le bon Dieu a daigné faire passer mon âme par bien des genres d'épreuves. J'ai beaucoup souffert depuis que je suis sur la terre. Mais si de mon enfance j'ai souffert avec tristesse, ce n'est plus ainsi que je souffre maintenant. C'est dans la joie et dans la paix. Je suis véritablement heureuse de souffrir. Oh ma mère, il faut que vous connaissiez tous les secrets de mon âme pour ne pas sourire en lisant ces lignes. Car y a-t-il une âme moins éprouvée que la mienne, si l'on en juge aux apparences? Ah, si l'épreuve que je souffre depuis un an apparaissait au regard, quel étonnement! Mère bien-aimée, vous la connaissez cette épreuve. Je vais cependant vous en parler encore, car je la considère comme une grande grâce que j'ai reçue sous votre priorat béni. L'année dernière, le bon Dieu m'a accordé la consolation d'observer le jeûne du carême dans toute sa rigueur. Jamais je ne m'étais sentie aussi forte, et cette force se maintint jusqu'à Pâques. Cependant, le jour du Vendredi Saint, Jésus voulut me donner l'espoir d'aller bientôt le voir au ciel. Oh, qu'il m'est doux, ce souvenir! Après être restée au tombeau jusqu'à minuit, je rentrais dans notre cellule. Mais à peine avais-je eu le temps de poser ma tête sur l'oreiller que je sentis comme un flot qui montait en bouillonnant jusqu'à mes lèvres. Je ne savais pas ce que c'était, mais je pensais que peut-être j'allais mourir. Et mon âme était inondée de joie. Cependant, comme notre lampe était soufflée, je me dis qu'il fallait attendre au matin pour m'assurer de mon bonheur, car il me semblait que c'était du sang que j'avais vomi. Le matin ne se fit pas longtemps attendre. En m'éveillant, je pensais tout de suite que j'avais quelque chose de gai à apprendre, et en m'approchant de la fenêtre, je pus constater que je ne m'étais pas trompée. Ah, mon âme fut remplie d'une grande consolation. J'étais intimement persuadée que Jésus, au jour anniversaire de sa mort, voulait me faire entendre un premier appel. C'était comme un doux et lointain murmure qui m'annonçait l'arrivée de l'époux. Ce fut avec une bien grande ferveur que j'assistais à prime et au chapitre des pardons. J'avais hâte de voir mon tour arriver afin de pouvoir, en vous demandant pardon, vous confier, ma mère bien-aimée, mon espérance et mon bonheur. Mais j'ajoutais que je ne souffrais pas du tout, ce qui était bien vrai. Et je vous suppliais, ma mère, de me donner rien de particulier. En effet, j'eus la consolation de passer la journée du Vendredi Saint comme je le désirais. Jamais les austérités du Carmel ne m'avaient semblé aussi délicieuses. L'espoir d'aller au ciel me transportait d'allégresse. Le soir de ce bienheureux jour étant arrivé, il fallut se reposer. Mais comme la nuit précédente, le bon Jésus me donna le même signe que mon entrée dans l'éternelle vie n'était pas éloignée. Je jouissais alors d'une foi si vive, si claire, que la pensée du ciel faisait tout mon bonheur.
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1: La marine fête ses 400 ans sous le regard de Notre-Dame de Rocamadour.
2: Reportage.
3: Je m'appelle Henri, je suis contre-amiral et je suis à la retraite depuis 16 ans. Il y a un lien entre la mer très fort et Notre-Dame de Rocamadour qui est historique. Il existe ici une tradition qui est la chapelle Notre-Dame de Rocamadour dans laquelle il y a une cloche que l'on appelle la cloche miraculeuse et qui a eu la vertu de sonner quand il se passait des événements dramatiques en mer et que la Vierge était invoquée et les marins venaient ici déposer en ex voto quand ils avaient été sauvés par l'intercession de la Vierge.
1: À l'Assomption, les marins ont pris leur quartier à Rocamadour pour célébrer les 400 ans de la marine et prier Notre-Dame, vénérée ici depuis le XIIe siècle par les gens de mer. Alors que près de 70 s'étaient inscrits, une vingtaine est finalement présente aux côtés des anciens marins, la majorité étant mobilisée par des opérations en mer. Le capitaine de vaisseau Arthur est l'un des organisateurs du pèlerinage.
4: Dans le cadre des 400 ans, on est venu ici à la fois avec une démarche militaire, c'est-à-dire qu'on a fait des journées jeunesse et territoire, telles qu'elles ont été faites partout en France cette année par la marine. Et pour la partie pèlerinage, c'est l'aumônerie aux armées qui a amené les marins qu'ils souhaitaient faire ce pèlerinage à Rocamadour. Et donc c'est une démarche absolument personnelle, individuelle, qui est liée à la foi ou qui est liée au lien qu'on a avec la ville de Rocamadour, la Vierge Marie, et qui est très personnelle, mais qui est beau.
1: Ce lien entre les marins et Rocamadour est ancien. Dans les sanctuaires, les traces de cette histoire sont encore bien visibles, comme l'explique Mgr Laurent Camiade, évêque de Cahors.
5: Dans la chapelle Notre-Dame, là où il y a la statue de la Vierge Noire, il y a des maquettes de bateaux, et ça depuis des temps immémoriaux, et c'est lié à l'histoire en fait, du sanctuaire. Un des moments importants, ça a été dès le XIIe siècle, quand le curé de Camaret-sur-Mer est venu en pèlerinage à Rocamadour, et il est revenu chez lui, il a créé dans son église une chapelle dédiée à Notre-Dame de Rocamadour. Beaucoup de marins ont fait ce lien avec Rocamadour, et on sait qu'il y a eu beaucoup de miracles de gens sauvés en mer par l'intercession de Notre-Dame de Rocamadour.
1: L'histoire se raconte aussi aux visiteurs du sanctuaire à travers cette conférence de Mgr Camiade sur Notre-Dame de Rocamadour et la mer.
5: La mer apparaît comme un lieu où l'être humain prend particulièrement conscience de sa fragilité et de ses limites. Notre-Dame de Rocamadour est présentée comme une figure maternelle et protectrice des marins, associée à l'espérance dans les situations désespérées.
1: Un film sur la marine est projeté, tandis que 14 maquettes de bateaux sont exposées par l'Amicale des anciens marins de Limoges. Daniel se consacre depuis plus de 40 ans à reproduire ces navires en miniature.
6: Cette maquette, qui s'appelle Amiral Remarque, est la maquette du dernier bâtiment de la Marine nationale. C'est une frégate multimission qui est spécialisée anti-aérienne. Cette frégate a un canon à concentration d'énergie, genre laser très puissant.
1: Le chœur équipage fait résonner les chants marins.

0: Et pour certains marins, Notre-Dame de Rocamadour est invoquée au fil de leurs affectations, sans même connaître le lieu de pèlerinage, comme l'explique Valérie, maître principal dans la Marine nationale.
1: J'ai fait à

0: à peu près une dizaine d'années en Bretagne. Et en Bretagne, donc, où il y a énormément de marins, de gens de la mer, on a aussi une chapelle qui s'appelle Rocamadour. Donc dans notre activité, on voit régulièrement Rocamadour, du coup, puisque nous avons une chapelle de Rocamadour en Bretagne.
1: À la tombée du jour, les pèlerins se mettent en marche depuis l'hospitalet pour rejoindre le sanctuaire. Une procession sans flambeau sur le parcours, en raison des fortes chaleurs, et du risque d'incendie. Et ce n'est qu'à l'intérieur du sanctuaire que les cierges peuvent être allumés.
2: C'est à l'occasion des 400 ans de la marine que j'ai connu l'histoire de Rocamadour qui est liée à la marine. Moi, je suis un ancien militaire, un ancien marin, mais j'ai prié pour ma famille, pour mes anciens collègues, pour des collègues en activité.
3: Eh bien, j'ai été très content et fier d'effectuer cette procession en l'honneur de la Vierge Marie. J'avais consacré à la Vierge Marie un de mes amis, maintenant qui est parti la rejoindre. Et je pensais à lui pendant toute cette procession.
1: Le lendemain, la messe de l'Assomption, présidée par Monseigneur Benoît Gschwindt, évêque de Pamiers, rassemble à nouveau les pèlerins autour de Notre-Dame de Rocamadour.
4: Dieu se met en route avec nous comme il s'est mis en route avec Marie, avec Élisabeth, et avec tant d'autres jusque dans cet accompagnement des marins, loin d'ici et sur lesquels Notre-Dame de Rocamadour ne cesse de veiller.
1: À la fin de la célébration, il est temps pour les marins de reprendre la mer sous la protection de la Vierge Noire, Notre-Dame de Rocamadour.

Bonjour. Au XVIIIe siècle, Jean-Anthelme Brillat-Savarin, homme politique français et grand éducateur du goût, notait « Les animaux se repaissent, l'homme mange, l'homme d'esprit seul sait manger. » Au temps de Paul, en Grèce comme à Rome, pas de vie sociale sans banquet. Ces derniers prennent différentes formes selon qu'ils sont publics ou privés, organisés pour des événements familiaux ou par un quartier. Ce partage festif de la nourriture, toujours placé sous la protection d'une divinité, a pour but de tisser des liens sociaux, d'étendre les réseaux, d'affirmer une identité. Pour les plus riches, rien n'est trop beau, trop abondant, trop rare pour agrémenter ces banquets qui durent la nuit entière. Le luxe est partout, dans la vaisselle, le service, la décoration, les mets, l'animation. Sénèque ou Martial se sont moqués des adeptes de ces soirées, y compris des philosophes à l'embonpoint si imposant qu'on les prenait pour des pontifes. Pétrone, intime de Néron, met en scène sans lésiner sur les détails l'affranchi Trimalcion qui exhibe sa richesse et veut imiter les grands, et que Fellini a dépeint à grands traits caricaturaux. Certes, tous les Romains ne sont pas riches, tous ne sont pas Trimalcion, Apicius ou Lucullus. Il y a aussi les Plines et les Horaces, plus sobres, qui représentent davantage la norme. Car le banquet a une autre fonction que l'étalage des richesses. Il est un lieu de connaissance et d'échange pour l'élite cultivée. Dans cette société, Paul doit prendre position. Les banquets font partie de la vie sociale. Impossible que les chrétiens s'y soustraient, car c'est dans ce monde-là qu'ils sont appelés à témoigner. Or, rares sont les banquets sans excès de nourriture et de boissons. Les chrétiens ne peuvent s'associer à ceux qui ne servent pas notre Seigneur le Christ, mais leur ventre. Paul leur enjoint d'éviter les ripailles, terme qui désigne à l'origine un cortège en l'honneur de Dionysos, puis, à l'époque hellénistique, le banquet accompagné de divertissements variés et licencieux. L'apôtre ne cesse d'exhorter à la sobriété et à la retenue. D'autant qu'il y a un autre banquet propre aux chrétiens, le repas du Seigneur. Font-ils vraiment la différence? Et nous? Pas toujours. À Corinthe, Paul doit intervenir, car il constate que, dès qu'on est à table, chacun prend son propre repas et l'un a faim, tandis que l'autre est ivre. Voilà une manière

De la lettre aux Romains, nous le savons, quand les hommes aiment Dieu, lui-même fait tout contribuer à leur bien, puisqu'ils sont appelés selon le dessein de son amour. Ceux qu'il connaissait par avance, il les a aussi destinés à être l'image de son Fils, pour faire de ce Fils l'aîné d'une multitude de frères. Ceux qu'il destinait à cette ressemblance, il les a aussi appelés. Ce qu'il a appelé, il en a fait des justes, et ce qu'il a justifié, il leur a donné sa gloire.

Au soir du jour, Seigneur, accueille nos prières. Par les martyrs qui n'ont pas craint d'affronter la mort, donne à ton Église le courage dans les épreuves.

0: par les épouses qui ont vécu dans la sainteté, accorde à ton Église d'être le ferment de salut que tu offres au monde.
1: Sanctifie-nous, toi le seul saint.
0: Par tous les saints qui ont témoigné de la foi et de la charité au milieu des hommes, accorde-nous la grâce d'être nous aussi les témoins de ton amour.
1: Sanctifie-nous, toi le seul saint.
0: Seigneur, nous te rendons grâce pour le voyage apostolique que le pape Léon va bientôt effectuer en France. Bénis ceux qui préparent ce voyage. Ouvre le cœur de tous au message qu'il délivrera à cette occasion.
1: Sanctifie-nous, toi le seul saint.
0: Enfin, nous te prions, Seigneur, pour tous les défunts, accueille-les dans ton royaume, donne-leur la grâce de te voir.

appelé Saint-Louis à la charge d'un royaume terrestre, à la gloire du royaume des cieux. Accorde-nous par son intercession de travailler à la venue de ton règne en accomplissant nos tâches temporelles. Par Jésus le Christ,

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1: Du psaume 140. Seigneur, je t'appelle, accours vers moi. Écoute mon appel quand je crie vers toi. Que ma prière devant toi s'élève comme un encens et mes mains comme l'offrande du soir. Mets une garde à mes lèvres, Seigneur, veille au seuil de ma bouche. Ne laisse pas mon cœur pencher vers le mal, ni devenir complice des hommes malfaisants. Jamais je ne goûterai leur plaisir. Que le juste me reprenne et me corrige avec bonté. Que leur parfum ni leur poison ne touchent ma tête. Ils font du mal, je me tiens en prière. Je regarde vers toi, Seigneur, mon Maître, tu es mon refuge, épargne ma vie. Garde-moi du filet qui m'est tendu, des embûches qu'ont dressées les malfaisants. Les impies tomberont dans leur piège, seul, moi, je passerai.

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1: Cette semaine à l'émission, on fait l'éloge de l'inactivité. On se demande si la contemplation, c'est une affaire qui est réservée aux moines et aux ermites. Bref, on n'est pas du monde. Bonjour et bienvenue à votre magazine Foi et culture. Ici Antoine Malenfant, votre animateur pour cet épisode. J'ai eu un petit lag mental. Sarah Christine me demandait, est-ce qu'on a prié avant le début de l'épisode? Puis là, je me suis remis en question. Oui, oui, je pense que oui. Bonjour Sarah Christine.
2: Allô?
1: T'as déjà oublié?
2: Ben, écoute, c'était pourtant un grand moment. Parce que soit je suis toujours en train de prier, puis je me rends compte quand on prie.
1: C'est ça, t'es comme dans une... ça tombe bien pour l'épisode d'aujourd'hui sur la contemplation.
2: Je suis peut-être invitée parce que je suis un peu lunatique, puis j'ai l'air d'être... Je ne sais pas si c'est bon signe d'être invitée à une émission sur la contemplation.
1: C'est ton état de base, la contemplation. Là. Tu respires comme tu contemples.
2: Oui.
1: OK, ben j'ai hâte d'entendre tes trucs, parce que moi, c'est pas du tout mon cas, fait que je vais être très, très réceptif à tes expériences, Sarah. Merci d'être là.
2: Merci.
1: T'es journaliste pour Le Verbe Média.
2: Ben oui.
1: T'as même écrit un article dans le numéro spécial sur le même thème, sur le thème de la contemplation. Tu nous en parleras dans quelques instants. On a aussi Benjamin Boivin. Bonjour.
3: Bonjour.
1: Chef d'édition pour le magazine Le Verbe.
3: Il en faut un.
1: Il en faut un. Il fait bien ça. Je peux en témoigner. T'as piloté ce numéro spécial sur la contemplation. Tu as eu l'occasion, par le fait même, j'imagine, de réfléchir un peu sur la question?
3: Bien, ça aurait été un peu inconvénient que je le fasse pas, non?
1: C'est une question rhétorique.
3: Voilà. OK, tu veux que je te livre le fruit de ma contemplation, non?
1: Plus tard. Bienvenue.
3: Merci.
1: Frère Simon Lessard, bonjour.
4: Bonjour, Antoine.
1: Journaliste pour Le Verbe Média également. Et frère dominicain.
4: Les deux vocations sont compatibles.
1: Oui, OK. Oui. Mais là, t'es avec nous aujourd'hui, c'est un retour là, quand même.
4: Ça fait longtemps que j'ai participé à l'émission.
1: On t'a pas vu depuis plusieurs mois, t'étais en formation.
4: J'étais isolé dans la vie contemplative, justement,
1: ouais.
4: Concentré sur des études en théologie. Et donc, j'ai quitté la frénésie de l'équipe du Verbe pour me plonger dans une vie régulière de prière, d'études et d'écriture. Bon, je dois avouer que j'ai trouvé une certaine joie, quand même.
1: J'entends les petits gémissements de Sarah. Ah!
2: Non, mais je suis
1: jalouse. Dis-le.
2: Mais j'avoue que je suis un peu étonnée parce que Simon puis moi, on se comprend sur notre rapport au FOMO. Là. On a toujours peur de manquer quelque chose.
1: Fear of missing out.
2: Oui, exact.
1: Tu veux surtout rien manquer.
2: Puis là, de dire Simon d'une manière toute posée, « Ah, je suis heureux dans la vie contemplative, je suis heureuse. »
3: Peut-être que son père maître le regarde, il veut pas mal parler.
2: Non, mais c'est bien. Je pense que c'est une bonne chose pour Simon de s'enraciner dans une vie contemplative. Il
1: ouais.
2: En même temps, comme dominicain, je pense que c'est un peu...
1: Ben là, ça va avec... Ça va avec la job, je pense.
4: Mais pour avoir de quoi de pertinent à dire, une fois de temps en temps, il faut prendre un recul, je dirais, puis prendre le temps de prier, de réfléchir, pour avoir une parole, j'espère, qui ne soit pas simplement la répétition de l'écho du monde.
1: Mmh. La contemplation, moi, ça se fait hors du bruit ou hors de l'hyperactivité. On prendra le temps de définir certains trucs là, dans les prochains instants. J'avais envie de commencer l'émission avec une phrase là, célèbre qui dit qu'on devient ce qu'on mange. Hein? C'est le printemps, là, on commence à sortir un peu plus. Là. Moi, j'ai pris du bide un peu, il va être le temps que je recommence à jogger. C'est vrai qu'on devient... Tu sais, si on mange quelque chose de dégueu, on devient un peu dégueu soi-même. Mais on dit aussi qu'on devient ce qu'on regarde. J'ai envie de te demander, Simon, qu'est-ce que tu deviens, toi?
4: Ben, en ce moment, je te regarde beaucoup. Ça m'inquiète.
1: Je sais pas. C'est peut-être une bonne chose.
4: Ben oui, c'est vrai. Il y a même un psaume qui dit « Qui regarde vers lui resplendira. » Si on regarde Dieu qui est lumière, on devient soi-même d'une manière symbolique lumière. Je pense que c'est une des belles définitions de la contemplation. La contemplation, en fait, c'est par la connaissance, une connaissance savoureuse, on devient ce que l'on connaît d'une certaine manière, tout en restant soi-même. Donc, c'est une manière de faire l'unité, la communion avec un être sans le dévorer, sans l'assimiler à soi, sans le détruire. Et c'est ça, la contemplation. C'est vraiment une connaissance qui nous transforme, en fait.
1: Et c'est quoi le... Ouais, vas-y donc, Sarah.
2: Bien, tu sais, dans la contemplation, il a regardé un objet. Donc, on peut se demander...
1: J'allais demander, c'est quoi l'objet de la contemplation?
2: Oui, hein, exactement. Donc, on est sur la même lignée.
1: Yes, continue.
2: Donc, on peut se demander, bien, quels sont les objets qui sont dignes d'être contemplés?
1: Ouais.
2: Puis, j'en parlais avec mon mari parce que moi, je suis plus la Marthe dans le couple, puis mon mari est plus contemplatif.
1: On reviendra sur cette page d'Évangile plus tard dans l'émission.
2: Puis là, bien, c'est ça, on discutait que, dans le fond, si, ce qui a le plus d'être... ou ce qui est le plus bon, le plus beau, ben forcément, ça te transforme aussi. Parce que, puis on peut se dire, celui qui est le plus, c'est Dieu, ultimement. Puis ce qui en est à l'image, c'est comme pourquoi qu'on se sent bien dans la nature, ben c'est que la nature n'est pas faite de main d'homme non plus. Puis après, ben ouais, fait que je pense que c'est une piste, là, se dire ben, quels sont les objets que l'on regarde. Mm. C'est sûr que si tu passes ta journée sur TikTok, tu vas voir ton état d'esprit un peu se dégrader. Là, d'où l'article sur le brain rot qui a été écrit par James, là, qui parle justement de la détérioration du cerveau selon ce qu'on constate.
1: Ben ouais, ce qui est un phénomène.
2: Donc,
1: quand même.
2: Il y a un lien là, entre ce qu'on regarde et ce qu'on devient.
1: Ouais. Êtes-vous adepte du brain rot? Le brain rot étant...
3: C'est un peu gênant de le dire en public si c'est le cas, non?
1: Bon, je sais pas, ça dépend.
4: Moi, j'ai jamais entendu ce mot-là.
1: OK, ouais, ben, nous, c'est ça. Définissons peut-être...
2: On est d'une autre génération.
1: Cette tendance ou cette...
3: Bon, ben, brain, c'est le cerveau, rot, c'est pour rire. Donc, mm-hmm. Le brain rot, c'est un type de contenu une manière de catégoriser certains types de contenus qui sont de piètre qualité et qui tendent à nous mettre intellectuellement dans de mauvaises dispositions, pour le dire poliment.
1: Des fois par l'humour, des fois par l'absurde.
3: Ouais, c'est
1: des
3: ça.
1: Fois
3: donc, par... On parle par exemple de vidéos très courtes. Là. On remarque par exemple que dans les dernières années, depuis l'installation d'une certaine culture en ligne, on passe de contenus long format de type blog ou des vidéos plus longues à des produits de plus en plus étroits, de plus en plus courts, de plus en plus sots. En un certain sens, donc avec une visée de plus en plus limitée. TikTok, c'est probablement le réseau social qui est le plus représentatif de ce phénomène-là, mais Dieu sait s'il n'y en a pas un autre qui est en train d'apparaître, pire encore.
2: Mm-hmm. Mais l'intelligence artificielle.
3: Et on parle donc, ben c'est ça, le brain rot, tu mobilises beaucoup l'intelligence artificielle. On parle de types de contenus qui sont vraiment comme caractérisés par beaucoup de sottises. On voit par exemple des enfants utiliser des expressions... qui nous semble un peu absurde, 6-7, je sais pas, des choses comme celle-là. Le brain rot italien, des histoires de requins avec des chapeaux, des personnages, des tasses de cappuccino qui parlent, des choses comme celle-là. Donc, il y a comme une espèce d'appauvrissement mental tel que ça produit des contenus de ce genre-là qu'on peut consommer, en fait, pendant des heures et des heures et des heures et des heures de temps, parce qu'on regarde une vidéo de 15 secondes, puis on passe à la suivante, et à la suivante, dans une passivité...
1: À chaque fois, on reçoit notre petite dose de dopamine là, qui nous pousse à recommencer.
3: Voilà. Dans une passivité qui singe la contemplation, hein, parce qu'on confusément, on peut dire, ben, si la contemplation s'oppose à l'action, donc agir tout le temps faire des choses, il y a quelque chose de pas naturel là-dedans, de pas proportionné à la personne humaine. On peut pas constamment être dans le travail, l'activité, faire des choses. On a besoin de moments pour recevoir, pour se mettre dans une disposition d'accueil. Puis là où le brain rot, ou plus généralement l'oisiveté, pourrait-on dire, singe la contemplation, c'est qu'elle peut nous donner l'impression qu'on est en train de s'adonner à une activité qui est pas mauvaise, qui est même en soi bonne, qui est réceptive.
1: Du repos. Hein.
3: Moi, par exemple, je suis pas une personne qui est prompte à l'activisme. Je suis pas particulièrement actif. Je ne suis pas le genre de gars qui refait sa maison, qui fait du vélo, qui fait toutes sortes de choses. Et puis, naturellement, j'ai toujours eu tendance à me dire, ben, moi, dans le fond, je suis un contemplatif. Je suis une personne qui est réceptive, qui aime ça voir les choses, les analyser. Mais non, je suis...
1: T'es-tu en train de passer en mode confession, là, comme ça, sans crier gosse?
3: Ben là, tu m'as dit qu'il fallait qu'on parle
1: Bravo.
3: Un peu de soi. Donc,
1: très cher de toi, Benjamin.
3: J'ai buzzé sur le piton. Benjamin doit parler de lui.
1: Excellent.
3: Et c'est ce que je fais. Et donc, pour cette raison-là, moi, je me suis toujours justifié de mon oisiveté en me considérant comme contemplatif. Mais si je regarde le genre de choses que je fais de mon temps libre, évidemment, c'est pas nécessairement des choses qui sont contemplatives. Le brain rot, c'est le pire exemple de ça, mais il y a une différence de degré et non de nature entre ça puis le fait de regarder des séries Netflix, par exemple, pendant une soirée de temps ou n'importe quelle autre activité-là qui nous laisse un peu... On finit puis on se sent un peu sale.
2: Mm-hmm.
3: Donc ça nous indique quelque chose.
1: Sarah?
2: Ben c'est ça, je pense que dans la contemplation, des fois, ce qui peut être confondant, c'est que la dimension du repos, c'est comme Dieu se repose le septième jour, mais parce qu'il a fait des efforts, il a accompli... Ben je sais pas si Dieu fait des efforts, là, mais nous, en tout cas, si on accomplit...
1: Il a fait de l'ouvrage.

0: Oui, c'est ça. Il a fait, une œuvre. Puis après, tu contemples le fruit de ton œuvre. Mais puis cette contemplation-là réside dans une forme de repos. Mais il y a eu une action qui a précédé, je pense. En tout cas, je ne sais pas si c'est juste, là, si vous êtes d'accord.
1: Oui, bien, la contemplation, on pourrait dire que c'est l'aboutissement d'un processus de connaissance. Donc, on cherche, on découvre. Une fois qu'on a découvert, qu'on connaît, on regarde comment c'est vrai et beau et bon. Et c'est ça, le repos, c'est pas au sens de rien faire, c'est au sens de simplement jouer.
0: Oui, exact.
1: D'avoir la joie de voir comme c'est beau. Comme quand on a monté une montagne puis qu'on prend le temps de regarder le paysage ou d'écouter une musique qu'on trouve belle en boucle pour mieux, justement, la savourer. Ou justement, l'idée de goût et de savourer avec les aliments aussi. Donc, il y a une contemplation sensible et on peut faire la même chose avec notre intelligence pour les, comme tu l'as bien dit, Sarah, les objets d'études les plus grands, les plus beaux. Et je trouve ça intéressant le concept de brain rot là, parce que en fait le problème c'est pas que les gens contemplent pas, c'est qu'ils contemplent des choses banales et petites. Ils contemplent des nouvelles en boucle, du sport en boucle, des petits vidéos en boucle, des potins, hein, on aime bien. Mais en fait non, on est fait pour contempler des choses éternelles. En réalité, c'est ça qui va nous donner le plus de joie.
2: Avais-tu ça en toi, naturellement, entre guillemets, Simon, avant de rentrer dans la vie contemplative, la vie religieuse, ou ça s'est développé en entrant dans la vie religieuse? Vois-tu le sens de ma question?
1: Oui, je vois. Ben, je pense que je suis un être déchiré en moi-même.
2: Ah, ben, un autre.
1: Dans le sens que j'ai vraiment les deux côtés.
2: OK.
1: J'ai toujours été fasciné par la connaissance, la lecture, l'étude. Mais en même temps, j'aime beaucoup les projets, l'action, les rencontres humaines. Je dirais que la forme de contemplation qui m'attire le plus, c'est celle qui ressemble au potin, mais un peu plus noble, disons. C'est de connaître des personnes, en fait. Raconte-moi ta vie, tes joies, tes peines, tes craintes, tes rêves. Et puis, ben, ce qui est merveilleux dans le christianisme, c'est que Dieu nous a révélé son cœur. Il nous dit quelles sont ses meilleures pensées, ses meilleurs sentiments envers nous, envers l'ensemble de la création. Et on peut, comme ça, contempler les personnes divines. Et donc, je pense qu'il faut déconstruire une idée de la contemplation, que c'est d'être à genoux dans une chapelle, dans le silence, à faire le vide. C'est l'inverse de ça, c'est faire le plein de ce qui est de plus vrai, de plus beau dans le monde. Et je pense que ce qui est le plus beau, c'est des personnes humaines ou divines.
2: Ton confrère Thomas Bonino, c'est ça son nom?
1: Oui, frère Serge Thomas Bonino.
2: Il disait dans un entretien qu'on a publié sur leverre.com, je pense que c'est toi qui l'as interviewé d'ailleurs, à la toute fin de l'entretien, j'invite les gens à aller le lire là, où il dit, je contemple d'ailleurs régulièrement le visage de mes frères. C'est quand même touchant de voir ça. Le visage comme le reflet d'un amour plus grand aussi.
1: Oui, convertir notre regard à voir le bien autour de nous, puis les bonnes actions. Chez les catholiques, on a la tradition des saints. Mais s'émerveiller de ces vies d'amour données totalement, c'est de la contemplation, ça.
2: Sarah?
0: Puis Dieu, Dieu. Augustin dit que qu'est-ce qu'il y a de plus grand que la création elle-même, c'est la création d'une âme. Ou d'une âme rachetée, je sais pas. Mais s'il y a quelque chose de grandiose. Puis moi, je me faisais la réflexion d'une expérience de contemplation que j'avais vécue. C'était quand ma cousine a eu ses jumeaux. Puis, je sais pas si on peut dire que c'est de la contemplation, mais je me sentais comme si on était vraiment en dehors du temps, on n'avait pas besoin de parler. La présence d'un nouveau-né, c'est vraiment particulier. C'était comme un moment plein, rempli. Puis on était juste complètement émerveillés. Puis c'était tellement simple. Puis en même temps, c'est une créature nouvelle.
2: T'étais pas en train de rien faire. T'étais pas en train d'analyser non plus, là,
0: Non.
2: Décortiquer l'événement, ou mais tu étais en train d'être traversé toi-même, en quelque sorte passivement, par l'expérience, par la rencontre de ces êtres-là.
0: Oui, puis ben, j'imagine que vous pouvez en témoigner les parts de famille nombreuses.
2: Ouais, la maman aussi.
0: Ben oui, parce que puis je me dis, c'est tellement pourquoi. Je me dis, c'est tellement un être vulnérable qui a besoin d'être aimé. Il y a quelque chose que. Il y a quelque chose de l'ordre de la nature humaine. Mm-hmm. On est appelé à s'occuper d'un être vulnérable.
2: À sortir de soi-même.
0: Oui, exactement. Puis, je trouvais que c'était un moment quand même. Ça me faisait penser à quand tu dis qu'on voit ça sur des visages, ben, le nouveau-né en est un exemple.
2: Es-tu une contemplative, là, hormis ce 5 minutes-là que tu as eu là, à la vue des jumeaux de ta cousine?
0: Ben, ma collègue Jessie s'est esclaffée de rire quand j'ai dit qu'on avait pensé à moi pour un numéro sur la contemplation, parce que je suis quand même quelqu'un de.
2: Est-ce que ça en dit plus sur Jessie que sur toi?
1: Non, mais moi, je veux témoigner. Je connais Sarah depuis plusieurs années. Je pense que c'est une femme contemplative. Ah, d'ailleurs, elle n'a pas un très grand sens pratique.
0: Oui, mais c'est...
1: Non, mais ça... Non, ça, ouais. Mais c'est, elle, tu t'intéresses au ciel, aux étoiles,
0: oui,
1: oui, oui, au cosmos, à la science.
0: Oui, bien, je pense que dans
1: c'est une
0: domaines...
1: femme qui aime la prière, mais c'est toujours vécu dans la charité, avec le souci des autres, des personnes autour de toi. Mm. Donc, non, moi, je...
2: Non, t'as un bon avocat, quand même.
0: Je vais réécouter l'émission quand je
2: vais être déprimé.
0: Mais oui, mais moi, je pense que je m'intéresse à des domaines un peu spéculatifs. Là, ben, tu sais, j'ai travaillé dans un observatoire d'astronomie. J'aime, à un moment donné, on allait voir le coucher de soleil tous les étés, à chaque soir. Tu sais, j'ai comme plein d'expériences comme ça, mais j'aime beaucoup, c'est ça, ben, regarder les étoiles, j'aimais les maths, tu sais, la paléontologie, tu sais.
1: Des choses inutiles,
0: des sujets,
1: mais belles.
2: Ouais, des affaires qui servent à rien.
0: Mon premier bac, je m'étais... Bac multi, les composantes, c'était comme philo, archéologie, sciences et religions. C'est comme des domaines
2: on
0: qui
2: est loin
0: sont,
2: de la menuiserie, mettons.
0: Oui, mm-hmm. C'est ça, qui sont plutôt abstraits. Là. Puis je pense que je trouve beaucoup de joie là, ouais, dans la vie contemplative que j'ai découverte aussi en devenant chrétienne, que j'ai fait une expérience spirituelle très forte au monastère. Puis après, je pense que j'étais rendue au monastère peut-être une fois par mois. Là,
2: ah,
0: c'était
2: ouais,
0: toujours... Donc oui, on goûte à quelque chose de bon, je trouve, dans la vie contemplative. Puis d'un autre côté, j'ai besoin aussi de voir des gens, d'agir. Là. Donc je pense que je pourrais pas être une religieuse cloîtrée, mm-hmm, pour ainsi dire.
2: Il y a quand même un écueil là, où... je sais pas comment le dire, mais tu parles de contempler les étoiles. Il y a un certain risque là, en contemplant la nature que l'idolâtrer ou d'idolâtrer l'objet de notre contemplation. Voyez un peu comment on évite cet écueil-là?
1: Je pense que le plus grand écueil, c'est pas tant d'idolâtrer ce qu'on contemple. C'est vrai que ça peut toujours arriver.
2: Mettons, moi, je contemple ma femme, là.
1: Ah, mais là, ta femme est tellement extraordinaire que je comprends que c'est dangereux que tu la prennes pour Dieu.
2: C'est ça. Non, mais c'est un vrai risque, là. J'espère qu'elle écoute. Non, mais c'est vrai. Je dis ça à la blague, mais c'est vrai pour les personnes, c'est vrai pour la beauté de la nature. On peut quand même... Il y a un risque de s'arrêter là en chemin, mais tu sembles dire...
1: J'ai l'impression que dans notre époque, la modernité, le risque, c'est plutôt de se prendre soi-même pour Dieu. Hmm. Donc, de se contempler soi-même en train de contempler.
2: Oh,
1: comme je suis intelligent, moi qui est sage, moi qui connais de grandes et belles choses.
3: Tu m'accusais de faire une confession publique tantôt. Mais...
1: Non, mais c'est vrai. C'est qu'on peut se dire, à force d'apprendre des choses, de dire « je suis donc sage, moi, de connaître toutes ces choses, commencer à se comparer aux autres. » Et c'est ça le vrai danger, parce que la vraie contemplation, elle est extatique, en fait. Elle fait qu'on s'oublie soi-même, qu'on sort de soi-même. On est saisi tellement par l'autre qu'enfin, je dirais, on est libéré de soi.
2: Ah ouais.
3: Je pense aussi que quand on contemple bien, quand on regarde les choses avec attention et intelligence, on les comprend selon leur proportion, selon un certain ordre. Donc si, par exemple, moi, je prends le temps et l'énergie de contempler les étoiles, ben, c'est de voir de quelle manière les étoiles nous indiquent quelque chose sur Dieu, sur leur créateur. Si je regarde ma femme, par exemple, ben c'est la même chose. Ma femme, je l'aime plus en l'aimant pour ce qu'elle est qu'en en faisant un être qui la dépasse, finalement. Mm. Pour bien contempler, il faut regarder les choses selon l'unité, selon la proportion.
2: Oui, vas-y, Sarah, puis après, je vais revenir sur un truc de Benjamin.
0: C'est ça. Moi, quand j'ai eu ma conversion, c'était l'année d'après où je travaillais dans un observatoire d'astronomie. Fait que j'étais vraiment comme... désireuse de contempler le ciel, la nature, par la science. Puis j'ai eu ma conversion, vraiment une expérience très intime là, de Dieu, où je pouvais me dire un peu comme Saint-Augustin, s'est dit « je te cherchais à l'extérieur alors que tu étais à l'intérieur ». Puis après les jours qui ont suivi, j'étais tellement comme émerveillée de la nature. Là. Je me souviens, je pouvais prendre une petite cocotte de pain, puis... Je me disais, c'est donc bien complexe, mais on dirait que je reliais ça justement à Dieu. Puis je me disais, mon rôle, en fait, comme être humain sur la Terre, c'est de connaître cette chose puis de réaliser que je m'émerveille en la connaissant. Tu sais, c'est comme s'il y avait, comme une boucle de conscience. Je ne sais pas trop comment dire, mais comme si notre rôle comme être humain, c'est de connaître l'univers, mais c'est l'univers qui nous a créé, qui nous a en tout cas pas créé au sens de Dieu, mais qui on vient de la matière,
2: ouais.
0: On est poussière d'étoiles comme dit Hubert Reeves. Donc, ça m'avait montré que quand on est vraiment unifié en Dieu, là, parce que je venais de vivre une expérience de conversion, de prière, ben ça me permettait d'être disposé à recevoir la beauté de la nature. Mm. Parce que je me dis, on peut regarder un coucher de soleil en étant déprimé, ben tu verras pas, tu n'auras pas l'attitude... Pour l'admirer, l'apprécier.
2: Il n'y a rien de plus humain que de triper sur une cocotte. Là. Dans le sens, non, mais ça a l'air bête, ouais. Mais une intelligence artificielle ne sera jamais capable de faire ça. Un chien ne sera jamais capable de faire ça.
0: L'artisanat, ça serait compliqué. Là.
2: Ou la fabriquer, oui, c'est oui, ça, oui, à partir d'un bout de bois, oui. Ça ne serait vraiment pas aussi exact.
1: J'ai une petite anecdote là-dessus, Antoine. J'étais au Mexique un jour dans un couvent, puis j'ai demandé à un vieux frère qui semblait être le sage contemplatif. J'ai dit, c'est quoi la contemplation? Puis il me dit, approche, une sorte de maître karaté kid. Oh. Et puis là, il prend la plante qui est sur le bord de la fenêtre, mais une plante banale, là, pas de fleurs, pas belle. Puis là, il prend une feuille, puis il dit, regarde. Je regarde. Il dit, regarde plus, approche-toi. Regarde. C'est ça, la contemplation. Mais en fait, tout ce qu'il voulait dire, justement, c'est regarde, mais avec une très grande attention. Mm. Puis quand tu t'arrêtes avec cette attention, c'est là, justement, que tu te mets à faire des liens, à voir, ouais, mais ça vient d'où, c'est pourquoi. Tu vois la magie de la forme, de ce qui semblait banal au premier regard. Tu vois que c'est complexe, que c'est harmonieux. Et la contemplation a besoin de temps, a besoin de lenteur pour que ça se déploie.
2: Et ça fait écho à ce que Benjamin vient tout juste de dire. Cette attention-là, elle est nécessaire, mais elle est attaquée de toutes parts à notre époque spécialement. On fait une petite pause, puis on revient spécialement là-dessus tout de suite après. Merci.
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2: De retour à On n'est pas du monde, ouais, Chin. santé, Sarah. De retour, on n'est pas du monde avec Antoine Malenfant, Sarah-Christine Bourriane, Benjamin Boivin et Simon Lessard. Frère Simon qui est avec nous, c'est exceptionnel. Je contemple ta présence.
5: Ouais, arrête, Antoine. Donc,
0: contemplons-nous les uns.
1: Le mensonge, c'est pas bien, Antoine.
2: Je veux juste que tu te sentes accueilli.
1: Je me sens très accueilli.
2: Bon. On parlait juste avant la pause de cette notion d'attention qui est peut-être le plus grand défi de notre époque. Notre attention est sollicitée constamment pour nous vendre des bébelles, pour qu'on reste captif le plus longtemps possible sur notre écran. Il y a toute une économie de l'attention qui est bien rodée, qui est bien mise en place. Et parallèlement à ça, il y a une survalorisation de l'action. C'est peut-être les deux angles que j'aimerais donner au segment là, qu'on entame maintenant. C'est quoi les... Disons, comment on décortiquerait les obstacles à la contemplation? C'est quoi les... comment l'attention est attaquée, pour le dire autrement?
3: Je dirais que c'est notre civilisation, en fait. Dans un certain sens.
0: Rien de moins.
3: Non, mais il faut comprendre là, que ce que tu décris, là, on peut être tenté de voir comme c'est un phénomène relativement récent. On a un problème d'attention, de capacité à se concentrer sur certains objets d'étude pendant une période de temps prolongée en raison d'un usage désordonné des écrans et des réseaux sociaux. C'est un problème circonscrit relativement récent. On en prend conscience, on va être capable de le régler. Là. C'est comme la cigarette. Je veux dire, à un moment donné, le monde se sont mis à fumer, on s'est rendu compte que c'était mauvais pour la santé. On a fait des campagnes publiques. En 15 ans, c'est réglé. Il y a une couple de récalcitrants, finalement, on se débarrasse d'eux autres, puis ça va. Non, là, c'est pas vraiment de ça dont il est question. En fait, c'est plutôt un enjeu à l'échelle civilisationnelle. Là. Ça date pas de 50 ans ni de 100 ans. Ça date peut-être plutôt autour de, je sais pas, 800, 1000 ans. Quelque chose comme ça. Non, mais c'est parce qu'on vit dans une civilisation qui est entièrement organisée autour du primat de l'action sur la contemplation, ce qui est précisément l'inverse de ce qui régnait dans, par exemple, la civilisation chrétienne médiévale, où il y avait, où finalement, ce qui était le plus valorisé, le plus chéri, c'était la vie contemplative, la prière, la louange du Seigneur. Donc, dans notre société, et c'est accentué, ce phénomène-là, par la réforme protestante, par les révolutions industrielles, par la transformation de notre société autour de l'économie de marché. On vit dans une société où, si on n'est pas actif, on ne vaut absolument rien.
2: Bernanos disait il y a une centaine d'années déjà, on ne comprend rien, absolument rien à la civilisation moderne si on n'admet pas tout d'abord qu'elle est une conspiration universelle contre toute espèce de vie intérieure. Mmh. c'est un peu spécifique. Ah ouais,
3: puis il n'y avait pas de brain rot, puis pas de TikTok, puis rien de ça à ce moment-là.
2: Ben non, c'est ça.
3: Mais on me permettra de faire un peu...

0: certaine manière une radicalisation du même phénomène, là, encore plus intense, accentuée, fait essentiellement la même chose. Puis là, c'est vrai, les Dominicains ne sont pas les seuls. Pas mal tout le monde y est passé.
1: Il y en a qui sont allés se réfugier en Angleterre.
0: Oui, c'est ça. La soupe s'était attiédie un peu en Angleterre à ce moment-là. Donc, si l'on veut, on a vraiment comme des gestes politiques concrets. Là. C'est un projet de société, l'anéantissement de la contemplation. C'est pas une théorie fumeuse là, que j'essaie d'exposer pour défendre mon point puis justifier le choix d'un thème pour un numéro spécial. C'est une réalité historique concrète. Et finalement, nous, on est les héritiers de ça. Puis je pense qu'à notre époque, on est peut-être...
2: Mais qu'on se bat pas juste contre nos petites tendances psychologiques, là, c'est ça que tu es en train de dire?
0: Non, c'est pas... Je pense que c'est juste de dire qu'il y a un aspect de tendance psychologique là-dedans. Chacune personne, individuellement, on peut être prompt à l'activisme et éviter la contemplation.
2: Il y a un combat parce que personnel
0: ça nous place peut-être devant nos faiblesses de contempler la création de Dieu, de se voir un peu aussi à travers ça. Il y a quelque chose là-dedans qui nous déplaît un peu à tous, à part les mieux disposés. Mais il y a ça, mais plus globalement, c'est vraiment un ordre social, une organisation sociale qui dévalorise ce qu'il y a de mieux, c'est-à-dire la contemplation, et qui survalorise ce qui est de soi bon, mais pas le meilleur, c'est-à-dire l'action.
2: Et il y a quelques mois de ça, on avait fait un plateau ici avec Laurence Godin-Tremblay, philosophe patenté, là, elle a tous ses diplômes, là, qui nous avait expliqué comment la contemplation était supérieure au travail. C'est une émission sur le travail, elle était venue démolir le thème de l'émission. C'était
0: fidèle
2: un peu gênant.
0: Hein? Fidèle à elle-même.
2: Fidèle à elle-même.
1: Elle travaille toujours pas, d'ailleurs.
2: Ouais, on l'a pas rappelé. Hein? Non, c'est pas vrai. C'est une sorte de wedding crasher. Là. T'sais, elle est débarquée dans le party, puis elle a tout saccagé. Et ça m'a choqué. Je dois avouer que je suis un héritier de tout ce que tu décris, de tous ces siècles-là que tu viens de décrire rapidement, Benjamin, parce que je me suis dit, mais ça, c'est... Ben, tant mieux pour Simon, qui peut contempler là, dans son monastère, dans son couvent, mais moi, j'ai pas le temps. Là. J'ai pas le temps. Là. J'ai une vie. Je me lève le matin, puis pouf, le train part, puis ça arrête quand je me couche le soir et encore.
0: Ben, c'est ça, c'est une vérité qui dérange. Puis elle dérange justement parce que je pense qu'on est si peu pourvu en moyens pour comprendre ce qu'est la vraie contemplation qu'on a de la difficulté à voir ce qu'il y a de bon dans la contemplation elle-même. Justement, comme je le disais plus tôt, on oppose souvent le travail ou l'activisme, un mode de vie très, très engagé qu'on tend à valoriser, à un style de vie plutôt oisif, où finalement, on porte notre attention sur soi-même, on se repose, on fait du self-care, je ne sais pas. Puis peut-être qu'à notre époque, justement, disons, dans les quelques dernières années, le culte du travail et de l'action tend à s'effacer un peu. Mais c'est pas au profit d'un regard ajusté à la contemplation. C'est vraiment plutôt au profit
2: d'un divertissement cheap
0: qui est valorisé, décomplexé, mis en valeur. Puis finalement, entre ces deux extrêmes, entre ces deux mots-là, la contemplation, encore une fois, est oubliée parce qu'on est encore dans une modalité de cette civilisation de l'action-là que je décris.
2: Simon?
1: L'ennemi, c'est pas tant l'action. Surtout quand tu es laïque, quand tu as une famille, quand tu travailles, évidemment que tu as une vie active. L'ennemi de la contemplation, je pense que c'est le désordre, en fait. C'est le fait de ne pas ordonner tes actions à la contemplation, de penser que c'est transformer le monde, c'est produire, consommer, qui est le meilleur possible de l'expérience humaine. Si tu as une vie très active, mais que tu aspires à la contemplation et que tu en fais comme même le but de ta vie, parce que le ciel, ultimement, ce sera une vie purement contemplative et beaucoup plus joyeuse du fait qu'elle est contemplative, là, ce ne sera pas ennuyant, là, ça peut aller. Et l'autre ennemi, c'est les soucis, en fait. Hein? C'est comme Sarah l'a mentionné tout à l'heure dans l'évangile de Marthe et Marie. Le problème, ce n'est pas que Marthe fait à manger pour se servir à Jésus de la nourriture. Le problème, c'est vraiment les soucis, en fait, l'inquiétude. Mais l'action en elle-même, si elle est au service de la contemplation, elle est excellente.
0: Mais c'est ça, c'est des soucis qui la rendent aveugle, en fait, devant ce qui se joue devant
2: elle. La présence réelle devant elle.
1: Oui, ou que c'est l'action pour l'action, l'utile pour l'utile pour l'utile, et ça devient une spirale infernale où c'est toujours de plus en plus vite, jusqu'à notre monde moderne qui est en burn-out, autant psychologique qu'écologique, en fait.
2: Sarah?
3: Ben moi, je vois plusieurs choses à partir de ce qui a été dit, mais déjà, je me dis, bon, avant, il y avait le dimanche qui était peut-être plus pratiqué le jour du Seigneur. Même comme catho, moi, est-ce que je vis bien le dimanche? Si on s'était dit avec Kevin que peut-être mon mari,

0: On n'aurait peut-être pas de cellulaire là, ce jour-là. Mm. On veut essayer de vivre quelque chose de particulier pour être mieux en relation les uns avec les autres, moins préoccupés, plus libres. Dans... Fait que c'est vrai que comme société, tu sais, bon, là, je sais pas si, s'il y aura un parti politique qui pourrait remettre ça au goût du jour, mais je me dis, tu sais, c'est vrai que la contemplation demande un certain ordre. Donc déjà, si dans la semaine, il y a une journée au moins où tu te dis, bon, cette journée-là, c'est vraiment consacré à autre chose que les tâches qui visent à l'utilité. Ça, je pense que ça serait, c'est bon de mettre ça dans son horaire. En tout cas, ou du moins, certaines périodes où on peut prendre...
1: Et qu'il n'y ait pas juste un repos pour recharger les batteries, pour continuer à travailler, non, mais ça. L'inverse. C'est-à-dire que le travail qui permet ce moment de gratuité-là.
0: Oui, c'est ça. Puis l'autre chose aussi, je vois, c'est que... Je le vois beaucoup avec mon enfant, là, parce que, tu sais, je trouve les enfants sont de nature un peu contemplative. Ils peuvent passer des heures à jouer avec un bout de bois, puis, tu sais, ils n'ont pas de responsabilité, là. Ils peuvent juste être là, puis exister, là. Puis, tu sais, des fois, quand je donne l'écran à Ellie ou mon téléphone, bon, ça m'arrive que ça lui glisse entre les mains, bien, après, il a tellement été surstimulé. Puis, c'est ça le problème de notre époque. On est habitué d'être pollué là, d'une manière assez intense. Il y a des pubs partout, ouais. Des sons de téléphone, de notifications. On est toujours surstimulé, puis on attend beaucoup de ce qu'il y a à l'écran. On veut des effets spéciaux. Je ne sais pas si on cherche la sensation. Donc, d'être là à s'ennuyer, à avoir rien à faire, bien, je pense que c'est un premier pas vers la contemplation, puis que justement la surstimulation empêche d'accéder peut-être à l'espèce d'ennui qui va faire qu'après, tu vas pouvoir vivre peut-être une expérience parce que tu ne dépendras pas de quelque chose d'extérieur. C'est ça, tu sais, comme je me rappelle d'une expérience en Haïti où, justement, nos soirées, on n'avait rien. Puis tout d'un coup, bon, on se met à jouer de la musique, on se met à chanter des chansons, puis, tu sais...
2: Des activités gratuites,
0: exactement, exactement. Donc, je trouve que ça, c'est un problème de notre époque, là, de ne pas savoir comment gérer l'ennui ou l'absence de stimulation.
1: Et comme quelque chose... Là, Benjamin parlait de quand on est devant un beau paysage, là, il y a quelque chose de dérangeant là-dedans. C'est-à-dire que ça nous replace forcément, si on est un peu attentif, à notre posture ou à notre position de créature. Donc, ça peut être, entre guillemets, humiliant ou ça nous rend humble, on peut l'espérer. Et c'est toute la distinction, justement, entre consommer et contempler, où on consomme, on prend pour soi, alors que dans la contemplation, il y a l'accueil, la gratuité, où on n'est pas en train de modifier le paysage, mais de l'accueillir tel qu'il est. Et ça même... Bonino disait ça encore une fois, ton frère dominicain, Simon, de se laisser transformer par le réel et non d'essayer d'avoir une emprise sur lui pour le transformer.
0: Ouais, c'est clair.
1: L'action transforme le réel. Je veux dire, si je fais une table, je la transforme, là, je transforme le bout de bois. L'inverse, on est dans la contemplation.
2: Mais je pense qu'à la racine de tout activisme, pas nécessairement de toute action, mais de tout activisme, donc un dérèglement de l'action, il y a vraiment l'orgueil. Bon, c'est facile à dire parce que l'orgueil est à la racine de tous les maux, là. Mais dans quel sens? C'est qu'on croit vraiment, moi, j'ai plus à donner qu'à recevoir. Moi, j'ai déjà tout. Moi, les autres ont donc besoin de moi, de mon action, de mes paroles, etc. Et moi, je vais transformer le monde. Et derrière ça, sans que ce soit nécessairement dit consciemment, moi, je vais sauver le monde. L'humanité va se sauver elle-même. Alors que la contemplation, oui, c'est un exercice d'humilité parce que c'est recevoir. Donc, c'est de la posture de l'enfant. Mais au final, on est gagnant. On est beaucoup plus gagnant en recevant qu'en donnant. Surtout que nous sommes des créatures imparfaites. Si on était Dieu, bon, on aurait peut-être plus à donner qu'à recevoir, mais en tout cas, moi, je suis pas Dieu. et donc, c'est de redécouvrir justement cette attitude de l'enfant qui reconnaît sa pauvreté et qui a une très grande joie à accueillir et à recevoir le réel, recevoir, quand on est croyant, recevoir la parole de Dieu. Et de se laisser remplir, je dirais, de tout ce qu'il y a de vrai et de beau dans ce monde.
1: Vas-y, ça.
0: Puis, tu sais, je trouve que dans notre vie spirituelle, des fois, on peut vivre notre relation à Dieu pour obtenir quelque chose. Tu sais, souvent, au début de ma vie spirituelle, on me disait, contempler, c'est voir Dieu pour ce qu'il est et non pour ce qu'il t'apporte. Puis des fois, c'est vrai que moi, je prie parce que je veux avoir une sensation de la paix, de la joie, je veux être exaucée.
3: De ta liste d'épicerie, là.
0: C'est ça. Je ne dis pas qu'il ne faut pas faire ça, là. C'est bien les prières de demande, mais c'est vrai que Tu sais, même dans nos relations interpersonnelles.
1: Est-ce que c'est que ça, ta relation avec Dieu ou avec les autres?
0: Oui, est-ce que, ouais. Est-ce que je suis avec l'autre pour être avec l'autre d'une façon gratuite ou je veux être avec l'autre parce que j'ai peur d'être seule, parce qu'il me rend un service? Parce qu'on peut toujours se questionner sur est-ce qu'on vit vraiment la relation avec Dieu et les autres d'une façon contemplative et gratuite? Là?
1: En effet. Simon, tu parlais de la contemplation. Évidemment, c'est ça le thème. Ça me faisait penser à quand... Pas sur moi, s'il te plaît.
0: Ouais,
1: on fait un autre santé après. je me souviens plus ce que tu as dit, mais ça m'a fait penser au fait que on est quatre ici qui écrivons des textes, qui partageons, qui donnons. C'est ça, tu disais recevoir, donner. Les périodes, en ce qui me concerne, les plus créatives, c'est celles qui suivent des périodes de contemplation, de prière, de lecture profonde, de mise à l'écart.
2: Peut-être dans ta douche, dans ton cas, c'est un moment contemplatif où il te vient plein d'idées.
1: C'est le 8 minutes de la journée où je suis pas en train de faire quelque chose. Oui, c'est vrai. Mais c'est drôle, mais oui, il y a quelque chose de ça. Mais ça peut être une retraite, ça peut être justement une lecture. Est-ce que vous avez ce même rapport-là? Est-ce que la contemplation... Parce que tu disais, si on pense qu'on a tout à donner aux gens, aux autres, sans penser que nous-mêmes, on doit d'abord recevoir, finalement, on n'a pas grand-chose à donner. Sinon, ce qu'on a reçu, tu sais.
2: Je pense qu'on est appelé au don, là. On est des êtres de don, puis on se réalise dans le don.
1: Mais on a bien plus à donner après avoir reçu, non?
2: Oui, c'est ça. C'est qu'on n'est pas des lacs, on est plus des tuyaux. Et donc, on peut plus donner ou seulement donner dans la mesure où on reçoit. Mmh. On est vraiment des instruments, des aqueducs. C'est une grande image qu'utilise Saint Bernard, entre autres, pour parler de la Vierge Marie, mais de nous tous, en fait.
1: Ouais.
2: Et donc, c'est ça, quand on se prend pour Dieu, on pense qu'on est la source. Quand on reconnaît qu'on est une créature, non, je ne suis pas la source, je suis l'aqueduc, je suis un passeur, en fait. Et je transmets ce que j'ai moi-même reçu. Et c'est ça le métier de journaliste, c'est ça le métier de prêtre aussi.
1: Ouais.
2: C'est de livrer aux autres le fruit de sa contemplation.
3: Non, puis c'est quoi après? Un journaliste incompétent, c'est quoi? Un journaliste incompétent, c'est quelqu'un qui parle et qui ne sait pas de quoi il parle. Donc, il dit des mots là, pour faire du temps à la télévision, par exemple. Je veux dire, je pense qu'on s'est tous rendus coupables de ça, chacun à notre tour. Puis qui, dans le fond, il ne sait pas trop de quoi il parle, mais il y a du temps à remplir, puis il faut qu'il fasse ses trucs. Ou qu'il écrit des mots, parce qu'il y a un édito à écrire pour demain, puis il ne l'a pas fait encore. Bon.
2: Il y a des beaux jeux de mots, par contre.
3: Oui, c'est ça. On peut s'en sortir. Je veux dire, tout n'est pas mauvais. Mais le point, c'est que pour bien faire un travail journalistique, il faut d'abord faire de la recherche. Il faut d'abord s'exposer à la réalité, aller à la rencontre... généralement, c'est des personnes, hein, la rencontre de personnes, de réalités sociales, puis essayer de bien les comprendre pour ensuite partager avec ceux qui n'ont pas un accès direct à cette réalité-là le fruit de leur contemplation, finalement. Mm. Ce qu'on contemple comme journaliste, c'est pas la même chose nécessairement qu'on contemple lorsqu'on est un religieux ou lorsqu'on est un scientifique. Mais dans tous les cas, il faut recevoir pour ensuite donner. C'est un principe général qui s'applique assez bien.
2: Mm. En t'écoutant, Benjamin, bien un flash. Le meilleur exemple d'un mauvais écrivain ou un mauvais journaliste, c'est que tu lis son texte puis c'est à peu près pareil que ce que va te donner une IA.
3: Mmh. Voilà.
2: Pourquoi? Parce que l'IA, elle n'a pas contemplé, justement. Mmh. Elle a fait un ramassis des opinions les plus fréquentes du monde, elle a mis un peu d'ordre dans tout ça, comme un collage de citations. Mais il n'y a pas une pensée propre. On sent qu'il n'y a pas eu... Ça n'a pas été savouré, digéré, assimilé à une personne unique. Et donc, c'est beige, c'est neutre, ça fait un job. Mais ça ne va jamais nous transformer profondément ce genre de texte, en fait.
1: Mm. Benjamin, tu évoquais la société médiévale comme étant le summum, là, en tout cas dans le Moyen-Âge chrétien, là, le summum de la société qui place la contemplation à sa juste place, là, c'est-à-dire au sommet de la pyramide, dans les activités humaines. Est-ce que ça serait possible d'imaginer une société comme ça aujourd'hui? Et si oui, à quoi ça ressemblerait pour toi?
3: Ben oui, pourquoi ce serait pas possible? L'homme médiéval n'est pas différent de l'homme moderne. C'est le même être créé par Dieu, avec les mêmes facultés rationnelles, les mêmes appétits, les mêmes désirs, les mêmes aspirations, les mêmes besoins. Il y a pas de... Ça, c'est une tendance qu'on peut avoir comme de regarder le passé puis de traiter les gens qui nous ont précédés comme s'ils appartenaient à une autre espèce, comme si le monde dans lequel ils ont vécu nous était inaccessible. Certes, les conditions matérielles d'existence ne sont pas les mêmes.
1: La peste, peut-être, ça, les... ça, ça t'oblige à contempler ta
3: mort.
1: Je veux
3: dire, on en a eu une peste il n'y a pas si longtemps que ça. Puis on,
1: une peste tout net.
3: Ben, je veux dire, on a mis des proportions, on en a fait des proportions intéressantes. Mais...
0: Oui, il y en a qui sont devenus contemplatifs.
3: Tout
1: oui,
3: ça,
1: c'est vrai.
3: Tout ça pour dire que je...
2: Je sens que ça va déraper, là.
3: tout ça pour dire que nos y a pas de raison de penser qu'en principe, on ne peut pas vivre un essor, l'essor d'un nouvel âge contemplatif. Après, ben, de quoi ça aurait l'air? Ben, regardons de quoi ça avait l'air à l'époque du Moyen-Âge. Je ne sais pas qu'au Moyen-Âge, les gens ne faisaient rien. Il y avait beaucoup d'activités, il y avait du commerce, il y avait de l'agriculture, il y avait de la guerre. Je veux dire, les aristocrates passaient leur temps à se faire la guerre continuellement. Donc, il y avait de l'action en masse au Moyen-Âge. Mais ce qui est valorisé au Moyen-Âge, puis ce qu'on cherche à rétablir lorsqu'on le perd, quand on fait des réformes, par exemple, à l'intérieur de l'Église, c'est d'abord la prière, d'abord la louange du Seigneur, d'abord la vie religieuse. Lorsque les ordres religieux médiévaux se réforment, par exemple, lorsque les bénédictins subissent une réforme, puis il y a une branche de cisterciens qui apparaissent, puis en plus, ensuite une branche de trappistes, c'est pas des réformes pour simplifier l'office liturgique ou pour enlever l'habit ou pour changer la langue des offices pour la rendre plus accessible. Au contraire, lorsqu'on a des réformes, c'est pour aller retourner en arrière, restaurer, rétablir, rallonger. Il y a un idéal de contemplation et de louange qui est extrêmement exigeant et extrêmement élevé. Puis la conscience de l'Église médiévale, c'est de toujours se réformer pour se purifier, pour retourner vers ça. Et je pense qu'il n'y a pas de raison de penser que cet idéal nous est inaccessible. Certes, toutes les personnes dans une société ne peuvent pas vivre de cette façon-là. Il y a de l'action qui doit être ordonnée à cette contemplation-là. D'abord, il doit y avoir des laïcs pour produire des religieux. Hein, les parents de Simon, là, ben, c'était
1: pas des laïcs.
2: C'était pas des religieux, oui.
3: Non, c'est ça. C'était pas des religieux. D'abord, il y a ça. Puis ensuite, je veux dire, il y a des grands biens là, dans la vie active, des biens qui ne sont pas à sous-estimer ou à traiter, comme le disait Simon. Là, c'est pas que l'action est de soi mauvaise. C'est plutôt l'orientation, ce qui est le plus chéri dans la société. Moi, j'ai l'impression que s'il y a de quoi, c'est qu'à notre époque, par le négatif, finalement, on voit tellement clairement les effets pervers d'un renversement du primat de la contemplation sur l'action, donc une société qui fait primer l'action. On en voit tellement les effets pervers qu'on est peut-être les mieux disposés à faire une vraie réforme.
2: Mais la raison fondamentale, je fais du pouce sur ce que Benjamin dit, là, c'est qu'on est fait à l'image de Dieu. Dieu, c'est un contemplatif pur.
1: Pourquoi?
2: Il est pensé de la pensée, disait Aristote.
1: Qu'est-ce que ça veut dire?
2: Ça veut dire que Dieu, en plus, dans le mystère chrétien, on sait que c'est trois personnes qui se connaissent et qui s'aiment mutuellement, qui sont dans une sorte de conversation amicale éternelle. Et même quand Dieu agit, quand il crée, quand il sauve, il le fait, c'est dur à comprendre, mais en contemplant. C'est sa connaissance aimante qui transforme le monde.
1: Et d'ailleurs, après chaque jour de la création, il y a un
2: constat... Il dit que cela était bon.
1: ...de la beauté, de la Exactement. Bonté de ce qui a été créé.
2: Et nous, tout notre corps, tout notre esprit a été designé, si tu permets l'anglicisme, pour faire de nous des êtres à l'image de Dieu contemplatifs. Le but de la vie humaine, c'est la contemplation. Ce n'est pas un bel à côté, une épice qui donne la saveur au monde pour certaines personnes qui ont cette fibre-là. Non, le but de tout être humain, c'est la contemplation. La fin de la vie humaine au ciel, ce sera la contemplation. Et le but de la vie sur Terre, c'est de s'exercer, de se préparer pour la vie contemplative, chacun selon son état de vie. Mais si tu ne développes pas la joie de la contemplation sur Terre, tu risques d'être dégoûté du ciel et de t'en détourner, en fait.
1: C'est trippant parce que dans le numéro spécial, il y a un article, moi, qui m'a quand même interpellé sur quelqu'un qui est tombé littéralement d'un mur, là, puis qui s'est retrouvé à l'hôpital pendant plusieurs semaines, incapable de rien faire, et que ça a été une révélation, un moment, justement, de s'exercer à vivre ce pourquoi elle était faite, découvrir des nouvelles façons d'entrer en relation avec les gens dans une gratuité totale, t'as rien à offrir aux autres, sinon une écoute, une attention. Je trouve ça formidable comment, si on s'exerce pas par soi-même, ou si on fait pas des actes, ou si on choisit pas, ben ça se peut que la vie... Ou la providence nous
2: les
1: rattrape.
2: Les maladies, c'est, ouais, comme tu disais. Ben, c'est Saint-Ignace s'est converti comme ça. Il est tombé aussi, je pense, de son cheval.
1: Si je me souviens bien,
2: une blessure. Il était pris pendant plusieurs mois à pouvoir presque rien faire, sauf lire des vies de chevaliers et des vies de saints. Finalement, il s'est rendu compte qu'être saint, c'est mieux qu'être chevalier.
3: Oui, oui. Puis combien de gens, je pense qu'on se convertit à une vie contemplative, un peu comme on se convertit au christianisme. Combien de gens se convertissent à la foi chrétienne après avoir vécu des épreuves, la perte d'un proche, une maladie, un grave accident, des choses comme celle-là. C'est des choses qui nous donnent d'abord l'occasion de voir notre petitesse, puis finalement, de peut-être, sous ce rapport-là, de mieux cerner sa place dans le grand tout. Mm. Puis ça, ça nous met dans les meilleures dispositions, finalement, pour vivre de la manière, qui convient à notre nature.
2: C'est la pauvreté, toujours, qui nous rend contemplatifs. Moi, ça me frappe, je crois souvent ces temps-ci, dans la ville des sans-abri. Je pense que c'est les personnes les plus contemplatives de nos villes modernes. Le nombre de temps à regarder, à observer autour d'eux, à parler entre eux. J'en ai même croisé un qui passe sa journée à lire des livres que les gens lui donnent.
0: Mais il y en a qui choisissent cette vie-là aussi, là, qui ne se retrouvent pas dans la
2: Ce sont des gens souvent priants, des gens de foi.
0: Qui cherchent une liberté dans cette vie.
2: Ouais. Et la moindre des fois, tu leur donnes une pièce. Moi, des fois, je passe pour leur donner du café, des choses comme ça. Ils sont toujours dans l'émerveillement, dans l'action de grâce. Pour eux, tout vient de la providence, tout est un don. Ils me convertissent, pas dans le sens qu'ils me convertissent parce que j'apprends à être généreux. Non, ils me convertissent parce qu'au fond, ils ont peut-être la meilleure disposition par rapport à la vie que nous, les riches, les actifs, pris dans le tourbillon du monde, on oublie, en fait.
1: Wow! Petite pause, on termine avec le dernier segment tout de suite après.
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1: De retour à On n'est pas du monde, on parle aujourd'hui de contemplation, de cette, de ce but de la vie humaine, finalement, qui est celui de contempler. Mais on n'est pas les premiers à penser à ça, ni à tenter d'expérimenter ça. Il y a... Sarah l'a évoqué un peu plus tôt, Simon aussi, cette page d'Évangile célèbre où on voit Jésus qui débarque chez ses amis à Béthanie, Marthe et Marie et Lazare, leur frère. Et là, il est reçu par Marthe qui s'active. D'ailleurs, Marthe, ça veut dire la seigneuresse, la patronne de la maison, on pourrait dire. C'est l'étymologie même de son nom, Agère. Bref, Agère, la cabane. Elle prépare des petits plats, elle met la table, s'assure que tout est correct. Puis là, pendant ce temps-là, il y a sa sœur Marie qui est au pied de Jésus et qui l'écoute attentivement, je souligne le mot, qui n'aide pas du tout sa sœur. Et là, elle reçoit les reproches de Marthe. Pourquoi elle reçoit les reproches de sa sœur, Simon?
2: Ben, parce que sa sœur dit « elle fait rien, c'est une fainéante ». C'est un reproche qu'on entend encore aujourd'hui, surtout pour les moines, les moniales, des fois, ou pour les gens justement qui aiment la vie contemplative, la prière, les arts, toutes les choses un peu gratuites de ce monde qui ne sont pas productives. Mais Jésus, justement, lui dit « ben non, Marthe, c'est toi qui te trompes, c'est Marie qui a choisi la meilleure part ». Parce que Marie est en train de vivre le but de la vie humaine, qui est la communion avec Dieu. Jésus est Dieu, là, pour les chrétiens. Donc, d'écouter Dieu, d'être un avec Dieu. Quand on invite des amis pour un repas, le but, ce n'est pas de manger. Là. Le but, c'est de faire la communion dans la conversation.
1: Mais il faut faire le repas quand même.
2: Oui, mais Jésus dit une seule chose suffit. Donc, on peut le comprendre spirituellement, une seule chose suffit, Dieu, la parole de Dieu, l'union à Dieu. Mais on peut le comprendre, un seul plat suffit pour un repas entre amis. Il n'a pas besoin d'en faire trop. Là. On n'est pas venu ici pour...
1: Un service, pas quatre services.
2: Oui, puis dans le fond, est-ce que Marthe essayait pas un peu de se glorifier elle-même en disant, regardez le beau festin que j'ai fait, je ne sais pas, je ne suis pas dans sa tête à Marthe, je ne veux pas non plus trop l'accuser. Mais oui, je pense qu'il faut revenir à l'unique nécessaire. Et l'unique nécessaire, c'est la présence de l'autre, l'écoute de l'autre. Et c'est ça, encore une fois, c'est les soucis. C'est pas l'action, je le répète, c'est pas l'action, c'est la distraction, en fait. On vit aujourd'hui dans l'éparpillement, dans la distraction, alors que ça prend de l'attention, en réalité. Simone Veil parlait beaucoup de ça, là, l'attention... Ouais. L'attention, quand on y pense, c'est presque la même chose que l'amour. L'amour, c'est être attentif
1: Clairement.
2: Aux autres.
1: Sarah?
0: Mais dans le numéro spécial, vous irez le lire, il y avait un portrait d'un frère qui décrivait Mère Teresa, qui disait que finalement, contemplait en voyant le Jésus dans le pauvre qu'elle aide. Donc, peut-être que dans la vie, une certaine forme de vie active... il peut avoir une contemplation, je ne sais pas, j'ouvre la question, là, mais dans le sens, dans le service, si tu vois l'autre comme étant peut-être Jésus, Ouais.
1: Sarah, t'as frayé avec les spiritualités orientales dans une autre vie.
0: Ouais.
1: Y a-t-il une différence entre la contemplation, disons, d'un point de vue spécifiquement chrétien?
0: Ouais. Ben, je veux pas juger, je connais pas de fond en comble.
1: Parle de ton expérience.
0: Le bouddhisme, mais mon expérience dans un centre bouddhiste où je méditais, je me concentrais sur mes perturbations mentales, comme des nuages qui brouillent le ciel. Certes, on en a, puis de fait, ça brouille notre esprit. Mais c'était comme le seul but, en fait. Alors que dans le christianisme, ce que j'ai découvert dans la prière, c'est que je suis en relation avec un autre qui est imprévisible, comme quelqu'un qui débarque chez moi sans prévenir. C'est une autre personne que l'on reçoit.
2: Elle dit ça parce qu'hier, je me suis pointée chez elle, t'en attendais pas.
1: Plein d'œil.
0: C'est ça, je lance des petits messages. Mais donc, ouais, je trouve qu'il y avait cette dimension-là. Puis la bonne nouvelle dans le christianisme, c'est que tout le monde... Je sais pas si tout le monde peut faire contemplation, mais je pense que Dieu peut donner sa grâce à tout le monde, puis ça dépend pas de notre effort. J'avais une retraite avec les filles de notre fraternité. On est dans une fraternité laïque dominicaine. Puis il y avait un frère qui nous expliquait le but de la vie contemplative. C'était comme pas de cocher une case dans un fichier Excel. C'est bon, j'ai fait ma prière aujourd'hui.
1: Bonne technique.
0: C'est Dieu qui veut s'unir à nous dans le plus grand dessein de notre orientation sur Terre, c'est de s'unir à Dieu. C'est pas quelque chose que je me dis, j'ai fait en 10 minutes.
3: C'est que tu es dans l'activisme dans ce cas-là.
0: Ouais.
3: D'ailleurs, tu parlais de l'économie de l'attention au début de l'émission. Je pense qu'il y a de quoi de vraiment fascinant là-dedans. Là. On prend conscience de la valeur de notre attention maintenant. On en parle, il s'écrit des livres là-dessus, puis toutes sortes de podcasts qui concernent le sujet. C'est bien, là. C'est une très bonne chose de prendre conscience de la valeur de notre attention, de chercher à l'utiliser d'une façon qui nous est le plus profitable. En même temps, le risque, c'est un peu de mettre la case contemplation dans le plan général dans le plan d'action de notre vie.
0: Ouais.
3: Ça fonctionne pas tout à fait comme ça. Là. Certes, il faut comme être volontaire et puis faire des choix, de libérer du temps pour s'adonner à des moments de contemplation dans sa vie, mais de le faire de cette façon-là, là, on se dit finalement, il faut que je le fasse parce que c'est comme ça qu'on vit bien. Il faut que je mange bien, il faut que je m'entraîne, puis il faut que je fasse une demi-heure de méditation transcendantale.
0: C'est pas une performance.
3: Sinon, je vis pas comme il faut. Là, on est en train de performer la contemplation. Puis il y a quelque chose de bon là-dedans, mais c'est très limité.
0: Oui, puis ce qu'il nous disait aussi, c'est que il n'y a rien à faire. La seule chose que tu as à faire, mettons, c'est de sortir dehors au soleil. Tu sors, mais après ça, tu reçois le soleil, les rayons, puis tu penses plus à toi, à tes préoccupations. Donc, il y a vraiment cette espèce de contradiction-là. Oui, tu as une action à faire, mais après ça, c'est pour te laisser faire, pour recevoir, en fait, de l'être qui t'a créé, qui veut te donner tout ce qu'il est, en fait, alors que toi, tu n'es rien.
1: Une minute, Simon.
2: J'allais juste dire que je pense que la grande nouveauté, peut-être crise de notre époque en ce moment, c'est l'apparition de l'intelligence artificielle. Et je pense que c'est directement lié à la contemplation, au moins de deux manières, en fait. C'est-à-dire qu'elle ne peut pas et ne pourra jamais contempler à notre place. Elle ne pourra jamais avoir la joie à notre place. La joie d'écouter la musique, la joie de comprendre, la joie de s'émerveiller, de s'étonner de ce qu'on voit, de ce qu'on comprend.
1: Ouais.
2: Et deuxièmement, elle risque de libérer beaucoup de temps libre, en fait. Mais qu'est-ce qu'on va faire de ce temps libre? Il faut apprendre ces activités gratuites de contemplation, sinon on va essayer de juste mettre encore plus d'activisme dans tout ça jusqu'à mourir de vitesse. Je ne sais pas si c'est possible. Là. Oui, en fait, je sais que c'est possible. Que oui. Hein? Et donc, en fait, non, là, on ne peut plus aller plus vite. Là. On va tous mourir, en fait, si on continue à aller plus vite. Puis la Terre ne suivra pas, puis notre corps, puis notre psyché ne suivra pas. Donc là, maintenant, il faut réapprendre le vrai loisir, c'est-à-dire utiliser ce temps libre, pas pour être plus efficace et faire plus de choses, mais pour apprendre à contempler, apprendre tout ce qu'il y a de gratuit et de beau dans la vie.
1: Simon Lessard, François Lessard, dominicain, journaliste pour Le Verbe Média. Benjamin Boivin, chef d'édition pour le magazine. C'est lui qui a piloté ça, c'est formidable. Sarah-Christine Bourriane, journaliste pour Le Verbe. Tu as écrit un article sur...
0: un ermite urbain.
1: Ah ouais, ça, c'est assez contemplatif, un ermite. Et on se dit à très bientôt pour un autre épisode. On n'est pas du monde.

0: sur KTO et KTO Radio dans notre rendez-vous dédié à la doctrine sociale de l'Église. Nous ouvrons aujourd'hui un nouveau thème, celui de la sauvegarde de l'environnement, un thème dont on a beaucoup entendu parler depuis une dizaine d'années avec notamment l'encyclique Laudato Si du pape François. Mais les papes avaient déjà parlé d'environnement avant et c'est ce que nous allons découvrir avec nos invités. Paola de Wailly, bonjour.
1: Bonjour.
0: Vous êtes chargée de formation au CERAS, le Centre de Recherche et d'Action Sociale, qui est une institution rattachée à la famille jésuite. Et puis Audrey-Anne Anouilh, bonjour. Vous êtes viticultrice, au domaine de la Bénisson Dieu. Merci à toutes les deux d'avoir répondu à notre invitation. Vous êtes engagées l'une et l'autre sur ce sujet de la sauvegarde de l'environnement qui est au cœur de la doctrine sociale de l'Église, avec cette première idée selon laquelle la nature est vraiment un don de Dieu. Et cette idée, Paola de Wailly, on la retrouve dès la Genèse, presque, en tout cas tout au long de la tradition biblique. Sur quel passage peut-être biblique s'appuie la doctrine sociale pour enraciner sa pensée sur l'environnement et l'écologie?
1: En effet, comme vous le disiez, d'abord sur la Genèse, sur ce récit de la création du monde, où jour après jour, Dieu fait ce constat que c'est bon, la création est donc profondément bonne, elle participe à ce projet d'amour qu'a Dieu, et donc elle est tout à fait voulue par lui. Et l'autre chose peut-être que nous disent les papes, c'est que la création aussi participe à louer le Créateur. Et là, il s'appuie beaucoup sur les psaumes, où il y a énormément d'images très belles sur les fleuves qui battent des mains, les arbres aussi qui applaudissent le Seigneur. Donc voilà, il y a aussi une sorte de joie, de louange qui vient de la création.
0: On retrouve effectivement des propos très en lien avec le cosmos, l'univers créé, offert, et avec la nature, effectivement, qui participe à cette louange. On peut penser peut-être aussi dans les épîtres aux Romains, avec la nature qui gémit. On pourra en reparler. Je donne juste une phrase du pape Benoît XVI dans Caritas in Veritate. La nature est à notre disposition, non pas comme un amas de déchets dispersés au hasard, mais comme un don du Créateur. Alors, Audrey-Anne, vous êtes viticultrice. Vous avez vécu une forme de conversion écologique, puisque vous n'étiez pas du tout dans cet univers avant. Est-ce que dans cette bascule, il y a aussi tel ou tel verset, passage de la Bible, qui a participé de cette conversion et qui vous inspire encore aujourd'hui dans votre engagement ?
2: Oui, bien sûr. Il y en a beaucoup, mais il y en a un qui nous accompagne encore aujourd'hui, c'est « Avance en eau profonde ». Parce que ce changement qui était effectivement au début écologique, c'est vraiment sortir de sa zone de confort, et souvent on est confronté à des abîmes, à des difficultés, à des angoisses, et on se raccroche, avance en eau profonde, le Seigneur est avec toi, Jésus, j'ai confiance en toi. Ça c'est vraiment le fil rouge de notre changement de vie.
0: Et aujourd'hui, ce que dit Paola sur le fait que la louange, la nature est une louange à Dieu, vous l'expérimentez.
2: Je rends grâce tous les jours dans la vie. J'ai la chance d'être parmi, Régis est plutôt administratif, commercial, et moi plutôt dans les vignes. Et véritablement, c'est un miracle de découvrir, par exemple, le printemps, la renaissance. Le fait vraiment d'être les pieds dans la terre, je pense que ça nous donne une énergie incroyable que je ne connaissais pas auparavant.
0: Paola, dans la doctrine sociale, il y a cette idée fondamentale que l'homme est co-créateur. Donc là, on parle de la création. Avec Dieu comme créateur, il nous confie cette création, on en est co-créateur. Et du coup, comment entendre cet appel et comment est-ce que la doctrine sociale en parle sur le fait d'être cette invitation à co-créer quand, par exemple, on parlait de la Genèse tout à l'heure, Dieu dit, soumettez la terre ou soyez le maître des animaux. Comment entendre cette invitation que Dieu fait à l'homme à propos de la création et sur laquelle s'appuie la doctrine sociale?
1: Oui, c'est vrai que ces récits de la Genèse et ces mots-là de soumettez la terre ou dominez-la, ont fait couler beaucoup d'encre et ont aussi été le fondement d'une critique qui a été faite à la pensée chrétienne, à la théologie chrétienne, qui aurait permis en fait une exploitation de la nature comme simple ressource. Et le pape François, et je pense la doctrine sociale en général, y répond en essayant de réorienter cette question du dominer, en disant on domine comme Dieu domine. Paul VI disait déjà en 1960, 1979, l'heure est maintenant venue de dominer notre domination. Donc voilà, il y a vraiment l'idée aussi que cette domination, ce n'est pas une exploitation sans mesure, c'est une responsabilité. C'est dominer à l'image de Dieu qui domine, et donc,
0: Vous citiez Jean-Paul II, je cite Jean-Paul II aussi, dans Sollicitudo Rei Socialis, une de ses grandes encycliques, il faut tenir compte de la nature de chaque être et de ses liens mutuels dans un système ordonné qui est le cosmos. Donc cette idée aussi de voir, entendre la responsabilité qui nous est confiée d'un ensemble ordonné et dont il faut prendre soin.
1: Oui, et le pape François nous réoriente aussi vers Genèse 2, où on parle plutôt de cultiver et garder. Ce sont des verbes qui expriment davantage notre responsabilité. Mmh.
0: Sur cette idée d'un cosmos ordonné dont on doit prendre soin, on voit derrière ça, par exemple, le sujet de la biodiversité. Audrey, comment est-ce que ce sujet de la biodiversité, vous l'appréhendez? Est-ce que vous avez fait des choix particuliers dans votre exploitation, dans votre domaine, pour prendre soin de cette biodiversité?
2: D'abord, je pense qu'il faut se dire qu'on prend soin de la nature, de la création dans son ensemble. C'est pas on va faire effectivement telle ou telle petite chose, mais c'est l'attitude que l'on a par rapport à la nature qui est importante. Vous voyez, on fait partie des Journées Paysannes, qui est une association de paysans chrétiens, et ils insistent sur la triple alliance, c'est-à-dire l'alliance de l'homme avec Dieu, de l'homme et de la femme, et de l'homme avec la terre. Tout est lié. Mmh. Et d'une certaine manière, savoir que nous sommes nous-mêmes créatures, que la terre est créature, eh bien, ça va nous donner une attitude vis-à-vis d'elle qui est à la fois de gardien, comme vous disiez. C'est vrai que la nature sauvage ne donne pas à manger comme on le souhaiterait, donc il y a vraiment une action de l'homme, mais d'écoute de la nature. C'est-à-dire, on va se mettre à l'école de la nature. Et on a de la chance de vivre de notre temps aujourd'hui, car le progrès technologique, le progrès scientifique sur le fonctionnement de la nature a été exceptionnel ces dernières décennies. Et on sait maintenant comment s'appuyer sur le fonctionnement de la Terre pour qu'elle soit féconde. Vous voyez, et donc, comme vous disiez par exemple, la biodiversité, pour nous, il est évident que... On refuse un peu les clones, on refuse la monoculture, on refuse tout ce qui n'est pas de la nature. Vous ne trouvez pas de clones dans la nature. Chaque être est exceptionnel et est unique, même les plantes. C'est quand même assez incroyable. Et il n'y a pas de monoculture non plus, il y avait une diversité. Et c'est là où on essaye de rentrer dans cette compréhension et de se dire comment, dans ce qui nous a été donné, à savoir une vigne qui est plantée avec des lignes tout droites, vous ne trouvez pas de lignes tout droites dans la nature non plus, mais bon, voilà, c'est vrai que c'est pour les machines, c'est plus simple. Et comment, avec ce donné, on va essayer justement de remettre un peu de vie, un peu de fantaisie, un peu de... Oui, le souffle, en fait, de souffle. Donc, qu'est-ce qu'on fait? On plante des arbres dans nos vignes, c'est de l'enherbement permanent, c'est-à-dire qu'on ne laboure pas les sols, on met des nichoirs pour permettre aux mésanges de venir et donc aussi participer à la
0: biodiversité.
2: Toutes
0: ces techniques et ce souci de la biodiversité, Paola, dans les textes même de la doctrine sociale, c'est évoqué, on le trouve, cette invitation à prendre soin et s'il faut à corriger des comportements.
1: Oui, tout à fait. Le lien entre l'être humain et notamment l'animal est tout à fait évoqué dans Laudato Si. Et le pape François nous donne d'ailleurs comme modèle Saint François. Saint François qui vivait une réelle fraternité avec les animaux, avec tout le créé. Et donc, voilà, c'est une question qui est posée aujourd'hui à notre société. Comment est-ce qu'on peut vivre cette fraternité avec des créatures aussi différentes que nous? Qu'est-ce que ça veut dire?
0: Et je vais citer aussi, on parle de biodiversité, le sujet du climat qu'on retrouve aussi à plusieurs reprises dans les textes du magistère. Et alors là, je vais citer non pas Laudato aussi, mais un texte de 1987, enfin en tout cas inspiré directement de Jean-Paul II en 1987 et qu'on trouve dans le compendium de la doctrine sociale au paragraphe 470. Étant donné leur extrême complexité, les rapports entre l'activité humaine et les changements climatiques doivent être opportunément et constamment suivis au niveau scientifique, politique et juridique, national et international. Le climat est un bien qu'il faut protéger et il faut que dans leur comportement, les consommateurs et les agents d'activité industrielle développent un plus grand sens des responsabilités. On est en 1950,

0: 1987, donc pour montrer que cette préoccupation du climat, elle fait partie aussi des textes de la doctrine sociale, Paola.
1: Oui, tout à fait. Et puis on peut se souvenir que Laudato Si a été écrit en amont de la COP21, donc la conférence des parties qui se concentre justement sur cette question du climat. Et donc oui, tout à fait, c'est un des éléments très importants pour les papes. Ils se sont vraiment engagés dans les questions de gouvernance internationale sur cette question du climat.
0: Comment est-ce que vous, Audrey, quand vous êtes, comme vous disiez tout à l'heure, les pieds dans la terre, comment est-ce que ce sujet du climat, peut-être du changement climatique aussi, vous le percevez? Qu'est-ce que ça vient bousculer? Et comment est-ce que vous essayez aussi de vous adapter à cette donnée qu'est le climat et qui, à bien des égards, nous échappe?
2: Alors, c'est vrai qu'on entend beaucoup parler du climat. Je pense que les problématiques actuelles dans l'agriculture, il y en a de bien plus urgentes. Et c'est vrai que je suis désolée souvent de voir ce focus unique sur le climat, sur la transition énergétique, sur comment le zéro carbone. Parce que aujourd'hui, moi, ça fait 7 ans qu'on est, installé. C'est vrai qu'il a fait beau, il a plu, il a fait froid. Je ne vois pas aujourd'hui de problème climatique, en tout cas à notre échelle. En revanche, il n'y a plus de vie dans les sols, il n'y a plus d'insectes, il y a la pollution de l'eau, la pollution de l'air. Ça, ce sont des choses aujourd'hui extrêmement présentes et sur lesquelles nous, on essaye de se battre. Parce qu'on a encore une action là-dessus.
0: Paola.
1: Simplement, oui, une réaction. Il me semble que, en tout cas, cette question du climat, elle est aussi chère au pape parce qu'elle est très importante à l'international. Alors peut-être qu'aujourd'hui, en France, c'est des choses qu'on ressent moins. Pour autant, c'est des réalités très concrètes aujourd'hui en termes de déplacement de population, de famine, etc., dans certaines régions du monde.
0: Merci beaucoup, Paola de Wailly, Audrey, pour cette introduction à notre thème de la sauvegarde de l'environnement. On vous retrouve dans des prochaines émissions. Et juste, je voudrais renvoyer en concluant vers le site du CERAT. L'adresse s'affiche www.ceras-projet.org, sur lequel il y a une proposition de parcours de formation, le parcours Kairos, une formation à la doctrine sociale de l'Église. Vous pouvez même le suivre de chez vous, en petit groupe, c'est encore mieux. Rendez-vous donc sur le site du CERAS pour le découvrir, vous inscrire, puis ça permet de creuser ce sujet de la doctrine sociale. 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À bientôt.

On nous dit que Jésus enseignait les foules. Comment se faisait-il entendre des foules à une époque où il n'y avait pas de sonorisation? On a plusieurs indices dans les évangiles. Par exemple, on voit bien que Jésus prend soin des foules. Un jour, il demande à Simon-Pierre d'éloigner un peu la barque du rivage sur le lac de Tibériade. Il prend place sur la barque et il enseigne les foules qui sont comme dans cet amphithéâtre naturel au bord du lac. Mais pour lui, quel inconfort, parce qu'une barque, ça danse sur l'eau, et lui devait subir ce mouvement. Mais il savait que sa voix était reflétée par la surface du lac et atteignait tous les participants. On peut penser aussi qu'il se servait de ses 72 disciples. Il les envoie en mission deux par deux. Peut-être les envoyait-il aussi parler aux foules qui étaient rassemblées près de lui. Il pouvait d'abord les enseigner eux, et puis eux allaient répercuter deux par deux la parole à la foule réunie par groupe de 50 ou de 100. Jésus a un langage qui impressionnait beaucoup Léon Zitrone, un grand journaliste, Léon Zitrone disait que Jésus était le plus grand orateur de tous les temps, parce que ses phrases sont faciles à retenir. Le sabbat est fait pour l'homme et non pas l'homme pour le sabbat. Vous ne pouvez pas servir deux maîtres, vous ne pouvez pas servir Dieu et l'argent. Les béatitudes, heureux, heureux, heureux, heureux. Les antithèses, on vous a dit, mais moi je vous dis. Ce sont des choses faciles à retenir. Les petites paraboles, chacun peut les raconter à sa façon, mais c'est plus facile de retenir une parabole qu'un raisonnement. Donc Jésus prend soin des foules. Et je vais vous raconter trois anecdotes souriantes sur la sonorisation qui est un réel problème pour tous les curés de paroisse. C'était au temps des grandes heures des missions paroissiales. Il n'y avait pas de sonorisation électrique à ce moment-là, mais on avait inventé la chaire. Vous en avez tous vu de ces chaires. Ce sont des petites tribunes. C'est une petite tribune par église qui est accrochée à une colonne ou à un mur. On y accède par un petit escalier. Il y a donc une balustrade qui empêche le prédicateur de tomber sur la foule. Et puis il y a au-dessus de lui un abat-son qui permet de ne rien perdre de ce qu'il dit. En plus, les prédicateurs de mission paroissiale étaient choisis parmi ceux qui avaient une voix de stentor et qui étaient un petit peu comédiens. Ce jour-là, c'était un prêtre capucin, un frère capucin, qui prêchait. On se le représente, ils avaient, les frères capucins, la bure brune, marron, avec le capuchon, et c'était serré à la taille par un cordon. Quand ils prêchaient, ils mettaient un surplis, c'est-à-dire une aube en dentelle, mais qui ne descend pas en dessous de la taille, et puis ils mettaient par-dessus l'étole de prêtre. C'était un capucin qui était très démonstratif, et de sa voix de stentor, il criait, il hurlait, il faisait des effets de manche. Et à tel point qu'à force de gesticuler, son cordon est passé par-dessus la balustrade. À ce moment-là, il a fait un effet oratoire qui consiste à se taire, à donner un temps de silence pour laisser chacun sans doute répondre à la question ou laisser résonner la parole dans la conscience. Mais dans ce silence général, on a entendu la voix d'un petit enfant apeuré. « Maman, maman, partons vite, il s'est détaché. » Oui, parce qu'à ce moment-là, on maniait un peu la peur de l'enfer. Et peut-être le capucin était-il en train de développer ce registre. Je ne suis pas sûr que ce ne soit pas une blague. L'anecdote que je vais vous raconter maintenant peut être véridique. Vous imaginez une cathédrale, le cardinal archevêque s'avance en fin de procession vers l'autel et il ne se rend pas compte tout de suite qu'il y a un problème, c'est que la sonorisation de la cathédrale ne marche pas. On vient de s'en apercevoir. Son cérémoniaire est averti et le lui dit à l'oreille une fois qu'il est devant le micro du président.
Et il dit, tout naturellement, je crois que nous avons un problème de micro.

casse dans les célébrations de messe d'obsèques, c'est quand la préface de la prière eucharistique se termine par « Et avec tous les bienheureux et tous les saints du ciel, nous chantons d'une seule voix. » Cela veut dire d'une voix unanime. Mais parfois, c'est vraiment la seule voix du célébrant. Alors, hommage soit rendu au passage à tous les paroissiens qui, dès qu'ils voient qu'il y a une messe d'obsèques, la privilégient à la messe de la paroisse pour pouvoir accompagner une famille dans le deuil et aussi permettre aux célébrants d'avoir un peu de retour dans le dialogue entre lui et l'assemblée. Troisième anecdote souriante, un père curé en avait marre. À la fin de chaque messe, on lui dise « Père, c'était certainement très bien ce que vous avez dit, mais nous n'avons rien entendu. Cette sonorisation ne marche pas. » Alors un jour, il a pris le taureau par les cornes, il a demandé à un ingénieur du son, bien connu, de venir étudier le problème et il lui a fait confiance pour l'achat de tous les appareils. L'ingénieur du son a travaillé pendant presque une semaine à tirer des câbles, à installer des appareils et des haut-parleurs. Et pour la messe du dimanche, le père curé dit « Nous avons une nouvelle sonorisation. Avant de commencer la messe, je veux l'essayer. Alors, si vous entendez bien, vous faites simplement ce signe-là. Et si vous n'entendez pas, vous faites comme ça. Alors, ceux qui sont dans la nef centrale, est-ce que vous entendez bien du premier banc jusqu'au dernier banc sous la tribune ?»« Oh, je suis content, tout le monde entend bien, très bien. Maintenant, dans la nef latérale droite, est-ce que vous entendez bien ?»« Ah, merveilleux, merci Seigneur. Et dans la nef latérale gauche, est-ce que vous entendez bien ?»« Ah, merci Seigneur. Je vois que certains sont montés à la tribune, c'est parfait. Est-ce que vous entendez bien à la tribune ?» « Oh, je suis content, merci Seigneur, nous avons enfin résolu le problème. » Mais je ne vous cache pas que prendre un ingénieur spécialiste et acheter du beau matériel, ça coûte cher. Alors je vais devoir faire une quête supplémentaire. Est-ce que vous m'entendez bien ? Voilà, le Seigneur le dit dans le livre d'Isaïe au chapitre 55, « La neige et la pluie descendent du ciel et n'y retournent pas sans avoir abreuvé la terre, l'avoir fécondée pour qu'elle porte sa semence et donne du pain à ceux qui ont faim. De même, ma parole qui descend du ciel, qui sort de ma bouche, ne me reviendra pas sans résultat, sans avoir fait ce qu'elle dit. Encore faut-il bien l'entendre. »

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0: Bonjour et merci de nous retrouver pour la Foi plus homo, votre rendez-vous de formation chrétienne. Cette semaine, un mot et un mot de théologie, la grâce. En grec, le terme charis ne dit rien de plus que le simple cadeau. Mais sous la plume de saint Paul, c'est le maître mot du salut. « Ma grâce te suffit », s'entend-il dire par le Christ, « car ma puissance s'accomplit dans la faiblesse ». Alors, quel est ce concept de grâce qui répond à toutes les faiblesses de l'humanité? Et pourquoi est-il aussi central dans la théologie chrétienne? Paul en est-il l'inventeur? Pourquoi oppose-t-il et pourquoi oppose-t-on souvent la nature et la grâce? Et qu'est-ce que concrètement la grâce nous apporte? Comment pouvons-nous en vivre? Voici les nombreuses questions. Vous voyez, j'ai beaucoup de questions à poser auxquelles nous allons tâcher de répondre en compagnie de mes deux invités, le père Sébastien de Horter. Bonsoir.
1: Bonsoir.
0: Vous êtes bibliste, vous êtes vicaire à la paroisse universitaire de Saint-François de Louvain-la-Neuve, c'est en Belgique.
1: Exactement.
0: Et vous êtes également membre de la communauté de l'Emmanuel. Oui. Et puis, père Claude Tassin, bonsoir.
2: Bonsoir.
0: Alors, on vous a déjà vu il n'y a pas très longtemps sur une émission sur le royaume de Dieu, on vous réinvite sur la grâce, vous êtes bibliste et vous êtes spiritain. Alors, père Claude Tassin, on va peut-être commencer par vous. Quand vous avez vu qu'on allait parler de la grâce, vous m'avez dit « je veux d'abord parler de vocabulaire ».
2: Oui, l'émission, la foi…
0: Prise au mot.
2: On peut mettre au pluriel. Alors,
0: il y a plusieurs mots.
2: Oui, il y a plusieurs mots.
0: Pas plusieurs fois, quand même.
2: Non, oh, encore que… Donc, dans l'Ancien Testament, si vous prenez l'hébreu, vous avez deux mots qui dominent. Le mot « reine » qu'on trouve dans le texte de l'Exode sous l'expression « trouver grâce aux yeux de quelqu'un ». La meilleure traduction, c'est encore dans le Magnificat. « Il s'est penché sur son humble servante ». C'est ça que recouvre le mot, c'est-à-dire quelqu'un qui se penche avec bienveillance sur quelqu'un pour l'aider, pour le secourir, pour le soutenir, pour l'apprécier, etc. Et puis l'autre mot qui est beaucoup plus fréquent, chesed. Alors là, c'est compliqué, enfin, c'est pas compliqué, mais c'est riche. Donc là, on pourrait traduire par grâce, on peut traduire par soutien, bienveillance, gratuité. Souvent, dans les textes de l'Ancien Testament, ce mot, grâce, vient avec le mot qu'on traduit par vérité. La grâce et la vérité, une expression qu'on retrouve dans le prologue de saint Jean. Hein. Mm-hmm. Moïse a donné la loi, et la grâce et la vérité sont venues par le Christ, par Jésus-Christ. Alors, ce mot-là, vérité, ça souligne, ça met en relief une des dimensions de la grâce, ça veut dire la fidélité. La fidélité, le fait qu'on reste toujours favorable, et dans l'Ancien Testament, malgré l'expérience du péché, malgré l'expérience de révolte, on a dans l'Alliance un Dieu qui reste bienveillant. Bon.
0: Alors ça, c'est intéressant. Alors, parce qu'on voit bien que Paul va inventer, je mets un énorme guillemet sur « inventer » le concept de grâce, en utilisant un terme grec, qui finalement est un peu banal. C'est la chose qu'on a reçue, le cadeau, la chose que l'on donne, plus exactement.
1: Et c'est peut-être une des belles choses qui se passent dans la traduction, donc le phénomène de traduction, on parlait de mots, effectivement, en passant de l'hébreu au grec, on change d'univers, et les traducteurs, en choisissant souvent ce mot de charis, effectivement, soulignent peut-être la dimension de don, avec toute la richesse d'un don qui fait référence au donateur, à l'acte de donner, à ce qui est donné, éventuellement d'un don en retour, qui est très, très présent dans la mentalité de la Méditerranée ancienne, de donner en retour. Uh-huh. Et donc voilà, un accent un peu différent qui est posé avec ce mot « charis », qui souvent va parfois avec le mot simplement de don. Quand Paul, à un moment donné, parle de la collecte, il parle du don qui a été fait aux églises de Jérusalem. Uh-huh.
0: Claude Tassin, vous parlez à la fois hébreu et grec, et même un peu araméen. Vous vous sentez trahi par ce terme grec? Je veux dire, est-ce que ça oriente les choses?
2: Non, mais je suis d'accord avec ce que vous venez de dire. Là. Simplement, je crois que, de fait, quand on prend le mot « charis dans un dictionnaire grec, ça va depuis la grâce comme la beauté oui. de la femme, jusque à la rémunération inattendue. Bon. Mais je pense que, de fait, vous avez raison de souligner que Paul a dû faire un choix. Il a dû faire un choix pour rendre ce mot hébreu qui ne correspondait pas tout à fait à ce qu'il voulait dire dans la grâce apportée par le Christ. On peut dire ça un peu ?
1: Certainement. Après, ce choix s'appuie aussi sur les traducteurs de la Septante, donc de la traduction de l'hébreu en grec. En tout cas, ce qui est important, peut-être pour revenir au mot hébreu, il y a deux choses que je vais souligner. La première, c'est qu'effectivement, au départ, ça traduit beaucoup les rapports humains. L'expression « trouver grâce », qu'on trouve plus de 60 fois dans l'Ancien Testament, mm-hmm. qualifie beaucoup les rapports humains et rarement les rapports entre un homme et Dieu. Donc, il faudra voir qui, au fond, qualifie son rapport avec Dieu par ce mot de grâce. Et d'autre part, justement, ira ce texte de l'Exode sur lequel on va s'arrêter, qui parle de la grâce comme d'un attribut de Dieu,
0: oui.
1: et donc comme l'être même de Dieu. Et ça, c'est peut-être l'idée par laquelle il nous faut aussi commencer.
0: Eh bien, c'est parfait. On va commencer par ça. Je vous propose donc qu'on écoute ce texte de l'Exode auquel vous avez fait référence l'un et l'autre. C'est les versets 5 à 10 du chapitre 34 du livre de l'Exode.
3: Le Seigneur descendit dans la nuée, se tint là avec lui, et Moïse proclama le nom de Seigneur. Le Seigneur passa devant lui et proclama « le Seigneur, Dieu miséricordieux et bienveillant, lent à la colère, plein de fidélité et de loyauté, qui reste fidèle à des milliers de générations, qui supporte la faute, la révolte et le péché, mais sans rien laisser passer, qui poursuit la faute des pères chez les fils et les petits-fils sur 3 et 4 générations. » Aussitôt, Moïse s'agenouilla à terre et se prosterna. Et il dit, « Si vraiment j'ai trouvé grâce à tes yeux, ô Seigneur, que le Seigneur marche au milieu de nous, c'est un peuple à la nuque raide que celui-ci. Mais tu pardonneras notre faute et notre péché, et tu feras de nous ton patrimoine. » Il dit, « Je vais conclure une alliance devant tout ton peuple. Je vais réaliser des merveilles, telles qu'il n'en fut créé nulle part sur la terre, ni dans aucune nation. Et tout le peuple qui t'entoure verra qu'elle est terrible, l'œuvre du Seigneur, celle que je vais réaliser avec toi. »
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0: Voilà, alors on a entendu ce texte de l'Exode. Alors, il y a un mot en français qui a été bien rendu, si j'ose dire, c'est « j'ai trouvé grâce à tes yeux », c'est le premier sens de grâce. Mais en fait, grâce est déjà avant dans le texte. Il se trouve où ?
2: Avec un autre mot, oui. qui est le mot « chesed ».
0: Oui.
2: Et donc, Dieu qui est riche en chesed, qui est riche en grâce, je ne sais pas comment on a traduit là.
0: Donc miséricordieux et bienveillant, lent à la colère, plein de fidélité et de loyauté.
2: Et alors vous évoquiez la Septante, là, et ils se sont plantés. Ils ont mélangé les mots, trouver grâce est devenu charis, et puis polluéléos pour riche en grâce. Bon, ce n'est pas toujours très, très fidèle, parce que de fait c'est un concept riche, qu'on peut traduire de différentes manières. Moi, j'aurais l'impression que ce que vous soulignez là, c'est-à-dire que les relations avec Dieu, c'est pas si fréquent que ça au départ. On peut dire que c'est le Deutéronome qui a quand même lancé ça, avec l'idée d'alliance dans le Deutéronome, et avec l'idée d'élection par grâce. Dieu n'a pas choisi Israël parce que c'est le plus sage et le plus puissant, mais par sa recette gratuite, par son don gratuit. Je ne sais pas si vous seriez d'accord.
1: Oui, en même temps, il y a aussi l'importance de ce passage, Donc on est en Exode 34,

0: Il y a déjà eu l'alliance qui a été conclue, les fameux 10 commandements ou 10 paroles, puis un ensemble d'instructions. Et puis en Exode 33, donc le chapitre juste avant, Dieu propose à Moïse de partir. Et au départ, il dit « Je vais envoyer quelqu'un ». Et à ce moment-là, Moïse fait une demande très étonnante. Il dit « Mais si j'ai trouvé grâce auprès de toi, puisque tu as dit que tu me connaissais par mon nom, eh bien, viens toi-même. Et puis aussi, fais-moi connaître tes voies, tes chemins. Mm-hmm. Et un peu plus loin, même, fais-moi voir ta gloire. Fais-moi connaître ton nom. » Donc, ce sont toutes les demandes que Moïse fait pour dire « si j'ai trouvé grâce à tes yeux ». Et la réponse du Seigneur vient. Et effectivement, on voit que le Seigneur passe et qu'il révèle son nom avec 5 attributs majeurs, plus des compléments. Et il faut savoir que l'hébreu ne fonctionne pas par distinction de concepts, mais plutôt par accumulation. Et donc ces différents mots, au fond, peut-être tous déclinent d'une certaine manière l'être de Dieu et donc l'être gracieux de Dieu. Donc effectivement, au départ, il est miséricordieux, c'est la racine des entrailles. Il est capable de se laisser atteindre. Le deuxième, c'est quand même un mot de la racine de la grâce, parce que c'est « ranoun ».
1: Bienveillant.
0: Bienveillant, donc qui est favorable. Puis après, lent à la colère, l'hébreu dit avec les longues narines, donc une expression très, très incarnée qui veut dire, voilà, il se met lentement à colère. Puis après, comme on l'a dit, riche en vérité, fidélité.
1: Plein de fidélité, on a essayé de traduire comme on a pu. Hein.
0: Et puis récède, enfin émette et récède. Donc,
1: oui, et de loyauté.
0: Et donc tout ça, c'est l'être de Dieu. Et cet être de Dieu, eh bien, va être repris plusieurs fois par les psaumes, et puis aussi par deux passages dans le livre de Joël et dans le livre de le prophète Jonas, et qui nous montrent cet être de Dieu.
2: Je crois qu'il ne faut pas oublier que ce chapitre 34 de l'Exode, ça vient après l'affaire du veau d'or. Et donc, c'est assez curieux la manière dont le narrateur arrange les choses. C'est-à-dire qu'il y a, suite du péché du veau d'or, il y a les insurgés qui tombent. Mais c'est intéressant de voir dans le passage qu'on vient de lire qu'il y a une disproportion entre les quatre générations et les 1000 générations. Enfin, bon. Et donc, ce qui domine en Dieu, c'est une des dimensions de la grâce, c'est-à-dire la miséricorde, le pardon. Et là, il faudrait revenir... un livre qu'on ne lit pas souvent dans la Bible, c'est le livre de la sagesse, hein, où Dieu montre sa puissance, justement, parce qu'il est capable de pardonner. Ça, c'est le signe de sa puissance.
1: Oui, vous vouliez dire qu'effectivement, il est fidèle à des milliers de générations et il reste, il poursuit la faute, dit le texte.
2: Oui, il n'est pas bonasse.
1: Il n'est pas bonasse, non, sur 3 et 4 générations. Donc, vous voulez dire qu'il y a plus de... comment dire, de bonté en Dieu d'absence de gentillesse.
0: Surtout que le 1000 est presque un nombre infini,
1: c'est ça.
0: Alors que le 4 est un nombre fini. Donc là, ce châtiment ou cet exercice de la justice est limité, alors que la récède, elle, semble sans limite.
1: Alors donc on a parcouru très vite ce qui est dit dans l'Ancien Testament, qui pour l'instant c'est une sorte de, comment dire, bienveillance de Dieu. Qu'est-ce serait, oui, finalement, en quelques mots, comment vous définiriez cette récède?
2: Je reviendrai encore une fois au Deutéronome, c'est-à-dire que c'est la gratuité de Dieu. C'est son élection, il choisit.
1: Il est libre ? Est-ce que c'est une part de sa liberté ?
2: C'est une part de sa liberté, tout à fait. C'est une part de sa liberté. Et puis, on pourrait ajouter que c'est une part de témoignage. C'est-à-dire que Dieu est gratuit, il choisit librement qui il veut, mais c'est à son peuple choisi de témoigner de cette élection vis-à-vis des autres. C'est une mission de révélation de Dieu à travers le fait qu'on a été choisi, et non pas un orgueil qui se ferme sur lui-même. Je pense que c'est ça, quand même, un peu.
0: Oui, j'aime souligner que c'est vraiment l'être même de Dieu, ses attributs divins. Dieu est grâce.
1: Oui.
0: Sa liberté est très importante. Justement, en Exode 33, il dit « Je fais grâce à qui je fais grâce et je prends pitié de qui je prends pitié. »
1: Ce qui veut donc dire il est capable de tout, mais il est très susceptible de nous surprendre.
0: Exactement.
1: Dieu est un peu surprenant, finalement.
2: Oui.
1: Et c'est ce qui fait sa grâce, d'une certaine façon.
0: C'est ce qui fait sa grâce, c'est ce qui fait sa liberté. D'ailleurs, par exemple, Jonas va être fâché de cela.
1: Ah, et comment?
0: Donc, ces attributs reviennent à la fin du livre de Jonas, car Jonas est comme fâché que Dieu n'a pas mis en pratique ce qu'il avait annoncé pour Ninive. Et pourtant, Dieu, à nouveau, se révèle avec ses mêmes attributs, et Jonas a du mal à accepter cela.
1: Alors, on a vu ce que c'était dans l'Ancien Testament, un peu vite, malheureusement, et on va voir ce que Paul en fait, puisqu'il s'agit de lui, évidemment. Dans l'Épître aux Romains, on va lire donc le chapitre 5 de l'Épître aux Romains, et tout particulièrement les versets 15 à 21.
3: « Mais il n'en va pas du don de grâce comme de la faute. Car si par la faute d'un seul, la multitude a subi la mort, à plus forte raison la grâce de Dieu, grâce accordée en un seul homme, Jésus-Christ, s'est-elle répandue en abondance sur la multitude ? Et il n'en va pas non plus du don comme des suites du péché d'un seul. En effet, à partir du péché d'un seul, le jugement aboutit à la condamnation. Tandis qu'à partir de nombreuses fautes, le don de grâce aboutit à la justification. Car si par un seul homme, par la faute d'un seul, la mort a régné, à plus forte raison, par le seul Jésus-Christ, régneront-ils dans la vie ceux qui reçoivent l'abondance de la grâce et du don de la justice? Bref, comme par la faute d'un seul, ce fut pour tous les hommes la condamnation, ainsi par l'œuvre de justice d'un seul, c'est pour tous les hommes la justification qui donne la vie. De même en effet que, par la désobéissance d'un seul homme, la multitude a été rendue pécheresse. De même aussi, par l'obéissance d'un seul, la multitude sera-t-elle rendue juste? La loi, elle, est intervenue pour que prolifère la faute. Mais là où le péché a proliféré, la grâce a surabondé, afin que, comme le péché avait régné pour la mort, ainsi, par la justice, la grâce règne pour la vie éternelle, par Jésus-Christ, notre Seigneur.
1: Sébastien de Horter, c'est du Paul, donc c'est incompréhensible. En gros, qu'est-ce qu'il veut dire? Non, je dis c'est incompréhensible, mais c'est vrai que ça demande quand même beaucoup de vocabulaire technique, et puis il faut le suivre dans son argumentation. En gros, d'un mot, il veut dire quoi?
0: D'un mot, je pense qu'il contemple le plan du salut. Il veut montrer que par l'Évangile se manifeste la justice de Dieu et que le salut est advenu. Il a déjà dit qu'au début de l'Épître aux Romains que toute l'humanité est pécheresse, tous sont privés de la gloire de Dieu. Il a déjà dit qu'on est justifié par la foi et de manière gratuite. Et là, il veut faire un pas de plus, puisqu'à la fin du passage qu'on a entendu, on parle du règne de la grâce. Donc il veut montrer que ce n'est pas seulement Dieu qui nous regarde favorablement, il pourrait nous regarder favorablement sans nous changer. Ok, l'humanité est pécheresse, mais je ne suis pas méchant avec eux. Il nous transforme. Et donc il nous fait passer ce qu'on va dire plus tard dans un état, non plus un état où c'est le péché qui règne, le péché qui est la coordonnée principale de l'humanité, mais maintenant c'est la grâce. Et pour cela, il fait une sorte de comparaison entre Adam et le Christ. Évidemment, c'est une sorte de preuve esthétique. Il ne prouve rien, mais il montre que les mettre l'un par rapport à l'autre éclairent l'un et l'autre, avec peut-être deux éléments importants. Le premier, c'est celui de la surabondance. Donc la grâce est surabondante par rapport au péché. Ce qu'on a déjà dit tout à l'heure en disant 1000 générations de bienveillance et seulement 4 de châtiment. Et puis d'autre part, cette idée de règne, d'être établi dans la grâce.
1: Alors vous avez parfaitement vu les deux temps et on va revenir sur les deux temps. Premier temps, Père Claude Tassin, je crois que vous voulez nous lire un passage de l'Épître aux Romains.
2: J'en reviendrai sur ce que...
1: Ah, vous voulez revenir sur ce qu'il a dit?
2: Simplement, pour souligner ce que vient de dire, vous parlez de la surabondance, c'est exactement du bon Saint Paul. C'est-à-dire que les mots, s'enrichisse

0: l'un l'autre. C'est le don de la grâce, charisma, la grâce, charis, le don, dorea. Donc, il multiplie ça. Et puis, alors, c'est vraiment du bon saint Paul. C'est-à-dire, ce type de comparaison, de même, c'est pas la même chose.
1: Vous l'aimez pas, saint Paul ?
0: Ah, oh, si, justement. C'est du bon saint Paul. Oui.
1: Donc, oui, les deux temps. Le premier temps, c'est le temps, effectivement, où on pardonne le péché. Puis le deuxième temps, c'est le temps de l'état de grâce. Enfin, ouais. Voilà. Alors, on va peut-être commencer par le premier temps. Saint Paul, juste avant, va donc avant
0: oui,
1: ce passage.
0: Je voudrais relire simplement le début de ce chapitre. Par le Christ, nous avons accès, par la foi, à cette grâce en laquelle nous sommes établis et nous mettons notre fierté dans l'espérance de la gloire de Dieu. Alors, il y a trois mots là. Il y a grâce, fierté, gloire. Bon, ça, c'est important. Mais ce qui m'intéressait aussi, c'est ce petit éclairage d'une expérience tout à fait humaine. Au verset 7, « C'est à peine si quelqu'un voudrait mourir pour un juste. Peut-être pour un homme de bien accepterait-on de mourir. Mais en ceci, Dieu prouve son amour envers nous. Christ est mort pour nous alors que nous étions encore pécheurs. » Ça, c'est l'expérience, je dirais l'expérience humaine. J'ai souligné en lisant le mot « fierté ». On est pécheur, voilà ce que dit Paul, on était encore pécheur, et Dieu nous a pris quand même au sérieux.
1: Oui.
0: Et on est fier de ça. On est fier de ça. La fierté d'être pris, alors qu'on n'en valait pas la peine d'être pris, en fait, donc, la grâce nous anoblit. Savoir qu'on reçoit la grâce de Dieu, c'est savoir qu'on a du prix à ses yeux. Moi, j'avoue, c'est peut-être passé du coq à l'âne, mais j'avoue que quand j'entends un discours politique, le politicien qui me dit « je n'ai de leçons à recevoir de personne », celui-là, je ne le crois plus. Ok ? Je ne crois plus. Il se rend indigne s'il n'a de leçons à recevoir de personne. Je crois que là, c'est ça le fond de la noblesse de la grâce, c'est que s'apercevoir que on est digne que Dieu nous vienne en aide et nous fasse des cadeaux, alors c'est là que la grâce suppose une lucidité sur soi-même, une humilité, savoir que je me reçois des autres et de l'autre en particulier qu'est Dieu. Bon, je sais pas si oui.
2: Si, et ça sera très important lorsqu'on demandera est-ce que la grâce suffit, est-ce qu'il faut des œuvres ou pas.
1: Oui.
2: Cet enjeu de fierté. Ce mot de fierté est un mot important, on peut dire parfois vantardise. C'est presque là.
1: Ça, c'est chez Paul, ça.
2: C'est chez Paul.
1: Chez Paul, ça aussi, c'est du très bon Paul.
2: C'est
1: il
2: est très bon Paul.
1: Tout le temps en train de dire je m'enorgueillis, etc. Mais c'est pas de la vantardise. Enfin, c'est pas de la vantardise dans le sens. C'est pas de l'orgueil.
2: C'est presque. Là où il trouve la définition de son être, le fond de son être, et il le trouve en Dieu. Et c'est ça, ce grand basculement qu'il va vivre, qui est aussi son expérience personnelle. Il ne cherche pas à trouver son être dans ce qu'il fait, dans ses œuvres, mais dans cette grâce de Dieu reçue gratuitement. Et puis, deux autres termes que je souligne, vous l'avez dit, on l'a entendu, c'est « nous sommes établis ». Et donc, ce n'est plus seulement une faveur d'un peu d'en haut, il y a quelque chose qui va demeurer, qu'il va après, peut-être aussi avec des dons de grâce qui vont se déployer. Et en même temps, il y a une espérance de la gloire. Et donc, alors que parfois, dans un psaume, on voit que Dieu est à la fois le Dieu de grâce et de gloire, ici, il y a comme une distinction qui est faite, et qui va être reprise par la théologie, beaucoup par saint Augustin, par exemple, entre la vie ici présente dans la grâce, vraiment dans la grâce, et puis plus tard, peut-être, dans le face-à-face de la gloire.
1: Est-ce que, parce qu'on n'est pas tous saint Paul, est-ce qu'on a tous à suivre ce chemin de se dire on est fondé en Dieu, enfin, ou c'est Dieu qui nous donne notre être qu'est-ce que concrètement ça veut dire dans la vie présente, là? Vous êtes à la paroisse Saint-François de Louvain-la-Neuve, vos étudiants, ils disent... Enfin, comment vous leur expliquez ça?
2: Alors, c'est une bonne question et peut-être pas si facile.
1: Non, c'est pour ça que je la pose.
2: En tout cas, je pense que la vision chrétienne de l'être humain,

0: La vision que la révélation biblique nous apporte permet de voir que l'homme a été créé et donc il ne s'est pas donné à lui-même. J'aime bien dire aux étudiants, on a à la fois un nombril physiologique et comme un nombril spirituel qui nous rappelle notre origine divine. Il y a quelque chose de l'être humain qui vient de Dieu et donc ce qui me fonde, c'est un don. Et ça peut être, soit on peut l'accueillir de manière très favorablement, dans une grande reconnaissance, ou soit on peut être gêné de cela. Ce qui me fonde, c'est d'abord un don. Je dirais que ça, c'est une des premières expériences de la grâce. Mm-hmm. La grâce au niveau de mon être créé. Mm-hmm. Et puis, une autre étape, c'est de faire, comme vous disiez, avec un peu d'humilité, de vérité, découvrir qu'on est aussi marqué par le péché. Saint Paul dira, voilà, le bien que je veux faire, je ne le fais pas, le mal que je ne voudrais pas faire, je le fais. Et là, à nouveau, il y a une autre grâce, qui est cette grâce de la justification, du fait que Dieu ne tienne pas rigueur, et alors me rétablit dans cette grâce, au sens, c'est facile, de beauté des origines.
1: Vous avez bien souligné le fait que vous ne recevez pas votre origine. Vous, ça vous a changé aussi ? Enfin, quand on fait cette expérience-là, ça change la vie spirituelle ?
2: Oui, je pense que, bon, ce qui me frappe, c'est que, sauf erreur de ma part, dans le Nouveau Testament, le mot grâce, charis, est toujours au singulier. C'est la grâce. Mmh. Alors, demander des grâces dans la prière, là, ça commence à me perturber quand même, un peu. Hein.
1: Oui.
2: Demander des grâces, oui. Bon, mais parce que la prière de demande, là, je m'échappe pas beaucoup. La prière de demande, c'est un combat, dit tout le Nouveau Testament, Saint Paul en particulier, c'est un combat, et Augustin dirait, combattre dans la prière jusqu'à ce que j'arrive à m'adapter à la volonté de Dieu. C'est un peu contradictoire, mais c'est ça. Mmh. Hein, jusqu'à ce que je comprenne ce que Dieu veut. Et c'est là que je pense qu'on retrouve la grâce, c'est-à-dire ce dilemme qu'on met entre la grâce et la foi, il me semble que c'est un peu... La grâce et la loi, je veux dire. C'est un peu tordu. Parce que, effectivement, la loi, elle peut être prise dans un sens légaliste. Et c'est comme ça que Paul, souvent, la tourne, hélas, pour nous. Hein, c'est-à-dire, la satisfaction d'avoir accompli le règlement. Ça, il n'y a rien de pire en religion, hein, que d'être satisfait. La satisfaction du devoir accompli, ça, c'est terrible. Mais ce que dit le régime de la grâce, et là, on retrouverait le judaïsme tout à fait, c'est que la loi, elle est faite pour nous indiquer ce que Dieu attend comme réponse à son don. C'est-à-dire que, bon, je reprendrai dans le judaïsme ce qu'on a appelé les bonnes œuvres ou les œuvres de miséricorde, hein, vêtir celui qui est nu, etc. C'est conçu comme une révélation de Dieu. C'est Dieu qui lui-même a habillé Adam et Ève et qui nous invite à vêtir aussi celui qui est nu. Et donc, du coup, nos bonnes œuvres, nos actes, notre pratique de la loi, c'est conçu comme dans un mouvement de gratuité. C'est ce que Dieu nous apprend. On chercherait à tâtons comment répondre à sa grâce, mais là, il nous donne des pistes, ok, dans la loi. Oui ?
1: Vous êtes d'accord ? C'est l'opposition, effectivement, entre la loi et la grâce est peut-être un peu... Parce que c'est vrai que souvent, on entend dire ça, hein, de la part des chrétiens, et d'ailleurs, moi-même, j'ai pu le dire, avec la grâce, il y a le régime de la loi, le régime de la grâce, etc. En fait, ce n'est pas une opposition si nette.
0: Oui, c'est quelque chose de très important qu'il faut souligner. Non seulement ça a pu marquer, on va dire, la pensée populaire, mais même les études bibliques. Mm-hmm. Hein, les études pauliniennes, à un moment donné, ont pu lire ça de manière caricaturale. Vraiment en grande caricature. Hein.
1: Oui, oui, allez-y.
0: Le judaïsme, c'est vivre selon la loi,
1: oui.
0: Et je me justifie par moi-même, par les œuvres de la loi. Vient la grâce du Christ, et là, je suis justifié gratuitement par la grâce. Mm. Surtout que certains passages de l'Écriture,

0: l'écriture pourrait s'y prêter. Vous l'avez cité tout à l'heure, je voudrais reciter ce passage, parce que le mot grâce, dans l'évangile de Jean, n'intervient que trois fois au début. Et après, on n'en parle plus.
1: Oui.
0: Mais un passage très important, le Verbe s'est fait chair, il a habité parmi nous. Nous avons vu sa gloire, gloire qu'il a comme fils unique, plein de grâce et de vérité. Juste après, de cette plénitude, nous avons reçu et grâce pour grâce. Et après, la loi a été donnée par Moïse, la grâce et la vérité sont venues par Jésus-Christ. Et si on lit ça de manière, en isolant ce texte de tout le reste, on pourrait dire, c'est très simple. Moïse, c'est le régime de la loi, Jésus-Christ, c'est la grâce. En fait, avec le texte qu'on a entendu tout à l'heure de l'Exode, on voit bien que Moïse est celui qui a demandé de trouver grâce.
1: Oui.
0: Et donc cette grâce et cette vérité, c'est comme un résumé des attributs de Dieu, les cinq dont on a parlé tout à l'heure, dont on a retenu les deux principaux, et qui sont comme concentrés en la personne de Jésus-Christ. Et puis il a dit que la loi était donnée. Or le don, c'est aussi un vocabulaire de la grâce. Donc la loi est une grâce. Et donc on voit que les choses sont plus complexes que cela. Effectivement, comme vous le disiez, la loi est un don, et vivre selon la loi, c'est trouver la réponse adaptée à la grâce de Dieu.
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1: Du coup, quel rapport il faut qu'on entretienne avec la loi? Parce que c'est vrai que avant c'était simple, hein, dans la caricature que vous dénoncez. Bon, la loi, c'était ce temps passé du judaïsme, etc. Et puis maintenant, on est dans le temps de la liberté, dans le temps de la grâce. C'est plus compliqué. Quel est le rapport qu'il faut entretenir maintenant avec la loi?
3: Ouais.
1: Ah, vous...
3: Je pense que... On revient à la loi, là. C'est-à-dire, hein, dans Galates chapitre 5, verset 6, hein, la loi, donc, la foi opérant par la charité. La foi opérant par la charité. C'est-à-dire, la foi en la grâce de Dieu, elle se traduit par des actes de charité. Et donc, c'est pas une différence de nature des actes que fait un croyant ou un non-croyant. C'est le fait que je sais moi-même que les actes que j'accomplis, c'est grâce à une révélation de Dieu de ce que je dois faire. Est-ce que c'est clair un peu?
1: Oui, c'est clair.
3: Okay.
1: Ça veut dire qu'en fait, en allant très vite, ce qu'un juif qui observe la loi fait, et ce qu'un chrétien fait, finalement, il n'y a pas une très très grande différence. Alors, il y a des différences rituelles, mais ça, c'est autre chose. Mais au fond, obéir à la loi, enfin, on n'obéit pas à la loi parce que c'est la loi, on obéit à la loi parce qu'elle a été donnée.
3: J'obéis à la loi parce que je rends grâce à Dieu de me montrer ce que je dois faire. Hein, donc, grâce et action de grâce, là, on pourrait... Hein, je rends grâce à Dieu... On peut dire ça?
0: Oui, et puis je pense que du coup, ça met en place comme deux manières de vivre. Est-ce que je suis fidèle à une loi? Est-ce que je fais deux œuvres pour être justifié?
1: Ah.
0: Donc, pour gagner quelque chose que je n'ai pas, qu'il me manque, et je suis toujours en manque, toujours en dette, mais du coup, si je me glorifie dans ce que je fais, puisque c'est ce que je fais qui me définit et qui peut-être me permet d'obtenir le salut, la grâce, ou bien... Et c'était déjà son présent en Israël, mais c'est vraiment révélé en plénitude en Jésus-Christ. Où est-ce que je comprends que je suis déjà sauvé, gratuitement, indépendamment des œuvres de la loi? Alors j'agis par action de grâce. Alors j'agis par débordement. Et je pense que passer d'un mode d'être à un autre, un mode d'agir à un autre, est vraiment une expérience de la conversion, et notamment de la conversion de Paul. Du coup, sa fierté, elle est en Dieu, et non plus en lui-même, et en lui-même agissant en ses œuvres.
1: Est-ce que je peux être un peu provocateur ?
0: Bien sûr.
1: Est-ce que ça veut dire que...

0: Je ne serais pas sauvé parce que je serais allé à la messe régulièrement pendant toute ma vie, à contre-cœur, etc. Est-ce que c'est, vous voyez ce que je veux dire? Est-ce que c'est en faisant des. Est-ce que c'est parce que. Est-ce que c'est pas. Est-ce qu'il faut que j'accumule les bonnes œuvres, y compris aller à la messe?
1: Mais à ce moment-là, le fond du cœur, il n'a pas changé. Ce n'est pas l'accueil d'un salut, ça. C'est une sorte de combat sur soi-même, de répondre à peut-être une certaine norme, comme d'autres répondraient à une autre norme, mais ce n'est pas l'expérience du salut.
0: Vous êtes d'accord?
2: Oui, enfin, je reviens à mon expression, c'est la satisfaction du devoir accompli.
0: Oui, c'est ça.
2: Ben ça, c'est s'enfermer sur soi et prendre la loi comme le règlement que j'applique, mais qui n'est plus le signe d'une relation avec une personne qui est Dieu. Bon.
1: Paul va le redire très nettement dans l'Épître aux Éphésiens, chapitre 2. C'est par grâce que vous êtes sauvés au moyen de la foi. Ce n'est pas en raison de vous-même, et le « en raison de » traduit le préfixe « ex », donc l'origine, donc cela ne vient pas de vous-même, et rajoute « c'est un don de Dieu ». Et ce mot « doréa » qu'on a déjà rencontré. Et là, c'est une formule très très nette, Éphésiens 2, 8. « C'est par grâce que vous êtes sauvés au moyen de la foi, non pas tiré de vous-même, c'est un don de Dieu ».
0: Alors, j'avais distingué deux temps, hein, le premier temps qui est le temps du premier salut par Jésus-Christ, et puis après, enfin, donc de la première grâce, et puis après, on vit dans cet état de grâce. Alors, j'aimerais peut-être qu'on revienne un peu, parce on est déjà en train de rentrer dans cette analyse de l'état de grâce, mais pourquoi est-ce que tout au long de l'histoire, et très clairement après la réforme, on sait. Comment battu sur est-ce que la grâce est suffisante, est-ce qu'elle est agissante, est-ce qu'elle est. Qu'est-ce qu'il faut faire de toute cette tradition-là? Est-ce que ça a encore du sens pour nous? Est-ce que c'est de l'histoire de la théologie? Qu'est-ce qu'on en fait de tout ça? Parce que je remarque que vous n'avez pas fait ces distinctions-là. Vous n'êtes pas rentré dans
2: En
0: des
2: quoi la
0: questions.
2: distinction entre.
0: Je sais pas, la grâce suffisante, la grâce efficace.
2: Là, j'y connais rien. Bon.
0: Non, mais c'est intéressant.
2: Mais
0: pour vous, c'est l'histoire de la théologie?
2: oui, je crois que quand même la réforme nous a réveillés là-dessus. C'est-à-dire, mais qu'on soit catholique ou qu'on soit protestant, c'est la tentation fondamentale de tout régime religieux. À savoir le mérite. OK?
0: Oui.
2: Je crois que là, c'est pour quelle raison on agit? Pour quelle raison on agit? Pour être en paix avec soi-même parce qu'on a accompli le règlement? Ou bien parce qu'on est appelé toujours à davantage d'amour, on peut dire, hein? C'est-à-dire, je reprends ce qui a fait peur au magistère tout un temps. Hein. Pour Paul, bon, la loi, c'est l'amour. Bon, alors, ça fait peur au magistère. S'il n'y a plus de règlement, où on va? Okay. Alors, je crois que c'est exactement le contraire. C'est-à-dire, si le fin mot de la réponse à la grâce, c'est l'amour, mais ben là, on n'en a jamais fini. On n'en a jamais fini. Parce que ça veut dire que à chaque acte d'amour qu'on pose, on n'a posé qu'un acte. Et que ça appelle encore d'autres actes. Je crois que c'est ça quand même que la réforme, fondamentalement, nous a remis en piste là-dessus. Alors après, qu'on soit catholique ou protestant, on risque toujours de retomber dans la religion du mérite, c'est-à-dire répondre à un règlement.
1: Oui, et puis il me semble que, à nouveau, si je reprends Éphésiens, il y a cette question de par la foi. Et on voit bien qu'il y a une réponse de l'homme. Et la grande question, ça a
0: Oui.
1: été, quelle
0: Comment on
1: est la
0: fait?
1: place de cette réponse
0: Oui.
1: de l'homme? Est-ce que cette réponse de l'homme, elle vient de lui-même? Ou est-ce qu'elle est elle-même agie, produite par Dieu? Mais alors, si c'est complètement par Dieu, bah, l'homme ne fait rien. Et donc, on sait bien que. Mais je pense qu'en revenant à cet enracinement grec du don, peut-être que cela peut nous aider. Donc si on n'a pas repris

0: Ces distinctions, c'est qu'en étant à un niveau biblique, on revient peut-être un peu aux origines des termes, aux choses plus fondamentales. Est-ce qu'un don ne peut être reçu si on ne l'accueille pas? Or, à la fois, le don est donné, ce n'est pas moi qui l'ai commandé, qui l'ai cherché, mais il provoque quelque chose en celui vers qui le don arrive. Il provoque une réponse, il provoque au moins d'ouvrir les mains. Mmh. Mais cette ouverture des mains, est-ce qu'elle n'est pas déjà l'œuvre du don lui-même? Et donc, il y a eu cette articulation toujours plus fine entre la part de l'homme, la part de Dieu, et puis l'option quand même fondamentale, qui est entre autres passée par Augustin, mais pas seulement, pour dire que fondamentalement, la vraie origine, tout vient de Dieu, quoi. Même si cela n'enlève pas une part de l'homme dans sa réponse libre.
1: Mais en vous écoutant, je pensais à la formule de Paul, oui, c'est ça. Dieu qui produit en vous le vouloir et le faire, c'est ça. Bon, la reconnaissance que ce que nous faisons de bien est un don de Dieu.
0: Ouais. Et en même temps, je pense aussi déminer toute attitude de calcul. Peut-être que toutes ces distinctions, c'est pouvoir dire, est-ce que je peux savoir tant est-ce que c'est bon?
2: Oui, c'est ça. Et puis, est-ce que je suis dans le... Comme vous disiez, est-ce que je suis dans les clous? Est-ce que je suis dans le du bon côté, etc. Oui, tout à fait, tout à fait.
0: Or, la grâce provoque une attitude d'action de grâce. Et comme on a vu que la grâce de Dieu était comme sans limite, ben, elle doit produire une attitude de générosité assez similaire, qui n'est plus dans un calcul pour savoir si c'est suffisant, quoi. Et Paul dira, par exemple, hein, « Je suis ce que je suis par la grâce de Dieu, sa grâce en moi n'a pas été vaine. J'ai agi plus que tous les autres. » Et là, il s'emporte un peu, il se reprend. Enfin, pas moi, mais la grâce de Dieu en moi.
1: Mm-hmm. Et je pense aussi à une dimension qui est importante, qui vient du judaïsme et qui revient sous la plume de Paul, c'est le mot « imitation ».« Imiter ».
2: Oui.
1: Quand je pratique un acte de charité, je sais que j'imite Dieu. J'imite la conduite de Dieu. Et c'est pour ça que je le fais. OK ? Il y a un beau catalogue juif ancien qui dit que... j'ai cité un tout à l'heure. On va revêtir celui qui est nu parce que Dieu lui-même a vêtu Adam et Ève. On va nourrir le pauvre parce qu'au désert, il a fait pleuvoir la manne, etc. Et que c'était une leçon qu'il nous donnait. Okay? Mm-hmm. Et ça, je crois que c'est profondément resté dans le Nouveau Testament, cette attitude-là. Hein? Aujourd'hui, dans l'Eucharistie, on a le jugement dernier de Matthieu. J'avais faim et vous m'avez donné à manger. C'est exactement cette suite-là de la tradition juive que on doit être conscient que quand on produit un acte de charité, on doit être désintéressé parce que c'est la manière dont Dieu agit envers nous. Je crois. Oui.
0: Alors, et en même temps, pour montrer que c'est toujours subtil,
2: oui.
0: Si c'est bien de dire que c'est, donc, imiter, c'est une notion d'image, et que cette image, elle est déjà en nous. L'homme était créé à l'image et à la ressemblance, donc elle est comme agissante en nous. Car si on durcissait le concept d'imitation, donc comme une extériorité d'un modèle hors de nous à imiter, on pourrait nous accuser de pélagianisme.
2: Alors expliquez ce que c'est.
0: Or,
2: que le pélagianisme,
0: c'est une hérésie du 4e, 5e siècle, le moine Pélage contemporain d'Augustin et de Saint Jérôme, où justement, l'homme se sauve par lui-même et le Christ est grâce au sens qu'il est un don de Dieu, en nous donnant l'exemple à imiter. Mais l'exemple est comme extérieur à nous-mêmes. Et donc l'énergie de l'imitation, elle est purement et simplement en l'être humain. Or, ce que nous avons dit jusqu'à présent, c'est que la grâce est aussi agissante en l'être humain.
2: Mais alors concrètement, ça se sent comment? Parce que là, on a quelques minutes, il nous reste exactement 7 minutes. J'aimerais que vous nous expliquiez qu'est-ce que c'est que vivre avec la grâce? Quand vous dites ça agit en nous, concrètement, en vous, ça fait quoi? C'est-à-dire que à quel moment vous sentez la grâce, à quel moment vous ne la sentez pas? Question difficile, hein.
0: Question.
2: Mais voilà, parce que on a

0: On a bien montré l'importance de la grâce dans l'Ancien Testament, dans le Nouveau Testament, et maintenant, essayons de faire un peu de pastoral. Concrètement, c'est quoi ? Vous dites, ça agit à quel moment ça agit en vous ?
1: Je ne vais pas avoir de réponse systématique, mais peut-être quelques flashs. Je pense qu'il y a une chose qui est comme la dilatation un petit peu des facultés humaines, et donc qui les assouplissent et qui les rendent plus libres et qui les permettent d'agir plus facilement. Une volonté qui se plie plus facilement vers le bien qu'il veut accomplir, une intelligence qui perçoit plus facilement les choses vraiment importantes pour lesquelles elle doit se décider, au-delà du travail aussi de l'homme, peuvent être des expériences de la grâce. Et puis aussi, dans ces fruits de on a parlé de la surabondance. Pour moi, c'est vraiment une expérience très importante de l'expérience de la grâce de Dieu. Peut-être que la grâce de Dieu se découvre lorsque des actions qui ont été produites ont un fruit démesuré, démultiplié par rapport au résultat que, humainement, normalement, on pourrait en attendre. Pas une première expérience, peut-être.
2: Et dans ce sens-là, j'ajouterais volontiers le concept de gratuité. Quelle est la part de gratuité dans ma vie ? Qu'est-ce que je peux faire de manière gratuite ? Comme Dieu est gratuit envers moi, que ses dons sont gratuits envers moi, qu'est-ce que je peux faire de gratuit au-delà des règlements qui s'imposent dans mon milieu professionnel, dans ma classe sociale, etc. Comment je peux surabonder, déborder dans mes actions ? C'est là qu'on voit les signes de la grâce, quand même. Et je regardais l'autre jour, par hasard, une émission. Une dame, on a tué ses deux enfants, qui étaient avocats, et sa réaction au tribunal, devant les assassins, des tout jeunes gens, les pauvres petits. Elle s'est tournée vers eux, les pauvres petits. Là, on déborde de tous les règlements prévus et de sa juste indignation. Être capable de déborder ça, je pense que c'est quand même ça les signes de la grâce.
0: Est-ce que c'est quelque chose... Parce que là, on sent que, comme vous l'avez dit, Père Sébastien, on est presque au niveau surhumain. Est-ce que ça peut s'entraîner, la réception de la grâce ? Vous voyez ce que je veux dire ? Là, on a l'impression que ça lui est donné presque... On ne peut pas le faire tout seul, ça. Mais est-ce qu'on peut s'habituer à la grâce, s'entraîner à la grâce ?
2: On peut s'entraîner grâce aux autres. Je pense que c'est quand même, dans les exemples qu'on vient de citer, c'est quand même les autres qui nous disent comment on peut avoir cette gratuité. Elle ne sort pas spontanément de nous-mêmes. Je me rappelle, un tout bête, la caméra invisible. Deux types au bar. Il y en a un qui offre une bière à son voisin, qu'il ne connaît pas. Et l'autre... Il dit, bon, ben, maintenant, c'est à moi de vous payer un coup. Et l'autre, il dit, oui, mais alors du champagne. Ah, ben non. Et puis, le deuxième sketch avec les mêmes, le gars qui rigole et qui dit, ouais, pourquoi pas ? Pourquoi pas ? C'est inattendu aussi de la grâce qui est produite en nous, qui est significative, je pense, oui.
0: Même question, parce qu'on arrive à la fin de l'émission, est-ce qu'on peut s'entraîner à la grâce ?
1: Alors oui, c'est intéressant que la tradition spirituelle a développé la notion de grâce créée. C'est-à-dire que la grâce produisait quelque chose en l'homme qui devenait comme naturel, et donc c'est aussi le vocabulaire des vertus. Et on sait très bien que la vertu, c'est qu'à force de faire un acte, il devient comme simple, naturel, assimilé, intégré, libre. Et donc, en ce sens, la grâce se naturalise, entre guillemets, passe comme dans la nature humaine et devient une souplesse de la nature pour faire le bien. Et puis l'autre chose, j'aime beaucoup l'exemple que vous avez cité, parce qu'en fond, elle nous dit aussi qu'il y a toujours à travailler l'accueil de la grâce, l'accueil du don. Est-ce que je me laisse assez rejoindre par ce don, le don de quelqu'un qui gratuitement m'offre un verre de bière ?
2: Le

0: don de Dieu. Et c'est vrai que même dans le monde non-croyant, aujourd'hui, on retrouve la gratitude. Il y a des exercices de gratitude qui sont développés et qui aident à décliner comment j'accueille le bien qui m'est fait. Et là, c'est un exercice. Pas se dire « Ah oui, c'était bien, on m'a offert un verre de bière, mais ça correspondait le jour où j'étais pas très très bien, et puis c'était ma bière préférée. » Et en déclinant, eh bien, le bien nous rejoint davantage et la réponse sera plus pleine.
1: Vous êtes d'accord pour faire des exercices de gratitude?
2: Le mot gratitude est lié au mot grâce. Hein. Je crois que c'est important, ça. Et la gratitude, c'est rendre grâce pour la grâce.
1: Rendre grâce pour la grâce, et donc toujours ne jamais oublier d'offrir un verre de bière ou d'autre chose à ceux qui en ont besoin. Merci vraiment, merci à tous les deux de nous avoir fait comprendre ce concept quelquefois un peu difficile, un peu compliqué. Merci de nous avoir suivis. 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Et c'est gratuit, c'est un peu notre participation à la gratuité. Merci, à la semaine prochaine.

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Ô Verbe divin, c'est toi l'aigle adoré que j'aime et qui m'attire. C'est toi qui, t'élançant vers la terre d'exil, a voulu souffrir et mourir afin d'attirer les âmes jusqu'au sein de l'éternel foyer de la Trinité bienheureuse. C'est toi qui, remontant vers l'inaccessible lumière qui sera désormais ton séjour, c'est toi qui reste encore dans la vallée des larmes, caché sous l'apparence d'une blanche hostie, aigle éternel. Tu veux me nourrir de ta divine substance, moi, pauvre petit être, qui rentrerais dans le néant si ton divin regard ne me donnait la vie à chaque instant. Ô Jésus, laisse-moi dans l'excès de ma reconnaissance, laisse-moi te dire que ton amour va jusqu'à la folie. Comment veux-tu devant

en cette folie que mon cœur ne s'élance pas vers toi? Comment ma confiance aurait-elle des bornes? Ah, pour toi, je le sais, les saints ont fait des folies. Ils ont fait de grandes choses, puisqu'ils étaient des aigles. Jésus, je suis trop petite pour faire de grandes choses. Ma folie consiste à supplier les aigles, mes frères, de m'obtenir la faveur de voler vers le soleil de l'amour avec les propres ailes de l'aigle divin. Aussi longtemps que tu le voudras, ô mon bien-aimé, ton petit oiseau restera sans force et sans ailes. Toujours il demeurera les yeux fixés sur toi. Il veut être fasciné par ton regard divin. Il veut devenir la proie de ton amour. Un jour, j'en ai l'espoir, aigle adoré, tu viendras chercher ton petit oiseau. Et remontant avec lui au foyer de l'amour, tu le plongeras pour l'éternité dans le brûlant abîme de cet amour auquel il s'est offert en victime. Ô Jésus, que ne puis-je dire à toutes les petites âmes combien ta condescendance est ineffable? Je sens que si par impossible tu trouvais une âme plus faible, plus petite que la mienne, tu te plairais à la combler de faveurs plus grandes encore. Si elle s'abandonnait avec une entière confiance à ta miséricorde infinie, mais pourquoi désirer communiquer tes secrets d'amour au Jésus? N'est-ce pas toi seul qui me les as enseignés? Et ne peux-tu pas les révéler à d'autres? Oui, je le sais, et je te conjure de le faire. Je te supplie d'abaisser ton regard divin sur un grand nombre de petites âmes. Je te supplie de choisir une légion de petites victimes dignes de ton amour. La toute petite Sainte Thérèse de l'Enfant Jésus de la Sainte Face. Le manuscrit B se termine ainsi. Nous y ajoutons une lettre de Thérèse à nouveau adressée à Marie. Celle-ci, en effet, ayant lu le manuscrit B, a confié à Thérèse que sa lecture lui avait procuré une tristesse identique à celle du jeune homme riche, lorsqu'elle avait constaté qu'elle n'aimait pas Jésus comme sa petite sœur, et en particulier ne partageait pas ses désirs de martyr. Je voudrais bien que vous disiez par écrit à votre petite marraine si elle peut aimer Jésus comme vous. La réponse de Thérèse complète et éclaire le manuscrit B. Monseigneur Guy Gaucher, le grand historien de Thérèse, avait souhaité qu'elle y fût jointe. « Ma sœur chérie, je ne suis pas embarrassée pour vous répondre. Comment pouvez-vous me demander s'il vous est possible d'aimer le bon Dieu comme je l'aime? Si vous aviez compris l'histoire de mon petit oiseau, vous ne me feriez pas cette question. Mes désirs du martyr ne sont rien. Ce ne sont pas eux qui me donnent la confiance illimitée que je sens en mon cœur. Ce sont à vrai dire les richesses spirituelles qui rendent injuste, lorsqu'on s'y repose avec complaisance, et que l'on croit qu'ils sont quelque chose de grand. Ces désirs sont une consolation que Jésus accorde parfois aux âmes faibles comme la mienne, et ces âmes sont nombreuses. Mais lorsqu'il ne donne pas cette consolation, c'est une grâce de privilège. Rappelez-vous ces paroles du Père. Les martyrs ont souffert avec joie, et le roi des martyrs a souffert avec tristesse. Oui, Jésus a dit « Mon Père, éloignez de moi ce calice ». Sœur chérie, comment pouvez-vous dire après cela que mes désirs sont la marque de mon amour? Ah, je sens bien que ce n'est pas cela du tout qui plaît au bon Dieu dans ma petite âme. Ce qui lui plaît, c'est de me voir aimer ma petitesse et ma pauvreté. C'est l'espérance aveugle que j'ai en sa miséricorde. Voilà mon seul trésor. Ma reine chérie, pourquoi ce trésor ne serait-il pas le vôtre? N'êtes-vous pas prête à souffrir tout ce que le bon Dieu voudra? Je sais bien que oui. Alors si vous désirez sentir de la joie, avoir de l'attrait pour la souffrance, c'est votre consolation que vous cherchez, puisque lorsqu'on aime une chose, la peine disparaît. Je vous assure que si nous allions ensemble aux martyrs, dans les dispositions où nous sommes, vous auriez un grand mérite et moi, je n'en aurais aucun, à moins qu'il ne plaise à Jésus de changer mes dispositions. Oh, ma sœur chérie, je vous en prie, comprenez votre petite fille, comprenez que pour aimer Jésus, être sa victime d'amour, plus on est faible, sans désir ni vertu, plus on est propre aux opérations de cet amour consumant et transformant. Le seul désir d'être victime suffit, mais il faut consentir à rester pauvre et sans force. Et voilà le difficile, car le véritable pauvre d'esprit, où le trouver? Il faut le chercher bien loin, a dit le psalmiste. Il ne dit pas qu'il faut le chercher parmi les grandes âmes, mais bien loin, c'est-à-dire dans la bassesse, dans le néant. Ah, restons donc bien loin de tout ce qui brille. Aimons notre petitesse, aimons à ne rien sentir. Alors nous serons pauvres d'esprit. Et Jésus viendra nous chercher. Si loin que nous soyons, il nous transformera en flamme d'amour. Oh, que je voudrais pouvoir vous faire comprendre ce que je sens. C'est la confiance, et rien que la confiance qui doit nous conduire à l'amour.
La crainte

ne conduit-elle pas à la justice ? Puisque nous voyons la voie, courons ensemble. Oui, je le sens, Jésus veut nous faire les mêmes grâces. Il veut nous donner gratuitement son ciel. Oh, ma petite sœur chérie, si vous ne me comprenez pas, c'est que vous êtes une trop grande âme. Ou plutôt, c'est que je m'explique mal, car je suis sûre que le bon Dieu ne vous donnerait pas le désir d'être possédé de lui, de son amour miséricordieux, s'il ne vous réservait cette faveur. Ou plutôt, il vous l'a déjà faite, puisque vous vous êtes livré à lui, puisque vous désirez être consumé par lui, et que jamais le bon Dieu ne donne de désir qu'il ne puisse réaliser. 9 heures sonnent. Je suis obligée de vous quitter. Ah, que je voudrais vous dire de choses, mais Jésus va vous faire sentir tout ce que je ne puis écrire. Je vous aime avec toute la tendresse de mon petit cœur d'enfant reconnaissant. Thérèse de l'Enfant Jésus. Le manuscrit C. Entre le mois de septembre 1896, où elle achève la lettre à sa sœur Marie, que nous avons adjointe au manuscrit B, et le mois de juin 1897, où elle commence la rédaction de son dernier manuscrit autobiographique, la santé de Thérèse s'est beaucoup détériorée. Fièvre, mauvaise digestion, toux fréquente, épuisement, l'obligent à abandonner peu à peu le rythme de la vie communautaire. Il lui reste moins de 4 mois à vivre. Sur une suggestion de Mère Agnès, Mère Marie de Gonzague, qui est à nouveau prieure, demande à Thérèse d'achever l'entreprise qu'elle a commencée avec le manuscrit A. Le manuscrit C est donc adressé à Mère Marie de Gonzague. Thérèse commence à écrire le 3 juin. Elle écrit tantôt dans sa cellule, tantôt au jardin, dans un fauteuil d'infirme. Elle est épuisée et sa main tremble de plus en plus. Le 30 juin, elle abandonne la plume pour le crayon, parvient encore à écrire une page, puis doit renoncer. Par la confiance et par l'amour, sont les derniers mots du manuscrit C. Thérèse n'écrit presque plus, mais elle parle. Tout au long des dernières semaines de sa vie, ses sœurs notent scrupuleusement les paroles qu'elle prononce. Elles seront réunies et publiées sous le titre « Dernières paroles ». Quelques-unes de ces paroles offrent un complément lumineux au manuscrit C. Aussi avons-nous choisi de les ajouter à la fin de cet ouvrage. « Ma mère bien-aimée, vous m'avez témoigné le désir que j'achève avec vous de chanter les miséricordes du Seigneur. Ce doux chant, je l'avais commencé avec votre fille chérie Agnès de Jésus, qui fut la mère chargée par le bon Dieu de me guider au jour de mon enfance. C'était donc avec elle que je devais chanter les grâces accordées à la petite fleur de la Sainte Vierge, lorsqu'elle était au printemps de sa vie. Mais c'est avec vous que je dois chanter le bonheur de cette petite fleurette maintenant que les timides rayons de l'aurore ont fait place aux brûlantes ardeurs du midi. Oui, c'est avec vous, mère bien-aimée. C'est pour répondre à votre désir que je vais essayer de redire les sentiments de mon âme, ma reconnaissance envers le bon Dieu, envers vous qui me le représentez visiblement. N'est-ce pas entre vos mains maternelles que je me suis livrée entièrement à lui ? Oh, ma mère, vous souvient-il de ce jour ? Oui, je sens que votre cœur ne saurait l'oublier. Pour moi, je dois attendre le beau ciel, ne trouvant pas ici-bas de paroles capables de traduire ce qui se passa dans mon cœur en ce jour béni. Mère bien-aimée, il est un autre jour où mon âme s'attacha plus encore à la vôtre, si c'est chose possible. Ce fut celui où Jésus vous imposa de nouveau le fardeau de la supériorité. En ce jour, ma mère chérie, vous avez semé dans les larmes, mais au ciel vous serez remplie de joie en vous voyant chargée de gerbes précieuses. Oh ma mère, pardonnez ma simplicité enfantine. Je sens que vous me permettez de vous parler sans rechercher ce qu'il est permis à une jeune religieuse de dire à sa prieure. Peut-être ne me tiendrai-je pas toujours dans les bornes prescrites aux inférieurs, mais, ma mère, j'ose le dire, c'est votre faute. J'agis avec vous comme une enfant parce que vous n'agissez pas avec moi en prieur, mais en mère. Ah, je le sens bien. Mère chérie, c'est le bon Dieu qui me parle toujours par vous. Bien des sœurs pensent que vous m'avez gâtée, que dans mon entrée dans l'Arche Sainte, je n'ai reçu de vous que des caresses et des compliments. Cependant, il n'en est pas ainsi. Vous verrez ma mère dans le cahier contenant mes souvenirs d'enfance, ce que je pense de l'éducation forte et maternelle que j'ai reçue de vous.
Du plus profond de mon cœur, je vous remercie de ne pas m'avoir ménagé. Jésus savait bien qu'il fallait à sa petite fleur l'eau vivifiante de l'humiliation. Elle était trop faible pour prendre racine sans ce secours. Et c'est par vous, ma mère, que ce bienfait lui fut dispensé. Depuis un an et demi, Jésus a voulu changer la manière de faire pousser sa petite fleur. Il la trouvait sans doute assez arrosée, car maintenant c'est le soleil qui l'a fait grandir. Jésus ne veut plus pour elle que son sourire, qu'il lui donne encore par vous, ma mère bien-aimée. Ce doux soleil, loin de flétrir la petite fleur, l'a fait pousser merveilleusement. Au fond de son calice, elle conserve les précieuses gouttes de rosée qu'elle a reçues. Et ces gouttes lui rappellent toujours qu'elle est petite et faible. Toutes les créatures peuvent se pencher sur elle, l'admirer, l'accabler de leurs louanges. Je ne sais pourquoi, mais cela ne saurait ajouter une seule goutte de fausse joie à la véritable joie qu'elle savoure en son cœur, se voyant ce qu'elle est aux yeux du bon Dieu. Un pauvre petit néant, rien de plus. Je ne dis pas comprendre pourquoi, mais n'est-ce pas parce qu'elle a été préservée de l'eau des louanges tout le temps que son petit calice n'était pas assez rempli de la rosée de l'humiliation? Maintenant, il n'y a plus de danger, au contraire. La petite fleur trouve si délicieuse la rosée dont elle est remplie qu'elle se garderait bien de l'échanger pour l'eau si fade des compliments. Je ne veux pas parler, ma mère chérie, de l'amour et de la confiance que vous me témoignez. Ne croyez pas que le cœur de votre enfant y soit insensible. Seulement, je sens bien que je n'ai rien à craindre maintenant. Au contraire, je puis en jouir, rapportant au bon Dieu ce qu'il a bien voulu mettre de bon en moi. S'il lui plaît de me faire paraître meilleure que je ne suis, cela ne me regarde pas. Il est libre d'agir comme il veut. Ô ma mère, que les voies par lesquelles le Seigneur conduit les âmes sont différentes. Dans la vie des saints, nous voyons qu'il s'en trouve beaucoup qui n'ont rien voulu laisser d'eux après leur mort. Pas le moindre souvenir, le moindre écrit. Il en est au contraire, comme notre mère Sainte Thérèse, qui ont enrichi l'Église de leurs sublimes révélations, ne craignant pas de révéler les secrets du roi, afin qu'il soit plus connu, plus aimé des âmes. Lequel de ces deux genres de saints plaît le mieux au bon Dieu? Il me semble, ma mère, qu'ils lui sont également agréables, puisque tous ont suivi le mouvement de l'Esprit Saint, et que le Seigneur a dit « Dites au juste que tout est bien ». Oui, tout est bien, lorsqu'on ne recherche que la volonté de Jésus. C'est pour cela que moi, pauvre petite fleur, j'obéis à Jésus, en essayant de faire plaisir à ma mère bien-aimée. Vous le savez, ma mère, j'ai toujours désiré d'être une sainte. Mais hélas, j'ai toujours constaté, lorsque je me suis comparée aux saints, qu'il y a entre eux et moi la même différence qui existe entre une montagne dont le sommet se perd dans les cieux et le grain de sable obscur foulé aux pieds des passants. Au lieu de me décourager, je me suis dit « Le bon Dieu ne saurait inspirer de désirs irréalisables. Je puis donc, malgré ma petitesse, aspirer à la sainteté. Me grandir, c'est impossible. Je dois me supporter tel que je suis avec toutes mes imperfections. Mais je veux chercher le moyen d'aller au ciel par une petite voie bien droite, bien courte, une petite voie toute nouvelle. » Nous sommes dans un siècle d'invention. Maintenant, ce n'est plus la peine de gravir les marches d'un escalier. Chez les riches, un ascenseur le remplace avantageusement. Moi, je voudrais aussi trouver un ascenseur pour m'élever jusqu'à Jésus, car je suis trop petite pour monter le rude escalier de la perfection. Alors, j'ai recherché dans les livres saints l'indication de l'ascenseur, objet de mon désir, et j'ai lu ces mots sortis de la bouche de la sagesse éternelle. Si quelqu'un est tout petit, qu'il vienne à moi. Alors je suis venue devinant que j'avais trouvé ce que je cherchais et voulant savoir, ô mon Dieu, ce que vous feriez au tout petit qui répondrait à votre appel, j'ai continué mes recherches et voici ce que j'ai trouvé. Comme une mère caresse son enfant, ainsi je vous consolerai, je vous porterai sur mon sein et je vous balancerai sur mes genoux. Oh, jamais paroles plus tendres, plus mélodieuses ne sont venues réjouir mon âme. L'ascenseur qui doit m'élever jusqu'au ciel, ce sont vos bras, ô Jésus. Pour cela, je n'ai pas besoin de grandir, au contraire. Il faut que je reste petite, que je le devienne de plus en plus,

0: Oh mon Dieu, vous avez dépassé mon attente, et moi je veux chanter vos miséricordes. Vous m'avez instruite dès ma jeunesse, et jusqu'à présent j'ai annoncé vos merveilles. Je continuerai de les publier dans l'âge le plus avancé. Psaume 70. Que sera-t-il pour moi cet âge avancé? Il me semble que ce pourrait être maintenant, car 2000 ans ne sont pas plus aux yeux du Seigneur que 20 ans, qu'un seul jour. Ah, ne croyez pas, mère bien-aimée, que votre enfant désire vous quitter. Ne croyez pas qu'elle estime comme une plus grande grâce de mourir à l'aurore plutôt qu'au déclin du jour. Ce qu'elle estime, ce qu'elle désire uniquement, c'est de faire plaisir à Jésus. Maintenant qu'il semble s'approcher d'elle pour l'attirer au séjour de sa gloire, votre enfant se réjouit. Depuis longtemps, elle a compris que le bon Dieu n'a besoin de personne, encore moins d'elle que des autres, pour faire du bien sur la terre. Ma mère, pardonnez-moi si je vous attriste. Oh, je voudrais tant vous réjouir. Mais croyez-vous que si vos prières ne sont pas exaucées sur la terre, si Jésus, pour quelques jours, c'est par l'enfant de sa mère, ses prières ne le seront pas au ciel? Votre désir est, je le sais, que j'accomplisse près de vous une mission bien douce, bien facile. Cette mission, ne pourrais-je pas l'achever du haut des cieux? Comme Jésus le dit un jour à Saint-Pierre, vous avez dit à votre enfant, « Paix, mes agneaux ». Et moi, je me suis étonnée. Je vous ai dit être trop petite. Je vous ai supplié de faire vous-même paître vos petits agneaux et de me garder, de me faire paître par grâce avec eux. Et vous, ma mère bien-aimée, répondant un peu à mon juste désir, vous avez gardé les petits agneaux avec les brebis, mais en me commandant d'aller souvent les faire paître à l'ombre, de leur indiquer les herbes les meilleures et les plus fortifiantes, de bien leur montrer les fleurs brillantes auxquelles ils ne doivent jamais toucher, si ce n'est pour les écraser sous leurs pas. Vous n'avez pas craint, ma mère chérie, que j'égare vos petits agneaux. Mon inexpérience, ma jeunesse, ne vous ont point effrayé. Peut-être vous êtes-vous souvenu que, souvent, le Seigneur se plaît à accorder la sagesse aux petits. Et qu'un jour, transporté de joie, il a béni son père d'avoir caché ses secrets aux prudents et de les avoir révélés aux plus petits. Ma mère, vous le savez, elles sont bien rares les âmes qui ne mesurent pas la puissance divine à leurs courtes pensées. On veut bien que partout sur la terre il y ait des exceptions. Seul le bon Dieu n'a pas le droit d'en faire. Depuis bien longtemps, je le sais, cette manière de mesurer l'expérience aux années se pratique parmi les humains. Car en son adolescence, le saint roi David chantait au Seigneur « Je suis jeune et méprisé ». Dans le même psaume 118, il ne craint pas de dire cependant « Je suis devenu plus prudent que les vieillards, parce que j'ai recherché votre volonté. Votre parole est la lampe qui éclaire mes pas. Je suis prêt d'accomplir vos ordonnances, et je ne suis troublé de rien. » Mère bien-aimée, vous n'avez pas craint de me dire un jour que le bon Dieu illuminait mon âme, qu'il me donnait même l'expérience des années. Oh ma mère, je suis trop petite pour avoir de la vanité maintenant. Je suis trop petite encore pour tourner de belles phrases afin de vous faire croire que j'ai beaucoup d'humilité. J'aime mieux convenir tout simplement que le Tout-Puissant a fait de grandes choses en l'âme de l'enfant de sa divine mère, et la plus grande, c'est de lui avoir montré sa petitesse, son impuissance. Mère chérie, vous le savez bien, le bon Dieu a daigné faire passer mon âme par bien des genres d'épreuves. J'ai beaucoup souffert depuis que je suis sur la terre. Mais si de mon enfance j'ai souffert avec tristesse, ce n'est plus ainsi que je souffre maintenant. C'est dans la joie et dans la paix. Je suis véritablement heureuse de souffrir. Oh ma mère, il faut que vous connaissiez tous les secrets de mon âme pour ne pas sourire en lisant ces lignes. Car y a-t-il une âme moins éprouvée que la mienne, si l'on en juge aux apparences? Ah, si l'épreuve que je souffre depuis un an apparaissait au regard, quel étonnement! Mère bien-aimée, vous la connaissez cette épreuve. Je vais cependant vous en parler encore, car je la considère comme une grande grâce que j'ai reçue sous votre priorat béni. L'année dernière, le bon Dieu m'a accordé la consolation d'observer le jeûne du carême dans toute sa rigueur. Jamais je ne m'étais sentie aussi forte, et cette force se maintint jusqu'à Pâques. Cependant, Le jour du Vendredi Saint, Jésus voulut me donner l'espoir d'aller bientôt le voir au ciel. Oh, qu'il m'est doux, ce souvenir! Après être resté au tombeau jusqu'à minuit, je rentrais dans notre cellule. Mais à peine avais-je eu le temps de poser ma tête sur l'oreiller que je sentis comme un flot qui montait en bouillonnant jusqu'à mes lèvres. Je ne savais pas ce que c'était, mais je pensais que peut-être j'allais mourir. Et mon âme était inondée de joie. Cependant, comme notre lampe était soufflée, je me dis qu'il fallait attendre au matin pour m'assurer de mon bonheur, car il me semblait que c'était du sang que j'avais vomi. Le matin ne se fit pas longtemps attendre. En m'éveillant, je pensais tout de suite que j'avais quelque chose de gai à apprendre, et en m'approchant de la fenêtre, je pus constater que je ne m'étais pas trompée. Ah, mon âme fut remplie d'une grande consolation. J'étais intimement persuadée que Jésus, au jour anniversaire de sa mort, voulait me faire entendre un premier appel. C'était comme un doux et lointain murmure qui m'annonçait l'arrivée de l'époux. Ce fut avec une bien grande ferveur que j'assistais à Prime et au chapitre des pardons. J'avais hâte de voir mon tour arriver afin de pouvoir, en vous demandant pardon, vous confier ma mère bien-aimée, mon espérance et mon bonheur. Mais j'ajoutais que je ne souffrais pas du tout, ce qui était bien vrai. Et je vous suppliais, ma mère, de me donner rien de particulier. En effet, j'eus la consolation de passer la journée du Vendredi Saint comme je le désirais. Jamais les austérités du Carmel ne m'avaient semblé aussi délicieuses. L'espoir d'aller au ciel me transportait d'allégresse. Le soir de ce bienheureux jour étant arrivé, il fallut se reposer. Mais comme la nuit précédente, le bon Jésus me donna le même signe que mon entrée dans l'éternelle vie n'était pas éloignée. Je jouissais alors d'une foi si vive, si claire, que la pensée du ciel faisait tout mon bonheur.
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Bonjour à toutes et à tous, bienvenue sur KTO pour la vie des diocèses où nous partons chaque semaine à la découverte d'un territoire, d'un diocèse et de son évêque et aujourd'hui direction l'Auvergne avec le diocèse de Saint-Flour dont les limites correspondent au département du Cantal au cœur du Massif central. Dans cette édition, on suivra Cantal Église, un magazine diocésain qui fédère les paroisses en étant porté par des bénévoles engagés, l'occasion de créer du lien sur tout le territoire. Et on découvrira la réflexion en cours sur les ministères institués, désormais ouverts aux laïcs, hommes et femmes. Une quinzaine de laïcs est actuellement en formation et en discernement pour répondre à cet appel. Quelques mots de présentation sur le Cantal, situé en partie dans le parc naturel des volcans d'Auvergne et de l'Aubrac. Il bénéficie d'une qualité de vie préservée et reconnue. C'est l'un des départements les plus ruraux de France. Près de 90% de son territoire est consacré à l'agriculture. Et cette ruralité dynamique qui attire de nouvelles populations reste marquée également par le vieillissement. Les plus de 60 ans représentent

0: représente plus d'un tiers de la population. L'économie du département est bien sûr dominée par l'agriculture et l'agroalimentaire est le secteur qui pèse le plus sur la filière industrielle, mais les activités de service affichent aussi une croissance constante. Et pour parler du diocèse de Saint-Flour, je reçois son évêque, Mgr Didier Noblot. Bonjour Mgr.
1: Bonjour, bonjour Honorine et bonjour aux téléspectateurs.
0: Alors je viens de faire une présentation du Cantal en présence d'un fromage typique de votre région.
1: Et voilà, le Cantal est un département magnifique, marqué par un élevage de qualité. En ce moment, l'herbe va être bientôt bien grasse, un lait remarquable, qui a la chance d'offrir 5 appellations d'origine contrôlée, donc comme le Saint-Nectaire, qui a une grande zone de collecte de lait dans le Cantal. Magnifique Saint-Nectaire, voilà, qui est offert ici à l'équipe de KTO, qui a la gentillesse de nous recevoir.
0: On va se régaler.
1: Surtout que le fromage, c'est une belle métaphore. Vous voyez, cette belle croûte qui nous inscrit dans une histoire. Avant ce Saint-Nectaire, il y a le travail d'hommes, de femmes, d'éleveurs, les bienfaits de la nature, le don de la pluie, et puis des consommateurs qui se régalent, peut-être vous, avec vos équipes, dans ces journées qui viennent.
0: Dans quelques instants. Merci en tout cas de nous avoir amené un petit bout du Cantal avec ce Saint-Nectaire. Comment est-ce que vous pourriez nous présenter l'Église catholique dans le Cantal, les caractéristiques du diocèse, pendant que s'affichent quelques chiffres clés du diocèse, justement ?
1: Alors, c'est un territoire très accueillant, où les baptisés sont engagés dans leur territoire, très marqués par la célébration, par le rite, mais aussi par l'engagement auprès des plus pauvres. Alors, tout est en petite proportion dans le Cantal. 144 000 habitants, c'est un département peu peuplé, top 5 des moins peuplés, mais avec un engagement des chrétiens, des chrétiennes, auprès des populations qui savent écouter, qui sont prudents. Ça marque aussi l'Église, mais enthousiaste. Et donc, moi, je suis un évêque comblé d'avoir été nommé par le pape François dans ce territoire.
0: Quelques dates, justement, pour mieux connaître votre parcours, Mgr Didier Noblot. Vous êtes donc évêque de Saint-Flour depuis 2021. Vous êtes né en 1965 à Bar-sur-Aube, dans l'Aube. La figure de Charles de Foucault vous a profondément marqué au point que vous rejoigniez les fraternités sacerdotales Jésus Caritas. Vous avez également passé 2 années comme enseignant coopérant en République centrafricaine. Et c'est en 1992 que vous êtes ordonné prêtre pour le diocèse de Troyes. Parmi vos différentes missions, je mentionne celle d'aumônier départemental du mouvement rural de jeunesse chrétienne pendant 15 ans, de 1995 à 2010, et puis de 2012 à 2018, vous étiez directeur adjoint au service national pour l'évangélisation des jeunes et pour les vocations, donc à la conférence des évêques de France. Je termine avec votre devise épiscopale, elle vient de l'évangile de Jean au chapitre 15, « Je vous appelle mes amis ». Mgr Didier Noblot, qu'est-ce que ça signifie aujourd'hui d'être évêque d'un diocèse profondément rural?
1: Déjà, c'est d'écouter beaucoup, d'être au service et d'aller vers. Vous savez, les montagnes, elles se croisent pas. Il faut aller au fond des vallées, aller dans les fermes, aller dans les entreprises. Et c'est ce qui me passionne d'être évêque dans ce territoire rural, agricole, marqué par des éleveurs, mais aussi marqué par des entreprises et des chefs d'entreprise qui se passionnent avec leurs collaborateurs pour faire vivre ce territoire et proposer de bons produits. Évêque dans le Cantal, c'est vraiment oser se déplacer, oser aller rejoindre les uns et les autres. Peut-être que les téléspectateurs ont vu à l'instant la carte du Cantal, où on auront la joie d'aller le voir. Il n'y a pas véritablement de centre, si ce n'est une montagne. Et donc, chaque ville est pour elle-même un joyau à aller visiter, à aller rencontrer, ce qui me donne l'occasion de faire un certain nombre de déplacements d'une ville à l'autre. Je n'habite pas que à Saint-Flour. Vous savez, on donne le nom d'un diocèse par le lieu où est la cathédrale, donc c'est le diocèse de Saint-Flour. Mais je suis l'évêque de tout le Cantal. Et donc, je suis souvent à Mauriac, Aurillac, Morse. Que des villes qui font rêver les téléspectateurs, qui auront la joie de venir dans ce département pour un temps ou pour longtemps.
0: Vous avez aussi demandé à bénéficier de ce qu'on appelle une visite régulière, une visite fraternelle, comme évêque, en novembre dernier. Est-ce que vous pourriez nous dire, peut-être c'est un terme qui n'est pas très connu de nos téléspectateurs, comment ça se passe et qu'est-ce que ça vous a apporté comme évêque ?
1: Alors une visite régulière, ça a été le choix de la Conférence des évêques de France, que de permettre à un petit groupe de chrétiens de venir visiter l'évêque qui le demande. Non pas un audit, non pas une inspection, mais une visite régulière pour pouvoir entendre, dans un retour gratuit, bienveillant mais sans concession, le regard que portent des diocésains sur leur évêque pour l'aider à se recadrer et à être mieux fidèle à sa mission d'annonce du royaume et marqué par les valeurs de l'évangile. C'est ainsi qu'un évêque, une dame et un monsieur, 3 personnes, un trinôme, est venu rencontrer 26 personnes dans le département du Cantal pendant 4 jours, des auditions, des rencontres, des discussions, sans moi bien sûr, Et ensuite, trois mois après, ils m'ont fait un compte-rendu très très soigné. Et notamment, ça permet pour un évêque, en tout cas ça m'a permis pour moi, de voir les points forts sur lesquels je peux m'appuyer, sur lesquels je peux continuer d'avancer dans mon chemin d'évêque en France, dans ce diocèse du Cantal. Et ensuite, de voir les points à recadrer dans l'écoute, dans la prise en compte de la parole de chacun. Voilà, c'est vraiment quelque chose d'un beau cadeau que nous nous sommes fait dans l'Église en France, de vivre ces visites régulières. Je crois que de nombreux évêques maintenant ont pu bénéficier. On peut remercier les laïcs et les évêques qui prennent du temps pour aller écouter des baptisés qui parlent de leur évêque à partir d'une grille de questions. Et c'est vraiment un temps fort d'humilité et puis de confiance. Je pense qu'on peut le dire ça.
0: On va partir donc sur les routes du Cantal où la tradition des journaux paroissiaux ne date pas d'hier, mais depuis deux ans, elle a pris un nouveau souffle avec Cantal Église, un magazine diocésain qui fédère aujourd'hui les paroisses en étant porté par des bénévoles engagés, avec 16 éditions locales, 11 numéros par an, 5000 abonnés et une organisation en pleine évolution. Le magazine s'impose déjà comme un outil central de communication et de partage pour le diocèse. Entre défis financiers, modernisation des outils et mobilisation des paroisses, immersion dans les coulisses de Cantal Église avec ce reportage de Guillaume Cross.
2: C'est à Aurillac que se tient une réunion charnière pour la revue Cantal Église, deux ans après son lancement. Plusieurs acteurs, dont le vicaire général Jean-Paul Roland, se sont rassemblés à la maison diocésaine Saint-Paul pour faire le bilan et parler de l'avenir de la revue.
3: Notre rencontre de ce matin était tout à fait sereine. Il y avait des gens d'un petit peu toutes les paroisses. Et il s'agissait donc, au bout de deux ans, de faire un point sur l'aspect financier. Aujourd'hui, il y a un gros travail qui a été fait, un gros pas en avant. Et donc, nous sommes encore à la marge à essayer d'équilibrer les comptes, mais c'est vraiment à la marge.
2: Ce mensuel fait face à des enjeux économiques et logistiques, mais Laurence, économe pour le diocèse, reste confiante.
4: On a quand même la spécificité d'avoir une revue qui, en son sein, combien même soit-elle diocésaine, elle a en son sein des éditions locales, paroissiales. Et il est vrai que tout ça ne peut marcher qu'avec l'engagement des fidèles de l'Église, qui aiment leur Église et qui veulent la faire connaître. On a cette chance, c'est vraiment action de grâce aussi aujourd'hui de les remercier. C'était un temps vraiment posé pour cela, tout en ayant le souci de la bonne gestion, ne pas craindre d'aller dans les réalités, puisqu'on a aussi à régler des problèmes d'équilibre financier, et des problèmes de fonctionnement. Mais vous voyez, j'emploie le terme problème, mais en réalité, on n'a jamais parlé de problème aujourd'hui. Voilà.
2: Le coordinateur de la revue, Michael, souhaite diversifier son public et renforcer l'attrait des abonnements auprès des jeunes.
5: Et aujourd'hui, le grand défi, c'est que les abonnés anciens soient relayés par les familles, les jeunes, parce qu'elles sont attirées par la question de la spiritualité, mais il faut les amener vers le message du Christ, il faut les amener vers l'Église catholique. Et nous, on garde l'espérance d'annoncer une bonne nouvelle. Dans ce monde où aujourd'hui, les bonnes nouvelles sont rares, on a cette chance de pouvoir annoncer un message d'espérance. Et ça, quant à l'Église, offre vraiment un vecteur de communication essentiel, surtout en milieu rural, où on garde un attachement aux traditions, à la fois dans nos montagnes, dans nos vallées et dans nos villes.
2: L'impression du journal est gérée par l'entreprise locale Champagnac. Le directeur, Sylvain, est fier de faire partie de cette aventure.
6: J'ai une équipe de conducteurs qui va être en charge de l'impression de ce document. Donc ça va se dérouler sur plusieurs heures avec des changements de plaques puisque forcément nous avons une identité qui est commune mais avec une personnalisation suivant les paroisses. Une fois que l'impression est réalisée, on va rentrer dans la phase de façonnage, c'est-à-dire qu'on va être obligé de plier et ensuite d'agrafer pour que ça devienne un magazine par la suite. Et c'est vrai que le Cantal Église est devenu le client local le plus marquant et c'est un client qui fait partie de la maison.
2: Malgré la croissance de la lecture sur des supports numériques, ce mensuel papier est aussi un objet reliant les habitants du Cantal.
0: Ça fait partie des grands projets que vous avez mis en place depuis votre arrivée, Monseigneur Didier Noblot. Quels sont les enjeux pour vous d'une telle revue diocésaine dans un département comme le Cantal ?
1: Alors, la ligne éditoriale, elle est claire, elle a été bien relayée par votre reportage. D'une part, être à l'écoute de ce qui vivent les hommes et les femmes du Cantal et pouvoir leur partager des bonnes nouvelles. La ligne éditoriale, elle est claire. Et donc, ce qui a été le tour de force, c'est de passer de 16 journaux paroissiaux plus une revue diocésaine à un magazine général, un magazine pour tout le département, mais qui allie à la fois cet aspect de revue diocésaine et cette grande proximité par les encarts des journaux paroissiaux. Et d'ailleurs, le nom Cantal Église fédère, et chaque édition a gardé son titre de journaux paroissiaux qui étaient les leurs à l'époque. Et ça, ça a été vraiment une chance. Faut penser quand même une centaine de correspondants locaux qui apportent les nouvelles, qui sont attentifs à la vie des gens de leur paroisse ou de leur territoire. Tout cela est rassemblé, partagé, et on peut offrir depuis maintenant plus d'un an et demi une revue. Vous pensez, 4800 abonnés, on sait qu'il y a 3 lecteurs par magazine en France, ce qui fait que plus de 10% de la population cantalienne lit quant à l'Église, reçoit quant à l'Église, partage ses nouvelles. Et ça, c'est vraiment une grande joie d'avoir lié cette revue pour tout le département, en même temps que de garder cette proximité et cet engagement bénévole. Les hommes et les femmes que vous avez vus dans le reportage à l'instant sont des bénévoles, mis à part bien sûr l'entreprise d'imprimerie.
0: On imagine aussi combien les liens avec les différents acteurs du territoire sont encore plus importants dans un département comme le Cantal avec 144 000 habitants. Je pense notamment aux relations avec les élus locaux et les dernières élections qui ont conduit à un renouvellement d'une partie des maires. Comment ça se passe ?
1: Alors c'est vrai que le Cantal, avec ses 256 communes, a connu un beau taux de renouvellement, puisqu'il y a 96 nouveaux maires, à mes derniers comptages, ce qui fait qu'un peu plus de la moyenne nationale. Souvent, ce sont des personnes qui ont passé le relais, où il y a aussi peut-être quelques surprises dans telle ou telle commune. Mais dans tous les cas, les liens sont très beaux, parce que chacun a plaisir à faire vivre le Cantal, à permettre à ce territoire de donner le meilleur de lui-même, d'accueillir avec beaucoup de générosité les nouveaux arrivants et de soutenir ceux qui y vivent, dans une dimension sociale, pastorale pour nous l'Église. Et quant à l'Église, c'est un lieu de communion, est un lieu qui fédère, qui rassemble. Et pour un évêque, une de ses missions, c'est bien ça, servir l'ensemble, le bien commun, cette communion.
0: Dans les événements à venir qui marquent aussi la vie locale, il y a la montade. Une statue de la Vierge Marie qui sera montée dans les alpages, ce sera le lundi de la Pentecôte, 25 mai. On y célébrera aussi localement les 80 ans du Secours catholique. Comment ça va se passer ? Quelles sont les particularités de cette montade ?
1: Là aussi, nous venons d'entendre cette montée dans les estives qui lie à la fois un moment très traditionnel, rituel, de monter la petite statue du village jusque dans les estives, et puis les 80 ans du Secours catholique. Un de mes soucis avec les différents acteurs pastoraux du diocèse, c'est de lier les choses, pas d'inventer des projets un peu toujours différents, mais bien de lier les choses. Et là, ça va être une chance formidable qu'à la Fonsainte, on puisse accueillir cet événement des 80 ans du Secours catholique. Alors, c'est une procession où on prend la petite statuette, on monte en pèlerinage, puisque là, on va monter. Bientôt, il y aura la dévalade au mois de septembre. Mais là, on monte. On prie, on chante, on se nourrit, on partage. Et vraiment, et c'était important pour moi, à la suite du jubilé, du grand jubilé qui a remis en valeur cette idée de les pauvres vivent, les aveugles voient, les gens sont libérés, de lier ces deux événements et que le Secours catholique puisse nous éduquer, toute la communauté diocésaine, dans ce souci des autres, où chacun peut être acteur de solidarité, de rencontre, d'affection, d'amitié. Et vraiment, je suis très content que ces deux moments-là puissent se vivre dans un seul événement.
0: Ce sera donc le lundi de la Pentecôte. Et dans le diocèse de Saint-Flour, l'Église réfléchit à de nouvelles façons de faire vivre sa mission, en particulier donc dans un territoire rural marqué par la raréfaction des prêtres. Parmi les pistes explorées, les ministères institués désormais ouverts aux laïcs, hommes et femmes. Dans le Cantal, une quinzaine de personnes est actuellement en formation pour répondre à cet appel. Alors comment s'organisent-ils et à quels besoins répondent-ils ? Le père Michel Malvezin, curé de la paroisse Sainte-Marie-Hortense et secrétaire général du Conseil presbytéral, nous donne quelques éléments de réponse.
3: Les ministères institués ont été renouvelés par deux motu proprio du pape François en 2021. Alors jusqu'à présent, ils étaient réservés à des hommes. Désormais, ils sont ouverts aux femmes. Et donc ça, c'est une grande nouveauté. Et là, on est institué pour une mission précise, lecteur, acolyte, catéchiste. Alors, ce n'est pas pour suppléer au manque de prêtres, mais c'est plutôt pour faire vivre la mission de l'Église dans notre diocèse rural comme dans tous les autres diocèses. On ne se présente pas comme candidat, on est appelé. On est appelé et le discernement s'est fait dans notre diocèse par l'intermédiaire des équipes d'animation pastorale. Bilan des courses, il y en a 15 aujourd'hui qui sont en formation. Et on vient de débuter cette formation. Et la moyenne d'âge, c'est jeune, donc c'est porteur d'avenir. Alors ce qui est bien, c'est que ces ministères s'inscrivent dans cette démarche de synodalité de l'Église, de meilleure collaboration entre prêtres et laïcs.
7: Mais la vocation de l'Église aujourd'hui, c'est d'être présente aux réalités du monde. Le diocèse de Saint-Flour, ce n'est pas le diocèse de Versailles.

0: C'est un peu plus compliqué. Il y a des distances, il y a moins de population, mais il est important que l'Église puisse être présente, elle puisse accompagner les personnes, elle puisse essayer d'avancer au rythme des personnes.
1: Et on a vu pendant cette interview quelques images de l'institution de laïcs au ministère de lecteurs lors du dimanche de la parole de Dieu en janvier 2025 à la basilique Saint-Pierre à Rome. Ce n'était évidemment pas dans le diocèse de Saint-Flour. Alors, Monseigneur Didier Noblot, comment est-ce que ces ministères institués de laïcs pourraient renforcer la présence de l'Église au plus près dans ce territoire ?
2: Mais il me semble que le pape François a offert à l'Église une autre façon de pouvoir déployer son baptême et de permettre à l'Église d'être signe du salut en Jésus-Christ. On est habitué à des lettres de mission, nous sommes habitués dans l'Église à des vocations, à des responsabilités spécifiques. Là, il nous a offert quelque chose de neuf, ancré dans l'histoire de l'Église. On connaissait les ministères institués, souvent liés à l'ordination de diacres ou de prêtres. Là, il est offert aux laïcs, hommes et femmes, comme le disait le curé qui a intervenu à l'instant, le père Michel Malvezin, il a vraiment bien saisi cette aventure-là. Et je remercie cette interview parce que il nous rappelle que arriver à cette décision a été un long cheminement synodal. Depuis le texte du pape François jusqu'à l'entrée en formation de 15 chrétiens du Cantal, il y a eu de nombreuses rencontres au sein d'un conseil de laïcs, au sein du conseil des prêtres, pour chercher est-ce que c'était pertinent dans le diocèse, quels étaient les freins, les difficultés, les atouts, les enjeux, la formation. Et au bout de 3 ans de réflexion, donc d'une démarche vraiment synodale, où comme le disent les différents textes, nous avons essayé de chercher un consensus, un discernement où le consensus était le plus large. Et mis à part l'un ou l'autre qui a exprimé son appréhension, le diocèse s'est engagé dans cette aventure des ministères institués. La formation est un espace de discernement. Donc tout n'est pas fait.
1: Bien sûr.
2: Pour ces femmes et ces hommes qui sont entrés en formation, le chemin va se prendre paisiblement, comme quand on monte sur l'un des monts du Cantal, pour accéder à ce ministère, le cas échéant.
1: Je voudrais revenir sur un des moments marquants qui ont été vécus par les prêtres du Cantal, puisqu'ils étaient 24 à Rome avec vous du 8 au 14 mars dernier, avec un moment assez historique, puisqu'un jambon a été offert au pape Léon XIV. Racontez-nous un peu ce beau pèlerinage.
2: Alors, je crois que les prêtres du Cantal voulaient aller à Rome. L'année du jubilaire, c'était un peu compliqué, difficile, donc on s'est dit, on y va cette année 2026. Tous les prêtres y étaient, mis à part un peu...
1: Voilà, l'image fragile,
2: l'image formidable, où le pape reçoit un jambon qui est... Alors, pourquoi un jambon ? D'une part, pour valoriser le monde rural, le monde agricole, les bons produits qui sont faits dans ce territoire, et puis pour valoriser l'engagement des amis de la cathédrale à Saint-Flour qui font affiner des jambons dans la tour nord de la cathédrale. Et ces jambons qui ont été offerts, bien sûr, au pape Léon, mais aussi aux cardinaux qui nous ont reçus durant ces pèlerinages, ont été séduits, amusés. Alors que souvent, on offre une petite statuette ou on offre un beau livre. Nous, voilà.
1: Vous venez avec du Saint-Nectaire sur le plateau de Catéo, jambon pour le pape.
2: Saint-Nectaire pour les amis de Catéo. Voilà, je crois que c'était aussi c'était un symbole. Le symbole, il relie. Et je crois que ces produits du monde rural et agricole reliaient. Alors, on a vu tout à l'heure l'institution de lecteurs à Rome. Bien, les Cantaliens vont aussi à Rome. Et nous avons pu enraciner notre ministère de prêtres et d'évêques. C'était un pèlerinage de prêtres, ce qui veut dire que nous avons pu prendre le temps comme prêtres de renouveler notre oui. Le thème en était « La joie du prêtre est un bien pour toute l'Église ». Et vraiment, il y a eu beaucoup de joie partagée pendant ces 6 jours à Rome, et cette joie-là a été communiquée vraiment au diocèse. C'était aussi tout le diocèse qui était à Rome auprès du tombeau de Saint-Pierre.
1: Et on va passer, Monseigneur Didier Noblot, aux questions de terrain. On a une première question de Marguerite de la paroisse Saint-Géraud d'Aurillac.
3: Bonjour Monseigneur, vous êtes très au fait de la pastorale des jeunes pour l'avoir beaucoup vécu dans votre précédent diocèse de Champagne et ensuite à la conférence des évêques de France. Et donc là, vous débarquez dans le Cantal, petit diocèse rural. Selon vous, quels sont les défis et les atouts de la pastorale des jeunes dans un tel diocèse avec peu de jeunes, peu de moyens et beaucoup de richesses?
2: Merci Marguerite pour cette question. Je crois que deux enjeux, ne pas s'arc-bouter sur les chiffres. on va annoncer l'évangile dans le territoire où on est, avec les habitants qui sont là. Et voilà, on ne va pas s'arguer à compter, à chercher, à, voilà, et faire des propositions en écoutant ce qu'ils sont et en rendant les jeunes acteurs de leur propre démarche. Récemment, j'étais à Lourdes avec 80 jeunes en pèlerinage, 80 jeunes adolescents et lycéens qui sont en pèlerinage à Lourdes. C'est magnifique. Et
1: puis les JMJ de Séoul qui déjà motivent les jeunes.
2: Voilà, il y a déjà 35 jeunes qui sont sur un réseau social pour se mettre en route. Voilà, ne pas s'arc-bouter sur le chiffre, faire des propositions de qualité, écouter la demande des jeunes et les rendre acteurs. Et puis avoir des accompagnateurs. Mais là, dans le Cantal, je suis absolument assuré de la qualité de cet accompagnement.
1: On a une autre question de Patrice de Saint-Flour.
4: Monseigneur, dans le Cantal, notre patrimoine religieux fait partie de notre vie. Il est dans nos paysages, des petites croix au bord des chemins, jusqu'à notre cathédrale. Il témoigne de siècles de foi. Mais aujourd'hui, comment faire en sorte qu'il reste vivant, qu'il nourrisse encore la foi de chacun d'entre nous, tout en se transmettant aux générations futures ?
2: Merci à Patrice, parce qu'il dit vraiment cet engagement de toute une Église depuis des siècles à signifier le Christ mort et ressuscité, vivant aujourd'hui. Tous ces témoignages patrimoniaux sont bien présents dans le Cantal, et plus encore, les pierres vivantes. Bien sûr, il y a des édifices remarquables, des croix de chemin. Récemment, j'étais à Villedieu, où on a soulevé la trappe, où la source symbolique est dans l'église elle-même. Et puis avec un certain nombre d'autres objets architecturaux et culturels. Mais ce qui me séduit au-delà de tout cela, c'est les pierres vivantes qui ont été capables de construire ça, qui nous le transmettent. Et aujourd'hui encore, des enfants, des jeunes, des femmes et des hommes sont pierres vivantes de l'église qui est dans le Cantal. Et c'est tellement vrai qu'aujourd'hui, plusieurs personnes frappent à la porte de l'église, notamment pour être baptisées.
1: Et on termine avec une question de Fanny, qui est membre du conseil pastoral de la paroisse d'Aurillac et qui a accepté de nous confier cette question à distance.
5: Bonjour Monseigneur, je vous partage cette question. Dans un monde plus éclaté, face au vieillissement de la population, l'arrivée de nouveaux catéchumènes, comment peut-on donner du sens à une communauté chrétienne ?
2: Merci Fanny. Puis voyez, dans le Cantal, on peut vivre dans le Cantal et puis aussi communiquer avec d'autres. Il y a du télétravail, il y a vraiment une façon, malgré les distances et l'éloignement, d'être reliés les uns avec les autres. Vraiment merci Fanny. Et je crois que ce qui fera le dynamisme d'une église, c'est son souci des autres, des plus précaires, des gens qui sont plus loin. Le diocèse est engagé dans 3 jumelages partenariats églises sœurs avec des églises d'Afrique, et le diocèse est engagé aussi auprès de ceux qui ont moins. Et je crois que l'Église, quand elle se décentre, elle se recentre sur le Christ.
1: Elle mentionne aussi évidemment l'arrivée aussi dans le Cantal, bien sûr, de nouveaux catéchumènes qui contribuent à modifier le visage des
2: églises paroissiales. Voilà, des femmes et des hommes qui frappent à la porte de l'Église, mais qui sont souvent déjà dans l'Église, hein, et qui ont pris part aussi à cette annonce de l'Évangile. Moi, j'ai eu la chance de pouvoir baptiser 34 personnes, être témoin du baptême de 34 nouveaux baptisés. Donc, ils sont maintenant baptisés. Et j'ai envie de dire, ils apportent une nouveauté, mais eux, ils sont bien ancrés. Ils sont déjà très acteurs de la vie de l'Église et puis de la vie sociale de leur territoire.
1: Bon, on a noté en tout cas ce rendez-vous pour le lundi de la Pentecôte, notamment pour la fameuse montade. Ça donne envie de vivre ce grand événement. Merci beaucoup, Monseigneur Didier.
2: Merci, Louvain. Merci. Et puis alors, bienvenue aux équipes de KTO dans notre département et à tous les téléspectateurs qui sont séduits par ce territoire et l'Église qui rayonne le Christ.
1: Et on va donc se régaler à l'issue de cette émission. Pour en savoir plus, en tout cas, sur le diocèse de Saint-Flour, rendez-vous sur le site internet diocèse15.fr. 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Merci pour votre fidélité. Je vous donne rendez-vous la semaine prochaine.

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1: Pour ma fille Emmanuelle, qu'elle retrouve un travail, qu'elle trouve un travail adapté à sa situation, car elle a deux maladies très graves. Notre-Dame de Lourdes, Sainte Bernadette, aidez-nous. Sainte Bernadette, faites que mon mari revoie ses deux petits-enfants et notre fille, qu'il ignore depuis plusieurs mois.
2: Bonjour à vous. Ô Maman Marie, Notre-Dame de Lourdes, merci d'intercéder auprès de ton Fils Jésus-Christ avec Sainte Bernadette pour Françoise, atteinte d'un cancer dont ses jours sont comptés. Ses enfants, sa famille sont très malheureux, anéantis. Merci à vous de bien vouloir prier pour elle et pour eux aussi, ensemble avec tous les pèlerins de Lourdes. Merci beaucoup.
3: Au nom du Père, et du Fils, et du Saint-Esprit.
4: Amen.
3: Bienvenue à tous les pèlerins ici dans ce lieu béni, à la grotte de Massabielle, où la Vierge Marie est apparue 18 fois à Bernadette. Bienvenue aussi à tous ceux qui nous suivent par les réseaux. Nous prions aujourd'hui avec le pèlerinage national pour la prévention du suicide. Je crois en Dieu, le Père Tout-Puissant, Créateur du ciel et de la terre.

0: et en Jésus-Christ, son Fils unique, notre Seigneur, qui a été conçu du Saint-Esprit, est né de la Vierge Marie, a souffert sous Ponce Pilate, a été crucifié, est mort et a été enseveli, est descendu aux enfers, le troisième jour est ressuscité des morts, est monté aux cieux, est assis à la droite de Dieu, le Père Tout-Puissant, d'où il viendra juger les vivants et les morts. Je crois en l'Esprit Saint, à la Sainte Église catholique, à la communion des saints, à la rémission des péchés, à la résurrection de la chair, à la vie éternelle. Amen. Et nous prions aux intentions du Pape, le Saint-Père. Notre Père, qui es aux cieux, que ton nom soit sanctifié, que ton règne vienne, que ta volonté soit faite sur la terre comme au ciel.
1: Donne-nous aujourd'hui notre pain de ce jour. Pardonne-nous nos offenses, comme nous pardonnons aussi à ceux qui nous ont offensés. Et ne nous laisse pas entrer en tentation, mais délivre-nous du mal.
0: Je vous salue, Marie, pleine de grâce. Le Seigneur est avec vous. Vous êtes bénie entre toutes les femmes, et Jésus, le fruit de vos entrailles, est béni.
1: Sainte Marie, Mère de Dieu, priez pour nous pauvres pécheurs, maintenant et à l'heure de notre mort.
0: Je vous salue, Marie, pleine de grâce. Le Seigneur est avec vous. Vous êtes bénie entre toutes les femmes, et Jésus, le fruit de vos entrailles, est béni.
1: Sainte Marie, Mère de Dieu, priez pour nous pauvres pécheurs, maintenant et à l'heure de notre mort.
0: Je vous salue, Marie, pleine de grâce. Le Seigneur est avec vous. Vous êtes bénie entre toutes les femmes, et Jésus, le fruit de vos entrailles, est béni.
1: Sainte Marie, Mère de Dieu, priez pour nous pauvres pécheurs, maintenant et à l'heure de notre mort.

0: Amen. Ô Marie conçue sans péché.
1: Priez pour nous qui avons recours à vous.
2: Premier mystère douloureux, l'agonie de Jésus. Jésus emmène avec lui Pierre, Jacques et Jean. Il commence à ressentir frayeur et angoisse. Il leur dit : Mon âme est triste à mourir. Restez ici et veillez. Jésus, toi qui as connu cette profonde tristesse, enveloppé de mort, tu as traversé frayeur et angoisse. Tu as fait l'expérience de la haine, du mépris, de la moquerie. Tu avais besoin d'aide et tes amis dormaient. Esprit Saint, garde-nous de dormir quand ceux qui souffrent ont besoin d'aide. Aujourd'hui, pour notre pèlerinage, nous désirons recevoir de toi la force d'être là, à côté de nos frères et sœurs qui sont sur un chemin suicidaire.
0: Notre Père qui es aux cieux, que ton nom soit sanctifié, que ton règne vienne, que ta volonté soit faite sur la terre comme au ciel.
3: Donne-nous aujourd'hui notre pain de ce jour. Pardonne-nous nos offenses, comme nous pardonnons aussi à ceux qui nous ont offensés. Et ne nous laisse pas entrer en tentation, mais délivre-nous du mal. Amen.
4: Je vous salue Marie, pleine de grâce. Le Seigneur est avec vous. Vous êtes bénie entre toutes les femmes, et Jésus, le fruit de vos entrailles, est béni.
5: Sainte Marie, Mère de Dieu, priez pour nous pauvres pécheurs, maintenant et à l'heure de notre mort. Amen.
4: Je vous salue Marie, pleine de grâce, le Seigneur est avec vous. Vous êtes bénie entre toutes les femmes, et Jésus, le fruit de vos entrailles, est béni.
5: Sainte Marie, Mère de Dieu, priez pour nous pauvres pécheurs, maintenant et à l'heure de notre mort.
4: Je vous salue Marie, pleine de grâce, le Seigneur est avec vous. Vous êtes bénie entre toutes les femmes et Jésus, le fruit de vos entrailles, est béni.
5: Sainte Marie, Mère de Dieu, priez pour nous pauvres pécheurs, maintenant et à l'heure de notre mort. Amen.
4: Je vous salue Marie, pleine de grâce, le Seigneur est avec vous. Vous êtes bénie entre toutes les femmes et Jésus, le fruit de vos entrailles, est béni.
5: Sainte Marie, Mère de Dieu, priez pour nous pauvres pécheurs.
4: Je vous salue Marie, pleine de grâce, le Seigneur est avec vous. Vous êtes bénie entre toutes les femmes, et Jésus, le fruit de vos entrailles, est béni.
5: Sainte Marie, Mère de Dieu, priez pour nous pauvres pécheurs,

0: priez pour nous pauvres pécheurs, maintenant et à l'heure de notre mort. Amen.
1: Je vous salue Marie, pleine de grâce, le Seigneur est avec vous. Vous êtes bénie entre toutes les femmes, et Jésus, le fruit de vos entrailles, est béni.
0: Sainte Marie, Mère de Dieu, priez pour nous pauvres pécheurs, maintenant et à l'heure de notre mort. Amen.
1: Je vous salue Marie, pleine de grâce, le Seigneur est avec vous. Vous êtes bénie entre toutes les femmes, et Jésus, le fruit de vos entrailles, est béni.
0: Sainte Marie, Mère de Dieu, priez pour nous pauvres pécheurs, maintenant et à l'heure de notre mort.
1: Je vous salue Marie, pleine de grâce, le Seigneur est avec vous. Vous êtes bénie entre toutes les femmes, et Jésus, le fruit de vos entrailles, est béni.
0: Sainte Marie, Mère de Dieu, priez pour nous pauvres pécheurs, maintenant et à l'heure de notre mort. Amen.
1: Je vous salue Marie, pleine de grâce, le Seigneur est avec vous. Vous êtes bénie entre toutes les femmes, et Jésus, le fruit de vos entrailles, est béni.
0: Sainte Marie, Mère de Dieu, priez pour nous pauvres pécheurs, maintenant et à l'heure de notre mort. Amen.
1: Je vous salue Marie, pleine de grâce, le Seigneur est avec vous. Vous êtes bénie entre toutes les femmes, et Jésus, le fruit de vos entrailles, est béni.
0: Sainte Marie, Mère de Dieu, priez pour nous pauvres pécheurs,

0: Amen. Ô Marie conçue sans péché.
1: Deuxième mystère douloureux, la flagellation. Ils se mirent à cracher sur Jésus, couvrirent son vêtement d'un voile et de le giflèrent. Les gardes lui donnèrent des coups. Quant à Pilate, après avoir fait flageller Jésus, il le livra pour qu'il soit crucifié. Jésus, combien d'humiliations as-tu ressenti depuis ta naissance? Béni sois-tu pour ta fidélité à l'être divin que tu es. Esprit Saint, dépose en nous la force le don de la force. Éloigne de nous le mal que nous ne pouvons faire aux autres. Rapproche-nous de ceux qui sont humiliés, maltraités, harcelés, afin que nous sentions ta force, Seigneur, pour nous interposer par la parole, par des actions concrètes, afin que le mal soit arrêté.
0: Notre Père qui es aux cieux, que ton nom soit sanctifié, que ton règne vienne, que ta volonté soit faite sur la terre comme au ciel.
2: Donne-nous aujourd'hui notre pain de ce jour. Pardonne-nous nos offenses, comme nous pardonnons aussi à ceux qui nous ont offensés. Et ne nous laisse pas entrer en tentation, mais délivre-nous du mal.
3: Je vous salue, Marie, pleine de grâce. Le Seigneur est avec vous. Vous êtes bénie entre toutes les femmes, et Jésus, le fruit de vos entrailles, est béni.
2: Sainte Marie, Mère de Dieu, priez pour nous, pauvres pécheurs, maintenant et à l'heure de notre mort. Amen.
3: Je vous salue, Marie, pleine de grâce. Le Seigneur est avec vous. Vous êtes bénie entre toutes les femmes, et Jésus, le fruit de vos entrailles, est béni.
2: Priez pour nous, pauvres pécheurs, maintenant et à l'heure de notre mort. Amen.
3: Je vous salue, Marie pleine de grâce. Le Seigneur est avec vous. Vous êtes bénie entre toutes les femmes, et Jésus, le fruit de vos entrailles, est béni.
2: Sainte Marie, Mère de Dieu, priez pour nous, pauvres pécheurs, maintenant et à l'heure de notre mort. Amen.
3: Je vous salue, Marie pleine de grâce. Le Seigneur est avec vous. Vous êtes bénie entre toutes les femmes, et Jésus, le fruit de vos entrailles, est béni.
2: Sainte Marie, Mère de Dieu, priez pour nous, pauvres pécheurs, maintenant et à l'heure de notre mort. Amen.
3: Je vous salue, Marie pleine de grâce. Le Seigneur est avec vous. Vous êtes bénie entre toutes les femmes, et Jésus, le fruit de vos entrailles, est béni.
2: Sainte Marie, Mère de Dieu, priez pour nous, pauvres pécheurs, maintenant et à l'heure de notre mort. Amen.
3: Je vous salue, Marie pleine de grâce. Le Seigneur est avec vous. Vous êtes bénie entre toutes les femmes, et Jésus, le fruit de vos entrailles, est béni.
2: Sainte

0: de Dieu, priez pour nous pauvres pécheurs, maintenant et à l'heure de notre mort. Amen.
1: Je vous salue, Marie, pleine de grâce. Le Seigneur est avec vous. Vous êtes bénie entre toutes les femmes, et Jésus, le fruit de vos entrailles, est béni.
2: Sainte Marie, Mère de Dieu,
0: priez pour nous pauvres pécheurs, maintenant et à l'heure de notre mort. Amen.
1: Je vous salue, Marie, pleine de grâce. Le Seigneur est avec vous. Vous êtes bénie entre toutes les femmes, et Jésus, le fruit de vos entrailles, est béni.
2: Sainte Marie, Mère de Dieu,
0: priez pour nous pauvres pécheurs, maintenant et à l'heure de notre mort. Amen.
1: Je vous salue, Marie, pleine de grâce. Le Seigneur est avec vous. Vous êtes bénie entre toutes les femmes, et Jésus, le fruit de vos entrailles, est béni.
2: Sainte Marie, Mère de Dieu, priez pour nous pauvres pécheurs, maintenant et à l'heure de notre mort. Amen.
1: Je vous salue, Marie, pleine de grâce. Le Seigneur est avec vous. Vous êtes bénie entre toutes les femmes, et Jésus, le fruit de vos entrailles, est béni.
2: Sainte Marie, Mère de Dieu,
0: priez pour nous pauvres pécheurs, maintenant et à l'heure de notre mort. Amen.

0: Amen. Ô Marie conçue sans péché.
1: Priez pour nous.
2: Troisième mystère douloureux, le couronnement d'épines. Les soldats emmenèrent Jésus à l'intérieur du palais. Alors, ils rassemblent toute la garde. Ils revêtent Jésus de pourpre et lui posent sur la tête une couronne d'épines qu'ils ont tressée. Ils lui frappaient la tête avec un roseau, crachaient sur lui et s'agenouillaient pour lui rendre hommage. Jésus, ces épines ont troué ta tête, que de douleur. Tu étais l'amour, ils t'ont opposé leur haine. Tu es resté là, devant eux. « Je suis » était ton nom. L'éternité se rendait visible à cet instant. L'amour est une lumière constante qui ne peut être éteinte. Esprit Saint, donne-nous de sortir du silence qui augmente la mort. La parole du Fils est créatrice et elle vient du Père et de toi. Que nous puissions chercher cette parole afin de l'entendre nous-mêmes, de la partager, de la vivre ensemble.
0: Notre Père qui es aux cieux, que ton nom soit sanctifié, que ton règne vienne, que ta volonté soit faite sur la terre comme au ciel.
3: Donne-nous aujourd'hui notre pain de ce jour. Pardonne-nous nos offenses, comme nous pardonnons aussi à ceux qui nous ont offensés. Et ne nous laisse pas entrer en tentation, mais délivre-nous du mal.
4: Je vous salue Marie, pleine de grâce. Le Seigneur est avec vous. Vous êtes bénie entre toutes les femmes. Et Jésus, le fruit de vos entrailles, est béni.
5: Sainte Marie, Mère
4: Je vous salue Marie, pleine de grâce. Le Seigneur est avec vous. Vous êtes bénie entre toutes les femmes. Et Jésus, le fruit de vos entrailles, est béni.
5: Sainte Marie, Mère
4: Je vous salue Marie, pleine de grâce, le Seigneur est avec vous. Vous êtes bénie entre toutes les femmes, et Jésus, le fruit de vos entrailles, est béni.
5: Sainte Marie, Mère de Dieu, priez pour nous pauvres pécheurs, maintenant et à l'heure de notre mort.
4: Je vous salue Marie, pleine de grâce, le Seigneur est avec vous. Vous êtes bénie entre toutes les femmes, et Jésus, le fruit de vos entrailles, est béni.
5: Sainte Marie, Mère de Dieu, priez pour nous pauvres pécheurs, maintenant et à l'heure de notre mort. Amen.
4: Je vous salue Marie, pleine de grâce, le Seigneur est avec vous. Vous êtes bénie entre toutes les femmes, et Jésus, le fruit de vos entrailles, est béni.
5: Sainte Marie, Mère de Dieu, priez pour nous pauvres pécheurs, maintenant et à l'heure de notre mort. Amen.
4: Je vous salue Marie, pleine de grâce, le Seigneur est avec vous. Vous êtes bénie entre toutes les femmes, et Jésus, le fruit de vos entrailles, est béni.
5: Sainte Marie, Mère de Dieu, priez pour nous pauvres

0: Je vous salue Marie, pleine de grâce, le Seigneur est avec vous. Vous êtes bénie entre toutes les femmes, et Jésus, le fruit de vos entrailles, est béni.
1: Sainte Marie, Mère de Dieu, priez pour nous pauvres pécheurs, maintenant et à l'heure de notre mort. Amen.
0: Je vous salue Marie, pleine de grâce, le Seigneur est avec vous. Vous êtes bénie entre toutes les femmes, et Jésus, le fruit de vos entrailles, est béni.
1: Sainte Marie, Mère de Dieu, priez pour nous pauvres pécheurs, maintenant et à l'heure de notre mort.
0: Je vous salue Marie, pleine de grâce, le Seigneur est avec vous. Vous êtes bénie entre toutes les femmes, et Jésus, le fruit de vos entrailles, est béni.
1: Sainte Marie, Mère de Dieu, priez pour nous pauvres pécheurs, maintenant et à l'heure de notre mort.
0: Je vous salue Marie, pleine de grâce, le Seigneur est avec vous. Vous êtes bénie entre toutes les femmes, et Jésus, le fruit de vos entrailles, est béni.
1: Sainte Marie, Mère de Dieu, priez pour nous pauvres pécheurs,

0: Amen. Ô Marie conçue sans péché.
1: Quatrième mystère douloureux, le portement de croix. Ils emmenèrent Jésus pour le crucifier. Ils réquisitionnèrent pour porter sa croix un passant, Simon de Cyrène qui revenait des champs. Jésus, tu reçois de l'aide. Cet homme va porter ta croix avec toi. Il est là, à tes côtés. Il écoute ton innocence, le don que tu fais de ta vie. La grâce s'écoule en lui. Il aura toute sa vie pour mesurer cet instant. Esprit Saint, viens nous bénir encore plus. Viens déployer en nous ce don du silence, ce don du service, de l'écoute, ce don de l'accueil inconditionnel. Nous avons en nous la capacité de porter avec eux la croix de ceux qui marchent vers le suicide. Même si nous sommes réquisitionnés, acceptons de dire oui.
0: Notre Père qui es aux cieux, que ton nom soit sanctifié, que ton règne vienne, que ta volonté soit faite sur la terre comme au ciel.
2: Donne-nous aujourd'hui notre pain de ce jour. Pardonne-nous nos offenses, comme nous pardonnons aussi à ceux qui nous ont offensés. Et ne nous laisse pas entrer en tentation, mais délivre-nous du mal. Je vous salue, Marie, pleine de grâce. Le Seigneur est avec vous. Vous êtes bénie entre toutes les femmes, et Jésus, le fruit de vos entrailles, est béni. Sainte Marie, Mère de Dieu, priez pour nous, pauvres pécheurs, maintenant et à l'heure de notre mort. Amen. Je vous salue, Marie, pleine de grâce. Le Seigneur est avec vous. Vous êtes bénie entre toutes les femmes, et Jésus, le fruit de vos entrailles, est béni.
3: Sainte Marie, Mère de Dieu,
2: priez pour nous, pauvres pécheurs, maintenant et à l'heure de notre mort. Amen. Je vous salue, Marie, pleine de grâce. Le Seigneur est avec vous. Vous êtes bénie entre toutes les femmes, et Jésus, le fruit de vos entrailles, est béni.
3: Sainte Marie, Mère de Dieu, priez pour nous, pauvres pécheurs, maintenant et à l'heure de notre mort. Amen.
2: Je vous salue, Marie, pleine de grâce. Le Seigneur est avec vous. Vous êtes bénie entre toutes les femmes, et Jésus, le fruit de vos entrailles, est béni.
3: Sainte Marie, Mère de Dieu, priez pour nous, pauvres pécheurs, maintenant et à l'heure de notre mort.
2: Je vous salue, Marie, pleine de grâce. Le Seigneur est avec vous. Vous êtes bénie entre toutes les femmes, et Jésus, le fruit de vos entrailles, est béni.
3: Sainte Marie, Mère de Dieu, priez pour nous, pauvres pécheurs, maintenant et à l'heure de notre mort. Amen.
2: Je vous salue, Marie, pleine de grâce. Le Seigneur est avec vous. Vous êtes bénie entre toutes les femmes, et Jésus, le fruit de vos entrailles, est béni.
3: Sainte Marie, Mère de Dieu, priez pour nous, pauvres pécheurs, maintenant et à l'heure de notre mort. Amen.
2: Je vous salue, Marie, pleine de grâce. Le Seigneur est avec vous. Vous êtes bénie entre toutes les femmes, et Jésus, le fruit de vos entrailles, est béni.
3: Sainte Marie, Mère de Dieu, priez pour nous, pauvres pécheurs, maintenant et à l'heure de notre mort. Amen.

0: vous salue, Marie, pleine de grâce. Le Seigneur est avec vous. Vous êtes bénie entre toutes les femmes, et Jésus, le fruit de vos entrailles, est béni.
1: Sainte Marie, Mère de Dieu, priez pour nous, pauvres pécheurs, maintenant et à l'heure de notre mort. Amen.
0: Je vous salue, Marie, pleine de grâce. Le Seigneur est avec vous. Vous êtes bénie entre toutes les femmes, et Jésus, le fruit de vos entrailles, est béni.
1: Sainte Marie, Mère de Dieu, priez pour nous, pauvres pécheurs, maintenant et à l'heure de notre mort. Amen.
0: Je vous salue, Marie, pleine de grâce. Le Seigneur est avec vous. Vous êtes bénie entre toutes les femmes, et Jésus, le fruit de vos entrailles, est béni.
1: Sainte Marie, Mère de Dieu, priez pour nous, pauvres pécheurs, maintenant et à l'heure de notre mort.

0: Amen. Ô Marie conçue sans péché.
1: Priez pour nous, pauvres pécheurs.
2: Cinquième mystère douloureux, Jésus meurt sur la croix. L'obscurité se fit sentir sur toute la terre. Jésus criait d'une voix forte, « mon Dieu, pourquoi m'as-tu abandonné ?» Poussant un grand cri, il expira. Le centurion qui était là, en face de Jésus, voyant comme il avait expiré, déclara, « Vraiment, cet homme était fils de Dieu. » Jésus, la mort se fait toute proche, elle est entourée de cris, d'humiliation, de combat. Elle veut disparaître, elle fait disparaître l'humain en toi par son lot de souffrance et de douleur. À côté d'elle, une petite vie est en train de germer. Cet homme était fils de Dieu. Esprit Saint, éclaire ceux qui sont enveloppés de mort. Donne-leur de percevoir la vie qui naît, même quand la mort peut faire son œuvre. Emporte-les dans la résurrection de Jésus, en dehors du tombeau. Merci, chaque fois que tu viens rouler la pierre, la vie est là, en attente d'éternité.
0: Notre Père qui es aux cieux, que ton nom soit sanctifié, que ton règne vienne, que ta volonté soit faite sur la terre comme au ciel.
3: Donne-nous aujourd'hui notre pain de ce jour. Pardonne-nous nos offenses, comme nous pardonnons aussi à ceux qui nous ont offensés.
4: Je vous salue Marie, pleine de grâce, le Seigneur est avec vous. Vous êtes bénie entre toutes les femmes, et Jésus, le fruit de vos entrailles, est béni.
5: Sainte Marie, Mère de Dieu, priez pour nous pauvres pécheurs, maintenant et à l'heure de notre mort.
4: Je vous salue Marie, pleine de grâce, le Seigneur est avec vous. Vous êtes bénie entre toutes les femmes, et Jésus, le fruit de vos entrailles, est béni.
5: Sainte Marie, Mère de Dieu, priez pour nous pauvres pécheurs, maintenant et à l'heure de notre mort.
4: Je vous salue, Marie, pleine de grâce. Le Seigneur est avec vous. Vous êtes bénie entre toutes les femmes, et Jésus, le fruit de vos entrailles, est béni.
5: Sainte Marie, Mère de Dieu, priez pour nous pauvres pécheurs, maintenant et à l'heure de notre mort.
4: Je vous salue Marie, pleine de grâce, le Seigneur est avec vous. Vous êtes bénie entre toutes les femmes, et Jésus, le fruit de vos entrailles, est béni.
5: Sainte Marie, Mère de Dieu, priez pour nous pauvres pécheurs, maintenant et à l'heure de notre mort. Amen.
4: Je vous salue Marie, pleine de grâce, le Seigneur est avec vous. Vous êtes bénie entre toutes les femmes, et Jésus, le fruit de vos entrailles, est béni.
5: Sainte Marie, Mère de Dieu, priez pour nous pauvres pécheurs, maintenant et à l'heure.
4: Je vous salue Marie, pleine de grâce, le Seigneur est avec vous. Vous êtes bénie entre toutes les femmes, et Jésus, le fruit de vos entrailles, est béni.
5: Sainte Marie, Mère de Dieu, priez pour nous pauvres pécheurs, maintenant et à l'heure.
4: Je vous salue Marie, pleine de grâce, le Seigneur est avec vous. Vous êtes bénie entre toutes les femmes, et Jésus, le fruit de vos entrailles, est béni.
5: Sainte Marie, Mère de Dieu, priez pour nous pauvres pécheurs, maintenant et à l'heure de notre mort.
4: Je vous salue, Marie, pleine de grâce, le Seigneur est avec vous. Vous êtes bénie entre toutes les femmes, et Jésus, le fruit de vos entrailles, est béni.
5: Sainte Marie, Mère de Dieu, priez pour nous pauvres pécheurs, maintenant et à l'heure de notre mort.
4: Je vous salue Marie, pleine de grâce, le Seigneur est avec vous. Vous êtes bénie entre toutes les femmes et Jésus, le fruit de vos entrailles, est béni.
5: Sainte Marie, Mère de Dieu, priez pour nous pauvres pécheurs, maintenant et à l'heure de notre mort.
4: Je vous salue Marie, pleine de grâce, le Seigneur est avec vous. Vous êtes bénie entre toutes les femmes et Jésus, le fruit de vos entrailles, est béni.
5: Sainte Marie, Mère de Dieu, priez pour nous pauvres pécheurs, maintenant et à l'heure de notre mort.

0: Amen. Ô Marie conçue sans péché.
1: Et nous pouvons dire ensemble la prière de Raphaël, in different language. Raphaël, toi qui te tiens devant la gloire du Seigneur, tu acceptes de descendre du ciel pour venir guérir et apaiser nos souffrances, comme tu l'as fait pour Tobie et Sarah. Nous te remercions. Nous te confions tous ceux qui sont dans les ténèbres, ceux qui sont brisés par la souffrance et ceux qui sont assoiffés d'espérance, ceux qui se sentent impuissants à changer quoi que ce soit dans leur vie, ceux qui ont a fait beaucoup de mal, ceux qui attaquent leur propre corps, ceux qui veulent mourir ou juste s'endormir, ceux qui crient dans la nuit leur souffrance indicible. Qu'ils te trouvent devant eux afin de les conduire vers les lumières de la vie. Que leurs pensées de suicide par toi soient entravées et ligotées. Demande à Dieu de mettre sur leur chemin ceux qui écouteront leurs souffrances, ceux qui accepteront de rester à leur côté, ceux qui entendront jusqu'au bout, ceux qui pourront se taire afin que la parole libératrice jaillisse du silence. Reste avec nous, conduis-nous, encourage-nous, guéris-nous, marche avec nous sur cette terre et dans le ciel. Amen.
0: Prions le Seigneur. Tu as voulu, Seigneur, qu'à l'annonce de l'ange, ton Verbe prit chair dans le sein de la Vierge Marie. Réponds à nos supplications. Puisque nous la croyons vraiment Mère de Dieu, fais que nous trouvions secours dans sa prière auprès de toi. Par Jésus-Christ, ton Fils, notre Seigneur, qui vit et règne avec toi dans l'unité du Saint-Esprit, Dieu.

Notre-Dame de Lourdes. Notre-Dame de Lourdes. Notre-Dame de Lourdes. Sainte Bernadette. Saint Raphaël. Priez pour nous.

0: Bonsoir à tous et bienvenue sur le plateau d'Un cœur qui écoute, votre émission de spiritualité. Aujourd'hui, je viens vous inviter à découvrir sur KTO le parcours d'Amandine Cornette de Saint-Cyr et accessoirement un tout petit peu celui de sa mère aussi, car dans ce livre, Au secours Marie, Lourdes, paru aux éditions Fayard, on va dire que les deux destins sont un petit peu liés. On vous avait quand même aperçu il y a quelques temps avec un autre livre où cette fois c'était Sainte Rita qui était à l'honneur. Alors vous allez nous raconter un peu tout cela, votre cheminement personnel, mais juste avant, je vous invite à sacrifier à la tradition sur ce plateau et nous lire un extrait de texte de votre choix.
1: Alors, j'essaye de choisir un passage un peu drôle, parce que quand même, l'humour est important dans ce genre de situation. Alors, en fait, je raconte un passage où je me trouve à la Chapelle des Lumières, à Lourdes, donc, là où il y a ces grands cierges à taille d'homme qui sont allumés. Et je veux dire, évidemment, je parle de moi, parce que c'est un roman vrai, c'est un témoignage, mais qui est écrit comme un roman. Mm-hmm. Et je vais dire mon héroïne, plutôt moi, parce que ça met une distance et c'est plus facile pour moi. Mm-hmm. Je dirais donc que mon héroïne est devant ces grands cierges à taille d'homme. Elle regarde la lumière de ces cierges et elle se dit « Mais si la lumière de ma mère venait à s'éteindre, que deviendrait-elle » Alors, j'imagine qu'elle va aller au purgatoire. Et je dis « Comment j'imagine ce purgatoire ?» Évidemment, je fais référence au début un peu à Dante, etc. Mais là, je dis « Moi, comment je l'imagine ?» Alors, je dis que ce serait une salle d'attente suspendue quelque part entre ciel et terre. Soucieuse de remettre ma mère entre de bonnes mains, je serais son éclaireuse. Touriste désorienté, cœur battant, nous avancerions dans la brume jusqu'à voir se dessiner une pièce. À l'intérieur, ni flamme ni fourche, juste un écran qui clignote. Tant d'attente estimée, Dieu seul le sait. Un type barbu en tunique blanche lui tend un formulaire. Rassurez-vous, chez temporaire, me dit-il en voyant mon air inquiet. C'est-à-dire, un jour, un siècle ? Ça dépend. A-t-elle prié pour les autres, été charitable, commis des péchés ? Nous allons examiner tout ça. En attendant, prenez un ticket, on l'appellera. Je tire le numéro 777. 7. Le chiffre de la perfection divine. Celui qui boucle le cycle de la création. Au moins, c'est pas 666, le nombre de la bête, symbole du mal et de la fin de l'ordre divin. Bon, on va pas se mentir, ma mère n'a pas été une sainte. Mais qu'on ne compte pas sur moi pour la balancer. Tout ce que je peux dire, c'est qu'elle a aimé. Peut-être trop, peut-être mal, mais elle a aimé même les infirmes du cœur. Et elle a toujours été généreuse avec ses amis, même et surtout les cassos. Elle leur a offert une oreille attentive, deux ou trois mots compatissants et des petits gâteaux faits maison. Elle s'est consacrée à sa famille. Un mode surveillance rapproché, certes, mais mieux vaut une mère envahissante plutôt que morte. Et ce n'est pas Romain Gary et ni Albert Cohen qui me contrediront. Quant au péché mortel, disons qu'il n'y a pas eu mort d'homme. Même si elle a réglé leur compte à deux ou trois mufles qu'il avait bien cherché. Bref, elle n'a fait ni grand bien ni grand mal, et dans ce monde de fous furieux, c'est déjà pas si mal, non ?
0: C'est ça, c'est tout à fait le ton du livre, où vous racontez des choses un petit peu graves quand même.
1: Oui.
0: Notamment la maladie de votre maman, qui avait une récidive de cancer du sein.
1: Oui.
0: Et ça ne se présentait pas très très bien. Et où tout d'un coup, vous vous êtes dit, il faudrait peut-être aller à Lourdes avant d'entamer autre chose. Mais tout le ton du livre, justement, on vous accompagne, on suit vos péripéties, on sourit, en même temps, on a l'air un peu plus grave à certains moments. Et dans cette aventure, eh bien, il y a cette rencontre avec Marie, Marie à Lourdes, qui n'est pas juste là pour faire figuration, puisqu'elle a aidé votre mère à échapper à certaines choses, on va dire.
1: Alors, effectivement, avant de nous rendre à Lourdes, on s'est un peu décidé au dernier moment, parce que c'était quelques jours avant le début de la chimiothérapie, qu'elle n'avait pas fait, en fait. Et donc, nous étions très angoissés à cette perspective. Mm-hmm. Et on s'est dit au dernier moment, et finalement, si on allait à Lourdes, si on allait rendre visite à Marie. Et on a pris un train, comme ça, au dernier moment. Et on s'est retrouvés dans le... Enfin, en fait, quand on est arrivé là-bas, on était dans le train. Et déjà, à l'approche de la gare, Marie était déjà à nous accueillir. En regardant par la fenêtre, Il y avait déjà une brume un peu comme ça, laiteuse. Et il y a un disque qui est apparu dans cette brume. Et tout le compartiment est resté un peu en suspens. C'est-à-dire que tout le monde a ressenti que quelque chose de spécial se passait. Et cette sensation de la présence de Marie nous a suivis pendant ces 2 jours où nous sommes restés là-bas. Et on a eu ce sentiment en arrivant là-bas que Marie nous tendait les bras, qu'en fait elle nous a tout de suite enlacés comme une mère le fait. Et pendant tout le long de ce séjour, mais après, pendant le traitement, parce qu'en fait la maladie est un prétexte à parler du pèlerinage. C'est surtout un livre sur le pèlerinage,
2: oui.
1: Sur la relation à la mère universelle, qui est quand même l'archétype maternel absolu, et sur la mère, donc la mère céleste et la mère terrestre. Donc il y a ces deux présences sont mises un peu en miroir.
0: Puis les deux sont plutôt hautes en couleur, chacune à leur manière.
1: Oui, alors il y en a une très bleue et l'autre un bleu blanche, et l'autre très rouge, parce que ma mère est toujours habillée de rouge, et il y en a une qui est très vivante, mais mortelle, et une qui est douce et sage et éternelle. C'est vrai que c'était deux personnages, pour moi, en tant qu'écrivaine, formidables, parce que très inspirantes les deux, et très opposées, en fait.
0: Alors, cette présence de Marie dans votre vie, ça a toujours été le cas? Vous êtes née avec?
1: Non. Non, parce que mon parcours, si vous voulez, j'étais baptisée à l'âge de 9 ans. Mm-hmm. Mes parents n'étaient pas pratiquants. Ma mère est catholique, mon père est protestant. Donc, finalement, la décision du baptême a été décidée assez plus tard que pour les autres enfants. Pour autant, à cet âge-là, j'étais pas sensible particulièrement à Dieu.
0: Le milieu familial n'étant pas très porteur, l'école, non. J'imagine pas plus.
1: Non, alors je suis quand même allée au catéchisme parce qu'on est préparé, mais à ce moment-là, j'étais pas particulièrement sensible à Dieu.
0: Et il y a une rencontre un peu plus tard?
1: Alors, un peu plus tard, oui. Un peu plus tard, lorsque. Alors, une rencontre. Une rencontre avec lui, mais je suis pas encore rentrée dans la relation profondément. C'est quand j'avais 16 ans. Nous étions partis pour l'île Maurice avec mes parents, l'hiver. Et c'était le jour de Noël, le 25. On se retrouvait là-bas. Et ma mère dit, on va aller à la messe, le 25. Bon, c'était le matin. Moi, je préfère rester sur la plage à bronzer. À 16 ans, on s'en fout d'aller à la messe. Enfin, en tout cas, moi, je m'en fichais. Et puis, on y va, finalement. Je me retrouve dans cette église qui était un rêve, parce qu'elle était très blanche, avec, on imagine, ce ciel très bleu, presque dans des champs de blé. Dans mon souvenir, c'était vraiment une vision déjà féerique. On entre dans l'église, et puis, tout à coup, le prêtre... moi, j'étais un peu loin, je vois le prêtre devant son autel, et je me dis, je trouve qu'il ressemble à Jésus. Et je le trouve beau comme un dieu. Et je suis à ce moment-là pas seulement touchée par sa beauté, mais plus que sa beauté, en fait, son charisme. Et je me sens un peu sous le poids d'une présence, et surtout lui qui est transfiguré, c'est un peu la transfiguration de mon Tabor, quoi. Et à ce moment-là, évidemment, je pleure. Je me mets à pleurer, mais les larmes sont inextinguibles. Je suis gênée parce que je me dis, on va me prendre pour une folle. Et puis, je ne comprends pas ce qui m'arrive, parce que moi, je ne suis pas très concernée par tout ça, en fait, même si je suis baptisée. Et je ne peux pas m'arrêter de pleurer. C'est trop fort, c'est trop puissant, je suis trop transcendée, c'est impossible. Et donc, je regarde ma voisine de droite, parce que je ne sais pas qui peut s'apercevoir de mon état. Elle est dans le même état que moi, celle de gauche, dans le même état que moi, et l'assemblée dans le même état que moi.
0: C'est lié à ce que dit le prêtre?
1: Non, j'écoute même pas ce qu'il dit. Ça, c'est lié à ce
0: à quelque chose qui se passe.
1: À quelque chose qui passe, et finalement, Christ est là. Et tout le monde sent la présence de Christ, du Christ qui est là. Donc, il est parmi nous. Et ça, c'est très très fort à ce moment-là.
0: Et votre maman, elle est comment à ce moment-là?
1: Je ne sais plus. J'étais, je crois, un peu seule au monde à ce moment-là. Et je me souviens... Elle a été aussi marquée parce que... Mais je pense que j'ai une case, entre guillemets, mystique qui est assez, de toute façon, forte chez moi. J'avais un terreau assez fertile.
0: Et là, ça a été...
1: Alors là, ça a été très impressionnant. Alors, en sortant de l'église, j'ai quand même voulu... Je me suis rapprochée du prêtre pour quand même vérifier que... Mais en fait, de près, non, c'était pas Christ du tout.
0: C'était ordinaire.
1: Ordinaire, je me suis dit, bon, bah, qu'est-ce qu'il y avait dans mes yeux ? Bon. Et après ça, j'ai plus pensé à ça. Je l'ai mis dans un coin de mon esprit, mais j'ai plus pensé. Je l'ai un peu oublié, on va dire. Et je suis pas pour autant... C'est pas ce moment-là que le chemin a commencé pour moi. Le chemin a commencé pour moi quelques années plus tard, à la vingtaine, avec Sainte Rita, qui a été ma première marche vers Dieu, en fait. Et c'était lié, je dois le dire aussi, à un mal-être existentiel qui était très profond en moi. Et c'est à ce moment-là, en fait, parce que je dis souvent, c'est vrai, la souffrance est le lit de la foi. Pour moi, ça a été le début.
0: Bienheureux les fêlés, ils laissent passer la lumière.
1: Oui.
0: Et ce mal-être que vous aviez lié à votre adolescence, peut-être, a fini par s'estomper un petit peu, ou vous avez appris à vivre avec le baume de la foi ou la miséricorde divine. Comment vous pourriez nous dire cela ?
1: Alors, de me rapprocher de Rita, qui a été ma compagne pendant plus de 20 ans, qui est toujours ma sainte aimée et chérie, parce qu'en plus, quand je suis arrivée à Lourdes,
0: oui.
1: Ma mère me dit... Parce que ma mère, elle avait un rapport conflictuel avec sa mère. Donc, c'était quelque chose de difficile. Mm-hmm. Mais c'est très beau aussi, je vous raconterai peut-être plus tard pourquoi aussi c'était important d'aller voir Marie. Parce que c'était aussi un voyage de réconciliation, de transmission, ou pas seulement de guérison, mais si de guérison de l'âme, en fait, et de guérison de liens maternels. Mm-hmm. C'est ça qui est très beau. Parce que, pour dire les choses... Enfin, je suis en train de digresser, mais... c'est aussi un voyage à faire quand on est fâché avec sa mère, quand on n'a pas une maman qui a répondu à ses besoins, quand sa maman est morte, quand sa maman est encore vivante. C'est un voyage vers la mère, vers l'archétype maternel, mais vers la mère absolue. Et donc, quand on est arrivé à Lourdes, en descendant du train, ma mère m'a dit « Oh là là, tu vas me fâcher avec Rita, elle va être jalouse. » Je lui dis, bon, tu crois que Rita, elle va se fâcher parce que tu vas voir la mère de Dieu, elle bosse aussi pour elle. Et puis on est descendu du train, on est sorti de la gare, et on voit, la première chose qu'on voit en sortant, c'est Hôtel Sainte Rita. Mais il fallait le faire quand même. Donc tout de suite, elle est là, à l'arrêt, et moi, je suis surprise qu'elle, parce qu'évidemment, on ne s'attendait pas. Et j'ai dit, mais tu vois, elle nous accueille, en fait.
0: C'est plutôt un clin d'œil.
1: C'est un clin d'œil. Elle nous dit, oui, viens. Et ce qui est très drôle, c'est que dans ces livres où je passe de Sainte Rita à Sainte Marie, chacune passe le relais à l'autre. Et là, je suis un peu sur Thérèse. Et Marie m'a passé le relais avec Thérèse. Et tout ça, tout le monde se parle, se passe la balle. Et elles sont toutes, évidemment, complices les unes des autres. Et elles s'adressent à moi les unes après les autres.
0: Alors, parmi les téléspectateurs qui nous regardent, il y a des gens aussi qui sont dans des phases très difficiles, des phases de manque de confiance en soi ou de blessures qui n'ont pas été, soignées, même qui se sont agrandies. Qu'est-ce que vous avez à leur dire, vous, de votre expérience du compagnonnage de Sainte Rita et puis de Sainte Marie ? En quoi ça vous a aidé ?
1: Ça m'a aidée parce que la prière est quand même un baume à l'âme extraordinaire, que le ciel vous répond quand vous lui parlez. Après, le chemin, c'est un chemin difficile aussi, mais il y a toujours plus d'espoir à prier, à croire, et le ciel parle et vous répond que vous êtes tout seul à broyer du noir dans votre chambre.
0: Mais dites-nous, évident. Qu'est-ce que c'est pour vous, parler au ciel qui vous répond ?
1: Parler, c'est prier. Voilà, il faut prier. La prière, elle est essentielle.
0: Donc, prière de remerciement, prière de demande.
1: Prière de demande. Il faut demander. Il ne faut pas avoir peur de demander.
0: Et le Seigneur répond comment ?
1: Et le Seigneur répond en vous donnant une réponse concrète. C'est-à-dire que quand j'avais ce mal-être existentiel profond, où je ne voyais pas très bien comment... parce que je cherchais ma voie, parce que je savais bien aussi que ma voie... ne s'incarne, enfin, j'arriverai pas à être pleinement dans l'incarnation. Je savais qu'il fallait que ça passe par l'axe de la verticalité, puisque l'horizontalité ne me parlait pas, en fait. Même si j'étais montée dans un organigramme et que j'étais devenue la reine du monde, j'aurais pas été heureuse. Je le savais déjà.
0: Oui.
1: Je savais que ça passerait pas par là. Mm-hmm. Mon bonheur ne passerait pas par là, et je l'ai compris tout de suite.
0: Oui.
1: Et donc, en étant en relation avec Rita, et avec Dieu, en fait, à ce moment-là, mon axe a changé. Je suis passée à l'horizon, à la verticalité. Mm-hmm. Et à ce moment-là, j'étais déjà un peu plus apaisée, même si j'étais quand même, je suis encore parfois dans la tourmente, parce que il y a des épreuves, et aussi parce que il y a un combat spirituel. Mm-hmm. Plus vous montez, plus vous vous élevez, plus vous servez le Seigneur.
0: Oui.
1: Et il y a des difficultés, il y a des mises à l'épreuve, et parfois, je trouve ça difficile. Mm-hmm. De le servir, même si je lui ai demandé. Parce que je lui ai demandé.
0: Le propos de Sainte Thérèse qui dit, Sainte Thérèse d'Avila, quand on voit comment vous vous occupez de vos amis, Seigneur, on comprend que, voilà,
1: oui,
0: pas beaucoup d'amis.
1: C'est difficile, mais je crois que pour ceux qui déjà sont dans la peine, parce que avant de me mettre et de vouloir être à son service, je lui ai demandé de l'aide et il m'en a beaucoup donné. Mais je crois quand même que persévérer dans la foi, c'est quand même la condition un peu pour être entendu aussi.
0: Est-ce que vous avez réussi à, dans la relation avec Dieu, à aller au-delà du bon, allez, je te donne ça, et puis toi, tu me donneras ça, puis je te donne un peu plus de ça, puis tu me donneras ça.
1: Le marchandage.
0: Parce que quand on n'est pas bien et quand on est vulnérable et fragile, ben, parfois on a que ça, en fait.
1: Ouais. Je pense. Alors, j'aurais pas de mal à dire que j'ai marchandé, mais en fait, je lui demande et j'ai confiance. Je marchande pas trop.
0: Et quand il répond pas ?
1: Et quand il répond pas, je persévère dans
0: la foi. Ou quand il répond pas comme vous aimeriez qu'il réponde.
1: Oui, parce que souvent il répond pas comme j'aimerais qu'il réponde. Mm-hmm. En fait, comme on dit, quelque chose comme ça, comme Dieu écrit droit avec des lignes courbes, c'est très vrai. C'est-à-dire que c'est jamais comme je veux vraiment. Mm-hmm. Donc c'est toujours un peu à côté ou pas. Mais en fait, dans le fond, il m'exauce même au-delà de mes espérances. En fait, finalement, quand je regarde rétrospectivement. Mais j'ai confiance en lui. En fait, j'ai une grande confiance et une grande foi. Et même si je sais aussi, pour être muet, qu'un jour, je pense peut-être qu'il ne me répondra pas. C'est possible. Mais je sais que je n'aurai pas d'autre choix. En fait, ce que je veux dire, c'est que je pense qu'il y a un moment où il ne répond peut-être plus parce que c'est le moment de la dernière épreuve. Et qu'à ce moment-là, comme les saints qui ont fait leur chemin de croix,
0: oui,
1: avec lui,
0: oui,
1: à ce moment-là, c'est le silence. Et c'est la nuit obscure de l'âme, en fait, à ce moment-là. Et je crois que ce moment-là, il arrivera presque pour chacun de nous. Après, ça dépend de la mort de chacun. Mais je pense que quand on a un chemin de foi, peut-être que ce moment-là arrive toujours, ou pas.
0: Ou pas, parce qu'il y en a aussi qui se sont retrouvés assez proches de la porte et puis ça ne s'était pas fait complètement et qui, eux, ont plutôt pressenti qu'il y avait un grand, des bras grands ouverts et miséricordieux qui étaient là à dire « Ah, ben ça y est, hey, tu viens, te voilà. » Et l'accueil. Et donc, finalement, pas de peur de la mort, comme beaucoup de saints, d'ailleurs.
1: Mais ils ont quand même, souvent, quand on voit Thérèse de Lisieux ou quand on voit Bernadette, qui a beaucoup souffert, quand même.
0: Oui, mais ce moment de la mort où ils vont retrouver...
1: Ah non, mais je ne parle pas du basculement. Mm-hmm. Je parle de ce chemin qui est le chemin de la croix,
0: oui,
1: qui est un peu long, et pour certains saints, oui, quand même. Et là...
0: qui sont des temps, peut-être, aussi, où, justement, dans notre rapport à Dieu, là, on n'est plus du tout dans le marchandage. C'est que c'est vraiment... je crois, même si je ressens quasiment plus rien, même si je suis dans ce désert, et c'est l'acte de foi... qui pour nous peut paraître un peu ultime parce que on est très incarné et on a besoin de sentir, de toucher,
1: se raccrocher.
0: Et... Ah oui.
1: Mais je crois que ce silence.
0: Vous y avez déjà goûté de toute manière.
1: À ce silence.
0: À des temps de désert un petit,
1: oui,
0: peu.
1: Oui,
0: où...
1: bien sûr. Évidemment, mais plus ou moins douloureux. C'est-à-dire que je pense qu'il peut y avoir plus douloureux encore.
0: Et vous avez fait comment pour vivre ce temps-là? C'était
1: J'ai persévéré dans la foi. Mmh. Enfin, j'ai vraiment sans... Je ne me suis jamais détournée, en fait.
0: Donc, limite...
1: Je continue.
0: Voilà. Méthodiquement, continuer à faire ce qu'il
1: faut. Méthodiquement.
0: Voilà. Donc, ça, c'est une belle invitation pour nous tous.
1: Oui.
0: C'est pas décrocher parce que ça répond pas.

0: Ah non.
1: Et même si ça fait 10 fois que ça répond pas, c'est pas grave.
0: C'est pas grave.
1: Ça, c'est comme quand vous appelez votre mère et qu'elle veut pas décrocher, vous.
0: Non, en général, elle m'appelle avant même que je décroche.
1: Ça, c'est beau.
0: Mais oui, c'est
1: vous êtes proche, donc.
0: Très.
1: Vous pourriez nous dire un mot sur cette jolie rose?
0: Alors, c'est un hommage à Notre-Dame de Lourdes. Mm-hmm. Donc, c'est la rose jaune dorée, rose jaune à chaque pied de... Mm-hmm. De la Vierge qui est apparue à Bernadette, donc qui était dans sa robe blanche, avec cette ceinture bleue nouée à la taille. Voilà. Et je voulais qu'elle m'accompagne. Je pense qu'elle va m'accompagner tout au long de la promotion de mon livre. Mm-hmm. Et donc, elle est un peu avec moi.
1: Puis là, on est bien parce que cette émission qui passe là autour du 8 décembre, c'est pas un hasard non plus.
0: C'est la fête de...
1: Voilà.
0: De l'Immaculée Conception, qui a été annoncée à Sainte Bernadette lors de l'apparition. Je suis l'Immaculée, soy Immaculada Conception.
1: Alors, quand on vit ce que vous vivez et ces rencontres que vous avez eues, est-ce que la transmission se fait facilement avec les enfants, par exemple ?
0: C'est pas si simple. Autant ma mère m'accompagne. Et avec grand plaisir, et puis elle est croyante, donc on partage ça ensemble, évidemment, on partage beaucoup de choses, vous l'avez compris, mais on partage ça. Et puis mes enfants, en revanche, sont un peu plus réfractaires, même si elles prient Saint-Rita quand même. Comme m'a dit ma fille, qui s'appelle Apolline, je suis ton apô, parce qu'Apollo, apôtre, donc c'était très joli. Quant à Athénaïs, elle est un peu plus à distance, mais elle prie aussi de temps en temps. Donc je pense qu'elle se repose sur moi, je fais le job, elle se dit, et puis
1: ça sera notre tour, quand ça sera notre tour.
0: Quand ce sera notre tour. Mais je prie aussi pour elle, pour qu'elle se rapproche de Marie, et c'est important aussi de prier pour ceux qui ne sont pas si proches.
1: Et puis de toute manière, cette rencontre du Seigneur par le biais de Sainte Rita et de la Sainte Vierge, ben c'est ce qui a changé votre vie de toute manière, qui vous permet d'avoir ces étoiles dans les yeux qu'on peut apprécier.
0: Des larmes et des étoiles.
1: C'est beau, c'est la vie.
0: C'est la vie.
1: On arrive à la fin de l'émission. Par trois fois, pouvez-vous me dire un chiffre entre 1 et 10, s'il vous plaît ?
0: On va choisir 7.
1: Si vous pouviez revenir en arrière et changer quelque chose dans votre vie, que feriez-vous ?
0: Peut-être que j'ai blessé des gens, peut-être. Mmh. Voilà, peut-être. Mais en même temps, bon... Avec ma plume, parfois, je n'ai pas été très charitable. Mais en même temps, ça fait aussi partie de mon style. C'est ça qui est difficile. Et j'y pense souvent. Je me dis, tiens, parce que je suis un peu incisive. Même si c'est bon enfant, parfois, ça peut être blessant. Parce que c'est un peu sarcastique et que c'est un peu de la caricature. Mais c'est toujours, forcément, ça tape là où ça fait mal. Mm-hmm. Donc je pense que... souvent, je pense à ça. Et je me dis, j'ai certainement blessé.
1: À nouveau, je vous écoute.
0: Alors, 3.
1: Ben voilà. Quel endroit vous porte le plus à la prière ?
0: Ben, les églises. L'église.
1: Une en particulier ?
0: Je dirais Notre-Dame du Rosaire à Lourdes. C'est un pèlerinage, j'en ai fait pas mal dans ma vie. Je conseille à tout le monde de le faire. C'est vraiment... la mer est là. Marie est là.
1: Alors tous les jours sur Catéo à 15h30, il y a le chapelet en direct.
0: Oui.
1: Et c'est là où on a le plus de gens qui nous regardent.
0: Ah oui, ils ont bien raison.
1: Et tout le monde prie ensemble.
0: Oh oui, je le connais, voilà. Je le regarde.
1: Allez, je vous écoute une dernière fois.
0: Alors, 1.
1: Quel livre voudriez-vous conseiller à un non-croyant ?
0: Eh bien, Au secours Marie.
1: Très bien. Emballé, c'est pesé.
0: Voilà.
1: Très bien, merci beaucoup Amandine.
0: Merci
1: d'être venue jusqu'à nous.
0: Merci infiniment de m'avoir reçue.
1: Et d'avoir la simplicité de nous partager ce trésor, hein, parce que c'est vraiment un trésor. On voit bien que ça a changé votre vie en fait.
0: Oui.
1: Merci à vous tous pour votre fidélité. Vous pouvez retrouver cette émission sur notre site www.kateotv.com. Je vous rappelle le titre du livre, Au secours Marie, Lourdes, aux éditions Fayard, par Amandine Cornette de Saint-Cyr. Vous pouvez retrouver cette émission sur notre site, je l'ai dit, mais surtout sur notre appli radio et aussi évidemment en podcast. À la semaine prochaine.

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1: Madame, Monsieur, bonjour et bienvenue dans Point d'Orgue, votre rendez-vous de musique sacrée. Je suis très heureux de vous retrouver pour un nouveau numéro consacré aux merveilles du répertoire. Et aujourd'hui, nous allons entamer un nouveau cycle autour de l'école française d'orgue. Le terrain est si vaste que je vais vous proposer ça sur 3 émissions. Et aujourd'hui, nous allons plonger dans l'âge classique du règne de Louis XIV jusqu'au milieu du XVIIIe siècle, un moment où l'orgue devient un symbole de prestige, un instrument de liturgie et un terrain de virtuosité. Alors pour comprendre pleinement l'école française de l'orgue classique, il faut revenir à son contexte. Maintenant, vous le savez, la France et surtout Paris est une puissance artistique de premier plan. L'orgue n'est pas seulement un instrument liturgique, il est aussi un outil politique, un marqueur de prestige et un objet de fascination. Sous Louis XIV, la musique occupe une place centrale dans la mise en scène du pouvoir, tout comme toute la vie du monarque d'ailleurs. Si la cour encourage surtout la musique de Lully, elle n'oublie pas les organistes, loin s'en faut. Les grandes églises de Paris deviennent des lieux de visibilité pour les musiciens. Y obtenir un poste, c'est bénéficier d'une reconnaissance sociale importante, et bien sûr, cela permet de lancer des carrières. Alors vous avez certains organistes comme Marchand, Balbastre, la famille Couperin, qui acquièrent une véritable renommée publique. Le roi, les princes et les institutions religieuses financent la construction ou même l'agrandissement d'orgues dans tout le royaume. Et la monarchie va imposer également un certain goût, c'est ça qui va nous intéresser aujourd'hui, la régularité, la clarté, l'équilibre qui contribuent à homogénéiser ce qu'on va appeler le style français. Mais quand on parle de style français, de cette esthétique si particulière, il y a bien entendu un art de la couleur derrière. Et la spécificité de cette école repose en grande partie sur sa facture d'orgue. On a pour cela des grandes dynasties comme les Cliquot, les Thierry ou les Dallery, et la France va inventer une esthétique sonore unique fondée sur la couleur et sur la rhétorique. Alors je vais vous en donner quelques traits caractéristiques, notamment des fonds. Alors les fonds, qu'est-ce que c'est? Ce sont ces jeux, la montre, le bourdon, la flûte, qui font presque comme s'il s'agissait du fond de l'orchestre, vous savez, les cordes de l'orchestre. Eh bien ces fonds ont un timbre majestueux, chantant, parfaitement équilibré, pendant que les anches, vous savez, les trompettes et les clairons, elles, sont pensées pour projeter, dialoguer entre les claviers et jouer avec l'espace. Il y a également un jeu qui est très

spécifique de cette esthétique, c'est le cornet, véritable joyau du récit français, idéal pour les lignes expressives. Et il y a beaucoup de différences entre la sonorité des claviers, le grand orgue pour la masse, le positif pour la vivacité, le récit et l'écho pour les effets solistes et beaucoup plus lointains. Alors tout cela contribue à un jeu très théâtral, presque oratoire. Le musicien y exprime la parole liturgique autant qu'il la sonorise. Chaque registration devient un choix narratif. Et effectivement, on peut penser à une pièce de théâtre avec toutes ses esthétiques, avec ses protagonistes qui se répondent. Et alors, afin d'aller un petit peu plus loin dans cette thématique de l'esthétique, je voulais comparer, alors on reste dans la théorie, veuillez m'en excuser, mais je pense que c'est assez important parce que dans l'imaginaire collectif, quand on parle de musique baroque et d'orgue, on pense beaucoup à l'Allemagne, on pense beaucoup à Buxtehude et à Jean-Sébastien Bach. Donc quand on parle d'orgue, il y a une sonorité, une esthétique sonore qui nous vient beaucoup à l'esprit avec cette façon allemande de faire, c'est-à-dire que les instruments sont beaucoup plus massifs et beaucoup plus polyphoniques, les mixtures sont beaucoup plus fournies, l'orgue est un lieu par excellence du contrepoint car la musique est structurée par la fugue, l'ornementation luthérienne autour des chorales et une harmonie rigoureuse. En France, les choses sont très différentes. On va privilégier l'articulation, l'élocution, le caractère, et les pièces sont souvent beaucoup plus descriptives. Plein jeu, grand jeu, récit, duo, etc. La registration, ça je vous l'ai dit, fait partie intégrante de l'écriture, et le discours est davantage rhétorique que strictement contrapuntique. Et c'est cette différence qui est essentielle pour comprendre les œuvres de Marchand, de Grigny ou de Daquin que nous allons écouter dans un instant. Leur musique n'a pas pour but d'impressionner par la densité, mais par la clarté, l'expressivité et la richesse des couleurs. Alors maintenant que le décor est planté, pardonnez-moi pour cette introduction un peu longue, mais on va écouter certains des plus grands représentants de cette école française en musique, et on va commencer par le grand seigneur, j'ai nommé Louis Marchand. Alors, Louis Marchand, il est né à Lyon en 1669 et il est mort à Paris en 1732. C'est un compositeur absolument exceptionnel, un improvisateur redouté et probablement l'un des tempéraments les plus explosifs de toute l'histoire de la tribune française. Je vais vous en donner quelques exemples. Marchand fait carrière très jeune, à seulement 20 ans. Alors il faut dire qu'il est également un peu intrigant. Il obtient le prestigieux poste d'organiste de la cathédrale de Nevers et quelques années plus tard, en 1707, il atteint le sommet, le Graal, organiste du roi à la chapelle royale, le rêve de tous les musiciens de l'époque. Il est tellement boulimique de renommée qu'il est également titulaire de certaines des grandes tribunes majeures à Paris, notamment Saint-Benoît-le-Bétourné, l'église des Cordeliers et surtout Saint-Honoré où sa réputation d'improvisateur attire des foules immenses. Côté œuvre, Marchand nous laisse des livres d'orgue d'une grande vitalité, portés par des contrastes spectaculaires, des dialogues, des offertoires, et bien sûr ce fameux grand jeu en ut majeur, l'une de ses pages les plus éclatantes que nous allons écouter. Mais Marchand, je vous le disais, avait aussi le caractère d'un dramaturge colérique, imprévisible, souvent en conflit avec ses employeurs. Alors j'ai quelques anecdotes là-dessus, et ça va jusqu'à la cour du roi. Vraiment, c'était un personnage haut en couleur. Alors sa femme notamment, il avait beaucoup de disputes avec sa femme et elle lui prenait la moitié de son argent. Et alors un jour, lors de la messe à Versailles, eh bien, au milieu de l'office, il est parti au milieu, décrétant que puisqu'il ne touchait que la moitié de ce qu'il gagnait, eh bien, il arrêterait de jouer la messe en son milieu. Une autre fois, alors c'est dire ce à quel point il pouvait aller loin, le roi, le monarque, lui fait une remarque sur ses mains, une remarque anatomique, et la main du musicien a fini dans l'oreille du roi. Donc tout ça pour dire que c'était quelqu'un qui était extrêmement colérique. Suite à cet épisode, on lui a conseillé d'aller un petit peu à la campagne, mais le roi Louis XIV a toujours conservé pour lui une grande affection. Il y a une dernière anecdote qui est extrêmement célèbre. Elle n'est pas, on doute de sa véracité, mais quand même, elle donne à comprendre quel pouvait être ce personnage-là. Il aurait voulu affronter Bach lors d'une joute d'improvisation et ayant entendu le compositeur, il aurait pris la fuite. Alors ça peut être pris comme un petit peu de lâcheté ou au contraire le fait qu'on pouvait ne pas se mettre tout à fait d'accord sur ses esthétiques, bien que le maître de Leipzig, lui, était très admiratif du jeu français. On va y revenir. Alors on va maintenant écouter ce grand jeu, un pur concentré de théâtralité française. Voici la musique de Louis Marchand.

L'explosion sonore que vous venez d'entendre résume à elle seule bien marchand, brillant, impétueux, impossible à ignorer. Et maintenant que nous sommes bien installés dans ce siècle classique français, eh bien nous allons découvrir l'un des autres grands compositeurs de cette période, Nicolas de Grigny, qui est né en 1672 et mort en 1703. Il est mort à seulement 31 ans, une carrière foudroyée, mais un chef-d'œuvre qui a traversé les siècles. Il est issu d'une famille de musiciens formée probablement à Paris et il devient très jeune organiste titulaire de la cathédrale Notre-Dame de Reims où il officie jusqu'à sa mort. Sa vie, discrète et sans éclat, contraste totalement avec celle de marchand. J'ai pas d'anecdote flamboyante, pas de scandale, mais un vrai travail d'orfèvre d'une qualité exceptionnelle à vous présenter. En 1699, il publie son livre d'orgue, une œuvre absolument unique dans l'école française. 5 grands hymnes liturgiques, dont le Veni Creator, que nous allons écouter, enfin seulement une petite partie, une messe solennelle, un langage harmonique riche et parfois audacieux, et également une écriture profondément liturgique. Ce livre passe presque inaperçu en France, mais en Allemagne, il provoque l'admiration Bach et Krebs en recopie chaque page à la main, un geste rarissime et révélateur de son influence. Alors le Veni Creator que nous allons entendre montre toute la noblesse de la ligne, la densité du plein jeu et un équilibre presque architectural. Grigny, vous allez le comprendre, c'est l'âme intérieure, la contemplation. Et nous allons découvrir le début de son Veni Creator. Vous allez entendre le thème grégorien joué à la pédale en taille avec les hanches. Là aussi, cela montre toute l'étendue du génie de ce compositeur.

l'avez compris, avec Grigny, c'est un souffle noble et grave qui est le versant le plus spirituel de l'école française, qui encore aujourd'hui inspire les plus grands organistes du monde. Et pour terminer ce tour des grands compositeurs de la période classique, eh bien, il était difficile de ne pas parler de Louis-Claude Daquin, né en 1694 et mort en 1772. C'est un tout autre personnage, un prodige absolu. À 6 ans, il joue devant le roi. À 12 ans, il dirige son premier motet à la cour. Et à l'âge adulte, il tient deux des tribunes les plus prestigieuses de Paris, la Sainte-Chapelle et surtout Notre-Dame de Paris, où sa célébrité attire les foules. Daquin est d'une virtuosité absolument phénoménale. On le compare souvent à François Couperin pour son élégance, mais lui a une énergie presque acrobatique. On le dit capable d'improviser pendant des heures sans se répéter. Ses œuvres les plus connues sont ses Noël pour orgue, publiées en 1757. C'est une série de variations brillantes fondées sur des mélodies populaires mêlant virtuosité française et inventivité rythmique très personnelle. Le Noël 6 que nous allons entendre en est un parfait exemple. Vous allez voir des ornements ciselés, des dialogues entre les claviers, des couleurs vives, un mélange de naïveté populaire et de sophistication musicale.

0: Et c'est donc avec d'Aquin que l'école française atteint son versant le plus lumineux, le plus public, presque jubilatoire. Vous l'avez compris, trois compositeurs, trois personnalités, trois mondes. Marchand, le flamboyant, Grenier, le spirituel, et d'Aquin, le virtuose éclatant. Chacun révèle une facette du génie français de cette époque, élégance, rhétorique, dialogue et couleur. Écouter leurs œuvres, c'est comprendre pourquoi l'orgue français classique reste encore aujourd'hui une référence de style et de sonorité. Mesdames et messieurs, j'espère que ce voyage dans l'école française de l'orgue vous a plu. La semaine prochaine, nous allons poursuivre sur cette route avec le fameux 19e siècle français et la musique romantique. Je vous retrouve la semaine prochaine pour en parler. D'ici là, portez-vous bien. À bientôt sur Point d'Orgue.
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0: Bonsoir et bienvenue dans ce nouvel épisode d'Église du Monde sur KTO. Ce soir, nous prenons la direction de Cuba, une île des Caraïbes marquée par plus de 60 ans de régime communiste, marquée aussi par une profonde crise économique et donc un quotidien de plus en plus difficile pour sa population. Et pourtant, Cuba reste une terre de foi où l'Église catholique continue d'accompagner, de soutenir, de vivre au cœur d'une société sous tension. Pour en parler ce soir, nous recevons le père Régis Morel en mission à Cuba depuis 2019. Mais avant cela, je vous propose quelques repères. Alors Cuba, c'est la plus grande île des Caraïbes. On la surnomme aussi le Caïman des Caraïbes en raison de sa forme qui ressemble à un crocodile. La République de Cuba se définit comme un régime socialiste à parti unique et ce, depuis la fin de la Révolution quand Fidel Castro a accédé au pouvoir. Son frère, Raúl Castro, a pris sa suite jusqu'en 2018 et c'est aujourd'hui Miguel Díaz-Canel qui dirige le pays, la capitale et la Havane. Il y a à Cuba environ 10 millions d'habitants. Dans un rapport publié en septembre dernier, l'Observatoire cubain des droits de l'homme indique que l'extrême pauvreté a atteint 89% de la population et que 78% des Cubains souhaiteraient émigrer. Du côté des religions, et je vous précise qu'il s'agit d'estimations car il n'existe aucune source officielle sur l'appartenance religieuse à Cuba, mais les chrétiens seraient majoritaires, ils représenteraient plus de la moitié de la population. Plus de 15% appartiennent aux religions afro-cubaines. Tout de suite, je retrouve mon invité. Père Régis Morel, bonsoir.
1: Bonsoir Marion.
0: Merci d'être avec nous sur le plateau d'Église du Monde. Alors pour faire un peu connaissance, vous êtes donc prêtre de la communauté Saint-Martin, en mission à Cuba depuis 2019, précisément à la paroisse de Placetas. Racontez-nous un peu comment est-ce qu'un prêtre de la communauté de Saint-Martin, comment est-ce que vous êtes retrouvé à Cuba ?
1: Alors ça, c'est un peu un coup de la providence. Ne parlant pas espagnol, je pensais que c'était pas dans mes cordes, et puis les supérieurs n'ont pas pensé la même chose. Donc on m'a demandé d'y penser, et discernant, ben, j'ai fini par l'accepter, puis j'ai fait comme tout le monde, j'ai regardé la Casa de Papel et j'ai appris l'espagnol.
0: Alors pour commencer et bien comprendre le contexte justement, racontez-nous un peu comment les Cubains expriment-ils leur foi au quotidien ?
1: Alors, les Cubains d'abord sont très religieux. Très, très religieux, parfois un peu trop, ils sont prêts à croire beaucoup de choses. Mais donc beaucoup de piété populaire à la maison, mais bien sûr à l'église. Les processions aussi, ils sont très attachés aux fêtes des saints. Et donc ça s'exprime en particulier de cette manière, les pèlerinages, lorsqu'on peut partir, c'est pas toujours facile de bouger à Cuba, mais les pèlerinages au sanctuaire national du Cobre sont très suivis par les Cubains.
0: Et quel est l'impact des croyances afro-cubaines dans la dévotion populaire? Je disais dans l'introduction, à peu près 15% de la population.
1: Oui, et on dit en riant que... il y a ce que vous avez dit, 60% hein, et 100% de syncrétistes. C'est-à-dire que vraiment, c'est très imprégné dans la culture cubaine. Et donc, il y a pour nous, en tant que catholiques, un vrai défi, parce que dans la culture cubaine, derrière des saints catholiques, sont cachés bien souvent ce qu'on appelle les orishas, des divinités païennes issues des croyances africaines. Et donc, il faut parfois démêler cela.
0: Ça passe par une formation auprès des...
1: C'est ça, alors, auprès des fidèles dans la catéchèse, etc., les homélies, mais c'est souvent dans les fêtes des saints qu'il faut aider les gens, par exemple, à dire, ben non, on ne va pas offrir des cigares et du rhum à Sainte-Barbe, par exemple. Donc il faut leur dire ça, vous laissez à l'entrée de l'église, si vous lui mettez un cierge et des bougies, oui, et puis on les emmène, on essaie de les emmener jusqu'à Jésus, jusqu'à la foi au Christ, ce qui n'est pas toujours le cas à cause de ce mélange, ce syncrétisme.
0: Alors, l'histoire entre l'Église et le parti, elle a été jonchée de tensions hein, au fil de la grande histoire. On ne va pas tout réexpliquer ici, mais il y a un véritable tournant. C'était en janvier 1998, quand Jean-Paul II, premier pape, qui foule le sol cubain. Quel héritage, 28 ans plus tard ?
1: Alors, l'héritage, c'est d'abord des relations normalisées avec l'État, ce qui est très précieux. C'était l'entrée de missionnaires étrangers, de religieux, des visas, donc une normalisation des relations. Et ça, c'est très précieux. L'Église catholique à Cuba est un interlocuteur valable. On l'a vu tout récemment, on va en parler sans doute sur le cyclone Mélissa qui a frappé. Les États-Unis ont envoyé 3 millions de dollars de donations, mais à l'Église catholique, pour qu'il soit réparti. Et l'État l'a accepté. Donc c'est, pour l'État cubain, c'est un interlocuteur valable. Et ça, c'est très important dans la vie de Cuba.
0: Et donc ça, c'est l'héritage de cette visite. Et sur le,
1: un des héritages, parce que c'était le moment où on a recommencé à évangéliser. On a arrêté de voir des comportements d'ostracisation des chrétiens. Et donc, les églises se sont remplies. On a reconstruit des églises, des chapelles dans la campagne. Et l'église, c'est des baptêmes en grande quantité. Vraiment, tous ceux qui attendaient ont accouru à l'église. C'était vraiment un fleurissement merveilleux. C'est vraiment, il y a un avant, un après. Ça, il n'y a pas de doute.
0: Et sur le visage de l'église aujourd'hui, un mot, donc il y a 11 dieux. 16 à Cuba.
1: Oui, 11 diocèses avec un vrai défi puisque nous avons actuellement 7 évêques qui ont atteint la limite d'âge. Et donc, il y a une visite, la visite ad limina des évêques de Cuba a lieu en février, dans quelques semaines. Et donc, ça va certainement redessiner le paysage ecclésial avec une nouvelle génération d'évêques. Et comme l'émigration touche aussi les prêtres cubains, c'est encore un peu des mystères ou des fragilités de l'Église à Cuba, c'est pas facile de trouver des candidats pour l'épiscopat à Cuba. Donc, qu'est-ce qui va en sortir ? On est dans un moment charnière. Pour l'Église à Cuba, ouais, à ce moment-là.
0: Alors, je le disais, vous êtes prêtre au sein de la communauté Saint-Martin. Vous allez nous expliquer plus en détail votre mission au quotidien. Mais juste avant de développer, je vous propose de découvrir les différentes missions quotidiennes des membres de la communauté Saint-Martin à Cuba, de la mission à Placetas à la mission à Cienfuegos. Et c'est à travers les images d'Antoine Soubrier qui est allé à la rencontre de ces prêtres engagés auprès des plus fragiles sur l'île.
2: Au cœur de l'île, j'ai rejoint la mission Cuba de la communauté Saint-Martin. Placetas, Fomento, Baez, Cabaiguan, Cienfuegos, autant de lieux parfois perdus au milieu des champs de canne à sucre ou de leurs vestiges, où ils font désormais partie du paysage depuis bientôt 20 ans. Les prêtres y parcourent chaque semaine des kilomètres de pistes pour célébrer, visiter, enseigner, prendre soin. Dans une chapelle de fortune, 7 enfants reçoivent le baptême entourés de leur famille, pour la plupart ayant redécouvert la foi par le témoignage des prêtres missionnaires français. Les voix s'élèvent, des visages s'illuminent, la joie se lit sur chacune des personnes présentes malgré les souffrances évoquées à demi-voix.

0: Les frères visitent une garderie qu'ils ont créée eux-mêmes pour permettre aux enfants d'accéder à un minimum d'éducation et aux parents d'aller travailler parfois. À Placetas, un internat permet à des jeunes collégiens et lycéens de grandir dans un cadre chaleureux et bienveillant, où ils apprennent à travailler, à vivre ensemble, à servir et bénéficient d'un soutien scolaire. Sur la paroisse de Cienfuegos, une équipe de jeunes cyclistes s'entraîne avec leur curé pour apprendre à se dépasser. Partout, j'ai vu des signes d'espérance.
1: Père Régis Morel, vous partagez cette conclusion d'Antoine Soubrier partout. Vous voyez, vous aussi, des signes d'espérance?
2: Oui, absolument. À Cuba, nous manquons de tout, mais pas d'espérance. Et je crois que c'est la principale mission de l'Église. L'Église a été, comme nous l'avons dit, un moment de grand florissement. Maintenant, elle suit la vie du peuple cubain. Et un moment de grande difficulté, d'émigration massive depuis quelques années. Et puis de désespérance, il faut le dire, hein, de désespérance, parce que la vie quotidienne est extrêmement compliquée. Et on ne voit pas d'issue positive. Et donc l'Église, elle accompagne. Et c'est vrai que c'est l'espérance. Au milieu de toutes ces difficultés dont on a parlé, c'est l'espérance, la présence que le Christ nous abandonne jamais et nous sommes là pour le manifester.
1: Les difficultés, ça passe donc par cette extrême pauvreté qui touche les habitants de l'île. Vous partagez ces souffrances. Concrètement, comment est-ce que ça se traduit dans la vie des habitants et dans votre mission à vous au quotidien?
2: Concrètement, imaginez que tout d'un coup, la lumière s'éteint dans ce studio. Paf, voilà, c'est une coupe de courant. Et ça, c'est quotidien. À Cuba, en moyenne, il y a 20 heures de coupure de courant par jour. Donc, un peu moins dans les villes, bien sûr, mais donc c'est un quotidien extrêmement compliqué. Souvent, le courant revient à 2 heures du matin, donc les gens se lèvent, mettent vite la turbine pour remplir le réservoir d'eau sur le toit, font vite la lessive avec la machine à laver qui existe un peu rudimentaire, vite se mettent à cuisiner. Et le courant s'en va de nouveau. Sinon, il faut cuisiner avec du charbon, du bois. Le gaz, il n'y en a presque plus. Donc, c'est un quotidien extrêmement compliqué.
1: Éprouvant.
2: Extrêmement éprouvant, là.
1: Et on parle aussi de pénurie en tout genre, de médicaments, de nourriture, d'essence.
2: Exactement.
1: Et comment vous faites, vous, pour aller... Pour être proche des gens, si vous n'avez pas d'essence, vous ne pouvez pas vous déplacer non plus?
2: Alors, effectivement, nous essayons de répondre autant que possible. Vous parliez des médicaments, par exemple, les deux paroisses ont une pharmacie qui s'alimente par les voyages, c'est peu, mais c'est déjà quelque chose. Les gens viennent et peuvent recevoir avec un certificat médical, ils peuvent recevoir si nous en avons. Et c'est la même chose pour la nourriture, distribution de nourriture, de vêtements. Voilà, on essaie d'être au plus proche de la vie des Cubains et le transport s'organise tant bien que mal entre quand il n'y a plus de combustible ou si la voiture est cassée parce qu'elle a 500 000 km. On s'arrange. C'est pas une chose, c'est l'autre. Le Cubain invente beaucoup. Il y a toujours un plan B, un plan C, un plan D parce qu'on ne sait jamais ce qui va sortir.
1: Je crois qu'au sein de votre communauté, il y a aussi les sœurs avec vous. Des sœurs qui s'occupent d'un
2: asile. La mission cubaine, en vrai, c'est 8 prêtres sur plus de 200 000 habitants. C'est 4 volontaires Fidesco. Ça fait presque 15 ans que Fidesco travaille avec la mission Cuba. C'est aussi, à Placetas des Sœurs qui ont effectivement une maison de retraite de jour, un accueil de jour, qui est un signe d'espérance aussi très fort au cœur, parce que les personnes âgées souffrent beaucoup. Dans les migrations, ceux qui partent, c'est les plus jeunes. Et donc, on voit beaucoup de personnes âgées qui restent seules et la retraite n'est pas du tout suffisante. Vous ne pouvez pas, avec votre retraite, vous acheter 25 œufs. Vous n'avez pas assez d'argent pour acheter 25 cartons d'œufs. Ce n'est pas possible de l'acheter avec votre retraite. Donc, si vous n'avez pas de l'aide de la famille de l'étranger, vous êtes dépendante de tout. De tout.
1: Donc, on comprend bien qu'il y a deux missions, une à Placetas et
2: une à Cienfuegos. Voilà. Mais ça fait vraiment une belle équipe, effectivement. À Cienfuegos, il y a d'autres sœurs aussi.

0: qui ont d'autres missions.
1: Alors, on a beaucoup parlé de Cuba aussi, touché fin octobre dernier par le passage de l'ouragan Mélissa, vous en parliez également. Plusieurs provinces de l'Est qui ont subi des dégâts considérables. Comment est-ce qu'elle s'est organisée cette aide, cette distribution de l'aide ?
0: Alors, au niveau de la mission Cuba, nous avons lancé un appel aux dons pour nos amis de France et il y a une grande générosité qui s'est manifestée en quelques semaines et nous avons envoyé autour de 5 tonnes principalement d'aliments. Nous avons fait 2 voyages pour aller les apporter là-bas dans les diocèses, donc Santiago et Guantanamo, et notamment passer une journée à distribuer ces colis alimentaires dans les familles et donc nous rendre compte nous-mêmes de ce qui s'est passé et partager sur ce qu'ils ont vécu, sur l'église et le toit à moitié arraché, les maisons dévastées, etc. Donc c'était très très touchant, une fraternité toute simple comme les Cubains savent la vivre.
1: Et je rappelle que la conférence des évêques catholiques de Cuba qui confirmait avoir reçu cette aide humanitaire de 3 millions de dollars donc de la part des États-Unis, on en parlait un petit peu plus tôt. Parmi les autres défis, les nombreux défis, il y a celui de l'éducation. Comment est-ce que vous accompagnez les jeunes ?
0: Alors l'éducation, en effet, comme beaucoup des obligations de l'État, est en nette régression. Beaucoup de professeurs ont émigré à cause des salaires très bas. Et donc on se retrouve avec un niveau d'éducation difficile de maintenir. Et alors nous avons plusieurs projets éducatifs, donc le plus petit c'est pour les garderies, donc là on essaie de faire croître ces enfants avec des... on suit à peu près les programmes éducatifs du développement de l'enfant. Nous avons des cours du soir, donc là pour compenser, aider les jeunes à pouvoir travailler et avoir un bon niveau. Ce qui repose sur leur volonté, parce que sinon, ils ont plein d'autres choses à faire. Donc, c'est un bel effort de leur part. Et puis, nous avons un internat sans l'école, bien sûr, puisque l'école est d'État, hein, mais un internat avec une quinzaine de garçons pour c'est l'éducatif plus intensif en lien avec les familles et puis toute une équipe. À chaque fois, ce sont des équipes de laïcs, hein, c'est pas les prêtres qui donnent des cours ou qui sommes avec directement les enfants. C'est tout un réseau éducatif avec des professionnels et des éducateurs que nous essayons de former. Donc effectivement, c'est une part très importante de notre mission à Cuba.
1: Et alors dans ce rôle auprès des jeunes, et on parlait de ce pourcentage très élevé de Cubains qui souhaitent quitter l'île, comment est-ce que vous, au quotidien, quels sont vos mots pour ces jeunes qui, on imagine, certains peuvent être démotivés, voire désespérés face à la situation ?
0: Effectivement, par exemple par rapport aux carrières, aux études, les jeunes ont devant eux un choix, soit je vais m'embêter à l'université avec un système d'internat sur place très défaillant, il n'y a pas d'eau, c'est terrible la nourriture, etc. Et plus c'est coupé de courant, soit je vais aller faire des biscuits dans une entreprise privée et je vais gagner tout de suite beaucoup d'argent, suffisamment pour vivre.
1: De l'argent.
0: Exactement, parce que c'est dans le domaine privé, les micro-entreprises privées sont celles qui actuellement fonctionnent bien. Donc, déjà, notre langage, c'est de dire, prends le temps d'investir pour ton avenir. C'est ce qui est difficile à penser, parce que leur avenir, pour eux, c'est en dehors de Cuba. Et ensuite, c'est le présent. En fait, c'est-à-dire qu'on va vivre des choses dans le présent, pour les faire grandir, pour vivre la communauté. Les Cubains sont très joyeux, hein, malgré tout l'abattement un peu qu'ils vivent actuellement dans leur situation. C'est un peuple très joyeux, très heureux. Et donc, on vive cette communauté, cette joie de la communauté, et dans le service. Évidemment, le service ne manque pas, donc on a emmené, par exemple, distribuer les colis après l'ouragan, ou bien tout simplement visiter des personnes malades, faire une animation pour le groupe de personnes handicapées qu'on a. Voilà, les mettre au service. Et ça, c'est une joie, c'est le présent, en fait. On peut pas, si on se projette trop sur le futur, vient tout de suite la question de l'émigration. Donc, on essaie de vivre l'instant présent.
1: Ces jeunes qui constituent également, on l'entend un peu, un ferment d'engagement pour l'Église à Cuba. L'année dernière, le jubilé des enfants de cœur a été célébré au séminaire de San Carlos et San Ambrosio à La Havane. C'est un moment festif, convivial et spirituel pour mettre à l'honneur justement les servants d'hôtel. Je vous propose de regarder cet extrait vidéo réalisé par le diocèse de La Havane. On y voit l'engagement, les motivations de ces jeunes à servir Dieu et l'Église.
2: Oh, infinitamente. Ma plus grande envie en devenant enfant de cœur était d'être le plus près possible de l'autel, où Jésus est présent dans l'Eucharistie à chaque célébration. Cela fait plus de 10 ans que je suis enfant de cœur et je ressens vraiment la même émotion et le même amour à chaque procession d'entrée, à chaque messe.
3: Je suis devenu enfant de cœur en raison de ma foi et aujourd'hui je suis acolyte. C'est ma façon d'aider l'Église.
4: Je veux aider davantage l'Église et me rapprocher un peu plus de Dieu en étant proche de l'autel. Il me manque encore des choses et je dois continuer à apprendre. Je veux mettre à contribution tout ce que j'ai à offrir. Je veux aider davantage, me rapprocher un peu plus des gens de l'Église qui sont tous mes amis, ma famille, mais surtout pour me rapprocher davantage du Seigneur.
1: Est-ce que le fait d'être chrétien, ça transforme les Cubains ?
0: Ça devrait, en tout cas. Et oui. Parce qu'ils ont, encore une fois, un rapport très, très naturel. Alors, ça vient toucher des choses. Il y a moins de protection que chez nous. Et donc, oui, je pense déjà sur le fait de la joie. Et du service, qui sont dans un moment difficile, on peut avoir tendance, les jeunes, à se replier sur mon petit confort ou mes difficultés. Voilà, les mettre en communauté, ensemble, au service. Et ça, c'est un témoignage merveilleux.
1: Alors, Monseigneur Gallagher, c'est le secrétaire pour les relations avec les États et les organisations internationales du Saint-Siège. Il était à Cuba en juin dernier pour le 90e anniversaire des relations diplomatiques entre le Vatican et le pays des Caraïbes. N'ayez pas peur d'ouvrir vos cœurs au Christ, laissez-le entrer dans vos vies, dans vos familles, dans la société, pour que tout soit renouvelé. Il a repris ces paroles de Jean-Paul II, prononcées en 98, on disait ce passage de Jean-Paul II qui a vraiment marqué les esprits, et ce lien dans la diplomatie, l'Église catholique sur le plan diplomatique, qui a régulièrement servi de médiateur, notamment entre Cuba et les États-Unis, par exemple. Comment les déclarations du président américain Donald Trump, elles sont perçues à Cuba?
0: Alors, c'est sûr
1: on doit remettre un petit peu de contexte.
0: Exactement. Là, depuis le 3 janvier, les choses sont différentes parce que Cuba est depuis 20 ans, très, 25 ans, très lié au Venezuela. Et donc là, ce changement suscite d'abord de la crainte parce que s'il n'y a plus le pétrole du Venezuela, il y aura un commande d'électricité. L'électricité à Cuba étant fournie principalement par des usines avec du pétrole.
1: Oui.
0: Et par contre, ça suscite aussi une espérance, parce que le peuple attend un changement. Et donc, il y a cette espérance d'un changement. Avec le risque, c'est que les Cubains sont habitués à tout attendre, donc que ça leur tombe un peu du ciel. Il y a beaucoup de déresponsabilisation. Et Jean-Paul II, justement, l'avait dit quand il est venu, « Cuba, prends en main ton avenir ». Et donc là, il y a un vrai défi, c'est de dire que les Cubains ne pensent pas « Tiens, ça va nous tomber du ciel, mais il faut qu'on le construise, cet avenir ». Et donc, c'est ça aussi notre témoignage, notre espérance, c'est qu'on aide à construire. Ce qu'on fait, parfois une goutte d'eau dans l'océan et on se dit à quoi ça sert, mais en fait je crois vraiment à la dimension prophétique de ce que l'on fait, notamment dans le domaine éducatif. On sème quelque chose et voilà, quand Dieu voudra, ça portera du fruit. Et c'est ce que nous essayons de vivre humblement dans la mission Cuba.
1: Alors, j'ai quelques petites questions, Père Régis, avant de se quitter. Je vous propose donc de passer à cette partie de l'entretien. Des questions, des réponses plutôt courtes. Quelle figure catholique marquante à Cuba vous inspire particulièrement et pourquoi ?
0: Le père Félix Varela. Il l'appelle le premier qui nous a appris à penser un prêtre du 19e siècle qui était en faveur de l'indépendance et qui a donc dû s'exiler, il est mort en exil, et qui a écrit des lettres notamment pour les jeunes Cubains, pour les préparer au jour de l'indépendance où ils devront prendre en main le futur de leur pays. Et c'est d'une actualité brûlante pour aujourd'hui, pour les jeunes.
1: Quel sanctuaire ou lieu de pèlerinage dans lequel vous aimez vous ressourcer à Cuba ?
0: Le grand sanctuaire de Cuba, c'est le sanctuaire La Vie à la Charité, qui attire tous les Cubains. Tous, quelle que soit leur croyance ou pas. Il est un petit peu loin, donc il est tout à fait à l'est de l'île, mais c'est beaucoup d'heures de transport par des routes très mauvaises. Donc il y a un sanctuaire que j'aime beaucoup, c'est le sanctuaire de la nature, dans la montagne de l'Escambray, qui est un plus proche de chez nous. Et là, c'est vrai que je respire la nature cubaine et d'une beauté extraordinaire.
1: Et enfin, une intention de prière pour les Cubains en conclusion.
0: Alors...

0: Oui, un peu. C'est un défi pour l'Église à Cuba, avec toutes les urgences qu'il y a, à laquelle il ne faut pas lier. Le risque de l'Église à Cuba, c'est de tomber dans l'activisme. On n'a pas assez de prêtres, il y a besoin de ça. Et donc, on a un besoin criant d'intériorité. Et donc, mon intention de prière, c'est vraiment de demander de la vie contemplative pour Cuba. Il nous faut, je lance un appel, un monastère d'hommes prêts à défricher, parce qu'il faut être costaud, mais être un signe prophétique et de pouvoir donner de l'intériorité. J'avoue que bien égoïstement, je pense d'abord à nous les prêtres, pouvoir nous ressourcer. C'est quelque chose qui manque beaucoup à Cuba, pour pouvoir donner la source de cette même eau vive aux Cubains. Et ça s'étend. Mais vraiment, c'est une vraie intention de prière à porter l'intériorité et la vie contemplative des contemplatifs à Cuba.
1: Merci beaucoup, Père Régis Morel, d'avoir été avec nous.
0: Merci beaucoup, Marion.
1: Merci pour votre témoignage. Et tout de suite, on continue avec la chronique du monde. Cette semaine, nous prenons la direction du Liban. Et on retrouve le Père Michel Aboud.
2: Bonjour à tous. Dans un temps où nous vivons les guerres et les menaces de toutes parts, particulièrement au Liban et au Moyen-Orient, une question s'impose à nous. Comment croire encore quand la violence semble plus forte que la paix et la mort plus visible que la vie? Chaque jour, les images nous submergent. Des villes détruites, des familles déplacées, des enfants privés d'avenir et un peuple fatigué d'attendre des jours meilleurs. Dans ce contexte, la foi peut vaciller. La prière peut devenir lourde et le silence de Dieu peut sembler assourdissant. Pourtant, c'est précisément là que la foi chrétienne devient prophétique. Elle ne nie pas la réalité. Elle ne ferme pas les yeux sur la souffrance des peuples, mais elle ose affirmer que Dieu est présent. Croire aujourd'hui au Liban et au Moyen-Orient, ce n'est pas être naïf, c'est résister intérieurement au désespoir. C'est croire que la paix commence dans le cœur de celui qui refuse à céder à la haine. C'est croire que Dieu continue d'écrire l'histoire, même lorsque nous n'en voyons pas encore la fin. Et peut-être que notre mission aujourd'hui n'est pas de tout comprendre, mais de tenir debout, de garder la lumière allumée et de rappeler au monde humblement mais fermement que l'amour aura le dernier mot.
1: Et c'est la fin de cette édition. Merci d'avoir été avec nous. 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Je vous souhaite une très belle semaine. Prenez soin de vous et à jeudi prochain.

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1: Bonjour et merci de nous retrouver pour la foi prise au mot, votre rendez-vous de formation chrétienne. Cette semaine, un mot et un mot de théologie, la grâce. En grec, le terme charis ne dit rien de plus que le simple cadeau. Mais sous la plume de saint Paul, c'est le maître mot du salut. « Ma grâce te suffit », s'entend-il dire par le Christ, « car ma puissance s'accomplit dans la faiblesse ». Alors, quel est ce concept de grâce qui répond à toutes les faiblesses de l'humanité? Et pourquoi est-il aussi central dans la théologie chrétienne? Paul en est-il l'inventeur? Pourquoi oppose-t-il et pourquoi oppose-t-on souvent la nature et la grâce? Et qu'est-ce que concrètement la grâce nous apporte? Comment pouvons-nous en vivre? Voici les nombreuses questions. Vous voyez, j'ai beaucoup de questions à poser auxquelles nous allons tâcher de répondre en compagnie de mes deux invités, le père Sébastien de Horter. Bonsoir.
2: Bonsoir.
1: Vous êtes bibliste, vous êtes vicaire à la paroisse universitaire de Saint-François de Louvain-la-Neuve, c'est en Belgique.
2: Exactement.
1: Et vous êtes également membre de la communauté de l'Emmanuel. Et puis, père Claude Tassin, bonsoir.
3: Bonsoir.
1: Alors, on vous a déjà vu il n'y a pas très longtemps sur une émission sur le royaume de Dieu, on vous réinvite sur la grâce, vous êtes bibliste et vous êtes spiritain. Alors, père Claude Tassin, on va peut-être commencer par vous. Quand vous avez vu qu'on allait parler de la grâce, vous m'avez dit « je veux d'abord parler de vocabulaire ».
3: Oui, l'émission, la foi…
1: Prise au mot.
3: On peut mettre au pluriel. Alors,
1: il y a plusieurs mots.
3: Oui, il y a plusieurs mots.
1: Pas plusieurs fois, quand même.
3: Non. Oh, encore que. Donc, dans l'Ancien Testament, si vous prenez l'hébreu, vous avez deux mots qui dominent. Le mot « chen » qu'on trouve dans le texte de l'Exode sous l'expression « trouver grâce aux yeux de quelqu'un ». La meilleure traduction, c'est encore dans le Magnificat. « Il s'est penché sur son humble servante ». C'est ça que recouvre le mot, c'est-à-dire quelqu'un qui se penche avec bienveillance sur quelqu'un pour l'aider, pour le secourir, pour le soutenir, pour l'apprécier, etc. Et puis l'autre mot qui est beaucoup plus fréquent, « recède ». Alors là, c'est compliqué, enfin, c'est pas compliqué, mais c'est riche. Donc là, on pourrait traduire par « grâce », on peut traduire par « soutien »,« bienveillance »,« gratuité ». Souvent, dans les textes de l'Ancien Testament, ce mot « grâce » vient avec le mot qu'on